0: France, certes, je connais la Ve République, les institutions, etc., mais je me demandais si cette idée-là continuait d'exister ou pas du tout, indépendamment des petits groupes et des petits cercles, etc.,
1: oui,
0: qui continuent
1: voilà,
0: de promouvoir
1: parce qu'il y en a,
0: l'idée.
1: Voilà,
0: parce qu'il y en a beaucoup.
1: Vous sortez
0: voilà.
1: de ça. On n'est pas. Alors, justement, vous dites que vous avez mené l'enquête, vous avez rencontré beaucoup de gens. Alors, qui sont ces gens?
0: Alors, il y a des intellectuels, même des intellectuels, disons... important du point de vue de leur surface médiatique et de leur publication, comme Bernard-Henri Lévy, comme Michel Onfray, comme Régis Debray, comme voilà, comme Sylvain Tesson aussi du côté de la littérature. Donc il y a des intellectuels, je dirais, significatifs, des écrivains significatifs que je ne cite pas d'ailleurs forcément directement, même si je cite leurs idées parfois indirectement, mais c'est rapporté au discours indirect. Et puis il y a plein de gens qui sont soit de sensibilité monarchiste, soit pas du tout, mais à qui je demande qu'est-ce que spontanément vous pensez du royaume. Et c'est là où la surprise
1: Alors
0: arrive.
1: Vous dites royaume.
0: Oui.
1: Alors il faut quand même
0: oui.
1: peut-être préciser. Royaume et non pas royauté ni monarchie. En fait, c'est
0: disons,
1: royaume.
0: Roi votre... et royaume, voilà, c'est oui. ça. En fait, donc j'avais écrit un livre sur le roi, la figure du roi, etc., il y a quelques années. Et là, ce qui m'intéressait, c'est la figure du royaume, parce que quand on passe du roi au royaume, en fait, on passe de l'individu à la collectivité. On passe de, disons, de la personne à l'espace, à l'ensemble de l'espace français, disons, voilà. Et donc, ce que je voulais, c'était traiter la question d'un point de vue un peu social et politique, voilà.
1: Alors, est-ce que c'est aussi en résonance avec notre actualité? Est-ce que pourquoi se poser cette question aujourd'hui? Est-ce parce que nous allons peut-être pas si bien?
0: J'appartiens à une génération à qui on a expliqué, alors moi c'était à Sciences Po, mais d'autres c'était dans les écoles de droit, enfin les facultés de droit, etc., où on a expliqué que la Ve République était une sorte de point d'aboutissement parfait des institutions françaises.
1: Garantie de stabilité.
0: Une garantie de stabilité, de long terme, enfin de capacité à mettre en place des politiques de long terme, de rapport direct entre la démocratie et le chef suprême, on va dire, de l'État, qui est le président de la République, qui est une figure un peu déifiée par les constitutionnalistes. Et donc, on m'avait expliqué que la République était un régime parfait. Et puis, la réalité, c'est que ça a été un régime extrêmement, effectivement, intéressant, puissant, fort, jusque, disons, dans les années 70-80, et qu'à partir de là, elle s'est lentement délitée. Donc aujourd'hui, la question institutionnelle se pose pour la France, clairement. Certains réclament la VIe République, d'autres réclament une refondation de la Ve République. Et donc, du coup, la question de la, la question de la forme institutionnelle du pays se pose. Et ce qui m'a intéressé dans l'étude, enfin dans l'enquête que j'ai faite, c'est qu'au fond, l'idée de royaume n'est plus une idée absurde, ridicule, ringarde.
1: Vous pensez...
0: Oui, alors je le pense pourquoi ? Parce que la raison profonde de cela, je pense, c'est qu'il n'y a plus du tout cet état d'esprit de confrontation entre deux régimes, la République et la monarchie. Ça, c'est en gros ce qu'on a appris, c'est-à-dire que la République a transcendé en fait l'ancien régime. Elle a permis, de faire place au désir d'émancipation politique du peuple. Elle a permis une forme d'organisation de la liberté à l'intérieur de la République. Elle a permis de mettre fin, à une société de classe et de privilèges. Et donc tout ça, c'est fini. C'est-à-dire ce sentiment-là n'existe plus, et cette dialectique historique.
1: Parce qu'on y est arrivé, en fait, d'une certaine manière.
0: C'est ça
1: que vous voulez dire.
0: On y est arrivé, et puis parce que la monarchie est entrée dans l'épaisseur de l'histoire, le moment révolutionnaire est aussi entré dans l'épaisseur de l'histoire. Et donc, c'est pour ça qu'on peut reposer la question du royaume, si vous voulez, ou plus exactement que la question du royaume revient dans les esprits sans être immédiatement associée à une forme de réaction conservatrice.
1: Oui, ça peut paraître un peu désuet quand même, comme idée, un peu conservateur,
0: voilà,
1: un peu
0: absolument.
1: Mais ça ne l'est pas. Vous pensez ?
0: Je constate que ça ne l'est pas, surtout. Je constate que ça ne l'est pas, parce qu'au fond, c'est certes la préférence pour un certain nombre de choses par rapport à, disons, des idéaux républicains. Enfin, il y a une concurrence entre les idéaux monarchiques et les idéaux républicains, ça, je ne le nie
1: pas.
0: Sans
1: compter qu'il y a la démocratie qui joue qui est aussi, va pas forcément bien avec l'idée de monarchie, de...
0: Mais disons qu'il y a plutôt une concurrence esthétique entre la monarchie et la République, c'est-à-dire une concurrence sur le type de...

0: homme qu'on veut, sur le type de représentation de pouvoir qu'on veut, sur le type de, oui, de comment dirais-je, enfin sur la manière de manifester la patrie. C'est très différent de ce point de vue-là.
1: Mais c'est-à-dire qu'il ne tire pas la légitimité de la même manière. Démocratie, c'est un suffrage.
0: Oui.
1: Royauté, c'est le droit divin.
0: Oui,
1: on revient
0: oui.
1: là-dessus.
0: Oui, oui. Oui, oui, mais c'est les trois systèmes, disons démocratie, république et monarchie.
1: Vous croyez que ça peut cohabiter ?
0: Alors, c'est toute l'idée du livre, en fait. C'est que quand j'interviewe les gens, je m'aperçois que les trois idées cohabitent dans leur tête, comme d'ailleurs elles cohabitent dans la mienne, d'une certaine façon. C'est-à-dire, au fond, la démocratie est nécessaire. Il est bon que ce soit le peuple qui ait le sentiment de trancher in fine sur la forme que prendra la politique gouvernementale pendant la mandature à venir, par exemple. Ça, c'est très bon. Il est très bon aussi que la démocratie agissent sur le plan local, c'est parfait. Il est bon qu'il y ait une république, et d'ailleurs, il y a toujours eu une république,
1: Louis XVI. Une est indivisible, oui. Alors, comme un royaume.
0: Une est indivisible, oui, c'est ça, comme, oui, si vous voulez. Mais Louis XVI parlait souvent de la république, de la chose publique. Bon. Parce que ce sont les institutions, les grandes institutions juridiques, les grandes institutions ministérielles, les grandes institutions parlementaires, c'est ça, la république. Et puis au-dessus, il y a une couche qui est la couche du royaume. Et cette couche-là...
1: Elle est quand même au-dessus, hein, vous le dites.
0: Oui, ah bah oui.
1: Elle fait l'unité.
0: Oui.
1: Elle crée l'unité.
0: Elle crée l'unité parce que, vous savez, je commence mon livre par le...
1: Vous parlez de liberté avec grâce au royaume.
0: Oui.
1: Alors ça peut surprendre.
0: Ben non, parce que... Vous savez, je commence mon livre en citant une des entrées du dictionnaire des institutions indo-européennes de Benveniste, qui disait que le mot « roi » se référait à celui qui traçait l'espace. Bon, et donc Romulus et Rémus, par exemple, bah, ils se battent, et puis après, il y en a un qui trace l'espace. Bon, et tracer l'espace, c'est à la fois l'espace géographique de la France, c'était le métier des rois pendant très longtemps, mais aussi tracer la différence entre, disons, le surnaturel et le naturel, et tracer l'espace politique. Voilà. Et donc, les rois, ça trace l'espace, et s'il n'y a pas d'espace tracé, il n'y a pas d'organisation politique, et il n'y a pas de liberté. C'est possible, voilà, c'est ça. Donc au fond, la monarchie, si vous voulez, c'est simplement une... Enfin, le royaume, c'est simplement notre espace commun, voilà.
1: Ce serait...
0: Mais dans ses composantes, oui. À la fois passées, présentes et à venir, et dans ses composantes aussi territoriales, et dans sa composante d'unité, au sens que nous sommes tous ensemble embarqués dans la même aventure historique, quoi. C'est ça.
1: Alors, en fait, il y aurait quand même une superposition.
0: Oui.
1: Hein, on est d'accord.
0: Oui.
1: Alors, du coup, ça voudrait dire aussi que nous avons non seulement, que nous ayons non seulement un président élu, donc.
0: Oui.
1: Un peu jupitérien, alors, ce qui vous agace. Oui. Plus un roi. Alors, plus un peuple.
0: Non.
1: Ça fait beaucoup.
0: Non.
1: Je ne vois pas comment...
0: On pourrait en profiter pour se débarrasser de la diarchie. C'est-à-dire qu'on pourrait en profiter pour moderniser nos institutions, dire la démocratie fonctionnerait comme une démocratie moderne dans laquelle il n'y aurait pas deux têtes de l'exécutif.
1: Donc c'est une monarchie à l'anglaise, en fait.
0: Oui. Alors, de ce point de vue-là, oui. Simplement, le roi n'aurait pas tout à fait le même statut en France qu'en Angleterre, parce qu'en Angleterre, son statut a été essentiellement rogné, si je puis dire.
1: Enfin, mais c'est peut-être pour ça qu'il est dur.
0: Qu'il est dur.
1: Est-ce qu'il dure dans le temps ? C'est parce
0: qu'il
1: a été renié.
0: Oui, qu'il dure, bien sûr. Et oui, alors oui, mais enfin, il est quand même très, si je puis me permettre, avec tout le respect que je dois à Windsor, mais il est quand même très, très touristique, ce roi.
1: Donc
0: ce
1: votre roi,
0: anglais.
1: À vous,
0: il est diplomatique et touristique, disons. Voilà, bon. Mais moi, mon roi, moi, aurait quand même une capacité, disons.
1: C'est le roi des Belges.
0: Oui, il serait plus. Enfin, disons que le roi anglais est significatif, mais pas important. Le roi français serait un peu plus important et tout aussi significatif.
1: Ce
0: qui prête du long terme, en fait, beaucoup de long terme, et sur des thèmes qui seraient les thèmes royaux par définition, ouais. C'est-à-dire l'organisation de l'espace, c'est-à-dire la nature.
1: Et les relations internationales. En fait, il reprendrait le domaine réservé du président de la République d'aujourd'hui, finalement.
0: Alors, je ne pense pas qu'il devrait avoir l'initiative en matière de relations internationales, parce que ça, il faut que ça reste sous un contrôle démocratique quand même.
1: Oui.
0: Mais il pourrait avoir un rôle de représentation très fort et puis il pourrait avoir beaucoup d'initiatives dans des domaines de long terme comme le patrimoine, la culture, l'environnement, etc. Oui.
1: Alors moi, ce qui m'inquiète, j'avoue, je ne suis pas très...
0: Oui, monarchiste, vous n'avez pas l'air.
1: Je ne suis pas très tentée. Moi, ce qui me dérange le plus dans toute cette histoire, c'est le système héréditaire. Comment est-ce qu'on se débarrasse d'un rejeton royal médiocre ?
0: Ah bah, il y a des conseils royaux pour ça. Vous avez parfaitement raison. Une monarchie moderne peut pas se passer d'une forme de sélection à l'intérieur de la famille royale, transmission-sélection, quoi. Voilà.
1: Alors, il y aurait des diplômes, il faudrait prendre celui qui est le plus diplômé, celui qui est le mieux physiquement. La bimbo influenceuse qui a réussi à monter en grade, on voit ça, c'est très apprécié.
0: Non, l'éducation d'un roi, c'est un vrai truc, quand même. Il faut pas...
1: Mais aujourd'hui, avec tous les dangers de notre époque, les réseaux sociaux et tout, je trouve que ce système à la fois d'hérédité et... avec les instruments d'aujourd'hui, me semble possiblement dangereux.
0: Non, mais quand on a les moyens d'éduquer ses enfants, on est capable de leur donner de leur donner les moyens, justement, d'acquérir une certaine profondeur, une certaine réflexion, une certaine sagesse, etc. Vous ne pensez pas ?
1: Non, je pense qu'il y a beaucoup d'idiots très bien élevés.
0: Ah, ça qu'il y ait des idiots très bien élevés, oui.
1: Vous êtes très bien éduqués. Je ne pense pas que l'éducation vous garantisse, vous préserve d'un...
0: Oui, oui, mais je dirais même l'intelligence ne vous garantit pas de...
1: Bien sûr,
0: vous garantit
1: bien
0: pas
1: sûr.
0: De réussir. Voilà. Donc, non, je pense que la sélection, si vous voulez, républicaine au mérite doit continuer de faire fonctionner l'essentiel de la société. Ça, on est d'accord. Mais est-ce que ça n'a pas... Enfin, ça a toujours été le cas, d'une certaine façon. C'est-à-dire que les talents ont toujours fait avancer la société, qu'on soit sous l'Ancien Régime ou sous la République. Maintenant, du point de vue de la dynastie, c'est-à-dire du roi qu'on... choisirait, qui serait Pierre, Paul ou Jacques. Enfin, ça, j'imagine qu'on va y revenir. Mais au fond, s'il y en a un qui est manifestement pas apte, il y a des conseils.
1: Donc, il y aurait une espèce de conseil de famille pour choisir régulièrement
0: dans lequel on introduirait un petit peu d'éléments extérieurs à cette famille, de façon à garantir le consensus français autour de la personne qui serait désignée.
1: Alors, est-ce que vous auriez pas la crainte aussi, parce que c'est aussi ça qui a un petit peu tué l'Ancien Régime, des courtiers?
0: Alors non, parce que pour qu'il y ait... Enfin, les courtisans, ça a été finalement un phénomène très, très, très épisodique. La cour telle qu'elle est décrite par Saint-Simon, c'est-à-dire ce phénomène dans lequel on enferme les plus grands talents, les plus grandes fortunes et les plus grandes familles de France dans une prison dorée ridicule dans laquelle se jouent des bagarres d'amour propre tous les matins, ce système-là n'existerait pas. Il y aurait simplement des gens pour servir le roi.
1: Donc on peut s'en préserver ?
0: Ah oui, tout à fait.
1: Vous l'installez où, votre roi ?
0: Ah, vous voulez dire physiquement ?
1: Oui, oui.
0: Bah, ni à Versailles, ni au Louvre, ça c'est sûr. Pour dépasser un peu ni à Versailles, ni au Louvre. Après, il y a d'autres endroits. Je ne sais pas, moi, l'école militaire, j'aime bien.
1: Voilà. Et alors, qui les paierait ? C'est l'État, quand même ?
0: Ah ben, mais comment on serait débarrassé du président de la République et qu'on aurait donné au Premier ministre en fait, il n'y a pas besoin de beaucoup changer la Constitution. Le Premier ministre a énormément de pouvoir dans la Constitution de la Ve République, énormément. Simplement, ses pouvoirs ont été, si je puis dire, rabotés par la présidence de la République. Bon, il suffirait de revenir un petit peu à la lettre de la Ve République, de rajouter une ou deux compétences au Premier ministre, et puis hop, on aurait une monarchie parlementaire moderne dans laquelle on réserverait un rôle significatif au roi.
1: Au roi ou à la reine ?
0: Oui, ou à la reine, bien sûr.
1: Il ne faut pas oublier qu'on est quand même... On modernise. Il peut y avoir une reine.
0: Oui, tout à fait. Donc, on prend comme principe que c'est le premier qui arrive, qui est le roi ou la reine. Ouais. Et puis, après, s'il a manifestement des difficultés ou pas la vocation, etc., bah, on élargit.
1: Enfin, il faut avoir des moyens de le destituer quand même, pour ne pas lui couper la tête.
0: Oui.
1: Est-ce que vous pensez qu'il y a des rois qui seraient tentés d'accepter cette fonction en France, avec un peuple dont l'ADN est quand même régicide ? Ça peut être risqué. Vous accepteriez, vous, ce rôle, d'endosser ce rôle ?
0: Ben justement, c'est cet ADN régicide dont je constate peut-être la mutation dans ce livre. Parce que vraiment, j'ai interrogé beaucoup de gens. Et vraiment, je me dis que, à part quelques nostalgiques d'un jacobinisme violent, qui au fond entretiennent cette idée de On adore tuer les rois parce que c'est l'expression même de la vitalité du peuple, hein, les rois morts et le peuple vivant, comme disait le maire de Saint-Denis. Donc, à part, je dirais, une minorité finalement de jacobins, par exemple, l'historien M. Boucheron, qui a présidé, semble-t-il, à la, disons, aux idées qui ont été mises en scène pour la cérémonie des Jeux Olympiques. Oui, la cérémonie des Jeux Olympiques. Lui, manifestement, il fait partie de cette catégorie de gens qui considèrent qu'il faut absolument réactualiser en permanence le mythe jacobin.
1: Mais bah, je pense que c'est très fondateur de notre histoire.
0: Je ne crois plus.
1: Vous ne croyez plus.
0: Je ne crois pas. Non, je pense que maintenant, ce qui est fondateur, c'est le long terme, c'est
1: d'accord,
0: pas la révolution.
1: Voilà. Et Donc il faut retourner à Saint-Denis, en fait.
0: Il faut surtout prendre toute l'histoire de France et pas considérer qu'elle a commencé en 1789.
1: C'est vrai que c'est un prisme.
0: Voilà. Et si on considère qu'elle a commencé en 1789, en fait, on est forcément du côté de ceux qui disent l'épisode fondateur de la France, c'est la Révolution. Non, c'est pas l'épisode fondateur de la France.
1: Alors, vous parlez justement des avantages qu'apporte un royaume ou une royauté. La beauté.
0: Oui.
1: Vous pouvez me dire en quoi, pour vous, la...
0: Disons que, je ne sais pas si vous avez remarqué, mais il y a un style républicain qui a évolué dans le temps. Ce style républicain, disons, on va le faire commencer à David. Donc c'est
1: le peintre.
0: David, c'est-à-dire un style au fond grec, néo-grec parce que les révolutionnaires étaient des réactionnaires, c'est-à-dire qu'ils considéraient qu'il fallait passer par-dessus la monarchie qui pour eux était dégénérée.
1: C'est l'art nouveau, l'éternel sujet.
0: Oui, absolument. Il fallait passer par-dessus et revenir à. Mmh. Revenir à quoi ? Revenir au toge, revenir à la vertu, revenir aux guerriers, etc. etc.
1: À l'esprit démocratique aussi.
0: À l'esprit démocratique mélangé d'esprit, guerrier, donc forcément autoritaire. Bon. Et donc, d'ailleurs, ce qui a été encouragé par Napoléon, et c'est ce qui fait que les Français ont très longtemps eu une sorte de schizophrénie. Ils adoraient à la fois la démocratie et la révolution, donc le peuple, et en même temps, ils adoraient la dictature.
1: Bon. Ou une forte présidentialisation. Et c'est un petit peu ce que la Cinquième, on a cru trouver comme équilibre entre ce tiraillement très français.
0: C'est ce que de Gaulle a essayé de faire, c'est-à-dire une forme de monarchie élective qui essayait de faire la synthèse entre l'instinct monarchique français et puis le désir du peuple d'être représenté. Et ce qui a très très bien marché pendant très longtemps. Donc moi, je n'ai aucun problème avec la Cinquième République. Simplement, ce que je dis, c'est qu'aujourd'hui, elle est épuisée et qu'il n'y a pas de De Gaulle. Voilà. De Gaulle n'a été présent dans l'histoire de France qu'en raison de circonstances tout à fait exceptionnelles. Et s'il n'y avait pas eu De Gaulle, on aurait, connu le déclin que nous connaissons aujourd'hui 70 ans avant, ou 50 ans avant, c'est tout.
1: Alors De Gaulle, au milieu des années 60, avait envisagé une restauration monarchique. Ça l'avait effleuré. Il avait même organisé des rencontres à l'Élysée avec des hauts fonctionnaires très connus pour rencontrer le comte de Paris à l'époque et envisager cette solution pour la France, qui paraît absolument aberrant, qui n'est peut-être pas très bien su. Est-ce que vous l'avez abordé?
0: Il se trouve que Yves de Gaulle fait partie des gens que j'ai interrogés.
1: Mais ces interrogations paraissent absolument incroyables quand même au milieu des années 60.
0: D'abord, De Gaulle vient d'une famille légitimiste, pas d'une famille orléaniste, donc d'une famille plutôt du côté des Bourbons que des Orléans. Bon. Donc déjà, c'est étrange. Ensuite, moi, ce que j'ai compris, mais l'affaire est très, très compliquée en réalité, c'est une affaire d'historien, il faut rentrer dans les détails, etc. Mais ce que j'ai compris, c'est qu'en gros, la personnalité du comte de Paris n'a pas convenu au général de Gaulle.
1: Oui, mais pourquoi le général de Gaulle a admis ça? Le général de Gaulle a pu envisager une telle solution? Il y avait déjà cette impression de crise de régime à ce moment-là
0: parce que je pense qu'il voyait loin et qu'il voyait bien que la stabilité des institutions françaises allait être remise en cause dès lors que lui ne serait plus là.
1: Il aurait aimé votre livre.
0: Je l'espère.
1: Ouais. Parce que vous parlez, donc on l'a dit, la beauté.
0: Oui.
1: On a parlé de la liberté,
0: oui.
1: Donc ça peut paraître un peu contradictoire, mais ça ne l'est pas,
0: oui.
1: Puisqu'en fait, la royauté c'est la liberté, vous dites à plusieurs reprises.
0: Oui, oui, oui, oui, pour une raison assez simple, c'est que en fait, c'est toujours une affaire de type d'homme, si vous voulez. C'est
1: que... Ah, donc on dépend quand même beaucoup de celui que l'hérédité vous a placé, d'une certaine manière.
0: Non, non, non, non, non, comme... je pense que, si vous voulez, la liberté, c'est énormément de choses qui sont liées à l'idée de royaume. C'est d'abord l'idée d'être dans un monde qui a un passé, qui a un avenir. C'est très important du point de vue de la liberté d'avoir des racines, du point de vue de sa propre liberté d'avoir des racines. Bon, donc ça, c'est une première chose. Il y a une liberté, qui est liée au fait que c'est un esprit de service, le royaume. C'est-à-dire qu'on sert les autres.
1: Comme l'armée.
0: Et on est servi, voilà, absolument comme l'armée. Mais ça n'est pas un régime autoritaire pour autant, ne me faites pas dire ce que j'ai.
1: On ne retrouve pas le tyran Oni de l'ancien régime, qui n'était d'ailleurs déjà plus tellement un tyran, mais c'était comme ça qu'on appelait le roi à l'époque.
0: Le despote, mais enfin c'est quand même une vision extraordinairement, là du coup, biaisée par les révolutionnaires, ce que vous dites là. Oui.
1: Alors, j'ai encore une question, parce qu'on a, quelques minutes encore. D'où ce roi tirerait sa légitimité populaire? Et quel roi? Parce qu'il y a des disputes entre les branches Bourbon, vous l'avez évoqué tout à l'heure, orléaniste. Est-ce qu'on peut choisir son roi ailleurs? Comment est-ce que vous feriez?
0: Alors, je ne sais pas du tout quel serait le mécanisme par lequel il y aurait une sélection, de la famille royale. Il y en a deux aujourd'hui qui sont en concurrence. Alors peut-être même trois si on intègre l'hypothèse impériale, enfin napoléonienne, mais qui pour moi est totalement hors champ par rapport à...
1: Pourquoi ?
0: Parce que, si vous voulez, ça n'est pas le royaume dans sa continuité. C'est plutôt une forme de synthèse militaro-populiste qui n'est pas l'idée du royaume. Voilà, synthèse militaro-populiste, on va dire, c'est ça. Donc le royaume, il y a deux offres, si je peux dire, ou deux idées qui sont, à mon avis, complémentaires plutôt que concurrentes. Il y a l'idée orléaniste. Donc l'orléanisme, c'est la monarchie, mais qui s'adapte aux exigences du temps, aux évolutions sociales, aux élites qui changent, etc. Et qui introduit, en fait, ces élites qui changent, ces mœurs nouvelles, etc., dans le royaume. Bon, l'orléanisme, c'est une forme de souplesse, si vous voulez, à l'anglaise.
1: C'est du libéralisme, voilà, équilibré.
0: C'est une forme de souplesse à l'anglaise. De la monarchie. Et pourquoi il y a une monarchie dans le système orléaniste? C'est tout simplement, comme d'habitude, pour traiter de la question de la communauté de destin de l'ensemble des Français, de leur passé commun, de leur avenir commun, de leur présent commun, et puis de cette espèce de rassemblement symbolique autour de la personne du roi. Donc ça, c'est l'orléanisme. Du côté de l'offre légitimiste bourbon...
1: Donc elle se retrouve en Espagne?
0: Oui, enfin, c'est ça, c'est-à-dire qui descend effectivement de Louis XIV, mais
1: ça remonte à loin pour nous quand même un peu.
0: Oui, mais il est là.
1: Et alors, il y croit ?
0: Il est là. Alors, je ne sais pas sonder les reins et les cœurs. je ne sais pas du tout quels sont. Enfin, je sais qu'ils sont là. C'est-à-dire qu'ils sont là et qu'ils disent pas « je ne suis pas là ». Ils n'ont pas fermé la porte.
1: Ils croient que, en fait, la France pourrait les appeler.
0: Oui, pourquoi pas.
1: Ils tiennent prêts.
0: Prêts, je ne sais pas, parce que je ne connais pas leur organisation. Je ne sais pas si, ils seraient prêts demain matin à prendre les rênes de l'État. Et puis, de toute façon, ça n'est pas, si je puis dire, ils ne seraient pas le seul à les prendre. Puisque, comme je vous l'ai dit, le système dans lequel, j'imagine, on pourrait se projeter... Enfin, je crois qu'on pourrait se projeter compte tenu de ce que j'ai entendu. Toujours ça. Je crois qu'on pourrait se projeter... Il faut revenir là-dessus. Le système dans lequel je crois qu'on pourrait se projeter, c'est un système dans lequel il y a trois étages. Donc, il y a un étage démocratie qui existe déjà, mais qui est très, très, très améliorable. Il y a un étage république qui est très, très, très améliorable. Et puis, il y a un étage royaume à inventer. Donc, d'une certaine façon, il serait appelé à occuper cet étage-là. Voilà. Mais je pense que oui, on aurait tout à fait des candidats, et ces candidats seraient tout à fait décents.
1: Même si, je vous dis, c'est presque aller au sacrifice quand même. C'est prendre des risques.
0: Ça doit être un job absolument catastrophique.
1: C'est prendre des risques parce que...
0: Je ne ferais pas,
1: Bon. Donc, en fait, la royauté, ça nécessiterait d'abord, moi, j'ai envie de dire, une conversion des esprits.
0: Oui, c'est d'abord ça. Bah, d'abord, enfin, j'ai presque envie de vous dire aujourd'hui, c'est là où je suis d'accord pour dire que, comment dirais-je, on est loin. C'est que si on pouvait passer déjà par une étape, disons, de refondation positive de l'esprit public, c'est-à-dire qu'il y ait, disons, une masse critique de sentiments positifs que la population pourrait avoir vis-à-vis de la collectivité, oui. Vis-à-vis de l'ensemble France, ça me paraîtrait déjà énorme, et même dans un cadre républicain, ça serait un immense pas en avant. Bon. Donc c'est plutôt ce pas-là à faire d'abord, et ensuite le deuxième pas éventuel consisterait à dire parachevons l'évolution institutionnelle en disant bah, instaurons un royaume. Donc il ne s'agit pas du...
1: Donc votre livre, en fait, c'est pour réfléchir, vous nous aider à réfléchir à ce que nous sommes aujourd'hui dans le temps long.
0: C'est un appel à la conversion de l'esprit public en éliminant ce qui, dans l'esprit public, est de l'ordre de la fausse fondation politique de la France.
1: Mais ça n'est pas ce qu'on appelle une apologie de la monarchie, mais un appel à la monarchie aujourd'hui.
0: Et puis c'est pas un livre de Malaparte ou de Lénine dans lequel je dis il faut créer un...
1: Je voudrais finir là-dessus. C'est stimulant. Vous nous invitez à réfléchir.
0: Voilà.
1: Merci, Marin de Viry. Merci d'être venu nous parler de votre royaume qui a le mérite, ce que je finis là-dessus, de stimuler les esprits.
0: Et d'exister.
1: Oui. Je rappelle le titre de votre livre, Notre Royaume. C'est un très beau titre, d'ailleurs, paru aux Équateurs. Chers auditeurs de Fréquence Protestante, je vous salue et vous dis au prochain numéro de Point de Suspension. Pardon, Marin.
0: Salvatore.
1: Ah, pardon, Salvatore, excusez-moi. Donc, paru aux éditions Salvatore.

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4: Bonjour à tous, bienvenue dans notre émission Un œil sur la télé. En cette rentrée, les séries françaises sont à l'honneur. Le Festival de la fiction de La Rochelle, qui s'est tenu en septembre à Paris en raison de la crise sanitaire, a été l'occasion pour les grandes chaînes de télévision de présenter en avant-première leurs nouvelles séries et pour moi de découvrir des pépites sur lesquelles je reviendrai dans les prochains mois. Au sommaire aujourd'hui, Laetitia, dont vient nous parler Jean-Xavier de Lestrade, son réalisateur, Le mensonge, Moloch, La flamme, Les petits meurtres d'Agatha Christie.
5: T'as vu l'heure? T'étais où?
6: Laetitia? Laetitia?
7: Je suis l'adjudant-chef Touchet, division crime violente de la section de recherche d'Angers. C'est moi maintenant qui vais coordonner l'enquête sur le terrain.
8: Laetitia, elle est...
7: Oui, elle est.
8: Elle est trop bien, cette fille. Elle a toujours le sourire, elle aime les gens, tout le monde l'aime.
7: Mais dans ce genre de situation, il faut aller extrêmement vite, c'est important.
9: Elle a jamais fait de fugue.
10: Elle a une vraie famille ici. Elle est heureuse.
11: J'ai plus trop envie d'y être là-bas. Dès que je peux, je me casse.
7: On va reconstituer la journée de Laetitia en détail. Surtout, on va essayer de comprendre pourquoi elle a pris autant de risques ce jour-là.
12: Vous la retrouverez jamais.
4: Parmi les séries événements de cette rentrée, je vous ai signalé dans notre émission du 5 septembre la mini-série Laetitia, 6 fois 45 minutes, réalisée par Jean-Xavier de Lestrade. Elle revient sur le meurtre de Laetitia Perret, une jeune fille de 18 ans sauvagement assassinée près de Pornic en 2011. Cette tragédie qui a bouleversé les Français a fait l'objet d'un livre d'Yvan Jablonquin en 2016, « Laetitia ou la fin des hommes » publié au Seuil, dont s'inspire cette série. Pour en parler, j'ai la chance d'avoir en ligne Jean-Xavier de Lestrade, réalisateur et co-scénariste avec Antoine Lacomblaise pour cette série. Bonjour Jean-Xavier, merci d'être avec nous.
13: Bonjour Myriam, c'est un plaisir d'être avec vous.
4: Je rappelle que vous avez réalisé de nombreux documentaires sur les questions de justice et des séries de fiction sur des sujets de société, notamment « Trois fois Manon »,« Manon 20 ans »,« Jeux d'influence », dont vous nous aviez parlé dans une précédente émission en 2019. Vous avez reçu un Oscar et plusieurs prix dans des festivals. Pourquoi vous êtes-vous intéressé à cette tragédie et avez-vous décidé de réaliser cette série ?
13: En fait, vous avez rappelé dans votre présentation le fait divers, et c'est vrai que quand on parle du fait divers, qu'on parle d'abord de la mort de Laetitia, et souvent on ajoute des adjectifs sauvagement tués, et c'est vrai que cette mort, elle est absolument insupportable, elle est abominable, mais quand on parlait de Laetitia, on parlait d'elle, on parlait de sa mort. Or, le propos, c'est que Laetitia, c'est pas juste une jeune fille qui a été démembrée et sauvagement assassinée. C'est une jeune fille qui, pendant plus de 18 ans, a vécu une vie difficile, une vie chaotique, mais une vie pleine de vie. Une vie de jeune fille. Et je pense que c'était très important de lui rendre cette vie-là et surtout de montrer à quel point elle, parce qu'elle a une fille, elle a une sœur jumelle qui s'appelle Jessica. Donc elle et sa sœur jumelle Jessica, toutes les deux, loin d'être des victimes, en fait, ce sont des jeunes filles qui se sont comportées tout au long de leur vie, qui se comportaient, et pour Jessica qui se comporte encore, comme des véritables résistantes, comme des héroïnes du quotidien qui, malgré les violences qui leur ont été faites, tiennent debout. Et C'était ça que moi je voulais montrer. C'était surtout, surtout leur rendre hommage et singulièrement évidemment rendre hommage à Laetitia, mais la montrer vivante. C'était ça le plus important, la montrer vivante et qu'elle ne soit plus réduite comme ça à sa mort.
4: Donc c'était ça votre intention et ce que vous vouliez mettre en lumière.
13: Oui, ça et puis aussi, en fait, raconter la vie de Laetitia, c'est raconter quand même une vie marquée par les tragédies, les drames, la violence, et la violence dès le commencement de leur vie. Elles sont ballottées par des parents qui n'arrivent pas à bien s'occuper d'elles et il y a un père violent, il y a quand même... Et c'est surtout mettre à nu aussi un certain type de violence. On voit quand même, c'est une violence qui est presque quotidienne, qui est assez souvent invisible et d'une certaine manière qui passe un peu sous les radars parce qu'elle n'est pas spectaculaire. C'est des violences qui sont faites aux enfants.
4: Des violences ordinaires.
13: Ce sont des violences ordinaires, c'est-à-dire, oui, quotidiennes. Elles sont faites dans un appartement familial, dans l'intimité d'une famille. Et ces choses-là, finalement, bon, les services sociaux s'y intéressent un tout petit peu, font des enquêtes et tout ça, mais au fond, ça ne sort pas vraiment des radars. C'est quelque chose qui reste relativement peu visible. Or, la question, la vraie question, c'était de savoir si au fond la mort de Laetitia et la mort de cette manière aussi terrible, aussi abominable, est-ce que c'était une fatalité? Ou comme l'a dit le président de la République, Nicolas Sarkozy, à l'époque, est-ce que c'était simplement la faute des juges qui avaient été trop laxistes et qui avaient laissé le futur criminel Tony Meillon en liberté alors qu'il aurait dû rester en prison? En fait, non. Quand on remonte la vie de Laetitia, quand on la décrit, quand on remonte aussi dans la vie de Tony Meillon, là aussi on voit qu'il y a des violences qui sont faites à l'enfant, Tony Meillon. Et la genèse du meurtre, la genèse, elle est dans l'enfance de ses enfants. Elle est dans les violences qui leur sont faites en tant qu'enfants. Et c'est vraiment pour dénoncer ces choses-là que je pense qu'il fallait revenir sur cette affaire et raconter cette histoire.
4: Donc vous n'avez pas hésité à traiter ce sujet difficile, et ça a impliqué pour vous d'en parler avec la famille de Laetitia et notamment avec sa sœur jumelle Jessica. Ça s'est passé comment?
13: Oui, en fait, c'est vrai qu'au début, j'ai tout de même un peu hésité parce que dans une affaire tirée de faits réels, il y a des personnes vivantes qui sont là, qui restent. Il y a la victime, il y a la personne qui a été tuée, Laetitia, mais il y a sa sœur jumelle Jessica, il y a les membres de sa famille aussi qui sont là, il y a des amis qui ont très bien connu Laetitia, et il fallait prendre soin d'eux. Il fallait se dire, est-ce que en faisant une série, on ne va pas ajouter de la douleur là où il y a eu tellement déjà de tragédies et de drames? Est-ce qu'on peut faire une œuvre qui aussi quelque part fasse du bien? Et ça, c'est un vrai défi et c'était une vraie question. Je ne pouvais pas me lancer dans le projet sans avoir l'accord de Jessica, sans la rencontrer plusieurs fois, sans qu'elle soit d'une certaine manière associée au projet, qu'elle puisse avoir accès au scénario, qu'elle puisse voir les films, et une partie de sa famille aussi, son oncle, sa tante, qui sont très proches d'elle, qui étaient très proches aussi de Laetitia, qui ont été là, présents, et qui nous ont accompagnés tout au cours de la création de la série. Et ça, c'était absolument indispensable.
4: Alors Jessica vous a aidé à reconstituer le parcours de Laetitia, enfin, et le sien. Et quelle est la part du réel et de la fiction dans cette série?
13: Presque tout est vrai, presque. Et après, on a rajouté, avec Antoine Lacomblaise, on a rajouté une part de romanesque dans certaines scènes où on ne sait pas si vraiment Laetitia les a vécues de cette manière, mais voilà, on sait qu'elle adorait Véronique Sanson, et à un moment, on la voit chanter dans un karaoké avec une chanson de Véronique Sanson.
4: Oui, c'est une très jolie scène.
13: Voilà, c'est une scène de vie, d'aller avec ses amis. On voit une jeune fille qui prend son élan et pleine de vitalité, de joie. Et ça, bon, ça c'est une scène vraiment romanesque, mais qui ne s'est pas vraiment déroulé comme ça, mais sauf que, oui, Laetitia a chanté, elle aimait bien aller dans les karaokés, elle aimait bien chanter, elle aimait bien faire ça. Donc, il y a une part qui est liée à l'enquête qui a été faite, l'enquête criminelle faite par la gendarmerie, qui est très précise, et là, on a eu accès au dossier d'instruction, et donc, on est quand même très proche vraiment du réel, puisqu'on a eu accès à tous les procès-verbaux, déposition des témoins et tout ça. Et après, dans la vie de Laetitia, il y a des choses qui nous ont été racontées par les proches, qui nous ont été racontées par Jessica, qui était déjà aussi dans le livre d'Ivan Jablanka, et qui nous ont permis d'imaginer quelques scènes, voilà, que je disais un peu plus romanesques, mais qui ont, s'ils n'ont pas été vécus exactement de cette manière par Laetitia, elles sont très très proches de la vérité.
4: Alors comment avez-vous choisi et dirigé les comédiens ? Bon, on n'a pas le temps de tous les citer. Ils sont tous excellents. Je citerai Marie Collomb, Sophie Brière et Noam Morgenstern qui joue le meurtrier et qui est époustouflant.
13: C'est toujours une entreprise extrêmement difficile de choisir les comédiens, de choisir évidemment les bons comédiens pour les personnages. Parce que là, vous pouvez rater totalement votre film si vous ratez ce passage-là. Dans le choix du casting. Et c'est d'autant plus difficile quand les personnages sont vivants. Ou pour le cas de Laetitia, jouer quelqu'un qui a été tué donc, et auquel il faut rendre la vie d'une certaine manière. Dans le poids, par exemple, sur Marie Collomb qui interprète Laetitia, et la responsabilité, elle est énorme. Et donc, voilà, c'est un très long processus. On voit beaucoup de gens, on rencontre beaucoup de gens, et après, on fait confiance à son intuition, on fait confiance au rapport personnel qu'on peut tisser avec certains comédiens. Et on va chercher, moi j'ai pas cherché du tout à imiter le réel, j'ai pas cherché la ressemblance physique forcément, mais j'ai recherché à ce qu'ils aient l'énergie des personnages qu'on décrit. Et vous avez avec grande justesse cité Noam Morgenstern qui est vraiment très très étonnant dans le portrait qu'il dresse de Tony Meillon, le meurtrier, mais il ne ressemble pas à Tony Meillon, mais l'énergie qu'il dégage, ce qu'il provoque quand vous le regardez, ce qu'il provoque en vous, je pense que c'est quelque chose qui est très proche de la réalité.
4: Alors cette série aborde plusieurs thèmes sociétaux et politiques, les violences faites aux femmes, la maltraitance infantile, la condition des enfants placés. Est-ce que vous espérez que la série contribue à modifier certaines choses dans notre France du 21e siècle ?
13: Oui, parce que ce qui est frappant, c'est que quand j'ai lu le livre d'Ivan Jablanka, moi j'étais très touché parce que je me disais « Waouh, mais c'est le portrait d'une certaine France de ce début du 21e siècle, on en est encore là ». En fait, le type de violences qui sont décrites, c'est des violences qu'on retrouve dans Victor Hugo, dans Les Misérables. C'est des Cosette, des Fantine, des Thénardier, tout est là. Présent ou Zola même, et on a l'impression que parfois on n'a pas beaucoup avancé dans la protection des plus faibles. Alors évidemment, l'ASE agit, il y a des professionnels.
4: Oui, l'aide sociale à l'enfance, oui.
13: L'aide sociale à l'enfance, bien sûr, mais c'est encore
4: insuffisant et
13: profondément insuffisant. Oui. Et ça ne fonctionne pas comme ça devrait fonctionner, même si c'est toujours, on le sait, c'est difficile, mais. Mais on ne peut pas se contenter, dans un pays comme la France, on ne peut pas se contenter de ce niveau de protection et de ce fonctionnement-là. Non, aujourd'hui, c'est pas possible. Donc oui, si on peut en mettant le doigt dessus, et de cette manière-là, je pense que on peut contribuer en tout cas à ouvrir un peu le débat.
4: Et peut-être à changer les choses.
13: Et peut-être à changer les choses.
4: Alors cette série a été diffusée les 21 et 28 septembre sur France 2. Pour nos auditeurs qui l'auraient manqué, vous pouvez la voir sur le site de France Télévisions jusqu'au 5 octobre. Elle est forte et poignante, je la recommande à ne pas manquer. Merci Jean-Xavier de Lestrade pour cet éclairage.
13: Merci beaucoup Myriam.
6: Claude, c'est la police.
9: Oui. Bonjour.
14: Bonjour monsieur le maire.
9: Qu'est-ce qui se passe?
14: Une plainte a été déposée contre vous.
9: Une plainte pour quoi?
14: De votre fils Samelin.
9: Qu'est-ce que ça veut dire ça?
14: Vous pouvez nous accompagner chez vous?
9: Ah mais ça peut pas attendre la fin de la cérémonie?
14: Non, faut y aller maintenant.
6: Il est exactement 11h08, vous êtes placé sous régime de la garde à vue, vous avez le droit de voir un avocat et éventuellement de connaître une personne de votre choix. Est-ce que vous le souhaitez?
9: Ah oui, ma femme, elle est avec la sénateur. Marie!
15: Oui, oui, je vais m'en occuper. Qu'est-ce qu'il y a?
14: Venez.
4: Après Laetitia, France 2 diffusera les 5 et 12 octobre à 21h05 une autre mini-série inspirée d'une histoire vraie, Le mensonge. Adaptée du livre autobiographique de Christian Iacono, ancien maire de Vence, accusé de viol par son petit-fils, qui se rétractera 15 ans plus tard. Cette série de 4 x 52 minutes, coécrite et réalisée par Vincent Garinck, relate le cauchemar de Claude, un homme qui a tout réussi dans sa vie. Maire de sa ville, il envisage de devenir sénateur, mais un jour son petit-fils de 9 ans, qu'il adore, l'accuse de viol. Leurs deux vies basculent jusqu'à ce que la vérité éclate. Daniel Auteuil porte la série, il est magistral dans le rôle du grand-père tourmenté par la justice, qui clame son innocence et garde un amour indéfectible à son petit-fils. À ses côtés, on remarque Victor Meutlet, récemment vu dans la série Grand Hôtel sur TF1, et aussi Charlie Bruno, Grégoire Bonnet, Catherine Alric et Benjamin Belcourt. Tous très justes. C'est une série émouvante qui questionne sur la présomption d'innocence et l'erreur judiciaire.
6: J'ai jamais vu un truc pareil.
16: Quoi, il s'est enflammé tout seul, comme ça?
17: La combustion spontanée, c'est possible.
18: Louise Joly, je suis journaliste. Il y a eu un deuxième cas. Les flics cachent la ferme.
19: Deux, c'est un peu court pour une série.
17: Non, à partir de trois, c'est encore un hasard? Qu'est-ce que j'ai à voir avec ça?
18: Je suis journaliste, je pose des questions. Aidez-moi à comprendre ce qui s'est passé, pourquoi sa mère a brûlé, pourquoi Nicolas a brûlé. Je peux pas croire que ça ne vous intéresse pas. Le premier qui apprend un truc le raconte à l'autre, d'accord? On fait équipe. On vous a déjà parlé de Moloch?
17: Moloch, la divinité antique.
20: Il arrive.
4: La réalité peut être abordée par le détour du fantastique, comme le propose la série Moloch, créée et réalisée par Arnaud Malherbe, à qui l'on doit notamment la série Chef. Que raconte-t-elle? Dans une ville du bord de mer, industrielle et labyrinthique, des inconnus prennent feu de manière inexplicable. Sur les murs de la ville, comme une signature, vont s'installer en lettres de feu Moloch. C'est le nom d'une divinité de la Bible liée à des sacrifices d'enfants par le feu. Louise, jeune journaliste ambitieuse, et Gabriel, psychiatre endeuillé, vont mener l'enquête. Ils sont incarnés par Marine Vax et Olivier Gourmet, troublants par leur magnétisme et leur ambiguïté. Cette série interroge notre rapport à l'impunité et à la violence d'une société fracturée. Arnaud Malherbe construit un univers singulier par sa mise en scène très maîtrisée et une photographie esthétique et stylisée. En compétition au festival Cannes Série, qui se tiendra du 9 au 14 octobre, Moloch sera diffusé sur Arte les 22 et 29 octobre et sera sur arte.tv dès le 15 octobre en intégralité. Des séries plus légères sont au programme en octobre. Très attendue, La Flamme, en compétition au Festival Cannes Série, sera sur Canal+ à partir du 12 octobre. C'est une comédie inspirée de la série américaine Burning Love. Elle parodie les téléréalités de dating comme Le Bachelor. L'adaptation française a été créée par Jonathan Cohen qui incarne le héros Marc, pilote de ligne célibataire. Pendant 9 semaines, 13 prétendantes vont s'affronter pour le séduire. Les comédiennes qui les incarnent, Florence Foresti, Camille Chamou, Céline Salette, Doriette Tillier et bien d'autres s'amusent beaucoup avec leurs personnages et nous amusent. C'est drôle et rythmé.

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2: Comment terminer brillamment une série ? C'est en chanson que s'achèvera la saison 2 des Petits Meurtres d'Agatha Christie, avec la diffusion d'un ultime épisode le 16 octobre à 21h05 sur France 2. Il nous offre une comédie musicale jubilatoire qui devrait vous ravir. Après les années 60, la saison 3 annoncée nous amènera dans les années 70 avec un nouveau trio. Autre annonce de France 2, la diffusion de la saison 4 de la série 10% à partir du 21 octobre à 21h05. C'est une bonne nouvelle pour les fans, nous en reparlerons. Si vous aimez les séries britanniques, rendez-vous sur la plateforme arte.tv à partir du 3 octobre. Un éventail de titres inédits, des séries créatives et atypiques seront accessibles gratuitement, notamment The Virtues, Inside numéro 9, A Young Doctor's Notebook. D'autres séries anglaises suivront, ainsi que des séries françaises et israéliennes.
3: Côte d'Ivoire, Vietnam, Algérie, Madagascar, Syrie, Maroc, Gabon. L'empire colonial français s'est effondré en l'espace d'un quart de siècle. La France s'est acharnée à conserver ses colonies par tous les moyens. L'aveuglement de la République a nourri des décennies de haine et de violence. Cette histoire a laissé des traces indélébiles dans les cœurs et dans les âmes. Il est temps d'affronter ce passé qui a fait couler tant de sang et de larmes.
4: Comment tourner une page quand elle n'est pas écrite ?
5: C'est des choses qui ne s'effacent pas.
6: Qu'elle soit heureuse ou malheureuse, nous avons une histoire commune.
7: On ne peut pas corriger le passé. En revanche, ce qu'on peut corriger, c'est l'erreur qui consiste à ne pas le reconnaître.
5: On n'écrit pas l'histoire avec une gomme.
2: Après les séries, je vous parlerai des documentaires. D'abord, Décolonisation du sang et des larmes sur France 2 le 6 octobre à partir de 21h05. Série documentaire événement de l'historien Pascal Blanchard, réalisée par David Cornbrosa et produite par Ciné TV. Ce document exceptionnel en deux volets, La fracture et la rupture, raconte par la voix de Lucien Jean-Baptiste comment la France, au lendemain de la Deuxième Guerre mondiale, a affronté les mouvements d'émancipation de ses colonies et s'est acharnée à les conserver par tous les moyens. Ce film, réalisé à partir d'images d'archives en grande partie inédites et colorisées, donne la parole à une quarantaine de témoins, acteurs et victimes de ces événements et à leurs descendants. Trois générations racontent leur histoire. Ces récits rassemblés constituent une histoire douloureuse qui n'en finit pas de faire débat et à laisser des traces indélébiles. Cette fresque historique puissante offre une vision de la décolonisation dans sa globalité, enfin, et des 25 ans de guerre de l'Empire colonial français. Le film sera suivi par un débat animé par Julien Bouygier et des modules pédagogiques seront proposés au jeune public sur la plateforme gratuite Lumni. Autre documentaire historique remarquable, Ku Klux Klan, une histoire américaine, diffusée sur Arte le 13 octobre à 20h50. Ce film de David Cornbrosa retrace l'histoire méconnue du plus ancien groupe terroriste des États-Unis, de 1865 à nos jours, et il met en lumière son héritage grâce à un fonds d'archives impressionnant et à une dizaine de témoignages. Depuis les débats sur l'esclavage au populisme des années 20, de la lutte pour les droits civiques au progrès actuel de l'extrême droite, le Ku Klux Klan semble avoir toujours incarné la façon des États-Unis. Un documentaire en deux parties très éclairant, au moment où le racisme prôné par les suprématistes blancs aux États-Unis se trouve au cœur de l'élection présidentielle américaine de novembre. Retour dans le passé de la France et celui de l'Église catholique, 80 ans après l'édiction d'un statut des Juifs par le maréchal Pétain et le régime de Vichy. Le film de Laurent Joly et Marie-Christine Gambard, La France catholique face à la Shoah, sur France 5 le 4 octobre à 22h35, retrace comment la France catholique a pris la mesure du drame de la Shoah et quelle fut l'influence de l'Église sur la politique de Vichy et le sort des Juifs. En s'appuyant sur les archives de l'Église récemment ouvertes et les analyses d'historiens, ce film dévoile les réactions de cette Église depuis le sommet de l'épiscopat à la base des croyants. Il permet de comprendre pourquoi les trois quarts des Juifs de France ont échappé au pire, en partie grâce à l'action de l'Église catholique. Pour terminer, quelques coups de cœur. D'abord, dans le cadre de la collection d'Arte sur les grands romans du scandale, qui seront diffusés les mercredis du 7 octobre au 11 novembre, j'ai pu voir Pornotropique. Un documentaire qui évoque le chef-d'œuvre subversif de Marguerite Duras, Barrage contre le Pacifique, et propose un décryptage des ravages du grand vampirisme colonial en Indochine qu'elle dénonçait. Et aussi, Dorian Gray, un portrait d'Oscar Wilde, à voir le 21 octobre à 22h35. C'est une plongée dans le roman d'Oscar Wilde qui scandalisa la société victorienne. Enfin, je signale un documentaire Giono, une âme forte sur France 3, diffusé le 8 octobre à 22h50. C'est un beau portrait de Jean Giono qui révèle la modernité de cet auteur, pacifiste radical et chantre de la vie naturelle à l'occasion des 50 ans de sa disparition. Autre information sur notre histoire française contemporaine, je signale le documentaire inédit « Enquête au Parlement » sur les commissions d'enquête parlementaire qui sera diffusé sur le canal 13 de la TNT dans le cadre d'une soirée-événement le 14 octobre à 20h30 à l'occasion des 20 ans des chaînes parlementaires. Plongé au cœur de la machine démocratique qui éclaire 20 ans de l'évolution de notre société.
8: Au saga des séries et au bang bang à l'américaine, Starsky, Star Trek.
2: Bon visionnage et au mois

Bonjour à tous, voilà, alors ça c'est le grand orchestre de Raymond Ventura, c'était, tenez-vous bien, en 1938. L'année suivante, c'était la drôle de guerre, ensuite c'était la guerre réelle, si j'ose dire. Alors pourquoi cette chanson? Tout simplement parce qu'aujourd'hui on va parler du bonheur, apparemment.

0: Bonheur chez Michel Lafond. Alors pourquoi j'ai commencé par cette chanson? Parce qu'effectivement, il flotte un drôle d'air d'une certaine façon qu'on a
1: oui,
0: du
1: peut-être
0: mal.
1: Qu'on écrit du bonheur après le finement con, comme disait Ruki, ou le confinement. Peut-être qu'on a envie de passer à une autre chose, mais en réalité, le fond de ce livre, c'est de montrer qu'on peut être heureux dans toutes les circonstances.
0: D'accord. Alors, pour nous faire dire qu'on peut être heureux, il faut inventer une philosophie. Vous êtes philosophe, j'ai oublié de le dire. Faut inventer une philosophie qui est une philosophie pour, comment dirais-je, je dirais pas conjurer le malheur, j'aime bien cette formule, conjurer le malheur, mais en quelque sorte, non pas le prendre de haut non plus, mais quelque part, le maîtriser, c'est pas facile d'ailleurs, mais le maîtriser pour arriver, on en parlera tout à l'heure, à une sorte de sérénité de l'esprit ou de l'âme, mais d'abord, on part de la réalité, du réel, qui est un peu rugueux, quand on tombe, on se fait mal, quand même, normalement, enfin, il me semble. Donc, vous partez du malheur qu'a toujours eu dans l'humanité, parce que c'est ça, votre début de livre.
1: Et je vais être modeste, en fait, j'invente pas de théorie du bonheur, je vulgarise le stoïcisme.
0: Alors, vous le dites tout de suite.
1: Et le centre du livre, c'est Épictète.
0: D'accord, ok. Alors,
1: partons du malheur.
0: Partons du malheur. Alors, il y a des malheurs dont vous dites qui sont, allez, on va dire ça comme ça, peut-être que certains chrétiens vont un peu hurler, parce que vous dites qu'il y a des choses inévitables. Voilà. Mm-hmm. Bon, alors on va dire perdre sa propriété, la mort,
1: la maladie. Les accidents.
0: Vous dites d'ailleurs qu'on cherche toujours des responsables, d'ailleurs, entre parenthèses. La première réaction, c'est de dire c'est la faute d'un tel, et puis c'est injuste. Vous partez de ça. C'est vrai qu'on entend ça. Voilà. Et vous dites, c'est pas le plus important, finalement.
1: Et vous avez compris pourquoi je pars de ça. Pourquoi on cherche un responsable.
0: Oui.
1: Parce qu'on est déresponsabilisé et on vit dans une société de la victimité. Où on a l'impression qu'il faut d'abord, dès qu'il nous arrive quelque chose de négatif, se positionner comme victime.
0: Ouais.
1: Pour essayer d'être consolé, sécurisé, dédommagé.
0: Ouais.
1: Et pris en considération en tant que victime. Tout le monde est une victime dans la société française.
0: Est-ce qu'il n'y a pas des moments où on est vraiment une victime? Enfin, je veux dire, des grandes catastrophes systématiques, sismiques, si j'ose dire. Bon, dans le fond, on peut être des victimes, véritablement.
1: Bien sûr, mais je pense que quand on est vraiment victime, on n'est pas en train de se présenter comme victime. Par exemple, quand vous avez un volcan qui se met en éruption, vous pensez à courir plutôt que de vous identifier comme victime. On vit dans le monde inverse, où le volcan n'est pas encore en éruption, mais on se positionne comme victime de tout ce qui pourrait nous arriver.
0: Ouais.
1: Et on s'assure. Vive les assurances.
0: Mais c'est quoi? C'est le catastrophisme? Parce que il y a tout un courant en France aujourd'hui, enfin partout d'ailleurs. Quel courant? On pourrait dire collapsologique, la collapsologie, le catastrophisme. Enfin bon, on nous annonce dans 20 ans c'est fini, etc. Est-ce que c'est une source de...
1: De pessimisme.
0: Et de conservatisme. C'est-à-dire après, si ça va nous arriver dans 20 ans, dans le fond, on fait rien.
1: Ah, vous trouvez?
0: Si on vous dit dans 3 semaines, les grandes vagues vont déferler sur la France, elles auront 50 mètres, qu'est-ce que vous voulez faire? Rien. Est-ce que c'est pas quelque chose qui est sûr, ça devrait...
1: Si vous faites de la philosophie, vous préparez à l'événement.
0: D'accord, ok. Oui, mais enfin, ce que je veux dire, en l'occurrence, moi qui suis peut-être un homme un peu moderne, si j'ose dire, d'une certaine façon,
1: Philippe Arondel est très moderne.
0: Oui.
1: Et moi, je suis très réac.
0: Ah bon, d'accord. Alors, on expliquera ce que c'est. Non, mais pour vous, ce qu'il faut faire, c'est anticiper, c'est le terme, voilà. Ça commence par l'anticipation. Qu'est-ce que c'est qu'anticiper, concrètement?
1: Parce que là, voir à l'avance ce qui va nous arriver. On va être malade, on va perdre des proches, on va mourir, et on vit dans une société qui essaye de repousser tout ça. Je consacre tout un passage de ce texte pour montrer que nous vivons dans une civilisation où il n'y a plus d'enfants, où les femmes ne font plus d'enfants, elles sont libres, et on est dans un pays vieillissant. Les gens de plus de 65 ans sont plus nombreux en France que les gens de moins de 5 ans. Et je le dis avec d'autant plus de sensibilité que j'ai vécu en Afrique et que ce que j'ai adoré là-bas, c'est de voir des enfants partout.
0: Oui, mais alors, à la limite, j'ai envie de vous dire, les gens sont plus vieux, on a des progrès, on a des gens maintenant qui sont à 85 ans en pleine forme, à la tête d'entreprise, et alors? Et alors, d'une certaine manière? Si tu vois ce que je veux dire, alors?
1: Alors, on sacralise la vieillesse, mais on a de plus en plus peur de la mort. Le paradoxe de la médecine, il est là, c'est qu'il nous prolonge, mais en même temps, il considère que la mort, c'est quelque chose qui ne devrait pas nous arriver.
0: Ouais.
1: On n'arrive pas à penser ça.
0: Est-ce que c'est pas, vous dites que c'est un paradoxe, est-ce que c'est pas finalement naturel? À partir du moment où on se dit que...
1: C'est naturel de mourir.
0: Non, mais j'entends bien, ça arrivera à tout le monde, c'est pas la question, vous faites aucune inquiétude, mais ce que je veux dire, c'est que c'est naturel à partir du moment où on a transgressé un certain nombre de limites physiques qui existaient il y a quelques milliers d'années, qui aujourd'hui se trouvent, à partir du moment où on progresse, il n'est pas anormal.
1: On régresse en même temps.
0: Oui, d'accord.
1: Progrès technique s'accompagne d'une régression morale qui fait qu'on a peur de tout et qu'on se... Enfin, je

0: prends plein d'exemples hein, en dehors du livre, mais par exemple, quand j'étais enfant, ça fait déjà un bagne, hein, je jouais sur une cage métallique et quand je tombais par terre, c'était du béton. Aujourd'hui, on fait plus ça, j'ai remarqué ça pour mes propres enfants.
1: Oui.
0: Aujourd'hui, les cages métalliques où les enfants peuvent aller faire des pirouettes et de l'escalade, au sol, c'est un sol mou, ce qui fait que si l'enfant tombe, il ne se casse rien. On vit dans cette société-là, ce qui fait que l'enfant n'hésite pas à tomber.
1: Tant mieux, parce que c'est une
0: montée en puissance. Puisqu'ils ne connaissent pas le risque, le jour où un risque leur arrive, c'est une catastrophe.
1: Ça, d'accord, parce qu'on est parti trop loin de l'autre côté, si je veux dire. Enfin, je veux dire, mais prendre un peu de prudence n'est pas un scandale.
0: Oui, mais c'est une obsession, la prudence.
1: Oui, d'accord, ok. Non, d'accord. Bon, alors, anticiper, c'est de dire, il peut m'arriver des choses qui vont me priver alors, de biens ou de gens qui sont pour moi importants, hein, avec lesquels je me réalise, quand,
0: oui.
1: Quand ça marche bien. J'entends bien que dire ça... Et donc, il faut accepter que ça arrive, l'anticiper, et presque l'accepter.
0: Je pense que c'est de la plus haute forme de l'intelligence. On mesure notre intelligence avec des QI, mais je pense qu'anticiper ce qui peut nous arriver, c'est pas se définir les catastrophes, mais c'est quand elles arrivent, ne pas être surpris, comme si ça aurait dû ne pas nous être arrivé. Ce qui est l'attitude dans laquelle on se place systématiquement.
1: Alors, enfin, là, vous citez, vous avez commencé très vite l'émission, très fort, le stoïcisme. Alors, je vais citer Épictète. Vous dites, Épictète, philosophe stoïcien, esclave, nous invitait déjà au début de notre ère à peser, penser et reconsidérer la mort. Alors, je vais lire. Ne dis jamais, à propos de quoi que ce soit, je t'ai perdu.
0: On se tutoie.
1: Et puis, c'est Épictète, là. Dis, je l'ai rendu. Ton enfant est mort, c'est une restitution. Ta femme est morte, c'est une restitution. Et si on me vole mon petit domaine, restitution encore. Ah, mais le voleur est un scélérat. Que t'importe le moyen dont celui qui t'a donné ce bien se sert pour le réclamer. C'est quand même un discours totalement inacceptable aujourd'hui. Je pense que les gens qui écoutent ça à midi se disent de quoi ils parlent. Et surtout, qu'est-ce que ça veut dire que le mot de restitution ?
0: Alors d'abord,
1: restituer à qui ? À quoi ?
0: À la réalité.
1: Mais c'est quoi la réalité?
0: Vous n'êtes pas immortel, vous savez donc que vous allez revenir à la nature, que des vers vont vous manger, sauf si vous vous faites brûler à post-mortem. Donc, quelque part, vous retournez à la nature d'où vous venez.
1: Oui.
0: Et à laquelle vous appartenez encore.
1: Il n'y a pas autre chose.
0: Si on est panthéiste, on considère qu'on revient à Dieu.
1: C'est ça, voilà. Oui, enfin, à Dieu. Enfin, panthéiste, c'est un peu...
0: La nature, c'est Dieu.
1: Oui, d'accord.
0: Bon. Dans le panthéisme.
1: Non, mais c'est le mot de restitution, vous comprenez bien ce que ça veut dire.
0: Et puis... et je comprends que c'est pensable, mais inacceptable, parce qu'on ne veut rien restituer. On a l'impression que tout nous appartient, que le monde nous appartient. On vit dans un monde où l'individu se prend pour le centre du monde. Donc il n'accepte pas que quelque chose lui échappe. Donc il s'assure, il est multi-assuré pour qu'il ne lui arrive rien.
1: Mais là, il ne peut pas être assuré.
0: Donc il vit dans une insécurité psychique, au fond.
1: Oui.
0: Avec cette sécurisation sociale, on vit dans l'insécurité psychique. Et donc, à chaque fois qu'il nous arrive quelque chose, on le catastrophie, on le vit comme une catastrophe.
1: Alors, vous dites d'ailleurs vous-même, tu ne possèdes... C'est vous qui parlez, c'est pas Épictète. Tu ne possèdes...
0: Je suis un disciple.
1: J'ai bien compris. Tu ne possèdes que ce qui t'est intérieur, à savoir tes pensées. Enfin, vous direz, on en parlera tout à l'heure. En l'occurrence, c'est une petite parcelle. Hein.
0: Oui, mais je...
1: Rapport au reste, c'est pas grand-chose.
0: J'explique la thèse d'Épictète. Au fond, la seule chose que nous possédons, ce sont nos pensées.
1: Oui.
0: Moi, je suis venu en scooter, mais si on me l'a volé, c'est qu'au fond, il ne m'appartient pas vraiment. Hein, je repartirai en métro.
1: D'accord. Vous ne pensez pas qu'il y a quand même quelqu'un qui a fait un acte qui s'appelle le vol, qui est répréhensible, enfin, je veux dire.
0: Si, mais ne pas prévoir ce qui est possible, c'est une inintelligence stoïcienne.
1: Bon.
0: Anticiper, c'est quand même quelque chose, à la fois, c'est un acte de notre cerveau, mais c'est une conséquence sur notre existence qui est très forte.
1: Ouais. Alors, vous continuez aussi... Or, lorsque tu considères avoir perdu une réalité qui t'était extérieure, l'enfant, le conjoint, la propriété privée, tu t'attribues de manière fantasmée ce qui ne t'appartenait pas.
0: Puisque la seule chose qui nous appartient, c'est nos pensées, la maîtrise de nos pensées.
1: Ouais.
0: Si on les maîtrise pas, effectivement, alors rien ne nous appartient.
1: Ouais. Mais alors, ce qui est curieux, c'est que maîtriser la pensée, ou les pensées, ou maîtriser en quelque sorte sa vie, si j'ai bien compris... Ça sert uniquement quelque part, c'est ça qui est étrange, enfin, qui est très intéressant, la discussion est passionnante pour ça avec vous, parce que c'est une certaine façon de... Alors, vous employez le mot, à un moment donné, accueillir, ce qui va arriver. Alors, je dirais pas que vous dites, comme Léon Blois, tout ce qui m'arrive est adorable, Léon Blois disait ça, je pense pas que vous en êtes à ce niveau-là, mais d'une certaine façon, il faut accueillir, et en accueillant...
0: J'adorerais être au niveau de Léon Blois.
1: Oui, non mais... Oui, enfin, il était quand même, par moments, dirons-nous gentiment, un peu particulier, si j'ose
0: politiquement
1: dire.
0: Politiquement incorrect, oui.
1: Oui, et puis surtout particulier, même dans sa vie personnelle. Bon, enfin, on peut discuter sur Léon Blum. Mais vous comprenez très bien que l'idée qu'on va accueillir, presque de façon, philosophique, effectivement, tout ce qui peut arriver peut sembler tout à fait étrange. Et puis, d'une certaine façon, de se plier à une forme de nécessité, parce que derrière tout ça, il y a la nécessité, hein, quand même. Il y a l'idée que... Bon, dans le fond, là-dedans, moi, je peux faire qu'une seule chose, c'est pas la mort fatigue. Enfin, bon.
0: Non, mais je voudrais dédier cette émission à Samuel Paty, dont on va fêter l'anniversaire de la mort le 16.
1: Oui.
0: Et je voudrais m'adresser aux proches en particulier en disant que c'est un événement très négatif que je condamne, etc., etc. Mais que la capacité qu'ils auront à l'accepter leur permettra de lui donner une mémoire, un bon souvenir, plutôt que de sombrer dans la tristesse.
1: Oui, en même temps, la tristesse, c'est pas normal. Enfin, j'allais dire, la tristesse n'est pas forcément quelque chose
0: de
1: négatif, hein, attention.
0: Elle diminue notre pouvoir d'agir. C'est la thèse de Spinoza.
1: Vous croyez ça?
0: La joie l'augmente et la tristesse la diminue. Le bonheur, c'est autre chose. C'est pas une émotion. C'est ce que je défends dans ce livre. J'ai fait une conférence dans un lycée sur ce sujet et les élèves ont tendance à confondre le bonheur comme le plaisir. Or, le bonheur, c'est pas un plaisir. Ouais. C'est pas une extase. C'est pas un orgasme. C'est autre chose. C'est un état d'équanimité de l'âme, une quiétude qui fait qu'on est prêt à accueillir les très bonnes comme les très mauvaises nouvelles.
1: Et ça vous gênerait si je vous opposais Rilke, à l'instant, ça me revient en tête, qui disait dans un texte, Lettre à un jeune poète, je crois, je m'en souviens.
0: Qui ça?
1: Rilke.
0: Ah, Rilke, Rainer Maria Rilke.
1: Qui disait dans Lettre à un jeune poète, il écrivait un jeune poète, il discutait, c'est magnifique, et il dit à un moment donné, la tristesse, la vraie grande tristesse, elle est ce qui te fait connaître le monde, tel qu'il est.
0: Oui, mais on était déjà dans une ère post-romantique et tristounette.
1: Oui, mais vous ne trouvez pas que la tristesse, ça peut nous éclairer sur le monde tel qu'il ne va pas?
0: Ah non, pas du tout. On se ferme quand on est triste. Non, non, vraiment.
1: Je pose une question.
0: Je viens ici pour parler positivement de quelque chose de positif et la tristesse est très négative. Et si je ne confonds pas le bonheur avec le plaisir, c'est que le plaisir, c'est la négation d'une négation. C'est quoi le plaisir? C'est la satisfaction d'un désir. Un désir, c'est quoi? C'est un manque.
1: D'accord.
0: Donc il faut comprendre que le bonheur n'est pas la satisfaction d'un manque. C'est pas parce que vous gagnez au loto et que vous achetez la maison ou la voiture que vous voulez que vous serez heureux.
1: D'accord. Allez, on va se faire un petit plaisir, chantons sous la pluie.

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2: Alors aujourd'hui avec nous, Emmanuel Jafflin, Célébration du bonheur. Célébration est au pluriel, c'est publié chez Michel Lafon. Et alors, il y a un sous-titre, je ne l'ai pas dit tout à l'heure, Guide de sagesse pour ceux qui veulent être heureux. Alors, il y a quand même quelque chose, c'est un mot qu'on n'a pas encore expliqué, décrypté, comme on dit maintenant, c'est le mot volonté. D'ailleurs, vous l'avez mis en un autre caractère au début du livre, qui veulent être heureux. Comme si j'ose dire, c'est pas une critique, il suffisait de vouloir pour pouvoir d'une certaine façon. C'est curieux, c'est du volontarisme, c'est moderne aussi le volontarisme.
3: Mais ça. Oui, depuis Nietzsche, Wille zur Macht. En fait, la volonté, c'est pas le désir, la volonté, c'est souvent la capacité de s'opposer à nos désirs.
2: D'accord.
3: On ne peut être heureux que si on s'oppose aux désirs qui risquent de nous faire tomber. Hein, puisque je commence mon livre par une partie sur le malheur, et j'explique que ce qui cause le malheur, c'est le méchant, et celui qui subit le malheur, c'est évidemment la victime du méchant, mais c'est le méchant lui-même.
2: Ouais.
3: Méchant, ça vient pas du latin, mais du vieux François, qui veut dire méchoir. Un méchant, c'est quelqu'un qui tombe. Il tombe pourquoi ? Parce qu'il fait tomber les autres. Un peu comme une rangée de dominos circulaires, où le premier domino fait tomber le deuxième et le dernier fait tomber le premier.
2: Et il y a d'ailleurs, vous dites, alors on en parlera sans doute, vous dites que finalement le plus malheureux c'est peut-être le méchant, d'une certaine manière. C'est curieux, si vous, philosophe, vous arrivez à accueillir, à anticiper, à vous organiser, à maîtriser, finalement vous êtes presque supérieur, si je veux dire. C'est peut-être pas le mot, mais enfin, entre guillemets.
3: Bah, je préfère reparler de Hitler qui finit mal, ou de Kadhafi.
2: Oui.
3: On voit bien que ces méchants mal fini. Hein.
2: Oui.
3: On n'est pas sûr sur Hitler, mais sur Kadhafi, si. Et je raconte son achèvement qui lui a montré qu'avoir été méchant, ça ne lui a pas rapporté beaucoup. Lui a rapporté une fin pitoyable.
2: Ce qui est assez drôle dans ce que vous dites, c'est que ça me rappelle quand j'étais gamin, François, la série de dessin Le Crime ne paie pas. Donc le crime ne paie pas, en fait, réellement.
3: Bah oui.
2: Parce que cette personne est finalement très malheureuse d'avoir fait. C'est votre thèse. Hein,
3: Ma thèse, c'est que le seul vraiment malheureux, c'est le méchant.
2: D'accord.
3: Sa victime déguste, c'est sûr, mais le méchant finit mal, donc...
2: D'accord, ok. Alors, il y a quand même entre le malheur, on vient de voir le malheur, et entre le bonheur, qu'on va retrouver tout à l'heure, il y a l'heure, ce que vous appelez l'heure.
3: Sans eux.
2: Oui, c'est important. Alors d'abord, définissez-moi le mot, et puis ensuite, on va voir qu'il y a des heures, si j'ose dire.
3: Mais l'heure, c'est le mot qui veut dire chance.
2: Oui.
3: Qu'on découvre, par exemple, dans le jeu...
2: Ouais.
3: Ou qu'on découvre dans l'amour. C'est pour ça que je prends l'exemple de célèbre coup de foudre, que vous avez l'air de beaucoup aimer. Les coups de foudre, au moins le coup de foudre.
2: Non, moi, c'est l'amour que j'aime. Moi, les coups de foudre, c'est encore autre chose. On peut discuter, mais le problème, c'est l'amour, c'est pas le coup de foudre.
3: Et moi, je montre littérairement à travers quelques exemples, notamment Shakespeare, Roméo et Juliette, que le coup de foudre finit toujours en eau de boudin.
2: Oui, mais pourquoi le coup de foudre?
3: Cette heure ne finit pas sur le bon.
2: Oui, parce que c'est quoi? Parce que c'est en fait...
3: Parce que c'est une impulsion.
2: Parce que vous prenez le coup de foudre, c'est une passion, quoi, finalement.
3: Qui dit passion dit passif.
2: Ah oui, alors.
3: Qui dit passif dit irresponsable.
2: D'accord. Ah, vous dites qu'on est, victime de ses émotions? Non, enfin, victime.
3: Je pense que le propre de la sagesse, c'est d'être actif et que cette activité commence par l'anticipation. Et dans le coup de foudre, on est soumis, on subit.
2: D'accord. Ouais.
3: Et on n'anticipe pas ce qui va arriver. Je rappelle que Roméo finit mal, hein.
2: Oui. Non, mais ce que je voulais dire, c'est que vous expliquez passivité ou activité de façon à l'envers de ce qu'on pense d'habitude.
3: Bah, parce de manière assez cartésienne, au fond.
2: Oui, non, mais le méchant, c'est celui qui est victime des événements passifs devant les événements qui les contrôlent pas, parce que c'est ça, votre thèse.
3: Ah bah oui.
2: Oui, bah oui, mais ça, c'est très important. Donc, vous parlez d'histoire d'amour, mais est-ce que c'est vraiment des histoires d'amour ou des histoires de faux amour? Parce que bon, quelque chose qui dure 3 mois, est-ce que c'est de l'amour? J'aurais tendance à dire non, mais enfin, c'est personnel.
3: Non, mais j'ai pas commencé par coup d'amour, j'ai commencé commencer par Coup de foudre. C'est quand même un des visages qu'on a de l'amour. On a l'impression que ça commence par une intensité extraordinaire qui nous fait sortir du quotidien et de changer de vie.
2: Oui.
3: C'est le cas des trois exemples que je prends.
2: Ah, l'amour nous fait changer de vie, de toute façon. Enfin, ça me paraît... Non ?
3: Oui.
2: L'amour nous fait changer de vie, qu'il soit coup de foudre ou sur longue durée, mais vous prenez des gens...
3: Il fait mourir dans le cas de Roméo et Juliette. Hein. Oui. Juliette refuse le mariage que ses parents lui imposent.
2: C'est pas la littérature occidentale, parce que je me souviens d'un très beau texte de Denis de Rougemont que vous avez dû lire, L'amour en Occident.
3: Non, pas celui-là.
2: Eh ben, faut le lire. Tristan et Iseult, c'est pareil, il y a même un filtre d'amour. Alors, à l'extrême limite,
3: je prends l'exemple
2: du coup... un côté pré-romantique. L'amour est forcément malheureux, vous savez, la chanson, il n'y a pas d'amour heureux.
3: Non, mais c'est pas ma thèse. Ma thèse est pour celle du coup de foudre, c'est-à-dire de quelque chose d'impulsif.
2: Oui.
3: Et quand on est dans l'impulsion, on est dans la passion, donc on est dans la passivité.
2: D'accord.
3: Et moi, j'essaye de montrer que pour arriver au bonheur, il faut être actif.
2: D'accord.
3: C'était l'article de la dernière interview, enfin le titre de la dernière interview qui m'a donné lieu. Pour être heureux, il faut se rendre actif. Mmh. Et on vit dans la passivité, et à commencer par celle du coup de foudre, qui est très spectaculaire, qui peut être romantique, cinéaste, musical, tout ce que vous voulez. Mais en réalité, dans la vie, ça finit en autre boudin.
2: Alors, cette passivité peut aussi être, paradoxalement, le moyen de ce que vous appelez tutoyer l'être. Vous avez une certaine Laura, on va dire un mot, c'est très intéressant, parce que là, c'est pareil. Le fait de gagner au loto lui fait découvrir la vie telle qu'elle est réellement. On s'aperçoit qu'autour d'elle, lorsqu'elle fait des cadeaux, en fait, les gens sont totalement égoïstes.
3: Ah oui, celle qui gagne beaucoup
2: au
3: loto.
2: C'est très intéressant. Ça.
3: Elle est déçue de voir qu'à force de donner aux autres, les autres ne la considèrent que comme une gagnante.
2: Voilà.
3: Et plus du tout comme une personne, une amie, une fille, une femme.
2: Oui, oui. En gros, si elle nous donne, c'est qu'elle peut en a peut-être sans doute encore beaucoup.
3: Bah oui.
2: Non, mais c'est intéressant parce que à partir de là, ce qui peut paraître...
3: Alors, je dirais pas que c'est intéressant, je vais faire de la philosophie, je dirais que c'est essentiel.
2: Oui.
3: Parce que par définition, ce qui est intéressant, en latin, c'est interessé. Oui. Il est entre deux êtres. Oui. Il n'est pas l'être.
2: D'accord.
3: Alors, ce que je dis est essentiel.
2: Oui, donc vous, c'est pour aller vers l'être. Si vous allez tutoyer l'être, c'est justement...
3: Oui,
2: c'est très intéressant. Alors, concrètement...
3: Non, c'est très essentiel. Je vous reprends.
2: Non, mais je suis d'accord avec vous, c'est essentiel. Moi, je suis pas là pour dire vous avez raison ou tort. D'ailleurs, je suis là pour discuter.
3: Non, mais par définition, quand les journalistes disent à quelqu'un qu'il est intéressant, ça veut dire qu'il va être remplacé par quelqu'un d'autre l'heure d'après. C'est exactement ça.
2: Oui, mais enfin, c'est pas ce que je dis, moi, voilà. Non, là, vous êtes un coquin, c'est pas ce que je dis.
3: Je chipote.
2: Non, mais cette femme, Laura, ce qu'elle découvre aussi, c'est ce que j'appelais, moi, là, tout à l'heure, la grande tristesse pour moi, mais c'est personnel.
3: Oui, la gagnante du loto.
2: Oui, elle découvre, moi, j'appelle ça la grande tristesse, elle découvre que le réel n'est pas ce qu'elle croyait qu'il était. Et finalement, ça pourrait se terminer en autre boudin, comme vous dites, mais ça ne se termine pas comme ça pour elle. Au contraire, à partir de ça, elle va aller vers autre chose.
3: Oui, elle va dissimuler à son prochain conjoint qu'elle a gagné au loto.
2: Oui, enfin, pas tout à fait ça, parce que ça se termine mal, par contre. Mais à la fin du fin, elle découvre une autre vie. C'est ça que vous dites, si je me souviens bien.
3: Ah non, l'exemple que je prends, cette gagnante, elle se... remet en couple avec un homme.
2: Oui, mais après, elle devient une infirmière. Après.
3: Oui, elle devient pas. Elle était infirmière
2: d'accord.
3: avant de gagner au loto.
2: Oui, mais enfin, elle.
3: Ensuite, elle monte un restaurant avec un ami. Ensuite, elle gagne au loto.
2: Oui.
3: Et c'est là que tout est gâché. Et donc, elle laisse tout tomber.
2: Oui.
3: Et elle reprend son boulot d'infirmière. Elle redécouvre un homme qu'elle soigne.
2: Oui.
3: Et à qui elle veut cacher qu'elle a gagné au loto parce qu'elle a encore de beaux restes. Hein. Quand vous avez gagné 5 millions d'euros...
2: C'était 10 millions, je crois, d'ailleurs.
3: 10 millions, donc il en reste.
2: Oui.
3: Et même si elle a beaucoup donné. Et en fait, elle a peur de révéler à son futur conjoint, qui est le père de l'enfant qu'elle porte, qu'elle a gagné au loto. Vous voyez, on en est là. Hein.
2: Oui, mais en même temps, elle découvre aussi qu'elle va donner aux autres.
3: Oui.
2: Elle découvre
3: par dépit, elle veut donner. Elle en a tellement marre d'avoir gagné qu'elle préfère se débarrasser de l'argent.
2: Mais elle mène une autre vie aussi. Vous voyez, ce que je voulais dire, c'est qu'elle mène une autre vie, ça se termine pas mal.
3: Oui.
2: Finalement, elle traverse des étapes, mais ça se termine bien. Donc, l'heure en question n'est pas toujours quelque chose qui se termine mal. Parce que, soyons positifs, elle découvre quand même des choses qu'elle n'aurait pas imaginé avant.
3: Dois-je comprendre que Fréquence Protestante encourage les auditeurs à jouer au loto ?
2: Non. Mais attends, pourquoi les gens ont le droit de faire ce qu'ils veulent ? S'ils veulent jouer au loto, puis il y a peut-être des gens qui s'en sortent bien. Non, mais là, l'histoire qu'on raconte, qui est très intéressante, c'est l'argent ne fait pas le bonheur. Bon, effectivement, comme on dit, sagesse populaire, qui est vraie en l'occurrence, mais surtout qu'on peut, à partir d'un événement, dans le langage affreux d'aujourd'hui, rebondir.
3: Oui.
2: Non, vous n'êtes pas d'accord ?
3: Si, on peut rebondir, mais ce que je voulais montrer, c'est que c'est pas le coup de foudre comme le coup de chance sont pas des conditions du bonheur parce qu'ils sont trop précaires et ils nous précarisent.
2: D'accord.
3: Contrairement à ce qu'on croit, le fait de gagner beaucoup d'argent
2: ne nous
3: stabilise pas, il nous précarise.
2: Oui. Mais alors, vous en arrivez presque à dire, je vous ai bien lu de près, qu'à la limite, les conditions du bonheur, sans même pas liées à ça d'une certaine façon, et que le riche comme le pauvre, dans des circonstances totalement différentes, peuvent trouver une certaine forme. Alors, je sais pas si...
3: Bien sûr, je vais dire une phrase savante, le démonisme n'est pas un hédonisme.
2: Alors allez-y, expliquez.
3: Ben, le démonisme, c'est le mot grec, enfin c'est le mot inspiré du mot grec daimon, le bon démon, qui veut dire le bonheur. C'est la théorie du bonheur, le démonisme. Et l'hédonisme, ça vient du grec hédoné, qui veut dire le plaisir. Ouais. Et donc ce que je défends dans ce livre, c'est que le bonheur n'a rien à voir avec le plaisir. Et j'ai dit tout à l'heure que le plaisir était négatif. C'est une double négation, puisque le désir est un manque. Donc le désir, il est négatif. Donc le plaisir, c'est la fin d'un désir. C'est la négation d'un désir, donc la négation d'un négatif. Donc le bonheur est quelque chose d'autre, qui se déplace au-delà de l'émotionnel. On n'est plus dans le sentiment. Ouais. On est dans une préparation de notre âme. Ça, je peux le dire sur Fréquence Protestante, moins sur France Inter, mais un équilibre de notre personnalité qui permet à la personne d'anticiper ce qui arrive, de l'accueillir et de vivre avec une sérénité tous les événements.
2: Ouais. Mais d'ailleurs, entre parenthèses, une petite parenthèse simplement, moi, je me fais plaisir aussi, excusez-moi. Vous devez abhorrer complètement toutes ces pubs qui disent « faites-vous plaisir ».
3: Ah ben,
2: vous devez littéralement abhorrer cette formule qu'on a partout. Faites-vous un peu plaisir.
3: Oui, oui.
2: Non.
3: On est dans une civilisation naïve et décadente, hein, précisément
2: décadente.
3: Qu'elle est naïve. Oui, oui, elle tombe. Bah, cette idée de décliner ou de faire tomber le citoyen de responsable dès la majorité à victimaire, c'est quand même un vrai problème.
2: Oui,
3: qui nous mènera pas loin.
2: Tout n'est pas victimaire. Il y a une concurrence victimaire.
3: Non, ceux qui liront mon livre deviendront plus responsables.
2: Oui, d'accord.
3: Et heureux.
2: Ils seront peut-être un peu, de temps en temps, un peu choqués par certaines phrases. Tant mieux, peut-être, à la limite.
3: Oui, un choc peut conduire au bonheur plus facilement que le coup de foudre
2: Ils vont être un peu étonnés. Alors, c'est dit, c'est pas une nouvelle philosophie, excusez-moi. Hein.
3: Non.
2: C'est pas une critique, c'est la reprise d'une philosophie.
3: Je suis un vulgarisateur, je veux rendre pop Épictète au XXIe siècle.
2: Est-ce que ça revient pas... Vous avez dit, je suis en réac, alors je prends ça avec des guillemets. Mais est-ce que ça revient pas, dans le fond, à nous remettre sous le nez... une bonne vieille chasseuse populaire, vous savez, dans le fond, de nos vieilles grand-mères adorables, qui nous disaient toujours... Moi, j'ai entendu, vous savez, quelqu'un qui est amoureux, qui a une de perdue, 10 de retrouvée, ce qui me mettait moi, dans un état de colère absolue, voilà, de fureur, voilà, et puis on mange pas l'amour en salade, j'avais les grand-mères qui disaient ça, ça me laissait perplexe. Voilà tout. Est-ce que c'est pas le retour, d'une façon un peu plus savante, d'une bonne vieille chasseuse populaire qui dit, un jour, tout ça disparaîtra mais c'est pas une critique, en plus.
3: C'est plutôt un effort pour que les gens, dans un monde très pessimiste, deviennent un peu plus optimistes.
2: Ouais, vous croyez que le monde est pessimiste vraiment complètement tout le temps?
3: À partir du moment où on est dans la victimité, sachez que tous ceux qui nous écoutent vont se dire, tiens, il m'est arrivé ça aujourd'hui. C'est le négatif. Si vous ouvrez un journal télévisé, pendant les 20 premières minutes, c'est du négatif qu'on vous montre.
2: Ouais.
3: On cultive ça.
2: J'aurais dû passer comme chanson si j'étais président.
3: Par exemple.
2: La fameuse chanson qui disait pour les informations. Ben écoutez, on va faire une deuxième petite pause. Alors, je sais que vous adorez Françoise Hardy.
3: Oui, que je cite à la fin du livre.
2: Oui.
3: Il y a des morceaux écoutés pour être heureux que je cite à la fin.
2: Voilà, allez, le premier bonheur du jour.

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1: Alors aujourd'hui avec nous en direct, Emmanuel Jafflin, Célébration du bonheur, c'est paru chez Michel Lafon. Alors Emmanuel Jafflin, il y a, en lisant votre livre jusqu'au bout, il y a une petite question qui m'a titillé tout le temps, qui va vous paraître bizarre. Bon, d'une certaine façon, vous critiquez nos sociétés modernes. Bon, très très très bien. Ces sociétés modernes, elles ont aussi mis, en quelque sorte, j'allais dire, leur calendrier, la recherche du bonheur. Et je veux dire que la question, c'est, y a-t-il pas des préconditions ou des conditions politiques du bonheur? Ça vous paraît curieux? On va en parler. Mais je voudrais vous lire simplement le début de la déclaration de 1776, américaine, donc quand les insurgents et les colons remettent en cause, bien sûr, la mainmise britannique. Et voilà ce qu'on lit dans ce texte, qui est assez extraordinaire, parce que c'est pour moi le geste inaugural, politique, de ce qu'on peut appeler la révolution démocratique en Occident. Tous les hommes, alors voilà, nous tenons pour évidentes les vérités suivantes. Tous les hommes sont créés égaux, ils sont dotés par le Créateur, hein, les Américains évidemment, difficile en France, de certains droits inaliénables, la vie, la liberté et la recherche du bonheur. Et on ajoute, les gouvernements sont établis parmi les hommes pour garantir ces droits et leur juste pouvoir émane du consentement des gouvernés. Alors, poursuite à happiness. C'est-à-dire que les Américains mettent directement dans le politique cette idée qu'une société guidée par l'État, enfin le politique, va choisir de poursuivre le bonheur. Et ça, quand vous parlez du bonheur, vous, de la poursuite du bonheur, c'est une poursuite strictement individuelle, d'une certaine manière. Là encore, c'est pas une critique, c'est une question que je me suis posée tout au long du livre.
2: Je critique beaucoup l'individu dans notre société post-américaine, puisqu'on est très contaminé. Oui. Je suis plus américain que je le croyais, vu la lecture de ce que vous me dites des... Mais je voudrais juste dire qu'on vit dans une société qui valorise plus le plaisir que le bonheur. C'est une grosse confusion intellectuelle et mentale qui fait qu'on est dans l'excitation de nos désirs en permanence, et on n'est pas dans cette stabilité de l'âme que les anciens... et puis happiness que les anciens développaient. Happiness in English, c'est pas tout à fait le même mot que bonheur.
1: Oui, oui, non, mais ce que je veux dire, c'est qu'on traduirait en français recherche du bonheur. Non, mais ce que je veux dire.
2: Mais traduire, c'est trahir.
1: Non, mais d'accord. Mais la question que je pose, c'est dans le fond, est-ce que, à certains moments de l'histoire, notamment, pas toujours, mais il n'y a pas des moments où, la condition du bonheur, même individuel, passe par une cité, voilà, après tout, ça aurait plu aux Grecs, une cité plus juste, plus harmonieuse.
2: Je ne crois pas que la Révolution française soit l'origine du bonheur.
1: Ah non, je n'ai pas dit ça. Non, là, non, je parle des Anglais. Non, parce que quand le bonheur est une idée d'homme en Europe, Saint-Just, franchement, effectivement, c'est un peu bizarre. Voilà. Non, mais je suis d'accord avec vous. Mais là, c'est eux qui le disent avant, en 1776, quand même. Bon.
2: Ouais, 13 ans avant la Révolution.
1: Oui, c'est quand même très curieux. Et alors, en même temps, évidemment, il y a une notion chrétienne. Bon, les Américains, tous les gouvernements, quels qu'ils soient.
2: Mais je crois qu'ils sont hélas partis dans le consumérisme. Oui. Et que l'individu est devenu cette victime là-bas aussi.
1: Ouais. Mais quand par exemple, nous avons, mais dans une société totalitaire, ou bien les jeunes enfants en Angleterre en 1850, je prends ces exemples, ils me viennent en tête, quand nous avons des gens qui sont dans une sorte... Alors le mot exploitation, je l'aime pas trop, parce qu'il est un peu trop connoté. Trop connoté. Non mais en prenant au serme, vraiment, ça existe quand même, hein, après tout, dans n'importe quelle société, y compris dans la nôtre, est-ce qu'on peut imaginer qu'un certain nombre de gens qui sont dans un malheur social... J'amène le malheur social, là, tout de suite, sont vraiment, peuvent être vraiment des gens, sinon heureux, équilibrés. C'est compliqué, vous voyez ce que je veux dire? Il faut faire une
2: sorte... Oui, mais c'est parce qu'on se projette sur eux. Si vous projetez sur les hommes de Néandertal, vous me direz s'ils étaient heureux ou malheureux avec une espérance de vie qui était de 18 ans.
1: Oui.
2: Qu'est-ce qu'un être humain de 18 ans aujourd'hui? Quelqu'un qui accède vaguement à la majorité, en tout cas juridiquement, c'est-à-dire vaguement. Rappelez-vous que j'ai écrit une apologie de la punition contre cette omniprésence du droit.
1: Vous étiez là pour en parler, je m'en souviens très bien.
2: Cette omniprésence du droit en tous les domaines, c'est pas le droit qui va nous rendre heureux, pour répondre à votre question, dans notre société, cette manie du droit qui fait qu'elle nous descend, puisqu'elle nous reconnaît victime à tout bout de champ. Dans tous les domaines, on peut se présenter comme victime et aller à un tribunal pour dire qu'on était victime de ceci, de cela.
1: Mais c'est quand même une conquête, le droit. Enfin, je veux dire...
2: C'est une perte de l'autonomie.
1: Bah oui, mais attendez, quand vous êtes dans une société, les Grecs, quand même, comment ils appelaient ça? L'isonomie, comment ils appelaient ça?
2: Oui.
1: C'était le droit, c'était l'idée qu'une société n'existe qu'à partir du moment, le droit n'était pas ce que vous dites aujourd'hui, qui est sans doute devenu un droit, d'ailleurs, pluriel, monstrueusement développé, je suis d'accord. Mais là, c'était l'idée que quand même...
2: Hypertrophique.
1: Et puis, surtout, on va reconnaître un certain nombre de choses qu'on fait pas, de justice, etc., quand même, vous voyez ce que je veux dire?
2: Oui, donc, moi, ce que je vois, c'est que le droit, l'évolution de notre droit vers, justement, individu,
1: oui,
2: et sa singularité balkanise totalement l'union d'une société.
1: Oui, mais regardez, attendez.
2: Et ne les rend pas heureux.
1: Quand on est en première année de licence en droit, qu'est-ce qu'on vous dit? On vous dit avant, si ça, on vous dit avant, c'est de la philosophie, on ne dit pas que c'est de la philosophie, on vous dit avant, quand il y avait un crime, il y a la vengeance du groupe. Et puis progressivement, on a fait monter en puissance la responsabilité individuelle, en disant on va pas tuer toute la famille, parce que un tel a tué quelqu'un. Vous voyez ce que je veux dire? On disait, c'est lui qui a fait le crime. C'est pas la famille qui va être massacrée par l'autre clan. Vous voyez, on retrouve Roméo et Juliette, d'ailleurs, un petit peu. Mmh. Donc on dit, il y a une responsabilité individuelle qui va être garantie par une cité plus ou moins harmonieuse, et qui va dire, vous voyez ce que je veux dire?
2: Oui, vous prolongez votre question sur le malheur des gens dans certaines situations,
1: voilà, oui.
2: Et est-ce que l'origine n'est pas sociale?
1: Non, pas social, mais qu'il y a des événements sociaux qu'on ne peut
2: je
1: pas...
2: Je crois qu'on est malheureux quand on se considère comme victime et qu'on ne l'est plus dès qu'on a considéré qu'on était responsable,
1: oui,
2: même de quelque chose qui n'arrive et qu'on n'avait pas désiré.
1: Mais ça veut dire
2: c'est
1: qu'il y a
2: ça
1: rien
2: la
1: de...
2: difficulté.
1: Mais alors, si je vous vais jusqu'au bout, c'est intéressant, il n'y a rien
2: non, c'est essentiel.
1: L'injuste, ça n'existe pas, alors.
2: Le quoi?
1: L'injuste. D'une certaine manière, si on poursuit votre raisonnement, l'injuste ou le juste, c'est très compliqué. Or, le droit définit le juste et l'injuste à partir de philosophies différentes. Vous voyez ce que je veux dire?
2: Vous voyez dans quel domaine
1: Non, mais c'est une question. C'est essentiel par rapport à ce que vous dites.
2: L'injuste existe moins que l'immoral.
1: D'accord.
2: Mais maintenant, on essaye de réduire le second au premier. Tout doit être catégorisé par la justice.
1: Oui, mais on est bien obligé de vivre en société, excusez-moi.
2: Oui,
1: là,
2: enfin...
1: puisque vous parlez de réalité tout le temps, moi, je vais vous dire, il y a un réel qui est que je suis bien obligé de, sans jury...
2: Et de rouler à 30 km/h à Paris. Oui, oui, on est obligé
1: non,
2: de
1: non,
2: tout.
1: Non, c'est pas ça du tout. Non, je parle pas de... Non, non, ce que je veux dire... Non, les choses essentielles, rouler à 30 km/h, mais si j'en crois, votre philosophie n'est pas essentielle. Hein, je veux dire, excusez-moi.
2: Non.
1: Donc, non, mais il y a quand même, à un moment donné, dans une société donnée, il y a quand même une hiérarchie. Qui n'est pas une hiérarchie des normes, qui est une hiérarchie des valeurs. Vous voyez ce que je veux dire?
2: Quelle différence vous faites entre la norme et la valeur?
1: La différence, c'est que la norme, elle est fondée sur une philosophie des valeurs, excusez-moi, auquel j'adhère ou pas. La norme peut changer, mais elle est là pour dire quand même... Vous savez, le droit, c'est une philosophie, en fait. Le droit, c'est une philosophie. Il y a toujours derrière le droit...
2: Ça, c'est très discutable.
1: Hein. Ah oui, d'accord, mais ça...
2: le droit, c'est quand même l'aboutissement de conventions laborieuses,
1: oui,
2: lentes...
1: Oui, oui, oui.
2: Et pas d'une réflexion qui conduit à la sagesse. On oublie ça, on pense que la philosophie, c'est juste de l'onanisme intellectuel. Non, le but de la philosophie, c'est de conduire à sophie,
1: ouais,
2: c'est-à-dire à sophie en grec, c'est-à-dire à la sagesse. Et
1: ouais,
2: la justice s'en fout de la sagesse. Moi, vous savez, j'ai enseigné 2 ans en prison,
1: oui,
2: qui est la punition qui reste. On a aboli la peine de mort, la torture, très bien, à chaque fois on y voit des progrès, formidable. Et le taux de suicide en prison est quand même impressionnant.
1: Mais alors, d'accord, mais il faut mieux quand même avoir...
2: ça rend personne heureux.
1: Ah, non, mais serais...
2: Ni les victimes, ni les.
1: Mais comment
2: ni les condamnés.
1: Oui, mais comment peut-on être heureux en prison? Enfin, excusez-moi, ça me laisse un peu perplexe quand même. Vous voyez ce que je veux dire?
2: En me lisant?
1: Oui, d'accord.
2: Et en devenant sage?
1: Oui, ça peut être une solution. Là, en préparant l'émission, je me suis souvenu, parce que c'est un sujet qui me passionne, ce qu'on est en train de faire en ce moment même, là, à cet instant précis. C'est que, dans le fond, moi, mon idée, c'est toujours d'articuler l'individuel et la communauté politique, si vous voulez. Et là, il y a un philosophe, peut-être que vous, je ne sais pas si vous le connaissez, qui est Benjamin Fondane, qui est un philosophe, oui, que je trouve absolument essentiel, qui a écrit un bouquin, il y a maintenant longtemps, qui s'appelle « La conscience malheureuse ». Et dans ce livre, j'avais repéré une phrase. Il dit, dans « La conscience malheureuse », il dit « Nous sommes à la fois, en tant que citoyens du malheur social, des êtres politiques », et en tant que citoyen du malheur humain, des êtres métaphysiques. Je trouve cette phrase extraordinaire, mais ça veut dire que nous marchons sur 2 jambes, si j'ose dire, et que d'une certaine façon, il faut essayer de penser, allez, je vais dire de façon dialectique, ces deux êtres, oui, ou la synthèse, comme vous voulez. Oui, vous voyez ce que je veux dire?
2: Oui, je ne sais pas si le fait d'être heureux permet de rendre la société heureuse, mais c'est sûr que d'être malheureux individuellement,
1: oui,
2: ce à quoi contribue notre société,
1: oui,
2: de la victimité,
1: voilà,
2: contribue à rendre la société triste et malheureuse.
1: Ouais. Alors, à la fin de votre livre, Ouais, je l'ai bien lu.
2: Qui est positif.
1: Hein. Voilà. Mais bien, mais, on l'a dit, à la fin de votre livre, vous faites, voilà, très, très, très, à la fin, je voudrais dire ce
2: un
1: que vous dites.
2: Un postlude.
1: Parce que le destinalisme et le fatalisme. Alors, c'est très intéressant, vous opposez la fatalité au destin, et vous dites, tu sais maintenant, au lecteur, cher ami lecteur, que le fataliste est un malvoyant non libre, alors que le destinaliste est un hypervoyant libre, libéré et libérateur. C'est intéressant parce que fatalité, destin, pour beaucoup de gens, c'est à peu près la même chose.
2: Quelqu'un de fataliste, c'est quelqu'un qui accepte ce qui lui arrive. Le destinaliste, c'est quelqu'un qui l'accepte parce qu'il l'a anticipé. Il y a une raison. Il apprécie au moins son intelligence d'avoir prévu ce qui arrive. Dans le fatalisme, ouais. Non, c'est une pure passivité. On est encore dans la passion.
1: Oui. Et alors, justement, pour continuer, c'est très intéressant d'ailleurs.
2: Non, essentiel.
1: C'est essentiel, oui, oui voilà. Vous citez quelque chose, bon, que je ne retrouve pas, c'est pas grave. Mais c'est comme ça que vous terminez sur la notion, on va terminer là-dessus, malheureusement, le temps file très vite, c'est la question de la liberté. Parce que derrière tout ça, il y a une certaine notion de liberté que vous mettez en avant.
2: Et oui.
1: C'est bien ça le problème. Alors, pareil, il faudrait 3 heures pour discuter de la liberté avec un philosophe, mais bon, là, on va essayer de... On a encore 6-7 minutes. Dans le fond, les libertés que vous défendez, c'est laquelle ? Parce que là, bon, sur le marché des idées, il y en a un paquet.
2: C'est si pas celle du caprice, ni du désir, ni de la satisfaction des besoins.
1: Ouais.
2: C'est celle de l'acceptation de ce qui arrive. Donc on est hyperactif, paradoxalement, pour accepter ce qui nous arrive. Dans notre société, on voit ça, au contraire, très passivement.
1: Ouais.
2: On croit que c'est dans le désir que jouit notre liberté. Alors que liberté vient, en grec, du mot autonomia, c'est-à-dire d'être à soi-même sa loi.
1: D'accord.
2: Donc se donner des ordres, c'est cette intelligence fructueuse qui consiste à voir ce qui va se passer demain, après-demain et dans 10 ans.
1: Donc s'acharner comme le veulent les occidentaux depuis très longtemps à transformer le monde, changer la vie, tous ces mots qu'on a tout au long du débat politique ou philosophique... Vous dites c'est pas changer la vie, c'est changer peut-être de vie.
2: C'est mon côté heideggerien, c'est la technoscience.
1: Oui.
2: Il y a une naïveté qui consiste à croire que la technique est l'application des découvertes scientifiques. Et le génie de Heidegger, c'est d'avoir montré qu'au contraire, ce qui fait qu'il y a des découvertes scientifiques, c'est qu'on veut des applications techniques.
1: Ouais.
2: Et qu'au fond, la science est tournée vers la technique. Et on subit cette florescence de technique dans le monde actuel.
1: Mais en même temps, c'est un...
2: J'aurais pu techniquement ne pas venir et vous parler par téléphone.
1: Oui, bien sûr. Mais... C'est un geste de révolte aussi, quelque part, chez Heidegger. C'est-à-dire que l'homme ne serait pas l'homme s'il ne voulait pas, à un moment donné, transgresser, y compris ce que vous dites, excusez-moi. Vous voyez ce que je veux dire ? Je ne suis pas apologue ou apologiste de l'idée de transgression, mais à un moment donné, le geste inaugural de la philosophie, c'est aussi, il me semble, de transgresser...
2: Non, mais ce que je montre dès le début du livre, c'est que tous les progrès scientifiques ne sont pas des propices à notre bonheur.
1: Ah non, ça, je suis d'accord. Ça, on est tous d'accord. Oui, d'accord. Mais, c'est quoi la rationalité instrumentale, instrumentalisée, vous voyez ce que
2: on peut le dire comme ça.
1: La raison instrumentale.
2: Et la jeune gamine suédoise qui milite pour protéger, justement, l'évolution de notre planète, montre qu'elle est beaucoup plus philosophique qu'on le pense.
1: Ouais. Mais regardez, ça a du succès. Donc, vous ne devriez pas vous plaindre.
2: Non, mais ça au contraire, si j'en parle, c'est pas pour me plaindre.
1: Greta Thunberg, c'est je suppose que c'est elle.
2: Elle anticipe sur le futur malheur de l'humanité.
1: Ouais. Oui, mais elle est quand même un peu catastrophiste. Hein. On revient au début de l'émission. C'est-à-dire que quand on l'écoute, on est plutôt. Il paraît qu'il y a beaucoup de jeunes adolescents, je lisais ça récemment dans une enquête, qui sont parfois malades, qui ont des espèces de dépressions. Moi, ça m'interpelle un peu quand même.
2: Oui, mais c'est notre société, c'est pas
1: Greta.
2: Oui,
1: non, mais attendez. Si vous dites à quelqu'un qui a 17 ans. Dans 20 ans, il n'y aura plus rien, ou alors...
2: Il se pense déjà comme une victime, il se dit qu'il n'assume pas du tout ce qui va arriver. Il se pense vraiment en position d'ultra-passivité.
1: D'accord. Alors, la non-passivité, c'est peut-être d'anticiper et de transformer le monde, par exemple. Empêcher que ça arrive, non ? Empêcher que ça arrive.
2: Oui.
1: Oui, parce que vous...
2: Ah non, mais je suis complètement d'accord.
1: Ah, empêcher que ça arrive, c'est-à-dire que dans le fond, avoir du temps quand même, parce que quand on n'a pas de temps, c'est compliqué, mais empêcher que ça arrive.
2: Oui.
1: Ah ouais. Bon, donc il faut lire votre livre, bien sûr.
2: Si on veut quitter l'hédonisme et la passivité et la victimité, oui.
1: Est-ce que c'est facile ? J'ai une dernière question. Est-ce que c'est facile ? Parce que vous dites au début, c'est très intéressant. Vous dites au
2: début. Non, essentiel.
1: Non, mais au début, vous dites, on croit toujours que ma démarche ou la démarche que annonce Épictète, c'est une démarche, dans le fond, pour l'élite, entre guillemets, les grands, vous voyez ce que je veux dire ? Vous dites, dans le fond, sans le dire complètement, tout le monde peut le faire.
2: Bah, il y a trois grands stoïciens impériaux. Marc Aurèle, ouais. qui était empereur, ouais. Sénèque, qui était sénateur, et Épictète, qui était esclave. Donc on voit bien que le stoïcisme touche toutes les catégories sociales. Ouais. Donc il doit continuer aujourd'hui à le faire pour les rendre heureux. Que ceux qui nous écoutent aujourd'hui, qu'ils soient riches ou pauvres, soient heureux. Ça ouais. n'a aucun rapport avec l'argent, dont Freud disait que c'était scatologique.
1: Ah oui, oui, d'accord. Une excrétion, effectivement. Freud a dit ça aussi. Voilà. Mais il faut trouver des appuis. Alors, quel appui on pourrait avoir dans notre société pour faire ça? Bon, il y a des marches individuelles. On lit votre livre. On en lit d'autres. Et puis, bon, il faut pouvoir démarrer. Là, je reviens à ma question. Est-ce que, par exemple, l'éducation n'est pas. Parce que. Franchement,
2: alors je vais lâcher
1: l'éducation
2: un scoop.
1: Ça joue.
2: Non, je vais lâcher un scoop. Oui, sauf si vous le voulez pas.
1: Si, allez-y, bien sûr, je veux.
2: Vous savez que la philosophie a évolué à travers les cafés philo, c'est-à-dire sortir du cadre institutionnel, mais elle reste un onanisme intellectuel. C'est-à-dire que les gens viennent, ont le plaisir de sortir un peu de la doxa, c'est-à-dire de l'opinion, pour arriver à produire des idées ou écouter des idées.
1: Ouais.
2: Moi, ce que je montre, c'est que la philosophie est coupée de la sagesse et que la seule raison pour réinstaurer la sagesse dans notre monde décadent et victimaire, ce serait de créer des écoles de philosophie. À nouveau, je pense qu'il faut créer des écoles de philosophie, indépendamment de l'université, du système scolaire et de l'éducation nationale. Ouais. Pourquoi ? Parce qu'on y enseignerait la sagesse, ce qui est interdit à l'école. En tant que professeur, je n'ai
1: pas
2: le
1: interdit,
2: droit.
1: C'est pas interdit.
2: Totalement interdit. Je n'ai pas le droit
1: ça,
2: d'enseigner la sagesse à mes élèves. Parce que la sagesse, c'est une manière de vivre et de voir la vie. Et chaque élève a des parents qui ont une autre vision de la vie, qui n'est pas forcément très réfléchie, qui ne le rendra pas forcément très responsable. Mais ça, tout le monde s'en fout.
1: Mais vous savez très bien que l'école, d'une certaine façon, il y a le problème des savoirs. Est-ce que le problème de l'école.
2: Non, il y a le problème de la laïcité. Je pense qu'il faudrait que mes collègues qui m'écoutent créent des écoles de philosophie. Et moi, je prévois d'en créer une, et j'appelle de ce micro un mécène pour créer une gentilhommière, puisque je suis philosophe de la gentillesse.
1: Ça existe,
2: une
1: gentilhommière.
2: Une gentilhommière du bonheur.
1: Oui,
2: où je pourrais créer une école de philosophie où les gens viendraient pour être heureux et sages.
1: Ouais.
2: Et heureux parce que sages.
1: Mais est-ce qu'il n'y a pas une contradiction entre sagesse et philosophie, excusez-moi, parfois?
2: Vous êtes très oriental, du coup, vous.
1: Est-ce que le philosophe n'est pas quelqu'un qui, par essence, la sagesse, c'est bien, mon
2: Non, je pense que par le logos, on peut arriver au sophos.
1: Oui. C'est-à-dire, traduisez pour ceux qui nous écoutent.
2: Ben, par le discours, par la discussion, par le raisonnement, on peut arriver à la sagesse.
1: Oui. Bon, écoutez, c'est. La semaine dernière, on parlait à cette antenne d'un livre qui vient de sortir de Suzanne Neyman. Vous avez peut-être entendu parler, qui s'appelle Grandir, et qui disait. Qui faisait de la philosophie pour nous empêcher d'être infantilisés dans le système que le nôtre, n'est-ce pas ?
2: Oui.
1: Et elle insistait beaucoup, elle est qu'ancienne, elle insistait beaucoup sur la question de l'éducation, c'est-à-dire refonder l'école, c'est ce que vous êtes en train de nous dire. Refonder l'école, maintenant j'ai envie de vous dire, un peu comme Rousseau, que dans un grand état, ça me paraît très difficile de créer du gentilhommière, on peut le faire, mais ça ne sera pas dans le cadre de l'école.
2: Platon a inventé une école sans attendre l'éducation nationale et le ministre actuel. Hein.
1: Oui, enfin,
2: Aristote aussi.
1: C'était pas la même chose à mon avis.
2: Épictète aussi, mais à chaque fois que les philosophes créaient une école, ils se faisaient virer très rapidement. Pas le cas de Platon, mais ce fut le cas d'Épictète.
1: Oui, vous reconnaissez que c'est quand on parle d'école en France, on est sur quelque chose d'autre, d'une certaine façon. Vous pouvez le reconnaître, non ?
2: Ben, je reconnais qu'il faut un autre type d'école.
1: Voilà.
2: Vous savez, la psychanalyse, elle est hors cadre. La philosophie pourrait sortir du cadre lycéen et universitaire. Je rappelle que le président actuel de la République a raté ses études de philosophie.
1: Oui.
2: S'est retrouvé dans une autre école, l'ENA, qu'il a fermée. Il aurait été plus logique émotionnellement qu'il annule la philosophie.
1: Ouais.
2: Et moi, j'invite pas à l'annulation, j'invite à la création d'écoles où on peut enseigner la sagesse.
1: Très bien.
2: Et où les gens sortiraient heureux. C'est pas le cas des élèves qui sortent des études de philosophie.
1: Merci beaucoup de cette discussion vraiment passionnante.
2: Et vive Fréquence Protestante, nouvelle radio du bonheur.
1: Très bien, très bien. Voilà un nouveau slogan qu'on va prendre. Voilà. Alors, Emmanuel Jafflin, célébration du bonheur chez Michel Lafon. Et je rappelle effectivement Suzanne Neyman.
2: 12 euros.
1: Son livre Grandir, qui est publié aux éditions Premier Parallèle, donc on peut bien entendu le podcaster. Voilà. Merci, à très bientôt sur notre antenne.
2: Merci, au revoir.

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1: Le lien de la calligraphie. Il n'était ni prophète ni ermite au sens strict. Les chaînes d'information en continu distillaient le spectacle obscène du monde, celui des villes éclatées par les bombes, des villages déchirés par les drones, des enfants courant sous un ciel que sillonnaient des missiles invisibles. Il avait appris à situer des pays dont les noms revenaient chaque soir sur les écrans. L'Ukraine, la Syrie, l'Iran, le Liban, le Yémen et d'autres encore où la poussière semblait ne jamais retomber. Partout, on entendait le même refrain. Nous voulons la paix. Mais partout, il y avait la paix brisée, ébréchée, déchiquetée. Un soir, assis au coin du feu, il eut cette pensée étrange. La paix la plus menacée n'est peut-être pas celle que l'on bombarde, c'est celle que l'on porte en soi. Car la paix extérieure, si fragile soit-elle, dépend d'armées, de traités, de frontières, de parlementaires et de diplomates. La paix intérieure, elle, dépend d'un souffle, et le souffle tremble plus vite qu'un mur ne s'écroule. Il comprit alors qu'en lui-même, la guerre faisait aussi rage. Non pas une guerre d'obus, mais une guerre de souvenirs, d'indignation, de peur et de colère. Chaque image de civils blessés, de femmes en larmes, d'enfants sous les décombres, faisait vibrer en lui une révolte juste mais dévorante. « Si je ne pacifie pas cela, pensa-t-il, je ne serai qu'un champ de bataille de plus. » Il quitta les routes et s'installa dans une maison de bois au sommet d'une colline. Là, un matin d'hiver, il trouva dans une vieille malle un pinceau oublié, un bâton d'encre, quelques feuilles épaisses. Il n'avait jamais étudié sérieusement la calligraphie. Pourtant, quelque chose l'attira dans ce geste simple, tremper le pinceau, attendre que l'encre boive l'eau, respirer avant de tracer. Le premier trait fut maladroit, le second trembla, le troisième se brisa. Il comprit. Son esprit était identique à ses lignes, pressé, inquiet, dispersé. Il décida que chaque jour il tracerait un seul caractère pour qu'il soit beau, pour qu'il soit vrai. Au début, il choisit de grands mots ambitieux, paix, justice, humanité. Mais ces mots sous son pinceau devenaient rigides, presque violents. Il voulait convaincre, imposer, réparer le monde. Alors il changea. Il écrivit « souffle », puis « écoute », puis simplement une ligne verticale comme un homme debout, puis une ligne horizontale comme l'horizon qui demeure malgré les fumées. Peu à peu, il découvrit que la calligraphie n'était pas l'art d'écrire des mots. C'était l'art de ne pas mentir avec son geste. Un jour de grand vent, alors que les radios parlaient encore d'explosions lointaines, un enfant du village monta jusqu'à sa maison. « Pourquoi dessinez-vous alors que le monde brûle ?» Il posa son pinceau. « Parce que si je laisse le monde brûler en moi, je brûlerai aussi. » Et si je brûle, je ne pourrai plus aider personne. Il montra une feuille fraîchement tracée, un seul cercle imparfait y figurait. Vois-tu, dit-il, ce cercle n'est pas fermé, il laisse passer l'air. La paix intérieure n'est pas l'absence de guerre, c'est l'espace que l'on crée pour que la violence ne décide pas de tout. L'enfant resta longtemps à regarder l'encre sécher. Les années passèrent. On dit que le calligraphe n'atteignit jamais la sérénité absolue. Il sursautait encore aux nouvelles, pleurait parfois en silence. Mais chaque matin, il revenait à son pinceau. Il découvrit une chose inattendue. La sérénité n'est pas un refuge hors du monde, c'est une position dans le monde. Un équilibre fragile comme la pointe du pinceau qui touche le papier. Il appela cela la sérénité relative, relative parce qu'elle tremble, relative parce qu'elle n'ignore pas la souffrance, relative parce qu'elle accepte d'être incomplète. Un jour, d'autres enfants lui demandèrent « La paix intérieure peut-elle arrêter les bombes ?» Il répondit « Non, mais elle peut empêcher qu'un homme de plus décide d'en lancer. Et tandis qu'au loin, les puissants parlaient de stratégie et d'arsenaux, sur la colline d'argile rouge, un pinceau continuait de tracer des lignes fragiles, des lignes qui ne faisaient pas taire les missiles, mais qui empêchaient au moins un cœur d'en devenir l'écho.

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1: Bonjour à tous les auditeurs de Fréquence Protestante dans cette émission Croire et vivre. Cet après-midi, nous allons pouvoir découvrir en quelques minutes la diffusion et comprendre un petit peu qu'est-ce qui se joue dans la nouvelle édition de ce livre qui s'intitule « Lorsque l'amour te porte ». Et j'ai l'immense joie et privilège en tant qu'auteur de vous présenter cet ouvrage. Alors voilà bien un livre qui est difficile d'expliquer en quelques minutes et pourtant je vais tenter l'exercice. Oui, c'est un livre que je n'aurais jamais imaginé écrire. Cette histoire, c'est l'histoire d'un jour pas banal, d'un jour qui a eu lieu le 22 décembre 2022. Ce jour a été marqué par, quelque part, un élément qui est survenu inattendu. Et il est celui d'un moment de détresse, d'un moment difficile où tout a basculé. Ce livre raconte effectivement un moment de souffrance, un moment aussi d'hospitalisation en urgence. Voilà que, effectivement, alors que nous nous préparions avec mon épouse à partir quelques jours pour des congés, eh bien, voilà que la maladie s'est invitée. Et tout a basculé très très vite et en quelques minutes, en quelques heures, nous voilà arrivés aux urgences. Ce livre raconte bien aussi que quelquefois dans nos vies, tout peut basculer. En quelques instants, tout peut nous être arraché. Alors pendant des jours, des semaines, nous avons été dans une incertitude sur ce qu'allait être le lendemain. Nous avons heureusement pu compter sur le secours aussi d'un parcours médical. Bien sûr, le soin est important. Et nous avons, dans les textes bibliques, des invitations à ne pas mépriser, à ne pas ignorer que dans certaines paraboles, notamment celle du Samaritain, il y a des personnes qui ont ce don d'hospitalité, mais aussi de pouvoir soigner ceux qui souffrent. Alors ce livre

de souffrance. Alors, j'aimerais inviter tous les auditeurs à lire finalement ce texte si ancien, qui a à peu près plus de 4000 ans maintenant. C'est un texte de la sagesse qu'on trouve dans la Bible, qui est le livre de Job. Voilà un homme qui a traversé aussi, lui, une grande souffrance, avec un deuil, avec aussi dans sa chair une maladie, et qui, à un moment donné, a dû capituler. A dû capituler parce qu'il n'était dans son incompréhension. Et la souffrance en elle-même ne trouvait pas de sens, mais il a été dans un questionnement, il a été accueilli. Et face à lui, la réponse d'un accueil, d'un amour absolu, celui de Dieu. Eh bien, voilà, ce livre aussi parle bien de l'amour. L'amour qui peut nous porter, qui peut nous aider à traverser certaines épreuves. Et ce livre témoignage est aussi un encouragement. Un encouragement à tous ceux et celles qui traversent une difficulté particulière. Mais aussi, elle s'adresse à tous ceux et celles qui sont proches. Parce qu'il est souvent compliqué de savoir quoi dire, quoi faire. Parfois, les silences sont plus utiles, mais la présence est nécessaire. Parfois, il y a des paroles malheureuses, parfois, il y a des paroles qu'on aimerait ou qu'on fait peut-être rapidement, par peut-être nécessité, en se disant « je suis soulagé, j'ai pu dire quelques mots ». Mais est-ce que c'était pour me soulager ou est-ce que c'était pour apporter du réconfort ? Ça, c'est une excellente question. Et ce livre aussi nous interroge pour savoir, mais quel est le sens, finalement, des paroles que je vais prononcer ? Pourquoi je suis présent ? Pourquoi je suis absent ? Et il y a bien souvent des difficultés à être présent dans des situations incompréhensibles, où nous sommes bien démunis. Alors, quoi faire face à la souffrance ? Il y a tellement de manières de manifester sa présence, son affection, son amour. Et dans ces moments, souvent de repli, de retrait, parce que l'hospitalisation peut être comme une prison, loin, éloigné, sans contact. Eh bien, pourtant, ce qui fait la différence à ce moment-là, et c'est ce que j'aimerais vous communiquer, et c'est ce que ce livre aussi traduit, c'est que l'amour de Dieu, toujours présent. Celui qui, dans les silences, dans l'absence aussi de capacité à exprimer quelque chose, est toujours disponible. Voilà, c'est une invitation constante à ne pas considérer les circonstances, mais plutôt à considérer l'éternelle présence de Dieu. Oui, voilà un livre que je ne peux que vous recommander, qui est paru déjà depuis maintenant quelques semaines, depuis le mois de janvier. Et chaque jour, chaque semaine, j'ai des dizaines de retours des lecteurs. Vous êtes nombreux à avoir exprimé votre gratitude. Votre gratitude parce que parfois, dans des moments difficiles, il est difficile, si difficile, oui, de trouver les mots. Les mots pour exprimer sa souffrance, pour exprimer son incompréhension. Voilà un livre qui pourra peut-être faire écho dans ce que vous traversez. Peut-être vous ramener, et c'est mon vœu, mon souhait, de vous ramener à celui qui a les paroles de la vie, qui a aussi la capacité à alimenter, à ranimer une foi vivante. À ranimer une foi vivante parce que c'est celui qui est le seul qui peut apporter une telle consolation dans des moments de souffrance, dans des moments de désespoir. Alors, certains me diraient, mais tu as la foi et c'est facile. Alors, je leur dirais très sincèrement, ben écoutez, dans la pire des épreuves, dans la pire des souffrances, même l'homme de foi peut exprimer des doutes, des questionnements. Et je crois que c'est parfaitement humain. Je crois que c'est parfaitement nécessaire. Et je crois que c'est parfaitement utile de pouvoir aussi les adresser à Dieu lui-même. Voilà un cheminement. Dieu n'écarte pas ceux qui s'interrogent. Au contraire, je parlais tout à l'heure du livre de Job. Voilà un texte qui nous montre bien un cheminement d'un homme qui souffre, qui est face à une incompréhension.

compréhension, qui voit ses amis venir et puis qui lui parle finalement sans savoir, mais tout en le jugeant. Et finalement, à la fin de ce livre, nous voyons cet homme qui retrouve le chemin vers celui qui a tout créé et reconnaît finalement sa finitude. Oui, nous sommes dans une finitude et notre souffrance, nos vies sont limitées. Alors j'aime à dire, si tu es prêt à mourir, alors tu es prêt à vivre. Voilà une des grandes leçons aussi de ce parcours. Quand on est dépouillé de tout ce que l'on croit détenir, quand on pense effectivement que nous sommes arrivés au bout du chemin et que finalement nos existences si fragiles nous rappellent à travers la souffrance que qu'est-ce qui nous tient, qu'est-ce qui donne du sens à cette existence ? Eh bien, une des grandes leçons, c'est que l'amour nous donne la capacité d'avancer, la capacité de nous relever. De nous relever parce que, eh bien, oui, on peut être accablé. Même couché, on peut être aussi couché intérieurement. Et dans ce livre, vous verrez comment Dieu est venu dans des moments terribles. Et nous étions peut-être dans des moments de désespoir parfois, couchés, allongés. Mais comment Dieu a alimenté cette foi pour revenir, pour se mettre debout intérieurement, reprendre la marche et lui faire confiance. Voilà cette invitation, invitation à la lecture de ce livre « Lorsque l'amour te porte » aux éditions Croire et Lire. Je vous souhaite une excellente lecture. À très bientôt.

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2: Chers auditeurs, chers auditrices de Fréquence protestante, bienvenue dans cette nouvelle émission des Mystères de Paris. Et aujourd'hui, on retrouve une exposition. C'était Paris en 1970, donc ça a commencé le 1er juin et ça finit le 7 octobre 2026. Le concept au printemps 1970, la ville de Paris et la FNAC lancent un grand concours. L'objectif, voilà, c'est permettre à des photographes amateurs de photographier Paris. Donc Paris est divisé en 1755 carrés de 250 mètres sur 250 mètres. Et du coup, ça se passe à la bibliothèque historique de la ville de Paris, dans le Marais. C'est à la fois dans la cour, et ça c'est assez nouveau, et c'est aussi à l'intérieur. Et je trouve Juliette Emmehoud, donc la conservatrice, qui s'est occupée de l'exposition. Bonjour Juliette.
3: Bonjour.
2: Alors est-ce que vous pouvez commencer par nous dire pourquoi cette exposition? Pourquoi à ce moment-là? Pourquoi Paris en 1970? Ça a du sens de le faire pour cet été.
3: Alors, pourquoi cette exposition? Parce qu'on voulait vraiment mettre en lumière ce fond incroyable. Donc, vous l'avez dit, hein, Paris a été divisé en 1755 carrés. Il y a eu plus de 2800 candidats, amateurs, photographes amateurs, qui ont participé à ce grand événement, ce qui a produit une masse photographique d'environ 100 000 images. Et ces images, ces photos, elles ont été redécouvertes dans les années 2010 par une chercheuse américaine qui s'appelle Catherine Clark, qui venait faire sa thèse en France sur l'histoire de la photo à Paris. Et elle a découvert en fait ce fond, ce qui a permis à la bibliothèque, pendant une dizaine d'années, au service photo de la bibliothèque, au département, de traiter ces images, de les cataloguer, de les inventorier, de les numériser pour une partie. Et donc on voulait rendre hommage au travail des collègues en donnant à voir ce merveilleux fond.
2: C'est un travail qui s'est fait sur combien d'années ou même combien de mois ?
3: Pour l'exposition ? Alors l'exposition, on y travaille depuis janvier. Et c'est vrai, comme vous le disiez, on a pu exploiter tous les espaces de la bibliothèque, ce qui est une grande chance, on en est très heureux. C'est une exposition qui a un peu plus d'envergure que les expositions habituelles. Donc on a une douzaine de panneaux grand format dans la cour, avec donc des reproductions d'images sur près de 2 mètres de hauteur. Donc ça fait un magnifique produit d'appel depuis la rue. Vous pouvez entrer dans la cour, voir donc cette petite sélection d'images grand format, et ensuite continuer le parcours à l'intérieur de la bibliothèque. Et là, on en reparlera peut-être après.
2: Exactement, on en reparle. Effectivement, c'est bien rue pavée, hein. C'est ça la bibliothèque historique de la ville de Paris, 24 rue pavée, donc dans le Marais. Donc vous pouvez déjà rentrer, effectivement, dès le début, il y a des panneaux, donc c'est des grands panneaux, et ça c'est assez exceptionnel pour une exposition aussi de la bibliothèque historique de la ville de Paris. Est-ce que vous pouvez nous dire déjà pourquoi et comment vous avez choisi ces photos à mettre en avant dans la cour ?
3: Alors c'est un peu nos photos coup de cœur, et je dis no parce qu'on, donc je suis la commissaire de l'exposition, mais on a travaillé en collaboration étroite avec les collègues du département photographie et iconographie, avec aussi le directeur et la directrice adjointe de la bibliothèque, et voilà, cette sélection c'est un peu nos coups de cœur, les photos qui nous ont vraiment tapé dans l'œil, qu'on adore. Et ce qui était très important pour moi, c'était de faire cohabiter la couleur et le noir et blanc. Puisque donc on est en 1970, exactement en mai 1970, et en fait on n'est pas encore dans les années 70 comme on peut les imaginer, les années 70, les couleurs flashy, et en fait le noir et blanc est encore extrêmement présent, y compris dans la pratique des photographes, puisque ça coûte beaucoup moins cher de faire des photos en noir et blanc, de les tirer soi-même, c'est plus compliqué de faire des tirages couleurs. Et donc pour moi, c'était absolument nécessaire qu'il y ait du noir et blanc aux côtés de la couleur. Et donc là, c'est vraiment 50-50 dans la cour.
2: Et ce qui est intéressant aussi, je trouve, c'est que dans chaque photo, il y a aussi une diversité des quartiers de Paris. C'est que la rue, j'imagine. Il n'y a pas de photo d'intérieur parce que le concours était aussi pour photographier les rues de Paris. Est-ce que le but aussi, ça a été de représenter dans chacune de ces affiches un peu tous les coins de Paris ?
3: Et bien, en fait, il se trouve qu'on n'avait pas sélectionné comme ça, mais finalement, c'est assez bien représenté. En effet, on a le 9e, le 19e, le 14e. Voilà, il y a pas mal d'arrondissements représentés dans cette petite sélection dans la cour. Mais c'est plutôt le fruit du hasard parce que, comme je vous le dis, on a vraiment travaillé au coup de cœur. Et il se trouve que ces coups de cœur, ils représentent pas mal la diversité parisienne.
2: Alors, est-ce que, Juliette, vous avez une photo dont vous voulez nous parler spécialement qui vous a particulièrement tapé dans l'œil ?
3: Alors, moi, ma photo préférée, c'est une photo de cours d'école. C'est la photo, elle est prise par le photographe s'appelle Albert Boge, rue de Suresnes dans le 8e arrondissement. Et je trouve cette photo absolument géniale. Donc c'est une école pour filles, pour petites filles. On voit que des filles dans la cour de récréation. Et je trouve qu'il y a une construction assez magique de cette photo. Il y a des jeux d'ombre. On voit des petites filles jouer à plein de jeux différents. Certaines se tenir par l'épaule, d'autres jouer au bal, d'autres assises à l'ombre en profitant de la fraîcheur. Et je la trouve vraiment très très belle. Et d'ailleurs, dans la cour, on m'a fait la réflexion qu'il y avait beaucoup de photos d'enfants. Et c'est vrai que moi, c'est ce qui m'a particulièrement émue dans le fond Paris en 1970. C'est l'omniprésence des enfants et des enfants en liberté dans la rue, qui jouent ensemble, sans la présence d'un adulte, qui ont l'air vraiment libres, heureux. Et ça, j'ai l'impression qu'on a un peu perdu cette innocence.
2: Est-ce que vous avez l'impression que ces photos, elles représentent, en tout cas de ce que vous nous a dit, parce que je pense que vous n'avez pas connu les années 70, en tout cas les 1970, est-ce que vous avez l'impression que c'est quelque chose qui représente bien les années 70 ou qu'il y a quand même une sorte de biais à travers la représentation de Paris ?
3: Alors il y a un biais forcément dans la sélection que vous verrez dans cette exposition, puisque le biais c'est moi, c'est ma sensibilité. On a travaillé l'exposition à plusieurs, mais j'ai quand même beaucoup orienté les choix de photographie. Et ce qui m'intéressait moi, c'était de voir des Parisiens et des Parisiennes sur les photos, de voir des gens sur les photos en action, dans leur quotidien, comment ils étaient habillés, ce qu'ils pouvaient manger, ce qu'on allait acheter au marché, le prix des denrées alimentaires, etc. C'était vraiment ça qui m'intéressait. Mais quelqu'un d'autre aurait fait une expo tout à fait différente parce que ce fond, donc je rappelle, c'est 100 000 images. Et on peut dire beaucoup de choses sur Paris en 70 à partir de ce fond. Il y a des photos de rues de Paris qui sont complètement vides. On a l'impression d'un Paris fantôme. Alors, ce n'est pas du tout ce que moi, j'ai souhaité montrer, mais on peut aussi raconter cette histoire-là. Il y a des photos qui s'intéressent plus à l'architecture, à des détails d'architecture, à des détails de mobilier urbain, des focus sur le mobilier urbain. Donc là aussi, moi, je n'ai pas raconté cette histoire-là, mais on peut le faire. Donc je dirais que le biais principal, c'est moi, mais qu'on peut vraiment... en explorant ce fond dans son intégralité, on peut vraiment voir toute la diversité parisienne et toutes les sensibilités des photographes.
2: Et pour l'instant, vous avez quoi comme retour de la part des personnes qui ont déjà visité ? Parce que là, on est à peu près, on est mi-juin. Qu'est-ce que les gens vous ont dit ? Est-ce que vous avez eu à la fois tous les publics ? Même ma question, ce serait comment on arrive à concilier, quand on est conservatrice, à la fois ceux qui n'ont pas connu 1970 et du coup qui veulent découvrir, et ceux qui ont connu et qui veulent retrouver ce qu'ils avaient connu ?
3: Alors, pour ce qui est des retours, on a mis en place un livre d'or à la sortie de l'exposition. Et ça, c'est super parce que on le fait pas d'habitude, donc on n'a pas les mêmes retours, les mêmes échos. Et là, on voit quand même que les gens sont touchés par les images. Beaucoup nous indiquent leur année de naissance en précisant l'âge qu'ils avaient en 70, que ça les rend nostalgiques, que ça les a émus. Enfin, voilà. Donc on a effectivement ce public de nostalgiques, de gens qui ont connu 70, qui étaient enfants en 70 ou jeunes adolescents. Donc ça, c'est vraiment super de recueillir leur témoignage. Et pour les plus jeunes générations, on a aussi essayé dans l'exposition de mêler les dispositifs. Donc il y a des reproductions de photos, mais il y a aussi des dispositifs numériques. Et on peut se balader dans la carte de Paris avec les photos numérisées. Il y a ce qu'on appelle le feuilletoir numérique, qui est un dispositif muséal. Hein, donc c'est une borne tactile sur laquelle on peut se balader aussi. On a mis des QR codes. Voilà. Donc on essaye de s'adresser à tous les publics. Et ce qui est intéressant, c'est qu'il y a aussi des jeunes gens qui viennent à l'exposition, des lycéens, des lycéennes avec leurs profs, mais parfois aussi comme ça le week-end parce qu'ils en ont entendu parler. Donc ça c'est une belle victoire. On est très heureux de ça.
2: Donc c'est à peu près 100 000 photos. Il y a 30 000 photos, c'est ça, en couleur et 70 000 en noir et blanc. Cette distinction, elle est plus liée à une réalité technique de l'époque, j'imagine, de dire en fait il y a plus d'appareils photo en noir et blanc que de couleur.
3: Oui, c'est notre hypothèse. En tout cas, c'était moins coûteux de tirer en noir et blanc. Et d'ailleurs, c'est assez rigolo parce que dans le fond, donc nous, les couleurs, elles sont conservées sous forme de diapositives. Donc c'est comme ça que les gens les ont déposées. Donc ils n'ont pas fait les tirages eux-mêmes, ce qui montre aussi que ça avait quand même un coût. En revanche, les noirs et blancs, ce ne sont que des tirages. Et on observe que ça a été tiré sur des types de papier très différents. Il y en a qui sont tirés sur carton carrément, donc avec une grosse épaisseur. D'autres sur des papiers qui ont moins bien résisté au temps. Donc je pense que ça montre aussi la diversité sociologique des candidats, les moyens techniques et financiers qu'ils avaient.
2: Alors peut-être on va aller se voir un peu ce qu'il y a aussi l'exposition qui est à l'intérieur, qui est dans les vitrines, qui est plus classique, entre grosses guillemets, la partie classique de l'exposition, qui se passe donc à l'intérieur de la bibliothèque historique de ville de Paris, pardon, en entrant, qui permettra d'aller voir, et notamment c'est là, si je ne me trompe pas, qu'il y a cette possibilité de se balader dans les cartes. Et peut-être, Juliette, j'ai une question en attendant de rentrer pour vous. Est-ce que ça vous a donné l'idée quand même de recréer un concours cette année et pour faire une équivalence sur Paris en 2026?
3: Alors, on espère pouvoir le faire en 2027, d'autant plus que, vous le savez peut-être, mais c'est le bicentenaire de la photographie. Entre septembre 2026 et septembre 2027, il y a un grand événement national pour fêter le bicentenaire de la photographie. Donc on espère s'inscrire dans cet événement et relancer le concours. Mais voilà, pour l'instant, on tâtonne un petit peu, on espère, mais on n'a pas de piste.
2: Il reste un peu de temps. Là, on est dans la bibliothèque historique de l'île Paris. Comment, là, vous avez pensé l'exposition? Qu'est-ce qui vous a tenu à cœur? Comment vous avez réparti, on va dire, les différentes cases?
3: Alors, de manière assez classique, j'ai commencé l'exposition avec une vitrine sur les archives du concours. Puisque donc la bibliothèque historique, dès janvier 1971, a été chargée de recueillir toutes les photographies produites par les photographes amateurs, mais aussi toutes les archives du concours produites par la FNAC et la ville de Paris, puisque, je le rappelle, ce concours, c'était vraiment une collaboration entre la ville de Paris et la FNAC, et en fait financée en immense partie par la FNAC. Donc, dans la première vitrine, vous pourrez voir des documents issus des archives du concours, le carton d'invitation pour le lancement de l'événement au Hall de Paris le 25 avril 1970, des photographies de cet événement, un vinyle de Juliette Gréco, puisqu'elle a été, sollicitée par la FNAC pour chanter une chanson qui s'intitule « C'était Paris en 1970 ». Voilà, la FNAC a tenté différents coups de publicité pour faire venir les gens et ça a marché, hein, puisque le 25 avril, 15 000 personnes se sont rendues au hall pour s'inscrire au concours et tirer au sort le carré qu'ils devraient documenter. Donc c'est quand même, ça a quand même été un grand événement.
2: Ils étaient combien par carré en fonction? C'était une personne par carré ou ils avaient plusieurs personnes par carré?
3: Non, il pouvait y avoir plusieurs personnes par carré. Et ce qui est étonnant, c'est que quasiment tous les carrés ont été couverts par des photographes. On a très peu de vie.
2: Donc oui, ça permet d'avoir vraiment une capacité de découvrir Paris. Et j'imagine aussi pour les jeunes, on en parlait, ça leur permet aussi de se dire « Ah mais moi, ma rue, elle ressemblait à quoi, par exemple, en 1970 ?» Là, on continue, on voit qu'il y a plusieurs catégories. Donc il y a enfance, adolescence, famille. On a parlé un peu de l'enfance, on va peut-être s'arrêter sur l'adolescence. Parce que c'est vrai qu'il y a un style qui change. Il y a une esthétique, il y a un rapport différent au temps, j'ai l'impression aussi. Qu'est-ce qui vous a marqué, vous, dans ce rapport-là entre ces adolescents des années 70?
3: Alors, ce que j'ai trouvé rigolo, c'est de voir cohabiter des styles. Parce que, encore une fois, on a des idées un peu préconçues sur les années 70, qui seraient les années des chemises à fleurs et de Woodstock, etc. Mais en fait, là, on est vraiment en mai 70 et on est encore très proche des années 60. Et donc aussi des styles vestimentaires, des coiffures années 60. Donc j'ai trouvé intéressant d'avoir un peu cette année transitoire quoi, entre les années 60 et les années 70 et de voir cohabiter ces styles, ces genres. Et puis aussi, l'avantage encore une fois de C'était Paris en 1970, c'est la diversité sociologique selon les arrondissements dans lesquels on se trouve. Et vous avez en grand dans l'exposition la sortie du lycée Montaigne et à côté des gamins qui réparent leur bécane dans le 19e arrondissement. Donc on n'est pas du tout face à la même population.
2: Donc là, l'enjeu aussi était de montrer toute cette diversité. On le voit aussi en haut, quand vous reviendrez à l'exposition, bien sûr. Il y a aussi à gauche, on va dire, des jeunes au bar. Et à droite, on va dire, un autre style aussi un peu plus hippie, comme on peut l'imaginer, justement, en post-68. À côté, il y a la famille. Effectivement, elle est très présente aussi sur l'exposition dehors, à la fois par les enfants, mais aussi avec des mamans avec des enfants, les parents. Ça aussi, c'était quoi l'idée de représenter ça? Qu'est-ce que ça transparaît, cette partie-là de l'exposition?
3: Alors encore une fois, là, ce qui m'a touchée, c'est les photos de famille, où vraiment, il y a une vraie porosité entre la photographie amateur et la photo de famille. Et on se dit que les amateurs, ils ont photographié des gens qu'ils connaissaient, peut-être leurs enfants, peut-être leurs femmes, leurs maris, leurs neveux. Et voilà, moi, ça m'a touchée. Et puis, on s'est aussi amusé, vous connaissez maintenant très bien, j'imagine, les collections de la Bibliothèque historique, qui est riche d'éphémères et notamment de catalogues commerciaux. Et donc, on s'est amusé avec ma collègue Séverine Montigny à aller chercher des brochures de 70 qui montrent la mode vestimentaire de mesdames, en l'occurrence. On a ouvert la page sur les manteaux pour dames. Et puis, tout le petit matériel de puériculture qui, aujourd'hui, nous semble complètement désuet et voire dangereux. Mais on a aussi mis les photographies en regard avec des documents éphémères.
2: Ce qui marque, je trouve, dans toutes les photos pour l'instant, c'est qu'on a l'impression qu'il y a très, très peu de photos posées. C'est beaucoup des instantanés qui sont pris dans la rue. Est-ce que vous, ce que vous avez dans vos fonds, c'est vraiment ce qui a été sélectionné par le concours? Vous avez aussi les ratés, entre grosses guillemets, les flous, les choses comme ça?
3: Oui, il y a beaucoup de ratés. Non, il n'y a pas eu de sélection. Vraiment, les 100 000 images, c'est les 100 000 images qui ont été déposées par les candidats. Et donc, avec plus ou moins de maîtrise technique. Donc, effectivement, on a des flous, on a des couleurs qui sont complètement passées, on a des mauvais cadrages. Voilà. Enfin, tout ce qui peut faire la photographie amateur est présente dans le fond.
2: Est-ce que vous avez l'impression que Paris a beaucoup, beaucoup changé depuis 1970? Ou pas tant que ça? Tout le temps, vous voyez les photos.
3: Alors, il y a des choses, bien sûr, qui ont changé du tout au tout. Je pense que le plus impressionnant, c'est la place de la voiture dans la ville. On a consacré une vitrine à cette question des voitures en ville. Ce qui est impressionnant aujourd'hui, c'est que ça pourrait être remplacé par le vélo à plein d'endroits, notamment sur les quais de Seine, puisque 70, c'est vraiment l'année où les quais de Seine sont transformés pour accueillir les automobiles. Et nous, on a vécu l'exact inverse, quoi, la fermeture des quais de Seine aux automobiles pour créer des pistes cyclables. Donc ça, c'est assez fou. Et voilà, vraiment la place de la voiture, c'est quelque chose qui, moi, m'a beaucoup, beaucoup marqué. L'omniprésence des voitures, Paris ressemble vraiment à un parking. Il y a une photo dans notre vitrine sur les voitures, une photo de la place qui accueille aujourd'hui Beaubourg. Et en fait, elle est remplie de voitures. Donc voilà, c'est des choses qui n'existent plus et c'est pour le mieux.
2: Effectivement, dans la case avec les aînés, on voit aussi dans les rues beaucoup, beaucoup de voitures. On voit aussi la cigarette dans les bars ou la pipe. Et ça, c'est aussi drôle. On a oublié aussi cette période-là. Enfin, où on l'a pas vécu. Sur les aînés, on va peut-être passer, mais parce qu'on voit que c'est aussi dans la rue, il y a aussi une approche du banc, une présence réelle. On va peut-être continuer, on va peut-être se rapprocher. Là, il y a une vitrine avec des jolis appareils photo. Ça, j'imagine aussi, c'est que ça a été pris dans les réserves aussi de la Bibliothèque historique de la ville de Paris. Là, l'enjeu, c'était de montrer aussi un peu le matériel de l'époque, c'est ça?
3: Oui, alors en l'occurrence, ces appareils, ils ont été acquis exprès pour l'exposition par ma collègue Bérangère de Lépine, que je remercie, qui a fait un gros travail de sélection et d'explication aussi. Le cartel, le matériel des photographes, c'est à elle qu'on le doit. Et donc, elle nous explique la gamme un petit peu des appareils qui étaient accessibles selon les portefeuilles aussi, parce qu'en fait, ça coûtait assez cher d'acquérir un appareil photo. En moyenne, c'était un SMIC, donc à peu près 1200-1300 francs. Donc, ce n'était pas non plus donné à tout le monde. Alors, bien sûr, après, on pouvait se prêter l'appareil photo au sein de la famille et mutualiser, mais quand même, ça place un petit peu un cadre. Donc, c'était ça qu'on voulait montrer. On a montré aussi pareil, une des archives du concours, qui est la liste des gagnants de la couleur, puisqu'effectivement, qui dit concours dit lauréat. Il y a un jury qui a été réuni pour l'occasion, un jury d'excellence, enfin en tout cas, ça a été vendu comme ça, un jury de photographes professionnels, pour citer quelques noms, Jean Loussieff, Lartigue, il y avait Henri Cartier-Bresson, mais qui finalement s'est retiré du concours, il y avait aussi un dernier nom comme ça, Chris Marker, le cinéaste. Donc voilà, quand même un beau jury. Et il y a eu donc 110 lauréats, puisque 55 lauréats couleur, 55 lauréats noir et blanc. Donc voilà, on a aussi voulu parler de cet aspect-là.
2: Et est-ce que c'est possible de savoir qui sont ces gens? Parce que là, je vois, il y a un carnet aussi au milieu. Il y a des noms, il y a des adresses. Mais en fait, est-ce que vous avez par exemple les jeunes? Est-ce que vous savez combien? Est-ce que c'était plutôt des jeunes? Est-ce que c'était plutôt des vieux? Est-ce qu'on sait à peu près la sociologie des personnes qui ont participé?
3: Oui, on le sait, puisqu'on a aussi la liste d'inscription au concours. Et dans cette liste, les candidats devaient indiquer leur âge, leur lieu de résidence, leur genre, leur nom, prénom. Et ça nous permet de savoir que les candidats sont globalement jeunes. Les deux tiers ont moins de 30 ans. Et on sait aussi que c'est massivement des hommes qui ont participé. Seulement 13% de photographes sont des femmes. Et l'autre élément qui nous a intéressé, c'est qu'en fait, seulement la moitié des candidats et candidates sont parisiens. Ça a fait venir pas mal de gens de la banlieue, 40%, qui déclarent leur résidence ce qu'on appellerait aujourd'hui le Grand Paris, et 10% quand même de complets provinciaux, des gens qui sont venus de Nice, de Caen, de Lille, voilà, pour participer au concours. Et ça, pour en avoir discuté avec différents professionnels de la photographie, l'idée, c'est, enfin notre hypothèse, c'est la vivacité des clubs de photos amateurs à la fin des années 60, et ça va encore plus se déployer dans les années 70. Et donc, en fait, l'effet de bouche à oreille, des petits bulletins de ces clubs qui se sont passés le mot, et ça a fait venir des gens jusqu'à Paris.
2: Et c'est cette démocratisation de la photo, ce déploiement, il est plutôt à partir des années 60, c'est ça? Pas avant? Ou ça date quand même déjà depuis 10-20 ans d'avoir cette photo-là qui est présente, et du coup on a une sorte de maîtrise aussi de plus en plus grande?
3: Alors je voudrais pas dire de bêtises, mais en tout cas, la FNAC, qui a quand même pour objectif de démocratiser la culture et la photographie en grande partie, la FNAC, elle est créée en 1954. Et en 70, elle est riche de 200 000 adhérents. Donc entre 54 et 70, on voit quand même que ça a fonctionné.
2: On va continuer l'exposition. Donc, vous en avez parlé, les automobiles. J'imagine que là, on voit effectivement la place Beaubourg qui est vraiment un parking à ciel ouvert. Il y a aussi les pneus Pirelli. C'est vrai que ça, on ne le voit plus du tout dans les villes de Paris. Ça, c'est quelque chose, j'imagine aussi, que les personnes qui viennent voir soulève aussi beaucoup, non? Ce truc-là de dire, mais attendez, c'est vrai, c'est dingue, il y avait tellement de voitures à l'époque.
3: Oui, il le soulève, et là, c'est là qu'on voit un peu les obédiences politiques, dirons-nous, parce que certains disent, ah bah quand même, on pouvait se garer facilement dans Paris, on circulait facilement, etc. Et puis d'autres voient bien que c'était quand même un sacré casse-tête et imaginent la pollution sonore, la pollution tout court, enfin voilà. Donc il y a deux écoles.
2: C'est vrai qu'en tout cas, il y a aussi une photo d'accident où on voit des pompiers habillés en costume d'époque aussi, ainsi que des policiers. Donc il y avait aussi déjà à l'époque quelques accidents. Et effectivement, il y a beaucoup de voitures et beaucoup de voitures garées. Donc ça devait sans doute pas être si facile que ça de se garer à l'époque. On continue avec les travaux. Ça, c'est vrai qu'il y en a une photo dehors de travaux dans le 19e. Et ce qui marque, c'est ce côté, comment dire, ils sont pas en, il y a pas, bon, là, on en voit en haut à gauche qui est avec un casque, mais on va dire, c'est des habits de ville. On la retrouve là, la photo qui est juste là. Ça, il y en a beaucoup, beaucoup des photos de travaux.
3: Alors, il y a beaucoup de photos de travaux et c'est normal puisque c'est aussi une des raisons même d'existence de ce concours. En fait, le concours s'était paru en 1970. Il a été pensé au départ par le maire du 20e arrondissement, qui s'appelait Claude Gourbert, et qui a vu que son arrondissement était en train de changer complètement. Par exemple, l'exemple un peu iconique, c'est la rue Villain, qui n'existe plus aujourd'hui parce qu'elle faisait partie d'un quartier qui a été entièrement rasé pour construire des logements plus modernes. Et en fait, le constat de Claude Courbert, il est partagé par un grand nombre d'autres maires de la ville, par le directeur de la bibliothèque historique de la ville de Paris, de l'époque, qui s'appelait Henri de Suréré de Saint-Rémy. Et effectivement, des quartiers entiers sont en train d'être rasés pour construire des logements modernes, puisqu'il faut se dire qu'en 70, encore beaucoup d'immeubles n'ont pas l'eau courante, n'ont pas l'électricité, partagent les toilettes sur le palier. Voilà, donc il y a un besoin de modernisation des appartements pour des questions sanitaires. Et donc les années 70, c'est un moment de bouleversement urbain. On est aussi à la fin de la construction du périphérique, qui a complètement changé l'aspect de Paris et de sa proche banlieue. C'est le moment de grands travaux comme le Parc des Princes, la Tour Montparnasse qui sort de terre en 70. Voilà, donc tout ça, on a voulu le montrer dans l'exposition. Et effectivement, ce qui est drôle, c'est que qui dit travaux dit travailleurs des chantiers. Et il y a beaucoup de photos de travailleurs des chantiers. Et là, effectivement, les règles de sécurité n'étaient pas vraiment de mise. Et nous, ce qui nous a fait rire, on a voulu le montrer. On a montré la photo d'une pause déjeuner de certains de ces ouvriers et qui ouvre la quide rouge sans problème sur la pause méridienne.
2: C'est intéressant parce que donc, c'est effectivement une année de bascule qui permet à la fois de montrer l'ancien Paris et aussi un Paris qui peut-être va être critiqué sur le fait qu'il devienne moins populaire et qui va aussi venir repousser encore plus les classes populaires. Ça, c'est une impression aussi, c'est un fait aussi à cette époque-là.
3: Oui, oui, et c'est même explicité sur des graffitis dans la ville. Donc ça, je l'ai montré dans une dernière vitrine consacrée à l'affichage et au graffiti. Il y a des graffitis qui parlent vraiment d'expropriation, les mêmes termes qu'on employait du temps d'Haussmann.
2: Oui, ça, donc c'est ce qui était indiqué aussi sur la petite pancarte de ce fameux Paris 3, on va dire une troisième encore réforme de Paris. Là, il y a une carte magnifique, parce qu'on continue notre déambulation, carte magnifique de Paris en couleur. Quelle est cette carte? C'est une division par arrondissement, j'imagine?
3: Alors là aussi, moi j'ai voulu montrer dans les vitrines, pas seulement des photos, mais toutes les richesses de nos collections à la bibliothèque, et il se trouve qu'on a une très belle collection de cartes et plans. Ce plan présenté en vitrine, c'est un plan du métro en 1970. Et il est vrai que dans le fond, c'était Paris en 1970. Quasiment toutes les bouches de métro ont été photographiées. Et donc nous, on s'est amusé à relier des photos de bouches de métro avec leur emplacement sur la carte de 70.
2: Notamment, si je ne me trompe pas, c'est des métros où à l'époque il y avait la première classe et la seconde classe. Et c'est aussi les bancs en bois, donc c'est aussi une façon de voir les métros différemment, qui ont bien changé aussi. On va continuer notre déambulation avec un peu la presse, les quotidiens. Effectivement, c'est ce qui me marquait aussi dans les images dehors, on la voit un peu partout, avec il y a à la fois la publicité, mais aussi ces kiosques et juste aussi ces vendeurs à la sauvette. Ça, c'est quelque chose aussi que vous retrouvez vraiment dans beaucoup de photos de rue, on voit que c'est omniprésent.
3: Oui, oui, on voit que c'est omniprésent. Et moi, ce qui m'a amusée, c'est cette espèce de guéguerre entre le Parisien libéré, donc qui existe toujours sous le nom Le Parisien, et France Soir. Et il se trouve que là aussi, j'ai voulu montrer la richesse des collections de la bibliothèque et notre impressionnant fond de presse ancienne. Et nous avons tous les numéros de France Soir, tous les numéros du Parisien Libéré. Donc on a fait une sélection avec un collègue de quelques numéros d'avril ou mai 1970 pour les mettre en regard avec les photographies.
2: On va finir avec les graffitis qui montrent aussi la réalité politique de l'époque. Donc 70, c'est juste après mai 68. On voit aussi il y a la guerre au Vietnam parce qu'il y a une belle affiche qui doit être aussi tirée des fonds de la bibliothèque historique de la ville de Paris. On voit en termes de pub aussi. On voit aussi des affiches d'extrême, enfin des graffitis d'extrême droite avec la France aux Français et avec un signe justement significatif de l'extrême droite. Ça, c'est vraiment aussi quelque chose qui est partout. Est-ce que c'est quelque chose aussi qui change avec les travaux? On a l'impression qu'il y a une différence entre les quartiers, il y a des quartiers où il y en a plus, d'autres où il y en a moins.
3: Alors, hormis vraiment les beaux quartiers, disons autour de l'Arc de Triomphe, ou voilà des quartiers très très très bourgeois, il y en a vraiment partout. Et moi, c'est ça que je voulais montrer dans cette dernière vitrine, c'est l'affichage partout, complètement anarchique. Ça, c'est pour moi, c'est quand même aussi une grosse différence avec aujourd'hui. Et pour revenir sur l'affiche du rassemblement contre la guerre au Vietnam, c'est une affiche que nous a prêtée la bibliothèque Fornay. Donc je remercie les collègues de Fornay. Et c'est une affiche qu'on voit dans énormément de photos. Donc là, je n'ai mis que 4 photos qui renvoient, qui montrent explicitement cette affiche, mais elle est vraiment placardée partout dans la ville, ce qui montre aussi la vitalité des luttes contre la guerre du Vietnam et notamment la vitalité du Parti communiste français à l'époque.
2: Et on voit effectivement sur les 2 photos à gauche de cette affiche-là, on les voit effectivement collées au mur, alors rue Léon-Maurice-Nordman, et aussi dans une rue où on voit plein d'affiches, à la fois pour le retrait des troupes américaines, pour le Parti socialiste, enfin, effectivement, il y a toute une diversité, tout un panel d'affiches et de photos. Peut-être une dernière question, Juliette. Il y a aussi, donc, vous avez dit, il y a cette possibilité d'accéder aux photos, aux données. C'est sur un écran, c'est ça, c'est cet écran-là ou pas du tout, c'est ici. Et du coup, c'est, alors pour vous indiquer, vous allez tomber dessus, c'est assez clair quand même parce que c'est entre la carte de Paris, les arrondissements et les autres, le reste de l'expo. Et donc ça permet effectivement à chacun de pouvoir se balader dans Paris et de retrouver les rues qui existaient à l'époque, c'est ça?
3: Oui, alors il y a plusieurs dispositifs en supplément des vitrines. Donc il y a cette chose qu'on appelle le feuilletoir numérique, dans lequel j'ai fait une sélection, donc intitulée « Balade dans les rues de Paris en 1970 ». Et en fait, vous trouvez 4 sous-sections qui sont là aussi des thématiques un peu récurrentes dans le fond. Donc une section sur les métiers, une section sur les cafés, une autre sur les commerces et les enseignes et une dernière sur les marchés. Donc là, je vous laisserai regarder tranquillement à loisir. Il y a une sélection de 80 images. On peut aussi regarder une toute petite sélection, là, pour le coup, de diapositives, mais au sein de petits engins de l'époque qui s'appellent les diaposcopes, qui marchent avec la lumière naturelle. Donc vous glissez une diapositive dans la fente et vous regardez les diaposcopes comme des jumelles. Et ça s'éclaire avec la lumière naturelle. Donc là, on a fait une petite sélection de 6 diapositives. Sur la mezzanine de la bibliothèque, vous avez aussi un carrousel de diapositives, donc vraiment à l'ancienne, hein, comme les soirées diapo. Vous pouvez passer vous-même les images avec ce bruit extrêmement réconfortant, enfin moi qui m'évoque plein de belles choses. Et pour voir les 30 000 images couleurs qui ont été numérisées, là on a installé une petite borne tactile, un iPad en fait, sur lequel vous pouvez vraiment vous promener dans les différents arrondissements de Paris, retrouver les carrés tirés par les photographes et les photos de chacun de ces photographes.
2: Il y a quelque chose qui m'a marqué aussi sur l'exposition, mais c'est peut-être fou et c'est peut-être moi qui ai un biais entre grosses guillemets, c'est qu'il y a aussi beaucoup souvent des hommes qui sont photographiés. Est-ce que ça c'est une réalité ou en fait dans le sens j'ai l'impression que les femmes sont souvent associées à l'enfance ou en tout cas à la famille et que c'est souvent soit elles sont photographiées avec l'enfant soit justement moins seules. Est-ce que c'est une réalité ou pas tant que ça en réalité qu'il y a une diversité de photos qui montrent que Paris était occupé par tout le monde et que la rue appartenait à tout le monde?
3: C'est une bonne question, là j'avoue que je sèche un petit peu. Les femmes, on les voit quand même beaucoup au travail, sur les marchés c'est quand même beaucoup des femmes qui tiennent, je veux dire, qui sont maraîchères, poissonnières. Donc on voit des femmes au travail. On voit effectivement les femmes beaucoup associées à l'enfance. Des femmes seules qui poussent des landaux, des femmes qui font les commissions avec leurs enfants. Mais il y a aussi quelques photos de lycée pour jeunes filles. Il y a quelques photos de jeunes working girls. Il y a des femmes qui fument, il y a des femmes qui sont en maillot de bain sur les quais de Seine. Il y a une assez grande diversité de représentations des femmes.
2: Merci beaucoup Juliette. Je vous rappelle donc c'est à la Bibliothèque historique de la ville de Paris, 24 rue Pavée, dans le Marais. Et du coup, il y a à la fois dehors avec des panneaux, mais vous pouvez aussi rentrer, et il faut rentrer aussi à l'intérieur, pour voir le reste de l'exposition, avec les photos, avec une explication, avec aussi des appareils photos de l'époque. Voilà, merci beaucoup Juliette. Ah oui.
3: Et peut-être pour rajouter, pour compléter, à côté, en parallèle de cette exposition, on a créé un cycle de conférences. La prochaine conférence, ce sera le 24 juin. Arnaud Passalacqua, qui viendra parler de, justement, l'automobile et les mobilités à Paris et en région parisienne dans les années 60-70. Une pause estivale et on reprendra avec 2 dernières conférences en septembre. La première par Raphaël Berthaud, historienne de la photographie, et la dernière par Emmanuel Bélanger, qui viendra nous parler de la banlieue en 70.
2: Eh ben, génial, on va les mettre aussi les indiqués sur le site de Fréquence Protestante, comme ça si vous avez besoin de plus d'informations, vous irez voir soit sur le site de Fréquence Protestante, soit sur le site de la Bibliothèque historique de la ville de Paris, où toutes les informations sont données. Merci beaucoup Juliette et Méhoud, et on écoute tout de suite le reportage de l'inauguration de l'exposition.
4: Un événement important pour la bibliothèque, une étape importante, parce que c'est la première fois que nous utilisons ce nouveau dispositif de présentation dans la cour, et ça, c'était un objectif que nous avions depuis plusieurs années, l'équipe et moi, afin de mieux faire partager nos collections. Donc on est très content du résultat.
5: Nous sommes le 1er juin, Paris n'est pas encore la fournaise de la fin du mois, mais il fait déjà chaud. Dans la cour de la bibliothèque historique de la ville de Paris, rue Pavée dans le Marais, les curieux et les invités entrent, s'arrêtent, commentent les panneaux photos. Ces photos sont de 1970, d'un concours organisé par la FNAC et la ville de Paris. Les visages ce soir-là sont divers. Quelques jeunes comme Alex, 31 ans.
6: Il y a une forme d'identification où on retrouve ces jeunes comme ça, un peu stylés, avec des chaussures. En fait, un style qui n'est pas si différent de celui qui est maintenant, mais en même temps, on a vraiment l'impression qu'il y a des générations qui nous séparent. On reconnaît les rues, c'est peut-être les gens, les habitants qui changent, mais plutôt voilà, les habits, les voitures, des détails. Mais effectivement, les rues, de manière, elles sont gravées dans le temps, puisque beaucoup plus anciennes pour la plupart.
5: Mais surtout, il est vrai, des visiteurs qui ont connu 1970, ou au moins ces années-là. Ils viennent entre amis et se souviennent ensemble. Ici, pas de nostalgie aigrie, apôtre du « c'était mieux avant », mais des souvenirs doux et la conscience que c'était une autre époque, pas forcément meilleure, mais différente.
2: Jean-François Pargou et Pascal Monge sont deux amis, anciens directeurs de théâtre parisien.
7: C'était différent. Je suis absolument contre dire « c'est mieux avant ». Parce que toutes les époques ont leur côté positif. Je ne peux pas dire ça. Il y a de la nostalgie, bien sûr, mais c'était autre chose. Et puis demain sera encore autre chose. C'est la nostalgie d'une époque. Moi, j'aime beaucoup voir les voitures parce que on a l'impression qu'elles étaient moins stressantes, moins polluantes. Elles ont beaucoup plus un air de liberté que celles qu'on a maintenant, qui ont l'air de grosses machines sur des carrosseries toujours très très modernes. On a l'impression qu'il y a moins de monde, qu'il y a moins de rigueur à avoir. Je regarde cette photo, il y a une forme de liberté. D'abord, cette femme est seule sur le trottoir, elle marche toute seule. Maintenant, trouver un trottoir où il n'y a qu'une personne qui se balade dans Paris, c'est toujours plein de monde. Les voitures sont garées, il n'y a pas d'emplacement. Voilà.
8: Moi, en 1969, j'étais en première au lycée Henri IV. J'avais commencé en 6e, 5e, j'ai fait mes 68, et 69, 70, première, on sortait de mes 68, ça se passait assez bien, tout était calme, et pour cause. Et là, je regarde cette exposition, ça me touche énormément, parce que quand j'étais au Théâtre de la Potinière, après moult expériences, donc j'étais administrateur dans le théâtre, et on avait fait une exposition lors de représentation de Maurice Baquet, qui était un comédien, violoncelliste, et contrebassiste, pardon, et il m'avait demandé qu'il y ait un photographe pour ses 80 ans, pour agrémenter la soirée. Et après, il m'a dit, il est possible qu'il vous demande de garder ses photos pour toute la durée des représentations. J'ai dit, oui, mais qu'il vienne, bien entendu, mais il peut venir dimanche. Alors, j'ai venu dimanche, et j'ai vu un monsieur avec sa casquette, avec ses petits sacs, avec ses photos, monsieur Robert Douaneau. Il arrivait, alors il me disait, Monsieur Pascal, qu'est-ce que vous voulez choisir comme photo ? Elles étaient toutes aussi belles les unes que les autres, elles étaient aussi pleines de fraîcheur et de poésie que ce qu'on voit autour de nous. Fraîcheur, l'objectif, tout. Et là, ce sont des amateurs qui ont fait ça. Mais malgré tout, l'œil. Et Monsieur Douaneau a placé, on avait préparé tout pour l'exposition. Il était là en train de regarder. Il dit, est-ce qu'elle vous plaît celle-là ? Peut-être vous pensez. Mais non, écoutez. J'étais scié. Et là, j'ai découvert la photo. Il y a un grand photographe avec qui j'ai pu parler, avec qui j'ai communiqué pendant 2 mois. Parce que c'était un montage, en fait, qu'il faisait, j'avais tout préparé. Bon, il y avait les 80 ans de Maurice, mais ça m'évoque tout ça, là. Et ce photographe, bon, que tout le monde adore. comme Booba, bon aussi, y a tout, ils sont représentatifs de la vie parisienne, du bonheur de la vie. C'est important ces moments-là.
5: Parmi les invités, une personne à l'histoire singulière par rapport à ce concours.
9: Je suis François Berton, en 70, j'avais 35-40 ans à peu près, on m'a proposé de faire ce... Que ce soit un concours était un petit peu gênant. Ce serait préférable que ce soit une collaboration d'une communauté plutôt que de faire un concours qui n'avait pas tellement de sens. Hein. Il s'agissait de documenter un petit peu ce qu'il y avait à l'époque. Et je faisais pas mal de photos pour mon plaisir personnel. Et ça m'a plu de me promener pendant un mois dans Paris, le dimanche, parce que la semaine, je travaillais, bien sûr. Et ça donnait lieu à beaucoup de rencontres, parce que des endroits, on se faisait rejeter, on se faisait accueillir, on avait le choix. Et ce que je me suis amusé à faire, il y a maintenant 15 à 20 ans, c'est de retourner aux endroits que j'avais photographiés et de les refotographier maintenant. Et on reconnaissait très bien les endroits, à l'emplacement des fenêtres et des portes, mais tout avait très changé. Un petit détail amusant, il y avait une immeuble, qui sur mes photos était un vieux restaurant qui s'appelait au Vieux Paris, pas pour rien d'ailleurs, c'est tout était délabré, affreux, et j'avais photographié ça. Et j'ai photographié donc maintenant, et c'était un marchand de tableaux qui était tout à fait beau et joli. Et je rentre et je lui montre les photos de l'époque et de maintenant. Il me dit, vous savez, qu'à l'époque, c'était un bordel, premièrement. Et deuxièmement, c'était un restaurant, en effet, et c'est là où Jacques Brel avait commencé à gratter la guitare pour gagner sa vie. Voilà.
10: Est-ce que c'est ce qui fait la particularité de Paris d'avoir des anecdotes à chaque coin de rue ?
9: Je crois que oui, hein, parce que je suis un Parisien depuis un petit moment. Je suis très intéressé par l'histoire de Paris et on découvre sous les pavés, non pas la plage, mais l'histoire.
5: L'exposition, disponible jusqu'au 7 octobre, est donc l'occasion d'un voyage dans le temps. Un voyage à une époque charnière de la réalité parisienne. Un voyage dans une époque où histoire et mémoire se mêlent encore et donnent matière aux jeunes et vieux de se raconter, de se rencontrer. Paris en 1970, une exposition de la BHVP, 24 rue Pavée, jusqu'au 7 octobre.
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12: Chers amis auditeurs, bonjour, bienvenue dans ce Fréquence Livre où, comme souvent, je vais vous parler d'un roman. Mais d'un roman qui est bien plus qu'un roman. C'est un roman historique qui vous dépeint le drame qu'ont vécu les familles arméniennes avant même le génocide de 1915. Bonjour Corinne Zarzavatian.
13: Bonjour, merci de me recevoir.
12: J'ai bien prononcé votre
13: nom.
12: Oui,
13: je vois que vous vous êtes entraînée.
12: Vous êtes comédienne, vous sortez d'ailleurs d'une pièce de Jean Anouilh, vous êtes romancière et vous publiez aux presses de la cité La Roseraie de Garabed. Et Garabed, c'était d'ailleurs, si j'en crois ce que vous m'avez dit, le prénom de votre grand-père.
13: Absolument.
12: Et vous avez eu d'autres métiers. J'ai pu voir que vous avez été gardienne de musée, styliste, créatrice de tissus. Et dans La Roseraie de Garabed, on est en 1908. Vous nous plongez dans la fille d'une famille arménienne à Paris, réfugiée de Turquie depuis 10 ans, avec des personnages très attachants du grand-père aux petits-enfants. Tout le monde travaille dur et réussit, mais un drame mine la famille. Ils ont fui sans leur fille, Rose, restée en Turquie, emprisonnée dans une sinistre prison. Et votre livre est donc à la fois un roman et une double plongée dans une période méconnue, celle de la fin du 19e et du début du 20e siècle en Turquie, avant ce génocide de 1915, et une description très touchante de la vie des Arméniens en France au début du 20e siècle, qui s'intègrent tout en cultivant l'amour de leur origine et de leur culture. Alors, est-ce que c'est, on a bien sûr envie de vous poser la question, est-ce que vous racontez cette arrivée en France au début du XXe siècle? C'est l'histoire de votre famille?
13: C'est, oui, absolument, c'est inspiré de l'histoire de ma famille, même si elle est arrivée dans les années 20. Mais j'ai voulu raconter, en fait, aussi quel était leur quotidien. Moi, ce qui m'intéresse dans ce livre, c'est aussi de raconter cette chronique de la vie des Arméniens à Paris. Oui. Comment ils se sont intégrés et comment, surtout, ils ont réussi à trouver leur place, tout en gardant leur identité, leur tradition.
12: Qui est très forte, oui.
13: Qui est très forte, c'est comment, effectivement, ils ont réussi à trouver leur liberté à travers des métiers d'artisanat, donc qui sont énormément décrits dans mon récit. C'est des métiers d'artisanat qui ont d'ailleurs fait longtemps leur réputation jusqu'à aujourd'hui. Alors, c'est des métiers qui demandent précision, détermination et aussi un sens inné de ce qui est beau, de ce qui est du bel ouvrage. Les hommes sont cordonniers, aussi piqueurs de tiges, vous
12: tailleurs,
13: savez, tailleurs, oui. Épiciers, ou comme mon grand-père, bonnetier. Et les femmes, elles, les femmes de cette famille, sont couturières à domicile. Oui. Et pour ces femmes, parce que c'est vrai que la femme est au cœur aussi de ce roman, pour les femmes, c'est aussi une façon de s'acheter leur place, de trouver enfin leur place dans cette nouvelle société. 10 ans plus tôt, ils sont arrivés de l'Empire ottoman. Leur situation a

0: début du roman qui est donc à Paris et vous nous racontez finalement le mariage d'un des petits-fils et c'est l'occasion dans un appartement qui est assez minuscule mais de la convivialité et d'un repas magnifique et je note au passage que vous avez d'ailleurs il y a une dizaine d'années écrit un livre de cuisine arménienne.
1: Oui, comme vous le voyez la cuisine est au cœur aussi de ce récit, vraiment on peut pas se défaire de ce que l'on ressent mais le livre débute par un repas de famille avec tous les préparatifs et il finit aussi avec un repas de famille comme c'est le cas aussi de mon précédent ouvrage. La cuisine est au cœur de nos vies, c'est notre ADN et tout simplement parce que la cuisine arménienne n'a de sens que si elle est partagée et c'est pour ça qu'on a ce merveilleux repas de famille, ce repas de fiançailles. D'ailleurs une des voisines va dire mais on dirait un repas de mariage parce que les Arméniens ont cette faculté, ce qu'ils offrent bien plus que ce qu'ils n'ont et c'était important pour moi de commencer, de finir avec un repas de famille.
0: Mais alors, on va parler maintenant de la raison pour laquelle cette famille et leurs amis se retrouvent à Paris en ce début du XXe siècle. Ils ont fui 10 ans auparavant. En 1896, ils ont fui la Turquie. Ils habitaient la ville de Diyarbakir.
1: Diyarbakir, c'est dans le sud-est de la Turquie.
0: Oui. Ce qu'on appelle la Cilicie.
1: Non, pas tout à fait. La Cilicie, c'est de l'autre côté, dans le sud-ouest. Oui. Mais ils ont été contraints à l'exil. C'est pas qu'ils sont partis, c'est qu'ils ont été contraints à l'exil. Alors pourquoi ? Parce qu'à la fin du 19e siècle, l'Empire ottoman est administré d'une main de fer par un sultan, un des derniers sultans de l'Empire ottoman, qu'on appelle le sultan Abdulhamid II, et qu'en France, dans les hémicycles européens, d'ailleurs, on l'appelle le sultan rouge pour tout le sang qu'il a fait verser. Donc ils vont être contraints à l'exil et ils seront sauvés, cette famille arménienne sera sauvée en même temps que 300 autres Arméniens par deux femmes, Rose, qui est la petite fille du patriarche, et en même temps Elena Merrier. Elena Merrier, qui est l'épouse du vice-consul de France à Diyarbakir, et qui a souhaité accompagner, sauver ses familles, parce que dans le premier roman, il y a cette femme qui va dire non face à l'obscurantisme et qui va justement sauver ses Arméniens en les accompagnant de Diyarbakir jusqu'à Alexandrette. Il y en a à peu près pour 10 jours à cheval et en caravane.
0: Et vraiment, il faut savoir qu'en 3 ans, de 1994 à 1996, il y a eu 300 000 morts.
1: C'est ce qu'on appelle les massacres hamidiens. Oui. Il y a des chefs d'État qui donnent leur nom à des magnifiques ouvrages, mais lui aura donné son nom à des massacres. Ce sont les massacres hamidiens qui portent donc son nom. Mais ce que je veux dire aussi, c'est que même si, effectivement, on a dans le premier roman, comme dans le deuxième, donc La Roseraie de Garabed, un cadre historique qui est assez méconnu, puisque quand vous parlez des Arméniens, on va tout de suite dire oui, c'est le génocide, c'est 1915. Mais moi, ce qui m'a intéressé, c'est de raconter ce qui s'est passé avant. Mais malgré le cadre historique, ce qui est important, c'est que l'espoir, la joie de vivre se glisse dans toutes les pages. Et moi, c'est ça que j'ai envie de raconter. Moi, ce que je veux raconter, c'est comment les Arméniens se construisent sur l'instruction, sur la culture, sur la musique, sur tout ce qui rapproche les populations. C'est ça que j'ai voulu raconter.
0: Mais justement, dans la culture, par exemple, vous, votre grand-père s'appelait Garabed, comme un des héros du livre, La Roseraie de Garabed. Est-ce que vous parlez arménien ?
1: Oui.
0: Donc, la langue s'est transmise, alors que dans beaucoup de familles, la langue d'autres pays, la langue ne se transmet plus.
1: Oui, mais ça s'appelle aussi la mémoire. La mémoire, elle se transmet à travers différentes choses, alors même si je le parle très mal, mais la mémoire, c'est une langue qu'on continue à transmettre, à parler. C'est aussi des souvenirs qu'on continue à faire vivre. À un moment donné, dans La Roseraie de Garabed, donc dans mon dernier roman, on raconte les souvenirs du pays. On continue à faire vivre des pays qu'on a été contraints d'abandonner. Et c'est aussi des savoir-faire. La mémoire, elle se cache dans tout ce qui rappelle la vie d'avant. Et c'est aussi la broderie, c'est aussi des métiers que ces Arméniens pratiquaient et qui faisaient partie de l'expertise, du savoir-vivre, du savoir-faire. Et cette expertise, ils l'ont mis au service d'un nouveau pays d'accueil, donc la France. Mmh. Et c'est pour ça que le livre commence par cette scène de repas, mais aussi on va rentrer dans le quotidien des femmes qui sont couturières à domicile et qui, pour certaines, travaillent pour des maisons de haute

0: couture, comme c'était le cas.
1: Très connu.
0: Des maisons comme Lanvin, qui à l'époque, c'est pas la Jeanne Lanvin d'aujourd'hui, mais c'était Jeanne Lanvin faisait des chapeaux au début, donc elle fournissent des fleurs artificielles à Jeanne Lanvin.
1: Alors, Corinne Sarasavatian, on va plancher dans l'aspect romanesque de votre livre, La Roseraie de Garabed, et donc cette famille est minée par la perte d'une fille, Rose, qui est restée en Turquie, à Istanbul. Et d'après les dernières nouvelles qu'ils avaient eues, elle avait accompagné justement la femme du consul de France. Elle avait accompagné
0: Elena Merrier.
1: Elena Merrier, effectivement, pour fuir. Mais on ne sait rien d'elle. Alors, Rose était actrice.
0: Rose était, et ça c'est une histoire vraie, puisqu'elle est inspirée de mon arrière-petite cousine. Rose n'avait qu'une passion, c'était le théâtre, et qu'un rêve, elle voulait rencontrer Sarah Bernhardt. Donc,
1: sait que Sarah Bernhardt a joué au théâtre d'Istanbul.
0: De Constantinople, absolument. Elle a joué au théâtre de Constantinople. Et d'ailleurs, elle n'était pas très contente, parce qu'à un moment donné, le sultan Abdulhamid lui a demandé de jouer dans son harem, donc uniquement pour des femmes. Donc, elle était, vous savez, la féministe que c'était, elle n'était pas du tout. Donc c'est la vie de Rose. Et lorsqu'on finit le précédent roman, Rose, on voit Rose rendre son dernier souffle dans une prison, dans la prison d'Annemasse. Et effectivement, quand on ouvre mon dernier roman, on a sur la cheminée la photo de Rose avec un ruban noir dans le coin, comme on faisait à l'époque. Mais parce que personne ne sort vivant de cette prison. Donc quand on débute la lecture de ce dernier roman, La Roseraie de Garabed, on sent assez rapidement que même si la joie est dans cette famille, même si on célèbre des fiançailles, même si ils se sont tous construits une nouvelle vie ici sur le sol de France, on se rend compte qu'il y a quelque chose qui, comme une ombre qui plane au-dessus de cette famille. Et on a, par exemple, un prénom qu'on n'arrive pas à prononcer à voix haute parce qu'il c'est plein de souvenirs. Donc c'est un mot qu'on chuchote, c'est un prénom qu'on murmure, et ce prénom, c'est le prénom de Rose qu'on n'arrive pas à prononcer à voix haute.
1: Et Rose, quand elle a disparu, était une toute jeune femme. Elle avait entre 22 et 23 ans.
0: C'était 10 ans plus tôt, c'est ça.
1: 10 ans plus tôt.
0: Et grâce à un abonnement à la Gazette de l'Hôtel de Rouault.
1: Oui, parce que le grand-père est passionné par les objets. Il s'intéresse à la culture française.
0: À la culture française parce que, en fait, ce qui l'anime, et c'est ça qui est drôle, c'est comment la fiction rejoint la réalité. Moi, j'ai un grand-père qui était passionné de la France, des œuvres d'art. Il allait souvent à l'Hôtel de Rouault, donc c'est des choses qui m'ont inspirée. Et il a pour habitude d'aller à l'Hôtel de Rouault. Son fils l'abonne à la Gazette de l'Hôtel de Rouault. Et un jour, il reçoit la Gazette de l'Hôtel de Rouault, et la Gazette de l'Hôtel de Rouault va lui tomber des mains parce que sur une des pages, il y a le bijou que portait Rose avant de les quitter. Un bijou de famille.
1: Qui est un petit pendentif.
0: Ce qui est un petit pendentif. Et c'est la découverte de ce bijou qui va entraîner toute la famille, mais pas seulement. Qui va entraîner aussi toute la communauté à participer à ce voyage, parce que la découverte de ce bijou qu'ils vont récupérer à l'Hôtel de Rouault, qui leur a été volé 10 ans plus tôt, va entraîner le départ du fils du patriarche à Constantinople
1: qui
0: est le père de Rose, pour retrouver la trace de celle qu'ils ont laissée 10 ans plus tôt et que tout le monde dit qu'elle est morte.
1: Alors, il faut voir la date que vous avez choisie. On est en 1908 et c'est une année très particulière en Turquie. Au moment où, alors, Haïk, le père de Rose, débarque en Turquie.
0: À Constantinople,
1: il va y avoir les élections.
0: Oui, on est en plein dans la révolution des jeunes Turcs. Alors, c'est quoi la révolution des jeunes Turcs? Si on revient un petit peu plus en arrière, on a jusqu'en 1908 un empire ottoman qui est administré par le sultan rouge, qui a fait beaucoup de dégâts, qui a une très très mauvaise réputation en Europe, et il va naître en Europe un mouvement qui est porté par des jeunes qui s'appellent les jeunes turcs, qui ont fait toutes leurs études, toutes leurs valeurs, ils les ont trouvées en Europe et surtout en France. Ils sont modernistes et il va y avoir un contre-pouvoir qui va se mettre en place dans l'Empire ottoman, porté par ces jeunes turcs. Et en 1908, au printemps 1908, c'est la révolution des jeunes Turcs. Alors certes, le sultan rouge est toujours au pouvoir, mais seulement il est très affaibli et le pouvoir passe des mains du sultan rouge aux jeunes Turcs qui vont arriver au pouvoir avec des discours modernistes, avec des discours portés par les valeurs de la France. C'est la liberté, la fraternité et la même citoyenneté pour tous. Donc quand Ike, le fils, le père de Rose et le fils de Garabed arrive à Constantinople, il se demande si on ne s'est pas trompé de destination parce qu'il est parti.
1: Il ne reconnaît pas.
0: Et en fait, là, tout le monde s'embrasse, c'est des discours de fraternité et c'est exceptionnel parce que toutes les minorités, je vous rappelle qu'à l'époque, l'Empire ottoman, c'est une mosaïque de peuples. Oui. Ce sont les Juifs, les Grecs, les Kurdes, les Arméniens et toutes ces...
1: Les Syriaques,
0: toutes ces minorités, on va dire, sont en train de fraterniser, les Ottomans fraternisent, on célèbre une nouvelle ère qui s'ouvre.
1: Pour la première fois, elles sont représentées au Parlement.
0: Alors, il va y avoir effectivement des élections, ce sont les élections parlementaires, et pour la première fois, il y a 14 députés qui sont élus, députés arméniens, qui sont élus au Parlement ottoman. Et ça, c'est vraiment, c'est énorme. Et grâce, c'est ça aussi qu'il faut raconter, c'est qu'il va y avoir une correspondance qui va se mettre en place entre le fils du patriarche qui est dans l'Empire ottoman et Garabed et cette famille qui reste à Paris. Et grâce à cette correspondance, il va y avoir deux temporalités. On va suivre ce qui se passe à Paris avec cette chronique de la vie des Arméniens à Paris qui vont recevoir ces informations. Par exemple, quand il va y avoir des Arméniens au Parlement ottoman, au Parlement turc, on va dire, mais est-ce qu'il va y avoir deux écoles? C'est-à-dire qu'on a les jeunes qui vont dire, mais c'est extraordinaire, les Arméniens sont au Parlement, et les anciens vont dire, mais oui, mais si 14 députés arméniens, oui, très bien, mais est-ce qu'ils vont pouvoir parler? Donc on a ces deux avis qui se mettent en place, et il y a donc deux temporalités, d'un côté la France, et de l'autre côté l'Empire ottoman. Avec Ike et tout ce qu'il voit, toutes ses émotions à travers cette histoire, à travers la grande histoire qui va le révéler.
1: Et toutes les pistes qu'il suit pour retrouver la trace de Rose. Alors, on n'entrera pas dans le détail parce qu'il ne faut pas spoiler, comme on dit, la fin du roman, mais ça va l'amener dans des endroits étonnants. D'abord, il retrouve Rose s'était mariée et il retrouve le mari de Rose qui a été un grand photographe.
0: Oui, en fait, avant de partir sur le quai de la Joliette à Marseille, avant de prendre le bateau, son père lui dit, va partout où est allée Rose, essaye de rencontrer tous les gens qu'elle a rencontrés, va au théâtre où elle a joué, le Gedik Pacha, essaye de retrouver son mari. C'est comme ça que tu vas pouvoir trouver la trace, en tout cas la vérité sur ce qui s'est réellement passé. Donc, arrivé dans l'Empire ottoman, à Constantinople, il va parcourir l'Empire ottoman du nord au sud, d'ouest en est, et ce sera une quête éperdue pour trouver des indices. Et chaque chapitre apporte un indice. Alors, bien évidemment, la première personne qu'il va tenter de retrouver, c'est le mari de Rose, qui s'appelle Kevork Abdoulalian, et c'est une très grande famille de photographes.
1: Ah oui.
0: C'est ça que j'ai voulu raconter
1: ça,
0: aussi.
1: Ça, je n'avais pas vu que c'était aussi un personnage qui a vraiment existé.
0: Oui, parce qu'en fait, dans l'Empire ottoman, tous les métiers qui étaient liés à la modernité étaient des métiers qui étaient aux mains des Arméniens. Et notamment la photographie.
1: Ce qui entraînait des jalousies.
0: Oui, absolument. Et notamment la photographie. Alors, pourquoi la photographie était aux mains des Arméniens? Parce que il fallait avoir des notions de chimie, il fallait avoir des notions... il fallait savoir utiliser, en fait, tout ce qui est colorant, etc. etc. Donc, la photographie est aux mains des Arméniens.
1: Alors, un nom va petit à petit, et ça je crois que c'est au théâtre, en rencontrant le régisseur du théâtre, un nom va émerger petit à petit, un nommé Mehmet qui aurait sorti Rose de la prison, mais c'est un personnage assez ambigu. Tantôt, bon, visiblement, il semble avoir sauvé la vie de Rose, mais d'un autre côté, il a une réputation...
0: Alors,
1: pas possible.
0: Sans dévoiler, oui. Sans dévoiler toute l'histoire. Mais effectivement, il va avec le mari de Rose, ensemble, ils vont essayer de trouver la vérité. Qu'est-ce qui s'est passé? Donc, chaque chapitre va apporter son lot d'informations. Ils vont essayer de retrouver la dernière personne qu'elle a côtoyée, etc. Donc ça, c'est comme ça, ça se passe comme ça. Et notamment avec le théâtre gay Dick Pacha, ils vont retrouver un certain Gulu Agop qui a été le directeur du gay Dick Pacha pendant que Rose y jouait aux côtés de Sarah Bernhardt.
1: On va faire une pause d'une minute et vous avez choisi la valse Mascarade de Khatchatourian.
0: Oui, c'est une valse qui accompagnait à l'origine une pièce de théâtre. On avait demandé à Ram Khatchatourian d'imaginer une musique pour cette pièce de théâtre et c'est une valse qui est dédiée à l'actrice qui a interprété le rôle de Nina dans Mascarade et c'est vraiment une valse tourbillonnante. Pour moi, cette valse, c'est l'âme arménienne.

0: Nous sommes toujours avec Corinne Zarzavatian, qui vient de publier aux éditions Presse de la Cité La Roseraie de Garabet, qui est un roman vraiment passionnant, qui m'a d'ailleurs donné envie de lire le précédent,
1: Rose de Diyarbakır.
0: La Rose de Diyarbakır, qui se passe avant. Et donc, un père retourne sur les traces de sa fille en Turquie en 1908, période particulièrement troublée et charnière où les jeunes Turcs arrivent au pouvoir. Il faut savoir qu'en France, il y avait toute une classe littéraire et politique avec Jaurès, Zola et d'autres, ou Anatole France, qui avait pris fait et cause pour les Arméniens dès 1896, après entre autres les massacres d'Urfa. Où il y avait eu 3000 Arméniens brûlés dans une église.
1: Dans la cathédrale d'Urfa.
0: D'Urfa.
1: Et c'est un mouvement qu'on va appeler le mouvement arménophile, au cœur duquel on retrouve des personnalités comme politiques, comme Jean Jaurès, comme Clémenceau, mais aussi des écrivains, Anatole France, une journaliste qui s'appelle Séverine, qui était aussi une des premières femmes féministes, hein. Francis de Présancé, et puis aussi des religieux comme par exemple le père Charmetan, qui a fait beaucoup dans la mise en place d'opérations de récolte de dons aussi pour justement ces populations arméniennes de l'Empire ottoman dès la fin du 19e siècle. Et ce mouvement n'a eu de cesse de monter en puissance. Il va y avoir même un jour qui s'appelle Pro Armenia, qui va être créé par un homme qui s'appelle Pierre Quillard, qu'on oublie souvent, mais qui était vraiment très très proche. Il avait rencontré Artchak Chobanian, qui est vraiment l'ambassadeur des lettres arméniennes à Constantinople, et ils vont se lier d'amitié, et c'est à Paris qu'ils vont justement mettre en place ce mouvement, porter ce mouvement.
0: Et alors, Haïk, sur les traces de Rose, circule beaucoup en Turquie. Il va aller à Diyarbakır. Il va aller sur une petite île au sud de la Turquie. Il arrive après à Adana, en Cilicie. Et là, il va retrouver l'histoire en pleine violence.
1: Oui, parce qu'en fait,
0: on est en avril 1909.
1: Absolument, parce qu'en fait, ce qui est intéressant, moi, je trouve, dans un roman historique, c'est de découvrir l'histoire avec l'émotion. C'est-à-dire de découvrir la grande histoire à travers une trajectoire individuelle, une trajectoire intime. Et cette trajectoire, c'est l'histoire de ce père qui est à la recherche de la vérité, de sa fille qui a disparu 10 ans plus tôt, et qui va être emporté pendant 9 mois dans la grande histoire à travers ce parcours intime. Et c'est aussi de raconter comment des personnes ordinaires se révèlent à travers la grande histoire. Et c'est le cas de ce père qui va se révéler aussi dans la grande histoire. Puisque effectivement, il arrive à Adana. Alors, pour les auditeurs, qu'est-ce qu'il va se passer à Adana? En fait, les jeunes Turcs sont au pouvoir, mais la constitution qui va être mise en place, les élections des parlementaires arméniens, tout ça ne va pas dépasser les montagnes du Taurus. Et tous les discours modernistes vont laisser place à des discours de haine, et entraîner les désillusions, les promesses vont devenir des désillusions. Et il va y avoir une contre-révolution en 1909 portée par les partisans du sultan Abdulhamid qui veulent le retour de la charia, donc le retour de la loi divine. Et en fait, les cibles toutes désignées sont les Arméniens qu'on jalouse pour leur réussite professionnelle. Et voilà, ils vont être la cible
0: de massacre
1: à l'occasion du printemps 1909. Une vague de deux séries de massacres de 3 jours chacun et qui fera 30 000 victimes.
0: Et là aussi, on découvre des héroïnes peu connues, comme la femme du major anglais Duthy Willy.
1: Duthy Willy, c'est la femme, donc c'est Lilian Duthy Willy. Dans chacun de mes romans, je trouve, alors en fait, c'est ça qui qui est intéressant, c'est que je ne vais pas chercher l'information, c'est l'information qui vient à moi, comme si j'avais besoin de sortir ces femmes du silence. Dans le précédent roman, c'est Elena Merrier, qui a été la femme du vice-consul de France et qui a sauvé 300 Arméniens de la solution finale. Et en 1909, c'est Liliane Doutywilly, qui est l'épouse du vice-consul britannique à Mersine, qui est à côté d'Adana, et qui va, à force de courage, mais au péril de sa vie, qui va rester pour sauver tous ces Arméniens quand tout vacille. Donc, elle a soigné, elle a sauvé, résisté, négocié aussi, pour que les Arméniens qui sont sous son aile puissent retrouver, puissent être libres. Et quand Adana s'enfonce dans le chaos, elle sera là, debout, pour résister.
0: Alors, chers amis auditeurs, pour savoir si Haïk retrouvera Rose, sa fille, il faut que vous lisiez La Roseraie de Garabed. Mais au passage, vous savez tisser d'une manière incroyable la vérité historique et le roman. Par exemple, on découvre que les Arméniens de Paris décident d'offrir un tapis à Anatole France.
1: Oui, en fait.
0: Et c'est une histoire vraie.
1: Oui, absolument. En fait, je voulais aussi raconter, parler de ce qui rassemble aussi les Arméniens à travers l'art, et c'est aussi le tapis. Le tapis qui a une, qui est un art très, très important chez les Arméniens. Et pour la petite histoire, on dit que lorsque Jésus est né, il a été posé sur un tapis. Et que ce tapis a été ensuite en Arménie, c'est ce qu'on raconte. Donc le tapis a une importance vraiment très très forte. C'est vraiment dans l'ADN des Arméniens. D'ailleurs, quand on dit sous l'appellation tapis d'Orient, c'est souvent des tapis arméniens. Et on a ce tapis qui va être tissé par des jeunes arméniennes et qui va raconter. Voilà, on ne va pas raconter toute l'histoire.
0: Voilà, et puis vous mêlez les pistes, la piste de Rose. Voilà, merci beaucoup.
1: Merci à vous,
0: Corinne, d'être venue jusqu'à nous. Je rappelle le titre de votre roman, La Roseraie de Garabed, qui est paru aux éditions Presse de la Cité.
1: Merci à vous.

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1: Chères auditrices, chers auditeurs de Fréquence protestante, bonjour. Nous sommes entrés dans l'ère de la chimère, les images ont perdu leur statut de représentation du réel. Mais il reste l'écrit pour dire la réalité, pour approcher la vérité, en particulier celle de l'auteur. Dans notre monde au narcissisme débordant, écrire sur soi ou sur ses parents, mener l'enquête sur un passé dans un pacte de sincérité avec le lecteur, semble être devenu le passage obligé pour tout auteur. On se souvient du « Emma Bovary, c'est moi » de Flaubert, l'écrivain met toujours de soi dans ses personnages fictifs. Mais maintenant, de façon littérale, il devient sujet de son récit. Autofiction ou roman vrai, au milieu des chimères, l'auteur doit retrouver son moi, le construire. S'agit-il pour autant d'opposer vérité et fiction ? L'imagination serait-elle bannie au profit de la mémoire et de la sincérité dès lors qu'il s'agit de soi ? Pour en débattre, Répartie reçoit aujourd'hui Pascal Bruckner, philosophe, romancier et essayiste, théoricien critique du narcissisme contemporain, de cet ego invisible et flottant comme réponse désespérée à l'effacement du moi par la massification. Avec son nouveau récit, dont nous allons parler aujourd'hui, « De mère inconnue », paru chez Grasset, Pascal Bruckner mène une enquête pour « rendre justice », dit-il, à sa mère énigmatique, et à cette occasion, il nous livre une forme d'autobiographie passionnante. Bonjour Pascal Bruckner.
2: Bonjour Judith.
1: L'émission Répartie reçoit également Colombe Schneck, dont l'œuvre romanesque appartient au genre de l'autofiction et joue avec le réel et le fictif dans une virtuosité vertigineuse. Esther, double de l'autrice et narratrice récurrente, revient dans son roman « Philippe et moi » paru chez Stock pour faire revivre le monde révolu d'intellectuels new-yorkais des années 1990 autour de la figure majeure de Philippe Roth. Bonjour Colombe Schneck.
3: Bonjour Judith.
1: Colombe et Pascal, vos deux ouvrages possèdent un point commun déjà. Vous scellez avec vos lecteurs donc ce pacte de sincérité que j'évoquais tout à l'heure. Grâce à vos enquêtes, on s'attend à une recherche de la vérité des faits. Mais Pascal, pourriez-vous nous dire pourquoi? Quelle est votre opinion sur ce mouvement, ce moment que nous traversons où chaque auteur, dont vous, écrit son livre sur soi ou sur un de ses parents? Est-ce que ce n'est pas ce que j'appelle l'apocalypsisme ambiant, donc j'invente un mot, que ce soit l'apocalypse écologique ou l'apocalypse civilisationnelle qui nous pousserait vers comprendre ce qu'on est?
2: Oui, peut-être. Enfin, alors, si on est pessimiste, on peut dire que c'est un manque d'imagination. C'est-à-dire que le roman français a renoncé à décrire le monde et qu'il s'intéresse au moi de l'auteur. Mais on peut parler de soi tout en parlant du monde. Donc je pense que ce n'est pas exclusif et que la description de sa vie, puisque moi je suis au bout de ma vie, pas Colombe, c'est une manière de raconter aussi une génération, une époque. C'est pour ça que je m'en suis pas tenu simplement au personnage de ma mère, mais à travers elle, j'ai voulu décrire d'abord la génération qui avait traversé la guerre. Alors dans le cas de mes parents, c'était les vaincus, puisqu'eux avaient pris parti pour les forces de l'Axe, comme on disait alors. Mais ils se sont lancés avec enthousiasme dans la société de consommation, dans la prospérité de l'après-guerre. Et puis après, donc, je décris ma propre génération et ma découverte avec ceux qui ont été mes maîtres, Roland Barthes et Vladimir Jankélévitch. Donc c'est une manière. Parler de soi, c'est finalement tendre un miroir pour le monde qu'on a traversé.
1: Colombe Schneck, il y a toujours eu des écrits sur soi, des journaux, des carnets personnels ou des correspondances, même sous les Romains, ça s'appelait des hypomnémata. Mais vous, Colombe, qu'est-ce que vous pensez de ce devoir de mémoire qui guide votre œuvre?
3: Alors, c'était obligatoire parce que il n'y avait pas de récit dans ma famille, il n'y avait pas d'histoire. Mes parents ne parlaient pas de ce qui leur était arrivé, ni mes grands-mères qui avaient survécu. Donc, je n'avais pas le choix, il fallait que j'explore ce réel et explore le passé de ma famille. Donc, j'ai beaucoup écrit. Son père, ma mère, mes grands-parents. J'ai écrit une dizaine de livres à chaque fois en me disant c'est terminé, je peux passer à autre chose. J'ai assez écrit sur ma famille, puis je suis revenue. Mais je vous décevoir d'une certaine façon, c'est que dans ce dernier livre, je crois que je n'écris pas sur le réel, enfin qu'en partie. Je suis un des prétextes un des conseils de Philip Roth en faisant cette enquête donc sur la relation entre Philip Roth et sa voisine française Francine Duplessis. J'ai pu lire une lettre qu'il écrit à ses parents qui exposait à la bibliothèque Newark qui où il y a sa bibliothèque personnelle, et il leur a écrit au tout début de sa carrière d'écrivain: vous avez compris ce que je fais maintenant est à moitié vrai, à moitié tiré du réel et à moitié inventé. Et c'est exactement ce que j'ai fait dans ce livre. Donc j'ai peur d'être à côté et de pas dans ce livre de pas répondre à votre question sur ce devoir de sincérité, puisque dans ce livre j'ai inventé une partie, voilà. Alors, il donne dans cette lettre, il donne des exemples très précis de ce qu'il a inventé ou n'invente pas dans un de ses derniers livres. Donc, je pourrais moi aussi faire la même chose et vous dire cette phrase est vraie, celle-là est inventée. Ça serait long et fastidieux. Et je crois qu'il faut croire l'auteur et, comme on dit, suspendre son incrédulité et se dire que tout est vrai.
1: Pascal, vous parlez vous-même, vous écrivez: la littérature est un long message adressé à nos défunts. Les écrivains sont peut-être des détrousseurs de cadavres, des charognards qui dépècent leurs proches, au moins tentent-ils de les embaumer dans une sépulture de mots. Donc, cette très belle phrase s'applique à votre mère, mais s'applique aussi, comme vous le disiez, aux figures tutélaires intellectuelles qui ont marqué votre vie. Laurent Barthes, vous le citiez, Jean Kélévitch et puis Deleuze. Est-ce que, au cours de cette enquête sur votre mère, que vous appelez M, et qui s'appelle Monique, comme celle de Saint-Augustin d'ailleurs, vous, c'est plus qu'un hommage, vous parlez d'un hommage, mais est-ce que c'est pas aussi une création de personnage? Est-ce qu'il y a eu un moment où vous avez senti que vous inventiez un personnage, au sens créer un personnage?
2: Oui, tout à fait. C'est là, je rejoins Colombe, c'est-à-dire que ce n'est pas de la sincérité. C'est une grande part de fiction, d'abord parce que je ne me souviens plus, ma mère est morte il y a plus de 20 ans, donc j'ai oublié beaucoup d'épisodes, même si j'ai retrouvé ces lettres et que la parution de ce livre a suscité dans la famille une explosion de témoignages, d'appels téléphoniques de cousins, m'expliquant tel ou tel détail que j'avais omis. Mais oui, c'est une mère largement inventée, malgré tout. Parce que le souvenir est flou et parce que je lui prête souvent des phrases qui ne sont pas forcément vraies, mais qui sont vraisemblables. Donc, de la même façon que Colombe a reconstitué tout un milieu littéraire new-yorkais à travers le personnage de Philip Roth, moi aussi j'ai reconstitué une enfance qui était peut-être moins exaltante ou moins sombre que celle que j'ai décrite là, mais qui correspond en tout cas aux souvenirs que j'en ai. La seule personne qui pourrait me contredire, c'est mon fils, mais comme il n'a pas lu le livre et qu'il n'aime pas que l'on étale les histoires de famille en public, du coup j'en suis réduit à ma seule mémoire. Mais l'essentiel, c'est que le livre soit plaisant à lire. C'est ce qu'on vise quand on est écrivain, mais enfin c'est quand même ma mère, d'une certaine façon.
1: Et vous, Colombe, est-ce que vous faites confiance aux souvenirs, à vos perceptions quand vous écrivez, sachant que votre livre, en fait, est en deux parties, on pourrait dire, puisqu'il y a une partie où Esther, la narratrice, et jeune fille au père dans le Connecticut, était 91, et puis une amie et voisine de Philip Roth, Francine Duplessis, qui est une femme de lettres américaine. Et puis, une deuxième partie où vous menez une enquête sur la relation entre Francine et Philip Roth. Et quelle confiance accordez-vous aux souvenirs, à vos perceptions, pour faire vivre dans votre livre ce personnage qui a réellement existé ?
3: J'ai très peu confiance dans mes souvenirs. Quand j'ai commencé ce travail, j'avais découvert cette histoire de cette relation, voilà, de haine et de intense et de rumination et d'obsession entre Philippe Roth et Francine Duplessis. Une des premières personnes que j'ai contactées, c'est une femme qui s'appelle Judith Thurman, qui est une journaliste de New Yorker et qui était une des meilleures amies de Philippe Roth et qui m'avait aidée pour un livre précédent. Et elle m'a dit, tu peux écrire, vas-y, l'histoire est passionnante, mais il faut que les détails soient vrais. Et pour que les détails soient vrais, il fallait j'ai enquêté, j'ai fait un travail d'enquête dans les archives de Philippe Roth, sa correspondance, où, voilà, qui est assez riche, où il parle de cette femme, cette relation. Il y a un manuscrit inédit où il en parle beaucoup, puisqu'il il répond aux accusations de misogynie. Et il est persuadé que c'est Francine qui a inspiré Claire Bloom, sa femme, pour dans ses accusations. Des entretiens avec ses amis. Qui m'ont fait confiance, et je dois dire c'était très très amusant parce que j'ai l'impression d'en être. Enfin, quand vous lisez un roman de Philippe Roth, vous avez l'impression que tout est vrai, et bien sûr il invente, mais quand vous êtes avec ses amis dans les lieux où il habitait, dans le Connecticut ou à New York, j'étais avec Philippe, c'est très excitant. Enfin, quand Philippe Roth
4: vous retrouvez des détails de ses livres dans ce qui.
3: Oui, on retrouve à la fois des détails de ses livres, évidemment. De lui-même, mais quelque chose de très excitant. Philippe Roth est l'écrivain que j'aime, que je lis, qui m'obsède. Et vous êtes, pendant les 3 ans de travail pour ce livre, j'étais avec lui. Donc c'est très quelque chose d'assez exaltant de se retrouver avec dans l'univers d'un artiste, quel qu'il soit, que vous admirez.
4: Mais est-ce que vous aviez l'impression d'être un peu comme ce personnage de La Rose pourpre du Caire, le film de Woody Allen, où tout d'un coup il sort de l'écran pour vivre presque une histoire d'amour avec le personnage de Woody Allen, mais avec vous, quelque chose de.
3: Oui, il y avait une sorte de décalque, puisque si par exemple vous avez lu La Tâche de Philippe Roth, il y a une histoire célèbre de lettres anonymes. Voilà. Dans la réalité, Francine Duplessis a écrit cette lettre anonyme à Philippe Roth. Et cette lettre anonyme, j'ai pu la voir, je l'ai touchée. Donc, il y avait un effet... il y avait un effet Rose pourpre du Caire. Oui, j'étais dans les romans de Philippe Roth.
4: Pascal Bruckner, ce qui me frappe dans votre livre, c'est comment... Vous racontez finalement un destin d'intellectuel qui va se sentir légitime pour prendre la parole. Parce que c'est une chose d'être bon élève comme vous aviez l'air d'être, c'est une autre d'être un intellectuel, mais prendre la parole, et ça je pense que on ne peut pas s'empêcher de penser que c'est quelque chose qui s'est créé grâce à ce quotidien particulier de votre famille, donc un mélange d'amour maternel, enfin vous allez en parler, face à la violence paternelle, mais aussi la culture, le goût de M de votre mère pour la philosophie. Qu'est-ce qui a fait que vous avez voulu prendre la parole dans ce contexte?
2: C'est un geste un peu mégalomane, faut
4: le
2: dire.
4: Oui, mais c'est pas grave.
2: Oui, c'est-à-dire que d'abord c'est une tradition française, et puis il se trouve que j'étais contemporain des nouveaux philosophes dans lesquels on m'a mis ensuite, après coup, comme on met des chats dans un panier. J'étais dans le même panier que BHL et Glucksmann. Ensuite, on a mis Finkel Kroth et moi. Donc, du coup, on s'est senti légitime à prendre la parole à une époque où l'ennemi, c'était le marxisme et le totalitarisme soviétique. Donc, on a été propulsé sur la scène médiatique très jeune. Et j'ai fait beaucoup de voyages en ex-Europe de l'Est pour voir des dissidents. En fait, je pense que j'étais complètement pisté par les agents du pouvoir, parce que j'étais d'une naïveté folle, mais peu importe. L'essentiel, c'est qu'effectivement, la France aime ses intellectuels. Elle les aime, elle les déteste, elle les méprise, elle les déclare morts. Tous les 10 ans, on dit qu'il n'y a plus un intellectuel, et puis c'est une manière de les ressusciter. Mais... donc oui, sans doute l'influence familiale, mais surtout l'émancipation de la famille, parce que j'ai quitté la province. Je ne sais pas si on peut encore utiliser ce mot aujourd'hui, mais à l'époque ça existait. Je suis arrivé à Paris et là j'ai rencontré le monde dans toutes ses composantes. Et ça a été une libération extraordinaire contre l'étroitesse petite bourgeoise de mes parents, qui eux-mêmes ont été très séduits par la modernité des années 70-80. Ça les a aussi beaucoup, beaucoup épanouis. contre leurs propres préjugés et contre leur antisémitisme rabique.
4: Et vous avez, quand vous avez écrit votre livre, qui est donc, je trouve, aussi, on comprend mieux une vocation, un destin, est-ce que vous avez pensé au livre Les mots de Jean-Paul Sartre, qui comme ça, a cette espèce de, d'émancipation par la littérature et...
2: Oui, un peu, oui, un peu, mais je cite surtout Simone de Beauvoir dans ce livre, parce que c'était l'auteur fétiche de ma mère, qui était aux antipodes de la compagne de Sartre. Elle était aussi coincée puritaine que Simone de Beauvoir était libre et complexe. Mais je me demande aujourd'hui si je ne préfère pas Simone de Beauvoir à Sartre, malgré le génie stylistique de Sartre, mais il s'est tellement trompé dans ses engagements politiques et avec une telle conscience que parfois on en est gêné. Mais en tout cas, ils ont marqué toute la période de l'après-guerre. J'ai été un sartrolâtre frénétique, comme les personnages de Boris Vian dans L'écume des pages. Jean Solpartre, disait-il, et j'ai mis des années à me déprendre de cette influence. Et même aujourd'hui, quand je dis Sartre, je suis ébloui par ce style. C'est un crépitement. C'est des formules à n'en plus finir. Quel dommage qu'il se soit fourvoyé dans l'éloge du stalinisme et du soviétisme et du castrisme et du maoïsme. Mais à part ça, on peut être un grand génie fourvoyé.
4: Il y a un passage à ce propos très intéressant dans votre livre où vous expliquez que, contrairement à Raymond Aron, alors que lui est à Berlin dans les années en 33, enfin fait un voyage, il ne voit rien, il voit rien de ce qui arrive, il est complètement
2: aveuglé, oui, c'est même terrible.
4: Par rapport au fascisme, enfin je veux dire, pas juste...
2: Ah ben oui, c'est terrible, parce qu'il lit Husserl et Heidegger, L'être et le temps, dont il va tirer sa philosophie, et Aron, qui était là un an avant, a tout compris en voyant défiler les SA dans les rues de Berlin, et il va avertir un sous-secrétaire d'État aux affaires étrangères quand il revient à Paris. L'homme l'écoute poliment, il voit ce jeune homme qui a 21, 22 ans, et il lui pose la question qui va être celle de Raymond Aron: qu'est-ce que vous feriez si vous étiez à ma place? Et Aron est désemparé, désarmé. On sait que plus tard, il partira en Angleterre aux côtés de De Gaulle, alors que Sartre est resté à Paris. Donc c'est le grand paradoxe, le philosophe de l'engagement ne s'est pas engagé là où il aurait dû le faire pendant la Seconde Guerre mondiale. Mais bon, après tout, est-ce qu'on aurait été meilleurs, nous? C'est pas sûr. Mais oui, Aron avait tout vu. Et Sartre avait cette faculté de beaucoup d'intellectuels de gauche de ne pas voir ce qu'ils ont sous les yeux, pour préférer leur projection idéologique.
4: Il y a un passage que je trouve très important dans Pastorale américaine de Philip Roth. C'est le moment, pour moi, le plus marquant, quand le narrateur, donc Nathan Zuckerman, exprime qu'il n'avait rien compris de la réalité historique américaine. Que le rêve américain, en fait, était un leurre, qu'il a trompé, et qu'il n'avait pas non plus compris ces personnages dont il raconte l'histoire. Alors, je ne vais pas forcément vous la lire, mais le fait est de comprendre les autres n'est pas la règle. Dans la vie, l'histoire de la vie, c'est de se tromper sur leur compte, encore et toujours, avec acharnement. Et après y avoir réfléchi, se tromper à nouveau, c'est même comme ça qu'on sait qu'on est vivant. On se trompe. Et vous reprenez, Colombe, une autre phrase... sur le même sujet, sur le même thème, évidemment, qui est très important, de Pastorale américaine dans votre livre, ce n'est qu'illusion, malentendu, qui confirme la farce. Comment vous, par rapport à cette chance d'erreur, si je puis dire, mais cette chance d'erreur comme un palimpseste d'erreur, c'est-à-dire que c'est pas une fois, c'est ça ce que vous dites sur Sartre, vous l'avez traité par rapport à votre approche de votre enquête sur les personnages dont vous parlez.
3: Oui, on se trompe. Je ne suis pas philosophe, contrairement à Pascal. J'ai aucune formation philosophique, mais il y a un livre que j'adore qui s'appelle Le réel et son double de Clément Rosset. Et il raconte bien combien, face, je pense à Sartre et l'histoire de Sartre et Aron, par exemple, que face à une réalité qui vous déplaît, parce qu'elle ne correspond pas à vos idées, à votre idéologie, à ce qui vous arrange, eh bien, vous n'avez pas à la voir. Et il donne un exemple très drôle, qui est une pièce de Courteline ou Boubouroche. On dit à Boubouroche que sa maîtresse le trompe, donc il va dans l'appartement de Boubouroche, voit l'appartement de la maîtresse, il ouvre le placard, bien sûr il y a un homme dans le placard, il commence à engueuler la maîtresse: quoi, tu me trompes? Et il dit: mais il y a une très bonne raison pour laquelle cet homme est dans le placard, si j'avais été plus aimable je la donnerais. Mais comme il est très amoureux, il accepte l'explication de la maîtresse. Et donc ce que dit Clément Rosset, c'est que face à une réalité, il y a un homme dans ce placard, il préfère croire le mensonge qui correspond mieux à ce qu'il a dans le cœur. Parce que la vérité est tellement cruelle. Je crois que Philip Roth était quelqu'un qui était capable de voir la réalité qui lui déplaisait, qui nous déplaisait. À gauche comme à droite. C'est un des écrivains qui arrivait à la fois, je pense à J'ai épousé un communiste, comme dans Le complot contre l'Amérique, à voir les excès de la politique sur notre vision du monde. Mais il y a un autre endroit, je crois, où il était capable de voir la vérité, c'est l'amour. Combien l'amour était une fiction? Combien on tombait amoureux d'une fiction? Et quand on est amoureux, finalement, on est des romanciers extraordinaires. On est tous, on préfère tous la fiction parce que elle s'arrange avec nos désirs, avec nos cœurs, avec ce qu'on a en nous. Je ne sais pas si j'ai vraiment répondu à la question, non, mais
4: c'est très bien. C'est pas grave. Et vous, Pascal Bruckner, comment vous avez choisi donc d'intégrer cette erreur d'appréciation trop humain, je dirais, dans votre propre enquête sur le monde que vous avez connu et que sur lequel vous revenez justement?
2: Je veux dire que comment j'ai je me suis moi-même trompé.
4: comment vous intégrez le fait que vous vous trompez encore peut-être et parce que vous disiez j'étais Sartre-olâtre, j'arrive pas à le dire. Bon, vous l'êtes, j'espère, toujours sur son style, même s'il s'est trompé lui-même. Alors, comment vous traitez vous, c'est une question presque de confidence. Comment vous jugez, vous en sortez de vos erreurs de jugement?
2: Ben, on en commet tous, mais il faut les reconnaître. L'essentiel, c'est de mettre des nuances et peut-être de mettre des peut-être, justement. Des peut-être, je ne suis pas sûr, mais je peux me tromper, mais c'est une façon de glisser le doute dans ses discours et dans ses pronostics. Alors, dans une démocratie, évidemment, les choses ne se déroulent pas toujours comme on le veut. Mais l'essentiel, c'est d'être assez modeste dans ses jugements. Et on a oublié, mais la guerre froide a été une période terrible. On se plaint beaucoup de la violence d'aujourd'hui, mais c'était bien pire à l'époque. Les gens se promettaient la mort, se traitaient de hyènes dactylographes, de chiens puants. On retrouve ça avec certains partis aujourd'hui. Oui. Qui ont l'insulte facile, mais l'époque est quand même presque plus civilisée qu'elle ne l'était au moment de la guerre froide, dans les années 50, 60, 70, et surtout au moment de la guerre d'Algérie, qui a failli tourner à la guerre civile en France. Donc, on essaye de faire une juste place à l'erreur possible.
4: Mais vous avez été un des premiers. Vous avez théorisé ce que j'appelle la haine de soi de l'Occident, qui est reparti depuis le 7 octobre quand même. Depuis.
2: Bien sûr. Oui, j'étais un des premiers à le faire systématiquement. Et depuis, la réalité ne fait que confirmer ce diagnostic.
4: Donc là, vous n'êtes pas trompé.
2: Et là, je ne me suis pas trompé. Non, je ne me suis pas trompé. Mais ce qui est triste, c'est qu'on pense que la théorisation d'un penchant ou d'une tendance lourde va permettre de la corriger, mais pas du tout. En réalité, le réel vous dément en permanence et les gens, pour reprendre ce que disait Colombe, embrassent cette illusion avec passion parce qu'elle sert leurs intérêts et qu'ils seraient orphelins d'une idéologie s'ils passaient à autre chose.
4: On va retourner à la fiction, c'est peut-être plus réconfortant. Je voulais vous demander, Colombe, donc vous avez pris des personnages réels qui ont existé, donc Francine Duplessis, cette femme de lettres américaine qui était qui écrivait dans le New Yorker, qui a été biographe et a écrit quelques romans, évidemment Philip Roth lui-même, et je voudrais savoir dans votre processus d'écriture, à quel moment vous sentez qu'un personnage qui possède donc son référent extrêmement précis dans la réalité devient un personnage de fiction à part entière?
3: Dès qu'on écrit. Je crois que dès qu'on écrit, on ment, on transforme. Je voyais bien qu'il y avait quelque chose d'assez gonflé de prendre comme personnage de roman un des plus grands romanciers du XXe siècle. Et même, il disait du XXIe quand il parlait de lui. Mais dès que je me suis mis à écrire, enfin, j'ai fait tout un travail hein, de recherche, d'enquête, de relecture aussi de l'œuvre de Philip Roth. Sur le personnage de Philip Roth dans le roman, il n'y a pratiquement aucune invention. Tout ce qu'il dit... et par exemple, je voulais savoir quel type d'amant il était. Puisque le sexe est très important dans ce livre, donc je ne pouvais pas faire l'impasse sur ce sujet. Et donc, j'ai lu des textes d'anciennes maîtresses de Philip Roth qui racontaient, voilà, Philip Roth, mon amant. Voilà, pour que ça soit juste, il fallait que les détails soient vrais. Ses cheveux, voilà, sa peau...
2: Si je peux dire quelque chose... Philip Roth est en train de devenir un personnage de roman. Mais de la part des romanciers français. Je suis pas sûr qu'en Amérique, ce soit le cas.
3: Il y a le livre de Lisa Hallyday, Asymétrie, qui est sorti il y a quelques années.
2: Oui, j'avais beaucoup aimé. Oui. Et là, justement, elle parle, elle parle de l'amant qu'il était, du vieux monsieur. Mm. Et elle parle de son plaisir comme de quelques gouttes. C'est très cru et c'est très beau en même temps. C'est très émouvant parce que, évidemment, il n'a plus la fougue d'un jeune homme, mais elle l'a quand même beaucoup aimé. Et c'est le seul écrivain américain à ma connaissance qui devienne un objet de fiction. Paul Auster, qui était surtout lu en Europe, et en Espagne, en France, en Allemagne, ne l'est pas du tout. Mais Philip Roth, sans doute par sa pratique du double, la pratique de Zuckerman, suscite à son tour un besoin de le fictionaliser.
3: Ou de le continuer. Peut-être qu'on est orphelin, on est trop triste qu'il n'écrive plus, à moins de le continuer à faire vivre. Mais effectivement, comme dit Pascal, il s'est utilisé lui-même dans ses livres. Comme double,
2: il y a eu. Il y a Colombe, il y a Marc Weissman aussi qui a écrit. Et non, c'est un bel hommage qu'on lui rend. Et finalement, il a eu tort de s'arrêter à 80 ans. Il aurait dû continuer. Probablement, il ne serait pas mort à l'heure actuelle. Quand on vide sa plume, on meurt de ne plus écrire.
4: Merci. Colomb Schneck, merci.
2: Ah, c'est fini.
4: Pascal déjà Bruckner.
3: C'était bien.
4: Écrire sur soi, c'est écrire sur les autres, c'est se transformer. Et puisque nous sommes aussi nos lectures, c'est transformer son lecteur. Merci. Au revoir, chers auditeurs.
2: Au revoir.
3: Merci.

0: Bonjour, bonjour à chacun. Merci de votre confiance de nous retrouver, car aujourd'hui, on a une belle rencontre avec Jean-François Merle, l'ami, le chef de cabinet, l'ancien chef de cabinet, l'ancien attaché parlementaire de Michel Rocard, celui qui fut notre premier ministre entre 1988 et 1991. Ça paraît loin, mais pourtant, vous allez voir, c'est une figure si attachante et tellement importante dans ses choix de vie, d'idées, qu'il nous paraît l'homme qu'il nous faudrait juste pour maintenant, en 2027, vous seriez d'accord ?
1: Oh, on ne va pas refaire des projections sur les échéances à venir.
0: Non, mais c'est
1: là
0: quand
1: où
0: même...
1: vous avez, là où je vous rejoins, c'est que beaucoup des leçons ou des enseignements que Michel Rocard nous a laissés ont encore une résonance avec l'actualité d'aujourd'hui.
0: Oui.
1: Et j'en veux pour preuve le fait que chaque fois qu'il y a un certain nombre de grandes crises ou de grands sujets de débat dans notre société, on évoque son souvenir, on évoque ce qu'il a dit, ce qu'il a fait ou ce qu'il a proposé. Je prendrai comme exemple, au moment de la grande crise sur la réforme des retraites en 2023, beaucoup de gens sont allés relire ce qu'il avait écrit dans le livre blanc sur les retraites en 1991, où il expliquait que pour arriver à une réforme durable, il fallait d'abord partir d'un diagnostic partagé, qu'il fallait ensuite avoir une négociation sincère et loyale, et que ça passait par des efforts qui soient équitablement répartis. Et tout cela, si vous voulez, c'est quand même quelque chose qui parlait par rapport à une situation d'une réforme considérée comme injuste ou imposée. Et il y a beaucoup d'autres domaines dans lesquels...
0: Mais c'est peut-être aussi sa manière de s'exprimer, de parler, de dire, bon, on commence par aller chercher la vérité, écouter l'autre. Enfin, c'est des mots qui touchent les gens. La preuve, Jean-François, c'est que votre association michelrocard.com et vous-même...
1: Point org.
0: a repris ces mots. Je rêve d'un pays où l'on se parle à nouveau. Il avait parfaitement compris le besoin que nous avons que les avis divergents puissent s'exprimer, qu'on cherche la vérité, que c'est ensemble, on va voir ça avec vous, avec cet art du compromis, que quelque chose peut arriver.
1: C'était incontestablement un homme de dialogue. Je ne l'ai jamais vu refuser de discuter avec

0: son exercice des responsabilités politiques, dans son exercice des responsabilités gouvernementales. Mais c'est une leçon qui vaut, je crois, pour hier comme pour aujourd'hui.
1: Oui, et puis pour toute vie humaine, oui, engagée. Alors, il est né en 1930, il a connu l'enfant de la guerre, mais il est entré aux éclaireurs unionistes, c'est-à-dire aux scouts protestants en 1940. Il est resté 12 ans, et il a même été tout un temps chef éclaireur, tous ceux que j'ai connus qui étaient ces éclaireurs le disaient bien qu'il avait cet art de réunir et puis de demander une vérité et une confiance qui faisait qu'on arrivait à quelque chose. Et toute sa vie, ça a été ça.
0: C'est vrai, et je crois que ça a eu aussi une importance sur un autre aspect de sa personnalité, c'est qu'il pensait que la vie est faite pour être joyeuse d'une certaine façon. Et que, d'ailleurs, dans son discours de politique générale, vous avez cité cette phrase qui sert de titre au recueil de textes qui vient d'être publié, « Je rêve d'un pays où l'on se parle à nouveau ». Et il poursuivait en disant et où l'on retrouve le sens de la liberté, de la fête, et pourquoi pas de chanter, etc. Et donc, c'est quelque chose qui... Il a dit exactement des choses similaires en 2015, lorsque le président François Hollande lui a remis les insignes de Grand Croix de la Légion d'honneur. Il a terminé son discours en disant, il y a toute une série de choses qui font le sel de la vie, l'essence de la vie, la musique, le chant, l'art, qui ne produisent pas de gaz à effet de serre, qui ne créent pas de perturbations dans le système environnemental. Et je crois que c'est quelque chose qu'il tenait aussi de sa formation chez les éclaireurs unionistes.
1: Oui, en tout cas, une qualité d'être joyeux peut-être, mais surtout de voir que les gens seraient heureux possible. Parce que dans sa vie, on a l'impression qu'il croit à la paix. Enfin, il ne veut pas la violence, n'aime pas la guerre, il veut la paix. On va le voir avec vous. Et c'est un besoin d'une harmonie quelque part. Pas forcément, mais un peu de conflit, mais quand même qu'on arrive à quelque chose.
0: Alors, deux choses. Oui. D'une part, Michel Rocard se méfiait beaucoup de la prétention d'un certain nombre de régimes politiques ou d'idéologies politiques à vouloir faire le bonheur des hommes et des femmes malgré eux. Et c'était l'essence même du totalitarisme. Et ça, évidemment, il s'en défiait comme de la peste. Il disait que la responsabilité du politique, c'est de créer les conditions pour que les gens trouvent le chemin de leur épanouissement, de leur émancipation.
1: Et chacun le sien.
0: Et chacun le sien, bien sûr. Et la deuxième chose, c'est que il n'avait pas horreur du conflit. Il pensait que les conflits, les divergences d'intérêts, de points de vue, sont une donnée de la société. Mais il pensait que le rôle de la politique, c'est de les traiter autrement que par la violence, et de les traiter par la négociation. Et ce qui est vrai, c'est qu'il avait gardé de son adolescence et de l'époque où, jeune éclaireur unioniste, il avait accueilli les rescapés des camps de concentration à l'hôtel Lutetia, une vision très profondément ancrée en lui de ce que pouvait provoquer la guerre, de ce que pouvait provoquer le totalitarisme. Et il a toute sa vie combattu la violence et cherché les moyens de traiter, de régler les conflits qui existent, qui sont normaux, qui sont légitimes, mais d'une manière pacifique.
1: Merci beaucoup de nous dire ça, parce que je vais peut-être mal exprimer, mais je pensais que lui, il aimait non, je dirais pas la bagarre, mais là,

0: rencontre d'avis opposés. Enfin, le consensus mental devait l'ennuyer un peu.
1: La confrontation d'idées, il dit dans un entretien qui a été publié par la revue Esprit en 1990 avec Paul Ricoeur, qu'il n'y a rien de plus fade que le consensus.
0: Oui, c'est dangereux.
1: Le compromis, c'est autre chose que le consensus. Voilà. Pour arriver à faire un compromis, il faut que l'on soit fort sur ses convictions. Il faut que l'on soit profondément certain des principes et des valeurs que l'on défend. Et ça n'empêche pas de dire que pour vivre en paix et de manière normale, humaine, avec quelqu'un qui a des valeurs ou des principes différents, eh ben, il faut trouver des points de compromis. Mais le compromis, c'est un passage, c'est un pont. Un pont entre des idées et des principes qui peuvent être différents, mais qui veulent créer une jonction, qui veulent créer quelque chose.
0: Alors, Jean-François Mel, quand vous étiez son attaché parlementaire, puis après son chef de cabinet, comment ça se passe? Il vous proposait quelque chose, il vous demandait votre avis personnel, il donnait une méthode, il dit voilà ce qu'il faudrait qu'on fasse. Ça devait être passionnant de suivre ça tous les jours.
1: Alors, c'était en effet une période extraordinairement riche et passionnante et vivre ça quand on a une vingtaine d'années, c'est
0: un beau cadeau.
1: C'est un bonheur. On a eu c'est une chance inouïe. Mais c'était pas des instructions individuelles. Non. Mais Michel Rocard, c'est quelqu'un qui travaillait beaucoup en équipe.
0: Ça et aussi, c'est intéressant.
1: Il a toujours considéré que ce qui était important, c'était le collectif. D'ailleurs, il le dit très souvent dans des émissions que la politique, ce n'est pas une aventure, une trajectoire personnelle. Certes, à un moment, il y a des incarnations d'un projet, c'est porté. Mais une des caractéristiques de ce qu'on a appelé le rocardisme ou le courant de Michel Rocard, c'est qu'il s'est toujours appuyé sur des groupes de personnes extrêmement diverses, les rocardiens. Et avec mon ami Alain Bergougnou, nous avions écrit un livre il y a une dizaine d'années maintenant, 8 ans maintenant, sur le rocardisme. Et nous avions écrit, il n'y aurait pas eu de rocardisme s'il n'y avait pas eu de rocardien. C'est-à-dire que ce contact, ce travail d'équipe avec des gens extrêmement divers, des syndicalistes, des hauts fonctionnaires, des patrons, des protestants, des catholiques, des juifs, des athées, des francs-maçons. Tout ceci faisait une nébuleuse qui, avec Michel Rocard, partageait des valeurs et une vision de la société. Il n'y a jamais eu de culte du chef. Personne, il n'aurait pas supporté d'ailleurs. Et je lui avais dit un jour qu'il avait une chance, c'est que comme il n'avait pratiquement pas eu de courtisans, il avait beaucoup d'amis. Ça a été une des forces. Et c'est assez singulier, finalement, dans la vie politique. Il y a un jeune enseignant, qui maintenant est docteur, puisqu'il a c'est sa thèse, qui a écrit un livre qui s'appelle « La galaxie rocardienne », qui a été publié aux presses universitaires de Bordeaux, il y a quelques mois, et où il montre comment ces différentes strates se sont organisées et ont fonctionné, accompagné le parcours de Michel Rocard toute sa vie durant. C'est assez singulier dans la vie politique. Vous avez quelqu'un comme Pierre Mendès-France, qui était un personnage aussi extrêmement estimable et avec pour lequel Michel Rocard avait beaucoup d'admiration et de respect. Mais Pierre Ménesson, c'était un homme assez solitaire, finalement. Il avait des collaborateurs, il avait des amis, mais il n'a jamais eu, Il y a eu une vague ménésiste dans l'opinion, mais il n'y avait pas un courant politique structuré autour de lui. François Mitterrand non plus n'avait pas. Des équipes autour de lui, des collaborateurs, des amis.
0: Mais un homme secret, oui. Tandis que là, quand vous arriviez le matin, il y avait déjà deux ou trois... Il y avait toujours du monde dans le bureau à côté pour... chacun avait réfléchi à quelque chose.
1: Chacun savait un peu où était son travail. Il y avait planning qui a été fait, des activités de la semaine et du mois. Et je veux dire, il n'y avait pas forcément besoin de consignes pour...
0: Mais on savait ce que faisaient les autres aussi.
1: Oui,
0: c'est
1: sûr.
0: Voilà.
1: Le travail d'équipe, c'est comme que ça marche bien.
0: C'est ça. Alors, je vais dire... nous avons eu un colloque vendredi dernier qui était organisé par votre association, et puis c'était Le Monde et Nouvel Obs et l'association Jaurès aussi participé, et vous avez publié ce livre que vraiment je trouve avec tous deux jeunes vous ont aidé à recenser tous les articles classés avec des intervenants qu'on a retrouvés vendredi pour certains d'entre eux. Ce qui m'a frappé, c'est la diversité et le concret de ces approches. Je voudrais beaucoup qu'on parle beaucoup de la Nouvelle-Calédonie auquel vous vous êtes passionné, et puis le Rwanda, et j'ai trouvé que c'était... et même l'Algérie d'abord, et ça serait important, mais j'ai remarqué que quand il s'est occupé de l'enseignement agricole privé, visiblement il était allé voir, a vu les gens, et vous avez parlé de cela vendredi, et c'était passionnant de voir ce côté humain, concret, en disant « si je prends les écoles privées par là, ça va résoudre le problème pour autre chose après enfin, ». C'est bien.
1: Alors, si vous voulez, Michel Rocard avait une approche des problèmes politiques auxquels il était confronté, qui partait d'un certain nombre de principes. D'abord, essayer de comprendre ce qui se passait. Oui. C'était quelqu'un qui voulait comprendre comment les choses marchent. Il avait, de ce point de vue-là, il avait un côté un peu ingénieur, si je puis dire, de la politique. Il se contentait pas de dire il faut faire ci, il faut faire ça, etc. Il voulait comprendre les mécanismes humains, sociaux, qui posaient un problème. Et il voulait aussi analyser les rapports de force, les intérêts divergents, dont certains pouvaient être divergents et être parfaitement légitimes, chacun pour lui-même.
0: C'est-à-dire que si vous voulez nous dire qu'il fallait qu'on comprenne ce que l'autre pense, comment l'autre pensait. Et j'ai remarqué que vous précisez vous-même, d'ailleurs, à un moment donné, que non seulement que les autres de l'autre côté pense, mais c'est que mon équipe qui est derrière moi pense aussi.
1: Oui, et en même temps, il avait dans l'idée qu'un certain nombre de problèmes, surtout lorsqu'ils nécessitent des transformations substantielles de la société ou des rapports humains, ils prennent du temps à se concrétiser, à se mettre en œuvre. Et il faut donc avoir une vision de long terme et pas simplement avec la perspective du prochain sondage ou de la prochaine élection. Et donc, puisque vous prenez le...
0: Pensez loin, comme vous disiez.
1: C'est un peu les trois slogans, si on peut dire, qu'il est parler vrai, agir juste, penser loin. Et je crois qu'autour de ces trois thèmes, il y avait vraiment quelque chose qui était au cœur de sa pensée. Alors c'est vrai que ce recueil de textes qui vient d'être publié, ça fait un moment que notre association y pensait en disant il faudrait faire quelque chose qui pour montrer finalement l'actualité de Michel Rocard. Et on s'est dit mais on va pas le faire nous qui connaissons peut-être trop. On va demander, on a pris deux jeunes étudiants en sciences politiques et en histoire. Et on leur a dit, ben voilà, vous allez lire tout ce qui vous tombe sous la main de Michel Rocard, et vous allez sélectionner ce qui vous parle à vous, oui, à votre génération. Des gens, des jeunes qui ont une vingtaine d'années, qui avaient à peine 10 ans quand Michel Rocard est décédé, donc qui ne l'ont pas connu, qui ont peut-être entendu parler un peu, mais... Et ils ont fait un travail tout à fait remarquable. Et ce qui est intéressant, c'est que c'est quelque, ça montre, parce qu'on leur avait dit aussi, on ne veut pas quelque chose qui soit des petites phrases ou des choses de circonstance. Il faut que ce soit le reflet d'une pensée en mouvement. Et ils ont fait ce choix d'une quarantaine de textes.
0: Et Maximilien Poulain et Florian
1: Infanti.
0: Ils sont, ils étaient charmants et modestes en plus. C'était très touchant à voir. Alors, mais vous voyez, moi j'avais trouvé que pour le monde agricole, il avait compris que c'était les écoles d'agriculture étaient importantes, qu'elles appartenaient au domaine privé. D'ailleurs, souvent d'origine catholique, mais qu'il fallait les comprendre, que c'était un moyen de résoudre les problèmes de l'enseignement public et privé à long terme, si j'ose dire.
1: Ben écoutez, c'est d'autant plus à long terme que la réforme qui a été votée en 1984, elle est aujourd'hui... les grands principes qui ont... prévalu en 1984, ils sont toujours en application aujourd'hui, parce que c'était durable. Il y a eu des ajustements, bien entendu, parce que en 30 ans, les choses, en 50 ans,
0: les ajuster,
1: choses bougent. Mais les grands principes sont restés les mêmes, c'est-à-dire que il y a des, on a défini des missions de l'enseignement agricole, on a défini le mode de gouvernance des établissements, et on a posé le principe d'une parité dans les financements entre l'enseignement public et l'enseignement privé. Et ça, ça dure.
0: Puis ça a coulé tout seul, si je veux dire.
1: Il a fallu négocier. Oui, rien n'a été imposé.
0: Alors, si vous le voulez bien, je voudrais que nous consacrions, parce que je sais combien ce sujet vous tient à cœur, à la Nouvelle-Calédonie, aussi un peu le Rwanda et un peu l'Algérie, mais en pensant à votre goût de la fête, que vous le dites, mon collègue absolument sympathique qui connaît bien la musique, m'a conseillé, c'est Richard, il m'a conseillé, en prenant Pierre Perret, que Rocard a mis au conseil culturel, cette musique qui va sur la fête, qui va peut-être vous enchanter, et en tout cas tous nos auditeurs.

0: c'est ma
1: Nous
0: femme
1: sommes toujours sur Fréquence Fantasto. Voilà un air joyeux pour notre radio. Merci, Felipe, de nous l'avoir fait passer. Et je voudrais donc qu'on parle de ce rapport qui a été pour lui, dit-il, un moment heureux de sa vie, la résolution à l'époque du problème de la Nouvelle-Calédonie. Néanmoins, je crois que quand il avait... C'est que, moi, la première fois que j'ai entendu parler de Michel Rocard, c'était quand il avait été étudiant à 28 ans en Algérie, enfin, un poste militaire, hein, il faisait son service, et il avait été bouleversé par les centres de regroupement où moi j'avais rencontré des celles qui y travaillaient, dont certaines appartenaient au mouvement de la CIMAD, et des femmes remarquables qui avaient réussi à le joindre et l'avaient emmené voir ce centre, et ça lui avait, je pense, pour lui, bouleversé pour toute sa vie de voir ça, trouvant ça follement injuste. Et c'est quelque chose que je n'ai jamais oublié d'avoir entendu ce qu'elle me disait sur Michel Rocard, sur ce centre, et qui les a marqués et a beaucoup marqué aussi la CIMAD.
2: Alors, en effet, en 1958, Michel Rocard est envoyé, comme tous les élèves de l'ENA de sa promotion, en Algérie. Et là-bas, il retrouve sur place un de ses anciens camarades des étudiants socialistes de Paris, qui s'appelait Jacques Bunicourt, et qui l'alerte sur l'existence de camps de regroupement dans lesquels sont parqués des Algériens, femmes, enfants, vieillards. Parce que les hommes, eux, la plupart étaient partis dans les maquis rejoindre le FLN. Et il s'aperçoit de la situation dramatique dans laquelle il se trouve. Il alerte à ce moment-là le délégué général du gouvernement qui s'appelait Paul Delouvrier. Et Paul Delouvrier le charge officieusement d'une mission, et il fait un rapport sur ce qu'il a vu dans ces camps. C'est important parce que il se retrouve d'une certaine manière dans la même situation que 15 ans auparavant, le jeune éclaireur qui accueillait les rescapés des camps de concentration à l'hôtel Lutetia. Et là, il voit des gens qui sont dans une situation d'extrême dénuement, ou avec des morts infantiles extrêmement nombreuses. Et donc, il fait ce rapport qu'il remet au délégué général. Et le délégué général le charge de le faire parvenir au général de Gaulle. Et donc Michel Rocard rentre à Paris et par des connaissances qui étaient au cabinet du garde des Sceaux Edmond Michelet et d'autres, il fait parvenir ce rapport au gouvernement. Quelques jours plus tard, des extraits substantiels du rapport sont publiés par Le Monde et par France Observateur de l'époque. Et donc là, il est mis en cause, il sera dédouané parce que le cabinet d'Edmond Michelet expliquera que c'est lui qui avait fait fuiter le dossier à la presse. Mais à un moment, au Conseil des ministres, Michel Debré, qui était Premier ministre, avait demandé la révocation de cet inspecteur, de ce jeune inspecteur des finances. Donc ça ne s'est pas passé comme ça. Mais ce rapport, à la fois Michel Rocard était engagé pour la décolonisation de l'Algérie, il l'avait montré quand il était à la tête des étudiants socialistes à Paris, il le confirmera ensuite comme dirigeant comme membre puis dirigeant du PSU après 1960. Mais à travers ce rapport, il a aussi contribué à alerter sur une situation, sur les drames épouvantables qui peuvent résulter d'une situation coloniale. Et toute sa vie, par la suite, il fera en sorte que de combattre ces situations coloniales et d'essayer de trouver des voies de sortie.
1: Merci de m'avoir dit ça, parce que je me sens aussi d'être vis-à-vis de toutes ces femmes que j'avais accueillies à cette radio il y a longtemps, quand elles ont raconté et leur émotion de voir. Et voilà. Alors, justement, parlons de la Nouvelle-Calédonie, parce que tout récemment, on va voir, et vous avez d'ailleurs un jugement assez sévère sur le fait actuel, que ça a été une aventure étonnante, cette idée de partir là-bas et d'aller comprendre réellement ce qui se passe en emmenant une équipe avec lui.
2: Alors, l'équipe y est allée sans lui, hein, au départ.
1: Oui.
2: Rappelons un peu les faits. Entre 1984 et 1988, il y a eu une montée très forte de la revendication indépendantiste en Nouvelle-Calédonie, qui se traduit par une situation de quasi-guerre civile, des affrontements, des attentats, des morts. Et il y a eu sur cette période plus de 80 morts. Si on rapporte ça à la population de la Nouvelle-Calédonie de l'époque, qui était d'un peu moins de 200 000 habitants, c'est comme si dans l'Hexagone, on avait rayé de la carte une ville de 25 000 habitants, vous voyez, pour donner une idée des proportions. Et tout ceci culmine parce que le gouvernement de Jacques Chirac, entre 86 et 88, avait voulu organiser simultanément le premier tour des élections présidentielles avec les élections territoriales, dans l'objectif de minorer l'influence des indépendantistes ou d'empêcher le boycott des élections. Ça s'est traduit par une prise d'otage à la gendarmerie d'Ouvéa, de Fayaoué à Ouvéa, en fin avril 1988. Et après cette prise d'otage, l'assaut de la grotte d'Ouvéa qui a fait 21 morts, 19 chez les indépendantistes et deux militaires et des forces d'assaut. Ça, c'était juste avant le deuxième tour de l'élection présidentielle de 1988. Le 10 mai, donc le deuxième tour a lieu le 8 mai, le 10 mai, Michel Rocard est nommé Premier ministre. Il se trouve avec ce dossier sur les bras. Que faire ? Le territoire était à feu et à sang. Il y avait une situation... C'était la première fois depuis la guerre d'Algérie que l'armée française était engagée dans une opération de maintien de l'ordre sur le territoire national. Alors, le maintien de l'ordre, c'est pas le travail de l'armée. L'armée, elle est là pour défendre le pays, pour lutter contre des adversaires. Mais le maintien de l'ordre, c'est le rôle de la gendarmerie ou de la police. Donc, Michel Rocard consulte un certain nombre de gens qu'il connaissait, notamment Christian Blanc, qui avait été auprès d'Edgar Pisani en Nouvelle-Calédonie. Et là naît l'idée d'envoyer une mission qui ne soit pas uniquement politique, qui fasse appel à la société civile et... qu'on a appelé une mission du dialogue, qui était composée du président de la Fédération protestante, le pasteur Jacques Stuart, du père Guiberto, recteur de l'Institut catholique de Paris, que Michel Rocard avait connu dans les négociations sur l'enseignement agricole, de Roger Leray, qui était un ancien grand maître du Grand Orient de France, et avec... le Christian Blanc, donc, qui était proche de Michel Rocard, et le préfet Pierre Stenmetz, qui était un ancien collaborateur de Raymond Barre. Et pendant plusieurs semaines, ils ont à la fois écouté les forces politiques, mais toute la société calédonienne, sur ses composants économiques, sociales et culturelles, pour essayer de comprendre comment renouer les liens, renouer le tissu qui avait été déchiré par tous ces affrontements.
1: Mais ça, alors après, il est allé lui-même, il est parti en avion là-bas.
2: Alors, après la signature des accords, bien après.
1: Bien après.
2: Bien après.
1: Mais je veux dire, c'était quand même Lafleur, le représentant des Calédoniens restant français, et puis Thibaut, c'était pas parlé avant, pendant 15
2: ans.
1: Non,
2: ils se sont retrouvés d'une certaine manière lorsqu'ils sont venus à Paris en juin, après cette mission du dialogue qui a fait son rapport, qui avait essayé de dénouer, de voir ce qui était possible de faire. Et si vous voulez, c'est là où on retrouve la façon dont Michel Rocard abordait les problèmes. La question pour ou contre l'indépendance, si on la reposait dans les mêmes termes au moment de... On ne résolvait pas la crise, on l'approfondissait. Et donc le choix qui a été fait, c'est de dire on diffère à 10 ans un référendum sur l'indépendance. Mais entre-temps, on va faire des choses qui n'avaient jamais été faites jusqu'ici, c'est-à-dire partager le pouvoir. Et c'est comme ça qu'ont été créées les provinces de Nouvelle-Calédonie, dont deux étaient dirigées par les indépendantistes, la troisième par les non-indépendantistes, ce qui permettait aux indépendantistes de faire l'apprentissage aussi des responsabilités de la gouvernance d'une collectivité, et puis surtout un travail extrêmement important de rééquilibrage. Donc il y a eu à la fois du rééquilibrage politique, pour le partage du pouvoir, et du rééquilibrage économique et social. Parce que Jean-Marie Thibaut disait, quand un jeune enfant kanak dans sa tribu doit se lever à 6 heures du matin pour aller prendre le bus qui va l'emmener au collège, et que quand il rentre le soir, il a à nouveau 2 heures de trajet, et qu'il n'y a pas forcément l'électricité dans sa tribu pour qu'il puisse faire ses devoirs, comment voulez-vous qu'il ait les mêmes chances de réussite que les enfants qui sont à Nouméa? Et donc, il y a eu tout un travail qui a été fait pendant les 10 années qui ont suivi les accords de Matignon, pour l'électrification rurale, pour les routes, pour la construction de lycées, d'écoles. Et d'ailleurs, je suis heureux qu'un des lycées qui a été construit à cette période, sur la côte ouest, à Pointe-Bout, porte le nom de Michel Rocard.
1: Ah, ça, c'est une belle chose. Mais j'ai admiré, quand j'ai lu dans votre livre, là, au fait aussi, la notion d'équilibre général, c'est-à-dire qu'il n'y avait pas... Il fallait que ce soit l'ensemble, pas seulement dans l'île, mais même pour vis-à-vis de la capitale, enfin vis-à-vis du territoire national, qu'il y ait un équilibre. Enfin, je veux dire, ne pas... pour une question politique, ne pas... il fallait penser loin, comme vous dites. C'est ça. C'est ça. Et vous êtes aujourd'hui, je crois, assez sévère sur le fait qu'on a... En fait, avant, Rocard avait voulu mettre que les forces religieuses, spirituelles, toutes sortes ensemble, mais après, l'État était impartial dans l'affaire. Alors, c'était ça la grande affaire.
2: Si vous voulez, la conception extrêmement originale de ces accords, c'est que l'État avait un double rôle. Il était à la fois acteur et arbitre.
1: Oui.
2: Il était arbitre, et pour ça il fallait qu'il soit absolument impartial entre les indépendantistes et les non-indépendantistes. Donc il fallait qu'il soit impartial par rapport à la question de l'indépendance. Et il fallait qu'il soit acteur par rapport aux questions du développement. Parce que c'était aussi ça qui permettait d'aborder l'issue, soit l'indépendance, soit le maintien dans la France, dans des conditions plus favorables et plus paisibles pour tout le monde. Et Ce qui s'est passé. Alors, tout ceci a été poursuivi avec beaucoup de constance et de continuité pendant 30 ans. Quand Lionel Jospin était Premier ministre en 1998, la signature de l'accord de Nouméa est allée encore beaucoup plus loin que les accords de Matignon parce qu'il avançait dans le chemin de l'émancipation de la Nouvelle-Calédonie. Et ça a été poursuivi encore par la suite, y compris avec la présidence de Jacques Chirac et même par la suite avec Nicolas Sarkozy, avec François Hollande bien sûr. Et le problème, c'est qu'en 2021, tout ça s'est arrêté quand on a voulu changer les conditions de la discussion, les règles du jeu.
1: Et que
2: l'État a abandonné sa fonction d'arbitre impartial.
1: Est-ce que vous aviez été là-bas plusieurs fois pour...
2: J'y suis allé extrêmement souvent parce que j'ai accompagné non seulement, évidemment, Michel Rocard quand il est allé, mais pendant les 3 ans où j'ai été son conseiller pour l'Outre-mer à Matignon, beaucoup de ministres sont allés sur place parce que on voulait à la fois montrer que l'État était acteur du développement et du rééquilibrage. Et pour ça, il fallait que les ministres voient sur place des choses pour faire aussi avancer leurs administrations. Et souvent, je les accompagnais dans ces déplacements parce que c'était aussi le moyen de rester informé et de prendre la température. Mais ça, c'est effectivement... Et puis j'y suis retourné par la suite parce que j'ai eu d'autres missions. Mais c'est... c'est aujourd'hui, on est dans une situation bloquée, d'impasse, et il faudrait à la fois un sens du dialogue et un sens du courage politique qui ne me semble pas vraiment au rendez-vous.
1: Alors, dans cette perspective, est-ce que vous avez été, c'est encore quelque chose d'encore plus grave, au Rwanda?
2: Non, pas du tout.
1: Ça ne l'avait pas été.
2: Michel Rocard a été en contact de Rwanda lorsqu'il était au Parlement européen.
1: Voilà,
2: il était président de la commission de la coopération et du développement au Parlement européen. Et effectivement, il s'est rendu sur place, il a vu les résultats du génocide qui avait été mené. Il a aussi essayé de proposer des voies de sortie et de réconciliation, mais je n'ai jamais eu à connaître moi personnellement de ce dossier.
1: Mais c'était aussi le goût de la vérité, que les choses soient reconnues et non pas camouflé. Je pense qu'il a chez lui une volonté de vérité.
2: Parler vrai.
1: Oui. Mais justement, c'est ça qui m'a beaucoup touchée en vendredi en écoutant, et surtout dans votre livre, c'est jusqu'où va-t-on dans la recherche de la vérité pour ne pas mettre trop en danger non plus le compromis. Enfin, je veux dire, c'est le rapport entre les deux, et il en aura même une discussion avec Paul Ricoeur là-dessus. Enfin, jusqu'où on va dans la vérité
2: pour... Je ne crois pas qu'on puisse construire un compromis sur le mensonge.
1: Non, mais il faut accepter alors que toute la vérité soit dite, reconnue pour avancer.
2: Je crois que... Pour revenir sur la Nouvelle-Calédonie, l'accord a été possible, le compromis a été possible, parce qu'il y a eu une reconnaissance réciproque. Il y a eu une reconnaissance de la part des descendants, des colons, des bagnards, souvent d'origine européenne, qui étaient en Nouvelle-Calédonie depuis des générations, mais de ce qu'avait été la spoliation du peuple Kanak sur sa terre. Et il y a eu une reconnaissance par le peuple Kanak de la légitimité, du fait que ceux qui étaient là et qui étaient quelquefois venues contre leur gré, à des périodes de l'histoire qu'ils ne maîtrisaient pas, avaient aussi une légitimité à vivre sur cette terre. Donc, à un moment, la reconnaissance de la vérité de chacun est une des façons aussi de construire le compromis. Alors que lorsque l'on est dans la dissimulation, il y a toujours le risque que ça fasse capoter le...
1: Et d'ailleurs, son jugement, vous donnez, il y a une page dans ce livre aussi sur la Réunion, où en fait, justement, on a recommencé des erreurs comme si de rien n'était. Enfin, c'est sans voir qu'il faudrait aussi que chacun reconnaisse l'autre pour que ça... Il dit, il a l'air inquiet, c'était la dernière année de sa vie, assez inquiet pour la Réunion.
2: C'est pas dans ce livre, c'est dans le livre de Vincent Duclerc, je pense.
1: Ah, peut-être,
2: que vous,
1: oui.
2: Auquel vous faites allusion. Oui, mais je pense que la Réunion est une situation différente. Enfin, je pense que le sujet d'inquiétude qu'il avait à cette époque-là était plus à propos de Mayotte que
1: oui,
2: de la Réunion.
1: Et Mayotte serait... Ça serait, il faudrait faire du brocard à Mayotte.
2: Peut-être.
1: Mais je trouve ça étonnant, cette capacité de... Est-ce que ça suppose aussi un sens de la sympathie pour enfin, une curiosité et une sympathie continuelle?
2: À une curiosité toujours inassouvie. Il était curieux de tout, y compris des choses les plus invraisemblables. Dans le colloque que vous évoquiez à l'instant, Gilles Savary, qui a été son collègue au Parlement européen, a raconté comment il s'était passionné un moment pour la question de la brevetabilité des logiciels libres. Michel Rocard n'était absolument pas féru d'informatique, c'était pas un geek, il n'y connaissait rien. Mais il avait une curiosité d'adolescent, de jeune homme qui n'a toujours en éveil. Et il s'est passionné pour ça.
1: Et même quand il n'a plus... Enfin, un peu en retraite, il a gardé ce goût toute sa vie jusqu'au dernier moment.
2: Mais la preuve, c'est que trois semaines à peine avant son décès, il présentait au ministère des Affaires étrangères la feuille de route pour l'action de la France dans les zones arctiques et antarctiques.
1: Ah
2: en
1: oui,
2: tant qu'ambassadeur
1: c'était...
2: pour les pôles. C'était là aussi, et c'était quelque chose qu'il avait découvert
1: En tout cas, il avait un ardent partisan, la personne de Jean Mallory, ça je peux vous le garantir, ils étaient très heureux ensemble. Jean-François Mel, moi je voudrais vous dire un très très grand merci pour... Vous êtes... plus qu'un ambassadeur, un ami fidèle et juste pour tout le travail de votre patron Michel Rocard et pour toute son équipe, tous ceux qui ont travaillé avec lui. Et je rappellerai votre livre, Michel Rocard, « Je rêve d'un pays où l'on se parle à nouveau ».
2: Et si vous me permettez un tout petit instant de publicité, je dirais que celles et ceux de vos auditrices et auditeurs qui veulent... s'informer un peu plus sur Michel Rocard, peuvent le faire en allant gratuitement sur le site michelrocard.org. Ils peuvent aussi s'abonner à la lettre mensuelle que nous publions.
1: Merci en tout cas. Je rappelle que ce soir sur la 3, il passera 23h le film sur Michel Rocard. Mais en en dernière minute, je dirais que Michel Rocard avait fait aux éditions Atlantica l'art de la paix en étudiant à fond Lady Nantes. Il était avec Jeannine Carisson et il montre comment vraiment chacun, il avait décortiqué l'attitude des uns et des autres pour comment est-ce que Henri, il a trouvé que Henri IV, il a trouvé qu'il avait fait un beau cadeau. Ça a été un de ses premiers professeurs en somme, Henri IV. Merci de tout cœur et merci à Felipe de nous avoir guidés.

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1: Petit Palais, Paris. Dans ce bâtiment construit en 1900 pour l'exposition universelle, sur les décombres d'un autre palais, le Palais de l'Industrie, où il y avait déjà ce qu'on appelle le Salon des Refusés. Aujourd'hui, dans ces mêmes salles, plus de 70 artistes et près de 200 œuvres et une rumeur qui n'a rien d'ancien. Ils viennent de la rue, ils peignent à la bombe pour certains et ils sont là, entre les maîtres, à exposer. Tous disent la même chose, chacun à leur manière. On n'invente pas à partir de rien. On s'appuie sur ce qui était là avant. On le digère et on en fait autre chose.
2: C'est toujours bien de voir ce qui s'est fait avant, de s'inspirer.
1: Nilko, graffiti artiste.
2: De s'imprégner de ce qui a été fait avant, d'apprendre aussi les techniques et puis de les digérer.
1: Speedy Graffito, 40 ans de carrière. Il a commencé dès le début dans la rue, dans les années 80.
3: C'est toute cette influence que j'ai digérée, malaxée, recrachée sur la toile, avec une vision plus contemporaine qui est le monde d'aujourd'hui dans lequel je vis, où notre rapport à l'image a complètement changé. On est dans une sorte de flux continu comme ça. Et voilà, et donc je rends hommage en même temps à mes prédécesseurs.
1: Inti ou Inti Castro, artiste chilien basé à Barcelone.
4: On était créé par rapport aux influences d'anciens. Donc il faut avoir la mémoire et en même temps apporter quelque chose de nouveau sur ce que s'est fait avant.
1: Ce passé, il ne se contente pas juste de le digérer, non, loin de là. Ici, au Petit Palais, ils l'ont mis juste à côté. Leurs toiles sont accrochées face au maître, pour certains, ou encore leur vase, et quelque chose se passe. Entre les deux, un dialogue. Sunset, artiste entre Paris et Abidjan, il peint des vases.
5: Puis il y a vraiment une résonance, et puis c'est bien de voir les différentes époques, et puis du fait que c'est un honneur d'être à côté de ces toiles de maître, c'est comme tu dis, c'est super bien qu'elle communique, et puis qu'il y a un échange entre les époques, quoi, intemporel, quoi. L'art à toutes les époques.
1: Phoenix, graffiti artiste.
6: Parfois, qu'est 100% art contemporain, ou street art, ou 100% graffiti. Ça va amener une ambiance, mais parfois, il n'y a pas de dialogue avec ce qui se fait avant. Alors que des fois, finalement, on pourrait penser que deux œuvres sont complètement opposées. Et quand elles cohabitent, on se rend compte que finalement, il y a beaucoup plus de points communs qu'on ne le pensait. Donc, je trouve que c'est parfait. Avec Inti, ça se répond aussi super bien. Avec ses Madone, sa Pietà, voilà, le Christ que l'on voit là, il est aussi incroyable. C'est génial.
1: C'est peut-être vrai. On a l'impression qu'il a toujours été là. Parce que cette histoire a déjà eu lieu. En 1863, exactement ici, ou presque, hein, un autre bâtiment et d'autres artistes. Et les mêmes refus. On appelait ça le Salon des Refusés. On y revient. En 1964, un critique racontait cette histoire dans une revue. 70 ans plus tard, le commissaire de cette exposition raconte la même chose. Mehdi Benchiek, commissaire de l'exposition et directeur de la galerie Itinérance.
7: Dans ce Salon des Refusés, dès le premier en 1863, il y avait déjà Manet avec le déjeuner sur l'herbe. Et en fait, on s'est aperçu que dans les refusés, en fait, enfin les refusés, c'était ceux qui écrivaient l'histoire, toute l'histoire qui s'est passée après et sur laquelle Paris continue à vivre aujourd'hui. Il y a tout un système économique. Donc en faisant le parallèle avec cet accrochage ici, touche-touche, exactement à la façon des refusés à l'ancienne, au même endroit d'ailleurs, exactement au lieu, c'est-à-dire dans un autre bâtiment, mais qui se situe exactement au même emplacement, j'essaye de faire un parallèle entre les deux époques en disant que, voilà, peut-être que les refusés d'aujourd'hui, c'est ceux-là, et de toutes les manières, et aujourd'hui, c'est eux qui sont en train d'écrire l'histoire.
1: Une seule de ces toiles passera à la postérité, ce qu'on voit dans une des archives de 1964, un déjeuner sur l'herbe signé Manet. Tout autour, des croûtes, il est dit, et des noms que personne ne retiendra. L'expérience parut si médiocre qu'on attendit 20 ans avant de la recommencer. D'un autre côté, un critique dit « personne ne retiendra leur nom ». De l'autre, un commissaire qui dit « ce sont eux qui écrivaient l'histoire ». 70 ans d'écart et la même question. Les refusés d'hier ne savaient pas qu'ils écrivaient

0: inconvenu, on va dire, en tout cas surprenant, que ça soit dans la rue au début, quand on a commencé à faire des peintures dans la rue, c'était pas forcément les endroits où les gens avaient envie d'en voir, mais du coup l'idée c'était d'aller un peu vers les gens et justement de toucher des gens qui n'iraient pas forcément dans les galeries ou dans les musées.
1: C'est un peu comme on rentrait pour la porte derrière, parce que c'est pas logique vraiment. Tu vois, si tu me demandes avant si c'était un rêve, c'était même pas un rêve, parce que c'était très loin. Et moi, je me sens confortable et content d'être ici.

0: bergère d'abord, pas celle de Greuze, une autre juste en face, Nilko l'a peinte en réponse au tableau du XVIIIe siècle, même cadre ovale, même couleur, mais un autre visage.
1: Elle a été faite en réponse au tableau justement de Jean-Baptiste Greuze qui est à côté. L'enfant, je ne me rappelle plus du titre exact, c'est un titre assez long, mais c'est un enfant qui se questionne pour savoir si la bergère dont il est amoureuse va être elle aussi éprise de ce sentiment. Et non, en fait, c'était plutôt un parallèle pour montrer qu'aujourd'hui, tous les goûts, toutes les couleurs sont dans la nature. Moi, j'ai ma femme qui est congolaise, née à Pékin, et je voulais. Et en fait, cette fille, c'est ma nièce, Iliana, qui a inspiré le tableau. Et donc, je voulais montrer cette beauté de cette petite fille noire qui est là avec son petit mouton, c'est la bergère, elle aussi. Enfin, c'est une vraie réponse à ce tableau-là. Et c'est une réponse aussi à ce tableau-là par. Si vous voulez, le ciel, le fond, la végétation, les couleurs sont repris vraiment du tableau de Greuze pour qu'on ait vraiment deux cadres ovales qui se font face.
0: Plus loin, deux madones, c'est Phénix, dans un musée rempli de peintures religieuses, il a ajouté les siennes et à côté, celle d'Inti.
2: Qui sont deux toiles sur le thème des madones et qui, je trouve, en plus... s'accorde parfaitement avec l'ambiance du musée général. Voilà.
3: Il y a une composition qu'on peut dire que c'est un petit peu religieuse, parce qu'il y a toujours le triangle, les trois points qui sont importants, mais je l'utilise juste comme une excuse pour connecter avec des gens et surtout pour reprendre l'imaginaire, que ce n'est pas nécessairement religieuse, sinon c'est de reprendre et de réutiliser d'une autre manière qui ne soit pas religieuse. Mais en même temps, avec le respect et avec toute la religion. On peut avoir des spiritualités sans religion.
0: Et puis, dans la galerie aux objets précieux, des vases peints par Sunset, glissés entre les porcelaines asiatiques. On ne les voit pas, mais on les devine après quelques coups d'œil.
4: Et là, en fait, en voyant cette galerie Tuc avec tous ces beaux objets précieux et ces vases chinois, je me suis tout de suite dit c'est des vases qu'il faut faire. Ça me, voilà. Avec mes écritures automatiques argentées, mes silver diaries. Et voilà, puis je trouve que ça fond vraiment dans la pièce. Et puis après, quand on passe comme ça, on n'a pas l'impression que c'est... Enfin, à première vue, tu te dis que c'est des œuvres qui sont permanentes. Et c'est juste en ayant un deuxième regard que tu te dis « Ouh, mais c'est un peu plus récent, c'est un peu urbain. »
0: Un peu urbain, disait Sunset, c'est le mot, parce que ces artistes ne sont pas du musée. Ils sont de la rue et c'est là qu'ils veulent rester pour certains.
3: Pour moi le travail, c'est de la rue. Moi, j'adore travailler en face des gens et pour les gens et avec les gens. Et ici, c'était juste une anecdote. En tout cas, quelque chose de lui qui se passe dans la vie, ce n'est pas mon but, non plus de rester dans un musée. On veut rester dans la rue avec les gens.
5: On va essayer de les intéresser à une culture émergente, avec des peintures récentes. Et voilà, je trouve que c'est un peu l'évolution du temps. Quoi.
0: On veut rester dans la rue avec les gens. Dehors, dedans, ça n'a pas d'importance. Ce qui compte, c'est que la peinture soit vivante. C'est ce que disait Speedy Graffito.
5: Les artistes vont amener une dimension de la perception du monde qui n'est pas forcément visible sur une photo ou sur des informations sur l'époque, mais que ça ramène une dimension humaine aussi dans la perception des choses. Et c'est ça qui est important.
0: Des noms que personne ne retiendra, disait le critique. Le Salon des Refusés n'a jamais vraiment fermé, il a seulement changé de mur. L'exposition We Are Still est à retrouver du 20 juin au 20 septembre 2026 au Petit Palais, entre quelques œuvres déjà bien connues pour certains. C'était un reportage de Richard Casazza-François pour Fréquence Protestante.

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1: L'IA, ou intelligence artificielle, c'est un ensemble de technologies qui permettent aux machines d'imiter certaines capacités humaines, comme comprendre le langage, résoudre des problèmes ou apprendre à partir des données. En gros, c'est un peu des cerveaux artificiels qui s'entraînent sur des exemples.
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0: Bonjour à toutes et à tous. Depuis l'invention de l'imprimerie, peu de révolutions auront autant bouleversé notre rapport au savoir, à l'information et à la connaissance que celle que nous vivons aujourd'hui. Après l'Internet des pionniers qui promettait un accès universel au savoir, puis l'ère des réseaux sociaux qui ont transformé notre attention en marchandise, une troisième révolution est en marche, celle de l'intelligence artificielle. Une révolution silencieuse mais profonde où les algorithmes ne se contentent plus de calculer ou de recommander. Ils écrivent, créent, décident, dialoguent, anticipent et redessinent peu à peu les contours de notre quotidien. Notre invité aujourd'hui, Bruno Patino, est l'un des meilleurs observateurs de ces mutations, président d'Arte, ancien directeur de France Culture, ancien directeur des écoles de journalisme de Sciences Po et acteur majeur de la transformation numérique des médias français. Il consacre depuis plusieurs années ses essais à décrypter les effets du numérique sur nos sociétés. Après la civilisation du poisson rouge, submersion ou tempête dans le bocal, il publie aujourd'hui « Le temps de l'obsolescence humaine » paru chez Grasset, un titre volontairement provocateur, on y reviendra, qui ne prédit pas la disparition de l'homme, mais interroge une réalité plus subtile. Que devient notre capacité à penser, décider, créer ou exercer notre esprit critique lorsque ses fonctions sont progressivement déléguées aux intelligences artificielles? Cette interrogation dépasse largement le cadre de la technologie. Les plus récentes recherches menées par Harvard, le MIT, Oxford, le Reuters Institute ou encore le Pew Research Center montrent que l'intelligence artificielle transforme déjà notre manière de travailler, de nous informer, de consommer, mais aussi de faire confiance et d'entrer en relation avec les autres. Les travaux sur les discriminations algorithmiques, le capitalisme de surveillance, les scores sociaux, la personnalisation des contenus ou encore les recommandations de l'UNESCO sur l'IA éthique dessinent les contours d'un nouveau paysage démocratique. Alors sommes-nous simplement en train d'adopter de nouveaux outils ou d'entrer dans une nouvelle étape de l'histoire humaine? Cette question, nous la posons aujourd'hui et nous allons l'explorer ensemble avec Bruno Patino. Bonjour.
1: Bonjour.
0: Alors, pendant des décennies, nous avons appris à utiliser les machines. Aujourd'hui, une question se pose, sommes-nous en train?
1: Et pour répondre à votre question, cette troisième ère avec les intelligences artificielles, je l'appelle l'ère de l'imbrication parce que justement, nous allons de façon croissante, prendre un très grand nombre de décisions, réfléchir, interagir avec des machines dans pratiquement tous les aspects de notre existence, des aspects de travail, des aspects d'études, des aspects de recherche, mais aussi des aspects intimes, des aspects généraux. Donc, si vous voulez, ces intelligences artificielles vont être embarquées dans un nombre considérable d'outils et naturellement, nous allons passer par l'interaction avec elles avant de décider de faire quelque chose. Et c'est ce changement-là qui s'apparente quand même à une forme de changement anthropologique parce que ça modifie notre rapport aux autres et notre rapport au monde.
0: Alors, vous expliquez notamment que nous sommes entrés dans une troisième révolution numérique, vous l'avez un peu évoqué tout à l'heure. Pourquoi celle-là est différente des précédentes?
1: Alors, elle est à la fois identique et différente. Identique parce que quand même, je crois que depuis le début de la révolution numérique, nous avons deux forces à l'œuvre, qui sont deux forces contradictoires. La première force, c'est la force du réseau, ça interconnecte tout et tout le monde. Et donc, cette force du réseau, d'une certaine façon, elle est un peu centripète, elle rassemble, elle crée du commun, elle crée d'une façon ou d'une autre de la circulation. Mais de l'autre, pour mettre en œuvre ce réseau, il y a l'économie de la donnée qui se met en place. Et l'économie de la donnée, elle est totalement de sens inverse, c'est-à-dire qu'elle fragmente. C'est une économie par essence minière, elle extrait nos données. Et à mesure, si vous voulez, qu'on rentre dans la révolution numérique, le degré, le niveau ou l'importance des données qui sont extraites de nous augmente. Les intelligences artificielles, c'est une part supplémentaire, une étape supplémentaire dans l'économie de la donnée, puisque ça extrait désormais nos données cognitives, la façon dont nous posons les questions, la façon dont nous voyons le monde, la façon dont nous réfléchissons, la façon de temps en temps aussi dont nous sentons, nous mettons en place nos émotions. Donc c'est une forme de continuité. Là où il y a vraiment une rupture, ou en tout cas un saut qualitatif, c'est dans le degré, si vous voulez, d'autonomie de l'humanité. l'outil. C'est-à-dire que là, vraiment, l'outil, désormais, il a une apparence, j'allais dire, de plus en plus humaine, en ce sens où, comme vous l'avez dit, il nous parle, il nous montre, il crée, il a l'air de réfléchir et de penser avec nous. J'ai bien dit, il a l'air de réfléchir et de penser avec nous. Et donc, c'est un saut en sens où, pour la première fois, nous avons une interaction avec l'outil qui n'est justement plus une interaction avec un outil, mais une interaction avec quelque chose qui commence à ressembler à un être et pour lequel, justement, la problématique, elle n'est pas est-ce que cet outil est un être ou pas, ça n'en est évidemment pas un, mais à partir du moment où nous nous comportons comme si c'en était un, ben ça change quelque chose dans nos vies.
0: Alors, je rappelle le titre de votre ouvrage, « Le temps de l'obsolescence humaine », un peu provocante, on va y revenir, mais pour autant, quand on lit votre ouvrage, on a véritablement le sentiment que finalement, on va devenir complètement assisté, qu'on est complètement ciblé et complètement profilé presque.
1: En fait, si vous voulez, voilà, vous avez très très bien dit les choses. Il y a ce que la machine peut faire et ce que nous lui laissons faire. Alors, ce qu'elle peut faire, pour moi, la révolution numérique nous a fait rentrer petit à petit, et c'est en ça que c'est une rupture avec Gutenberg, si vous voulez, dans l'ère du calcul.
0: Alors ça, c'était très intéressant pour y revenir sur Gutenberg. Je vous laisse poursuivre, mais on y reviendra.
1: D'accord. Mais on est rentré dans l'ère du calcul. Et en réalité, la partie de nos vies, à la fois collective et individuelle, qui est calculée, ne cesse d'augmenter. Et donc, pour paraphraser ou mal paraphraser Michel Houellebecq, on dirait que c'est une extension du domaine du calcul qui ne cesse d'augmenter. Et avec les IA, ce domaine du calcul, il devient, j'allais dire, presque intégral, en sens où, encore une fois, la capacité de ces machines technologiques, mais les données sur lesquelles elles travaillent aussi, qui, encore une fois, sont nos données cognitives, on ne voit pas très bien ce qui reste comme données à exploiter, peut-être nos données d'humeur ou autres, mais on y vient. Et donc, si vous voulez, la capacité de ces machines, à un moment donné, à, j'allais dire, faire à notre place un grand nombre de choses augmente. Ça ne veut pas dire qu'elles décident à notre place, mais elles ont cette capacité d'autonomie. Et donc la deuxième question, c'est qu'est-ce qu'on leur laisse faire? Et là, on rentre chez la Boétie et la servitude volontaire. Est-ce qu'on leur délègue des choses ou est-ce qu'on les utilise, au contraire, pour augmenter notre capacité à faire? Et moi, ce qui m'intéresse, ce qui me fascine d'une façon ou d'une autre, et quand je dis ce qui me fascine, c'est parce que je me regarde aussi agir depuis que je parle de cette révolution numérique. J'essaie de l'analyser à la fois comme professionnel, mais aussi comme être humain qui adopte ces outils avec vraiment, pas avec frénésie, mais en tout cas avec une certaine appétence. Et je remarque que notre tentative de leur déléguer de plus en plus de choses ne connaît quasiment pas de limite. C'est-à-dire qu'il y a une partie d'entre nous qui délègue de plus en plus de décisions à leur place. Et je dois dire qu'en cela, ça n'est pas la technologie qui nous pousse à déléguer. C'est le modèle économique de la technologie, mais peut-être qu'on y reviendra.
0: Très volontiers. Je voudrais juste qu'on revienne, Bruno Patino, sur Gutenberg, justement, parce que ce qui est fascinant dans la manière avec laquelle vous présentez les choses dans votre ouvrage, c'est-à-dire que finalement, la situation qu'on a aujourd'hui, ben c'est la faute de Gutenberg.
1: C'est pas la faute, c'est qu'on, d'une certaine façon, on l'a déjà vécu. C'est-à-dire que vous voyez bien que depuis la révolution numérique, on essaye tous de savoir cette période-là, à quelle période, avant elle, met-elle un terme. Et donc, moi, j'ai connu le numérique au tout début. On disait, c'est le nouveau fax. Donc, c'était pas grand-chose. Ou le nouveau Minitel, si vous étiez en France. Puis ensuite, on s'est dit, non, c'est un nouveau média. Donc, c'est la suite de la télévision. Puis ensuite, les gens commençaient à se dire, non, c'est finalement la société industrielle qui devient une société post-industrielle. Puis aujourd'hui, moi, j'ai entendu quelqu'un hier dire, non, c'est la troisième révolution industrielle après la vapeur, l'électricité et vient le numérique. Et puis, vous avez les transhumanistes, on y reviendra peut-être après, qui vous disent, non, pas du tout. Ça met un terme à Sapiens. Donc, la période que c'est en train d'achever est une période qui dure 350 000 années. Moi, la proposition que je fais dans ce livre, après y avoir travaillé un peu quand même, mais la proposition que je fais, c'est non. C'est-à-dire, moi, il me semble que la période à laquelle ça met un terme, cette révolution numérique, c'est la période gutenbergienne qui aura duré 5 siècles ou un peu plus, puisque Gutenberg, c'est 1450. Et alors, il faut bien voir, c'est pas la faute, mais c'est intéressant parce que Gutenberg, ce fut là aussi une période de très grande amplification et accélération de l'information. C'était une révolution extraordinaire et elle a provoqué un choc inouï inouïe à l'époque d'accélération et d'augmentation de l'information. On dit quelques dizaines de milliers de livres présents en Europe avant Gutenberg, 15 millions de livres 50 ans après. Donc si on se remet à l'époque, on s'aperçoit, si vous voulez, de la rupture. C'est une période d'accélération et d'amplification absolument inouïe de l'information aussi, mais elle, à l'inverse, elle fragmente et elle fragmente encore.
0: Et puis alors, ce que vous décrivez très bien, c'est justement grâce ou à cause de Gutenberg, ça, on pourra le définir,

0: c'est aussi devenu un outil de propagande comme aujourd'hui on va définir les fermes numériques des réseaux sociaux qui deviennent aussi des outils de propagande.
1: Mais voilà, parce que je me permets cette phrase qui est un clin d'œil évidemment au livre de Giuliano da Empoli en disant, ben, vous savez, Gutenberg, ce fut le premier ingénieur du chaos. Parce qu'en réalité, en fait, l'idée derrière que je soutiens, c'est qu'il n'y a pas de déterminisme technologique. C'est pour ça que j'ai écrit ce livre, d'ailleurs. C'est un plaidoyer humaniste pour une révolution numérique humaniste. C'est-à-dire que prétendre que la technologie détermine intégralement le cadre politique, philosophique ou même social dans lequel et économique dans lequel on va vivre, pour moi, c'est une erreur. Si on se replace du temps de Gutenberg, si on fait une émission comme ça aujourd'hui, 30 ans ou 40 ans après l'invention de l'imprimerie, nous aurons sans doute des propos catastrophistes ou alarmistes, parce qu'effectivement, ça donne naissance d'abord à des publications d'ouvrages totalement faux, falsifiés. C'est aussi une circulation de la pornographie importante, et puis c'est l'arrivée des pamphlets ou des libelles qui attaquent les pouvoirs en place, qui les diffament. On pourrait dire aujourd'hui, c'est des fake news à n'en plus finir, qui ont des circonstances extrêmement déstabilisatrices, si vous voulez, sur les pouvoirs en place. Les guerres de religion, comme vous le savez, vont arriver. Bon, et puis certaines guerres civiles dans d'autres endroits de l'Europe. Donc, si on se place 40, 50 ou 60 ans après, l'imprimerie est une catastrophe totale. Quand on se place 3 siècles après, c'est la Renaissance, la Réforme, les Lumières, la science moderne et la démocratie moderne. Et donc, c'est quelque chose de fondationnel en réalité sur une nouvelle période qui justement s'achève aujourd'hui. Et donc, si je me permets de raconter ça un peu dans le détail dans le livre, c'est pour dire, bah oui, ça nous invite un peu à se dire, bah, en ce moment, on vit les 30 ou 40 ans, et là, pour l'intelligence artificielle, vous vous rendez compte, les 6 ans, les 4 ans après, c'est 2022, donc on est en 2026, vous vous rendez compte, c'est rien du tout. Et donc on est dans le moment où, évidemment, la rupture technologique agit à plein. Et les modèles économiques qui vont derrière, ou les grands acteurs qui la mettent en œuvre, ne sont absolument pas limités, on ne trouve pas de cadre. Et donc, pour le moment, si j'ose dire, le combat n'est même pas commencé. Le combat commence à positionner ses pièces, mais je pense qu'effectivement, et d'où le titre de mon livre, on va avoir un vrai combat philosophique et politique à avoir sur quelle est la nature ou quelle est la place qu'on va donner à ces machines et quelle va être la nature de notre relation avec elles.
0: Dans une centaine, 200 ans par exemple.
1: Alors, on espère un peu moins quand même.
0: Pour avoir suffisamment de recul, j'entends.
1: Oui.
0: Alors, c'est intéressant parce que votre livre, il a aussi la musique du livre. Et on va l'écouter dans un instant. Il s'agit d'une chanson des Who de 1971, Won't Get Fooded Again. Est-ce que vous pouvez dire, juste avant qu'on écoute le morceau, un petit peu ce que raconte cette chanson?
1: Mais moi, j'aime bien toujours mettre des clins d'œil pop culture, surtout que celui-là, cette chanson-là, en fait, c'est une chanson où Pete Townshend, qui écrit la chanson des Who, raconte que il ne se fera pas avoir à nouveau par les promesses d'une nouvelle révolution. Et en fait, dans la chanson est en deux parties. Dans sa deuxième partie, on s'aperçoit qu'il s'est fait avoir à nouveau. Et donc, il passe toute la première partie de la chanson à dire je tire mon chapeau, je soulève mon chapeau aux artisans de la nouvelle révolution, tout va aller mieux. Et à la fin, c'est la même chose comme avant. Et moi, il m'a semblé que, si vous voulez, les promesses de l'IA aujourd'hui, on les a déjà vécues. Au début du web, moi j'y étais, au début des réseaux sociaux. On se dit que cette fois-ci, on ne se fera pas avoir. Et pourtant, quand je regarde mon comportement et le comportement de beaucoup d'entre nous, on sent bien qu'on va à nouveau se faire avoir par le modèle économique de ces grands acteurs.
0: Puis on s'aperçoit qu'on n'a rien appris. Et je vais paraphraser votre précédent ouvrage sur la mémoire du poisson rouge. On est en plein dedans.

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1: Bah, d'une façon, oui, parce que, encore une fois, quand moi je me permets de parler d'âge de l'imbrication, en fait, ça parle d'une double imbrication. Comme je l'ai dit, on en a parlé tout à l'heure, entre l'homme et la machine d'une part, c'est-à-dire. Et là, quand je parle de ça, je ne fais pas référence au récit de science-fiction ou transhumaniste, de puces dans le cerveau ou autre. Quand je parle d'imbrication homme-machine, c'est simplement parce qu'elles sont là, partout, à nous accompagner sur un très grand nombre de décisions. Et donc, cette imbrication-là, elle s'accompagne aussi d'une imbrication entre ce qu'on appelle l'authentique, donc ce qui est produit par l'humain, et le synthétique qui est produit par les machines. Et que là aussi, ce n'est pas une séparation, il n'y a pas un monde parallèle, ça s'imbrique, c'est-à-dire que c'est très proche de l'un. Je regardais l'autre jour une étude qui disait qu'un très grand nombre maintenant de premiers entretiens d'embauche se font via les IA. Donc ça montre bien qu'on est dans une forme d'imbrication parce que ça prépare quelque chose d'autre. Vous avez évidemment des décideurs ou des patrons qui décident maintenant d'avoir une IA un peu formatée à leur personne pour aller discuter avec leurs collaborateurs loin du siège social. Nous louons une voiture via une IA, ça ne nous pose pas un problème. Et donc, si vous voulez, ce mélange entre l'authentique et le synthétique, il provoque évidemment quelque chose qui est que la réalité ou l'humain n'est plus le central dans notre rapport au monde. Je m'explique. Quand on a parlé un moment avec les réseaux sociaux de post-réalité, post-truth, c'était pas, et je reprends là les travaux de Myriam Revaud-Allonne dans le livre, c'était pas pour dire que la vérité factuelle avait disparu, mais elle montrait très bien que dans les réseaux sociaux, le principe de vérité factuelle n'est pas central dans la discussion. Ça existe, ça n'existe pas, c'est périphérique, ça n'est pas le cœur profond de la discussion des réseaux sociaux, et d'une façon ou d'une autre, ça a provoqué, on va dire, une forme de périphérisation.

0: discussion de la vérité factuelle, y compris dans l'espace public, dans la discussion politique et dans notre, encore une fois, dans ce que Habermas appelle l'espace public. Il en est de même aujourd'hui avec les IA sur ce qui est réel et humain et tangible. C'est-à-dire que vous voyez bien avec toutes ces vidéos contrefaites à un moment donné, vous voulez savoir ce qui se passe en Iran, vous avez des vidéos qui sont authentiques, synthétiques, d'autres qui sont le mélange. Vous voulez avoir, vous avez, si vous voulez, avec cette production permanente de fictifs faits par les IA, à un moment ou à un autre, le réel, ce qui est réellement arrivé, ce qui existe réellement, ne disparaît pas. Il ne devient plus central dans notre rapport au monde quand nous regardons ces machines. Et donc, il est d'une façon ou d'une autre périphérisé. Je me permets cette petite image en disant, c'est comme la lettre volée d'Edgar Allan Poe. C'est devant nous, le réel, et en même temps, nous n'arrivons plus à le trouver parce qu'on a du mal à savoir si oui ou non ce qui est arrivé. On a vécu une canicule exceptionnelle. Hier, il y avait des pluies torrentielles manifestement en Suisse, en Belgique ou dans les Yvelines. Moi, je regardais ces vidéos, je m'aperçois au bout d'un certain temps que sans doute deux d'entre elles sont des créations d'intelligence artificielle. Et donc voilà, c'est aussi, c'était ma façon de voir les choses. Le réel est là et il voisine avec quelque chose qui n'est plus du tout réel.
1: Alors ce que vous dites, c'est quand même vertigineux parce que est-ce qu'aujourd'hui, quand je regarde une information, est-ce que je dois uniquement me fier à des sources fiables? On s'entend, je ne sais pas, par exemple, comme Le Monde, comme Arte, comme etc., en me disant, l'information qui va venir de la part de ces médias-là sont ceux que je peux croire, mais en revanche, tout le reste, je dois m'en méfier, mais absolument comme de la peste.
0: Moi, je n'irai pas jusque-là. Je dirais juste que la question centrale, vous la posez, c'est celle de la confiance. À qui et en quoi fais-je confiance? Alors évidemment, ça ne vous surprendra pas que je... Je pense qu'effectivement, quand on est tiers de confiance, donc quand on est un organe journalistique ou autre, on est tiers de confiance. Donc, en théorie, on doit pouvoir prouver à nos auditeurs, nos téléspectateurs ou nos internautes qu'on est digne de confiance. Mais en même temps, on s'aperçoit que nous-mêmes, on fait confiance en la machine aussi. Et donc, pour le moment, si vous voulez, on est sur une sorte de double phénomène où, quand je regarde les études, il y en a une qui a paru il y a quelques jours dans le Financial Times où il disait en fait, pour le moment, nous n'avons pas, en termes informationnels, totalement délégué notre confiance à la machine. Quand on lui dit explique-moi ce qui se passe en Iran ou explique-moi, on a tendance à regarder ses sources et donc il nous reste, j'allais dire, cette démarche journaliste.
1: Alimentée par des algos, est-ce que vous pensez que 100% de ces 70% sont au courant?
0: C'est une très bonne question. Et je ne saurais vous répondre, parce que je n'ai pas lu d'études là-dessus. Maintenant, si vous me demandez ce que j'en pense, c'est-à-dire une opinion qui, encore une fois, je le dis pour ceux qui nous écoutent, n'est fondée sur aucune étude, puisque j'aurais tendance à dire que c'est pas le fait d'être au courant ou pas, c'est le fait d'être indifférent ou attentif à ce fait-là. C'est-à-dire qu'encore une fois, dans notre rapport aujourd'hui au monde, à l'information, au divertissement, à la culture, une partie croissante se fait parce que ça nous vient, on n'y va plus. Donc si on prenait des termes anglais ou américains, on dirait il y avait le pool, je vais acheter mon journal, je me branche sur ma chaîne de télé, j'écoute mon programme radio favori, et puis il y a le push, l'algorithme ou quelque chose, ou la machine, ou le téléphone, je ne sais pas très bien comment c'est, me pousse à moi un contenu, ça me va, je dis oui, ça me va pas, je swipe, je scroll, peu importe quel est le verbe que vous utilisez pour passer à autre chose. Et je pense que si vous voulez plus que cette confiance ou cette connaissance du fait qu'à un moment donné, c'est un algorithme, quel est le paramétrage, comment ça se fait, qui vous a poussé ça. Je pense que c'est toute une accoutumance, je vais dire presque des temps modernes, par rapport, c'est un autre livre que j'avais écrit qui s'appelait Submersion, par rapport justement au nombre croissant de textes, d'images ou de sons qui nous sont proposés. On se dit, finalement, vous savez, c'est je finirai toujours par le savoir. Donc, si vous voulez m'informer, débrouillez-vous pour que ça arrive vers moi. Si vous voulez que je connaisse votre série, débrouillez-vous pour qu'est-ce qu'elle m'arrive. Et donc, c'est moins un problème de confiance vis-à-vis de l'algorithme ou de connaissance que l'algorithme existe que un confort, si vous voulez, de fait de recevoir les choses plutôt que d'aller les chercher, de mon point de vue.
1: Alors, Bruno Patino, pour conclure, depuis le début de cette émission, une question revient sans

0: française, c'est comment préserver ce qui fait notre humanité finalement. C'est de ça dont on parle. Est-ce que aujourd'hui, vous êtes plutôt optimiste ou inquiet ?
1: Moi, je suis combatif. C'est-à-dire que, si vous voulez, ce livre, comme je vous l'ai dit, c'est vraiment pour moi une sorte de plaidoyer absolu pour l'humanisme en numérique. Je crois qu'il est absolument possible. Mais pour être très clair avec vous, comme je l'ai dit, il n'y a pas de déterminisme technologique, mais en même temps, on va devoir se battre pour, on va dire, les grands principes de cette révolution numérique. Et quand je parle des grands principes, je fais exprès de dire des mots, et je vais donner trois exemples après, parce que je n'aime pas le mot de régulation. J'aime bien l'acte de réguler, mais le mot de régulation nous enferme dans des choses qui nous apparaissent comme petites, le formulaire XB12 ou le paramétrage de telle chose. Moi, je crois qu'on est à l'ère où il va falloir se poser un certain nombre de questions. J'ai dans mon livre dit, il y a des questions à la fois philosophiques, quelle est la responsabilité induite de ces outils, enfin de ceux qui les fabriquent ou pas, quel est le modèle économique, jusqu'à quel point la data ou les données appartiennent à l'humanité, au bien commun, bien public ou bien privé. Et puis, quelque chose que je me suis permis d'écrire, c'est je crois qu'on va devoir à un moment donné sacraliser les cerveaux comme on a sacralisé les corps humains depuis le Moyen-Âge. Il est admis aujourd'hui qu'il n'est pas acceptable de torturer. Je pense qu'à un moment, on devra arriver au moment où il sera admis comme peu acceptable de manipuler les cerveaux.
0: Bruno Patino, merci beaucoup d'avoir participé à cette émission, car l'avenir ne sera pas écrit par les algorithmes seuls, il dépendra des décisions que nous prendrons collectivement sur la place que nous acceptons de leur accorder. Très bonne journée.
1: Merci à vous.

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1: Gérard de Nerval.
2: Je suis le ténébreux, le veuf, l'inconsolé. Le prince d'Aquitaine à la tour abolie. Ma seule étoile est morte et mon luth constellé porte le soleil noir de la mélancolie. Dans la Myrto. Je pense à toi, Myrto, divine enchanteresse, au posilip altier de mille feux brillants, à ton front inondé des clartés d'Orient, au raisin noir mêlé avec l'or de ta tresse. C'est dans ta coupe aussi que j'avais bu l'ivresse, et dans l'éclair furtif de ton œil souriant, quand au pied d'Iacus on me voyait priant, car la muse m'a fait l'un des fils de la Grèce. Je sais pourquoi là-bas le volcan s'est rouvert. C'est qu'hier tu l'avais touché d'un pied agile, et de cendres soudain l'horizon s'est couvert. Depuis qu'un duc normand brisa tes dieux d'argile, toujours sous les rameaux du laurier de Virgile, le pâle hortensia s'unit au myrte vert. Horus. Le dieu Cnef, en tremblant, ébranlait l'univers. Isis, la mère, alors se leva sur sa couche, fit un geste de haine à son époux farouche, et l'ardeur d'autrefois brilla dans ses yeux verts. « Le voyez-vous, dit-elle, il meurt, ce vieux pervers. Tous les frimas du monde ont passé

par sa bouche, attacher son pied tort, éteigner son œil louche, c'est le dieu des volcans et le roi des hivers. L'aigle a déjà passé, l'esprit nouveau m'appelle, j'ai revêtu pour lui la robe de Cybèle. C'est l'enfant bien-aimé d'Hermès et d'Osiris. La déesse avait fui sur sa conque dorée, la mer nous renvoyait son image adorée, et les cieux rayonnaient sous l'écharpe d'Iris. Antéros. Tu demandes pourquoi j'ai tant de rage au cœur et sur un col flexible une tête indomptée. C'est que je suis issu de la race dentée. Je retourne les dards contre le dieu vainqueur. Oui, je suis de ceux-là qu'inspire le vengeur. Il m'a marqué le front de sa lèvre irritée. Sous la pâleur d'Abel, hélas ensanglantée, j'ai parfois de Caïn l'implacable rougeur. Jéhovah, le dernier, vaincu par ton génie, qui du fond des enfers criait « Ô tyrannie !» C'est mon aïeul, Bélus, ou mon père, Dagon. Ils m'ont plongé trois fois dans les eaux du Cocyte, et protégeant tout seul ma mère Amalécite, je ressème à ses pieds les dents du vieux dragon. Delphica. La connais-tu, Daphné, cette ancienne romance, au pied du sycomore ou sous les lauriers blancs, sous l'olivier, le myrte ou les saules tremblants, cette chanson d'amour qui toujours recommence? Reconnais-tu le temple au péristyle immense et les citrons amers où s'imprimaient tes dents, et la grotte fatale aux hôtes imprudents où du dragon vaincu dort l'antique semence? Ils reviendront, ces dieux, que tu pleures toujours. Le temps va ramener l'ordre des anciens jours. La terre a tressailli d'un souffle prophétique. Cependant la Sibylle au visage latin est endormie encore sous l'arc de Constantin. Et rien n'a dérangé le sévère portique. Artémis. La treizième revient. C'est encore la première, et c'est toujours la seule, ou c'est le seul moment, car es-tu, reine, ô toi, la première ou dernière? Es-tu roi, toi le seul ou le dernier amant? Aimée qui vous aima du berceau dans la bière, celle que j'aimais seule m'aime encore tendrement. C'est la mort ou la morte, ô délice, ô tourment, la rose qu'elle tient, c'est la rose trémière. Sainte napolitaine, aux mains pleines de feu, rose au cœur violet, fleur de sainte Gudule, as-tu trouvé ta croix dans le désert des cieux? Rose blanche, tombée, vous insultez nos dieux, tombée, fantôme blanc de votre ciel qui brûle, la sainte de l'abîme est plus sainte à mes yeux.

Le Christ aux oliviers. Dieu est mort, le ciel est vide. Pleurez, enfants, vous n'avez plus de père. Jean-Paul. Quand le Seigneur, levant au ciel ses maigres bras sous les arbres sacrés, comme font les poètes, se fut longtemps perdu dans ses douleurs muettes et se jugea trahi par des amis ingrats, il se tourna vers ceux qui l'attendaient en bas, rêvant d'être des rois, des sages, des prophètes, mais engourdi, perdu dans le sommeil des bêtes, et se prit à crier « Non, Dieu n'existe pas !» Il dormait. « Mes amis, savez-vous la nouvelle ? J'ai touché de mon front à la voûte éternelle. Je suis sanglant, brisé, souffrant pour bien des jours. Frère, je vous trompais. Abîme, abîme, abîme. Le Dieu manque à l'autel où je suis la victime. Dieu n'est pas.

Dieu n'est plus, mais il dormait toujours. Il reprit. Tout est mort. J'ai parcouru les mondes et j'ai perdu mon vol dans leur chemin lacté. Aussi loin que la vie en ses veines fécondes répand des sables d'or et des flots argentés. Partout, le sol désert côtoyé par des ondes, des tourbillons confus d'océans agités. Un souffle vague émeut les sphères vagabondes, mais nul esprit n'existe en ces immensités. Et, en cherchant l'œil de Dieu, je n'ai vu qu'une orbite vaste et noire et sans fond, d'où la nuit qui l'habite rayonne sur le monde et s'épaissit toujours. Un arc-en-ciel étrange entoure ce puits sombre, seuil de l'ancien chaos dont le néant est l'ombre, spirale engloutissant les mondes et les jours. Immobile destin, muette sentinelle, froide nécessité. Hasard qui, t'avançant parmi les mondes morts sous la neige éternelle, refroidit par degrés l'univers pâlissant. Sais-tu ce que tu fais, puissance originelle, de tes soleils éteints, l'un l'autre se froissant? Es-tu sûr de transmettre une haleine immortelle entre un monde qui meurt et l'autre renaissant? Ô mon Père, est-ce toi que je sens en moi-même? As-tu pouvoir de vivre et de vaincre la mort? Aurais-tu succombé sous un dernier effort de cet ange des nuits que frappa l'anathème? Car je me sens tout seul à pleurer et souffrir. Hélas, et si je meurs, c'est que tout va mourir. Nul n'entendait gémir l'éternelle victime, livrant au monde en vain tout son cœur épanché. Mais, prêt à défaillir et sans force pencher, il appela le seul éveillé dans Solim. « Judas ! » lui cria-t-il, « tu sais ce qu'on m'estime. Hâte-toi de me vendre et finis ce marché. Je suis souffrant, ami, sur la terre couchée. Viens, ô toi qui, du moins, as la force du crime. » Mais Judas s'en allait, mécontent et pensif, se trouvant mal payé, plein d'un remords si vif qu'il lisait ses noirceurs sur tous les murs écrites. Enfin, Pilate seul, qui veillait pour César, sentant quelque pitié, se tourna par hasard. « Allez chercher ce fou, » dit-il au satellite. C'était bien lui, ce fou, cet insensé sublime, cet Icare oublié qui remontait les cieux, ce phaéton perdu sous la foudre des dieux, ce bel Atys meurtri que Cybèle ranime. L'augure interrogeait le flanc de la victime, la terre s'enivrait de ce sang précieux, l'univers étourdi penché sur ses essieux, et l'Olympe un instant chancela vers l'abîme. Réponds, criait César à Jupiter Ammon. Quel est ce nouveau dieu qu'on impose à la terre? Et si ce n'est un dieu, c'est au moins un démon. Mais l'oracle invoqué pour jamais dut se taire. Un seul pouvait au monde expliquer ce mystère. Celui qui donna l'âme aux enfants du limon. Vers doré. Et quoi, tout est sensible? Pythagore. Homme, libre penseur, te crois-tu seul pensant, dans ce monde où la vie éclate en toutes choses? Des forces que tu tiens, ta liberté dispose, mais de tous tes conseils, l'univers est absent. Respecte dans la bête un esprit agissant. Chaque fleur est une âme à la nature éclose. Un mystère d'amour dans le métal repose. Tout est sensible et tout sur ton être est puissant. Crains dans le mur aveugle un regard qui t'épie. À la matière même, un verbe est attaché. Ne le fais pas servir à quelque usage impie. Souvent, dans l'être obscur, habite

0: un Dieu caché. Et comme un œil naissant couvert par ses paupières, un pur esprit s'accroît sous l'écorce des pierres.
1: Gérard de Nerval, Les Chimères, 1854. Texte lu par Thibaut Giraud.

Bonjour, ici Paul Hubert des Ménards. Bienvenue dans cette promenade musicale un peu particulière. C'est en effet la première d'une série dans laquelle je vous propose un voyage à travers les tonalités. Vous savez, Do majeur, Sol mineur, Si bémol majeur, Fa dièse mineur, etc. Certains, dont je fais partie, trouvent que chaque tonalité évoque un climat particulier, une couleur spécifique. Une mélodie accompagnée d'arpèges ondulants. Et pour commencer, je vous propose justement un nocturne de Frédéric Chopin, l'opus 27 numéro 2 en Ré bémol majeur, composé en 1835. C'est Dino Lipatti qui l'interprète dans un enregistrement de 1950, mais qui reste une référence.

Après Chopin, voici tout naturellement Liszt, avec sa troisième consolation de 1850, qui a bien le caractère d'un nocturne, dans la même tonalité de ré bémol majeur, interprété par Franz Clida.

Je vous rappelle que nous sommes sur Fréquence Protestante 100.7 FM DAB+, et que nous écoutons des nocturnes dans la même tonalité de ré bémol majeur. Après Chopin et Liszt, voici Gabriel Fauré et son magnifique sixième nocturne de 1894, interprété par Nicolas Stavi. Dans la partie centrale, on entend une sorte de musique des étoiles avec un des plus beaux thèmes de Fauré. À une dame qui lui demandait sous quel ciel il l'avait conçu, Fauré aurait répondu « Sous le tunnel du Simplon ».

Nous allons terminer ce parcours dans la tonalité de ré bémol majeur en écoutant encore un nocturne composé par Alexandre Scriabine en 1894. Il a la particularité d'avoir été écrit pour la main gauche seule. Scriabine souffrait en effet à l'époque d'une raideur handicapante de la main droite, due sans doute à un excès de travail, et il craignait que cela handicape sa carrière de pianiste, et donc il avait commencé à composer des pièces pour la main gauche. Alors, rassurez-vous, il a retrouvé l'usage de sa main droite après. Alors nous écoutons ce nocturne par Michel Béroff et je remercie Arnaud à la technique et je vous dis au revoir pour un parcours dans d'autres tonalités.

chers auditeurs que j'espère être de futurs lecteurs, bonsoir. C'est une heureuse initiative de la part des éditions Bouquin, La Collection et Mola de proposer de découvrir la pensée foisonnante et féconde à la fois de Jacques Ellul à travers le choix de quatre œuvres de nature très différente mais qui témoignent de l'ampleur des champs de réflexion de ce philosophe, historien du droit et théologien protestant tout à la fois. Ellul a traversé le XXe siècle quasiment dans son entier puisqu'il est né en 1912 pour s'éteindre en 1994. C'est dire s'il a pu méditer et nourrir sa pensée des tragédies et menaces que nous a livrées ce siècle, sans oublier son engagement actif dans la résistance, pour laquelle il constitue un réseau en Gironde avec d'anciens éclaireurs unionistes et d'autres membres de l'Église réformée de France, cachant des évadés et des juifs, ce qui lui valut d'être reconnu juste parmi les nations par le mémorial Yad Vashem de Jérusalem. Le titre donné à cette réunion de quatre ouvrages, « Entre technique et liberté », est trompeur, car il s'agit moins de se situer entre un pôle et un autre, la technique, la liberté, que de se délivrer de l'emprise et de la servitude technique pour assurer les conditions de sa liberté, une liberté qu'Ellul veut non seulement sociale et politique, mais aussi spirituelle, on va le voir. À lire l'ensemble du parcours, le lecteur assiste davantage à une démarche qui le mène de l'aliénation de et par la technique à la conquête ou la reconquête par l'homme de sa liberté. Tant il est vrai que jusqu'à sa mort, Ellul médita, s'engagea, milita pour des initiatives locales d'organisation, de mise en œuvre de mouvements sociaux, politiques non partisans, de tendances libertaires voire écologiques, arrimées à la conviction, telle qu'il l'exprima lui-même dans un recueil d'entretiens avec la journaliste Madeleine Garrigou-Lagrange, un recueil intitulé « À temps et à contre-temps », je cite « Rien de ce que j'ai fait, vécu, pensé, ne se comprend si on ne le réfère pas à la liberté ». Les quatre œuvres retenues ne sont pas présentées selon un ordre chronologique, mais davantage thématique. Le système technicien, paru en 1977, précède ainsi la deuxième œuvre présentée, Propagande, paru en 1962, puis L'espérance oubliée, publiée en 2004, et enfin Anarchie et christianisme, qu'Ellul fait paraître en 1988. Un petit détail à souligner, je vous indiquais que cet ouvrage était édité à la fois par la collection Bouquin, enfin la collection des éditions Bouquin et Mola, célèbre librairie de Bordeaux, puisque Ellul a toujours été attaché à non seulement sa région natale, la Gironde, mais aussi à, comme il le disait, penser globalement et agir localement. Et il a vécu quasiment la totalité de sa vie dans cette région bordelaise. Au point que donc cette librairie Mola, célèbre librairie de Bordeaux, a contribué à l'édition de cet ouvrage. Je ferme cette petite parenthèse de nature à la fois anecdotique et biographique. Pour revenir donc à l'ordre de ces œuvres réunies ici, le système technicien paru en 1977 jusqu'à Anarchie et christianisme paru en 1988, on voit donc déjà dans l'ordre de présentation des œuvres une présentation réalisée par Patrick Chastenay, qui était le collègue en sciences politiques d'Ellul à l'Université de Bordeaux, et puis l'ami et l'intime d'Ellul, au point qu'il a fondé une association internationale Jacques Ellul, qui contribue donc à faire connaître sa pensée et à publier éventuellement des inédits, tant on sait que Ellul a été très prolixe dans ses écrits de nature universitaire, polémique, voire contestataire, mais aussi, bien évidemment, philosophique et historique. Donc, dans l'ordre de présentation de ses œuvres, il s'agit de rendre compte, de rendre sensible au lecteur la pensée d'Ellul dans une perspective quasi téléologique, c'est-à-dire orientée vers une fin. On pourrait la résumer à travers cette question. Comment et dans quelle mesure l'homme peut-il rester libre ou reconquérir sa liberté intérieure en renversant les pouvoirs économiques, politiques et cléricaux? L'ouvrage nous propose donc de lire Ellul à partir de sa critique du bluff technologique, je reprends son expression, c'était le titre de l'un de ses ouvrages paru en 1988, pour nous amener à saisir les conditions de possibilité de l'exercice de la liberté et la saisie de sa véritable nature, telle qu'elle apparaît dans la quatrième œuvre du recueil « Anarchie et christianisme ».
pour commencer, donc le premier ouvrage qui est ici proposé dans cette réunion de quatre œuvres renvoie au système technicien. Ellul est en effet l'un des penseurs essentiels du XXe siècle des méfaits et des menaces que la technique fait peser sur l'homme et sur l'exercice de sa liberté, mais d'une manière très différente d'un penseur comme Heidegger, puisque Ellul a très vite pris ses distances avec Heidegger, notamment lorsqu'il a pris ses engagements au sein de l'idéologie nazie. La technique moderne, d'après Ellul, c'est-à-dire la recherche en toute chose de la méthode absolument la plus efficace. Donc c'est une définition qui n'est pas seulement industrielle ou machinique. Cette technique moderne est devenue un processus autonome dans lequel l'homme sert la technique en croyant s'en servir. C'est une expression d'Ellul. Il affirme au début du système technicien, la technique est en soi suppression des limites, dans la mesure où elle est la menace suprême pour la liberté humaine. Ce système technicien a eu paradoxalement davantage de succès aux États-Unis lorsqu'il est paru, très vite traduit aux États-Unis, et donc a davantage de succès aux États-Unis qu'en France, notamment dans les universités américaines contestataires de la politique fédérale, telles que Columbia à New York ou l'Université de Californie. Car la critique de la technique, pour Ellul, est orienté vers sa dimension dévastatrice, à commencer par les terrains de guerre, évidemment là on pense à la guerre au Vietnam, mais aussi par l'ensemble des activités, du champ d'activité humaine dans lesquelles la technique devient à elle-même sa propre référence, son propre système. Et cette critique de la technique a eu aussi une énorme résonance dans la contre-culture chrétienne critique du technocapitalisme. Ellul, dans cet ouvrage, le système technicien, insiste sur l'interdépendance de chaque élément dans un système technique avec le système et du système avec chaque élément. Au point que ce qui est la production de notre servitude, c'est que ce système technique devient tellement autonome par sa puissance que l'homme ne peut plus y trouver sa place. Notre civilisation, dit Ellul, est une civilisation de moyens. Ce n'est plus la civilisation du travail ou du capital, comme pouvait le penser Marx, un auteur que Ellul a beaucoup médité, lu et expliqué, mais une civilisation des moyens techniques qui sont leurs propres fins. Un milieu technicien autonome. Le deuxième ouvrage cette édition renvoie à la propagande au pluriel. Alors, ce qui est très original, c'est que Ellul, bien évidemment, pense et analyse la propagande, notamment à partir de l'essor des techniques de propagande nées au moment de la Première Guerre mondiale. Mais il les pense, justement, ces techniques de propagande, aussi bien dans les États démocratiques que dans les États totalitaires qui se sont constitués dans le sillage de l'après-Première Guerre mondiale. Ce n'est pas une dénonciation idéologique de la propagande, mais une analyse socio-historique du mécanisme de propagande ou de la technique de propagande. La propagande est l'un des moyens par lesquels la technique vient nier et vient réduire ou enserrer la liberté humaine. C'est un moyen, dit Ellul, de renforcer et de transformer les opinions plus que de les changer. Il n'y a pas de neutralité du discours. Tout régime politique, d'après Ellul, produit sa propagande pour finalement faire disparaître l'unicité de l'individu dans une masse, aussi bien, encore une fois, dans un régime démocratique que totalitaire. La production de ces discours de propagande est une autre manière de montrer que la technique est une menace pour la liberté humaine. C'est moins bien une arme politique d'un régime particulier que l'effet d'une société technicienne qui englobe le tout de l'homme, d'où cette dimension totalitaire, et qui tend à être une société tout à fait intégrée. Je cite ici la définition qu'Ellul donne de la propagande. Là aussi, un ouvrage qui a beaucoup intéressé notamment les philosophies de la connaissance américaine et les psychologues. Je cite... La propagande est l'ensemble des méthodes utilisées par un groupe organisé en vue de faire participer activement ou passivement à son action une masse d'individus psychologiquement unifiés par des manipulations psychologiques et encadrés dans une organisation. Je vous laisse imaginer la résonance de ce type d'analyse
dans notre société et dans la vie politique et médiatique que nous vivons. Le troisième ouvrage de cette production des éditions Bouquins s'intitule donc L'espérance oubliée. Alors là, il y a deux dans les deux derniers ouvrages, L'espérance oubliée et Anarchie et christianisme, on aborde davantage la figure de même si aucune évidemment n'est distincte d'une autre, la figure de Ellul théologien. C'est très important de montrer que justement, comme je l'indiquais au départ, la démarche d'Ellul n'est pas du tout une démarche, comme on l'a peut-être souvent caricaturée, pessimiste, désabusée, inquiète, angoissée, parce qu'elle est animée de cette spiritualité chrétienne. Cette spiritualité chrétienne qui vise justement à rappeler toujours que l'homme est fait pour exercer sa liberté tout en respectant la liberté de Dieu dans un rapport dialectique. Ellul nous dit dans L'espérance oubliée, un ouvrage donc qu'il a dédié d'ailleurs à l'un de ses amis protestants, Jean Bosque, qui était une figure importante dans les mouvements de presse comme Foi et Vie, et il rend aussi hommage à ce grand théologien suisse Karl Barth, résistant au nazisme et qui est l'auteur d'une énorme somme de dogmatique ecclésiastique. Pourquoi ? Parce que Ellul pense la référence à la religion chrétienne toujours dans cette dialectique de l'obéissance de l'homme libre à l'égard du Dieu libre. Et c'est très important, donc, L'espérance oubliée, de montrer que, dans L'espérance oubliée, Ellul nous invite à penser, justement, le miracle ou ce mystère de l'espérance au temps de la dérédiction. Ce qui est une marque de la liberté humaine, c'est d'espérer croire ou d'espérer espérer, c'est-à-dire de reconnaître que l'homme a toujours cette liberté de se savoir libre à l'intérieur d'un plan divin. Le quatrième ouvrage réuni ici, qui s'appelle Anarchie et christianisme, est un ouvrage là aussi où on voit une démarche toujours d'élu libertaire, mais au sens où le primat de la liberté, dans sa dimension donc libertaire et anarchiste, est inséparable de la lecture et de la méditation du message évangélique. Il faut prendre au sérieux l'inspiration anarchiste en la relativisant, mais en l'articulant au message du Christ. Dans la Bible, nous dit Ellul, le pouvoir n'est jamais une instance dernière, il est toujours relatif. Le pouvoir n'est jamais une instance dernière, il est toujours relatif. L'anarchie n'est pas une manifestation violente qui vise à renverser le pouvoir, c'est une pensée des limites du pouvoir pour permettre à l'individu d'exercer une liberté et une solidarité à la manière dont le Christ nous a appris à se détacher de tout pouvoir, qu'il soit d'origine politique, sociale ou cléricale. Je vous invite donc, chers lecteurs, à découvrir ce volume Jacques Ellul entre technique et liberté, édité donc par les éditions Bouquins dans la collection dite La Collection, c'est un peu redondant, et Mola. Il vous en coûtera un bonheur de lecture et une modeste somme de 35 euros pour plus de 1200 pages de réflexion nécessaires par les temps qui courent. À très bientôt pour un nouvel essai que je vous présenterai. Au revoir.

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2: Bonjour à tous et bienvenue dans ce quart d'heure dédié à la bande dessinée avec aujourd'hui monsieur Alex Alice. Bonjour Alex.
3: Bonjour.
2: Vous êtes mon invité parce que vous voulez sortir un manga. Alors évidemment, vous connaissez comme auteur de bande dessinée. Rappelons Siegfried, rappelons le Troisième Testament, rappelons le Château des Étoiles évidemment. Mais alors là, vous nous surprenez tous. C'est-à-dire que vous avez lâché vos couleurs et vous nous proposez donc ce manga Les Chants du Cygne Noir. C'est un premier tome puisqu'a priori il y en aura au moins trois où vous nous emmenez dans un vaisseau volant qui nous fait rêver. Mais avant de parler de ce récit en particulier, elle remonte à quand cette passion du manga? En même temps que la BD ou comment c'est arrivé?
3: Alors moi je suis génération Albator, donc à l'âge de 5 ans j'ai vu arriver les premiers dessins animés japonais à la télévision française.
2: Donc d'abord en dessin animé avant de les lire?
3: Oui, parce qu'en fait on s'en souvient plus, mais on a longtemps vécu sans manga en France et en Europe. Et en fait, oui, la pop culture japonaise est arrivée d'abord à travers les séries d'animation à la télé, et puis une dizaine d'années plus tard, en fait, les éditions Glénat ont commencé à proposer des mangas largement distribués, et ça a commencé pour moi par Akira de Katsuhiro Otomo, qui est arrivé en presse en plus. Donc
2: il y avait Akira, il y avait Dragon Ball, c'était les premiers mangas qu'on a eu en France, tout à fait.
3: Et ça a été une révolution pour tout le monde. Et quand on a eu la chance effectivement d'être gamin devant la télé à 5 ans devant les Pirates de l'espace, et qu'on est effectivement la même génération qui s'est pris les gangs de bikers de Neo Tokyo avec Akira à 15 ans, bah on est marqué à vie.
2: Ça marque. Cela dit, alors pour en faire, c'est quand même encore autre chose. C'est-à-dire qu'il y a quand même des techniques différentes, il y a une façon de cadrer, de raconter l'histoire, il y a une narration graphique qui est assez particulière au manga. Et encore une fois, vous êtes très connu pour vos séries de bandes dessinées classiques magnifiques, avec des belles couleurs directes. Enfin voilà, vous avez des planches absolument sublimes, etc. Moi, j'ai déjà eu le plaisir de voir vos originaux. On est captivé par justement de votre découpage parfait, etc. Et là, encore une fois, c'est différent. Donc il a fallu aussi apprendre ça. Comment vous avez fait tout seul? Vous avez rencontré des mangakas?
3: Alors en fait, je regarde le manga, je lis du manga depuis l'arrivée des mangas en France, mais je regarde tout ça fasciné. Et pour moi, c'était complètement inaccessible en tant qu'auteur français, européen, parce que il faut savoir que les mangas, de manière générale, sont publiés
2: dans des magazines,
3: la plupart du temps, à coût de 20 pages par semaine. Ça peut être moins, mais généralement, la grande règle, c'est ça. Et moi, quand j'ai su ça en tant qu'auteur français qui faisait mes albums classiques de 60 pages tous les ans, ça paraissait complètement fou, et donc ça me semblait inaccessible. Et puis cette histoire m'est tombée dessus, mon histoire de Pirates de l'espace, Les Chants du Cygne Noir, et je me suis dit, mais avec ce qu'il y a dans ce récit, ça ne peut être que un manga. Et donc, à la base, un peu gêné, je me dis comment je vais faire? Je vais devoir travailler avec un japonais ou peut-être un auteur européen qui travaille dans ce style, mais moi, je ne suis pas capable de faire ça. Et puis, au bout d'un moment, l'idée du projet était vraiment là. J'avais une idée assez précise de ce que je voulais évoquer, le type d'émotion que je cherchais, et je me suis dit, je vais essayer. Et donc, oui, changement technique complet. Je suis passé de la couleur directe à l'aquarelle sur des grandes pages à des pages qui sont toutes petites.
2: Vous avez réduit le format, même pour le travail, ça aurait pu être réduit à l'impression, mais travailler sur grand pour vous quand même.
3: Ben non, j'ai essayé de... On peut, hein, mais j'ai essayé de me mettre le plus possible dans les conditions du réel, si je puis dire. Donc je suis allé à Tokyo, je suis sans valise, je suis revenu avec deux valises de matériel japonais pour essayer effectivement de... Voilà, donc j'ai travaillé à la taille à laquelle travaillent les mangaka, avec tout le matériel qui va avec, les stylos, et pour essayer de retrouver un rythme de production qui correspond à quelque chose de qui correspond au manga. Et ça, c'est vrai que ça m'a mis, vous parliez d'énergie, ça m'a mis dans une énergie créative absolument dingue, complètement inédite pour moi, parce que on est en fait cette espèce de d'énergie du médium, le fait que on est sur des scènes d'action très spectaculaires, sur des scènes d'émotion qui peuvent devenir très très fortes, en fait pour moi c'est beaucoup lié au rythme de création aussi. Et donc c'était un grand plaisir à faire.
2: Vous êtes en train de nous dire, Alex Alice, que c'est aussi le matériel qui va aussi guider votre main, finalement.
3: Eh bien sûr, en fait, alors il y a très très peu d'auteurs qui travaillent directement avec les doigts, donc en fait, oui.
2: Mais quand on a un pinceau, quand on a une plume, on travaille pas pareil.
3: Eh ben justement, oui, effectivement, la plume est plus rapide que le pinceau. Mmh. Et là, j'ai trouvé grâce à un dessinateur de bande dessinée qui s'appelle Youssef Daoudi, qui m'a présenté une plume japonaise, donc la plume Fude de chez Sailor, qui est une plume qui réagit un petit peu comme un pinceau. Et qui a un énorme débit qui permet d'aller très vite. Donc c'est la plume pour faire des mangas tout seul.
2: Bon, alors, avec des mangas. Cela dit, un peu comme dans les vrais mangas, hein, il y a quelques pages en couleur au début du récit, avant de se plonger donc, dans votre histoire. Votre histoire, elle débute avec... on est sur Terre, avec des personnages, etc., dont on découvre leur identité. Et d'autant qui va embarquer sur un bateau. Il y a une espèce de... Voilà, on est dans un immense bateau, on est presque partir sur le Titanic. Voilà, on est au début du 19e siècle. Fin 19e plutôt. On est dans la même époque d'ailleurs que le Château des Étoiles. Et puis rapidement, je peux le dire sans spoiler plus que ça, parce que dans les toutes premières pages, et c'est ça qui est fascinant, parce qu'on ne le voit pas forcément arriver tout de suite, le bateau ne va pas sur la mer, mais s'envole. Et ça m'a créé une émotion de lectrice. Mais vraiment, tout d'un coup, je dis, oh, mais c'est génial. Parce qu'ils sont au hublot pour regarder, on pense qu'ils vont dire au revoir et regarder la Terre s'éloigner. Et en fait, elle s'éloigne, oui, mais en hauteur. Ça, vous avez créé une espèce de... Vraiment, c'est très puissant, cette image-là. Avec le bateau, avec une vue de aérienne, enfin, c'est fabuleux. Enfin, franchement, très belle image. Mais ça, encore une fois, c'est pas la première fois que vous nous surprenez avec vos belles images. Mais vous avez fait ça avec cette technique du manga en noir et blanc, sur des plages plus petites, etc. Et pourtant... Voilà, ça marche. Vous avez testé autour de vous pour que ça fonctionne comme ça?
3: Merci déjà pour le commentaire. Mais effectivement, moi, ça fait partie des scènes représentatives de ce que je cherchais dans ce format. C'est-à-dire que, effectivement, des grandes pages spectaculaires, je me suis efforcé d'en faire dans mes séries précédentes, avec la couleur, on peut vraiment aller dans le détail, l'atmosphère, etc. Et là, d'un coup, oui, le manga est petit. C'est pas le tout petit format, c'est le format un peu luxe du manga. Je reste quand même attaché à faire un bel objet. Mais ce qui va faire la différence, c'est que les images sont amenées... En fait, à la place de faire une grande case, on va pouvoir amener une scène, en fait, et amener un regard, amener justement, rentrer dans la tête des personnages, être avec eux, être avec leurs attentes, leurs espoirs. Et quand ce personnage donc, va regarder par le hublot, l'idée, c'est qu'on soit vraiment dans l'émotion du personnage, très très près, en fait. En manga, on est très très près, on cadre très près, on est sur les émotions, et je pense que c'est le fait qu'on vive cette scène à travers les yeux de ce personnage qui fait que en fait les cases vont être la scène va être spectaculaire, même si les cases sont petites et en noir et blanc. Pour moi, c'est ça la magie du manga, et c'est vrai que c'est j'adore la bande dessinée classique et les formats européens, mais c'est vrai que c'est ce genre d'émotion et ce genre de spectacle, ça marche particulièrement bien sur ce format, malgré la taille et le noir et blanc, ce qui est assez surprenant et contre-intuitif, mais ça, tous les lecteurs de manga le savent. C'est vraiment un... En bande dessinée, le spectacle est quand même largement dans la tête. Hein. On compte beaucoup sur les lecteurs pour créer le mouvement, créer le son, l'atmosphère.
2: Ah bah oui, non, mais là, en l'occurrence, on s'envole avec eux. Si je faisais référence au Titanic et à ces grands paquebots de cette époque-là, c'est aussi parce que précisément le fameux héros, il va rentrer par le bas et que la haute va rentrer dans une... Il y a plusieurs classes, en tout cas, dans ce bateau immense où on voit ça pareil, c'est assez spectaculaire, hein, les grands salons, etc., que vous avez redessinés. On est dans ce bateau, voilà, avec plusieurs classes, avec du coup, forcément, des différents niveaux aussi. Donc le personnage, lui, donc, il rentre comme serveur. Et donc, l'idée, c'est d'aller servir à la première classe parce qu'on a des meilleurs pourboires. Enfin, bref, on est mieux servi. Et qu'on a surtout une plus jolie vue que de rester dans les cales. Enfin, voilà. Donc, il y a tout ce petit monde que vous mettez en place sur la société du bateau. Et puis, on va y venir. Ça s'appelle Les Chants du Cygne Noir. C'est une histoire de pirate. Il y a une tête de mort sur la couverture. Il y a des pirates. Donc, certains sont même, vont essayer d'attaquer le bateau. Il y en a certains qui sont même déjà intégrés dessus. Il y a des rivalités. Et ça, vous avez mis tout ça en place. Il y a plein de personnages. Vous vous êtes fait votre grand arbre avec un tableau avec tous vos personnages pour que ça se réponde et que ça vous sachiez où vous allez.
3: Oui, ça d'ailleurs c'est une technique que j'ai appris au Japon quand j'ai travaillé là-bas dans l'animation. C'est effectivement ce qu'ils appellent c'est pas les arbres de personnages, c'est les cartes de personnages. Voilà. Les cartes de personnages où en fait on place tous les personnages et on s'efforce de tracer des lignes entre les personnages, décrivant très simplement les relations. De tous les personnages avec tous les autres, et oui donc ça fait partie de en fait ça fait partie du plaisir du manga, qui est qu'on a le temps, on a la place, en fait il y a beaucoup de pages et on a le temps de de découvrir les personnages et je pense que c'est un des grands attraits du médium. On les suit longtemps, on les connaît, ils deviennent familiers et j'ai eu beaucoup de plaisir à créer ce personnage de Benesh, donc ma jeune bergère du Pendjab
2: Découvre au départ, c'est celle qu'on découvre sur Terre là au départ de l'histoire et qui va, sans qu'on raconte tout, qui a besoin de se venger, qui doit se venger, parce que il se passe des choses au début du récit et en l'occurrence c'est aussi cette histoire de vengeance qui la pousse et qui la tient pendant tout le récit et c'est pour ça qu'elle suit un personnage qui est embarqué sur ce bateau là, sur ce vaisseau là.
3: Oui, c'est comme ça qu'elle va se retrouver serveuse et devoir monter en première classe et au moment où elle va assouvir sa vengeance, le bateau est attaqué par des pirates et le récit déraille et devient donc un récit de pirates dans cette espèce d'archipel de l'espace qui est la ceinture d'astéroïdes entre Mars et Jupiter. Donc c'est là que va se dérouler la série. Je suis effectivement dans l'espace tel qu'on le voyait au 19e siècle.
2: C'est pour ça que je faisais référence au château des étoiles. Ça fait un moment que vous nous emmenez dans le ciel.
3: Oui, en fait, c'est effectivement un récit complètement indépendant, mais qui se déroule dans mon univers d'auteur, donc qui est cette espèce de space opéra, de récit de science-fiction, mais à la Jules Verne, dans lequel j'explore l'espace tel qu'on l'imaginait à l'époque. Et à cette époque-là, on pense que la ceinture d'astéroïdes est une planète gigantesque qui s'était disloquée. Donc on va pouvoir trouver dans cette ceinture d'astéroïdes des choses mystérieuses, des restes de surface, de civilisation, de créatures. Enfin voilà, tout ce qu'il faut et tout ce qui fait rêver pour moi dans un récit de science-fiction dans l'espace.
2: Et une des créations aussi, une des bonnes idées aussi, c'est que le fameux Benesh, donc la jeune héroïne, et bien quand elle monte sur le bateau, c'est passé pour un garçon. Elle s'est coupé les cheveux, etc. Donc nous lecteurs, on sait, mais on est les seules personnes. Donc en tout cas, au moins jusqu'à la fin de ce premier volume, ne sait encore que c'est une fille. Et puis ce que je n'ai pas dit encore, c'est que le capitaine ou la capitaine des pirates, elle a ce capitaine, je sais pas comment dire du coup, un bandeau sur l'œil, justement comme le fameux albator auquel vous faisiez référence en début d'émission. C'est-à-dire que voilà, il y a du albator dans ce récit-là, évidemment.
3: Oui, très clairement. Moi, ce sont des récits qui m'ont vraiment marqué. Au-delà de l'imagerie, je trouve qu'il y avait un esprit ultra romantique dans les créations de Leiji Matsumoto. Donc, Albator, Queen Emeraldas, qui était la femme pirate, et puis le reste de ces récits. Donc, c'est un esprit que j'essaye de retrouver et de transmettre. Et j'ai eu le plaisir de voir effectivement non seulement des lecteurs de la génération Albator, donc de mon âge ou à peu près, le partager avec leurs enfants, donc des ados qui découvrent cet esprit-là, ce rapport très romantique à la liberté et à cette espèce d'océan infini de l'espace et qui derrière vont aller chercher, alors soit effectivement Albator, demander à lire les mangas, à voir les séries, ou alors découvrir effectivement l'univers du Château des Étoiles qui pour le coup est en bande dessinée.
2: C'est ça qui est génial, c'est que je pense que vos lecteurs du Château des Étoiles vont, ceux qui ne sont pas forcément lecteurs de mangas, mais parce qu'ils vous aiment, parce qu'ils vous suivent, vont aller découvrir le Château des Signes Nord, donc vous faites un espèce de passerelle pour aller lire du manga, et les lecteurs les plus jeunes qui lisent du manga, qui parfois ne vont pas forcément lire de la bande dessinée, du coup vont peut-être avoir envie d'aller voir un petit peu ce que ça donne lorsque c'est du Alex Salis en couleur, en plus grand, et du coup, mais totalement accessible évidemment, parce que le Château des Étoiles, cela dit, c'est vraiment une série familiale par excellence, aventureuse, enfin, moi j'adore cette série justement pour toutes ces qualités-là, donc je pense qu'on peut faire une passerelle clairement entre votre série en couleur, on va dire, et puis cette nouvelle série en noir et blanc. C'est un premier tome, je l'ai dit, il y a un deuxième tome qui est attendu pour la fin d'année. Et c'est bien en trois, c'est ça ?
3: Oui, c'est pour l'instant c'est en trois. Alors tout ça est très nouveau pour moi, donc
2: il faut y aller.
3: Il faut y aller, mais alors c'est un énorme plaisir de réalisation et c'est vrai que je commence effectivement à voir en séance de dédicace ou en festival des jeunes lecteurs qui ont fait la passerelle justement, qui font le rapprochement entre les univers, certains personnages qui se retrouvent de l'un à l'autre c'est un grand plaisir de voir l'effet que ce format peut avoir sur une jeune génération. C'est vrai que c'est quand même assez extraordinaire.
2: Bon, c'est Alex Salis seul, mais pas un studio encore comme les mangaka japonais qui publient tant de pages par semaine. Vous y faisiez référence, mais eux, ils sont rarement seuls. Alors, vous faites tout seul.
3: Oui, je suis rejoint sur le volume 2 par une assistante sur les trams qui s'appelle Yuna Maiko, qui travaille super bien. Et donc, les trams, ce sont les fameux gris qu'on voit sur le manga.
2: Mais c'est du vrai manga, la technique manga fait par un Français. Bravo Alex Salis. Vraiment, vous avez fait une belle prouesse technique et narrative. Je vous félicite pour Les Chants du Cygne Noir, disponible en librairie, aux éditions Rue de Sèvres. C'est 216 pages en noir et blanc. Bravo. Merci beaucoup Alex d'être venu en direct.
3: Merci
2: à Arnaud, évidemment, pour la réalisation. On se retrouve mercredi prochain. Bye bye.

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0: Bonsoir à tous. C'est vraiment un grand bonheur d'être reçu par Dominique Bonnat. Femme de lettres, vous voyez, je joue sur le mot. Elle vient de publier chez Gallimard un livre qui est vraiment absolument magnifique, qui s'intitule « Le roi Arthur » et qui est à la fois un hommage à son père, Arthur Comte, et un hommage à son champ d'études, la légende arthurienne. Mêlant à la fois histoire intime, histoire de France, littérature intime et littérature de toute notre nation, Dominique Bonnat semble arpenter un territoire qui lui est familier, alors qu'au fond, il faut pas mal de distance pour dire le vrai quand il s'agit de ses proches. Aussi bien allons-nous essayer de savoir de quelle manière Dominique Bonnat, de l'Académie française, a travaillé. Dominique Bonnat, bonsoir.
1: Bonsoir.
0: Merci beaucoup de nous accueillir et de nous consacrer un petit temps pour nous parler de vous autant que de ce livre autant que de vous. Je disais que c'est un livre à la fois intime et tout de même associé à la grande histoire littéraire française. Est-ce que vous en aviez le projet depuis quelques années ? On a le sentiment que c'est une idée que vous aviez de longue date.
1: Eh bien, écoutez, c'est peut-être un livre qui est resté en moi secrètement pendant des années, mais je pensais ne jamais l'écrire. Car j'ai consacré finalement presque tous mes livres jusqu'ici à raconter la vie des autres. Et tout à coup, les années ayant passé, le désir de me retourner vers le passé, vers le mien de passé, et de regarder vers l'enfance, s'est emparé de moi, j'allais dire. Et j'ai vraiment eu envie de retrouver d'abord le paysage de mon enfance, puis la petite fille que j'ai été et que j'ai perdue en cours de route. Il faut bien le reconnaître, elle s'est éloignée, un peu perdue. Le désir de renouer comme ça avec le passé, avec ce que j'ai été enfant, est obligatoirement surgi dans le paysage et dans les souvenirs, les visages de mon père, de ma mère, des grands-parents, toute une mythologie finalement, une mythologie de l'enfance.
0: Il fut un temps où lorsque un élève du baccalauréat commentant un texte d'Auguste Comte disait « Ah, on reconnaît bien l'homme de télévision derrière ce texte les journalistes et commentateurs se gaussaient. Aujourd'hui, le nom de votre père est moins célèbre, mais justement, vous rendez à votre père, Arthur Comte, un hommage absolument magnifique et vous faites ressurgir une de ses personnalités de l'histoire de la France contemporaine qui ont beaucoup compté et qui pourraient inspirer nos jeunes auditeurs. Mais avant cela, puisque vous avez parlé des paysages de votre enfance, je souhaiterais que vous nous en disiez un petit mot, car au nord de la Loire, on a tendance à dire le sud-ouest, alors qu'en réalité, il y a des sud-ouest.
1: Oui, alors on ne l'entend pas du tout dans ma voix, puisque j'ai perdu l'accent du Midi. Quand je suis arrivée à Paris vers l'âge de 6-7 ans, notre père ayant préféré installer sa famille à Paris pour être au plus près de l'Assemblée nationale, puisqu'il était député, et puis pour mettre notre mère, qui était très sensible, à l'abri des campagnes électorales toujours très éprouvantes pour l'entourage. Donc, ayant été élevée à Paris, j'y ai perdu à l'école communale, dès le CP, on appelait ça la 7e à ce moment-là, cet accent dont mon père disait que il est une fidélité. Lui, il l'a gardé jusqu'à la fin, jusqu'à son dernier souffle. Ma mère avait également l'accent, enfin toute ma famille a l'accent, sauf mon frère et moi, parce que nous avons été élevés à Paris, et qu'à Paris, les enfants eux-mêmes se chargent de vous faire sentir votre différence quand ce n'est pas votre ridicule, parce que vous parlez avec l'accent du Sud. Cet accent du Sud, ce n'est pas l'accent de Marseille, ce n'est pas l'accent de Bordeaux, ce n'est pas l'accent de Cahors, c'est l'accent de Perpignan, c'est-à-dire des Pyrénées-Orientales, c'est-à-dire d'un département que l'on définit en général comme la Catalogne française, vérité, c'est la Catalogne tout court. Mon père lui-même, qui était né en 1920, a parlé catalan à la naissance. C'est-à-dire que dans son village, tout le monde parlait encore le catalan. Et il a appris le français à l'école, ce qui est quand même pas mon cas. Mais le catalan est resté ancré, et ce qui est resté ancré avec le catalan, c'est ce paysage des Pyrénées-Orientales. Donc, oui, pour résumer en quelques mots, la mer Méditerranée, la terre rouge des Garrigues, les abbayes romanes qui parsèment

0: sud-ouest où effectivement les Pyrénées-Orientales jouxtent des territoires un peu moins connus encore, je pense à l'Ariège, et qui sont des terres secrètes dont vous décrivez bien le caractère duromale et en même temps cet ensoleillement de la vigne, car vous en parlez admirablement de cette vigne.
1: Mais oui, la vigne a vraiment été le décor de mon enfance. Dans les Pyrénées-Orientales, il y a vraiment de la vigne partout. Aujourd'hui, elle est un peu en péril, parce que vous savez qu'il y a une sécheresse terrible qui menace ce département. Et actuellement, on arrache la vigne. Mais dans l'enfance, cette vigne était exubérante, était dans tous les coins. On ne pouvait pas l'ignorer, avec les platanes et quelques abricotiers. Elle parfumait aussi cette atmosphère. Alors mes deux grands-pères étaient vigneron et l'autre viticulteur. Le vigneron, c'est du côté paternel, parce qu'il était lui-même à la fois propriétaire des petites parcelles qu'il avait autour de son village, mais surtout il travaillait la terre de ses mains. Tandis que mon grand-père maternel, lui, se disait avec beaucoup de fierté viticulteur, il avait une approche beaucoup plus dynamique, industrielle quasiment.
0: On pourrait dire entrepreneuriale.
1: Oui, exactement, de la vigne. Donc j'ai vraiment grandi là, au milieu des vignes, dans un mas, puisqu'on prononce mas dans le Midi, dans un mas, et puis c'est vrai, sous un soleil souvent brûlant, en particulier en été.
0: L'école a joué un rôle, et en même temps, et je trouve que c'est encore plus joli comme ça, vous ne soulignez pas ce que traditionnellement aujourd'hui, et à juste titre, on appelle la méritocratie républicaine. Vous parlez du parcours de votre père, on devine que ça a été un parcours très beau, fondé sur une réussite à l'école, mais au fond, tout se passe comme si en lui, c'était plutôt la sensibilité qui l'avait emporté sur le désir de franchir des étapes.
1: Oui, certainement. Je crois que mon père a tout de suite, comme enfant, désiré ouvrir l'horizon. Il a toujours été curieux des autres civilisations, des autres régions, des autres mondes. C'est inné, je pense, en lui. Finalement, quitter le village pour aller à la ville, quitter la ville de Perpignan pour aller à la grande ville de Paris, puis passer les frontières, visiter le monde entier, c'était vraiment une vocation qu'il a eue. Et la politique l'a aidé à réaliser un bon nombre de ses rêves d'expansion et de... J'allais oser le mot d'universalité, parce que c'est en fait, il aimait ça. Il a passé beaucoup de temps en Afrique, il a passé du temps aussi en Asie, partout, enfin, tout l'intéressait. Et c'est curieux, parce que finalement, il est né dans un monde qui est quand même ce petit monde du village catalan, sa famille n'avait jamais quitté le village. Il était le premier à s'aventurer sur les routes loin du département, sauf son père qui avait fait la guerre de 14-18 et qui lui avait bien été obligé de monter jusqu'à Verdun, jusqu'à la Marne et jusqu'à Verdun. Mais autrement, s'ils étaient libres de le choix, les générations précédentes, si elles étaient libres de ce choix, restaient dans le village et leur bonheur était là, dans des gestes séculaires, dans des métiers qu'ils héritaient de père en fils. On travaillait la vigne de père en fils chez mon père. Et donc il y a une grandeur, il y avait une fierté aussi à exercer ce métier de la terre. Et mon père nous a enseigné ce respect pour les métiers quand ils sont aimés. Tous les métiers, quand on les aime, quand on les pratique avec le cœur, sont excellents. Et donc voilà, on a appris ça de lui. Mais la morale de sa famille n'était pas l'ambition démesurée, c'était davantage une sagesse paysanne. Et souvent, notre père nous répétait une phrase qu'il avait entendue de sa mère, et qu'elle lui disait souvent, elle lui disait, mon petit, quand il rapportait des très bonnes notes, des très bons bulletins scolaires à la maison, elle lui disait, mon petit, un bon cœur vaut mieux qu'une bonne note. Alors, nous avons été élevés dans la méritocratie parce qu'il fallait beaucoup travailler à la maison. Les parents n'aimaient pas qu'on soit paresseux ou tête en l'air, etc. Il fallait travailler. Mais au fond, un bon cœur a toujours valu plus dans notre famille.

0: une bonne note.
1: Ça ne m'étonne pas ce que vous dites, car ça transparaît dans votre façon d'écrire. Et là, il y a l'héritage auquel vous rendez hommage, de la clarté, de la sensibilité et d'une certaine pudeur. Mais là, j'égrène presque des clichés, alors je vais faire attention. Je voudrais tout de même vous demander si vous y avez songé. Le français est, je crois, sinon la seule, du moins l'une des rares langues qui emploie le même mot pour définir l'ensemble des événements qui se sont passés et le récit que l'on partage, soit oralement, soit par écrit. Ce mot, c'est histoire. Et je crois que votre livre en porte le témoignage.
0: Oui, je suis quand même la fille d'un historien, un homme qui a consacré une partie de sa vie à étudier l'histoire, non pas seulement de ce pays, non pas seulement de la République française et des grands personnages qui l'ont bâti, mais aussi des autres civilisations. Il s'est beaucoup penché en particulier sur l'histoire européenne, puisque l'Europe était pour mon père vraiment un but, un idéal. Je crois que l'histoire est apparue très tôt, je dirais, à la table de famille, quand notre père, qui était également un conteur, d'où son nom très amusant, c'est amusant, qu'il s'appelle, nous nous appelions comte devant
1: les classiques. Lacan aurait pu en faire ses sous-gras. Hein.
0: Ah oui, c'est complètement psychanalytique, donc de s'appeler comte, C-O-N et non pas M.
1: En prime.
0: C-O-N, et très souvent, nous disions conte, oui, comme un conte de fées, pour éviter la faute d'orthographe. Et donc, ce conteur historien, oui, il racontait l'histoire, il mettait en scène les personnages de l'histoire, et donc à 3-4 ans, nous prenions Vercingétorix, Louis XIV et Napoléon pour des personnages du folklore, enfin, du folklore oui. Quasiment enfantin. Il nous racontait cette histoire. Et j'entends encore c'est la voix de mon père évoquant le vase de Soissons quand voilà il est cassé.
1: C'était presque un de vos vases de famille.
0: Oui, exactement, c'est curieux. Et comme quoi, on peut vraiment éveiller les enfants très très tôt juste par les histoires. Je dois tout à la voix de mon père. Parce que cette voix, il faut dire que c'était une voix rocailleuse, une voix, mais très dynamique, une voix profonde et dynamique. D'ailleurs, il aimait beaucoup chanter aussi. Il chantait énormément des chansons de sa génération, mais aussi la Marseillaise, l'Internationale, le chant des partisans, enfin, tout y passait. Il avait un répertoire assez vaste, hein, depuis la Madelon, etc. Et en même temps, cet art de conter, donc d'amener des petites anecdotes, de faire imaginer, de camper le décor, de faire imaginer les personnages, de les... Vraiment, cette voix ne cessera jamais de retentir en moi.
1: Alors, vous êtes devenue écrivaine, écrivain, femme de lettres, comment dois-je dire ?
0: Alors, femme de lettres, j'ai un petit problème parce que ça m'évoque un peu une femme du 19e siècle, légèrement bas bleu.
1: Ah oui, alors là, non, ça n'irait pas.
0: Ça m'inquiète un petit peu. On dit pas souvent homme de lettres, on dit plus souvent femme de lettres qu'homme de lettres, vous ne trouvez pas ?
1: C'est exact.
0: Alors, je crois que si vous voulez bien me donner ce mot, beau mot d'écrivain, mais au féminin, écrivaine, vous savez que à l'académie, je fais partie des académiciens qui se sont battus pour qu'on reconnaisse la féminisation des métiers, des titres et des fonctions. Sans obligation du tout, on peut continuer, si on le souhaite, à dire son métier au masculin. Une femme peut se dire pharmacien si elle le souhaite, mais elle peut aussi se dire pharmacienne, car les mots sont entrés dans l'usage et l'académie veut reconnaître l'évolution, le changement dans tous les usages de la langue. Donc pour moi, écrivaine me remplit de joie. C'est un mot que j'ai adopté assez tard, peut-être parce que justement mon père écrivait et revendiquait ce nom d'écrivain. écrivain, historien, et puis que je l'ai associé toujours à des grandes figures de la littérature, en particulier à Victor Hugo. Moi, quand on me dit écrivain, je pense à Victor Hugo. Et donc, je viens très timidement, et pendant des années, je n'ai pas osé employer ce mot. Je disais, quand on me demandait ce que je faisais dans la vie, j'écris des livres. C'est une périphrase qui m'évitait de me définir. Mais finalement, peu à peu, j'ai désacralisé le métier. Ce n'est qu'un métier qui consiste à écrire. Et c'est simple, c'est humble d'écrire des livres. Donc maintenant, j'assume davantage. Et si vous voulez le dire au féminin, vous me faites plaisir.
1: Mais bien sûr, évidemment. Donc, vous êtes devenue écrivaine. En aviez-vous d'emblée le désir? La vocation, il me semble au fond que, à la manière de votre père, vous avez trouvé votre chemin avec détermination, mais sans excès de volonté affichée. Est-ce que je me trompe ?
0: Non, c'est exact. Je voyais mon père écrire. Je savais pas trop enfant ce qu'il écrivait, mais je le voyais noircir des pages et des pages de son écriture très régulière. Mon père avait un rapport gargantuesque à la page blanche, c'est-à-dire que les mots lui venaient très facilement avec une harmonie, une inventivité incroyable. Je suis loin d'avoir hérité son don gargantuesque, mais j'ai quand même depuis l'enfance le goût des mots. J'aime les mots. Les mots pour eux-mêmes, les mots aussi pour leur musique, les mots pour leur énigme, les mots pour leur place dans la phrase. Et puis c'est un jeu, le mot. Ça m'a toujours assez fascinée, mais jamais je ne me suis projetée dans l'avenir. Moi, je vis beaucoup dans l'instant présent, même si j'écris sur le passé très souvent. Mais pour moi, oui, le passé et le présent sont fondus en un temps indissociable. L'avenir est beaucoup plus inquiétant parce qu'on ne sait pas de quoi il sera fait. Tandis que le passé, il nourrit le présent. Il y a sans cesse un aller-retour entre le passé et le présent, enfin à mes yeux en tout cas. Et je l'apprivoise beaucoup plus facilement que le futur. Donc voilà, c'est mon histoire. Je raconte au présent, je vis au présent, y compris avec les chers fantômes du passé.
1: Voilà, votre œuvre, on pourrait le dire peut-être comme ça, se compose d'ouvrages littéraires classiques et de portraits de personnalités qui ont un tempérament assez fort, des hommes, mais aussi des femmes. Et d'ailleurs, dans la collection bouquins, je crois que paraît en ce moment un volume consacré à vos œuvres qui portent sur les destins de femmes. Vous avez sans doute le désir de faire connaître à nos concitoyens des parcours, de les interpréter aussi. Et je trouve que c'est assez intéressant parce qu'on le fait bien dans le domaine de la musique, par exemple. Les pianistes, les violonistes, les orchestres interprètent les partitions d'autrefois. Pourquoi les écrivaines et les écrivains ne le feraient-ils pas avec les grands romanciers de jadis ou les grandes figures de la vie littéraire ? Est-ce que vous avez le sentiment de suivre ce genre de chemin ?
0: Oui, il est vrai que j'ai écrit sur de grandes et de belles figures, sur Berthe Morisot, sur Camille Claudel, sur Clara Malraux, sur Colette.
1: Des tempéraments très forts.
0: Des tempéraments d'artistes, parce que tous mes livres portent soit sur des peintres, soit sur des écrivains. J'aime énormément le message que donnent les écrivains, les peintres, les sculpteurs, et d'ailleurs aussi les musiciens, mais n'étant pas suffisamment mélomane, je suis plus timide pour aborder un musicien. Ces personnages, j'ai écrit aussi sur Romain Gary, sur Stefan Zweig.
1: C'est pourquoi je parlais aussi des hommes, parce qu'on sent dans votre récit même un certain plaisir à parler des hommes. Mais pardon pour cette parenthèse.
0: Oui, parce que je ne voudrais pas qu'on ait de moi une image complètement sexiste.
1: Enfin, ah, pas du tout.
0: uniquement dévolue aux femmes, même si le destin des femmes m'intéresse et me préoccupe. Mais il y a des grands hommes, comme il faut les appeler, en tout cas.
2: Il y en a aussi.
0: Des grands écrivains. Et donc, Romain Gary, c'est sûr. Et récemment, j'ai écrit un livre qui s'intitule Les Partisans, où je mets en scène.
2: Kessel et Druon.
0: Et Maurice Druon, oui, l'auteur des Rois Maudits. Donc, voilà, je pense que cette planète n'est riche que de diversité, à la fois de paysages et aussi d'êtres humains. Donc, les hommes, les femmes, c'est très bien. Et si j'ai écrit sur tous ces individus, c'est moins peut-être dans un souci pédagogique pour expliquer pourquoi, enfin ce qu'ils ont fait, etc., que pour le jeu de miroir. Je trouve que la biographie, comme d'ailleurs le roman, non seulement apporte un divertissement, une distraction associée toujours à la lecture, mais peut-être un jeu de miroir dans la mesure où on se reconnaît ou on ne se reconnaît pas dans un personnage. On peut trouver ses propres clés à travers le destin de quelqu'un d'autre. Et donc, comment être une artiste femme au XIXe siècle peut très bien être mis en rapport avec comment peut-on être un artiste femme au XXIe siècle? Et il n'y a pas une si grande différence. Il y a une différence, bien sûr, par les lois qui concernent la femme, qui lui ont permis de voter, de s'émanciper, etc. Mais il y a aussi les mentalités. Et ces mentalités-là, un livre, c'est formidable, parce qu'on peut tout doucement aller expliquer les choses sans trop s'apesantir, mais par des exemples, par des anecdotes, voilà, essayer de trouver les clés.
1: Oui, je parlais d'interprétation musicale parce que, au fond, regardez, vous avez écrit au sujet d'André Mauroy, les biographies d'André Mauroy demeurent avec un charme fou que n'ont pas toujours les romans de cet écrivain. Donc, au fond, c'est une interprétation de la vie d'une personne. Et lorsque Jean Loussieff, photographe que j'aime beaucoup, avait un aphorisme merveilleux, il disait « Les Indiens ont tort de croire que, quand on les photographie, on vole leur âme, parce qu'une photographie révèle l'âme du photographe. » On pourrait le dire du biographe. La biographie révèle presque autant le tempérament, l'inclination de l'écrivaine ou de l'écrivain que le tempérament et le caractère de la personne dont on parle, non ?
0: Oui, c'est le mystère de l'écriture, c'est-à-dire que l'écriture révèle vraiment la personne qui tient le stylo ou qui se tient derrière son ordinateur. En fait, oui, il y a quelque chose d'étrange, comme une alchimie, une sorcellerie même dans le phénomène de l'écriture, parce que on ne maîtrise pas tout dans l'écriture. On peut choisir ses mots, on peut les mettre en place, on peut organiser ses chapitres, mais il y a quelque chose en plus, c'est-à-dire que votre main, en écrivant, va trouver des pistes inattendues et des développements imprévus. Donc, il y a quelque chose là de très difficile à expliquer, que l'on peut ressentir quand on a fait cette expérience-là, sur la durée, bien évidemment. Les poètes, eux, le ressentent dans l'instant, le jaillissement de la phrase, qui est un mélange d'instinct, de travail, et de contrôle du verbe. C'est très étrange. Et c'est ce qui attire vraiment, je crois, les gens dans ce phénomène d'écrire.
1: Alors, vous voyez, vous nous parlez de la relation que vous entretenez avec l'écriture. Aussitôt, je me dis qu'il faut dire quelques mots de l'Académie française. Vous avez remarqué que lorsque quelqu'un produit une œuvre cinématographique, littéraire, visuelle, trop conventionnelle, on dit « Ah, c'est académique ». C'est un peu vache pour l'Académie française.
0: L'Académie a toujours, depuis sa création, je crois, attiré les quolibets, les critiques, les moqueries. Et souvent, il faut bien dire qu'elle elle le mérite, parfois. Oh. Mais elle a quelques qualités.
1: Mais elle en a même beaucoup, je pense.
0: Je pense qu'elle a quelques qualités. D'abord, une institution qui, depuis le XVIIe siècle, depuis 1635, défend la langue française, c'est quand même très beau.
1: Alors, ah, ça, je suis bien d'accord avec vous.
0: Oui, parce que, au fond, cette Académie française, elle ne légifère pas, elle n'ordonne pas, elle ne commande rien. Non, elle donne simplement un conseil, de temps en temps, sur l'état de la langue, mais surtout, elle entretient une flamme. Elle est là pour rappeler que la langue française est un patrimoine, ou un matrimoine, comme on veut. Donc, la langue française, c'est comme la cathédrale Notre-Dame, c'est comme les vieux villages, c'est comme les œuvres d'art qui sont dans les musées, à Orsay, au Louvre, ailleurs. Il faut les conserver, les protéger. Et l'Académie française est là simplement pour le rappeler. Donc, c'est utile, je crois, parce que de temps en temps, on oublie cette langue, on la néglige. Et lorsqu'on en prend conscience, lorsqu'on prend conscience que c'est un trésor, finalement, et un trésor que nous avons en partage avec des millions de gens sur la planète, parce qu'elle n'est pas parlée uniquement en France, elle est parlée dans ce qu'on appelait jadis la francophonie, enfin dans tous les autres pays qui parlent français, donc de Belgique, Canada, l'Afrique, en Asie aussi, il y a des pays où on parle français. Donc c'est une langue à vocation universelle, même si aujourd'hui l'anglo-saxon vraiment conquiert beaucoup de territoires et vient rivaliser, bien sûr, aussi bien d'ailleurs avec l'espagnol ou avec d'autres langues qui sont, avec le chinois, qui sont prépondérantes. Mais le français garde une aura. Et en général, les gens qui parlent français dans le monde sont très attachés à cette langue. Les amis canadiens, très souvent, protestent quand nous abandonnons trop facilement des règles d'orthographe ou de grammaire ici, et donc nous rappellent qu'il faut préserver cette originalité, cette spécificité d'une langue déjà ancienne, qui a beaucoup évolué, qui n'est pas la même que du temps de Richelieu.
1: C'est une langue vivante.
0: Et oui, c'est une langue vivante et qui se transforme, je dirais, presque au jour le jour. Il y a des apports incessants et des apports qui changent selon les époques. C'était des apports des langues régionales, le picard, le catalan, le basque, le breton ont apporté énormément, mais aussi des langues venues de l'extérieur, au cours des siècles, modifiées la langue française. Et puis il y a les niveaux, ce qu'on appelle les niveaux de langue, donc la langue savante, la langue des salons bourgeois, la langue...
1: Le catalan et le français.
0: Le catalan et le français, etc. Bon, donc tout ça est passionnant, et l'académicien, il a une mission qui est assez simple, qui est d'avoir le souci constant de la langue française. Je crois que c'est pas mal. Et puis, ce qui est, moi, ce qui m'attache vraiment, alors, pour le coup, à l'Académie française, c'est cette idée de lignée. Vous voyez, j'y reviens.
1: Oui,
0: parce que mon livre, finalement, Le roi Arthur, c'est un livre sur la filiation, sur la transmission.
1: Et sur la fidélité.
0: Et sur la fidélité. Oui, mais là, en l'occurrence, à l'Académie, il y a une véritable transmission. Lorsque un académicien meurt, il est immédiatement remplacé. On n'attend pas. La flamme passe de main en main.
1: Oui,
0: vous voyez.
1: Oui. Et la personne élue ne fait pas l'éloge de son œuvre à lui, à elle, mais l'éloge de la personne qu'elle remplace, qui parfois peut être assez périlleux. Hein.
0: Oui, sans doute. On n'aime pas forcément son prédécesseur. Moi, j'aimais beaucoup mon prédécesseur qui s'appelait Michel Mort, qui était un romancier breton, qui a écrit des livres superbes comme La prison maritime.
1: Bon, il n'était pas protestant, mais c'est pas grave.
0: Non, mais il a vécu dans des pays protestants parce qu'il a beaucoup vécu aux États-Unis. Et il a introduit en France de très nombreux auteurs américains. Il a été un grand passeur ici de la littérature américaine. Donc en fait, cette académie, je crois qu'elle a des ondes bénéfiques, tout simplement. Elle n'a pas une prétention à exercer un pouvoir absolu. C'est au contraire une assemblée qui a à cœur d'observer les usages, d'enregistrer les usages, et donc on est sans cesse à l'écoute des divers langages hors académique.
1: Bravo et merci pour ce tableau. Et puis, disons-le aussi, c'est une institution suffisamment vivante pour se renouveler. Les auditeurs de Fréquences protestantes me corrigeront, qui sont toujours très attentifs. Mais je crois que c'est en 79 que Jean d'Ormesson a lancé cette apostrophe magnifique. Un seul mot, madame, lorsqu'il a accueilli Marguerite Yourcenar. C'était déjà un basculement considérable. Mais l'Académie passait encore, au début des années 80, pour une institution figée. Et si vous m'y autorisez, j'aimerais que nous ayons une pensée pour Bertrand Poirot-Delpech, dont les confrères se moquaient gentiment de son désir d'entrer à l'Académie. Mais ce fut un événement qui a encouragé d'autres romanciers de sa famille, j'allais dire politique, le mot est trop fort, mais de sa famille intellectuelle, à se lancer dans l'aventure, et tout le monde peut s'en réjouir aujourd'hui. Les jeunes académiciens, parmi lesquels vous êtes, ou bien on pourrait citer Pascal Horry aussi, intellectuel, femme et homme de lettres, apportent là, évidemment, un sang neuf et font vivre l'Académie. Ils montrent que ce n'est pas une institution vieillie.
0: Alors oui, elle est très ancienne, elle est très vieille finalement cette Académie française, mais elle garde une jeunesse, je pense, éternelle, parce que elle est sans cesse confrontée à la nouveauté de la langue. Elle doit faire face, elle ne peut pas se figer sur elle-même. Elle doit littéralement accompagner les évolutions de la société, donc du langage. Voilà. Et il me semble que d'ailleurs aujourd'hui, parce que la difficulté de l'Académie, c'est qu'on est académicien jusqu'à sa mort. Donc en principe, à moins d'un accident en cours de route, on vieillit vraiment beaucoup à l'Académie française. Et il faut penser à élire de jeunes académiciens qui apportent la vision de leur génération. Qui sera confronté à celle des générations plus anciennes. Et je crois que ce brassage des générations est important, sous la coupole, comme ailleurs d'ailleurs, et comme est important le brassage, je dirais, des sensibilités et des personnalités. Donc il y a des professeurs, il y a des écrivains, il y a eu des auteurs de chansons, il y a désormais... Et à nouveau un dramaturge, enfin...
1: Oui, voyez, le tout jeune, Florian Zeller.
0: Il y a des hommes de science, il y a des d'État, et même du Conseil d'État, enfin... Oui. Donc il y a une diversité parmi nous, hommes et femmes, qui est précieuse.
1: Dominique Bonnat, parlons de vous de nouveau, si vous voulez bien, car votre savoir académique mérite ici d'être un peu souligné, dans la mesure où il a un lien avec votre livre, Le Roi Arthur. Je trouve que vous nous faites aimer le cycle arthurien d'une manière qui sans doute ne vient pas de nulle part. On dit l'adage, n'est-ce pas, le fruit ne tombe pas loin de l'arbre. Je crois que ça, c'est une chose dont vous pourriez nous parler, parce que c'est assez loin des protestants quand même. Hein. Le cycle du roi Arthur, je vous fais cette confidence à vous et aux auditeurs, ça n'est pas mon livre de chevet, et j'ai bien tort, me suis-je dit, car c'est passionnant.
0: Oui, mais pourquoi ne serait-il pas votre livre de chevet ?
1: Et oui, pourquoi ?
0: Parce que finalement, ces contes du Graal, comme on les appelle, qui racontent l'histoire du roi Arthur et des chevaliers de la Table Ronde, Lancelot, Perceval, Galahad, etc., ne sont ni protestants ni catholiques, finalement. Vous voyez, au départ, ce sont des contes quand même païens. Ce sont les contes celtiques, originaires de cette fameuse matière de Bretagne, qui est assez imprécise, et qui s'est temps du Royaume-Uni jusqu'en effet aux côtes de Bretagne, mais qui ont diffusé non seulement sur le territoire français dans son ensemble, mais par exemple, en ce qui me concerne, jusqu'à la lointaine Catalogne.
1: C'est ça qui est extraordinaire.
0: Où mon père était né. Il n'y avait aucune raison que ses parents aient eu le désir de l'appeler Arthur. Mais Arthur, vraiment, c'était en référence à ces contes qui circulaient, qu'on se racontait le soir à la veillée. Oui, et peut-être même en catalan, vous vous rendez compte, Guenièvre et Lancelot en catalan. Mais c'était ça, c'est le folklore est toujours vivant et il voyage énormément. Et d'ailleurs, des études ont été faites qui montrent des liens entre les folklores de diverses civilisations, y compris venus de l'Inde ou de la Chine. Enfin, il y a des courants mystérieux qui expliquent peut-être des comparaisons possibles entre les contes. Donc, mon père racontait volontiers ces histoires de la Table Ronde dont il avait été nourri dans l'enfance, comme je le disais, au coin de la cheminée, au coin du feu, quand la grand-mère racontait des histoires. Tout ça mélangé avec du folklore paysan.
1: Il vous racontait ça et ça, ça a essaimé en vous
0: même. Ah oui, vraiment. D'abord, cette idée de la Table Ronde, vous voyez, c'est beau ça. La Table Ronde, le roi Arthur siège à cette Table Ronde, mais évidemment, il n'y a pas de préséance. Tout le monde est égal à la Table Ronde. Donc, les chevaliers sont en vérité des compagnons. Et alors là, l'explication rejoignait évidemment l'étymologie de notre nom, puisque mon père disait toujours que comte, notre nom de famille, venait de compagnon, et que compagnon avait un sens magnifique, puisque compagnon vient de cum panem, avec le pain, c'est-à-dire celui avec qui on partage le pain. Les origines paysannes de mon père retrouvant là une explication rustique et solide et belle de ce nom de famille.
1: Et vivante, car tournée vers la fraternité, pas vers le ratiocinage de « je garde le pain pour moi-même ».
0: Alors, il y avait deux choses dans ces contes du Graal. Il y avait d'une part les aventures, parce que les chevaliers partaient à l'aventure, rencontraient des fées, des créatures magiques qui surgissaient dans Brocéliande, et puis des châteaux apparaissaient dans la brume, puis disparaissaient. Mais il y avait des aventures, des tournois, des rencontres, des dangers, des êtres qui disparaissaient, entraînés par les vouivres au fond des lacs, Mélusine qui survolait tout ça avec ses ailes de dragon. Bon, et d'autre part, il y avait tout de même ce mystère du Graal, qui au départ n'est pas le Graal chrétien, qui est simplement un mystère, c'est-à-dire un vase. Le Graal, c'est un vase qui est rempli de sang. Ce n'est qu'au fil des siècles, parce que les contes du Graal sont du XIIe siècle, mais on a ce qu'on appelle des continuations de ces contes jusqu'au XIVe siècle. Et donc, peu à peu, la religion chrétienne s'empare de ces contes païens et introduit le mystère chrétien.
1: Voit par là que, comme disait Duby, il faut attendre le XIIIe siècle pour que l'Occident soit vraiment chrétien.
0: C'est ça, exactement. Et on le voit à travers... Chrétien de Troyes ne raconte pas l'histoire du sang du Christ. Ça ne vient que peu à peu, où on dit que c'est Joseph d'Arimathie qui finalement a recueilli dans cette coupe le sang du Christ, lorsqu'il était sur la croix. Mais au départ... C'est totalement détaché de la chrétienté, mais immédiatement, la religion chrétienne s'empare des légendes et les raconte à nouveau, mais à sa façon.
1: Oui. Est-ce que, Dominique Bonnat, vous diriez que cette légende arthurienne est un peu la mythologie de l'Occident médiéval ?
0: Mais certainement. Ah oui, oui, oui. Les légendes du Graal ont énormément compté dans l'imaginaire occidental. Je ne suis pas suffisamment historienne pour en faire ici la démonstration, et ce n'était pas du tout mon propos dans ce livre où les contes du Graal apparaissent, mais je dirais de manière quand même légère et parfois avec le sourire, juste pour expliquer étrange prénom de mon père, parce que dans le sud, vous voyez, s'appeler Arthur, c'était quand même assez rare. Et pas du tout adapté. On ne s'appelle pas Arthur en général dans le sud. Et c'est vraiment un prénom tout à fait celtique. Vraiment.
1: Oui, c'est une incongruité formidable en même temps. C'est un signe.
0: Mais j'ai aimé tous ces. Je crois qu'ils ont été là en tout cas pour éveiller mon imaginaire. Mon imaginaire s'est construit avec ces histoires-là. Je l'ai développé par la suite à l'université parce que lorsque j'étais étudiante et qu'il a fallu choisir une orientation, ça a été forcément le Moyen Âge. Et j'ai choisi d'écrire une étude sur mon master, on appelait ça la maîtrise, sur les fées et les sorcières dans la littérature des XIIe et XIIIe siècles. Mais je n'ai jamais écrit de livre vraiment là-dessus. Cependant, rendant hommage à tout un passé, essayant de reconstituer l'enfance et de chercher pourquoi, comment j'avais eu ce goût d'écrire des livres, bien forcément... je revenais à ces légendes racontées par mon père, à la fois édulcorées, réinventées d'ailleurs par lui, de sorte que j'en ai une approche un peu originale quand même.
1: On peut signaler à nos auditeurs d'ailleurs que l'ensemble de ces textes, hein, cette légende arthurienne est paru, a été réédité dans la collection Quarto qui fête en cette fin d'année ses 30 ans d'une façon absolument magnifique. Hein, vraiment, donc, si les auditeurs de Fréquence Protestante veulent se plonger dans cette mythologie, qu'ils y aillent, ils auront beaucoup de plaisir.
0: Nous avons d'ailleurs à l'Académie française un grand médiéviste parmi nous que j'ai eu comme professeur à la Sorbonne qui s'appelle Michel Zinck, qui est vraiment le grand spécialiste. De tout cela et qui raconte lui-même merveilleusement toutes ces histoires.
1: Et qui écrit des romans policiers. J'en ai reçu un il y a quelques mois et je l'ai lu avec beaucoup de plaisir. Je le signale au passage.
0: Oui, il est très éclectique. Il aime Arsène Lupin, il aime la comtesse de Ségur. Il est souvent énigmatique, Michel Zinck, mais en tout cas, pour le Moyen-Âge, personne ne sait autant que lui.
1: Dominique Bonnat, dans votre livre, vous dites que votre père vous recommandait d'écrire clairement. Il me semble qu'il n'y a rien de plus compliqué que d'écrire avec simplicité et avec du charme. Parce que écrire clairement et simplement, oui, sujet, verbe, complément, on peut y arriver. Mais avec du charme, c'est compliqué. De quelle manière travaillez-vous ?
0: Oui, c'est vrai que mon père m'a donné très peu de conseils, en vérité, lorsque j'ai commencé à écrire. Il m'a laissé complètement libre de m'aventurer et puis d'assumer finalement mon propre style. Mais le seul conseil, c'était ça. Évite d'être abstraite, me disait-il tout le temps. Arrête de... Ne te perds pas dans les concepts, reste concrète. Et surtout, sois claire, que tout le monde te comprenne. C'est le seul message qu'il m'a donné, mais je crois que c'est assez utile, en fait. J'essaie de m'en souvenir autant que je peux, vraiment. Pour travailler, je ne saurais pas l'expliquer, mais enfin, évidemment, il y a des... Quand on écrit une biographie, en tout cas, il y a des recherches à faire, mais l'essentiel, me semble-t-il, est quand même de se replonger dans une autre époque, de faire l'effort de quitter son petit monde, de quitter son époque, et d'aller vers ailleurs, vers un autre monde, vers une autre personnalité. Essayer de comprendre quelqu'un qui n'est pas forcément... proche de vous, quelqu'un qui est différent, par son éducation, par sa génération, par ses goûts, par sa pensée politique, etc. Donc, moi, j'ai toujours beaucoup aimé dans mes livres le voyage que représente cet effort pour aller vers quelqu'un d'autre ou quelque chose d'autre.
1: Et avec une bienveillance de principe.
0: En principe, oui. Oui, oui, vraiment. Mais en même temps, sans me laisser absorber par l'admiration. Même si, dès le départ, je me dis « Oh, Romain Gary mériterait un livre » ou « Le roi Arthur mériterait un livre », mais je ne veux pas être absorbée par l'admiration et perdue. Je ne veux pas me noyer là-dedans, non, non.
1: Oui, la géographie, c'est casse-pied.
0: Non, c'est épouvantable. Et non, il faut garder sa lucidité, son esprit critique, un peu d'humour de temps en temps, si on peut. Et voilà, parce que... Non, il faut une indispensable distance quand on écrit.
1: Vous avez finalement lu La Chartreuse de Parme, donc un ouvrage écrit en 30 jours, dit la légende, et dont vous rappelez au passage que Balzac signalait les fautes, les bêtises, mais dont vous dites à quel point, et là vous êtes bien stendhalienne, à quel point ces manquements sont justement le sel du livre. Est-ce que vous travaillez dans la rapidité, dans l'élan de l'inspiration, ou bien, plus posément, mettez-vous plusieurs mois à construire votre œuvre, Dominique Bonnat ?
0: Un livre, c'est très long à écrire, vous savez. C'est vraiment la durée, c'est la course de fond, plus proche d'un marathon que d'un sprint. Donc, en fait, oui, c'est long d'écrire, mais écrire, il y a un feu, une espèce de feu intérieur qu'il ne faut pas laisser s'éteindre. Donc, quand j'écris un livre, je m'interromps rarement plus d'un jour ou deux. J'aime bien écrire vraiment tous les jours, même si c'est peu, mais écrire tous les jours pour garder ce lien essentiel avec son sujet, avec l'univers que constitue le livre.
1: Ne pas se perdre dans un oubli coupable.
0: Oui, alors bien sûr, la vie quotidienne vient interrompre ces moments d'écriture. Il y a beaucoup d'autres choses qui méritent d'être vécues. Mais en même temps, il est vrai que tant qu'on a un livre sous la main, je veux dire, tant qu'on est en train de l'écrire, eh bien, il faut préserver une sorte de bulle hein, où on revient de temps en temps pour aller jusqu'à la fin de ce livre.
1: Vous avez déjà l'idée d'un livre à venir ? Comment vous viennent les idées ? Est-ce que c'est une simple affaire de désir, Dominique Bonnat ?
0: Je crois que c'est exactement ça. Les sujets de livres, personnellement, je crois qu'elles tombent du ciel. Elle vous tombe dessus un beau matin, vous vous dites « Ah ben oui, je vais écrire à ce propos ». Enfin, ça peut être un lieu, ça peut être un personnage, ça peut être une phrase, ça peut être simplement un titre que vous venez de trouver. Vous allez écrire un livre parce que le titre est tellement bien que vous allez écrire le livre. Donc en fait, il y a toutes sortes de moments pour initier ce livre. Le roi Arthur, voyez-vous, c'est venu simplement sur le prénom. Tout d'un coup, je me suis dit pourquoi mon père s'appelait-il Arthur, et j'ai déroulé le livre à partir du prénom.
1: Qu'avez-vous découvert sur vous-même que vous n'imaginiez pas découvrir en écrivant ce livre ?
0: Alors, le livre n'est pas une psychanalyse, autant le dire immédiatement, mais c'est vrai qu'il touche vraiment au plus intime. Et que c'est le secret de l'enfance. Je pense que je crois qu'au sortir de ce livre, je me rends compte à quel point l'enfance, durant toutes ces années, a représenté pour moi une sorte de paradis perdu. C'était à la fois peut-être parce que il y avait un environnement bucolique avec la vigne, la mer, les plages. le soleil, mais aussi parce qu'il y avait des voix très aimées, qui m'ont accompagnée, qui ont accompagné la petite fille, en lui donnant beaucoup d'amour.
1: Juste un mot pour finir. Jean-Claude Carrière m'avait dit un jour que c'était un exercice intellectuel et sentimental assez riche pour lui de s'imaginer en train de parler au petit garçon qu'il avait été et de se dire qu'est-ce que je lui dirais s'il apparaissait. Alors je vous soumets cet exercice spirituel, diraient nos frères ennemis jésuites, mais si la petite fille, fille d'Arthur Comte, venait devant vous, qu'est-ce que vous lui diriez, Dominique Bonnat ?
0: Je crois que je lui demanderais pardon de ne pas avoir réalisé peut-être tous ses rêves, mais que je dirais que je suis contente de l'avoir connue.
1: Ah ben oui, je crois que vous pouvez, en tout cas, vraiment merci beaucoup de nous avoir consacré un peu de votre temps et mille fois bravo et mille fois merci pour ce livre bouleversant qui est Le Roi Arthur, édité chez Gallimard, et puis le volume qui vient de paraître chez Bouquin, je crois, sur les femmes, plaira sans doute beaucoup aussi à nos auditeurs, tous nos auditeurs, les hommes autant que les femmes. Et en tout cas, bravo et merci beaucoup, Dominique Bonnat.
0: Merci.

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1: Chers auditeurs, bonjour. Bienvenue dans Vers l'infini et au-delà, votre nouvelle émission scientifique où on va parler de science et de passeurs de science. Pour ce premier épisode, j'ai la chance de recevoir Roland Lehoucq. Roland Lehoucq, bonjour.
2: Bonjour.
1: Vous êtes astrophysicien au CEA. Le CEA, c'est le Commissariat à l'énergie atomique et aux énergies alternatives. Cela dit, au CEA, on ne travaille pas que sur les énergies nucléaires ou alternatives. Il y a également un service de physique théorique, un service d'astrophysique où vous travaillez. Si le public vous connaît, c'est évidemment pour vos actions dans le domaine de la diffusion des connaissances. Vous avez de nombreux ouvrages que vous avez écrits depuis 20 ans. Mais avant ça, vous avez évidemment une activité de chercheur que les gens connaissent moins. Alors ma première question sera donc, sur quoi travaillez-vous et sur quoi avez-vous travaillé dans votre carrière de chercheur?
2: Alors, sur quoi j'ai travaillé? Alors j'ai commencé par faire une thèse, évidemment, pour être chercheur, et astrophysicien en particulier. Il faut d'abord obligatoirement commencer par faire une thèse, et la mienne était donc en astrophysique. Et c'est une thèse qui concernait l'astrophysique des hautes énergies, l'émission de phénomènes qu'on appelle supernova, l'explosion d'une étoile, l'émission à haute énergie, lumineuse, c'est-à-dire concernant ce qu'on appelle la gamme des rayons X, puis des rayons gamma, qui sont des lumières de très haute énergie. Et puis, suite à ces travaux, j'ai eu la chance d'être embauché, comme vous le disiez, au service d'astrophysique de Saclay. Et puis ensuite, eh bien, petit à petit, je me suis mis à bifurquer vers d'autres domaines qui se rapportent plus à la cosmologie, c'est-à-dire à l'étude de l'univers dans son ensemble. Et là, j'ai eu la chance de travailler pendant une bonne quinzaine d'années, une petite vingtaine d'années, on va dire, sur ces questions qui concernent la topologie cosmique, c'est-à-dire la forme de l'univers qui cherche à répondre, disons, pour dire les choses un peu rapidement, à la question l'univers est-il fini ou infini? Et si oui, comment peut-il être fini? Et sinon, qu'est-ce que ça veut dire infini? Quelle est sa taille? Qu'est-ce qu'on peut en dire? En construisant à la fois les moyens techniques pour réfléchir, pour poser le problème, les moyens de calcul, les moyens de simulation numérique éventuellement, mais aussi essayant d'élaborer ou de piocher dans les observations menées par d'autres astrophysiciens, astrophysiciennes qui, eux, font les observations cosmologiques pour essayer de répondre aussi scientifiquement que possible à cette question.
1: Puis évidemment, dans une carrière de chercheur, rien n'est figé. On bénéficie de la liberté académique et on a tout à fait le droit et même on est parfois même encouragé à papillonner un peu et à changer.
2: Exactement. Alors papillonner, c'est vrai que ça laisse l'idée que on va prendre un peu ici, un peu là et puis finalement ne pas produire grand chose. L'idée est plutôt effectivement de pouvoir changer de sujet. Ça, c'est quand même l'un des arguments ou des choses les plus importantes, à mon sens, d'intérêt les plus grands pour moi dans la recherche scientifique, c'est cette liberté académique, cette liberté intellectuelle qui nous permet, chercheurs et chercheuses, de choisir nos sujets. Alors bien sûr, quand on est lancé dans un sujet, on se doit à ses collaborateurs, de sorte qu'on ne les laisse pas tomber, mais néanmoins, on a la possibilité effectivement d'évoluer d'un sujet à l'autre, et parfois même de changer radicalement. Je suis resté dans le domaine de l'astrophysique, mais certains chercheurs ou chercheuses passent, on peut imaginer peut-être de l'astrophysique, par exemple à l'écologie. Voilà des questions qui se posent, surtout actuellement, avec les questions environnementales qui sont très présentes, les questions, disons, de réchauffement climatique, de transition énergétique. Un certain nombre de chercheurs scientifiques, d'origine physicienne, astrophysiciens en particulier, vont bifurquer vers des disciplines qui ne leur étaient pas du tout habituelles. Ça reste de la physique, donc normalement ils peuvent agir, mais dans un contexte qu'ils n'auraient pas habituel et qui bifurquent pour adresser des questions plus qui leur paraissent à leurs yeux, au moment où ils le bifurquent, plus importantes finalement, ou en tout cas plus satisfaisantes intellectuellement et que les sujets qu'ils traitaient jusqu'à présent.
1: Merci. Le métier de chercheur, c'est un métier qu'on ne fait pas par hasard. Alors j'imagine que vous avez très tôt été attiré par ça. Comment est venue votre vocation ?
2: Alors, elle est assez ancienne. J'avoue que ça a l'air d'être un peu de storytelling, ce que je vais vous dire, mais c'est aussi là, malheureusement, ou heureusement, je ne sais pas, heureusement, en fait, hein, la vérité. C'est que quand j'avais à peu près 8 ou 9 ans, dans mon souvenir 8 ou 9 ans, j'ai été, comme beaucoup de gens, et beaucoup d'enfants en particulier, fasciné par un magnifique ciel dans l'Aveyron, où ma mère est d'origine aveyronnaise, donc on passait énormément de nos vacances d'enfants dans l'Aveyron. Un ciel de l'Aveyron des années 70, donc vous imaginez, c'est pas la même chose que 50 ans plus tard, même dans l'Aveyron. Et donc un ciel magnifique qui a dû me frapper, et j'ai réclamé à mes parents qu'ils m'achètent un moyen d'observer le ciel. Et l'été suivant, ils m'ont offert une petite lunette astronomique, achetée d'occasion chez un opticien à Rodez. Donc vous imaginez l'engin, c'était quelque chose qui était tout à fait un instrument d'optique, mais qui n'était pas évidemment un magnifique instrument ou un instrument particulièrement perfectionné. Et avec cet instrument, j'ai commencé à observer le ciel de manière très maladroite, parce que ni mes parents ni moi n'étions aguerris pour observer le ciel
1: en
2: avec
1: autodidacte, en fait.
2: Exactement, en autodidacte, exactement ça. Et du coup, en faisant énormément d'erreurs, dont la première, qui finalement est intéressante, parce qu'elle a été aussi fondatrice, de ne pas réaliser que dans une lunette astronomique, il y a un endroit, il y a un bouton, une molette pour mettre les images nettes. Et moi, je prends

0: de voir ces objets qui sont, je ne sais pas où ils sont dans le ciel, ils sont quelque part, on me dit ils sont dans le ciel. Donc je balaye doucement le ciel, je ne trouve rien. C'est un peu épuisant parce que finalement les étoiles sont toutes pareilles, sont des disques. Alors en fait, j'ai compris beaucoup plus tard que c'est des taches défocalisées dans une lunette dont la lentille était de qualité approximative et il y avait des aberrations chromatiques qui me faisaient voir de multitudes de couleurs amusantes, mais absolument pas, disons, réelles au sens de l'étoile. Et puis, je réalise au bout d'une semaine, donc je me désole un peu, me disant, bon, c'est quand même un peu pénible finalement cette affaire. Et puis, je réalise qu'il y a cette molette qui m'est nette. Et je dis, ah, mais ça m'est. Alors j'ai compris l'idée. Maintenant c'est net. Maintenant on va recommencer. Mais avant de chercher les galaxies et les trucs que je n'avais pas trouvé, on va regarder ce truc brillant là dans le ciel, qui était effectivement un astre assez brillant. Il y a beaucoup d'astres brillants dans le ciel, mais il y en a certains qui le sont un peu plus. Et cet astre, par une chance absolument ahurissante, ça c'est vraiment, je sais pas, c'est la chance incroyable. Eh bien, cet astre, ce n'était pas une étoile. J'aurais vu une étoile, un point brillant dans le ciel. C'était la planète Saturne, que j'ai immédiatement reconnue, parce qu'elle était nette. J'ai vu ses anneaux, je savais que Saturne avait des anneaux. Pour moi, c'était évident que c'était Saturne. Et donc, d'une certaine façon, ça a commencé par cette histoire un peu incroyable, où j'ai, entre guillemets, découvert Saturne. Par pur hasard, je ne savais même pas qu'elle était dans le ciel, vers 9 ans, un été vers mes 9 ans, dans l'Aveyron. Et de là est née une passion pour le ciel, pour l'astronomie, qui ne s'est finalement jamais démentie. Et puis ensuite, j'ai fait tout un tas de camps d'astronomie, j'ai été animateur dans des camps d'astronomie, j'étais plutôt bon élève, donc j'ai pu faire des études scientifiques de haut niveau, et finalement, ça a pu aboutir à ce que je devienne astrophysicien, ce qui est pour part, comme vous le disiez, il n'y a pas de hasard, on a un certain goût pour ça, mais il y a quand même une part de chance. Effectivement, j'aurais pu me désoler, me désespérer devant les petits résultats que j'obtenais au tout début de ma lunette, et puis abandonner de lassitude, de désespoir. Et puis j'ai eu aussi la chance de croiser des gens, de croiser des enseignants, de croiser des professeurs, de croiser plus tard des directeurs de thèse et des chercheurs qui ont participé à mon parcours scientifique.
1: Oui, parce que en astronomie, les gens s'achètent des instruments et souvent, ne sachant pas les utiliser, finalement, ils se lassent assez vite.
0: Ça peut arriver. C'est-à-dire que l'astronomie est une discipline très exaltante, de certaine façon, l'observation du ciel. Il y a aussi une manière de rituel. On est la nuit. Alors quand vous êtes un jeune homme à 13 ans, 14 ans, vous êtes seul la nuit, vos parents vous font confiance, tout le monde dort, vous êtes tout seul. Donc il y a quelque chose qui est passionnant d'être là seul la nuit ou à deux la nuit, à observer, à discuter à voix basse, à écouter les bruits de la nuit, à découvrir le ciel où il y a des choses tout à fait étonnantes évidemment à observer. Mais effectivement, c'est utile de pouvoir être guidé parce que ça ne va pas de soi. À la fois techniquement, il faut utiliser son instrument de façon pertinente, qu'on l'utilise avec les capacités que possède cet instrument, mais ça ne va pas de soi aussi parce qu'il faut finalement éduquer son regard et ça n'est pas si simple. Et moi, je suis tombé seul et ensuite aidé, mais dans toutes les embûches. Et finalement, chaque fois, je suis sorti de l'ornière. Les embûches, je l'ai vu quand je montrais le ciel à mes enfants alors qu'ils étaient jeunes, ne serait-ce que regarder la planète Jupiter et ses quatre satellites galiléens, les quatre satellites découverts par Galilée, qui sont, quand on c'est voir, si j'ose dire, une évidence. On voit le disque de la planète Jupiter, on voit les bandes nuageuses sur le disque de la planète, les quatre satellites galiléens, quatre petits points brillants qui sont autour de la planète. Et pourtant, un enfant qui n'a jamais vu cette image regarde, dit « je ne vois rien ». Alors vous regardez dans l'oculaire, mais si, c'est là. Et vous réalisez en fait qu'il y a aussi toute cette éducation du regard. Il ne sait pas ce qu'il y a à voir, il met son œil à l'oculaire et qu'est-ce que je dois voir dans cet oculaire? Il y a bien des choses, mais qu'est-ce qui est à voir vraiment? Et donc, c'est ça qui est assez intéressant, je trouve, dans l'astronomie. C'est que c'est une pratique intellectuellement satisfaisante, mais comme beaucoup d'autres, mais qui nécessite aussi une certaine assaise, d'être accompagné. C'est une pratique qui peut être solitaire. Je l'ai commencé solitaire, ça m'a un peu désespéré. J'ai eu pas mal d'embûches. Et puis ensuite, en allant dans des camps d'astronomie pour adolescents, eh bien là, vous êtes épaulé, vous êtes soutenu. Vous voyez d'autres adolescents qui sont aussi passionnés par cette discipline. Et vous vous retrouvez mu par une force qui ne vous quittera plus jamais jusqu'à ce que finalement, pour moi, j'ai pu avoir la chance d'aboutir à ma profession.
1: Oui, le meilleur conseil qu'on puisse donner d'ailleurs aux gens qui veulent s'acheter un instrument, c'est de s'inscrire dans un club d'astronomie. Déjà pour savoir ce qu'ils vont voir dans un instrument, c'est pas aussi joli que les photos du James Webb, et c'est pour avoir une idée de ce qu'ils vont avoir pour l'argent qu'ils décident de mettre, pour le budget qu'ils
0: ont. Absolument. Ça, c'est vrai que d'aller visiter un club d'astronomie, d'abord, c'est intéressant. Les gens qui y sont

0: sont toujours très volontaires pour raconter leur passion, montrer le ciel à ceux qui le découvrent pour la première fois, faire découvrir les instruments, apprendre à s'en servir. Cela permet effectivement de réaliser les budgets qu'il faut mettre en œuvre, de réaliser la capacité des instruments, de réaliser qu'est-ce que l'on voit dans un instrument qui est évidemment, comme vous le disiez, très différent des très belles images, des grands télescopes, qu'ils soient au sol ou orbitaux. En orbite, on pense évidemment au James Webb. Au sol, on pense au grand télescope du Chili, les grands télescopes européens du Chili. Et donc, s'éduquer, apprendre, apprivoiser la discipline pour en réaliser la beauté et l'extraordinaire intérêt, mais aussi pour réaliser les difficultés qui se posent et les limites pour ne pas être, disons, désolé ou trop déçu de la pratique que l'on avait envie de mener.
1: Oui, parce que la nuit, tous les chats sont gris, nos yeux ne voient pas bien les couleurs la nuit, et donc les étoiles ne semblent pas avoir de couleurs, les nébuleuses encore moins, et donc il faut que les gens soient prévenus avant d'investir quelques centaines, voire milliers d'euros dans un instrument. Il y a peu de couleurs.
0: Exactement, parce que nos yeux, la nuit, ils sont dans un mode de vision qui utilise plutôt des cellules oculaires qui s'appellent les bâtonnets, et ça, ce n'est pas un choix que nous faisons, c'est la nature nous a doté d'yeux fonctionnant ainsi, et la nuit, ces bâtonnets ont le mérite d'être un peu plus sensibles à la lumière, ce qui nous permet d'avoir une vision de nuit pas complètement ridicule, bien inférieure à celle d'autres animaux, comme les chats, par exemple, ou les chouettes, mais qui, en revanche, ont le mauvais goût de ne pas bien percevoir les couleurs. Et donc, toutes les étoiles sont blanchâtres, alors que pourtant, certaines sont un peu plus chaudes et un peu plus rouges, et d'autres un peu plus froides et un peu plus bleues, et donc un peu plus brillantes et un peu plus bleues. Donc, les étoiles, j'ai dit une bêtise juste avant, les étoiles les plus rouges sont aussi les plus froides et les plus chaudes, les plus bleues.
1: Les couleurs des étoiles, c'est l'inverse des robinets.
0: Exactement, voilà. Les couleurs des étoiles, c'est l'inverse des robinets, c'est exactement ça. Et donc, ces couleurs, on ne les perçoit pas. Quand on regarde dans un instrument, une paire de jumelles, bien sûr, une lunette astronomique, un télescope, on ne les perçoit pas.
1: Alors, vous êtes un astronome amateur pendant votre adolescence, puis vous faites des études scientifiques, vous intégrez l'école normale, et vous faites une thèse en astrophysique ou pas ?
0: Ma thèse est en astrophysique, exactement. En fait, à l'école normale, j'ai commencé par suivre des cours dans ce qui s'appelait, à l'époque, s'appelait un DEA. Maintenant, ça s'appelle un Master 2. Des cours de physique quantique. Bon, à l'école normale, il y a une école de physique quantique très puissante, très performante.
1: Avec quelques prix Nobel.
0: Et quelques prix Nobel qui en sont issus, dont j'ai eu, alors, comme jeune étudiant à l'époque, dans les années 85, le privilège de pouvoir suivre les cours de tous ces chercheurs qui, ensuite, ont eu le prix Nobel. Évidemment, Cohen Tanuji et puis Serge Haroche ensuite, voilà des prix Nobel, Claude Cohen Tanuji et Serge Haroche, voilà j'ai retrouvé le nom, dont j'ai eu la chance de pouvoir suivre les cours. Je me rappelle aussi, d'ailleurs dans cette époque, ça m'a donné toujours un grand respect pour ce chercheur, Alain Aspect, qui venait de faire ses premières expériences dans les années 82, qui lui ont valu ensuite, l'année dernière, d'obtenir le prix Nobel de physique, 40 ans plus tard. Je me rappelle très bien, dans les cours que je suivais, Claude Cohen Tanuji au tableau, Alain Aspect au fond du tableau, et nous, comme étudiants, on disait « c'est Alain Aspect, c'est le gars qui a fait les manips incroyables », et suivait les mêmes cours que nous pour se mettre à niveau des notions de physique quantique qu'il maîtrisait pas suffisamment à son goût pour pouvoir continuer à élaborer ses expériences et ses recherches. Et donc, je me suis dit, incroyable, un chercheur confirmé qui a fait une expérience qui, dans le milieu scientifique, faisait déjà grand bruit, eh bien, il est là, il suit les mêmes cours que nous pour améliorer ses compétences. Et là, j'ai dit, de ce moment-là, j'ai eu beaucoup de respect pour Alain Aspect, mais ce respect n'a jamais diminué. Et donc, voilà, c'était l'idée de faire de cette physique quantique, parce qu'après tout, à l'école normale, c'était vraiment ça qui était le cœur du laboratoire de physique, du laboratoire Kassler-Brossel, qui s'appelle le laboratoire Kassler-Brossel. Et puis ensuite, je suis retombé dans mon goût...
1: dans les amours de jeunesse. Ancien.
0: Exactement, exactement. Je suis retombé dans l'astrophysique en disant, non, la quantique, c'est super, mais quand même, il y a l'astrophysique.
1: Voilà. On n'oublie pas son premier amour.
0: Exactement.
1: Voilà. Alors, vous avez eu la chance d'avoir un poste assez vite, hein, puisque en général, enfin, en tout cas de nos jours, après un doctorat, il s'écoute le 3, 4, 5 années avant qu'on ait un poste permanent.
0: Exactement, c'est d'ailleurs bien fâcheux, puisque ça allonge considérablement la durée d'attente, la durée de précarité des jeunes chercheurs et des jeunes chercheuses, avec tout un tas de conséquences, notamment personnelles évidemment, et professionnelles bien sûr. Et il se trouve effectivement que moi j'ai eu la chance d'avoir un poste au commissariat à l'énergie atomique, que je suis arrivé, je ne sais pas, au bon moment, ça s'est bien fait, et j'ai pu être embauché assez rapidement après mon doctorat.
1: Et ça vous arrivait à une époque où le temps d'attente était quand même moindre que de nos
0: bien
1: jours.
0: Bien sûr, et à une époque où le temps d'attente était néanmoins beaucoup plus long que 20 ans avant, dans les années 80 ou les années 70, où là, on pouvait rentrer.
1: Les gens étaient embauchés parfois avant d'avoir
0: la thèse, pendant leur thèse, exactement.
1: Voilà, donc vous entrez au CEA au début des années 90, je crois, dans ces eaux-là.
0: Je suis rentré au CEA, oui, en 1992, je crois, c'est
1: 1992.
0: Ça.
1: 1992. Et au bout de quelques temps, vous avez envie d'écrire des livres. Alors, vous avez été inspiré par des livres que vous aviez lus. Pourquoi vous avez eu envie de faire ça?
0: Alors, en fait, cette envie de raconter ce que j'ai appris, elle me vient sans doute du fait que j'ai d'abord, entre guillemets, subi, apprécié même, de participer comme jeune, comme adolescent, à des camps d'astronomie. Et dans ces camps d'astronomie, qui étaient à l'époque organisés par la Société Astronomique de France, dans un petit village de la Drôme qui s'appelle Chamaloc, eh bien, dans ces camps de Chamaloc, j'ai eu la chance ensuite, après avoir participé pendant 3 ans comme adolescent, comme participant, si j'ose dire, j'ai eu la chance de pouvoir être animateur dans ces camps. Et donc, en faisant de l'animation astronomique dans des camps d'astronomie, donc là, j'ai fait ça pendant 7 ou 8 ans derrière, eh bien, ça m'a incontestablement donné un goût et appris des choses sur la façon dont on pouvait communiquer, finalement enseigner, entre guillemets, diffuser les connaissances plutôt sur l'astronomie, chose que je connaissais mieux grâce au camp, grâce aussi à mes lectures, grâce aussi à mes études qui se déroulaient en parallèle.
1: Oui, parce que tous les astronomes amateurs ne sont pas forcément des gens qui font des études scientifiques.
0: Absolument. Hein. Donc, les deux sont vrais. C'est-à-dire, à la fois, il y a des astronomes amateurs qui n'ont pas fait d'études scientifiques et qui adorent l'astronomie et qui sont d'une compétence extraordinaire dans la manipulation des instruments ou qui ont de vastes connaissances de l'astronomie générale ou de l'astrophysique générale, sans être des professionnels. Et il y a aussi un grand nombre de professionnels de l'astrophysique qui ne connaissent rien à l'astronomie d'amateur, qui seraient bien en peine de pointer leur doigt vers l'objet qui est leur travail, qui est leur objet de leur recherche. De la galaxie truc ou le quasar machin, ils sont tout à fait incapables de dire dans quelle direction du ciel il est. Ils peuvent répondre souvent, il est visible de l'hémisphère nord ou de l'hémisphère sud, parce que leurs observations sont menées dans télescope de l'hémisphère nord ou de l'hémisphère sud, mais ils sont parfaitement incompétents pour désigner l'objet, au moins sa direction grossière dans le ciel. Donc tout est possible. Je fais partie aussi de la troisième catégorie, ceux qui ont fait de l'astronomie d'amateur et qui ont pu faire de l'astrophysique professionnelle ensuite.
1: Qui ont fait coup double.
0: Donc, vous voyez, le coup double, mais ça ne... Comment dire? Je ne sais pas si ça améliore quoi que ce soit. Il y a d'excellents astrophysiciens qui n'ont pas fait d'astro-amateur. Et il y a d'excellents astronomes amateurs qui sont de très fins connaisseurs de l'astrophysique sans la construire, sans la travailler du point de vue de la recherche, mais qui sont extrêmement fins connaisseurs de tout ce qui se passe dans le milieu de l'astrophysique. Et donc, je pense que ces quelques années où j'ai fait de l'animation scientifique dans le camp de Chamaloc ont été sans doute fondatrices pour avoir envie de diffuser ces connaissances et un moyen, en tout cas à cette époque, de diffuser des connaissances était d'écrire des livres, des articles ou des livres, de passer par l'écriture. Maintenant, tout cela a bien changé. Il y a de nombreux jeunes gens qui font un merveilleux travail de diffusion des connaissances en passant par d'autres médias, que l'on pense aux réseaux sociaux, que l'on pense à YouTube, enfin... aux vidéos en général et que l'on trouve en particulier sur le site YouTube. Et donc, à cette époque, il n'y avait guère d'autre choix que d'écrire des livres ou des articles.
1: Alors, quand on regarde la liste de vos livres, il y a quelques titres assez conventionnels, je dirais. Par exemple, « Pourquoi le soleil brille ?», qui est paru il y a 3 ans, je crois, chez Humaine Sciences. Mais la plupart ont des titres qui évoquent au moins autant la culture populaire que la culture scientifique. Donc, un de vos premiers était « D'où viennent les pouvoirs du Superman ?», il y a 20 ans. Peu après, il y a eu « Où est passé le temple du soleil ?», qui a été réédité cette année. « Tolkien et les sciences », qui est un ouvrage collectif auquel vous avez participé chez Belin il y a 4 ans, je crois. C'est un créneau assez atypique. D'où vient ce choix ?
0: Alors, ce choix d'utiliser, disons, la fiction pour parler de science, appelons ça comme ça, qui est un peu effectivement ma marque de fabrique, maintenant d'autres font ça et c'est tout à fait aussi tout à fait légitime, évidemment.
1: Oui, il n'y a pas de copyright.
0: Il n'y a pas de copyright, évidemment. La science, c'est ça l'intérêt de la science, c'est que c'est open source, disons, les connaissances sont open source et quand on les diffuse, c'est précisément pour les diffuser, pas pour les vendre, évidemment. Et donc... ce choix d'utiliser la culture populaire, la fiction comme prétexte pour parler de science, et on le verra, j'imagine, dans la suite aussi pour pratiquer les sciences, pour montrer en action comment cela se passe dans un cerveau scientifique. Et ça vient de je pense, d'une conjonction de trois choses. D'abord, le 1 dont nous venons de parler, mon goût pour la diffusion des sciences, enfin l'envie de diffuser les choses que j'avais apprises et de le raconter au plus grand nombre. Le 2, ça vient d'un goût pour la science-fiction, acquis à peu près à la même époque, un peu après ce goût pour l'astrophysique, vers 12-13 ans, quand j'ai commencé à piocher dans ces bouquins aux couvertures assez extraordinaires pour certaines, de livres de science-fiction de mon père, dans la bibliothèque de mon père, qui était un grand lecteur de science-fiction. Et donc là, j'ai commencé à vers 12-13 ans à lire ces livres-là. J'ai dit « Ah !» Voilà, c'est ça que je veux lire. Ça me plaît bien.
1: Ça, j'aime bien.
0: Donc, la science-fiction, c'est une littérature qui ne m'a jamais abandonné, que je n'ai jamais abandonné non plus, et qui m'a toujours beaucoup plu. Donc, j'avais une certaine, disons, culture dans la science-fiction. Et dans la science-fiction, il y a évidemment des choses tout à fait, disons-le franchement, un peu consternantes du point de vue des sciences. Mais le point n'était pas là. C'est qu'il y a des éléments de science, et la science-fiction est née pour partie d'un émerveillement pour les sciences et les techniques, et de la volonté de certains de ces auteurs, qu'on pense par exemple à Jules Verne, de vouloir diffuser les connaissances. Hein, quand on voit Jules Verne nous raconter la façon dont fonctionne le Nautilus, quand on voit Jules Verne toujours nous raconter la façon dont fonctionnent un peu tous les engins extraordinaires qu'il met en scène, il veut exalter son public en leur montrant les merveilles des sciences et des techniques. Donc ce lien entre science et science-fiction, c'est un lien en fait qui est là dès le début, dès la proto-science-fiction, dès la science-fiction avant qu'elle se nomme science-fiction. Donc ce goût pour la science-fiction, l'envie de diffuser les sciences, ce goût pour la science. Et puis, un autre facteur est arrivé à ce moment-là, c'est de se dire, bon, tout ça, c'est bien joli, j'ai envie de parler de science, mais alors de quelle science je vais parler? Alors, si je fais de l'astrophysique, on est dans les années 99, je suis astrophysicien professionnel, officiellement, j'ai ma thèse, j'ai mon poste, et bien donc, il paraît naturel de parler d'astrophysique. Oui, mais... En 97, 98, 99, on regarde qui parle d'astrophysique, eh bien, ça rigole pas. Il y a Hubert Reeves, feu Hubert Reeves, désormais disparu, trop tôt disparu, le 13 octobre dernier. Il y a Hubert Reeves. Alors Hubert Reeves, il parle d'astrophysique, moi je viens d'être embauché, j'arrive, je parle d'astrophysique. Oh, non. Et puis, il n'y a pas Hubert Reeves. Il y a aussi d'autres que l'on entend, que l'on connaît, qui sont très connus. Jean-Pierre Luminet, Marc Lachaiserie, Michel Cassé. Oh. Michel Cassé, que je connais bien, qui était mon co-directeur de thèse avec Jean Audouze.
1: Jean-Pierre Luminet, avec qui vous avez travaillé.
0: Jean-Pierre Luminet, avec qui j'ai travaillé, sur ces questions de topologie cosmique. Marc Lachaiserie aussi. Waouh. Il y a du lourd, quoi. Alors... Est-ce que moi, j'ai quelque chose de mieux, différent à dire sur l'astrophysique que eux-mêmes traitent déjà? Donc, ça n'était pas très engageant de se dire, je vais aller sur leur terrain. D'une part, il est occupé, il est bien occupé, de belle façon, que faire? Et donc, effectivement, est née assez rapidement l'idée de dire, ah bien, après tout, est-ce que je ne pourrais pas allier deux passions, la fiction, la science-fiction et la science, pour essayer de parler agréablement de science au prétexte de la fiction? Et c'est comme ça qu'est née. Alors d'abord, mon tout premier ouvrage, c'est un ouvrage d'astrophysique. Ça concernait la vulgarisation autour de cette branche émergente de la cosmologie à l'époque, qui était la topologie cosmique. C'était « L'univers a-t-il une forme ?». Et puis ça, c'était une sorte de lancement de quelqu'un, un éditeur, une éditrice en l'occurrence, me fait confiance. Et puis il me dit « Le Hook, allez-y, on va faire ce bouquin ». Et puis ensuite, l'idée que maintenant, je vais un peu choisir, entre guillemets, les thèmes sur lesquels je vais travailler. Je ne vais pas en faire deux sur la topologie cosmique, c'est déjà fait. Jean-Pierre Luminet en avait fait lui-même un autre en parallèle. Et donc l'idée de dire « Eh bien maintenant, je vais faire autre chose et je vais commencer à travailler sur des questions scientifiques et fiction, et c'est là où j'ai commencé à écrire à propos des pouvoirs de Superman, faire ce qu'on pourrait appeler le rétro-engineering de Superman. Hypothèse, Superman est un être qui existe réellement, il a des pouvoirs extraordinaires qu'on nous décrit très bien dans ses aventures, notamment dessinées dans les comics américains. À partir des pouvoirs de Superman, puis-je reconstruire l'être qu'il devrait être puis-je construire sa structure mécanique, le fonctionnement, son fonctionnement interne, ses muscles, enfin, comment il fonctionne à partir de ses super-pouvoirs, les supposant vrais par défaut. Bon, évidemment, on a bien compris que les super-pouvoirs de Superman ne sont guère réalistes, pour dire le moins. Néanmoins, l'exercice se compare tout à fait au travail des physiciens qui font un rétro-engineering de la nature, si je puis dire, à partir des phénomènes observés ou expérimentés. Ils essaient de reconstruire les lois, les règles qui sont derrière ces phénomènes en essayant de les généraliser, de minimiser leur nombre, même d'avoir une théorie physique de la nature. Et donc, cela permettait à la fois de s'amuser, parce qu'inutile de vous dire que le Superman reconstruit n'a pas du tout la tête du Clark Kent fringant et très musclé et très bel homme, pas du tout, pour avoir les pouvoirs qu'on lui prête. Par exemple, il a une ouïe extraordinaire, eh bien, ça serait beaucoup mieux qu'il ait d'énormes oreilles en feuilles de chou, orientable pour pouvoir évidemment sélectionner le type de son qu'il va, la direction des sons qu'il va écouter. Et donc, ça obère sensiblement son charisme. Et donc, du coup, c'était une façon de parler, de pratiquer les sciences, d'enquêter sur ces mondes imaginaires, de faire des petits calculs pour essayer de dire, ben, Superman, il fait tout ça. Dans une journée type de Superman, alors il vole 200 km, il soulève, il fait ça, ta, ta, ta. Combien d'énergie ? Donc, quelle est la diète de Superman ? Que doit-il manger ?
1: Combien de calories ?
0: Combien de calories ? Superman, combien de calories ? Donc voilà ce genre de petits exercices qui sont évidemment sans autre but que de s'amuser et de pratiquer les sciences à propos d'un support imaginé, je le supposais à l'époque, plutôt amusant, plutôt intéressant. Il se trouve que ça a eu quelques succès, que ça a fonctionné, et du coup, c'est une veine que je n'ai plus lâchée, d'autant plus qu'une fois qu'on commence à débobiner la pelote, évidemment, il en vient oui. Sans arrêter.
1: Il y a autant de livres possibles que d'œuvres de fiction, d'une certaine
0: Bien
1: façon.
0: Bien sûr, d'une certaine façon, on peut aussi les mettre par paquet, si j'ose dire, en disant, on va parler du voyage dans l'espace, on peut parler des robots, on peut aussi dire, on va prendre une œuvre. Alors, autre œuvre très emblématique que vous avez évoqué tout à l'heure, de Tintin, de toute l'œuvre d'Hergé, notamment les aventures de Tintin, et qu'avec mon collègue Robert Moscovitch aussi, astrophysicien, lui à l'Institut d'astrophysique de Paris, on s'est plu, en 2003, analyser complètement, à l'initiative de Robert, qui avait déjà commencé à lancer cette mini-enquête, mais moi, fort de mon travail sur Superman, et voyant ce que faisait Robert, mais je dis, mais Robert, on peut faire beaucoup mieux, beaucoup plus. Et Robert m'a dit, bien sûr, alors faisons-le. Et donc, du coup, une énorme enquête astronomique sur les aventures de Tintin, qui a eu on a eu le plaisir de l'avoir réédité 20 ans plus tard, donc de mettre à jour aussi. Alors, non pas les connaissances sur Tintin, Tintin n'a pas bougé, lui Tintin est immortel, si je veux dire, invariable, mais de mettre à jour les connaissances scientifiques qu'il a fallu mobiliser à l'époque, et de nouvelles idées, de nouvelles théories, si je veux dire, qui sont apparues, qui se sont plutôt affinées en 20 ans, et qui permettent de discuter, de changer un peu l'enquête par certains endroits qui avaient été menés à l'époque. Et donc cette veine-là ne m'a jamais quitté, et comme elle a eu l'heure de plaire à un certains publics, intéressés par les sciences bien sûr, mais aussi amateurs de fiction, amateurs de bande dessinée, amateurs de science-fiction, amateurs de cinéma, eh bien, finalement, ça m'a incité à garder ce goût-là, cet amusement-là initial qui ne m'a jamais quitté.
1: Garder le cap, disons. Oui, alors, parce que les ouvrages, même si les titres n'impressionnent pas, n'intimident pas, en fait, il y a quand même beaucoup de rigueur dedans. Hein, et du coup, comment vous voyez le rapport à vos lecteurs ? Est-ce que vous voulez les divertir, les instruire, leur donner autre chose que ce qu'ils s'imaginent trouver ?
0: Alors, c'est un peu tout ça à la fois. C'est-à-dire qu'effectivement, quand on part d'une œuvre de fiction, comme on dit, on n'attire pas les mouches avec du vinaigre. Donc, on met quelque chose de plaisant, on se dit « Ah bon ? Il va nous parler de science avec ce film de science-fiction ? Il va nous faire des trucs de science avec Star Wars ? Vraiment ?» Alors, en fait, déjà, ça attire les gens en disant « C'est marrant, ça, Star Wars. » Ce sont des œuvres, évidemment, pas folle la mouche, j'utilise des œuvres très populaires, parce qu'il y a des œuvres de science-fiction littéraire ou de science-fiction cinématographique beaucoup plus confidentielles. Et s'il faut passer une heure à expliquer l'œuvre pour ensuite expliquer la science dans l'œuvre, ça n'a pas beaucoup d'intérêt. Donc, l'intérêt, c'est de partir de ce vécu commun, de cette œuvre commune que tout le monde, si ce n'est tout le monde, une grande majorité des gens ont vu, et ceux qui ne l'ont pas vu, je pense à Star Wars par exemple, on leur a tellement rebattu les oreilles avec, ils savent ce qu'il y a dedans sans l'avoir vu. Donc, partie d'une œuvre populaire, c'est déjà montrer que c'est partir d'un point de départ commun avec le public et ensuite montrer que effectivement on peut partir de là pour parler de science et regarder, écoutez-moi, suivez-moi, et je vais, nous allons emprunter un chemin qui part de cette, de ce point de départ commun. Et puis ensuite dans ce chemin, bah, moi je suis là pour parler de science, et donc du coup j'essaie de montrer d'abord de donner des éléments d'effets scientifiques, c'est-à-dire des connaissances scientifiques premièrement pour essayer de comprendre ce que l'on voit, ce qui est la première étape. Ça marche pas, c'est vrai, c'est pas vrai. Bon. Évidemment, comme la plupart des choses sont fausses, l'argument tourne court, la conférence tournerait court. Donc, puis si c'est pour dire c'est faux, ok, d'accord, c'est sympa, mais so what? On n'a rien appris, les gens ne sont pas dupes non plus. L'intéressant, c'est pourquoi c'est faux? Essayer d'élaborer le raisonnement qui montre que c'est faux. Parce que ça, c'est une question qu'on pose rarement dans l'enseignement, mais qui est une question fondamentale en science. Quand une nouvelle théorie, une nouvelle hypothèse arrive dans le milieu scientifique, les gens qui écoutent cette idée, leur première intention, ce n'est pas de trouver de nouveaux arguments en faveur de cette nouvelle hypothèse, de nouvelle théorie, c'est de trouver des arguments pour la détruire. Non pas qu'ils soient désagréables, mais... S'ils trouvent ces arguments pour la détruire, on sera certain que c'est une mauvaise voie et donc on pourra en emprunter d'autres. Il y a bien sûr aussi la joie un peu de dire, bon, cette théorie, j'y crois pas, la mienne est meilleure. Donc il y a aussi l'idée qu'on va aussi pousser ces idées vis-à-vis de celles des autres. Mais ça fait partie du jeu d'essayer de montrer que les choses qu'on nous propose sont faux. Donc montrer que c'est faux, donner l'argument, c'est pas dire c'est faux, montrer que c'est faux, c'est déjà en soi un point qui est dans la pratique scientifique. Mais si ça s'arrêtait là, ça ne serait guère intéressant. Deuxième chose que l'on peut faire, c'est, bon, c'est faux, ok, mais est-ce que moi, je peux élaborer quelque chose qui ressemble à ce que je vois et qui ne serait pas faux, moins faux, plus raisonnable, plus proche du réel? Ça, c'est une façon, c'est de dire, c'est pas tout de critiquer, encore faut-il avoir des idées et de proposer de nouvelles idées pour essayer d'améliorer la proposition. Et puis, troisième possibilité encore, qui est encore à mon sens encore plus intéressante, c'est de mener une enquête sur ces mondes, c'est-à-dire essayer de déterminer des informations qui sont intrinsèques au monde, mais qui ne sont pas données explicitement. Alors, si je reprends le cas de Star Wars, par exemple, c'est, bon, les sabres laser, ça ne marche pas, c'est faux, ok. Alors, on peut essayer d'imaginer des objets qui ressemblent à un sabre laser, mais qui ne sont pas des sabres laser, qui ne sont ni des sabres, ni des lasers, mais qui ressemblent aux effets du sabre laser. Bien, on peut faire cet effort-là, d'une part. Et enfin, on peut essayer de chiffrer quelle est la puissance d'un sabre laser. Dire un sabre laser, combien de watts? Et quand on fait ce chiffre, ce petit calcul-là, d'abord, il faut mettre en œuvre tout un tas de connaissances. Il faut examiner l'œuvre elle-même, les films de Star Wars, trouver les informations. Elles ne sont pas données comme ça. Il n'y a aucun Jedi qui vous dit « Haha, je prends mon sabre de 300 millions de watts et je vais te couper en deux. » Non. Donc, il faut trouver l'information, arriver à celle qu'on veut, constater que la réponse est titanesque, 1 milliard de watts. Un sabre laser, c'est équivalent en puissance à celle d'un réacteur nucléaire. Donc, on a compris que ça ne marchait pas pour une fois supplémentaire, mais en faisant cette enquête sur ce monde, on apprend des choses et on apprend des méthodes. Comment font les scientifiques quand ils examinent le monde par les observations ou par leurs expériences? Comment est-ce qu'ils tirent de l'information où l'information n'est pas donnée? Évidemment, l'âge de l'univers n'est pas écrit en caractère flamboyant dans le ciel. La distance des étoiles, il n'y a pas une petite étiquette qui est écrite à côté. Et donc, il faut extraire l'information du monde qui nous entoure, et ça permet de montrer comment un cerveau scientifique, disons, s'empare d'une question mal posée. Quel est l'âge de l'univers? Vous ne regardez pas dans Wikipédia, bien sûr, vous avez cette question. Élaborer les connaissances et les observations à mener pour répondre scientifiquement à cette question. Voilà un peu ce que l'on peut montrer dans des situations évidemment beaucoup plus simples, beaucoup plus faciles à mettre en œuvre grâce à ces œuvres de fiction.
1: Alors, j'aimerais vous citer un passage de la fin de « Où est passé le temps du soleil » que j'aime beaucoup. Vous dites avec votre co-auteur « Nous nous sommes demandé si nous ne courions pas le risque de gâcher le plaisir en relisant les albums de Tintin armés de la fameuse rigueur scientifique. La réponse est définitivement négative et vous poursuivez parce que Hergé lui-même était extrêmement rigoureux, peut-être plus que nous ne le sommes. » Alors je me suis demandé, est-ce que finalement c'est pas l'aspect fiction, c'est pas tant l'aspect fiction que le réalisme qui vous attire des fois dans ces œuvres?
0: Pas toujours. Alors effectivement, quand dans une œuvre comme celle d'Hergé, qui est très attentif à ce que ça soit bien fait, mais qui se trompe de manière, en tout cas en science, de manière des fois absolument spectaculaire, mais qui est très attentif à ce qu'il fait, on peut se dire, après tout, c'est légitime de vérifier. C'est ce qu'un auteur de science-fiction américain appelait « the game », le jeu. Il dit « moi, j'écris des œuvres, J'essaie de faire au mieux, de faire quelque chose qui soit le plus le mieux réalisé possible, le plus crédible possible. Je sais bien que je fais des erreurs parce que y a des fois il faut contourner un peu la science. Mais ensuite, le lecteur, la lectrice peut lui jouer à ce jeu et essayer de trouver là où je me suis trompé. Et c'est une façon de discuter bienveillante. Il ne s'agit pas de critiquer les auteurs en disant « celui-là, vraiment, quel charlot, il a mal travaillé. Et celui-ci, ça c'est bien, il a bien travaillé. » C'est absolument pas l'objectif, vous l'avez compris. C'est plutôt de faire participer le public à ce jeu intellectuel, de regarder ses œuvres sous un autre angle et de respecter le travail, de réaliser « Hergé, c'est vraiment bien ce qu'il a fait. C'est moins bien, mais c'est pas grave. » En fait, l'œuvre, les qualités de l'œuvre, les qualités plaisantes, les qualités de divertissement de l'œuvre, évidemment, ne dépendent absolument pas de ses qualités scientifiques. Ce sont pas des documentaires, ce sont pas des livres de vulgarisation scientifique, évidemment. Mais on peut s'extasier de l'énormité des erreurs ou de la qualité de certaines mises en scène et en même temps prendre plaisir à mettre en œuvre son cerveau et ses connaissances pour travailler l'œuvre qu'on aime bien, que ce soit Tintin, Star Wars ou une autre. Il y en a tout un tas qui sont absolument passionnantes, et de les travailler d'une autre façon que par le divertissement et le plaisir de lecture ou de visionnage qu'elle nous procure. Et on a un plaisir différent qui est plus méta, plus intellectuel, plus de jeu avec l'œuvre, et c'est une manière de dialogue avec l'auteur, de dialogue bienveillant pour dire respect, il a vraiment bien travaillé, c'est incroyable.
1: Oui, parce que dans Tintin, vous minutez quasiment à la seconde près le fonctionnement des moteurs de la fusée, et vous arrivez à la conclusion que en fait Hergé a dû faire ça parce que la temporalité dans le voyage. Et l'intervalle de temps qui sépare deux cases semble cohérent avec le déroulé
0: probable. Avec le déroulé de vol lunaire. Donc un vol lunaire qui n'est pas comme les vols lunaires qui ont été réellement faits, bien sûr, parce que la fusée du Tournesol est une fusée qui est propulsée en permanence, sauf un moment où les Dupont coupent le moteur atomique, mais elle est propulsée en permanence, puis elle se retourne et puis elle est décélérée, donc le vol est tout à fait différent. Mais effectivement, si on imagine, pour dire les choses un peu techniquement, un vol uniformément accéléré jusqu'à mi-chemin de la distance Terre-Lune, puis uniformément décéléré pour se poser à vitesse nulle sur la Lune, et qu'on fait bêtement ce petit calcul, qui n'est même pas une trajectoire très raisonnable, mais imaginons ça, toutes les données de vitesse, de durée, de distance que donne Hergé sont cohérentes avec ce plan de vol très fruste, mais disons assez finalement raisonnable, pas complètement ridicule. Et c'est assez étonnant de voir que je pense qu'Hergé n'avait pas de compétences scientifiques ou techniques particulières pour faire ça, mais on sait qu'il s'est beaucoup documenté et qu'il avait des amis scientifiques, notamment Bernard Heuvelmans, un biologiste belge, qui avait une émission de scientifique à la radio-télévision belge à l'époque, et puis un autre physicien dont le nom m'échappe là pour l'instant, mais voilà, il s'est documenté, il a demandé, et des gens ont dû faire le calcul pour lui dire c'est comme ça. Et ensuite, lui, il a mis son histoire
1: en image.
0: Ça a fait la trame de son vol, absolument.
1: Donc du coup, c'est les auteurs qui vous inspirent le plus, c'est les plus rigoureux ou c'est autre chose?
0: Alors, ça dépend. Les plus rigoureux sont des fois très intéressants. Les moins rigoureux sont aussi intéressants parce que même quand c'est très faux, ça permet de faire des exercices entre guillemets plus simples pour les étudiants, le grand. Quand je dis exercice, c'est de poser des questions qui sont plus facilement solubles. Les deux m'intéressent beaucoup de toute façon. Alors, en science-fiction, il y a un domaine de la science-fiction, qu'on appelle la hard science-fiction, la science-fiction la dure d'une certaine façon. Et dure, elle est dure parce que les auteurs de ce genre veulent que leurs hypothèses scientifiques soient très assurées, très cohérentes, très carrées. C'est pas le genre de la science-fiction qui me convient le plus, que souvent, pas toujours, mais souvent ça se fait au détriment de l'intrigue, au détriment des personnages.
1: Ça contraint trop.
0: Voilà, ça contraint trop. Donc là, on réalise qu'effectivement, la science contraint et qu'il faut...
1: De tricher.
0: Oui, il faut tricher un peu, parce que, évidemment, si l'on veut aller d'une planète à une autre dans la galaxie en un temps qui n'est pas complètement extraordinairement long, il faut aller un peu plus vite que la lumière, c'est pratique quand même, on a beau dire. Donc voilà, ils arrondissent les angles de sorte que leur intrigue les choses qui les intéressent, ce qu'ils veulent mettre en scène, ce qu'ils veulent raconter, puissent se faire sans être par trop contraints par des détails techniques ou des détails scientifiques. Donc c'est un peu tout m'intéresse, et c'est vrai que la hard science-fiction n'est pas mon genre préféré, même s'il y a un certain nombre d'histoires qui sont bien menées du point de vue technique. J'en pense à une qui a donné lieu à un film qui a eu un certain succès, qui en plus est un bon film, qui est The Martian, le Martien, traduit The Martian, qui est en fait Seul sur Mars, qui a donné le film Seul sur Mars, où la science n'est pas parfaite, mais il y a pas mal de très bonnes choses dans le film et dans le roman dont est tiré le film, qui a été écrit par un ingénieur, Andy Weir, un ingénieur qui a vraiment, vraiment travaillé les questions. Et le bouquin, d'ailleurs le bouquin, pour tout vous dire, m'est un peu tombé des mains, parce que c'est tellement dense, on dit, d'accord, mais c'est un cours de science, mais enfin, ça ressemble par moments à un cours de science. C'est bon, moi je veux dire une histoire. Donc de ce point de vue, le film est plus réussi, plus faux, du point de vue des sciences.
1: Oui, il n'y a pas d'énormes tempêtes sur Mars comme au tout début du film, par exemple.
0: Il peut y avoir des énormes tempêtes, mais qui renversent sûrement pas les grands trucs. Voilà. Elles sont absolument pas comme on nous les montre. Voilà, par exemple, une chose qui ne se produit pas réellement sur Mars. Mais il est plus faux, mais plus agréable à voir. Donc on voit aussi que comme spectateur, comme lecteur ou lectrice, eh bien, il y a aussi le plaisir de découvrir l'œuvre qui peut être par trop obéré, par une qualité scientifique carrée. Ça devient un documentaire. Ça peut être extrêmement intéressant, mais ce n'est pas ce à quoi on s'attend quand on ouvre un livre de science-fiction ou qu'on regarde un film de science-fiction.
1: Même quand on est scientifique, on aime bien la licence artistique pour la bonne cause.
0: C'est exactement ça.
1: Alors, Roland Hook, j'aimerais aborder un autre sujet. Quand on lit votre CV, on voit que vous avez fait un peu d'enseignement. Alors, vous n'êtes pas obligé, puisque n'étant pas affilié à une université, vous n'avez pas de charge d'enseignement. Vous avez enseigné pendant une douzaine d'années dans une école prestigieuse, l'école polytechnique, qui offre une formation scientifique de haut niveau, comme chacun sait. Mais alors, aujourd'hui, vous enseignez dans un autre établissement tout aussi prestigieux, qui est Sciences Po, et qui, lui, n'est pas réputé pour enseigner des sciences. Alors, est-ce que vous pouvez nous expliquer par quel tour de force ou quel tour de magie vous êtes trouvé à enseigner un peu de science, et quelle science d'ailleurs, à Sciences Po?
0: À Sciences Po. Alors, en fait, j'ai longtemps, évidemment, comme physicien, moi, vous l'avez compris, j'ai un goût pour la diffusion des sciences. Ça passe aussi par l'enseignement, qui est une autre pratique de diffusion des sciences pour des étudiants. Quand c'était à Polytechnique, j'ai aussi l'occasion d'enseigner quelques années à l'École centrale de Paris. Des étudiants, disons, de bon niveau scientifique et qui veulent accéder au niveau supérieur encore. Donc, vous êtes obligé d'envoyer, comme on dit, d'envoyer du lourd. Il faut que là, ça rigole pas. C'est pas de la vulgarisation, mais c'est...
1: C'est plus dur de parler de Star Wars.
0: Voilà. Là, on peut donner à titre d'exercice pour amuser les étudiants, mais on est aussi dans le dur de la science. Donc là, c'est extrêmement plaisant comme physicien, comme astrophysicien, d'enseigner la science à haut niveau. On se fait aussi plaisir à soi à raconter les choses, disons, les plus incompréhensibles d'une certaine façon, à ces jeunes étudiants qui veulent en savoir plus. Mais il y a aussi, est apparu un moment qui est arrivé à la fin finalement de mon contrat d'enseignement à l'École Polytechnique, l'idée que d'abord j'avais toujours ce goût pour l'enseignement, mais aussi une question qui m'a taraudé depuis déjà un certain nombre d'années, des questions qui concernent les questions climatiques, énergétiques, environnementales. Et de me dire que finalement, ce sont des choses qui m'intéressaient, ce sont des choses que j'aurais goût à enseigner du point de vue de la physique, du point de vue d'un physicien, des questions sur l'énergie, sur le climat, etc. Et du point de vue physicien qui n'est pas dans la discipline, je ne travaille pas sur les questions énergétiques, je ne travaille pas sur les questions climatiques, d'un physicien qui en sait assez et qui a travaillé le sujet pour l'enseigner, non pas à haut niveau, comme je le faisais à l'École Polytechnique, mais à des jeunes gens moins aguerris, mais surtout non scientifiques, parce que ces jeunes gens à Sciences Po, j'enseigne aussi, j'ai le plaisir d'enseigner aussi dans un master, au master 2 qui s'appelle Approche sociale des enjeux énergétiques à l'Université Paris-Cité, et donc ces jeunes gens qui ont vocation à avoir les manettes du pouvoir en main, si j'ose dire, c'est qu'ils soient de Sciences Po, de ce master, master de sciences humaines à Paris-Cité, leur objectif final, c'est de travailler dans des questions, disons, environnementales, énergétiques, et d'avoir, au fil de leur carrière, à la fin, des manettes du pouvoir, sans être les présidents du monde, et de pouvoir agir concrètement sur le monde. Et c'est précisément ces jeunes gens qui vont pouvoir agir sur le monde, auxquels on donne, on distille le moins de connaissances scientifiques, alors qu'un certain nombre de très grands problèmes qui affligent l'humanité ne sont pas que de nature strictement politique, mais de nature, ou en tout cas, ils sont de nature politique et sociale, mais il faut une compréhension scientifique du monde, que l'on pense au réchauffement climatique, que l'on pense à l'arrivée de l'intelligence artificielle, par exemple, il faut comprendre qu'est-ce que c'est l'intelligence artificielle, que l'on pense à la transition énergétique, que l'on pense aux OGM, etc., etc. Il y a énormément de champs de connaissances scientifiques qui peuvent être mobilisés au service d'une prise de décision politique éclairée par les sciences, non pas décidée, mais éclairée par les sciences. Et donc, j'avais envie de pouvoir enseigner de la physique, finalement, de la physique, alors, à un niveau beaucoup plus bas, évidemment.
1: Niveau que, licence, on peut
0: niveau
1: dire.
0: Licence, ouais. Ouais, niveau licence, niveau... Oui, niveau licence, exactement. Le début, les premières années universitaires. Premier cycle universitaire. À des jeunes gens qui n'allaient pas faire profession de physicien, mais dont il me semblait indispensable qu'ils aient quelques connaissances scientifiques. Et par, encore une fois, la chance, hein, donc ce n'est pas là, c'est vraiment le hasard, à Sciences Po, mon prédécesseur, Jacques Trainer, un physicien enseignant-chercheur à l'université qui s'appelait Enseignement Jussieu, maintenant qui fait partie de Sorbonne Université, eh bien, lui avait enseigné à Sciences Po, avait initié ce type de cours à Sciences Po, et quand il a été touché par la limite d'âge, m'a proposé de le remplacer. Alors j'ai dit, ben, oui, évidemment, c'est une question que je me posais, comment est-ce que je pourrais aboutir à enseigner une fois que mon contrat d'enseignant à Polytechnique se termine. Et puis j'ai commencé ainsi, et j'ai commencé à enseigner à Sciences Po, le campus de Paris, le campus du Havre, à l'université Paris-Cité. Et puis cet enseignement a un peu essaimé. J'enseigne aussi maintenant à Sciences Po Rennes, au campus de Caen de Sciences Po Rennes, ces questions énergétiques. Donc c'est un angle très physicien. Je parle de transition énergétique. Donc, mon cours s'appelle Transition énergétique enjeu et limites, et donc de raconter par le biais du physicien, leur donner à la fois les outils mentaux de la physique, les mécanismes de la physique, les capacités de la physique à analyser le monde, les connaissances qui vont avec, les méthodes qui vont avec, sur cette question très précise de la transition énergétique, dans le cadre d'un changement climatique qui nous afflige, et dont nous les humains, et singulièrement l'humanité occidentale, sommes à l'origine. Et donc, ça me permettait, moi, de à la fois mobiliser mes connaissances de physicien au service d'une cause d'enseignement, si j'ose dire, d'une utilité sociale qui me paraissait plus importante et qui me touchait plus que de continuer à enseigner la physique pour futurs physiciens ou futures physiciennes, ce qui fait sens aussi et ce qui est évidemment extrêmement important, mais qui, de mon point de vue, me touchait moins. Et j'ai eu cette possibilité. Et donc, j'ai littéralement sauté dessus, évidemment.
1: Et ça s'est passé comment, alors, cette rencontre avec des étudiants d'un type nouveau, puisqu'il y a relativement... Alors maintenant, il n'y a plus de bacs ciblés sciences, mais du temps où on avait des bacs S et autres, les bacs S ne représentaient pas du tout la majorité.
0: Pas du tout la majorité. Alors, ça s'est passé, il faut faire avec. Et là, l'idée, ce n'est pas de dire, oh là là, de se désoler de leur manque de connaissances scientifiques. Je suis là pour leur apporter les connaissances qui leur manquent, qu'ils ne les aient soit pas vues avant, soit qu'ils les aient vues et oubliées, soit qu'ils les aient vues et ignorées. Bref, il faut le faire. Donc on y va et on parle de ces questions. On le fait à un niveau qui leur est accessible, en essayant de le faire de façon plaisante. Et c'est là, finalement, c'était aussi pour moi une manière de gageure, de se dire, bon, alors Luc, il paraît que t'es bon en vulgarisation. Il paraît. Bon, alors maintenant, on va le voir en vrai, avec des vrais étudiants qui n'ont pas envie de subir un cours de science, mais qui vont devoir subir un cours de science avec toi en face. Et il faut que ça leur plaise, il faut que ça les attire, et il faut que ça passe. C'est-à-dire que le message et les éléments de connaissance que j'essaie de leur transmettre finalement percolent dans leur esprit et qu'ils les retiennent, voire qu'ils les utilisent plus tard dans leur activité professionnelle. Et donc, c'était aussi pour moi une manière de gageure. Ça a finalement plutôt pas mal marché. Ce cours, je le mène maintenant depuis 2015. Donc, ça va bien. Ça fait déjà 8 ans, 9 ans bientôt que ce cours est en place. Et donc, voilà, ça se passe bien. Les étudiants, maintenant, sont aussi, ce sont des jeunes gens, évidemment, ils vivent dans leur monde. Ils sont conscients de ces changements qui affligent l'humanité, qui affligent
1: le système Terre. C'est peut-être plus facile maintenant qu'il y a 20 ans.
0: Peut-être plus facile maintenant. Alors, en 2015, je vois clairement un changement. En 2015, ouais. Maintenant, pour eux, c'est une évidence que ce sont des cours importants, donc leur motivation est évidente.
1: Ça, c'est un cours optionnel ou pas, d'ailleurs ?
0: C'est un cours électif. Ils ne sont pas obligés tous de s'y inscrire. Mais il y a trop d'étudiants qui s'inscrivent pour le nombre de places disponibles. Donc, s'ils faisaient un cours électif ou doublaient la taille de mon cours au campus du Havre, il y aurait les 50 élèves. Là, j'en ai plutôt 25 ou 26. Il y aurait 50 élèves s'il y avait 50 places. Donc, ils sont très motivés par ce cours. Ça les intéresse. Évidemment, ils se rendent compte que, ah oui, la science, ah oui, mais c'était un peu dur. C'était le truc un peu dur quand on était en terminale, quand on était en première. Donc, ils se rappellent. Mais ils voient aussi tout l'intérêt dans un objectif qui les concerne, qui les touche très directement comme jeunes humains, mais aussi dans leur cursus intellectuel. Ça les touche très directement. Et donc, ils sont là motivés. Cette fois-ci pour apprendre des sciences, conscient que, ah oui, c'était le truc dur, mais aussi avec moi qui suis à leur service, si je veux dire, qui suis là pour leur faire passer les connaissances de façon bienveillante et pour que ça leur soit utile. Donc on n'est pas là dans l'idée de les écraser, si je veux dire, par le poids des sciences, absolument pas. Puis comme je leur dis, dans Sciences Po, il y a science. Alors aujourd'hui, on fait de la physique. Alors ça les fait rire, mais il y a un peu de ça. Effectivement, il faut... Et il y aurait de la même façon pour les étudiants scientifiques qu'ils aient des cours de connaissances un peu générales, un peu superficielles, un peu comme ce que je leur donne. C'est pas superficiel, mais c'est une petite couche de vernis de connaissances scientifiques, que les étudiants donc scientifiques aient aussi des connaissances en sciences sociales, en sciences politiques, pour comprendre comment fonctionne le monde aussi de ce point de vue-là, parce que le point de vue technique, le point de vue ingénieur, le point de vue scientifique est aussi d'une certaine façon très limité sur le monde si on ne considère que ce point de vue-là.
1: Oui, André Braix se plaignait de l'illettrisme scientifique de nos élites, mais on pourrait tout à fait dire que les scientifiques eux-mêmes sont pas forcément férus d'histoire ou d'économie.
0: Sont pas forcément férus d'histoire ou de compréhension des difficultés. Alors, c'est facile de dire que les politiques ne comprennent rien. C'est vrai. En plus, c'est vrai, ils ne comprennent rien. Ils font pas toujours beaucoup d'efforts pour comprendre. Mais il faut aussi comprendre quels sont le type de contraintes auxquelles ils doivent satisfaire. Et effectivement, c'est dans ce dialogue, je pense sincèrement que c'est dans ce dialogue qu'il faudrait renouveler entre scientifiques et politiques. Non pas que les uns remplacent les autres, mais que les uns puissent donner aux autres des outils mentaux nécessaires à une prise de décision éclairée sur le monde. Parce que, dans le cas de la gravitation, nul n'ignore la loi de la gravité. Sans pouvoir la décrire, on sait que si on tombe, on se fait mal, évidemment. Et qu'une personne n'aurait le front de se jeter de la fenêtre du cinquième étage pour montrer qu'il peut voler par la force de sa pensée. Évidemment, nul ne ferait ça parce que tout le monde a compris très dans son corps ce que c'est la gravité. Ça nous tire vers le sol et ça nous écrabouille et on a des problèmes. Et donc, il y a des tas d'autres lois qui sont extrêmement importantes, mais beaucoup moins évidentes que la gravité et beaucoup moins, quotidiennes. Si je veux dire que la gravité, et qu'il serait nécessaire d'avoir intégré dans son esprit quand on veut prendre une décision politique éclairée. Et de la même façon que les scientifiques comprennent aussi les masses humaines, gérer un pays, gérer une ville, gérer même une association un peu importante, c'est compliqué. C'est beaucoup plus compliqué que la matière inerte, la matière vivante, et singulièrement les humains.
1: L'interaction,
0: voilà, exactement. L'interaction est beaucoup plus complexe.
1: Alors, Sciences Po, il y a des étudiants français, évidemment, mais il y a aussi des étudiants étrangers.
0: C'est très intéressant.
1: Est-ce qu'ils ont une approche différente?
0: Absolument. Alors, Sciences Po, campus du Havre, là où j'enseigne, c'est le campus asiatique. C'est-à-dire que ce sont des étudiants les étudiants français qui suivent des cours de langue asiatique en général, typiquement coréen, japonais, chinois, bien sûr. Et puis, les étudiants qui y viennent, étrangers qui viennent à Sciences Po, certains d'entre eux sont venant de zone Asie, vont au campus du Havre. Et donc là-bas, quand vous enseignez, vous avez des étudiants, des Chinois. Et des Chinois à la Chine, on se rappelle depuis en gros les années 2000 le développement extraordinaire économique de la Chine, la population considérable de la Chine, son empreinte carbone, sa façon de d'être au monde. Et bien voilà, vous avez des étudiants chinois qui sont là et qui eux ont la mentalité d'un jeune étudiant chinois. Donc vous, quand vous expliquez les choses, vous devez tenir compte du fait que vous pouvez pas avoir votre biais de petit enseignant occidental français qui dit la Chine ça va pas, par exemple. La Chine, ils font beaucoup trop d'émissions carbone. Bien sûr, la Chine fait beaucoup d'émissions carbone, mais regardons, mettons ça dans une perspective géographique plus large, mettons ça dans une perspective temporelle plus large, et regardons et discutons sur les choses pour essayer de faire comprendre, ce qui moi m'intéresse, les éléments scientifiques et techniques, de connaissances et de méthodes scientifiques et techniques qui permettent à ces étudiants ensuite d'agir politiquement, socialement, dans la profession qui sera la leur.
1: Vous avez commencé cet enseignement il y a 8 ans, vous dites. Est-ce que vous commencez à avoir des retours, c'est-à-dire est-ce que vous avez gardé contact avec vos premiers étudiants et...
0: Alors, j'ai pas des contacts, ce ne sont pas des contacts que je pourrais qualifier de réguliers, mais j'ai un certain nombre d'étudiants qui sont maintenant, qui travaillent au niveau européen dans la politique énergétique. Et donc, il y en a cinq, et ma co-enseignante, Marie Desgremont, qui avait en même temps que moi sur ce cours, agissait sur la partie sciences politiques, moi j'agissais sur la partie, disons, sciences physiques du cours, eh bien, elle a aussi gardé contact avec quelques étudiants qu'on a peut-être plus que ces cinq-là, cinq, ça paraît modeste, mais on en a cinq, on en est sûr, dont une jeune femme dont on est très fier, qui est maintenant dans un ministère au Danemark, qui est une brillante jeune femme, et qui maintenant est dans une position dont on sent que peut-être un jour elle sera ministre de l'énergie au Danemark, je ne sais pas. Donc on est quand même assez fier. Il y a ceux que l'on sait, puis tous ceux que l'on ne sait pas, j'espère qu'ils sont aussi nombreux.
1: Oui, et donc finalement, l'amour de Star Wars aide à lutter contre le réchauffement climatique. C'était quand même pas...
0: Oui, c'est pas écrit d'avance. Oui, c'est pas gagné d'avance. Alors, je ne sais pas si ça aide à lutter contre le réchauffement climatique. En tout cas, ça permet de se poser des questions sur le monde. Et en passant par ces mondes étranges, ces mondes imaginaires, on revient différent sur notre monde. Et c'est d'ailleurs tout le titre d'un cours que j'évoque en dernière instance. Un cours que je donne aussi à Sciences Po et qui s'appelle... Penser d'autres mondes pour penser le monde autrement, et qui est un cours où on présente l'intérêt d'utiliser les mondes de fiction pour élaborer une pensée politique sur notre monde, et que je fais avec un collègue, Hugo Bellagamba, qui est historien du droit et des idées politiques à l'Université de Nice et auteur de science-fiction. Donc là, c'est encore la science-fiction, mais prise sous un autre angle, comme possibilité d'un décentrement sur notre monde pour mieux le comprendre et mieux agir sur lui.
1: C'est un grand classique de la science-fiction, c'est que dès les premières œuvres de science-fiction, des gens voyagent on ne sait trop comment vers la Lune ou vers Mars, et ils racontent comment ces habitants de monde imaginaire perçoivent les humains.
0: C'est très exactement la définition de la science-fiction telle qu'elle a été donnée par un théoricien canadien qui s'appelle Darko Suvin. La science-fiction, c'est la littérature du cognitive estrangement, de la distanciation cognitive. Et il peut y avoir de la technique et des sabres laser, mais aussi plein d'autres choses. Et science-fiction telle qu'elle est nommée maintenant, mais des œuvres plus anciennes comme, par exemple, les Lettres persanes, ou comme Micromégase, ou comme les Voyages imaginaires vers la Lune j'oublie son nom, l'histoire comique des États et Empires de la Lune, j'oublie l'auteur,
1: de Cyrano de Bergerac,
0: merci.
1: Le vrai, pas le faux.
0: Toutes ces histoires-là, qui ne sont pas de la science-fiction, font partie de cette généalogie du cognitive estrangement qui permet une distanciation vis-à-vis de notre monde pour en revenir différent parce qu'on l'a analysé du point de vue de Sirius pour rester à la fois dans l'astronomie et dans Micromégas.
1: Merci Roland Houk.
0: Merci à vous.
1: Merci de m'avoir fait l'honneur de votre participation. Cette émission s'achève. Elle a été préparée avec l'aide de précieuses, voire indispensables, de Rémi Véran et Olivia Recazens, avec Rémi à la technique. Je vous retrouve le mois prochain avec un ou un invité scientifique, passionné et j'espère passionnante. À bientôt.

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1: Cela coule comme l'eau, ce jeu d'eau de Ravel interprété par Martha Argerich, dont je parlerai aussi dans un instant. Bienvenue à cette nouvelle émission de musicienne que j'ai le plaisir d'animer depuis quelques mois sur les ondes de fréquence protestante. Aujourd'hui, nous écouterons une jeune femme pianiste qui a un don rare. Elle est interprète de musique classique à la carrière internationale. Et elle a un don d'improvisation exceptionnel, notamment dans le style de jazz. Elle s'appelle Gabriela Montero. Elle est née en Argentine. Aujourd'hui, dans ses débuts de cinquantaine, elle a été révélée au grand public par la célèbre pianiste Martha Argerich, donc que nous venons d'entendre en Ravel, qui est comme elle née en Argentine. Martha Argerich a pendant 15 ans rassemblé dans une ville de l'Italie du Nord, Lugano, au bord du lac, chaque été, des jeunes musiciens et musiciennes dans un festival qui a fait le bonheur de milliers de mélomanes par l'énergie positive, joyeuse, fraternelle qui s'est dégagée de ces rencontres entre des jeunes musiciens très doués avec cette très grande dame du piano, aujourd'hui dans ses 80 ans, qui s'appelle Martha Argerich. Entre Gabriela et Martha s'est nouée une vraie amitié autour du piano et dans la vie. D'être compatriote avec l'espagnol comme première langue a sans doute favorisé cette amitié qui est d'abord musicale entre deux personnalités exceptionnelles. Gabriela a un véritable don d'improvisation, ce qui est assez rare aujourd'hui chez les musiciens de formation classique. Rappelons qu'autrefois, presque tous les grands pianistes et compositeurs savaient merveilleusement improviser. C'était le cas de Jean-Sébastien Bach au clavecin, à l'orgue, de Mozart au piano. Beethoven stupéfiait son public par ses improvisations. Schubert aussi, Chopin, Liszt, Brahms, tous des grands improvisateurs. Ils se mettaient au clavier et savaient tout jouer, inventer, transformer, exprimer à partir d'une simple idée musicale, souvent au vrai étonnement de leur public. Chez notre Gabriela s'ajoute encore autre chose. Elle transforme une page de musique classique en jazz, passant donc d'un langage musical à un autre. Ainsi, elle revisite des pages célèbres des grands compositeurs classiques en improvisation jazz. En recréant du neuf, on peut dire, avec de l'ancien, du jazz, avec du classique, de la surprise, avec ce qui est très connu, allant de la lettre d'une partition à l'esprit de la musique dans une liberté totale. Disons-le, cette rencontre entre musique classique et jazz n'est pas l'invention de notre Gabriela, loin de cela. Déjà chez le compositeur Gershwin, au tout début du XXe siècle, à New York, s'est produit une telle rencontre donc entre le jazz et la musique classique. En France, nous avons eu Crapelli, pianiste prodigieux, proposant des improvisations sur la musique de Jean-Sébastien Bach dans les années 60-70, qui a séduit un public nombreux. Mais on peut aussi penser à Keith Jarrett, ce Canadien improvisateur de jazz, et qui est aussi un grand interprète de musique classique. Ou encore l'Autrichien Friedrich Kulda dans les années 60-70, pianiste brillant en classique, mais qui donnait aussi des concerts en jazz. Il y a aussi eu des ensembles vocaux, comme de King Singers ou le Double Six, qui ont créé de superbes versions jazz de la musique de Bach. Et pas seulement. Vivaldi, Handel, voire Mozart se prêtent aussi à ce jeu-là, bien que Bach est sans doute qui elle semble inspirer le plus de improvisateurs jazz. Nous y revenons. Non. Mais parlons de notre Gabriela. Voilà, cette fois une femme, et c'est rare, également à l'aise dans le jazz et dans la musique classique, qui touche en plus à tous les compositeurs de musique classique allant de Bach à Scarlatti, à Rachmaninoff et Ravel. Mais oui, je vous propose de faire notre voyage musical ce soir avec Gabriella et d'entendre improviser sur plusieurs grands compositeurs, en commençant avec Jean-Sébastien Bach, justement une de ses pages les plus aimées, celle de la cantate 147, Mund, Herz und Taten, avec le choral Jésus, joie que mon cœur désire. Une de ses compositions les plus célèbres que vous connaissez certainement. Au début, Gabriella a fidèle à la partition de Bach, vous allez l'entendre, et à un moment, elle y ajoute son propre inspiration, transformant d'abord légèrement, ensuite clairement en jazz, cette page célèbre. Écoutons maintenant cet exploit d'improvisation, sans doute un peu préparé pour le CD de notre Gabriella, c'est un CD de Amy Classics.

Vous venez d'écouter la pianiste argentine Gabriela Montero dans une improvisation libre sur une mélodie célèbre de Jean-Sébastien Bach. Je l'ai dit tout à l'heure, la musique de Bach se prête très bien pour improviser là-dessus, et notamment dans son style jazz. Pas si facile de dire pourquoi, mais une des raisons est certainement le schéma harmonique très sûr de Bach, aussi ses rythmes pleins de vitalité, ou encore tout simplement les belles mélodies de Bach. Quoi qu'il en soit, je pense qu'on puisse dire qu'aucun musicien du passé, du 17e, 18e ou 19e siècle, a inspiré tant de jazzmen ou de jazzwomen que notre Jean-Sébastien Bach, qui était lui-même, rappelons-le, un sacré improvisateur, probablement le meilleur de son siècle. Voici une autre improvisation de Gabriela sur une œuvre très connue de Bach, son prélude qui ouvre le recueil de 24 préludes et fugues. Cette première prélude, qui n'est pas le plus difficile, est jouée d'ailleurs par tous les amateurs de piano, mais si belle. Une musique qui coule comme une rivière, et c'est sans doute voulu par le maître dont le nom en allemand, Bach, veut dire justement rivière. Ici, donc, la petite rivière prendra un virage de jazz inspiré par la fantaisie de Gabriela Montero.

Ah, c'était bien beau. Nous enchaînons avec une autre improvisation de Gabriela Montero sur une page de Jean-Sébastien Bach, une de ses inventions à deux voix. Bach a écrit ses inventions pour ses élèves comme matériel pédagogique. Il est un excellent pédagogue, même pour ses propres fils, ce qui est exceptionnel. Mais dans ses partitions, ils sont relativement simples, ses inventions. Bien que Bach est rarement simple, disons-le, Bach le fréquente depuis 50 ans. On le reprochait d'ailleurs de son vivant qu'il est rarement simple. Mais il était très pédagogue. Il y a dans ses pages pédagogiques des merveilles, d'ailleurs, ici, cette invention à deux voix qui inspire notre pianiste argentine à un énergique envolé de jazz, du pur Bach et du pur jazz. Ce que demande le peuple en plus 3 minutes.

Vous trouvez ces improvisations de Gabriel Montero sur la musique de Bach sur un CD de Emi Classics, Beyond Bach. George Friedrich Händel était avec Bach un des meilleurs clavecinistes de son temps, capable de tout jouer et de stupéfier ses auditeurs. Donc Händel, sa célèbre Sarabande a débuté sa belle carrière, si je peux dire, comme une pièce de clavecin, bien que reprise de mille manières dans la suite. Comme chez Bach, Händel trouve de superbe rythme qui se prête au jazz. Qu'est-ce qu'il y aura pensé lui-même d'ailleurs d'une version jazz de sa Sarabande? Difficile de savoir, mais je pense qu'il aura été émerveillé. Händel adorait improviser autant au clavecin que à l'orgue. Il aimait d'ailleurs reprendre ses propres mélodies, voire partitions, pour les redonner à un public qui ne pouvait pas les réécouter comme nous avec un CD ou les ondes à l'époque, bien sûr. Autrement dit, Händel était champion pour reprendre ses propres bonnes idées et réussites musicales plus tardivement dans sa carrière. Je pense qu'il se sera bien entendu avec notre Gabriella qui interprète ici pour nous donc sa célèbre Sarabande. 3 minutes de Händel.

Nous sommes ensemble dans mon émission musicienne ce soir et nous écoutons des improvisations jazz sur des partitions, des mélodies de musique classique par la pianiste Gabriela Montero, pianiste qui fait une belle carrière internationale d'interprète depuis que Martha Argerich l'a fait connaître au grand public, séduit par son jeu et surtout sa capacité donc d'improvisation où jazz et classique se rencontrent, ce qui est plutôt rare. Nous avons entendu des improvisations sur des thèmes de Bach et de Handel, et voici un autre compositeur tout à fait contemporain de ces deux-là, Domenico Scarlatti, qui était également un très grand improvisateur lui-même, extrêmement créatif, inventif. Les 500 sonates pour clavecin en témoignent avec éloquence et personne en a fait autant d'ailleurs, 500 sonates, que notre Scarlatti. Bien que ces sonates sont souvent juste 2-3 pages, même quand même, quelle profusion d'idées, de virtuosité d'ailleurs, chez notre Italien qui a fait une grande partie de sa carrière à la cour de l'Espagne au service de la reine qui chérissait son compositeur privé et savait apparemment très bien toucher le clavier parce que Scarlatti est souvent diaboliquement difficile et virtuose. Oui, cela s'entend dans la brillante improvisation de Gabriela, court 1 minute et demie, comme Scarlatti aimait être court pour tout dire et éblouir.

une des œuvres la plus célèbre du XVIIIe siècle, déjà à l'époque, mais certainement aujourd'hui, ce sont les quatre saisons d'Antonio Vivaldi, n'est-ce pas? Que je vous ai présenté d'ailleurs Antonio Vivaldi dans une de mes émissions musique classique parole biblique sur ses ondes. Il y a quelques semaines encore, j'étais à Venise pour y entendre un ensemble italien interpréter cette belle musique. Musique qui est un coup de génie, disons-le, les quatre saisons de Vivaldi, une sorte de théâtralisation de la musique instrumentale inspirée donc par la nature, les quatre saisons, les orages d'été et les nuits glaciales d'hiver. Vivaldi nous le fait entendre avec cette vitalité, énergie incroyable, voire la rêverie poétique hors du temps qu'on trouve dans cette musique. À juste titre universellement aimé aussi par les jeunes, parce que Vivaldi a son meilleur séduit toutes les générations. Voici de lui, reprise au piano pour une belle page d'improvisation jazz par Gabriele Montero, toujours l'hiver de Vivaldi. 5 minutes, jeu de miroir entre une grande page de musique classique et le talent d'improvisation de notre jeune pianiste argentine.

On a peut-être un petit peu au moins reconnu Vivaldi là-dedans, mais les frissons d'hiver étaient bien là au début. Nous venons d'entendre le pianiste Gabriel Montero dans une improvisation, donc sur de musique classique et de Vivaldi. C'est une CD d'Amy Classics qui s'appelle Gabriel Montero Baroque, où elle montre tout son talent d'improvisateur. Voilà, nous étions avec nos amis baroques du XVIIIe siècle, Bach, Handel, Scarlatti, qui se prêtent très bien à ce jeu d'improvisation. Passons maintenant avec Gabriella au XIXe siècle chez nos amis romantiques, Chopin d'abord et d'autres. Est-ce qu'ils se prêtent aussi bien à ce jeu-là? Gabriella pense que oui, et nous allons découvrir cela avec une première improvisation de sa part sur un prélude de Chopin. De ses célèbres 24 préludes, en grande partie écrites pendant son voyage avec George Sand sur l'île de Majorque. J'en ai parlé d'ailleurs dans mon émission sur Chopin tout récemment. Oui, Chopin se prête aussi merveilleusement à l'art d'improvisation sur sa musique, pardon, lui qui était un improvisateur hors pair dans les salons de Paris dans ce début et milieu du 19e siècle. Et même son ami Liszt s'en étonnait et peut-être le jalousait. Voici donc 4 minutes de Chopin revisité par Gabriella Montero, prélude.

C'était juste un petit motif d'un prélude de Chopin qui a amené Gabriel à faire cette improvisation très, très jazz et très libre dans la suite. Rachmaninov est un compositeur russe exilé aux États-Unis au début du XXe siècle. Il sera un des plus grands pianistes de son siècle. Et ce qui est magnifique et unique, c'est que ses interprétations au piano, aussi de ses propres œuvres, ont été enregistrées, bien sûr avec la technique de l'époque, souvent mono, dans les années 30, 40. Les anciens parmi nous savent encore ce que c'est mono, au niveau de disque vinyle, n'est-ce pas? Mais nous avons donc de Rachmaninov ses propres interprétations de ses compositions. C'était du grand art, je peux vous le dire. Mais voici Rachmaninov par Gabriella, sa célèbre Focalise, une de ses mélodies rêveuses et uniques sorties de sa plume. Reprise donc dans une improvisation jazz, un peu rêveuse aussi. Je suis fan de Rachmaninov et vous pourriez écouter mon émission musicienne précédente consacrée à ce compositeur et la jeune interprète Katia Bounchvili, qui, comme une lionne, a terrassé ces deux magnifiques concertos pour piano et orchestre qui sont parmi les plus difficiles jamais écrites pour piano. Vous trouvez cette émission avec cette superbe musique sur les ondes donc de fréquences protestantes. Si vous cherchez sous mon émission passée et mon nom d'animateur Andreas Loff. Vous y trouvez d'ailleurs toutes mes émissions consacrées aux instruments de musique et ensuite aux grands compositeurs depuis 3 ans. Mais écoutons maintenant Focalise de Serge Rachmaninov, reprise dans une version jazz par Gabriel Montero, 4 minutes.

Nous étions en Russie et aux États-Unis avec Serge Rachmaninoff et une interprétation jazz de Gabriel Montero sur sa célèbre mélodie Focalise. Voyageons maintenant en Espagne qui a vu toute une génération de compositeurs fin 19e et début 20e siècle comme Villa-Lobos, Albinés, Rodríguez, Granados et d'autres. Certains ont vécu à Paris comme Albinés, contemporain de Debussy et Ravel, mais leur musique est clairement marquée par leur pays d'origine avec sa culture ibérique. Cela s'entend dans le magnifique Cuellas Olamaya El Ruiseñor de Granados, page pleine de poésie qui inspire clairement notre Gabriela. 4 minutes pour cette rencontre entre l'Espagne et le jazz, entre une partition célèbre de musique classique et les doigts si doués de notre jeune pianiste argentine Gabriela, enregistré en 2004 à Bruxelles. C'est un CD de Emi Records qui s'appelle Improvisation Gabriel Montero.

C'était une improvisation sur la belle mélodie de Quercha Solamaya et Ruiz Señor de Granados par Gabriela. Je vous ai parlé tout à l'heure de mon émission sur ces ondes consacrée à Serge Rachmaninoff et ces deux sublimes concertos pour piano orchestre, le numéro 2 et 3. Il en écrit 4 en tout. Sous les doigts de Katia Bounchvili, jeune pianiste d'origine arménienne, je vous ai fait entendre cela dans la dernière, avant-dernière émission musicienne. Ces deux concertos, le deuxième et troisième, donc, sont réputés parmi les plus difficiles à exécuter. Surtout, le célèbre deuxième concerto de Rachmaninoff est d'une inspiration incroyable avec un équilibre entre orchestre et piano rare et des mélodies inoubliables. Gabriel est apparemment d'accord avec ça parce qu'elle s'est ainsi inspirée du mouvement lent et si beau et poétique de ce deuxième concerto de Serge Rachmaninoff pour évoluer vers ses propres rêverie aux couleurs de jazz. Donc nous terminons notre émission consacrée à cette musicienne un peu exceptionnelle, Gabriele Montero, révélée par Martha Argerich au Festival de Lucano il y a 10-15 ans maintenant et qui nous a, j'espère, émerveillés dans ses improvisations sur des thèmes de musique classique. Et voilà, je vous souhaite une bonne été, repose avec de belles rencontres, voire de belles lectures aussi, ou belles musiques, rencontres musicales. Et je vous retrouve en septembre quand Radio Fréquence Protestante reprend de nouvelles émissions. Bonne nuit à vous et nous terminons donc avec une dernière version jazz. Rachmaninoff, son deuxième concerto, le mouvement lent, interprété par la pianiste argentine Gabriele Montero. Bonne nuit à vous.

0: Bonjour à toutes, bonjour à tous, bienvenue sur Fréquence Protestante, 100.7 FM en région parisienne et partout ailleurs sur fréquenceprotestante.com. Vous êtes avec nous jusqu'à 14h30, nous sommes le 6 juillet 2026 et comme toujours, nous commençons par le mot du jour, clabauder. Cela signifie de crier à tort et à travers. Cela peut aussi signifier le fait de critiquer injustement une personne et la médire. Et alors pour l'exemple, je me suis basé sur le dernier roman que j'ai lu. C'est un roman de fantasy, c'est La Horde du Contrevent, qui est assez connu d'Alain Damasio. Et dans ce roman, le personnage de Golgoth clabaude très souvent Carly Rowe, la feuleuse, celle qui fait le feu. Il remet en cause ses capacités au moment où elle est au plus bas mentalement. Il clabaude. Voici, je suis Raphaël Warnery. Voici le Flash Info de Pierre Dulst. Bonjour Pierre.
1: Bonjour Raphaël, bonjour à toutes et à tous.
0: Et on commence avec Cédric Jubilard qui reconnaît sa responsabilité dans le meurtre de son épouse à 2 mois de son procès en appel.
1: L'accusé est passé aux aveux sur la disparition de Delphine fin 2020 dans le Tarn. Des déclarations transmises dans une lettre manuscrite adressée à son avocat. Il n'a en revanche donné aucun détail sur les circonstances de la mort ni sur la localisation du corps. Ses avocats précisent qu'il réserve ses déclarations à la justice. Pour rappel, Cédric Jubilard était condamné en première instance à 30 ans de réclusion.
0: Dans les Pyrénées orientales, les incendies gagnent du terrain et s'invitent sur le tracé du Tour de France.
1: Le bilan est lourd, environ 4600 hectares ont pris feu, 26 communes ont dû être évacuées, 10 000 personnes délogées. On compte aussi 5 blessés, dont un sapeur-pompier. Une urgence absolue qui bouleverse l'étape du jour sur le Tour de France en direction des Angles. Le tracé est maintenu, mais la course se tiendra à huis clos. Résultat, ni public, ni caravane publicitaire sur toute la partie française de l'étape.
0: Tandis que les feux persistent dans le sud, c'est le retour de la canicule sur tout le pays.
1: 16 départements basculent en alerte orange canicule. Les températures s'envolent dans la capitale, comptait 35 degrés cet après-midi. Ailleurs, le mercure grimpe à 34 degrés à Lyon, 35 à Rennes et jusqu'à 38 à Perpignan.
0: Emmanuel Macron est attendu en Syrie cette semaine.
1: Une première pour un président français depuis 2009. Cette visite diplomatique majeure marque un tournant après des années de rupture entre les deux pays.
0: Toujours en politique à l'Assemblée nationale, le Premier ministre se retrouve de nouveau dans le viseur de l'opposition.
1: Sébastien Lecornu fait face aujourd'hui à une nouvelle motion de censure déposée par le groupe écologiste. Les députés dénoncent la question gouvernementale de la canicule du mois de juin. La motion doit être examinée et soumise au vote dans le courant de la journée dans l'hémicycle.
0: 10 ONG dénoncent ce matin 20 reculs environnementaux adoptés par le Parlement européen.
1: Bruxelles assume ce coup de frein engagé depuis 2 ans pour sauver la compétitivité des entreprises face à la concurrence internationale. L'Europe a déjà gelé sa loi contre la déforestation. Elle a aussi gelé les règles climatiques pour les multinationales. Et la liste continue. La Commission envisage maintenant d'autoriser les moteurs essence et diesel après 2035.
0: Et enfin, un peu de football. La Fédération française contre-attaque et saisit officiellement la FIFA après la victoire des Bleus face au Paraguay.
1: Et le carton jaune reçu par Michael Olise en 8e de finale de la Coupe du Monde ne passe toujours pas. La Fédération française de football réclame l'annulation pure et simple de cet avertissement. Elle estime que l'attaquant français ne touche pas son adversaire sur l'action sanctionnée par l'arbitre.
0: Et petit rappel, Pierre, le prochain match des Bleus, c'est jeudi 22h contre le Maroc. Merci beaucoup, Pierre, et à demain.
1: À demain.
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0: Dans un instant sur Fréquence Protestante, c'est le magazine de Jean-Pierre Guénaud. Il reçoit Sylvain Bourmeau, journaliste et directeur du magazine AOC. Suivi à 12h55 des Chroniques d'Avignon pour ce 3e épisode qui accompagne tout le long du festival. Valérie Thorin nous parle de Uma Luz Cordial, une pièce de théâtre signée Carolina Bianchi. Ensuite à 13h, c'est Ça se passe près de chez vous. Notre journaliste Viola Hanft a enquêté sur les clubs de running à Paris. À 13h15, c'est Partage de Marie-Christine Kressmann. À 13h45, c'est Clin d'œil d'Hélène Guicharneau. Et enfin, à 14h, c'est Intermezzo d'Hélène Piracos. L'émission d'aujourd'hui est consacrée au Festival d'Aix-en-Provence qui a commencé il y a 4 jours et qui se terminera le 21 juillet. Voici pour le programme, et avant de laisser la parole à Jean-Pierre Guénaud, c'est la parole du jour choisie aujourd'hui dans Genèse, chapitre 28, verset 15. Je suis avec toi, je te garderai partout où tu iras, car je ne t'abandonnerai pas avant d'avoir accompli ce que je t'ai promis. Je suis avec toi, je te garderai partout où tu iras, car je ne t'abandonnerai pas avant d'avoir accompli ce que je t'ai promis. Genèse, chapitre 28, verset 15.
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0: Il est midi 5 sur Fréquence Protestante et tout de suite, c'est le magazine de Jean-Pierre Guénaud.
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0: Sylvain Bourmeau, bonjour. Vous êtes journaliste, vous êtes le directeur d'AOC. AOC, c'est le quotidien d'idées numériques. Il évolue sur le marché des magazines numériques. Et alors, il y a une actualité forte, puisque AOC vient de recevoir le prix du meilleur nouveau magazine. Alors, est-ce que vous pouvez nous parler un petit peu d'AOC ? Pourquoi la création de ce support en 2018 ? C'est un support au départ totalement virtuel.
1: Oui, ça fait plus de 8 ans maintenant. Je dois dire que c'est une idée que j'avais en tête depuis très longtemps. Tout simplement celle d'un journal intellectuel. J'ai toujours eu le sentiment qu'en France, étrangement, dans un pays qui se présente comme le pays des idées et des intellectuels, il n'y avait pas l'équivalent de ce que j'ai toujours eu plaisir à lire, notamment en Grande-Bretagne où j'ai longtemps habité, mais aussi aux États-Unis, et puis dans les autres pays d'Europe, en fond, des formats un peu longs que continue de publier en Allemagne la Frankfurter Allgemeine ou Die Zeit, par exemple. Et à mesure que le temps passait, les formats avaient tendance à rétrécir en France et même ce qui autrefois constituait les journaux dans lesquels j'ai appris à lire, comme l'Observateur, le Nouvel Observateur des années 70, ou des journaux qui lui avaient précédé, comme l'Express des années 60. Au fond, tout ça s'était transformé en news magazine avec de plus en plus de formats brefs et une vraie coupure entre le monde de la recherche, le monde académique et puis l'actualité, la presse. Il se trouve que quand j'ai fait un mémoire de ce qu'on appelait à l'époque un DEA, qui s'appelle un Master 2 aujourd'hui, à l'École Normale Supérieure et à l'École des Études en Sciences Sociales, j'avais choisi de travailler sur quelqu'un de très important pour moi, qui s'appelle Robert Park, qui est considéré comme le fondateur de l'École de Chicago en sociologie, qui, après avoir été journaliste jusqu'à l'âge de 5

0: pour essayer d'y décerner, d'y déceler ce que Park appelait les big news, c'est-à-dire les grandes tendances, les tendances de fond, ce qui dépasse le simple crépitement de l'actualité. Et il avait pour ça eu le projet de concevoir un journal dans lequel auraient écrit des philosophes, des psychologues, la sociologie était vraiment tout juste en train de se mettre en place, mais bon, des académiques, des sciences humaines et sociales en particulier. Et alors j'ai toujours dans ma pratique journalistique, que ce soit longtemps aux Incorruptibles, puis à Mediapart, puis à Libération, eu l'envie d'aller vers ça. Mais c'était, je dirais, à la marge, c'était une manière d'instiller un petit peu ce type de journalisme dans des journaux dont la colonne vertébrale se trouvait ailleurs. Et je dirais que la révolution, la mutation numérique m'a, je crois, offert la possibilité de tenter l'aventure. C'est-à-dire qu'il devenait possible, avec le numérique et des coûts de production beaucoup plus limités qu'un journal en papier, de se risquer, d'essayer, de voir ce que pouvait donner un journal de ce type-là. Et ça rejoint par ailleurs un autre plaisir que j'ai toujours eu comme journaliste, qui n'est pas très valorisé en France, où le journalisme est souvent associé à la signature qui figure en bas de l'article. Pour moi, le journalisme, c'est un sport collectif et une grosse partie du journalisme consiste à ce que les Américains appellent commissioning, c'est-à-dire le fait de commander, de s'adresser à des gens pour leur commander des articles, que ce soit des journalistes ou des intellectuels, des écrivains, des artistes. Et j'ai toujours eu un grand plaisir à faire ça. C'est ce qu'on fait dans les pages débat des journaux, parfois, à condition que ces pages ne soient pas simplement des boîtes aux lettres vers lesquelles atterrissent des textes qui sont proposés. Donc cette idée de solliciter des gens pertinents m'a conduit à tenter l'aventure AOC, dont le principe est simple, au fond, c'est trouver la bonne personne sur le bon sujet et le publier au bon moment.
1: Et alors pourquoi au bout de 5 ans, en plus, la version papier ?
0: Alors, on avait dès le départ imaginé qu'on pourrait avoir des éditions papier. Ce qui était prévu au départ, au tout départ, c'était de faire des libelles, des brochures, alors des choses qui ont fleuri depuis. Il y a eu, à commencer par la collection Tract chez Gallimard, mais en fait, on en avait eu l'idée juste avant. On a été les deuxièmes, d'ailleurs, à AOC, après Gallimard, à mettre dans les librairies ce type de publication. L'idée m'en était venue lors de la visite du musée de l'imprimerie à Lyon, qui est passionnant, qui est vraiment un des hauts lieux de l'histoire de l'imprimerie en France.
1: Oui, il faut rappeler que vous êtes très lié aux institutions de l'écrit, puisque AOC a été lancé à la BNF.
0: Absolument, c'était très important pour nous de le lancer à la BNF, de le lancer tout près du cœur de Voltaire, rue Vivienne. Cette culture de l'imprimé, de l'écrit, de la typographie est très importante, et je pense qu'elle n'a pas vocation à disparaître avec le numérique. La question, c'est plutôt comment on arrive à sanctuariser des objets éditoriaux
1: multiséculaires. Et à faire que les deux entrent en synergie dans un contexte
0: absolument,
1: hybride.
0: Absolument. Et donc, ce musée de l'imprimerie, j'y avais vu des brochures, notamment des guerres de religion ou des années qui ont précédé la Révolution française, de ces fameux Rousseau des ruisseaux, comme disait Darnton. Et c'était très impressionnant de voir ces petites publications. Et je me suis dit, au fond, peut-être qu'aujourd'hui, à mesure que, d'un côté, la presse a de plus en plus de mal dans les kiosques et que le livre est pris dans des logiques commerciales et de marketing qui lui font adopter des calendriers de publication d'une lourdeur incroyable, il y a peut-être moyen de récupérer cette temporalité un peu entre les deux. J'avais toujours en mémoire, je les avais hérités de mon grand-père, les deux ou trois livres que Claude Durand a publiés en juin 68 dans la collection Combat au Seuil. C'est-à-dire que dès juin 68, il y avait 3 livres en papier publiés par Le Seuil à propos du mouvement de mai. Et ça, c'est devenu impossible aujourd'hui en librairie, non pas en raison des contraintes techniques, parce qu'au contraire, c'est plus facile qu'avant de faire des livres.
1: Non, mais les délais de distribution,
0: voilà,
1: sont
0: il faut prévenir le.
1: C'est souvent 11 mois. Enfin,
0: il faut prévenir le distributeur, le diffuseur, que tout le circuit commercial se mette en place.
1: Ce sont des fonds de pension cash machine qui maintenant.
0: Alors c'est ça.
1: Mis la main sur tout ça.
0: C'est surtout des habitudes. Bon, voilà. Et donc on s'est dit, on va essayer de faire autrement. Et on avait prévu ça. Puis en même temps, on pouvait pas tout faire en même temps, donc on a commencé par faire le site, on s'était dit qu'on le ferait. Et puis, on a fait un premier livre, en fait, à la découverte en papier, qui a réuni très vite, il a paru en janvier 2019, 20 textes sur le mouvement des Gilets jaunes, qui a été le premier moment d'actualité fort qui a aidé AOC à trouver plus d'abonnés. Parce qu'au fond, on peut le dire maintenant, rétrospectivement, après 8 ans, la croissance des abonnés du lectorat d'AOC est très régulière.

0: c'est pas un journal qui s'appuie sur des coups et donc qui peut gagner soudainement des lecteurs grâce à un coup éditorial. C'est plutôt un journal qui fait un travail de fond, donc sa croissance est régulière, mais elle se trouve accélérée dans des moments particuliers où une actualité nouvelle surgit, et en particulier où des questions se posent pour les lecteurs qui sont face à des choses qu'ils ne savent pas nommer. Alors, les Gilets jaunes, ça a été le premier exemple, mais évidemment, la pandémie de Covid en a donné un deuxième. La guerre en Ukraine a été un moment très important. Et c'est intéressant de constater, par exemple, que après le 7 octobre et ce nouveau moment de durcissement du conflit au Proche-Orient, on n'a pas remarqué la même chose, parce qu'au fond, c'est un peu l'histoire qui continuait. Il n'y avait pas quelque chose de radicalement nouveau, même s'il y avait un événement historique extrêmement fort et important, bien entendu. Et donc, à chaque fois qu'il y a des choses nouvelles, AOC continue. Donc, on avait fait ce premier livre à La Découverte, en coédition avec La Découverte, puis on en a fait un deuxième sur l'école, mais il a paru une semaine avant le confinement, autant dire que ce livre n'a eu aucune vie en librairie. Voilà. Et puis, ça nous démangeait quand même de repenser le papier, et on s'est dit, au fond, le kiosque, les marchands de journaux, offrent une puissance de distribution considérable par rapport aux librairies, qu'on n'avait pas du tout envie d'abandonner pour autant. Et donc, on a conçu un magazine trimestriel. On n'a pas inventé l'eau tiède, hein. C'est un magazine trimestriel qui ressemble à certains égards à ce que des publications ont l'habitude de faire, en reprenant de façon thématique des articles qu'elles ont eu l'occasion de publier. Je pense à la Manière de voir du Monde diplomatique, par exemple, qui est peut-être la plus ancienne et emblématique de ce point de vue-là. Donc on a eu l'idée de faire ça maintenant il y a un peu plus d'un an. On en est bientôt au sixième numéro qui paraîtra pour l'été. Donc ça s'appelle les saisons d'AOC, puisque à chaque saison, on publie un nouveau numéro thématique. Et c'est pour ça, c'est pour ce nouveau magazine lancé dans l'année 2025 qu'on a reçu le prix du meilleur nouveau magazine.
1: On peut rappeler le prix de l'abonnement annuel pour l'ensemble. Il y a trois choses. Il y a le numérique, il y a qui est quotidien, on va en reparler. Il y a celui qui paraît à chaque saison. Et puis, il y a une sorte de hors-série sur les fictions de l'année.
0: Alors, les fictions de l'année, oui, ça, c'est réservé. C'est un livre hors commerce qui est réservé aux abonnés annuels.
1: Et de quoi s'agit-il?
0: Il s'agit de regrouper les fictions inédites qu'on a publiées dans l'année. Parce que ça aussi, ça a été très important. Dès le départ, on a voulu que dans l'édition du dimanche, il y ait un texte de littérature. Alors, on dit fiction, mais parfois, ce sont des récits ou des essais littéraires. En tous les cas, c'est un texte de littérature. Ça peut être de la poésie, ça peut être du théâtre.
1: Ça peut être des nouvelles?
0: C'est bien sûr des nouvelles et des romans en chantier. Des choses, c'est pas une logique de bonne feuille. Ce sont des textes qu'on commande à des écrivains
1: ou qu'ils vous proposent éventuellement.
0: Ou qu'ils nous proposent, ça arrive aussi. Alors surtout de la part de gens qu'on avait déjà une première fois sollicité. Et donc bon, c'est pas toutes les semaines de l'année, puisque à d'autres moments on publie des bonnes feuilles de façon plus classique, mais de littérature étrangère pendant tout l'été ou à la fin de l'année. Mais autrement, chaque dimanche, c'est un texte littéraire inédit. De ce point de vue-là, ça fait qu'AOC est devenu, au fil du temps, probablement le lieu de commande de textes inédits le plus important en France à des écrivains contemporains. Même si on n'est pas dans les radars du Centre National du Livre, qui ne nous connaît pas, qui ne sait pas qu'on fait ce travail, qu'on verse des droits d'auteur régulièrement depuis 8 ans maintenant à des écrivains et des écrivaines qui sont un petit peu en mal de lieu où publier par ailleurs. Ça nous a semblé important, mais dans une tradition là encore qui est un peu perdue en France, mais qui perdure dans un journal qui est un modèle à plein d'égards, comme le New Yorker, par exemple, qui chaque semaine publie non seulement des nouvelles, mais aussi de la poésie. Publier de la poésie inédite dans un journal d'actualité, ça me semble très important.
1: Oui, mais vu renouer avec les vieilles traditions, puisque
0: absolument
1: toute la presse écrite, longtemps, ne cherchait pas seulement à informer, à faire réfléchir, et de chercher aussi à divertir. Ce qui est très important, il faut rappeler que beaucoup de romans importants ont été publiés en fiction, que beaucoup de nouvelles, beaucoup de choses, enfin c'était très riche. On peut évoquer l'édition du jour où on enregistre cette émission, qui sera diffusée avec quelques jours de différé. Nous sommes le 26 mai, Sex, Drugs and Getting Old, qui veut faire l'ange fait la bête étudiée face à GPT, ou encore Cannes 2026, vraie et fausse symétrie. Donc ça, ça donne une petite idée de la façon dont, de ce que vous mettez en avant.
0: Oui, alors, et ça donne une idée de la structuration qui est très simple du journal. Ce nom, au fond, AOC, qui peut paraître étrange, m'est venu un jour quand j'étais au volant de mon scooter. C'est souvent un endroit où j'ai des idées, parce que vous avez une partie du cerveau qui est concentrée sur la conduite et l'autre qui divague un peu et qui... Et voilà, et ça m'a apparu assez clairement...
1: Il y avait aussi l'acronyme appellation d'origine contrôlée.
0: Oui, bien sûr, mais c'est un peu un clin d'œil dans le sens où on est vraiment pas un journal de terroir. On est d'ailleurs la première vidéo qu'on avait enregistrée pour annoncer le lancement du journal. On avait demandé à notre ami le philosophe Achille Mbembe de la faire pour montrer le caractère mondial. Lui est professeur en Afrique du Sud ou aux États-Unis. Mais AOC, ça renvoie tout simplement à analyse, opinion, critique. Et le principe, l'offre éditoriale de ce journal est très resserrée volontairement et très simple. C'est un article de chaque genre, chaque jour. Une analyse, une opinion, une critique. Au fond, ce que j'ai eu l'idée de faire avec cette proposition éditoriale, c'est un peu de radicaliser, si j'ose dire, la proposition éditoriale que j'avais contribué avec d'autres à imaginer au moment où on a lancé Mediapart. C'est-à-dire l'idée d'aller à rebours de ce qui prévalait déjà sur le web à l'époque, qui était une sorte de robinet, de flux continu où les articles s'additionnaient de manière chronologique les uns par-dessus les autres. On avait à l'époque à Mediapart décidé de dire, mais c'est pas parce qu'on abandonne le papier qu'on doit abandonner le journal. Et donc, le journal, ça veut dire la hiérarchie de l'information. Ça veut dire qu'on propose au lecteur un ensemble d'articles qui est un agencement qui est réfléchi, qui sont des articles qui peuvent entrer en écho, qui peuvent se compléter. En tous les cas, qui sont classés, qui sont ordonnés, hiérarchisés, parce que je pense que c'est une des tâches fondamentales du journalisme que de proposer des hiérarchies de l'information. Or, elles ont été mises à mal par cette mutation numérique. Et donc, d'une certaine façon, AOC, c'est permettre en un coup d'œil, d'ailleurs, quand vous êtes abonné à la newsletter, c'est gratuit, il suffit de laisser son mail, vous recevez le sommaire, et en un coup d'œil, vous avez la proposition éditoriale. Au fond, c'est le contraire du fait de naviguer, d'avoir des flux
1: de
0: sous les yeux, voilà, sur le web. Et ça nous semble très important.
1: Alors, nous allons envisager la première pause musicale de cette émission, Sylvain Bourmeau, Gaëtan Roussel, Nos blessures.
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2: Sylvain Bourmeau, je rappelle que vous êtes journaliste, que vous êtes le fondateur, le directeur d'AOC, analyse, opinion, critique, et que la version papier de votre revue vient d'obtenir le prix du meilleur nouveau magazine. Il y a une activité très très très intense des revues papier ou numériques actuellement. Sylvain Bourmeau, vous êtes sur un marché de plus en plus concurrentiel.
3: Oui, c'est plutôt une très bonne nouvelle. C'était, je pense, la preuve rétrospective que le constat qui était le mien et qui m'a poussé à créer AOC était juste. C'est-à-dire qu'il y avait un manque.
2: Il était précoce, d'ailleurs, par rapport à d'autres qui sont apparus depuis.
3: Oui, peut-être, mais en tous les cas, il y avait un vrai manque d'articles de fond, de propositions intellectuelles qui permettent de saisir l'actualité autrement qu'avec, vous savez, cette forme qui est devenue omniprésente sur les applications des journaux, y compris les plus sérieux, qu'on appelle le live, où aujourd'hui on a du mal à lire des articles, puisque en fait les informations, on est transformé en tous les lecteurs ou lectrices sont appelés à être transformés en journalistes professionnels, comme autrefois ils étaient face à un fil de dépêche, si vous voulez. Or, pour pouvoir utiliser correctement un fil de dépêche, il faut avoir du temps, d'abord, et puis avoir quelques compétences.
2: Les réseaux sociaux n'ont rien arrangé. Alors, votre revue, comme d'autres, est une belle arme de guerre contre le fléau des temps qui courent. Je veux parler des chaînes d'information en continu.
3: Oui, mais c'est le contraire, en fait, dans le sens où nous, c'est une édition par jour et c'est seulement, j'allais dire seulement trois articles, mais ce sont trois articles longs, en règle générale.
2: Il n'y a pas de breaking news.
3: Non, jamais. Alors, pour autant, on essaye quand même d'être réactif quand il se passe quelque chose d'important.
2: Oui, mais avec du recul, de la densité, de la profondeur.
3: Alors, de toute façon, on n'a pas les moyens, on n'a pas une rédaction qui nous permettrait, du matin pour le soir, de produire un texte pertinent sur quelque chose qui serait survenu. Il nous faut en général, dans les cas les plus urgents, 24-48 heures pour publier un premier article. Parfois, on met un mois. Mais en tous les cas, c'est comment dire, une espèce d'équilibre à trouver entre l'actualité. Il ne s'agit pas de fuir, il ne s'agit pas de proposer une espèce de bulle confortable dans laquelle les gens pourraient ne pas regarder le monde dans lequel ils vivent. Simplement de leur proposer des manières de le regarder un peu moins stressantes et surtout plus intéressantes, plus excitantes intellectuellement que le simple rappel des faits permanents ou les paniques autour de tel ou tel événement.
2: Alors, quand on regarde votre carrière, c'est impressionnant, Sylvain Bourmeau. Politique, Le Matin de Paris, Les Inrecuptibles, Mediapart, Libération, France Culture, France 2. Et puis, c'est pas fini.
3: Oui, en même temps, ce sont des endroits où je suis resté souvent très longtemps.
2: C'est le moins qu'on puisse dire.
3: Très longtemps.
2: Là aussi, vous ne zappez pas.
3: Non, j'essaye de
2: vous ne surfez pas.
3: J'essaie d'être fidèle et de creuser des sillons aussi. Et puis quand même je suis amené à changer, de rester attaché à des principes que j'essaie de déployer à chaque fois dans des médias différents. Si je suis devenu journaliste, c'est d'abord parce que je crois, je suis curieux. Il me semble que c'est la qualité première nécessaire pour être journaliste. C'est-à-dire que j'ai refusé, au fond, de me spécialiser sur un domaine. J'ai longtemps hésité avec une carrière académique jusqu'à la fin de ma thèse. J'ai hésité. J'ai du coup choisi de travailler sur le journalisme pour ne pas choisir. Et puis les concours de circonstances, le fait que le journal dans lequel j'écrivais, Les Inrecuptibles, a décidé de changer de périodicité et que son directeur fondateur m'a proposé de devenir son bras droit, m'a fait définitivement basculer du côté du journalisme. Et je dirais que j'ai une fois devenu journaliste, j'ai refusé de choisir aussi les sujets. C'est-à-dire que je me suis intéressé à tous les domaines de la culture, au domaine des idées, mais évidemment aussi à la politique. Et de la même manière, j'ai refusé de m'en tenir à un seul support. C'est-à-dire que j'étais journaliste de presse écrite, mais je me suis remis à faire de la radio, ce par quoi j'avais commencé en étant lycéen dans le mouvement des radios libres en 1981, dans une radio qui s'appelle Radio Atlantique, qui était au sommet du sillon de Bretagne à Nantes. Et puis je me suis mis après, via le web, au début de Mediapart, à faire de la vidéo comme réalisateur et comme intervieweur. C'est-à-dire que les longs entretiens que j'avais l'habitude de faire, soit à la radio, soit pour la presse écrite, je me suis mis à chercher, j'espère trouver une forme un peu différente avec l'image, parce que j'aime pas quand on fait de la radio filmée ou quand je pense que le multimédia est quelque chose de très compliqué. Donc voilà, il faut inventer des formes nouvelles quand on a la possibilité. Le web les a offertes. Donc je me suis ainsi retrouvé à réaliser des documentaires pour France Télévisions. Des 52 minutes, puis des films longs pour le web de France Télévisions, sur le modèle, au fond, de ce que j'appelais une sorte de rétro-futurisme. C'est-à-dire que j'avais en tête ce que Pierre Dumayet faisait dans la télé des années 60 et qui avait disparu de la télévision, qu'on entend encore à la radio, les longs entretiens avec du temps, ce que vous pouvez faire ici, Fréquence Protestante, ce qu'on peut encore faire dans beaucoup de radios, on ne peut plus le faire à la télévision. Et il n'y a pas de raison. Et donc, en fait, il y avait une envie de redonner cette parole longue avec les images à la télévision. Et je pense que les moyens légers du numérique le permettaient. Ça voulait dire sortir d'une image qui, par exemple, reposait sur deux caméras et trouvait absolument indispensable.
2: Des projecteurs et le tutti quanti, un
3: voilà.
2: Studio.
3: Et puis, par exemple, le choix que j'ai toujours fait quand j'ai fait de la télévision, de ne pas montrer ma tête. C'est-à-dire que les plans, les contre-champs sur moi n'ont aucun espèce d'intérêt. Donc, j'ai toujours utilisé une seule caméra sur la personne que j'interviewe et je trouve son visage beaucoup plus intéressant quand je lui pose la question que de voir le mien, ou les plans de coupe sur les mains, ou toutes ces choses.
2: Mais là encore, vous êtes à contre-courant, parce que énormément, normalement, enfin, vous avez un rôle de passeur. Or, la plupart des gens axent tout sur leur reflet. On a l'impression, dans beaucoup de duos de ce genre, que le passeur s'interviewe lui-même. À la limite, l'interviewé n'est que facultatif.
3: Oui, alors ça, moi, j'ai toujours lutté contre ça. Moi, effectivement, passeur, c'est vraiment le mot qui me convient, c'est-à-dire que j'essaye de donner l'occasion à des gens dont le travail m'intéresse de partager, d'une part, les résultats de ce travail, mais aussi souvent la manière dont ils ont mené ce travail. Et donc, pour moi, un bon entretien, c'est celui dans lequel j'essaye de parler le moins possible. Ou alors, c'est une conversation, et c'est autre chose. Et une conversation, ça peut aussi être un format intéressant.
2: Bien sûr. Alors, il vous reste quelque chose de votre passé normalien. Vous ne vous êtes pas seulement contenté de faire de la recherche. Vous êtes professeur associé à l'Université Paris 1 Panthéon-Sorbonne, où vous co-dirigez avec Sandra Laugier le Master Politique et Médiatisation des Sciences Humaines et Sociales.
3: Oui, alors je précise tout de suite, je ne suis pas un vrai normalien. J'y ai fait un troisième cycle à Normale Sup, à la rue d'Ulm. Mais je ne suis pas, je n'ai pas passé le concours du tout. Moi, je suis un étudiant qui vient de l'Université Paris 1, précisément, de Tolbiac. J'y ai fait une bonne partie de mes études avant d'entrer à Sciences Po et de revenir en courant à Paris 1 pour y commencer ma thèse. Et je suis très heureux d'être revenu, après avoir enseigné longtemps à l'École des études en sciences sociales, comme professeur associé aussi, d'être revenu dans cet alma mater qui est le département de sciences politiques de Paris 1, où depuis une année maintenant, je co-dirige ce master. C'est encore un projet que j'avais en tête depuis longtemps. Il existe en France depuis des années des formations, des masters en journalisme scientifique, mais elles ne concernent que ce qu'on appelle les sciences dures. Or, j'ai toujours regretté qu'il n'y ait pas dans les grandes rédactions françaises des journalistes scientifiques qui travaillent sur les sciences sociales, en fait. Parce que ça me semble très important. Ça ne veut pas dire qu'il faut qu'il n'y ait plus de spécialistes de l'école, du logement, de la santé, etc. dans ces journaux. Mais on ne peut pas considérer que, en fond, les sciences sociales, ben, c'est juste le supplément d'âme, la chose qu'on rajoute après. C'est-à-dire qu'il y a là des formes de méthode, de rigueur, d'intégrité scientifique auxquelles il faut veiller. Et je pense que les journalistes qui s'attachent à lire et à transmettre ces disciplines doivent faire le même travail que ceux qui s'occupent de physique ou de mathématiques. Donc voilà, cette formation, elle vise à donner les outils à des étudiants qui auront envie de devenir ce type de journaliste, mais aussi, parce que ces métiers sont très proches, de devenir des éditeurs scientifiques, de devenir des gens qui s'occupent de communication. Et communication, pour moi, n'est absolument pas un gros mot. C'est-à-dire qu'on peut faire de la communication intéressante, institutionnelle, de la communication scientifique, qui soit au service de la démarche scientifique. De la même façon, on voit des métiers apparaître, nouveaux, qui concernent la veille scientifique. Un certain nombre de grandes entreprises ou d'administrations ont enfin compris qu'elles avaient besoin d'être nourries par les travaux de la recherche, et elles se mettent à embaucher des gens dont le métier consiste à se tenir au courant de ce qui s'écrit, de ce qui se lit, pour le partager à l'intérieur de l'entreprise. C'est un peu tous ces métiers auxquels on forme.
2: Absolument. Parlez-nous du livre « Bâtonnage », Sylvain Bourmont.
3: Ah, alors c'est un livre qui m'est tombé dessus, en quelque sorte. J'y avais pas du tout penser. Il se trouve que quand je suis parti après une crise de la rédaction de Libération, dont j'étais le directeur adjoint auprès de Nicolas Demorand, qui dirigeait le journal, crise qui était liée en grande partie à des problèmes, à des changements dans l'actionnariat, journal difficile de ce point de vue-là, mais une expérience passionnante, je me suis retrouvé un peu désœuvré, en fait. Vous savez, quand on fait un journal quotidien comme Libération, et ça avait été le cas les trois années précédentes, on a un emploi du temps assez soutenu, et le métier devient une sorte de biorhythme. À la radio, on connaît bien aussi ça, quand on fait une émission quotidienne. J'imagine que c'est pareil pour les comédiens qui sont au théâtre tous les soirs. Notre organisme est complètement affecté par cet emploi du temps. Et donc, soudainement, se trouver sevré de ce rythme de travail, ça produit des choses étranges. Et ce qui m'est arrivé un jour, c'est que ça faisait quelques mois que je n'avais pas eu sous les yeux une version papier de Libération, ce journal que j'avais fait, comme on dit quand on est à la direction de la rédaction, pendant trois ans, c'est-à-dire animé en partie avec d'autres. Et donc, j'ai été un peu stupéfié par ce que j'avais sous les yeux, que j'avais l'impression d'avoir déjà lu, parce qu'en fond, le journal, je continue à le lire, mais sur mon écran de téléphone. Et ça a déclenché en moi l'envie de reprendre un crayon, exactement comme quand je relisais ce qu'on appelle les BAT, c'est-à-dire la copie avant que ça parte à l'impression. Et au lieu de biffer un mot pour le remplacer par un autre ou d'ajouter une virgule, je me suis mis au fond à sculpter en quelque sorte ces articles, à faire en sorte que j'enlève de la matière et que je fasse apparaître des textes dont je n'avais pas écrit un mot, qui étaient uniquement composés à partir des mots déjà imprimés sur la page. Donc je m'interdisais de changer l'ordre. Et au fond, c'est un geste qui m'intéressait, parce que je m'étais toujours dit que si je me mettais à écrire de la littérature, ce serait certainement pas des romans, ce serait certainement pas pour écrire des histoires, que d'ailleurs ça m'agace toujours la façon dont on réduit la littérature aux histoires. En fait, je pense que la poésie est quelque chose de très important pour moi. Elle a c'est un rapport au monde qui peut être très visuel ou très sonore, qui n'a pas grand chose de souvent à voir avec l'intrigue, au fond. Et donc, je ne dis pas que je ne prends pas de plaisir à lire des histoires en littérature, bien sûr, mais moi, en tant qu'apprenti écrivain, c'est plutôt vers une autre forme de littérature que j'avais envie d'aller. Et donc, ce livre a été l'occasion d'une expérience, un livre très expérimental. J'ai pris un texte de Libération par jour. Je voulais le faire pendant une saison, en fait. Le titre de travail, c'était Autumn Edit, et puis là-dessus, les attentats de novembre 2015 sont survenus, et je me suis dit que je pouvais pas continué. Le livre, au fond, a été percuté par cette actualité, s'est arrêté là.
2: Très bien. Deuxième pause musicale de cette émission, Marine, des gens bien.

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1: Sylvain Bourmeau, je rappelle que vous êtes fondateur et directeur d'AOC, journaliste. On a rappelé tout à l'heure votre carrière et je rappelle que la revue AOC, sa version papier, car c'est aussi un quotidien numérique, et sa version papier trimestrielle vient d'obtenir le prix du meilleur nouveau magazine. Alors, Sylvain Bourmeau, vous avez quelques ennemis, vous avez quelques gens qui, de temps en temps, vous cherchent des noises et qui, curieusement, le font parfois de façon un peu excessive, un peu violente. C'est assez curieux parce que, pourquoi ? C'est une façon pour eux de refuser le débat ?
2: Moi, j'appelle toujours le débat de mes voeux. C'est-à-dire que je pense que c'est très important de pouvoir critiquer. La critique est au fondement d'un espace public démocratique. Or, aujourd'hui, c'est vrai, dans un espace public qui est malmené par la mutation numérique, pas seulement pour des raisons technologiques, en grande partie pour des raisons commerciales rendues possibles par ces raisons technologiques. L'espace public est saturé, on le sait aussi de fake news, de tentatives de manipulation. Et je pense que face à ça, la réaction officielle a tendance à manquer la juste réponse. C'est-à-dire qu'on voit, par exemple, se développer le fact-checking. Alors, dès 2016, d'ailleurs, juste après l'élection de Donald Trump, la première, j'avais publié un article dans Le Monde, dans les pages débat, pour dire qu'à mon sens, le journalisme ne s'en sortirait pas en se contentant et même en multipliant ce qu'on appelait le fact-checking, ce qu'on appelle toujours le fact-checking. C'est-à-dire qu'au fond, le fact-checking est une manière d'accorder de l'attention, d'accorder du crédit à des choses qui ne le méritent pas. J'ai toujours dit, les astrophysiciens n'invitent pas des platistes à leur colloque. Et donc, aujourd'hui, on voit que la réponse officielle, elle est un peu celle-là. C'est-à-dire d'essayer d'inventer des labels, par exemple, pour dire information officielle. Ça... Moi, je pense que la réponse, elle devrait être au contraire dans l'esprit critique, dans le doute qu'il faut évidemment développer, il faut être formé à l'école à ça, et puis, mais c'est pas juste à l'école, il faut sans arrêt exercer ce doute. Et ça peut paraître contradictoire d'opposer au complotisme le doute, mais je pense qu'on n'a pas d'autre moyen de lutter contre le complotisme et les fake news que de mettre en avant l'esprit critique. Et évidemment, aussi l'esprit critique, je dirais, cristallisé, institutionnalisé dans des institutions scientifiques. Parce que il y a un moment, on n'a pas le temps de refaire le match à chaque fois. On va devoir faire confiance, c'est comme ça que fonctionne la science, à un système d'évaluation par les pairs. Encore une fois, je reprends l'exemple des platistes. Ils ne vont pas à chaque colloque reposer la question de savoir s'il faut inviter ou non quelqu'un qui défend une idée comme celle-là. Bon. Donc, bref, je crois que aujourd'hui, le problème, c'est qu'un certain nombre de gens avancent masqués dans l'espace public, n'assument pas les positions politiques qui sont les leurs, pour des raisons tactiques souvent. C'est-à-dire, ils cherchent à fabriquer certains de leurs adversaires comme des ennemis, comme des épouvantails. Ça sert de levier avec lesquels on fait peur, on mobilise. Et parfois, d'ailleurs, on a raison d'avoir peur. Je ne suis pas en train de dire que ces épouvantails n'en sont pas. Mais il y a des usages et des instrumentalisations de ces épouvantails qui soient à un extrême ou à l'autre, d'ailleurs, qui font que, finalement, on ne sait plus vraiment ce que assument en positif, en quelque sorte, les gens. Ils se construisent contre, en permanence. Et ça, je trouve que ce n'est pas une bonne manière d'engager la conversation démocratique.
1: Qu'est-ce qui a fait que, dans un long article de février 26, Sylvain Bourmeau, vous avez attaqué votre confrère Le Grand Continent ?
2: J'ai attaqué leur politique éditoriale parce qu'elle me semble participer de formes de confusionnisme politique. C'est exactement ce que je visais tout à l'heure quand je parlais des gens qui n'assument pas leur position politique. Et j'ai été... D'abord, j'avais une gêne à l'endroit de beaucoup de leurs articles. Non pas qu'on ne trouve pas des choses intéressantes dans cette revue. Hein. Ils s'y publient des articles très intéressants, bien entendu. Mais j'avais une gêne avec une des dimensions centrales de leur politique éditoriale, qui est pour moi à rebours de toutes les sciences sociales que j'ai défendues depuis toujours. C'est-à-dire, au fond, une vision du monde, de l'actualité, qui repose sur les grands hommes, les grands textes, une vision un peu idéaliste, une vision dans laquelle ce sont les idéologies qui feraient le monde dans lequel on vit, et non pas des facteurs un peu plus lourds, un peu plus de long terme, économiques, sociaux, démographiques, tout ce que l'histoire, en particulier l'histoire des annales en France, nous a appris. Et au fond, il y a là, à mon avis, dans le Grand Continent, une forme de retour à l'histoire des grandes batailles, des grands hommes, enfin tout ce que des Brodel, Fèvre, Marc Bloch avant lui, etc., ont combattu. Et je prends l'exemple de l'histoire, mais je pourrais dire la même chose de la sociologie ou de la philosophie. Et donc ça, c'était la première gêne. Et puis la deuxième, au fond, c'était de constater que ce discours-là autour des grands hommes et des grandes dates, etc., etc., au fond, était conçu de cette façon pour aussi viser et toucher un certain public qui n'est pas le public amateur ou professionnel qui s'intéresse à la vie intellectuelle, mais plutôt des professionnels qui en ont un usage instrumental, à commencer par certains types de hauts fonctionnaires, certains types de responsables politiques qui sont très friands de ce genre de discours. Et il me semble que c'est... y a là un fossé énorme avec la réalité de la recherche, au fond. Et de ce point de vue-là, il y a un contraste saisissant entre ce qu'on publie dans AOC et ce que publie majoritairement, pas toujours, le Grand Continent.
1: Et alors, en retour, le Grand Continent vous a accusé d'être de tonalité complotiste dans vos écrits.
2: Oui, enfin ça, c'est quand même assez énorme, parce que, bon, c'est tout simplement, mais ils n'ont pas répondu sur ce point, ouais. que je mettais en avant les liens, le fait qu'ils publient, s'agissant de l'Italie, beaucoup d'auteurs qui sont des familiers de la revue officielle du mélonisme, ce qui, politiquement, mérite d'être souligné. Si c'est leur choix, eh bien c'est leur choix, mais qu'ils l'assument.
1: Qu'ils l'assument, oui, absolument. Qu'est-ce que vous pourriez nous dire, Sylvain Bourmeau, de l'Empire Bolloré ?
2: Ah, alors, ben, l'Empire Bolloré est inquiétant comme tous les empires, c'est-à-dire qu'on a un gros problème en France de monopole des médias ou d'oligopole à franges, comme on dit en économie, c'est-à-dire d'un poids excessif de certains acteurs économiques dans le monde de la culture et des médias. Bolloré n'est qu'un parmi ceux-là. Il est pointé du doigt parce que...
1: Il est qu'un oligarque parmi d'autres oligarques.
2: Absolument, mais il a, si vous voulez, plus clairement que les autres, alors pour le coup, lui, on ne peut pas lui reprocher, assumer, au fond, son agenda
1: politique. Il n'avance pas masqué.
2: Voilà, de moins en moins, en tout cas. Et du coup, ça lui vaut beaucoup de critiques. Je suis le premier à lui adresser. Mais depuis quelque temps, je mets aussi en garde contre un autre risque qu'il y a à minimiser du même coup les collègues de M. Bolloré. C'est-à-dire qu'on ne peut pas juste se servir de Bolloré comme d'un chiffon rouge pour mobiliser sans regarder d'autres problèmes. Et à mon avis, la question n'est pas uniquement celle de la propriété des médias, qui est souvent celle mise en avant, qui est une vraie question. Je pense qu'on a besoin en France de lois antitrust, de seuils de concentration verticale, horizontale, diagonale, puisque ça existe maintenant. Mais je crois que ça ne suffit pas. C'est-à-dire qu'on a besoin aussi d'interroger les modèles économiques de ces industries culturelles et médiatiques pour essayer d'y instiller des règles plus vertueuses, un petit peu sur le modèle de ce que la gauche a fait en 81 avec cette loi du 4 août 1981 sur le prix unique du livre qui a préservé jusqu'à aujourd'hui une diversité très grande des librairies, mais aussi en retour des éditeurs. Ce qui est, alors peut-être cette loi ne suffit plus. D'ailleurs, aujourd'hui, sans doute, faut-il imaginer d'autres dispositifs qui viendraient la compléter. Même chose avec ce qui a été inventé pour le cinéma par le même gouvernement, d'ailleurs au début des années 80, comme système original de financement du cinéma français, mais dont on s'aperçoit aujourd'hui des limites parce qu'il repose sur un seul acteur. Et là, il s'agirait de refondre. Et d'ailleurs, on se demande pourquoi, depuis 10 ans, on ne s'est pas posé la question pour peu à peu, parce que le chantier est colossal et je n'ai pas le début de la moindre idée de comment il faudrait le faire. Mais en tous les cas, que des gens se mettent autour des tables à réfléchir à la façon de sanctuariser ce qu'il y a de vertueux dans ce modèle qui a fait ses preuves de financement du cinéma. Et donc, je crois que on peut prendre les domaines de la culture un par un. Ils sont tous concernés, ils sont tous différents en même temps, ils ont tous des spécificités, mais il y a là des chantiers considérables qui appellent l'intelligence et les bonnes volontés de tous ceux qui sont soucieux de pluralisme, de libéralisme culturel qui est en danger. Et donc, si le nom de Bolloré peut servir à mobiliser toutes ces bonnes énergies, au moins il servira à ça, mais ne nous focalisons pas uniquement sur ce nom-là.
1: Oui, je suppose que vous n'êtes pas invité sur des antennes comme CNews ou Europe 1.
2: Ah non, non, non, non. Et puis j'avais décidé d'arrêter d'ailleurs d'aller, parce qu'à l'époque j'allais à iTélé, et puis ça a été racheté par ce groupe, et c'est devenu un endroit où on n'avait plus du tout les mêmes espaces de parole qu'auparavant.
1: Oui, et c'est d'ailleurs paradoxal, parce que il n'arrête pas sur CNews de dénoncer les gens qui n'invitent pas certaines personnes ou qui ne traitent pas de certains sujets. C'est ce qu'ils font à longueur de temps. C'est un peu l'hôpital qui soude la charité, en l'occurrence.
2: Oui, moi, je suis pas... comment dire, ça me choque pas qu'il y ait des chaînes dites d'opinion. Le problème, c'est quand toutes les chaînes d'opinion sont de la même opinion. C'est-à-dire que là, le rôle... Je crois, en fait... S'agissant de pluralisme, je crois que le plus important toujours, c'est le pluralisme externe et pas le pluralisme interne, comme on dit. C'est-à-dire que les réglementations, les lois fassent en sorte que soit garantie la possibilité d'exister dans l'espace public de médias qui portent des idées très différentes les uns des autres, plutôt que d'imposer à l'intérieur des médias des formes de pluralisme qui sont souvent très rhétoriques du même coup.
1: Eh bien, Sylvain Bourmeau, je vous remercie. Je ne saurais trop inciter les auditeurs de Fréquence Protestante à fréquenter les trois volets d'AOC, sa version quotidienne numérique, sa version trimestrielle papier, qui vient d'obtenir le prix de la création du meilleur nouveau magazine, son hors-série consacré aux fictions de l'année. Cher Sylvain Bourmeau, longue vie à AOC, et nous finissons avec Gaëtan Roussel, Marjolaine.

0: 1947, aller jouer à quelques 800 km de Paris, c'était aller jouer dans le désert.
1: Vous êtes à Avignon ?
2: Pardon ?
3: Au Festival d'Avignon ?
2: Où ça ?
3: Au Festival d'Avignon.
2: D'accord. Et avec qui ?
4: Valérie Thorin, pour Fréquence Protestante.
5: Au théâtre ce soir pour une création 2026 intitulée Uma Luz Cordial de Carolina Bianchi. C'est le chapitre 3 de sa trilogia Cadê la Força, commencée en 2023. Cadê la Força signifie quelque chose comme force de chienne et Uma Luz Cordial, une lumière cordiale. Selon un logiciel de traduction, je vous rassure, parce que le portugais m'est une langue totalement étrangère. Nous sommes immergés dans ce spectacle dans le sujet de la sexualité. Le premier chapitre de cette trilogie explorait les conséquences du viol sous l'emprise de sédatifs et le second traitait de la violence inhérente à l'histoire de l'art. Uma Luz Cordial cherche à dépasser la brutalité de la création dont il était question dans le chapitre précédent. Il explore le processus de l'écriture, ce qui tend à brouiller les frontières entre théâtre et littérature. Ainsi, la fiction peut-elle finalement servir de réceptacle à un mélange subtil d'écriture et de sexualité ? Le texte est composé de carnets intimes, de notes, de brouillons de texte, empruntés à des autrices comme Hilda Hilst, poétesse, dramaturge et écrivain brésilienne, disparue en 2004, ou encore quelqu'un de complètement différent, Emily Dickinson, poétesse américaine du 19e. Une immersion dans l'acte de création où la confusion et la violence deviennent un principe d'écriture indissociable de la sexualité. Carolina Bianchi s'empare d'un sujet mouvant et met en scène des alter-ego destinés à explorer ses propres fantasmes, notamment celui de l'écriture. C'est donc ce soir à 17h à l'Opéra Grand Avignon et jusqu'au 7 juillet. Vous pouvez avoir envie de voir les trois chapitres d'affilée et à ce moment-là, ce sera les 13 et 14 juillet également à l'Opéra Grand Avignon. 10 heures de spectacle au total. Alors attention, ce spectacle est déconseillé aux moins de 18 ans, certaines scènes pouvant heurter la sensibilité et il contient des scènes de lumière stromboscopique, des effets de fumée et la relation de violence sexuelle.

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1: 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Il est 13h.

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6: Ouais, j'aurais dit dépassement de soi.
5: Ouais, dépassement de soi, c'est pas mal aussi. Peu importe ce qui anime la personne qui court, mais on se dépasse coûte que coûte, quoi.
7: Courir ensemble pour se rencontrer, pour créer une communauté, c'est un phénomène qui gagne de plus en plus d'importance actuellement. Mais pourquoi les clubs de running sont-ils devenus aussi populaires? Pour comprendre ce qui fascine les coureurs, j'ai rejoint un événement du club Coalition à Paris. Rendez-vous dimanche à 10h50 dans un café du 1er arrondissement. Pour intégrer le plus de personnes possible, deux groupes sont formés selon l'allure des coureurs. Un groupe de 10 km plus rapide et un autre groupe de 7 km un peu plus lent. La course démarre aux Tuileries, puis passe sur les quais de Seine et devant la Tour Eiffel avant de retourner au café. Parmi les 80 coureurs présents se trouve Clovis, 34 ans. Il ne fréquente que le club Coalition.
8: Ce qui m'a amené à commencer la course, alors il faut savoir que dans un premier temps, moi j'étais semi-professionnel au foot. Et en fait, la course qui m'a amené à venir ici, c'est une personne qui est mon patron, qui est devenu un ami, qui m'a invité, qui fait partie du groupe Coalition. J'ai été très bien accueilli parce que la première fois, c'était très très dur pour moi. Et ils ne m'ont pas lâché, ils m'ont accompagné. C'est vraiment, il y a vraiment un vrai esprit de solidarité, il y a une bonne ambiance.
7: Et cette bonne ambiance, elle est toujours là après la course. C'est l'occasion d'échanger et de boire un café ensemble. Harold, qui est péruvien, a entendu parler du club par un ami.
9: En fait, évidemment, au début, il y a un espèce de peur parce que quand t'es tout nouveau et si tu connais personne, ça dépend de comment tu t'approches socialement aux gens. Et je pense que si tu vois des autres qui sont nouveaux, tu t'approches à eux et tu commences à lui parler.
7: Parmi les coureurs, il y a des touristes, des locaux, des débutants, des sportifs plus confirmés. Les gens parlent français, anglais, allemand, espagnol ou un mix entre les langues.
9: Il y avait une petite communauté des gens de l'Amérique latine qui, moi, quand je suis péruvien, ça m'a mis très à l'aise de parler avec eux, échanger avec eux. Et puis, on a fait des activités hors le running club.
7: Les échanges et les nouvelles rencontres, c'est ce qui fait revenir les gens chaque semaine. Pour Clovis, l'entraînement avec le club est devenu plus qu'une simple habitude.
8: Aujourd'hui, je fais partie un tout petit peu des membres de l'équipe parce que c'est moi qui fais les warm-up. Ça veut dire qu'ils me font confiance. Ils me donnent une certaine responsabilité. Donc ça, c'est cool. Moi, j'adore ça.
5: Moi, j'ai commencé la course à pied parce que c'est un sport que mon papa pratiquait beaucoup. Bonjour, je m'appelle Fanette. J'ai 23 ans. Je suis en école de commerce et j'habite à Paris depuis 3 ans à peu près. C'est parti un peu du statut que je faisais pas assez de sport en général et que j'avais envie de faire un sport en commun avec mon papa. Et du coup, je m'y suis mis. J'ai mis beaucoup de temps à progresser. Et j'ai mis, je crois, 8 mois à faire ma première course avec lui. Et je continue aujourd'hui. Ça fait 3-4 ans.
6: Après, si je peux me permettre, tu as commencé la course à pied parce que je t'ai convaincue de t'inscrire à un 10 km.
5: Aussi.
6: Ça a été l'une des raisons.
10: Moi, c'est Justine. J'ai 24 ans. Je viens du Sud-Ouest. Et là, je travaille à Paris depuis un an et demi maintenant.
6: Et moi, j'ai fait de l'athlétisme quand j'étais plus jeune. J'étais sur des distances plus courtes. Et après, en grandissant et en faisant mes études, j'avais plus forcément de club à côté. Et c'est vrai qu'à Paris, c'est assez simple. Il faut une paire de baskets et après, on va sur les quais, dans les parcs. Et c'est un sport qui est assez accessible et assez facile.
7: La plupart des clubs fonctionnent grâce au bénévolat. Mais beaucoup d'événements sont aussi soutenus par des grandes marques sportives qui en profitent pour faire de la publicité. Certains magasins proposent même des tests chaussures.
5: Le premier club de running qu'on a rejoint, c'était dans une boutique à Paris qui s'appelle Tonton Outdoor, qui propose en fait des testings de chaussures avec aussi, du coup, on court entre 6 et 10 km avec une paire de chaussures fournie par la marque. Et ensuite, on a un petit moment convivial, donc apéro, etc. Et je crois qu'on cherchait aussi à avoir un peu de convivialité, se dépasser tranquillement, et puis voilà.
6: Oui, et puis il n'y a jamais que la partie running. Enfin, j'ai l'impression que c'est toujours, on se rejoint, on fait notre petit échauffement ensemble, on fait nos groupes. Ensuite, on va courir. Et après, il y a souvent un verre ou une dégustation ou un moment assez convivial.
5: Je sais qu'on a rencontré aussi des gens qui font de l'influence sur les réseaux sociaux, etc. et qui participent à ces groupes de running. Après, nous aussi, souvent, quand on y allait aussi à quelques copines. Donc, on était une base de 3-4 qu'on connaissait déjà. Donc, on a rencontré des gens, pas forcément des gens avec qui on est devenus amis sur le long terme ou avec qui on a socialisé sur le long terme. Mais en tout cas, c'est toujours l'occasion un peu d'échanger, prendre des conseils à droite à gauche.
2: Est-ce que vous avez une rencontre ou une histoire particulière en tête qui vous a beaucoup marqué?
6: On avait été faire un club chez Tonton Odor, justement, qui est la boutique dans le Marais, qui propose des essayages de chaussures. Et moi, j'avais des problèmes de genoux en plus à ce moment-là, et c'était à peut-être une semaine concours le Paris-Versailles. Ouais. Et donc, j'avais essayé les chaussures. Chaussures nickel, je me sentais hyper bien dedans, j'avais pas eu mal aux pieds. Et donc j'avais discuté avec le commercial, le représentant de la marque était là. J'avais dit, écoute, tes chaussures sont fabuleuses, je pense que si je les ai pour le Paris-Versailles, je vais super bien courir et je vais faire mon temps. Il m'avait dit, ok, bah, pas de soucis, je te les laisse, si tu veux, tu peux courir avec. Et donc je crois qu'en plus, j'avais même pas couru avec. J'avais pas osé essayer une nouvelle paire de chaussures pour la course, enfin, même si j'avais couru un peu avec, mais... Et voilà, après je lui avais rendu, il m'avait dit « Ah, n'hésite pas si besoin ».
7: Mais malgré ce soutien dans la communauté des coureurs, ce n'est pas toujours facile de trouver un club qui correspond à leur niveau et à leur allure.
6: On avait comparé avec Fanette les résultats sur un 10 km par exemple. Et je pense qu'à Paris, on peut facilement se retrouver dans le dernier quart avec notre temps. Je trouve qu'il y a beaucoup, beaucoup de runners à Paris, donc le niveau est très élevé. Enfin, je pense à certains running clubs qui, moi en tout cas, me paraissent très élitistes. Je pense qu'il faut aussi choisir son running club, culture club, typiquement.
4: C'était culture run. 6 minutes au kilomètre, et du coup, ça permettait d'avoir quand même... C'est une allure qui n'est pas non plus trop lente pour ceux qui ont l'habitude de courir, mais qui est aussi accessible aux coureurs moyens, etc. Et ce qui, du coup... permet à plus de gens de rejoindre le groupe.
6: Moi, j'ai déjà fait un run club et j'ai dit, ah, fallait être là, je n'en peux plus.
4: Non,
6: ça courait trop vite.
4: On a fait mieux. On a fait un run club, on a fui. Tout le monde allait trop vite, on n'était pas du tout dans nos allures, il pleuvait à torrents.
6: Il pleuvait, c'était horrible ce jour-là.
4: Ah ouais, et on a fui. Et on était trop contentes, enfin, ça nous fait une super anecdote, c'était il y a deux ans et on en rit encore.
6: On a pris nos jambes à notre cou. On a coupé sur un pont, on n'est pas allé sur le pont d'après, on savait par où ils allaient repasser. On s'est caché derrière un poteau comme ça et puis quand ils sont revenus, hop, on a repris la course.
4: Et on arrivait les premières pour l'apéro. La difficulté des run clubs, ça reste quand même que c'est des horaires qui ne sont pas forcément accessibles à tout le monde. C'est-à-dire qu'un run club, moi qui pars à 18h30, c'est pas tenable dans mon emploi du temps. Aussi, des fois, les run clubs, ils sont complets très rapidement parce que c'est à la mode ce moment et tout. Et donc, nous, on prend plutôt comme quelque chose qui va nous permettre de faire découvrir des nouvelles choses, de découvrir une nouvelle dynamique de groupe. Et on n'est pas forcément attaché à un seul run club, mais plutôt au run club en général.
7: Des clubs qui sont complets très rapidement, entre 75 et 100 coureurs par séance, c'est devenu tout à fait normal. Comme Justine et Fanette, de plus en plus de gens se mettent à la course à pied.
11: Il y a une massification de la course à pied, donc il y a une augmentation forte. Aujourd'hui, on compte plus de 6 millions de licenciés, hommes et femmes, dans le running. Je m'appelle Guillaume Ditch, je suis enseignant STAPS à l'Université Paris-Est Créteil et je suis auteur de plusieurs livres sur la relation des jeunes au sport. Les clubs de running ne sont pas nouveaux. Ils ont toujours existé, depuis les années 80, où en fait, au début de la mondialisation, on a ce besoin, mais pas qu'en France, de pratiquer de manière libre, ce qu'on appelle une pratique autonome, donc en dehors des structures, en milieu naturel ou en milieu urbain. Ce qui est vraiment nouveau actuellement dans ces clubs de running, c'est le fait que tout cela part des réseaux sociaux, donc Instagram, éventuellement des applications comme Strava. Ça permet de réunir, de connecter différents pratiquants, pratiquantes, et ensuite de se retrouver dans un moment pour pratiquer.

0: qui est déjà très condensé, très compressé, ils vont pouvoir optimiser leur temps.
1: Le club de running permet de transformer un moment sportif en un moment de détente et de sociabilité sans avoir à choisir entre les deux. C'est aussi l'expérience de Justine.
2: Je trouve que des fois, c'est difficile de tout faire rentrer dans sa journée, de se dire, OK, mais en fait, je vais aller au travail, je vais finir tard, je dois faire ma séance de sport, je dois voir mes copains. Et là, c'est aussi un moyen, sans forcément dire, je vais au run club pour rencontrer des gens, mais juste, je vais au run club avec mes copains. Du coup, c'est un moment aussi où on se retrouve et en fait, on fait d'une pierre deux coups. Moi, j'ai pas souvenir d'un run club où on s'est pas pris un fou rire. On court, mais avant tout, je pense qu'on fait les abdos parce qu'on se tape des barres.
1: Les clubs de running sont très liés aux réseaux sociaux spécialisés dans la course à pied, comme Strava. En Europe, plus de 40 000 clubs sont recensés sur cette application.
0: Dans l'idée de sociabilisation, et notamment pour les jeunes générations nées à l'ère du numérique, des réseaux sociaux, c'est un moyen de rencontrer l'autre personne, mais ça se fait d'abord par une application, par réseau social, parce qu'ils sont hyper connectés. Et ensuite, on a toujours quand même ce besoin de se retrouver donc, dans le réel. Donc la sociabilité, même si elle est numérique dans un premier temps, ensuite, elle se fait dans le concret, dans le réel. Vous avez aussi un besoin alors, de comparaison qui est soit vu de manière plutôt positive parce que ça permet la motivation du plus grand nombre. Mais pour certains, ça a un caractère ambivalent. Donc ça amène aussi des problématiques de stress, d'anxiété. Je dirais l'aspect positif, c'est que ça répond à un besoin, pas simplement de performance, mais un besoin de reconnaissance, un besoin d'accomplissement. Donc le fait de se dire que parce que vous avez d'autres personnes sur les réseaux sociaux qui rendent visible une performance peut-être plus ordinaire, ça agit nécessairement sur l'estime possible de soi par rapport au sport. Dans un premier temps, on peut se dire que par cette sociabilité, ces communautés, elles permettent de réunir des personnes peut-être d'horizons très différents, des hommes, des femmes, de différents milieux sociaux et professionnels. Mais en réalité, vous avez tout de même des codes un peu implicites, des codes numériques aussi qui sont nécessaires à avoir pour se retrouver. Donc en soi, ces clubs de running, ils restent quand même enfermés peut-être dans certains codes culturels. Vous avez des personnes qui, sont, je dirais, assez jeunes, plutôt urbain, de milieux professionnels plus aisés, qui se retrouvent, des hommes et des femmes, ce qui fait que, au final, ces groupes ne sont pas neutres socialement. Ce que montre un peu la sociologie du sport, c'est que c'est plutôt de l'ordre de l'affichage sur la mixité. Mais dans la réalité, le fait de se retrouver dans le même lieu, le fait d'avoir une culture sportive, donc d'avoir tout autant des moyens financiers, mais aussi des moyens culturels, aussi avoir le temps nécessaire pour avoir cette pratique sportive, forcément, vous avez une forme de reproduction, je dirais, sociale, mais aussi des inégalités sociales et culturelles qu'on retrouve toujours dans le sport.
1: Et selon Guillaume Ditsch, la massification de la course à pied n'est pas synonyme de démocratisation.
0: La réalité, c'est qu'aujourd'hui, vous avez des inégalités d'accès au sport et à la course à pied qui sont encore très fortes, principalement en fonction d'un milieu social, mais aussi en fonction du genre. C'est pour ça que c'est important de dire qu'aujourd'hui, la course à pied, certes, se développe, mais elle n'est pas encore accessible pour certains milieux sociaux plus défavorisés, qui n'ont pas forcément, et pas uniquement le capital économique, mais aussi le temps et le capital culturel, mais aussi les femmes, puisqu'on vient de le dire, on peut penser que la course à pied est accessible parce que gratuite en soi, mais en fait derrière se jouent aussi justement des inégalités, aussi en fonction des familles, du temps à disposition, principalement pour des mères isolées, qui n'ont pas les mêmes possibilités que des jeunes hommes actifs, urbains, davantage positionnés sur un culte de la performance.

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2: Bonjour chers auditeurs de Fréquence protestante, je suis toujours ravie de vous retrouver pour ce moment que nous passons ensemble. Aussi différents les uns des autres, tant les sujets sont différents. Et pour ce nouveau partage, j'ai choisi de donner la parole à Marie-Christine Saragosse qui vient nous parler de son second roman, Mer belle à forte au large, un petit air marin, vous nous expliquerez. Aux éditions Calman Lévy, l'amour d'une fille pour sa mère, l'hommage qu'elle lui rend, la douleur d'être à ses côtés pour sa fin de vie, la complexité aussi des liens mère-fille, l'interprétation différente des souvenirs d'enfance. Bonjour madame.
3: Bonjour.
2: Vous êtes présidente directrice générale de France Média Monde. Vous avez toujours travaillé dans les médias publics. Votre maman est née en Algérie, puis s'installe à Cannes, au bord de la Méditerranée. Votre roman débute avec l'absence de votre mère quand elle est partie. Est-ce que ces phrases de présentation sont justes, même si elles sont incomplètes? Et c'est ma première question.
3: Ah oui, oui, tout à fait bien résumé. Et ça démarre, en effet, le premier chapitre s'appelle « Fin ». Puisque c'est un récit qui commence quand une vie s'achève, c'est exactement ça.
2: C'est ça, absolument. Mmh. Donc, est-ce que vous pouvez nous expliquer le choix du titre de votre livre? On en a parlé un petit peu, mais j'aimerais que vous en expliquiez le choix.
3: Alors, c'est un peu une météo marine et la météo d'une vie. De méditerranéenne, née sur une rive de la Méditerranée en Algérie et qui a vécu le reste de sa vie sur l'autre rive, juste en face à Cannes, la ville des stars. Et pour beaucoup de Méditerranéens, la Méditerranée, c'est un continent liquide qui relie les deux rives. Et puis mer et mer en français, j'ai de la chance d'écrire en français puisque c'est le même son, c'est le même genre, ce qui ne serait pas le cas par exemple en italien. Il mare, la madre, c'est masculin, féminin, c'est pas le même son. Et en français, ça sonne pareil. Et pour moi, elles ne font qu'une, parce que j'ai si souvent pris le train qui longe la mer Méditerranée pour aller voir ma mère ou pour rentrer de chez elle, que pour moi, voilà, elles ne font qu'une.
2: Et pour vous, c'est important. Donc, c'est bien de l'avoir écrit, c'est bien. Alors, c'est un livre sur la fin de vie, et qui plus est, pour nous, auprès de quelqu'un qui vous est très proche, puisque c'est votre mère, mais aussi sur les liens entre une mère et sa fille, pas toujours facile, sur les souvenirs que peuvent revenir à la surface. Pourquoi avez-vous ressenti le besoin d'écrire ce livre?
3: Alors d'abord, je ne crois pas que ce soit un livre sur la fin de vie seulement, même si, en effet, j'ai fait une sorte de documentaire sur la fin de vie, parce que j'en ignorais tout pour ma part, et j'ai trouvé que c'était important de partager, comme le nom de cette émission, avec mes semblables, ce moment difficile que nous sommes amenés à vivre les uns et les autres. Mais je pense que ça parle de vie, ce livre. Ça parle beaucoup de vie, de joie. Et c'est un livre que j'ai écrit pour retenir cette mère que j'aime et pour la partager avec d'autres qui, du coup, même si elle n'est plus sur Terre, ben, la connaîtront. C'est-à-dire qu'elle continue à être vivante, même si elle n'est plus là. Et c'est un livre pour retenir le temps et pour célébrer la vie aussi. Donc, ce n'est pas seulement un livre sur la fin de vie.
2: Vous avez tout à fait raison de le préciser. Ça n'est pas un livre uniquement sur la fin de vie. Mais disons que c'est quand même un livre qui se rapproche. C'est une des conditions. C'est quand même la fin de vie.
3: Surtout que, en effet, j'ai écrit ce livre aussi à la demande de ma maman. Elle m'a fait faire cette promesse au crépuscule de sa vie. Donc, je dis, j'aurais pu appeler le livre « Promesse du crépuscule » et peut-être que ça aurait été plus clair pour les lecteurs. Mais ça aurait été un peu arrogant de ma part de m'aligner sur la promesse de l'aube. Donc, j'ai appelé comme ça un des derniers chapitres. Je lui ai fait cette promesse parce que je sentais bien qu'au moment où elle allait disparaître, elle avait besoin d'un bout d'éternité. Et cet objet livre, pour moi, symbolise une forme d'éternité.
2: Et probablement pour elle aussi.
3: Et pour elle, certainement. Et donc, elle a voulu que je lui ai promis sur son lit de mort, oui, d'écrire pour elle. Je n'avais pas le titre à ce moment-là. Mais je lui ai promis et j'ai tenu cette promesse du crépuscule.
2: Je pense qu'effectivement, quand on fait une promesse à quelqu'un qui est
3: mourant,
2: qui est en dernière chapitre, on va dire,
3: on la tient.
2: Ouais. Je pense que
3: Surtout si on est sa fille unique.
2: En plus, et unique. Absolument, ouais. Vous avez raison. Unique, c'est important. Et ça, c'est important dans votre livre et dans votre histoire.
3: Oui, c'est ce qui me permet aussi sans doute d'écrire sans trop de scrupules, puisqu'au fond...
2: Vous êtes seule.
3: Je suis la seule et c'est ma mère à moi, donc j'ai le droit d'écrire sur elle. Je revendique le fait que je suis subjective et que j'écris sur elle et que je n'ai pas à partager ou à négocier avec qui que ce soit d'autre.
2: Oui, ou demander l'avis demander des confirmations de ce que vous dites. Voilà,
3: après,
2: à négocier.
3: Je n'ai pas à négocier et en même temps, j'ai ma conscience qui m'interroge quand même.
2: Bien sûr.
3: Est-ce que j'ai été fidèle à ma mère ?
2: On en parlera. Est-ce qu'on peut dire que vous étiez fusionnelle avec votre mère ?
3: Je crois qu'on peut tout à fait dire ça. Je ne sais même pas d'ailleurs comment on fait pour ne pas être fusionnelle avec sa mère. Et moi-même, je pense avoir tendance à l'être avec ma fille. Je ne sais pas comment on fait. Mais elle, clairement, en tout cas, je crois que nos corps ne formaient qu'un, qu'elle ne voyait pas très bien... qu'à un moment, si elle me touchait, moi, si elle me recoiffait, elle m'attrapait les cheveux ou elle me remaquillait, elle me touchait comme si j'étais le prolongement de son propre corps, je pense.
2: Et dès le départ, c'est-à-dire dès que vous étiez petite,
3: j'ai le sentiment qu'il y avait une dimension, probablement aussi parce que la Méditerranée fait qu'on vit au soleil, que le corps est libre et souvent... alors, dans le cas de ma mère, nue. Le contact physique, entre la mère et le nourrisson et la mère et l'enfant a sans doute tenu une grande place dans nos vies.
2: Et vous parlez d'ailleurs d'une passion dévorante. Alors, est-ce que ça a un double sens ? Dévorer, c'est pas toujours, facile.
3: Je dis passion dévorante. Non, vous avez raison.
2: C'est pas moi qui me suis permis.
3: J'ai connu dès la naissance, j'ai connu une passion dévorante dans ma vie. C'était toi, et je m'en suis pas rendu compte tout de suite. Probablement. Oui. Quand j'étais petite, j'avais une passion pour ma mère, mais je vois souvent ça, moi, chez les enfants petits. Une passion pour leur mère qui est la source de leur vie, dont on dépend pour tout en fait quand on est très petit. Et donc, j'ai ressenti ça très fortement, moi. Mais je vois, quand j'accompagne mon petit-fils à la maternelle, je vois quand même que dans l'ensemble, les tout petits, ils ont quand même une assez grande passion pour leur maman.
2: Oui, mais quand on dit dévorant, il y a toujours un peu...
3: Douloureux. Il y a quelque chose de douloureux.
2: Il y a quelque chose de trop fort, en plus.
3: Je pense que ce trop fort, c'était peut-être le sentiment qu'il y avait des dangers qui guettaient ma mère et que je devais la protéger. Le mot dévorant, c'est peut-être ça. C'est que j'avais le sentiment qu'elle était incomprise ou menacée. Elle a eu un accident de voiture très grave très tôt et ça m'avait beaucoup traumatisée de la voir d'abord dans le coma, hospitalisée, puis absente pendant plusieurs mois pour de la chirurgie réparatrice à Paris, alors que moi, j'étais toute petite en Algérie. Donc, j'avais un sentiment de danger qui pouvait planer sur elle et qu'il fallait que je la protège. Et peut-être que c'était ça qui était douloureux.
2: Peut-être, mais ça, pour moi, ça, c'est pour ça que j'ai retenu ce mot de dévorant.
3: Probablement,
2: c'est que ça a quelque chose d'un peu trop quand même, quand c'est dévorant.
3: Peut-être.
2: Que ça ne vous laisse pas la place.
3: Suffisamment d'espace.
2: Voilà.
3: Oui, mais en même temps, elle était très, très,
2: très
3: libre.
2: Oui,
3: j'ai jamais eu le moindre interdit dans ma vie. Donc, j'ai...
2: Pas assez ?
3: Non, j'étais tellement raisonnable déjà que franchement, si on m'avait en plus rajouté des interdits... Non, je pense que c'était tout à fait adapté à mon tempérament. Il savait doser le fait que ce n'était pas la peine de m'interdire pour que je sois très raisonnable.
2: Vous l'interdisiez vous-même alors ?
3: Je pense que j'étais très responsable, oui.
2: Très vite ?
3: Très vite.
2: C'est terrible ça ! C'est terrible !
3: Peut-être que c'est le déracinement quand on est très petit et qu'on doit traverser une mer et réinventer une vie. Peut-être qu'on est obligé d'être responsable, on n'était que trois.
2: Oui, alors, on a un petit différent. Moi, je dis que c'est votre papa qui était soumis, mais ce n'est pas ce que vous pensez. Comment avez-vous vécu cela avec vos yeux de petite fille et même après ? Il y a un mélange, je dis quand même qu'il y a un mélange de féminisme et de tradition. Aux femmes, le travail domestique, aux hommes, les discussions d'adultes. C'est pas moi qui le dis, tout
3: non,
2: ça.
3: D'adulte, non, de sur l'extérieur, non. C'est ma mère qui râle parce que dans sa famille, c'est comme ça. Et elle n'en veut pas. Et chez moi, c'est pas du tout comme ça. C'est dans la famille de ma maman, italienne, transposée piémontaise, la famille de ma mère, oui. En Algérie. C'est très traditionnel. Les tâches domestiques sont pour les sœurs et leurs mères. Et aux hommes, l'extérieur. Et le père parle à ses fils de son travail, mais pas à ses filles. Et ça, ça exaspère ma mère. Ça m'exaspère aussi quand je vais grandir. Mais chez moi, c'est pas du tout ça.
2: Ah, je l'ai mal interprété, alors.
3: Ben, je pense que vous avez superposé la dénonciation par ma mère de sa propre famille et ma famille à moi qui
2: peut-être.
3: N'était le contraire de ça.
2: D'accord, voilà, ben, c'est très bien. Je savais que vous alliez nous expliquer tout ça, mais voilà, moi c'est comme ça que je
3: non, et mon
2: vu.
3: Père n'était pas soumis. Mon père, je veux dire, il serait soumis dans une vision masculiniste du monde, mais dans une vision conforme à notre constitution, article 2, égalité des femmes et des hommes, donc dans une vision contemporaine, moderne, il était juste l'égal de ma mère, et chacun se partageait équitablement.
2: Il savait s'imposer.
3: Il savait s'imposer tout autant qu'elle. Je veux dire, un homme ne perd pas de sa virilité parce qu'il tolère la même liberté pour sa femme que pour lui.
2: Non, je
3: veux dire.
2: Je suis tout à fait
3: donc,
2: d'accord.
3: Non, il faisait les tâches domestiques. C'était un homme qui pensait pas que sa femme était sa femme de ménage. C'était pas un homme non plus qui pensait que c'était un objet, sa femme. C'était une reine. Et donc, il partageait les tâches domestiques. Et moi, j'avais deux êtres humains, mais il n'y avait pas un être humain soumis. Mon père était fort, beau, mais je pense qu'il était un peu plus épris de ma mère, un peu plus dépendant d'elle qu'elle.
2: Ça, c'est ce que vous avez pensé en tant que petite fille aussi ?
3: Oui, oui.
2: C'est terrible, ça.
3: Mais c'est-à-dire que j'étais sa confidente et elle me... très vite, j'ai été, je crois, et sa meilleure amie et sa confidente, très petite. Donc, je connaissais ses états d'âme. Et souvent, c'était moi qui étais l'avocate de mon père.
2: C'est-à-dire ?
3: Ben, c'est-à-dire que quand elle trouvait qu'il était irresponsable ou qu'il avait réfléchi à rien, que tout ça, je le défendais.
2: Ah oui ?
3: Oui.
2: Donc, elle le jugeait un petit peu quand même,
3: ah, elle le jugeait tout à fait.
2: Tout le temps ?
3: Pas tout le temps,
2: plus
3: mais
2: souvent. Plus que lui ne la jugeait, elle. Ou du
3: oui.
2: moins, il vous en faisait pas part.
3: Non, il me parlait beaucoup moins. Mais on ne faisait pas de philosophie avec mon père, allongé à plat ventre sur le lit de ma mère. C'était avec ma mère. Et donc, parfois, j'étais amenée à prendre le rôle d'avocat de la défense de mon père. Parce qu'elle était... je pense qu'elle... Elle avait été très déçue alors qu'elle était très jeune encore et qu'il lui apprenait à conduire à la mode algérienne, je dis donc sans auto-école, mais avec son mari qui l'avait appris à conduire à l'armée. Elle a eu un grave accident de voiture, c'est pour ça qu'elle a été dans le coma et qu'elle est partie à Paris. Cette chose-là, cet acte fondateur a été un acte destructeur au fond dans leur couple. Oui, c'était quelque chose. Elle estimait qu'il n'avait pas mesuré son incapacité à nous protéger tous, parce que elle a eu un grave accident, mais moi j'étais derrière avec ma grand-mère, et donc ça a rompu quelque chose dans leur couple.
2: Cet accident.
3: Oui.
2: Parce que c'est lui qui le.
3: Ben, c'était lui qui était censé apprendre et protéger, mais visiblement il n'était pas en mesure de le faire, et oui. Donc il n'aurait pas dû. S'ériger en moniteur d'auto-école, puisque c'était oui. pas son cas, et qu'il n'y avait pas de double commande, il n'y avait rien. Mais c'est comme ça que la plupart des gens apprenaient à conduire, en tout cas dans les années, début
2: absolument.
3: Des années 60 en
2: oui,
3: Algérie.
2: Oui, oui, oui absolument. Bon, c'est très bien, vous avez remis ça avec votre côté un petit peu féministe, on va dire.
3: Pas un petit peu, totalement.
2: Voilà, c'est bien. Donc vous avez remis ça, moi j'ai pas interpréter ça comme ça, mais c'est votre interprétation qui est la bonne. Alors, elle était d'une fratrie de 6
3: oui.
2: Et ne voulait qu'un enfant. Elle a fait ce qu'il fallait pour. Est-ce que je me trompe ? Votre maman, elle a fait ce qu'il fallait pour
3: oui.
2: m'avoir...
3: Vous voulez dire qu'elle a eu des avortements ?
2: Oui.
3: Oui, elle a avorté clandestinement,
2: voilà.
3: puisqu'on n'avait pas
2: donc
3: eu la
2: ça,
3: chance
2: c'est...
3: d'avoir encore Simone Veil,
2: absolument.
3: Ni le manifeste des 364... qualifié de salope très élégamment par sans doute la société bien pensante de l'époque. Donc oui, elle n'avait pas la chance d'avoir accès à l'IVG comme aujourd'hui. Et ça lui arrivait, elle ne me le cachait pas, deux fois après ma naissance.
2: Donc ça aussi, pour ne pas cacher ça à une petite fille, vous aviez quel âge ?
3: Oh, j'étais un peu plus grande, j'avais 14-15 ans.
2: Ah oui, une adolescente quand même.
3: Oui, j'étais adolescente.
2: À la limite, vous pouviez être concernée aussi.
3: Oui, je pouvais être concernée, oui, peut-être.
2: Vous pouviez être concernée.
3: C'était peut-être de l'éducation.
2: Voilà, un peu déguisée, mais de l'éducation quand même.
3: Peut-être, peut-être.
2: Ah oui, oui.
3: Ce qui était assez drôle d'ailleurs, c'est que moi, j'ai eu plutôt le problème inverse. Et qu'elle m'a soutenue justement quand oui. je voulais être enceinte et que ça ne tenait pas tout de
2: oui.
3: suite.
2: Ça, c'est un peu dur quand même, comme pas pour vous, mais je dirais même pour elle. Ça la renvoie à son vécu à elle, qui est complètement différent pour ce chapitre-là.
3: Oui, les femmes en général de sa génération, et d'ailleurs mon grand-père maternel me le disait, lui qui était finalement très féministe aussi, pour les femmes de la génération de ma mère, le problème c'était de pas tomber enceinte puisqu'il n'y avait pas de contraception.
2: Absolument.
3: Et qu'il n'y avait pas d'IVG non plus. Donc c'était étonnant en effet que pour moi elle ait eu à découvrir, mais c'était, je pense, important aussi qu'elle ait à découvrir que pour certaines femmes le problème était inverse. Et donc elle a été à mes côtés comme elle l'était
2: d'autant
3: toujours.
2: Plus difficile que vous êtes sa fille quand même. Ça devait être d'autant plus...
3: Le fait de m'aider à...
2: Oui,
3: avoir,
2: enfin, de le, me soutenir, alors j'étais désespérée. Il peut y avoir des femmes qui sont à l'inverse, c'est-à-dire qui n'ont pas besoin d'avoir recours à l'avortement, mais qui auraient plus besoin à la procréation assistée.
3: Oui,
2: je dirais.
3: Mais alors, en l'occurrence, ce n'était pas le cas, mais,
2: non,
3: c'est
2: bien
3: vrai.
2: Sûr.
3: Ça lui permettait d'élargir ses horizons, ce qu'elle a toujours fait tout au long de sa vie. Donc, elle a jamais... C'était pas quelqu'un de dogmatique.
2: Elle ne jugeait pas.
3: Non.
2: Non.
3: Non.
2: Alors, j'ai l'habitude toujours de mettre un tout petit moment musical dans mon émission et je vous laisse la présenter puisque c'est votre choix.
3: C'est mon choix.
2: Alors
3: c'est Blue Set. C'est Blue Set, c'est Toots Tillman qui est un jazzman belge. Et ce disque, je l'ai découvert après, alors que je l'aimais et qu'il évoquait pour moi mes parents dans leur... plénitude, la beauté de ce couple qui vivait au bord de l'eau, qui était musclé, libre. Voilà, donc je découvre cette musique après, sans savoir au fond de quand elle date. Elle date de 64, c'est l'année où on a traversé la Méditerranée, je ne le savais pas. Et il siffle, le musicien, il joue de la guitare et il siffle. Et siffler, c'est la connivence que j'ai avec mon père.
2: Ah,
3: on était d'accord. Des siffleurs tous les deux et il s'accompagnait souvent en jouant du piano en sifflant aussi. Et donc il siffle et pour moi, cette musique est joyeuse, sensuelle. Elle est l'image de mes parents en mouvement.
2: Très bien.

0: très belle musique. Et vous dites, ce que j'ai beaucoup aimé, c'est que vous dites que c'est la musique de qui résonne pour vous.
1: Pour mes parents.
0: Pour vos parents.
1: C'est une valse, d'ailleurs. C'est une valse. Et donc, ça se danse à deux, une valse.
0: Ah oui.
1: Et puis, je ne sais pas pourquoi, ça me fait penser au Sainte Chérie. Je ne sais pas, des choses de quand j'étais petite qui étaient joyeuses. Ça pourrait être un générique d'une série de l'époque, de la télé des années 70, fin des années 60.
0: Bah, si c'est les Saintes Chéries, ça fait quelques années.
1: Oui, mais c'était quand j'ai découvert la télé. On l'a acheté très tard. Et oui. Donc, voilà. Donc, c'est eux pour moi. Et je vois mon père au piano, alors que c'est de la guitare. Mais il sifflait pas mal, mon père.
0: Et il jouait du piano ?
1: Ah oui, c'est un jazzman de première, oui. D'accord. Les fils aussi, d'ailleurs. D'accord. Le jazz fait partie de notre
0: vie. Nous avons un point commun. Donc, voilà. Donc, votre livre, pour moi, votre livre, mais vous allez peut-être revoir ça, il est fait d'histoires, d'anecdotes de votre enfance, dont vous parlez, et vous donnez ensuite la parole à votre maman pour qu'elle ait sa réaction. Est-ce que c'est une façon que je vois, moi,
1: la construction du roman.
0: Est-ce que c'est exact ou est-ce que...
1: Oui, c'est pas faux. En fait, je crois que c'est un temps circulaire que j'ai voulu établir, précisément parce que le livre est fait pour retenir le temps. Donc, je commence à la fin de sa vie et je vais remonter petit à petit le fil, moi enfant, puis... Elle sent moi sur terre quand elle c'est une jeune femme, et puis on va revenir, reboucler la boucle et revenir jusqu'à la fin. Donc c'est comme, je m'en suis pas rendu compte en l'écrivant nécessairement.
0: Ah oui.
1: Je me suis rendu compte que je m'adressais à elle, alors que c'était pas forcément ce que je pensais faire, mais je m'adresse à elle tout le temps et je fais une boucle, puisque à la fin je reviens au début. Ça commence par fin.
0: Oui.
1: Et voilà. Absolument. Et donc c'est circulaire parce qu'au fond. C'est pas mal, le temps circulaire. C'est un temps qui permet de revenir, de jamais arrêter.
0: C'est un petit peu le chat qui se mord la queue aussi, qui tourne et puis qui...
1: Non. La terre est ronde, le ventre des femmes et des mères est rond. Et le temps circulaire, c'est le temps où la mort n'existe pas.
0: Ça existe, ça.
1: Ben oui, puisque l'éternité, c'est pas quelque chose qui est... La résurrection, tout ça, c'est pas des choses...
0: Pour moi, alors là, on va pas rentrer là-dedans, non.
1: Ça, non, c'est... Non, mais... non. Je plaisantais, c'est parce que ça s'appelle fréquence protestante, mais je pense que oui, il y a une forme d'éternité, puisque la mémoire des vivants, pour ceux qui ne sont plus, elle est bien là, et donc il y a une sorte de transmission, et puis je me rends compte, encore une fois, qu'il y a des gens qui me parlent de ma mère... qui ne l'ont jamais connue et pour qui elle est devenue, elle s'est mise à exister alors qu'elle n'était plus là.
0: À la fin du livre, alors.
1: Ouais, ouais. Mm. Mais les planètes sont rondes. Enfin, moi, je ne suis pas sûre que le temps soit seulement linéaire. Peut-être pour chacun d'entre nous, mais peut-être qu'il existe l'éternité. Donc, ça me déplaît pas, moi.
0: D'accord.
1: D'ailleurs, les montres sont rondes, vous avez remarqué ?
0: Ah non, pas toutes. Ah non, non.
1: Ah ben, un peu quand même, les montres. C'est rond ?
0: Oui.
1: Ça tourne ?
0: Oui.
1: Pourquoi pas ?
0: Bon. Oui, bon, vous réécrirez un livre et je vous redemanderai de venir, on expliquera tout ça. Là, on va continuer sur plutôt que l'éternité. Alors, vous dites autre chose que j'ai trouvé très fort, c'est pour votre mère, vous étiez son autre moi-même.
1: Ouais.
0: Et ça, c'est là, je mets comme explication, enfin pour moi, hein, c'est pas une explication d'ailleurs, c'est une réaction. C'est fort quand même, point d'exclamation.
1: Oui. Ben c'est ce qu'elle me dit quand elle va m'appeler au secours un lundi matin,
0: en
1: disant qu'elle ne va pas bien du tout.
0: Oui.
1: Alors j'arrive à toute allure, ben j'habite à 1000 km d'elle, puisqu'elle habite Cannes et moi Paris. Et, donc
0: et vous y alliez en train à ce moment-là?
1: Ah non, à ce moment-là, là, je prends encore l'avion. Enfin, c'est surtout parce qu'il y a une urgence. Je sens qu'il faut que j'aille le plus vite possible.
0: Oui.
1: Je ne suis pas sûre que ce soit plus rapide en avion qu'en train d'ailleurs. Mais enfin bref, je prends l'avion. Et quand j'arrive, elle est prête à... J'ai déjà dit qu'il fallait appeler le SAMU. Je lui ai dit, mais elle ne veut pas appeler le SAMU avant que je n'arrive. Et elle me dit, ma fille, mon autre moi-même...
0: Mais je trouve ça très fort.
1: Tout ce qui m'est arrivé de bien dans la vie m'est arrivé par toi. Nous nous sommes tant aimés, avec tes enfants aussi. Maintenant, il va falloir nous quitter. Elle m'annonce sa mort, donc. Et donc, alors moi, je suis foudroyée son autre moi-même, bah oui, elle est mon, ouais, j'accepte d'être son autre soi-même.
0: Parce qu'en fait, quand vous arrivez, pour elle, elle a voulu résister jusque-là.
1: Parce qu'elle pense.
0: Et en arrivant, vous lui donnez l'autorisation de partir, puisque vous êtes venu. Oui, vous êtes
1: mais
0: là.
1: Je crois que c'est parce qu'elle voulait me dire cette phrase, en vérité, qu'elle craignait de ne pas pouvoir me la dire si elle avait appelé le SAMU, parce qu'on était en fin de Covid, il y avait des tas de mesures, et donc elle craignait que si elle quittait sa maison sans m'avoir vue, sans avoir pu me dire cette phrase, elle n'aurait jamais l'occasion de me la dire. Donc elle m'attendait. Et puis ensuite, moi, j'appelle le SAMU quand j'arrive. Enfin, et elle pense aussi que quand elle va être embarquée, c'est la fin et qu'elle va mourir. Simplement, comme elle a préparé un sac avec quelques affaires, je m'accroche à ce sac avec ses affaires et je me dis, donc, on ne prend pas de brosse à dents quand on pense qu'on va mourir. On en a beaucoup moins besoin que si on est vivant. Donc, si elle prend ce sac, c'est peut-être que ce n'est pas sûr. Et le fait est que donc elle va pas mourir là, elle mourra 14 mois plus tard.
0: Oui, oui, tout à fait. Mais c'est aussi, enfin pour moi, c'est comme ça que je l'ai vu, c'est que du fait que vous soyez là, vous l'autorisez aussi à partir. Alors elle part pas tout de suite, on est d'accord. Voilà, on sait quand même qu'il faut que l'entourage autorise la personne qui sent qu'elle va partir à mourir.
1: Oui, mais là ça va, quand ça va se passer 14 mois plus tard, je suis couchée contre elle, dans son lit. Elle a une sédation profonde qui est en cours. Et à un moment, je me dis, il faut que j'aille me reposer un peu. Je me lève et c'est là qu'elle meurt. C'est quand je la quitte et pas quand je...
0: Mais vous avez été là, c'est aussi une...
1: Oui,
0: voilà, elle sait que... Enfin, voilà, ouais. C'est comme ça que moi, je... Mais c'est vous qui savez.
1: Je pense qu'il y a sans doute les deux. Elle avait besoin de me revoir, mais quand elle est définitivement morte, c'est au moment où j'ai cessé d'être collée contre elle.
0: Voilà.
1: Je me suis levée,
0: je me suis dit,
1: tiens, je vais quand même me mettre en pyjama, il est 2 heures du mat, etc. Et à ce moment-là, elle est morte.
0: Voilà. Donc, vous vous rapprochez un petit peu de mon analyse à moi.
1: Un petit peu.
0: Mais... Oui. C'est peut-être pas comme ça que vous le voyez, mais disons que vous...
1: Je comprends en tout cas qu'il y a une interaction dans le fait de mourir entre les vivants et les... C'est sûr, il faut probablement donner la route, comme disent les Africains. Je te donne la route, tu peux partir.
0: Voilà, c'est tout à fait ça. Alors, j'ai relevé quelques phrases que je vais vous citer. Pas toutes, parce que ça va vite et que... Voilà. Ça va déjà être bientôt la fin, mais que je vais vous citer, que vous allez nous
1: commenter.
0: Oui, commenter rapidement, mais commenter. Alors, j'avais le sentiment de devoir veiller sur ces deux jeunes gens, insouciants, légers, chamailleurs, mes parents.
1: C'est-à-dire que quand on traverse la Méditerranée en 1964, je suis pas très vieille vraiment, mais on quitte mes grands-parents. Qui sont les parents pour moi, mon grand-père et ma grand-mère maternelle. Donc, j'ai l'impression qu'on est 3 enfants et que les parents, ce n'est pas mes parents, ce sont mes grands-parents. Donc, on est à 3 et la mer est vaste et la métropole aussi est très vaste. Et donc, j'ai l'impression que je dois veiller sur eux, quoi, parce qu'on est tout petit face à la France et à cette nouvelle vie.
0: Alors, vous dites également, qu'aurais-tu pensé du portrait que je fais de toi ? Ma question, est-ce que cela vous inquiète ?
1: Peut-être que quand j'ai écrit, ça m'a inquiété, mais je dois dire que les retours des lecteurs, parce que j'ai pas mal de retours de lecteurs magnifiques, chacun est inventant un livre au fond, parce qu'un livre c'est ça, chacun se l'approprie et le lit, puis chacun a vécu un deuil, et donc il y a beaucoup d'interactions. Je pense que ça me rassure, les retours sur le portrait que j'ai fait d'elle. Je pense que les gens, certains me disent, je suis tellement énervée de pas pouvoir connaître ta mère.
0: Alors, il y a une autre... Je vais juste vous citer une phrase que j'ai beaucoup aimée, mais que vous commentez pas parce qu'on n'a pas le temps. Un récit, votre roman, est un récit qui commence quand une vie s'arrête. Et ça, j'ai bien aimé cette phrase qui est exacte. Donc, on arrive déjà à la fin, mais on savait que ce serait comme ça, parce que c'est toujours comme ça. Et vous terminez par une note d'espoir. L'amour est plus fort que tout.
1: Ouais.
0: Voilà, on va terminer par cette phrase
1: très bien.
0: Qui est exacte, qui doit
1: c'est
0: être.
1: C'est le seul sens que j'ai trouvé à la vie pour l'instant.
0: C'est l'amour, déjà bien.
1: C'est pas mal.
0: Certainement d'autres choses, mais disons que.
1: C'est le sens principal.
0: Bon, c'est très bien. Et merci en tout cas d'être venu parler de votre livre. Et bien des choses aux auditeurs de Fréquence Protestante.
1: Que je salue également. Thank you.
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1: Chères auditrices, chers auditeurs de clin d'œil, bonjour. J'ai aujourd'hui le grand plaisir de recevoir Bertrand de Sainte-Marie, qui est conservateur en chef du patrimoine, qui est aussi chef, à ce titre, de la conservation du Musée national de la Marine. Et au passage, je voudrais dire qu'il n'y a plus que le Musée de la Marine de Paris, mais signaler également les musées de la Marine de Brest, de Port-Louis, de Rochefort et de Toulon, que vous pouvez évidemment visiter si vous passez dans les régions. Donc, je reçois Bertrand de Sainte-Marie pour l'exposition « La Marine et les peintres, 4 siècles d'art et de pouvoir », qui a lieu au Musée de la Marine, donc au Trocadéro, jusqu'au 2 août 2026, et qui également se joint au Salon de la Marine. Donc, 4 siècles d'art et de pouvoir, Bertrand de Sainte-Marie, en effet. En 1626, Louis XIII octroie à Richelieu, Richelieu qui veut unifier sous sa tutelle tout le commandement maritime, la charge de grand maître, chef et surintendant général de la navigation et commerce de France. Et c'est grâce à cette décision que vous nous proposez cette très brillante exposition, donc « La marine et les peintres, 4 siècles d'art et de pouvoir ».
2: Un grand merci, madame, de me recevoir. Effectivement, c'est l'occasion qui est faite, à l'occasion des 400 ans de la Marine, et bien d'offrir au public, d'offrir à nos visiteurs au Musée national de la Marine, au Palais de Chaillot, au Trocadéro, une grande rétrospective, un grand parcours, cette grande fresque en peinture, avec en effet tous les formats possibles, sur 4 siècles, et bien le grand engagement en mer de la France. Et cette fresque historique, eh bien, elle appartient à tous les Français, elle appartient à l'histoire européenne également. Et c'est vrai qu'il a été particulièrement excitant, galvanisant et stimulant pour moi d'être le commissaire d'une exposition qui réunit autant de différents peintres qui ont été au service, effectivement, des différents pouvoirs successifs. Pourquoi des pouvoirs? Eh bien, parce que la marine a été la marine de guerre, le naval, le fait naval, et même dans ses implications, bien sûr, commerciales, Richelieu le savait bien, ont été au service, justement, de la souveraineté. Et cette souveraineté, elle se développe, elle évolue au fil des siècles. Nous le savons, une marine qui fut royale, mais également révolutionnaire, républicaine, impériale, puis nationale. Et à travers ces différentes époques, eh bien, on se rend compte de la richesse picturale, des styles, de l'influence de tous les courants artistiques qui nous ont bouleversés, c'est-à-dire au fil du temps, qu'ont bouleversé notre regard dans la vision de la mer, mais aussi la vision de tous ces grands personnages, de ces hauts faits d'armes en mer, de l'engagement, de la bravoure en mer. Et c'est pour ça qu'il y a aussi beaucoup de portraits et des genres picturaux très différents qui peuvent appartenir à l'allégorie, à la mythologie, mais également à l'histoire moderne, à la bataille navale, mais aussi à la fête maritime et aux portraits de navires.
1: Donc vous avez un peu résumé l'ensemble de votre exposition, mais on va quand même pousser la porte donc, des salles de l'exposition et justement commencer peut-être en quelques mots par parler du tableau de Claude Vignon, un tableau rétrospectif qui appartient justement à vos collections. Oui. Un tableau peu connu, qui est quand même très particulier, et qui est le ravitaillement de l'île de Ré par Claude de Razilly en 1627.
2: Oui, c'est un grand épisode, en effet, de cette période-là. Peu de temps après, justement, le fait que le cardinal de Richelieu s'empare de tous les leviers, grâce à Louis XIII, des leviers du pouvoir naval, eh bien, il y a cet épisode, bien sûr, de La Rochelle, et le ravitaillement de l'île de Ré est représenté, là, en peinture. C'est une occasion toute nouvelle, unique, de représenter à la fois une scène historique, un enjeu, bien sûr, naval, même s'il n'y a pas eu de bataille navale en tant que telle, mais il y a eu ce fameux ravitaillement voilà, pour empêcher les Anglais de justement d'aider la ville de La Rochelle. Ça, c'est vrai que c'est un épisode douloureux de l'histoire de France, mais c'est vrai qu'ici, on a à la fois le thème de l'histoire, le héros Claude de Razilly représenté avec sa femme de façon allégorique.
1: Voilà, l'allégorie, c'est voilà. Extraordinaire. Est-ce que vous pouvez le décrire en quelques mots?
2: Le Claude Vignon, ce peintre qui est passé par l'Italie, représente de façon encore genre, je dirais très chatoyante, baroque, avec son style inimitable. Claude de Razilly lui-même et sa femme, on le sait, en Neptune et Amphitrite, hein, avec ses têtes tout à fait à la fois réalistes, truculentes, en contraste avec cette posture mythologique qui soutiennent leurs armes. Au-dessus d'eux, il y a une renommée qui soutient, qui a une trompe de laquelle on peut lire justement aussi une inscription « Il a vaincu l'océan », hein, qui est un peu ce cri, cette devise latine qui campe le sujet. C'est là où l'histoire rejoint le fait naval, rejoint aussi le portrait de navire, car au centre de la composition, on a pu retrouver cette forme de la couronne, ce grand galion, hein, ce navire amiral, on peut dire, qui a été lancé que 10 ans après le ravitaillement de l'île de Ré. Donc le peintre, sur commande de Louis XIII en 1642, donc bien plus tard, eh bien, joue avec les chronologies, joue avec les sujets, et c'est presque une ode à la politique navale de Richelieu quand la France prend conscience qu'il faut jouer, on peut dire, ce défi naval dans le concert des nations entre l'Espagne, l'Empire ottoman en Méditerranée, mais aussi les Hollandais, bien sûr, et les Anglais. Eh bien, la France ne veut pas s'en tenir qu'aux rivages et qu'aux côtes. Elle veut aussi conquérir pleinement cette conquête des mers et avoir une marine pour ça unifiée avec un commandement centralisé, efficace, porté par le pouvoir en tant que tel.
1: Alors, de Claude Vignon et de cette allégorie, c'est extraordinaire, dont effectivement le seul vrai portrait, c'est celui du navire que vous nous avez décrit, ouais. Bertrand de Sainte-Marie. Évidemment, on ne peut pas ne pas parler de Claude Lorrain et de sa, on peut appeler, marine de poésie, mais également, bien sûr, les peintres de marine néerlandais qui sont les chefs de file de ce type d'expression plastique. Donc, vous exposez Mathieu de Platemontagne, qui est anversois, qui n'est pas très, très connu, et qui est le père de Nicolas, qui, lui, est beaucoup plus connu. Et puis également, vous nous faites découvrir Jean-Baptiste de la Rose,
2: oui.
1: Dont on aimerait avoir plus de tableaux, parce que je crois qu'on ne connaît pas beaucoup, oui, sa production.
2: Oui.
1: Mais vous nous montrez, entre autres, un chantier naval à La Ciotat, une œuvre probablement destinée à un officier de marine.
2: Oui, oui, en effet, Jean-Baptiste de la Rose mérite d'être davantage connu du public. Magali Théron est la grande spécialiste de ce peintre, et pas seulement de ce peintre, mais même de toute sa famille, d'une dynastie, hein, qui a été très active en Provence, très active à Toulon. Et Jean-Baptiste de la Rose a été ce peintre éminent à l'arsenal de Toulon. Il a travaillé beaucoup à Toulon, à Marseille, et il a représenté ses vues, ses ports et l'activité navale qui se déploie à travers des métiers très concrets, hein, des navires abattus en carène, des navires, des barques latines qui sont très finement caractérisées, décrites par le peintre dans ces scènes de port où on voit toute l'activité portuaire.
1: Oui, tout à fait, il y a une multitude de personnages.
2: Oui, de détails, des métiers, de détails des métiers, justement. C'est d'un point de vue, je dirais même archéologique, fascinant, et avec un grand respect de l'architecture navale en tant que tel. Et c'est cela aussi, ce différent genre pictural qui se met en place, c'est bien sûr ces vues de port. Vous avez raison, cette aventure visuelle, elle s'épanouit grâce aux peintres nordiques, flamands et hollandais, qui, par des jeux, en effet, de corrélation, des voyages, tout ce que l'histoire de l'art connaît, hein, d'échanges entre les contrées nordiques et l'Italie, en passant par la France, et en Italie notamment, beaucoup de peintres ont pu acclimater ce goût des marines et ont transcrit aussi des marines. Claude Lorrain lui-même, voilà, d'origine, comme son nom l'indique, d'origine lorraine, a su réaliser cette fusion, ce mélange d'une esthétique italienne et en même temps de cette rigueur, de cette transcription très littérale, très exacte des navires, cette maîtrise de la peinture de marine, telle que les Flamands d'ailleurs installés à Rome, installés à Gênes, ou des Hollandais aussi. Ce transfuge est fascinant, et ce transfuge, il a lieu aussi auprès de l'Académie royale de peinture et de sculpture dès sa fondation en 1648, avec notamment Matthias van Plattenberg, devenu Mathieu de Platemontagne, comme vous l'évoquez très justement, dont nous avons très peu d'œuvres. Fier quand même au musée, très heureux de pouvoir montrer des estampes qui sont de sa main. Elles sont signées Montaigne. On sait que c'est un des noms de Mathieu de Platemontagne. Elles sont bien de lui et on voit cette finesse de représentation, cette exactitude de représentation de l'élément marin, de l'élément naval.
1: Alors à côté des portraits de vaisseaux, dont vous montrez des exemples également de Bérin, par Bérin et par Puget, nous avons bien sûr des portraits de ministres et d'officiers.
2: Oui, beaucoup de portraits aussi, parce que ce sont les acteurs de la marine. C'est vrai, ça les rapproche aussi du pouvoir. Bien sûr, il y a cet enjeu, c'est un des piliers de la souveraineté, jusqu'à d'ailleurs aujourd'hui, où la marine participe, en effet, en tant que force des armées françaises. Et c'est vrai qu'il était important pour moi de mêler à ces vues de port, à ces grandes fêtes maritimes, ces grands pavois, ces actions en mer, eh bien de mêler ces figures justement qui sont caractérisées. Nous avons un très beau portrait d'officier de marine par Millet, voilà, qui a été à Cherbourg, lieu emblématique pour la marine de France.
1: Alors cet officier-là, c'est un officier anonyme, si on peut dire, tandis que vous présentez également le comte de Toulouse, bien sûr. Un très beau portrait de l'atelier de Rigaud.
2: Oui. Alors, ce n'est pas un officier anonyme, on sait maintenant qui m'il a représenté. Mais c'est vrai qu'il y a d'autres personnages. Et c'est ce que j'ai voulu montrer, c'est finalement la variété aussi de marins, de mousses également, de jeunes mousses, comme de grands officiers, c'est vrai aussi, et qui les rattachent au pouvoir. Et pour les grands de ce monde, qu'à l'époque, ce soit Louis XIV, en effet, il y a des princes du sang qui ont des très haut titre, justement, au sein de la marine. Il y a une attraction de cette haute noblesse pour la marine. Mais comme à toutes les époques, comme pour Napoléon III, la marine est un élément absolument essentiel. Et il est proche, Napoléon III, d'Antoine Léon Morel-Facio, qui a été un conservateur et directeur du musée naval, donc ancêtre du musée national de la marine. Grande figure qui fut pilotin quand il était jeune, qui fut un marin tout à fait aguerri et en même temps un grand conservateur et peintre qui a représenté des scènes incroyables de marine.
1: Alors, à côté de ces grands noms, comme le duc de Penthièvre, comme le comte de Toulouse, à partir du 19e siècle, les peintres prennent également des inconnus, des marins du rang, des subordonnés comme sujet. Mmh. Donc, même si Jean-François Millet a peint cet officier là, vers le milieu du siècle, par exemple, Horace Vernet peint le choléra à bord de la Malpomène. Un peintre russe ukrainien qui vient en France, donc Émile Bénédicte Hirschfeld, nous propose Le vieux marin à la jambe de bois, un tableau assez mélancolique. Et je voudrais également signaler en même temps que votre superbe exposition, Bertrand de Sainte-Marie, le Salon de la Marine, et également un ensemble d'hommages à d'anciens peintres de la Marine. Et on découvre ainsi que Charles Lapicque, qu'André Lhote ont été peintres de la Marine.
2: Oui, voilà, c'est ce qu'il faut rappeler au public, en effet, des grands peintres connus et qui étaient aussi peintres de la marine et attirer l'attention à nouveau sur ce titre octroyé par la marine qui s'est rapproché des artistes. Les tout premiers peintres de la marine en 1830, il y en a deux d'abord et puis ce nombre n'a fait qu'augmenter et cela révèle toute l'attention artistique que la marine a portée sur les représentations du fait marin et du fait naval.
1: Et actuellement, Nicolas Bial est peintre de la marine. Alors, je voudrais bien entendu signaler votre catalogue sous votre direction, Bertrand de Sainte-Marine. Rappelez donc que cette exposition, La marine et les peintres, 4 siècles d'art et de pouvoir, plus le salon de la marine, vous l'avez compris, chers auditeurs, est donc au musée de la marine, au Trocadéro, jusqu'au 2 août de cette année, bien sûr, et que le musée est ouvert tous les jours, sauf le mardi, de 11 à 19 heures. Bertrand de Sainte-Marie, merci beaucoup de nous avoir fait voyager à travers donc 4 siècles d'art et de pouvoir.
2: Un grand merci de votre invitation, madame.

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1: Bonjour, Intermezzo est consacré au Festival d'Aix-en-Provence qui a lieu cette année du 2 au 21 juillet et présente un certain nombre de productions très originales avec, comme souvent, des metteurs en scène inventifs et inspirés. Il se trouve que le site du festival propose de découvrir ces différentes productions via d'excellents entretiens avec les artistes, que j'ai donc choisi d'utiliser tels quels, à commencer par la rencontre avec le chef d'orchestre Leonardo García Alarcón, qui nous parle de la production de la Flûte enchantée, mise en scène par Clément Cogitor, avec lequel il avait déjà collaboré il y a quelques années pour une production captivante des Indes galantes de Rameau à l'Opéra National de Paris, qui a fait date. Leonardo García Alarcón.
2: Mozart et son librettiste prévoient une pièce en allemand, dans la langue du peuple. Et d'une certaine manière, on s'approche du théâtre public vénitien. Ça veut dire d'approcher une pièce pour qu'on puisse la comprendre et immédiatement la saisir. Ce que j'admire surtout de la flûte enchantée, c'est la fraîcheur. Et pas comme on pense nécessairement quelquefois que Mozart tourne les dos à l'Italie et il se tourne vers la création d'un opéra allemand. Je ne le pense pas vraiment. Je pense surtout qu'il est beaucoup plus près de Molière, beaucoup plus près de Goldoni, beaucoup plus près de la comédie absolue, mais aussi de ces pièces philosophiques qui transforment les personnes qui la vivent. La flûte enchantée nous montre que finalement, tout art, toute technique, tout livret, toute philosophie doit nous amener simplement à un moment d'amusement, de diversion partagée, pour qu'on puisse vraiment entrer dans un univers magique et sortir par la même porte en étant des êtres humains différents. Alors, je pense que Mozart, il a créé des nouveaux styles, il a créé des nouvelles matières vocales dans la flûte enchantée, et l'histoire qu'il me raconte est une histoire chaque jour. C'est-à-dire que je me lève un jour, et la flûte enchantée me parle d'une manière différente et me fait voir d'autres parties que je n'ai pas aperçues auparavant. Et la découvrir à Aix, sûrement, me va faire entrer à moi-même dans un chemin sans retour. Pour moi, Mozart, il est le compositeur le plus universel parce qu'il s'est trouvé dans un moment de l'histoire où les langages étaient partagés par toute l'humanité. Et lui, il a réalisé une synthèse de tous les styles qui les précédaient et il a ajouté les styles de Bach et de Handel, qu'il a connu à partir de 1778, où il a commencé toute une technique baroque, néo-baroque, grâce aux transcriptions des oratorios de Handel et aux transcriptions des pièces pour clavecin de Bach, pour quatuor à cordes, que sa femme adorait. Sébastien Bach, c'est lui qui lui a appris à écrire des fugues, comme la fugue qui inaugure la flûte enchantée. Cette fugue, c'est une fugue qui nous fait oublier la technique. Et c'est cela un grand compositeur. Alors, tout ce qu'il a absorbé de l'univers de Bach et Handel, il va l'apporter dans cette pièce du point de vue harmonique aussi. Et il va aller chercher des univers pré-romantiques. Jouer à l'archevêché à Aix est un rêve de longue date. Je suis allé écouter plusieurs opéras dans ces lieux. Et pouvoir jouer la flûte enchantée, je pourrais dire que c'est quelque chose que je n'attendais pas du tout.
1: Clément Cogitor, metteur en scène.
3: Pour moi, ce qui est merveilleux et très complexe dans la flûte, c'est que c'est un mélange de choses tellement différentes qui, a priori, ne devraient pas arriver à vivre ensemble, entre le Singspiel, la musique populaire viennoise, des choses qui sont proches de la musique d'église. Parfois, on entend on a l'impression d'entendre des échos du Requiem, et puis de l'opéra seria. Et c'est comme si, sur le papier, ça ne devrait pas bien se passer. Et en fait, c'est presque le chef-d'œuvre des chefs-d'œuvre, quoi. Mais alors, on est confronté à cette complexité-là, comment travailler cette diversité de styles. Et dans la narration, c'est pareil, on passe sans cesse de la comédie à un récit rituel, à une histoire d'amour. Et en fait, il y a plusieurs histoires en une seule. Chacun de ces personnages prend en charge une partie de ces dimensions narratives. Mais ce que j'avais envie, c'était de d'étirer largement cette histoire d'initiation et de creuser un contraste plus grand entre le début et la fin. C'est-à-dire que de se dire, si cette initiation n'était pas juste l'initiation d'un jeune homme, mais c'était l'histoire du passage de l'enfance à l'âge adulte. Et que l'histoire de Pamina et Tamino commençait dans l'enfance et que petit à petit, l'histoire et le temps allaient les séparer puis les faire se retrouver. Comment est-ce que c'est, plus que l'histoire d'une initiation, ça devient l'histoire de l'entrée dans le monde, de l'entrée dans le monde des adultes de deux personnages. Voilà. Ensuite, il y a des choses dont j'avais envie assez vite en entrant dans l'œuvre, de se dire, en fait, on peut être ému par Papageno, on peut rire de Zarastro, de se dire, en fait, comme on rit et on est ému et on prend au sérieux tout à tour des choses qu'on ne s'attend pas forcément, ou alors on est, dans le livre lui-même, on est d'abord bouleversé par la Reine de la Nuit, puis après elle nous fait peur. Toutes choses sont une et son contraire à la fois. Et de continuer sur cette lancée que nous donne Schikaneder et Mozart, mais de se dire, tiens, essayons parfois d'amener les personnages à des endroits où on ne les attend pas. Je vais avoir un recours régulier à la vidéo dans le projet. Je pense que la flûte, c'est une œuvre où on a des changements de décor très rapides, le rythme il est très enlevé. On sent que c'est fait pour faire apparaître et disparaître un décor auquel on ne doit pas croire, qui ne doit pas avoir de matière, parce qu'il n'aurait pas le temps de disparaître s'il était physique, s'il était lourd, s'il était imposant, et que l'œuvre elle-même nous impose cette légèreté, cette liberté. On sent en fait qu'il y a plein d'effets visuels et qu'on doit être constamment émerveillé, surpris par ce qui se passe sur scène, mais on sent que ça ne doit pas être lourd. Pour moi, l'œuvre, elle a été écrite à un moment des Lumières où l'Occident, la civilisation occidentale, a une confiance très très grande dans le futur, dans la politique, dans la communauté, dans la science, dans la raison, et Zarastro incarne ça. Et il y a plusieurs moments dans l'histoire de l'Occident, et ça commence avec les Lumières, mais où la civilisation occidentale a partagé ça. Et cette sensation-là, très forte. Et souvent, c'était avant d'entrer dans un conflit ou après un conflit, on se reconstruit. Mais ces moments de grande croyance, en fait, ces moments de grande paix, et, en fait, souvent contiennent en germe la possibilité de la destruction de ce rêve-là. Et comme si dans l'équation de cette confiance parfois aveugle en ce qui va advenir, il y a quelque chose qui s'est mal formé ou mal qui vient enrayer un petit peu la machine et qui va

0: Nous écoutions le tout début de la grande messe en ut mineur de Mozart par l'Orchestre Philharmonique et le Chœur de Radio France, enregistré en concert sous la direction de Leonardo García Alarcón, avant de rencontrer une autre grande figure de l'édition 2026 du Festival d'Aix-en-Provence, le compositeur italien Francesco Filidei, qui présente à Aix un opéra en création, Accabadora, du 4 au 10 juillet. Francesco Filidei.
1: Accabadora, c'est un personnage un peu mythologique de la culture sarde. C'était une vieille dame qui est dans des villages où il n'y avait pas de docteur jusqu'aux années 50, disons, était censée aider les personnes qui ne pouvaient pas continuer à vivre parce qu'elles souffraient trop à mourir. Donc l'Accabadora, c'est un personnage assez complexe parce que c'est une vieille dame qui ne parle pas beaucoup et les Sardes ne parlent pas beaucoup. Mais donc c'était pas simple déjà pour le fait que les Sardes sont très disons énigmatiques de ce point de vue. Et j'ai cherché une voix particulière. Alors j'avais pensé à Haute Contre parce que justement la voix, c'est quelque chose d'autre. Après, ça rejoint aussi la pensée de Michel Amurge sous une espèce de vision plus, disons, fluide, on peut dire. Je sais pas. Mais bon, en tout cas, libre. Michel Amurge, c'est un personnage incroyable, né en Italie, d'une manière un peu particulière. Il a écrit ses romans à Cabadora, mais après, il est devenu assez connu en tant que, disons, activiste pour beaucoup des choses, notamment les droits LGBT, aussi la Sardaigne indépendante, des choses de ce genre. L'instrumentation, pour moi, c'est toujours la chose la plus importante, si on veut, parce que je passe beaucoup de temps à essayer de trouver des couleurs particulières réalisées par les timbres des instruments et d'autres choses. Là, il va y avoir, bien sûr, beaucoup de cloches sardes, les launèdes ou d'autres instruments qui sont de la tradition vont être, disons, resynthétisés, repensés avec des instruments, disons, propres à l'orchestre. Pour moi, écrire une opéra, c'est tout d'abord s'occuper de la synopsis, et après le libretto, et des voix avec les pianos, disons, ou une maquette, et ensuite l'orchestration. Et tout ça, c'est un peu comme construire à partir d'un squelette, qui est la chose fondamentale, parce que si le squelette est tordu, bon, si je suis d'épices, donc c'est vrai que nous, les choses tordues, ça fonctionne, la tour, etc. Mais quand même, disons, sur ça, le squelette, qui est les librettos, on ajoute la chair, qui est la voix, et l'harmonie, on va dire, et après les vêtements qui sont l'orchestration, qui est la chose d'ailleurs pour moi la plus intéressante, où je passe plus de temps à rechercher des timbres, parce que je veux quand même que les voix soient les plus libres possibles de chanter comment ils ont habitué à chanter les chanteurs, parce que c'est

0: Et dans l'opéra, il y a beaucoup de monde qui va vraiment pour entendre ces chanteurs-là, et je veux qu'ils puissent vraiment donner son mieux avec sa voix pour ces admirateurs qui vont l'écouter.
1: Valentina Carrasco, metteuse en scène.
2: D'abord, il y a une question par rapport à la maternité qui est très importante. C'était pas rare que des personnes prennent comme deuxième mère des enfants des familles, disons, qui n'arrivaient pas à les élever parce qu'il y en avait plusieurs, parce qu'ils étaient pauvres, etc., par des contextes difficiles. Et donc, c'est l'histoire vraiment d'une mère, d'une deuxième mère qui se prend cette fille, qu'elle reconnaît presque quand elle la voit. Et cette dame, elle a une activité qui, à l'époque, pendant des centaines d'années, c'était, on va dire, très accepté en Sardaigne, qui était d'être une accabadora. Accabadora, c'est la personne qui accompagne les gens à mourir. Pour la mise en scène, moi, je suis partie... C'est un roman où l'on sent vraiment la terre, les pays, une pauvreté pas particulièrement mentionnée, mais on sent qu'il y a quand même une... C'est sec. Si l'on veut, la Sardaigne, bon, c'est une île, elle est restée assez... elle a gardé beaucoup plus ses traditions que d'autres parties, ils appellent le continent, l'Italie. Et donc, on a trouvé des réalités jusqu'à beaucoup plus tard qui étaient disparues dans d'autres parties de l'Italie. Non, donc, on a gardé un truc un peu archaïque, que j'aime beaucoup, et les traditions sont toujours très, très présentes. Et donc, il y a des traditions par rapport à des choses qui sont syncrétiques, évidemment. Ça s'est fait des fois en coïncidence avec des dates chrétiennes, mais ça n'a rien à voir. Et, qui ont des figures, des symboles, mais même des matériaux très particuliers. J'ai voulu garder un peu de tout ça. J'ai voulu garder un peu la tradition des choses qu'on mange. Hein. Et, parce qu'on en parle aussi du pain, de l'élaboration de choses qu'on mange, non? Et c'est parti aussi, on utilise les pains pour des rites aussi. Et je me suis beaucoup inspirée aussi au travail d'un artiste, d'une artiste plasticienne aussi d'installation, sardre qui s'appelle Maria Lai, qui est mort ça fait une trentaine d'années déjà, ou peut-être un peu moins. Et qui a fait, c'est une artiste qui est presque pas sorti de son village d'Oulassaï, mais qui est devenu quand même assez international. Il était, bon, comme pas mal d'artistes, elle a eu son boom après sa mort, mais qui travaillait avec des choses qui avaient à voir avec les matériaux qu'on trouve là. Par exemple, la Sardaigne, c'est très connu pour l'élevage des moutons, la laine, les fils. Donc, elle travaillait beaucoup avec les fils. Elle est connue aussi par certains, comme pas mal l'Italie aussi, par certains types de pâtes qu'on travaille, mais d'une façon très particulière en Sardaigne. Ils ont beaucoup de personnalités, les Sardes. Donc, j'ai voulu garder un peu ça.

0: Nous écoutions non pas un extrait d'Accabadora de Francesco Filidei, mais un extrait de la danse macabre du compositeur, avant de donner la parole, via un nouvel entretien réalisé par les équipes du festival, au chef d'orchestre Raphaël Pichon, qui nous parle d'une production également fascinante du Requiem de Mozart, confiée au metteur en scène Romeo Castellucci, et qui sera présentée au Festival d'Aix-en-Provence du 4 au 12 juillet. Raphaël Pichon.
1: Ce projet, il est né à travers Pierre Audi, qui nous a quittés il y a quelques mois, qui était le directeur du Festival d'Aix-en-Provence, et qui aimait tout particulièrement faire naître des rencontres entre plusieurs artistes dont il avait décelé la possibilité d'intuition commune. Et c'est comme ça que Pierre Audi m'a fait rencontrer quelqu'un que j'admirais déjà énormément, et que j'avais eu la chance de rencontrer plusieurs fois, et qui était Romeo Castellucci, et qui était à mon sens l'un de nos plus grands poètes contemporains. Cette capacité à ouvrir des perspectives absolument inattendues sur, pourtant, des récits universels. Cette production, elle illustre l'une des choses les plus magiques dans une carrière d'artiste. Artiste, d'ailleurs, et je le crois, je l'espère, peut-être aussi quand on est dans le public, c'est celle de la collaboration entre des musiciens, des plasticiens, des artistes visuels, des metteurs en scène et une œuvre. Et la manière dont vous êtes complètement baladé, la manière dont vous êtes complètement chamboulé, parce que le spectacle qui va naître va complètement bouleverser votre approche d'une œuvre. Et vous ouvrir des perspectives, vous montrer comme s'il y avait tout un espace dans une œuvre que vous n'imaginiez pas. Et moi, c'est ce qui m'est arrivé avec ce Requiem aux côtés de Romeo Castellucci. Ce qui signe aussi le Requiem de Mozart, qui plus est inachevé, c'est bref, c'est concis, ça va vite. C'est une sorte de vie en accéléré, où l'on sent un feu qui se consume et qui, à un moment où on ne l'attendrait pas, s'arrête et tout est fini. C'est une fête, une sorte de fête de la vie, évident miroir, allégorie de notre condition humaine. Et cette fête, c'est aussi une grande dépense d'énergie qui ici est matérialisée par le mouvement, puisque le cœur lui-même est amené à chanter tout en dansant, parfois d'ailleurs même dans des rythmes qui vont à contre-courant de la musique et qui, à mon sens, ne font qu'en décupler la puissance. Le Requiem de Mozart, à travers les yeux de Romeo Castellucci, c'est une expérience à part. On est à l'opéra, au théâtre, on est face à un spectacle chorégraphique, on est face à une performance plastique et même parfois picturale, on est face à aussi une expérience sonore avec différents moments qui jouent avec la spatialisation des sons, on est face à l'un des plus grands chefs-d'œuvre de toute l'histoire de la musique classique occidentale, on est dans un lieu absolument magique, c'est le théâtre de l'Archevêché. Ça fait suffisamment de raisons de venir absolument découvrir cette production du Requiem.

Nous écoutions la séquence Domine Deus du Requiem de Mozart, interprétée au disque par Pygmalion, dirigée par Raphaël Pichon. Et je vous propose de terminer cette émission en écoutant un extrait de la suite symphonique réalisée par Richard Strauss à partir de son opéra Die Frau ohne Schatten, La femme sans ombre, puisque cet opéra est également présenté dans le cadre du Festival d'Aix-en-Provence du 3 au 15 juillet. Pour tout renseignement sur le Festival d'Aix-en-Provence édition 2026, consultez le site festival-aix.com. À bientôt.

Il est pratiquement 14h30 sur Fréquence Protestante. Merci à tous de nous avoir suivis. Si vous êtes arrivés en cours de route et que vous avez manqué une émission, ou si vous souhaitez simplement réécouter, rendez-vous sur fréquenceprotestante.com pour accéder à tous les podcasts. Aussi, n'oubliez pas, nous sommes sur les réseaux sociaux. Suivez-nous sur Instagram, Facebook ou encore YouTube, ou même LinkedIn. Pour le 100.7, comme tous les lundis, on se retrouve dès ce soir à partir de 20h45. Alors, chers auditeurs et auditrices, bon après-midi et à tout de suite sur fréquenceprotestante.com.

0: Bien sûr, Fréquence Protestante, c'était le concerto numéro 1 en La majeur pour guitare et orchestre opus 30 de Mauro Giuliani, interprété par John Williams à la guitare et l'Australian Chamber Orchestra sous la direction de Richard Tognetti.
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0: Bonjour à tous. Et voilà l'été, et voilà la saison de la série, du feuilleton, la saison au cours de laquelle on aime suivre un livre, une symphonie, suivre aussi, observer une exposition. Et sur Fréquence Protestante, eh bien, Une Heure Avec prend ses quartiers d'été avec la série Un été avec. Et cette année, c'est avec beaucoup de bonheur que nous allons consacrer cette série à Bénédicte Vergès-Chaignon, historienne française bien connue de celles et ceux d'entre vous qui s'intéressent à la Seconde Guerre mondiale et tout particulièrement aux relations que nos concitoyens ont entretenues avec cette période sombre de notre histoire. Bénédicte Vergès-Chaignon ne saurait être réduite à l'époque qui va de 1939 à 1945. Elle va nous présenter non seulement son propre parcours, mais différents sujets qui la passionnent et qui l'ont conduite à écrire des livres. Et je tiens à vous rassurer tout de suite, chers auditeurs, nous n'allons pas passer 6 heures d'émission à parler de la Seconde Guerre mondiale sous ses angles les plus tragiques. Non, on va se promener un peu dans le passé, et c'est vraiment avec beaucoup de bonheur et d'honneur pour nous que nous rencontrons de nouveau Bénédicte Vergès-Chaignon. Bénédicte, bonjour.
1: Bonjour.
0: Merci beaucoup de nous accueillir et d'accepter cette longue durée d'entretien. Alors, une première question toute simple, Bénédicte Vergès-Chaignon, de quelle manière l'histoire est-elle venue à vous? Et non le contraire, bien sûr.
1: Alors, l'histoire est venue à moi par le truchement de mon père. Mon père était un très gros lecteur et un très gros lecteur d'histoire. Donc, non seulement il y avait beaucoup de livres à la maison, mais il y avait beaucoup de revues d'histoire.
0: D'accord.
1: Et je dirais que c'est peut-être mon premier contact avec l'histoire, c'est Historia, Historama, Le Miroir de l'Histoire, qui étaient au fond, je dirais, des revues qui étaient assez accessibles. À partir du moment où on était à la fin de l'école primaire.
0: Oui.
1: Et pour vous donner une comparaison, je me rappelle que quand le magazine L'Histoire est apparu et que papa a commencé à l'acheter, j'étais très dépitée parce que je ne comprenais rien. En fait, c'était trop scientifique, c'était trop sophistiqué pour une petite fille. Donc, j'avais l'impression un peu d'une escroquerie. Alors, dans un registre, je dirais moins adulte, j'aimais aussi énormément toutes sortes de livres illustrés. Alors, on avait, ma sœur et moi, une Iliade et une Odyssée illustrées, ainsi qu'un gros volume illustré à la fois de dessins et de photos sur l'histoire du monde. Et puis aussi, j'ai un souvenir très ému de certaines bande dessinée. Alors, il y a eu Sissi Impératrice qui était dans le magazine 15 ans et qui m'avait absolument enchantée quand j'étais petite fille. Et ma grand-mère m'avait offert une version en bande dessinée des Trois Mousquetaires que j'ai relue et relue et relue encore. Voilà. Je dirais pour les bases, c'est ça. Effectivement.
0: On voit au passage, pardonnez-moi cette intrusion dans le récit, Bénédicte, mais on voit au passage que les ouvrages destinés aux enfants, que parfois les adultes prennent avec un peu de dédain ou d'indifférence, peuvent jouer un rôle majeur dans
1: l'éducation. Je les aimais beaucoup. Il faut ajouter qu'il y avait sans doute moins d'offres qu'il n'y en a maintenant.
0: Oui.
1: Donc, je les ai aussi beaucoup relus, alors que, je peux pas dire, mes parents ne lésinaient pas sur l'achat de livres, et puis on allait à la bibliothèque. Mais c'est vrai que ça a beaucoup compté. Je me rappelle très bien de ces livres, de certaines illustrations, mais probablement comme beaucoup de nos auditeurs. voilà, qui gardent un lien affectif très particulier avec certains des livres de leur enfance.
0: Les professeurs ont peut-être joué un rôle aussi. Ne dit-on pas à rebours qu'on a été dégoûté de telle ou telle discipline parce qu'on avait une ou un professeur pénible, injustice bien souvent, il faut le reconnaître, mais une façon de reporter sur les autres sa propre, ses propres défaillances.
1: Oui, alors je vais aller tout à fait dans votre sens. Il y a deux choses que j'aimais beaucoup avec l'enseignement de l'histoire, alors y compris à l'école primaire, c'était l'aspect récit.
0: Et voilà.
1: Effectivement, voilà, parce que j'avais l'impression que l'histoire c'était des histoires, donc ça vraiment j'aimais beaucoup. J'aimais les illustrations aussi. Et puis c'est le cercle vertueux, c'est-à-dire comme ça me plaisait et que j'étais sûre d'avoir des bonnes notes, du coup j'étais contente quand arrivait voilà le moment de la leçon d'histoire sous une forme ou sous une autre. À l'époque où moi j'étais au collège puis au lycée, le programme était beaucoup plus chronologique qu'il ne l'est maintenant. Et donc, ça créait cette impression qu'on avançait dans le temps et dans la connaissance pour arriver au lycée à des périodes qui étaient assez palpitantes, puisque moi, quand j'étais en seconde, c'était la Révolution française qui était au cœur du programme, donc il se passait énormément de choses. Et en terminale, à mon époque, on terminait, c'est le cas de le dire, par la Seconde Guerre mondiale.
0: Là,
1: Et comme quoi il y a une prédestination dans la vie, c'est que le sujet
0: merci Calvin, je serai d'accord avec vous, hein, Bénédicte.
1: le sujet que j'ai eu au bac d'histoire était Résistance et collaboration en
0: Ah,
1: France pendant la Seconde Guerre mondiale.
0: fatalitas, votre
1: Et je
0: destin était
1: dois.
0: tracé.
1: Et voilà, et je dois à la vérité d'ajouter que ça a en partie sauvé mon bac, parce que, au contraire, j'ai eu 6 en philo, ce qui était un très fort coefficient, puisque moi j'étais en lettres classiques. Donc, il a fallu pas mal de points d'histoire pour rattraper ça.
0: Et vous vous êtes dit finalement, ce Heidegger était un sale type, je vais étudier la Seconde Guerre
1: Alors.
0: mondiale pour me venger.
1: Frédéric, est-ce que vous voulez que je termine cette confession en vous disant quel était le sujet de philo
0: Allons-y,
1: sur
0: bien
1: lequel
0: sûr.
1: j'ai été tellement médiocre? C'était faut-il défendre le faible?
0: Ah, oh, mais alors, franchement, voilà qui n'est pas très chrétien. J'en profite au passage pour vous demander si justement, en complément de votre formation historique, vous aviez reçu une sorte de, oui, une culture religieuse.
1: Alors oui, plus que ça, puisque moi j'appartenais à une famille catholique pratiquante. Mes parents s'étaient connus par cet intermédiaire parce que mon père était scout routier. Alors ce qu'on appelait les scouts routiers à la fin des années 40, c'était les scouts qui prenaient la route, hein, c'est pas des
0: Oui,
1: scouts
0: il n'était
1: qui.
0: pas camionneur, quoi.
1: Voilà. Et donc, mon père avait connu les frères de ma mère, et c'est comme ça que mes parents
0: Ah,
1: se sont
0: voilà.
1: mariés. Et donc, mes parents étaient des catholiques pratiquants, maman était dame cathée, comme on disait
0: Eh oui.
1: à l'époque. Et effectivement, je suis allée au catéchisme, et aussi à une époque et dans un lieu, hein, j'habitais Versailles, où, je sais pas, 80% de la classe
0: Oui, oui.
1: allait au

0: au fond sur la vie du Christ, hein, pendant ces, je
1: Oui.
0: dirais, ces moments d'apprentissage, en particulier à l'école primaire. Et donc, c'est vrai que, alors, nous possédions aussi, ma sœur et moi, une Bible illustrée. Alors, moi, je trouvais les images un peu roides, faut être honnête, enfin, un peu sinistre. Voilà, c'était beaucoup. C'était une illustration en grisaille,
1: Un peu
0: ça me plaisait moins.
1: sulpicienne, disons, sans doute.
0: Voilà, en tout cas, voilà, c'est vrai que c'était sans doute trop sévère pour des enfants, mais on avait d'autres livres. Alors, par exemple, j'avais dans des tons pastels que j'aimais beaucoup plus l'histoire de trois grains de blé qui, vous l'aurez deviné, devenaient des hosties. Voilà. Au terme mais qui a été très très joliment illustré. Et je me suis rendu compte, mais beaucoup plus tard, hein, évidemment devenue adulte, que le livre de catéchisme qui était utilisé, enfin la série qui était utilisée à l'école, à l'âge de l'école primaire, s'inspirait en fait beaucoup des dessins que Matisse a fait pour
1: Ah
0: la
1: oui, pour la
0: chapelle de
1: chapelle.
0: Vence ou pour l'église du plateau d'Assis, c'est-à-dire des silhouettes extrêmement stylisées. Et donc, le visage était remplacé simplement par un ovale, ce qui ne me plaisait pas beaucoup. J'aurais bien voulu que tout le monde ait bouche, nez et yeux, voilà, aussi. Mais en tout cas, bon, c'est vrai que j'ai aussi d'excellents souvenirs d'histoire par rapport à ça, effectivement.
1: Alors à
0: Et je
1: Versailles,
0: vais
1: vous auriez
0: ajouter,
1: pu... Pardon, pardon, allez-y, je vous en
0: non,
1: prie,
0: non, je vous en
1: Véronique.
0: prie, Frédéric, et je vais ajouter que le scoutisme de papa avait eu un mini rôle historique puisque papa avait fait partie des jeunes qui avaient été, je sais pas comment il faut dire, réquisitionnés, requis, demandés pour faire l'accueil des déportés
1: Ah
0: à
1: oui.
0: Paris au printemps 1945. Et donc, papa avait été au Bourget, à la gare d'Orsay, à l'hôtel Lutetia pour cet accueil des
1: Oui.
0: déportés. Alors, j'ouvre une parenthèse. Une fois que moi, j'ai été devenue parent, je me suis dit, mais comment on peut confier de telles
1: Envoyé.
0: tâches à des gens de 15 ou 16 ans? Voilà. Mais bien entendu, c'est aussi parce que les organisateurs ne s'attendaient pas à ce que
1: Oui.
0: tous allaient découvrir, voilà, avec l'arrivée de ces déportés. Et en
1: Peut-être
0: tout
1: aussi
0: cas,
1: parce que la jeunesse n'était pas la même jeunesse, c'est-à-dire
0: oui, et d'ailleurs,
1: très impliquée par les affaires de la guerre et non protégée,
0: exactement,
1: peut-être
0: et
1: aussi.
0: beaucoup moins protégé, effectivement, et papa n'allait pas tarder à commencer à travailler puisque mon grand-père est décédé des suites de ses blessures de guerre. Et donc, papa racontait volontiers un certain nombre d'anecdotes ou d'histoires par rapport à cet accueil des déportés. Et j'en viens à ça, c'est que mes parents, qui avaient tous les deux été enfants puis ados pendant la Seconde Guerre mondiale, parlaient très volontiers des aspects de la vie quotidienne pendant la guerre, toutes sortes de, oui, de petits récits, d'anecdotes, etc. Vous voyez, j'appartenais pas du tout à une famille où c'était des choses qui étaient tues ou pas
1: Oui.
0: évoquées. Non, non, pas du tout. Et donc, je dirais que ça faisait même partie du fond vraiment
1: Oui.
0: commun familial. Hein.
1: Familial, oui. Vivant à Versailles même ou tout près de Versailles, vous auriez pu avoir la fibre Louis XIVienne.
0: Oui. Mais alors peut-être que c'est parce que le château était trop inclus dans notre quotidien.
1: Ah oui.
0: Il faut que vous vous représentiez que dans les années 70 et même jusqu'aux années 80, le château était quand même beaucoup moins visité par des touristes internationaux que maintenant. Par exemple, il n'était visité par des touristes internationaux que à la belle saison. On va dire du printemps à la Toussaint, à la mauvaise saison, il n'y avait vraiment pas grand monde. Bien entendu, tout ce qui était

0: parcs et tout ça n'était pas
1: Fermé.
0: payant comme
1: Oui.
0: ça, voilà, comme ça l'est maintenant. Donc on y allait, je dirais, à tout bout de champ comme promenade dominicale très ordinaire. Et comme les moins de 18 ans avaient la chance de pouvoir entrer gratuitement dans le château, ce qui leur épargnait toute forme de queue, puisqu'au fond, il fallait simplement
1: Prouver qu'on avait moins de
0: montrer,
1: 18
0: voilà,
1: ans.
0: qu'on n'avait pas 18 ans. Et donc, je dirais, on allait aussi très couramment à l'intérieur du château, où je dois quand même dire qu'on visitait beaucoup moins de choses que
1: Ah oui,
0: maintenant, hein.
1: oui.
0: Hein, il y avait vraiment le parcours de base, je dirais, de grands salons, la galerie des glaces, mais beaucoup de choses qui se visitent maintenant
1: Ne se
0: n'étaient pas du
1: visitait
0: tout
1: pas, oui.
0: accessibles, absolument. Et par exemple, maintenant, il y a les grandes eaux deux, trois fois par semaine, voire plus. Quand moi, j'étais enfant, c'était tellement rare et exceptionnel que, eh bien, quand les grandes eaux étaient mises en œuvre, ça sentait affreusement la vase, puisque les canalisations n'avaient pas été utilisées pendant 10 mois. Voilà. Donc, je peux pas dire que ça soit un souvenir grandiose de mon enfance, mais effectivement, j'avais pas une appétence particulière pour cette période, probablement parce que ce que je rencontrais beaucoup dans la bibliothèque de papa, c'était plutôt de l'histoire, je dirais, du 19e et du
1: Oui,
0: 20e siècle.
1: oui. Alors, peu de géographie, Bénédicte Vergès, saignons dans ce parcours. Souffrez que je vous pose une question à ce sujet, car vous êtes typiquement française, et peut-être nourrissez-vous à l'endroit des choses, de l'espace et de la physique naturelle une sorte de relation difficile.
0: Alors, une relation difficile, ce serait beaucoup dire, mais c'est vrai que j'avais tendance à considérer que la géographie était un peu un appendice de l'histoire. Voilà, soyons honnêtes. Je connaissais et je connais encore tous mes départements et mes préfectures, mais
1: Ce
0: par
1: qui
0: exemple,
1: est un exploit de nos jours, hein,
0: oui,
1: alors.
0: par exemple, je suis quand même une piètre dessinatrice et d'autant plus complexée que papa était dessinateur professionnel, maman peignait, ma sœur dessine très bien, donc j'étais vraiment à cet égard le vilain petit canard. Donc au moment des cartes de géographie, je n'en menais pas très large et parmi les pires souvenirs d'une scolarité plus avancée, c'est quand on arrive en classe préparatoire, qu'on fait de la géomorphologie et qu'il y a des courbes
1: Ah,
0: de niveau. Alors
1: ah là, les courbes de niveau,
0: voilà, ça pour
1: pour
0: moi,
1: qui n'en a jamais fait?
0: c'était le fond de la misère. Et alors mon pauvre papa m'expliquait et me réexpliquait X fois et
1: Oui.
0: ça n'a rien changé malheureusement. Voilà.
1: Je compatis, je compatis. Alors, Bénédicte Vergès, saignons, tout cela nous permet de comprendre qu'au fond, vous avez eu la vocation précoce, sans vous l'avouer peut-être d'emblée, de devenir historienne.
0: Alors, il y a une autre dimension, Frédéric, parce que par exemple, je n'ai jamais ambitionné de devenir professeur d'histoire.
1: Mais
0: Voilà.
1: d'ailleurs, vous n'êtes pas explicitement professeur
0: Non, non,
1: d'histoire dans
0: j'ai
1: l'université.
0: été très peu enseignante, effectivement. La chose que j'ai pas mentionnée, c'est qu'étant petite fille, j'étais tout à fait fascinée par l'émission de Bernard Pivot, apostrophe.
1: Rendons
0: Alors.
1: hommage à cet homme exceptionnel qui a marqué des générations de
0: Des
1: Français.
0: générations, et donc le vendredi à 21h30, je
1: Eh oui.
0: regardais avec mes parents. Alors, quoique très souvent ne comprenant pas, voire m'ennuyant légèrement, j'étais fascinée par cet aspect où vous venez, vous parlez de votre livre, de vos livres. On vous pose des questions intelligentes, vous faites des réponses intelligentes, tout le monde a l'air très intelligent et c'est extrêmement valorisant et je trouvais ça merveilleux et je me disais vers 10 ans que j'aimerais bien être écrivain, mais j'avais quand même conscience que je n'avais rien à raconter. Voilà, c'était et donc je suppose, non, je suppose pas, je suis certaine que le fait d'écrire de l'histoire, ça a été pour moi la solution pour écrire, effectivement. Parce que je ne pense pas du tout que je sois potentiellement un écrivain de fiction, du tout. J'ai besoin, je dirais, des archives hein, en général pour démarrer une écriture. J'ai besoin qu'il y ait quelque chose de préexistant. Voilà pour me lancer, parce que peut-être on aura l'occasion d'en reparler, mais pour moi l'écriture c'est quand même un effort.
1: Ah, mais c'est un aussi magnifique de nous le dire, de nous faire cadeau de cette confidence, parce que nos auditeurs qui vous ont lu, et je l'espère, ils sont déjà très nombreux, le savent, votre façon d'écrire est à la fois limpide, fluide et rigoureuse. Et ça, c'est une alchimie que tous les historiennes et toutes les historiennes et tous les historiens ne parviennent pas à saisir pour eux-mêmes, hein. Il existe de grands scientifiques incapables de construire un livre agréable à lire.
0: Alors, écoutez, vous avez évoqué des professeurs et peut-être que j'aurais dû parler aussi des professeurs que j'ai eus dans l'enseignement supérieur et en particulier de Serge Bernstein, qui donc enseignait
1: Magnifique.
0: l'histoire à Sciences Po Paris où j'ai été son étudiante puis sa thésarde. Et il avait dit qu'il nous avait dit que l'histoire est un récit. Donc, il faut que quand on écrive un récit et que d'autre part, la chance que nous avons, nous, historiens, c'est que nous ne sommes pas embarrassés d'un jargon technique, plus ou moins pseudo-scientifique, et que donc nous avons la chance de pouvoir nous adresser potentiellement à tout le monde. Voilà. Et c'est quelque chose qui, grâce à lui, me tient beaucoup à cœur.
1: Merci de rendre hommage à Serge Bernstein, qui est vraiment un très grand professeur et aussi un grand auteur de livres, hein,
0: Tout
1: avec...
0: à fait, un grand historien et un grand enseignant, absolument, à la fois rigoureux mais très bienveillant et pas du tout quelqu'un qui tirait la couverture à lui ou qui tirait profit de ses étudiants.
1: Alors, Bénédicte Vergès-Chaignon, ce goût de l'histoire, du récit, de la littérature aussi, on en reparlera au fil des émissions, tout ça vous façonne et vous fabrique, j'allais dire, historienne aujourd'hui. Au fond, diriez-vous que le choix de la Seconde Guerre mondiale et de ses alentours, était presque naturel pour vous?
0: Alors, bizarrement, il est plus conjoncturel que ce qu'on pourrait penser. En
1: D'accord.
0: fait, comme j'ai fait mes études à Sciences Po, on fait de l'histoire contemporaine. On
1: Oui.
0: faisait de l'histoire qui commençait à la fin du 19e siècle. Donc, de toute façon, quand on proposait des sujets, eh ben, il fallait
1: Oui.
0: commencer au plus tôt vers les années 1870. Et c'est là qu'on était vraiment très capé. Alors moi, j'aimais beaucoup le 19e siècle, j'aimais beaucoup l'entre-deux-guerres. Et le premier travail que j'ai proposé, donc qui était un DEA qui correspondrait maintenant à un Master 2,
1: Oui.
0: c'était effectivement sur la Première Guerre mondiale et juste après. C'était vraiment sur le tournant des années 1910-1920. Et dans la droite ligne de ça, j'ai proposé un sujet de thèse qui était vraiment sur l'entre-deux-guerres. pour le
1: Oui.
0: coup, puisque j'ai proposé d'étudier un groupe, celui des internes en médecine des hôpitaux de Paris, de 1918 à 1939. Et comme pendant que je faisais ma thèse, je me suis mise à travailler et à travailler avec Daniel Cordier sur la Seconde Guerre mondiale, ça me donnait plein d'opportunités dans les archives de
1: Et
0: voir des
1: oui, et
0: choses,
1: oui, et
0: voilà.
1: là, vous vous êtes
0: Donc,
1: déplacé chronologiquement.
0: j'ai étendu mon sujet de thèse finalement de 1914 à 1945, et c'est un peu comme ça que les choses se sont enchaînées sur la Seconde Guerre mondiale. Je dois à la vérité de dire à nos auditeurs que aussi les éditeurs commercialement sont plus intéressés par
1: Oui.
0: la Seconde Guerre mondiale, par exemple, que par l'entre-deux-guerres ou les années 1880.
1: Oui.
0: Donc, les premiers projets qu'on m'a proposés étaient sur la Seconde Guerre mondiale.
1: Alors, je suppose que pour une étudiante, rencontrer pour la première fois Daniel Cordier a été quand même un événement, non?
0: Alors, oui et non. Alors, en fait, j'allais à l'origine pour un job d'étudiante de 3 semaines. Et il faut se replacer au fait que Daniel Cordier n'était pas du tout connu à ce moment-là.
1: Ah, voilà.
0: Il n'avait pas publié ses ouvrages sur Jean Moulin encore. Donc, il était totalement inconnu du grand public et pas tellement connu des historiens. Je pense à part Jean-Pierre Azéma à Sciences Po, voilà, c'était un peu le seul à le connaître. Et donc, je suis arrivée, je dirais, assez candidement dans cette entreprise. Donc, en principe, pour 3 semaines. Et je dois vous dire très honnêtement et dire à vos auditeurs que c'est parce que j'avais été appâtée par la somme faramineuse qui m'était proposée pour ces 3 semaines, qui était de 10 000 francs, ce qui représentait, attendez, pour un étudiant, c'était énorme, quoi.
1: Bien sûr.
0: Et donc, j'ai pas beaucoup cherché plus loin. Voilà. Et donc, j'ai été recrutée pour mettre au propre les notes en bas de page. Voilà.
1: D'accord.
0: Et donc, alors j'ai répondu à votre question. Non, c'était pas très impressionnant de rencontrer Daniel Cordier. Oui, a posteriori, ça a changé ma vie. Voilà.
1: Voilà.
0: Mais bien sûr, je ne le savais pas.
1: Voilà, c'est ça. Vous étiez une sorte de Fabrice Dandongo, mais non pas à Waterloo, mais dans
0: Voilà.
1: l'Austerlitz
0: Bah, pas
1: de.
0: à Waterloo, à Juan-les-Pins, pour le coup.
1: C'est ça. Bravo. Oh, bravo pour la métaphore filée. Merci beaucoup. Alors, donc, évidemment, Daniel Cordier va changer votre vie parce que vous allez l'épauler, le guider, enfin, le guider, l'aider plutôt à mettre de l'ordre dans une recherche pharaonique qu'il avait entreprise à l'issue, rappelons cela à nos auditeurs qui n'auraient pas connaissance de cela, à l'issue d'une émission des dossiers de l'écran en 1977, au cours de laquelle Henri Freinet, grande figure de la résistance, promouvant son propre livre, avait expliqué que selon lui, Jean Moulin était crypto-communiste et agent de Staline. Daniel Cordier, qui en avait été le secrétaire de Moulin, a décidé de rendre justice à son maître, et ça lui a pris combien? 40 ans peut-être en tout, hein?
0: Oui, alors déjà, 12 années avant la publication du premier tome de la biographie qu'il a consacrée à Jean Moulin.
1: Jean
0: Et
1: Moulin, l'homme du Panthéon, hein, c'est ça, je crois.
0: alors c'était l'inconnu du Panthéon.
1: L'inconnu du
0: Il
1: Panthéon,
0: y a
1: pardon.
0: eu 3 tomes. Voilà. Ensuite, il y a eu La République des catacombes. Donc, c'est pas compliqué. Moi, j'arrive en 1989. Ce sera l'année où paraîtront les 2 premiers tomes de l'Inconnu du Panthéon. Et j'arrête grosso modo l'essentiel de ma collaboration avec Daniel Cordier après la parution de La République des catacombes en 1999. Voilà.
1: D'accord.
0: Donc, pendant ces 10 années-là, on travaille ensemble. Après, lui continue, mais beaucoup plus sur ses mémoires, puisque Alias Caracalla va paraître en 2009, voilà, et lui permettre de connaître une notoriété nationale à l'âge de 89 ans. Je le dis toujours parce que, vous voyez, tous les espoirs sont tout le temps permis, hein, voilà.
1: Absolument. Enfin, gardons-nous de vivre les mêmes événements que Daniel
0: Oui,
1: Cordier, d'être
0: tout à fait.
1: obligés de vivre ce qu'a vécu Daniel Cordier pour
0: Mais en tout cas,
1: accéder à la notoriété.
0: on peut y croire jusqu'au bout, hein,
1: Alors,
0: effectivement.
1: question un peu pratique qui, je suppose, intéressera quand même nos auditeurs, c'est quand on rencontre un homme comme Cordier à la tête de tant d'archives et de documents, je viens de vous dire, vous l'avez aidé à mettre de l'ordre. Mais moi, je suis installé tranquille devant mon bureau. Pour poser la question, c'est facile, mais pour le faire, c'est une autre aventure, non?
0: Alors, écoutez, le démarrage est très amusant, je pense, puisque donc je voyage pour me rendre chez lui avec un monsieur qui avait été correcteur dans l'édition et qui essayait de mettre un peu de propre dans les très gros manuscrits de Daniel Cordier. Et il me donne à lire pendant le voyage. Des pages consacrées au moment où Jean Moulin, vers 1935, est secrétaire général de la préfecture de la Somme. Et le premier chapitre que je lis concerne une séance du Conseil général de la Somme. Alors, c'est d'un inintérêt que vous pouvez imaginer.
1: Très
0: Et
1: relatif, disons les choses
0: voilà.
1: crûment.
0: Voilà. Et il y a entre parenthèses des annotations pour les corrections à faire, dont dans cette salle tendue de velours vert foncé, entre parenthèses vérifiée. Et je me dis, OK, c'est l'horreur. Voilà. Donc, j'arrive chez Daniel Cordier. Bon, je pense qu'on aura l'occasion d'en reparler, mais il était à la fois extrêmement policé, hein. C'était l'ancien jeune homme de bonne famille et assez excentrique. Donc, on commence par déjeuner et je commence par me demander si je peux bien manger mes asperges avec mes doigts ou pas. Voilà. Et voilà, c'est l'entretien d'embauche. Voilà à quoi
1: Ah oui.
0: ça se résume. Et on me demande du maître du propre dans les notes parce que à cette époque antédiluvienne de Word, les notes ne suivent pas automatiquement le texte. Donc en fait, chaque fois qu'il y a un ajout, un retrait, une modification dans le manuscrit, eh bien la numérotation des notes devient fautive et à force, c'est n'importe quoi.
1: Oui.
0: Voilà. Donc ça va être ça le travail bah donc quand même assez ingrat, hein,
1: Oui,
0: disons les
1: rébarbatif, disons.
0: voilà, appelons les choses par leur nom, qui n'avancent pas forcément beaucoup et qui donnent l'impression dans l'ensemble, puisque nous travaillons en même temps deux manuscrits qui sont très gros, hein, parce que les livres, une fois qu'ils sont parus, font chacun pratiquement 700 pages, dont une préface de 300 pages sur le premier volume. Hein. Donc,
1: Oui.
0: vous vous rendez compte de ce qu'on fait tourner. Moi, j'ai 22 ans, hein, donc, comment dirais-je, je suis habituée aux méthodes, on va dire, universitaires de l'appareil critique, mais c'est quand même, voilà, c'est quand même assez lourd et ça me donne l'impression de quelque chose, voilà, qui n'avance pas beaucoup. Et ce qui est très amusant, c'est que dans le même moment, Daniel Cordier, est en train de faire refaire son jardin par des jardiniers qui, eux aussi, n'arrêtent pas de faire, défaire, recommencer. Et donc, il y a une construction en abîme, comme ça, de ces tâches sans cesse, recommencer.
1: Renouveler, oui. Eh bien, écoutez, oui, c'est tout à fait marquant. Donc, telle une jardinière au travail des archives de Daniel Cordier, vous essayez de mettre de l'ordre. Combien de temps avez-vous dû travailler pour cela?
0: En fait, j'ai travaillé pendant à peu près 3 mois en 1989 et j'étais trop sévère en disant que ça n'en finirait jamais puisque ça s'est fini. Les manuscrits sont partis chez l'éditeur et les deux premiers volumes de Jean Moulin sont parus en septembre, je pense, 1989 ou octobre, je ne sais plus. Honte à moi. Et voilà, je pense qu'on aura l'occasion
1: Oui.
0: de reparler de ça. Mais donc, ils sont parus au milieu d'une énorme polémique. Et Daniel Cordier m'a gardé à ses côtés, d'abord pour y répondre et pour continuer la suite. Et pendant que voilà, je faisais cette suite avec lui, j'ai rédigé et soutenu ma thèse. Et Daniel Cordier et cette thèse m'ont emmené finalement auprès de Pierre Nora,
1: Oui.
0: voilà, avec lequel j'ai commencé à travailler à la fin des années 1990.
1: Ça, c'est
0: Et
1: formidable, n'est-ce pas,
0: voilà,
1: de se trouver au cœur du réacteur, n'est-ce
0: du
1: pas?
0: réacteur, toujours avec une part de hasard, mais je pense que la vie, elle est faite aussi de hasard et de chance. Mais voilà, et puis bon, j'ai commencé à publier un petit peu, et voilà comment ma profession d'historienne s'est dessinée
1: Bien
0: petit à
1: sûr.
0: petit, effectivement, avec au fond cette variété, c'est-à-dire mes propres livres ou articles, mais aussi du travail d'édition au service d'autres auteurs. Et puis par la suite, la chance de participer à des expositions
1: Oui.
0: historiques, à des podcasts, à des
1: Des
0: émissions, à
1: colloques,
0: des documentaires, voilà,
1: oui.
0: toutes sortes de choses qui donnent beaucoup de variété aussi au travail quotidien.
1: Alors, vous dites que la publication des premiers volumes de Daniel Cordier consacrés à Jean Moulin a provoqué un scandale, en tout cas, des polémiques. Pourriez-vous nous en dire un petit peu plus, s'il vous plaît?
0: Oui, alors donc nous nous replaçons en 1989, donc déjà beaucoup d'anciens résistants sont encore en vie
1: Et oui, il faut le
0: à ce
1: rappeler.
0: moment-là.
1: Et le président de la République, pour avoir été partisan du maréchal Pétain, a été également partisan de la résistance. Hein?
0: Absolument, puisque c'est François Mitterrand à cette époque-là. Alors c'est antérieurement au livre de Pierre Péan, Une jeunesse française, qui va apporter tous les éclaircissements sur la présence de François Mitterrand à Vichy à une certaine période. Voilà. Et la particularité, l'une des particularités du travail de Daniel Cordier, vous l'aurez peut-être deviné, c'est qu'il va faire écrire une histoire de la résistance, du moins de la résistance des chefs, fondée très majoritairement sur les archives,
1: Oui.
0: alors que c'est une histoire qui reposait encore beaucoup sur
1: Et voilà.
0: les témoignages de témoins vivants. Alors, qui de manière intéressée, mais aussi parfois de manière totalement sincère, ont des faux souvenirs ou des
1: Oui.
0: torsions dans leur mémoire, comme nous en avons tous.
1: Bien
0: Voilà.
1: sûr.
0: Et donc, ils se trouvent brutalement confrontés à des archives qui viennent démentir, corriger, contredire, amender ce qu'ils disent et répètent depuis des décennies.
1: Et qui
0: Voilà. Donc,
1: devient une nouvelle vérité à l'époque, parce
0: absolument,
1: que...
0: tout à fait. Et je vais faire une parenthèse. Daniel Cordier a raconté dans un de ses livres de mémoire qu'il avait été sollicité par un juge d'instruction dans le cadre du procès de René Hardy, donc l'homme qui est accusé d'avoir dénoncer la réunion de Caluire et amener à l'arrestation puis la mort de Jean Moulin. Daniel Cordier dit qu'il ne se rappelait absolument pas de cette déposition auprès d'un juge d'instruction et qu'il avait été bien étonné quand moi, Bénédicte, je lui avais donc apporté le procès-verbal de cette déposition. Et alors là, à nouveau, la construction en abîme continue, car je lis ça dans les mémoires de Daniel Cordier, et pour ma part, je ne me rappelle absolument pas lui avoir apporté le procès-verbal de déposition. Voilà. Je ne raconterai pas ça si ça ne montrait pas la fragilité incroyable, de notre mémoire et de notre témoignage. Donc,
1: Donc
0: dans
1: le
0: la
1: travail
0: pause.
1: de Cordier est fondé sur l'archive.
0: Et il est fondé sur l'archive et vraiment sur la vérification. Et donc la polémique il y a cet aspect et il y a aussi très ponctuellement le fait que Daniel Cordier va mettre à jour que Henri Freinet est un homme qui a, de sa propre initiative, commencé dans la résistance en croyant que, au fond, le maréchal Pétain et Vichy étaient en quelque sorte favorables au projet de lutte pour la libération du territoire national et qu'il a dû énormément évoluer sur lui-même. Voilà. Et que ça explique, je fais très court, hein, vous m'excuserez, mais ça explique en partie ces dissensions avec Jean Moulin et a posteriori les accusations qu'il a portées contre Jean Moulin. Et maintenant, c'est tout à fait quelque chose qui a été repris en compte par l'historiographie, mais au tournant des années 80 et 90, dire qu'on a été résistant et en même temps qu'on a pu être maréchaliste, c'est inaudible. Voilà. C'est absolument scandaleux. Donc, par exemple, quand Daniel Cordier produit les documents qui lui permettent de dire ça, bien, on l'accuse d'avoir inventé un faux ou d'attribuer faussement à Henri Freinet tel ou tel texte.
1: Alors que plus tard, Henri Freinet lui-même, dans un documentaire d'ailleurs disponible sur le site de l'INA Madeleine, assume très clairement et
0: Absolument.
1: honnêtement
0: Et d'ailleurs, c'est
1: cette
0: grâce
1: croyance.
0: à Henri Freinet que bien avant tout ça, on sait ce qu'il y a dans ce document que Henri Freinet pense être perdu, dont il fait des petites citations qui permettent d'identifier en réalité qu'il est bien l'auteur du document en question. Donc, Henri Freinet n'a pas menti là-dessus, mais c'est devenu quelque chose de qui paraissait trop compliqué, trop incompatible pour qu'on puisse dire des choses pareilles.
1: Et donc, nous voici là à l'orée de ce feuilleton, dans un décor historique, avec une France qui ouvre ses archives, qui en découvre à la fois les grandeurs et les ombres. Et puis vous, Bénédicte Vergès-Chaignon, jeune femme étudiante en train de construire sa thèse, qui, par les hasards de la vie, vous trouvez au centre de tout cela. Avez-vous le sentiment, puisque nous sommes à la fin de ce premier épisode, avez-vous le sentiment que ce que vous aviez reçu dans l'enfance a joué un rôle dans cette orientation?
0: Alors, je vais vous faire d'abord une réponse qui va vous faire sourire, c'est que j'ai évoqué un peu quelle était la personnalité de Daniel Cordier, le fait que je sois une petite jeune fille très bien élevée, très polissée, etc. Ça avait son importance dans notre entente. C'est vrai que en même temps, comme mes parents avaient pas mal le sens de l'humour, ça me permettait de mettre une certaine distance avec le patron qu'était Daniel Cordier, tout en étant absolument consciente de sa valeur à lui et de la valeur de son travail. Seulement, il mettait beaucoup d'affectifs dans le travail et moi, je m'efforçais de ne jamais oublier que c'était un travail et pas juste une relation personnelle. Voilà. Et donc, je pense que ça a eu beaucoup d'importance dans le fait qu'on ait pu travailler ensemble
1: Oui.
0: pendant 10 ans, je dirais en ne nous étant vraiment disputés qu'une fois
1: C'est
0: en
1: beau,
0: réalité.
1: c'est
0: Oui,
1: beau, oui.
0: tout à fait. Après, c'était aussi parce que j'étais bien consciente, je dirais, on avait quand même 45 ans d'écart, j'étais bien consciente du respect que je lui devais
1: Oui, bien
0: aussi à tous
1: sûr.
0: égards.
1: Mais la construction familiale qui est la vôtre jouait son rôle. Vous aviez
0: Oui.
1: bel et bien des parents qui avaient existé, qui existaient encore et qui étaient là pour vous soutenir.
0: Absolument, qui était là pour me soutenir et aussi me soutenir, je dirais, dans cette petite distance critique, puisque quand...
1: Intellectuellement, vous voulez dire?
0: Oui, et puis mais, non, puis même quand Daniel Cordier voyait mes parents, il leur expliquait à chaque fois à quel point j'étais totalement merveilleuse, d'ailleurs tellement merveilleuse que j'aurais dû écrire ses livres à sa place, etc. Enfin, vous imaginez des dithyrambes complètement. Et alors, ça agaçait prodigieusement ma mère, mais ma mère était très très polie, donc elle disait oui, puis après elle me disait, il m'agace avec ça, c'est n'importe quoi. Et donc je pense que voilà, ça me permettait aussi
1: Oui.
0: de voilà, de garder une forme de lucidité par rapport à ce que je vivais, qui était quand même assez extraordinaire au sens premier du mot,
1: Oui.
0: quoi.
1: Et vous gardiez la tête froide, vos
0: Voilà, j'ai
1: parents vous disaient
0: voilà.
1: attention, ne prends pas la grosse tête, c'est ça.
0: Oui, tout à fait, tout à fait.
1: Bon, et d'emblée, vous vous êtes dit que vous alliez construire votre propre œuvre à l'abri de ce travail-là?
0: Oui, en fait, je me suis rendu compte, d'abord, il y a eu ma thèse, et vous savez, quand on fait une thèse, bah, après, on commence à vous demander un article dérivé d'une partie de votre thèse, une communication dans un colloque, etc. Et je me suis dit que, voilà, moi, comme je travaillais sur les médecins, bah, c'était pas, j'empiétais pas sur l'histoire de la résistance. Et comme
1: Oui.
0: mon travail a pris de l'ampleur par la suite, et ben, moi, je me suis mise à beaucoup travailler, je dirais, sur Vichy, sur la collaboration, justement, bah, pour non seulement pas empiéter sur le travail du patron, mais aussi pour me changer, pour être honnête avec vous,
1: Et
0: parce que
1: regardez la France de l'autre côté, peut-être
0: oui,
1: aussi.
0: et non, mais aussi vraiment prosaïquement, Frédéric, Jean Moulin, enfin 5 jours sur 7 pendant 10 ans, voilà, c'était quand même beaucoup. Voilà. Donc c'est vrai que j'étais contente de
1: De vous
0: changer un peu
1: intéresser à
0: de
1: d'autres,
0: perspective.
1: oui, voilà.
0: Absolument.
1: À
0: Tout
1: une
0: à fait.
1: époque où nous l'avons dit, et je ne voudrais pas lasser les auditeurs avec cette question, mais quand même, la France ouvre ses archives et durant les années 90, regarde son passé de façon plus lucide.
0: Absolument, parce que justement, la loi d'ouverture des archives publiques, elle date de 1979, donc il y a du travail qui a commencé à s'accumuler par rapport à l'ouverture des archives. Alors quand je dis ouvre, c'est quand même une période où nous devons demander encore beaucoup de dérogations, c'est-à-dire d'autorisation d'accéder à des archives publiques, des demandes qui sont parfois rejeté, donc c'est vrai que c'est aussi du travail qui prend du temps, hein, tout
1: Oui.
0: simplement. Il faut jamais que les lecteurs se disent comment ça se fait que ça n'a pas été fait plus tôt. Voilà. Des fois, c'est tout simplement parce qu'il n'y avait pas d'inventaire, donc on savait pas que les archives
1: Existe.
0: existaient, donc on pouvait pas demander à être autorisé à les voir. Et puis bon, bah il y a bien sûr le temps d'exploitation. L'autre chose, c'est que maintenant, peut-être, les gens se rendent compte que vous emmenez votre smartphone aux archives et vous faites des photos, des documents. Très souvent, maintenant, c'est autorisé. À l'époque, non seulement il n'y a pas de smartphone, enfin, c'est Les photos sont argentiques, hein, donc on ne prend pas des photos de la même manière. De toute façon, ce n'est pas autorisé de photographier les archives. On recopie à la main, on recopie au crayon à papier, puisqu'on n'a pas droit au stylo et à l'encre dans les archives.
1: Parce que ça pourrait abîmer, c'est
0: Parce
1: ça?
0: que ça pourrait abîmer les archives. Et pour ma part, j'ai donc recopié à la main l'instruction du premier procès de René Hardy en 1947. Voilà. Et donc, l'avantage de cette méthode, c'est que vous connaissez très bien ce que vous avez lu, puisque ça s'est apparenté à un pensum. Mais ça met en place une espèce de gymnastique cérébrale où on commence à réfléchir sur la manière dont on va utiliser l'archive et
1: Oui,
0: qu'est-ce qu'elle nous apporte. Voilà.
1: c'est donc très formateur parce qu'il y a une double lecture, la lecture du présent
0: Exactement.
1: et la lecture de l'avenir.
0: De l'avenir. Exactement, vous avez trouvé la bonne expression, Frédéric.
1: Merci beaucoup, Bénédicte Vergès-Seignon. Ainsi s'achève le premier épisode de cet été en votre compagnie et nous nous réjouissons de vous retrouver bientôt. Bonne soirée à vous et bonne soirée à tous.

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2: La première fois que Madame Senior vit Luna, ce n'est pas l'éclat de sa beauté qui la frappa, mais sa simplicité, sa désarmante simplicité. Le proviseur avait prévenu les enseignants qu'une nouvelle élève arriverait quelques jours après la rentrée. Il faudrait être magnanime. Malgré les circonstances, elle débarqua en cours de français légère comme l'air, interrompant ses heures encore teintées de l'incertitude du début. « On n'a qu'une seule chance de faire bonne impression », avaient répété les parents inquiets à leur enfant distrait. Elle frappa, un coup bref, se présenta dans un murmure nonchalant, puis alla s'asseoir dans un coin de la salle des Cathy. La professeure lisait un texte de Johann Sfar, une idée comme une autre pour essayer de raccrocher les adolescents au wagon toujours plus fuyant de la littérature. Ça commençait comme ça. Cela se produit à la mort du père. On n'a plus personne à épater. Elle avait instantanément rougi. Pour la magnanimité, faudrait repasser. Amis auditrices, amis auditeurs, voici les premières pages du roman dont on va parler ce soir en compagnie de Jules Fournier. C'est Mal Luné qui paraît aux éditions Actes Sud. Bonjour Jules.
3: Bonjour.
2: Alors votre roman, Mal Luné, c'est un roman d'apprentissage. C'est l'histoire d'une jeune fille qui, en découvrant son amour pour la littérature, va le mettre en scène, va le mettre en ligne et... va construire toute une personnalité numérique, on va dire s'engager dans un parcours d'influenceuse, on verra le détail, qui va la transformer. C'est une jeune fille donc orpheline de père qui se lance sur les réseaux pour parler de sa découverte récente de sa passion pour la lecture. De booktubeuse, elle devient influenceuse. Alors, je l'ai suggéré, roman d'apprentissage, c'est aussi un plaidoyer en faveur de la lecture, la critique sociale de l'univers de l'influence médiatique, on y reviendra. C'est une comédie douce amère, c'est un livre complet. C'est un texte mûr. Donc on y suit Luna, sa mère Carla, vous me direz si on dit Luna, je dis les deux, sa mère Carla qui essaie de se reconstruire ensemble. C'est toute une galerie de personnages attachants, Félix, Madame Senior, JP, toute une galerie d'êtres incarnés, Andrea, l'amoureux trop nonchalant, Ellie, un être curieux entre les mondes. C'est un roman d'amour, d'abord d'amour de la littérature, et puis un roman d'une fausse légèreté peut-être, on y reviendra également. Et puis... c'est aussi une galerie d'auteurs, de personnes qui, je l'imagine, vous ont inspiré. Alors, on y croise Nicolas Mathieu, Annie Ernaux, Aragon, mais aussi de la littérature de qualité, Kundera, Albert Cohen, Jean-Paul Sartre, Saint-Jean-Père, ça c'est curieux, on n'y reviendra pas. En faisant la part belle aussi aux auteurs québécois, vous aurez entendu à mon air narquois que je glisse mes préférences personnelles. Je disais auteurs québécois comme le poète Émile Nelligan, mais aussi des auteurs de la francophonie. Je ne peux pas tous les citer, Marie Berge, Gabriel Roy, Dany Laferrière. Vous n'avez pas cité Mohamed Bougarsar, mais je l'évoque parce que je l'aime beaucoup. Enfin, je ne crois pas que vous l'ayez cité, mais vous ne pouviez pas tous les citer, sinon ça devenait un catalogue et plus un roman. J'en ai déjà beaucoup dit. Jules Fournier, c'est votre coup d'essai, si j'ose dire, mais c'est pas exactement une nouveauté, Mal Luné, puisqu'il est déjà paru au Québec, je crois en 2025. Et vous allez revenir sur peut-être ce parcours, cette traversée de l'Atlantique. Mais avant ça, ma question habituelle, désolé, j'ai été un peu long. Et avant d'entrer plus en détail dans l'histoire, pourquoi ce titre Mal Luné ?
3: Alors déjà, en ce qui me concerne, le titre a mis du temps avant de venir. Donc c'était pas une évidence, ou plutôt, c'est devenu une évidence une fois qu'on l'avait trouvé. C'est peut-être les plus belles évidences. Et Mal Luné, c'est le nom que Luna donne à sa chaîne YouTube quand elle la crée un peu par hasard. Donc c'est loin d'être réfléchi quand elle le fait. Mal Luné, c'était le surnom que sa mère lui donnait quand, plus jeune, elle faisait parfois montre d'un caractère tempétueux.
2: Merci. Ce livre, il est né d'expériences peut-être personnelles sur lesquelles vous allez revenir parce que, si je me suis bien documenté, vous vivez aux États-Unis, vous travaillez chez Netflix, vous êtes passé par YouTube, vous avez accompagné des créateurs de contenu et on se demande si vous n'êtes pas un peu comme le personnage de la chanson que vous allez écouter.

0: que d'avoir travaillé avec des créateurs de contenu, vous vous êtes pas dit à un moment, moi aussi j'ai envie d'en être? Est-ce que c'est ça le déclic qui vous a fait écrire?
1: C'est exceptionnel de mettre cette chanson qui est une de mes chansons préférées et je pense la première chanson dont je me souvienne enfant. C'est une chanson qui m'a vraiment marqué. C'est une chanson qui est extrêmement importante, qui a été extrêmement importante pour moi et qui l'est. Donc je suis à la fois ému et ça me fait bien marrer. C'est une chanson qui fait le pont entre la France et le Québec. C'est une chanson sur sur la vie, ce qu'on rêve de faire, ce qu'on peut faire et ce qu'on essaie de faire. Non, bravo. Par contre, non, j'ai pas rêvé d'être créateur quand j'ai travaillé avec les créatrices et les créateurs. Mais il y a une question qui m'a traversée à ce moment-là, c'était... Moi, j'ai toujours écrit, j'écrivais avant ça. Je n'ai pas écrit pendant que je le faisais, parce que je trouvais que je n'avais pas le recul nécessaire pour vraiment appréhender cette histoire. Mais pendant que je travaillais avec les créateurs, je me disais, il y a une matière romanesque énorme et une matière romanesque qui est très peu exploitée en littérature contemporaine et plus généralement dans la fiction. Et donc, j'ai envie d'en faire quelque chose, mais tant que j'étais au cœur de ce monde, je ne pouvais pas en faire quoi que ce soit. Donc, il n'y avait pas du tout d'aspiration à être créateur de contenu, mais par contre, oui, il y avait un côté, je pense et j'espère être créatif moi-même. Et d'une certaine façon, travailler avec ces créateurs ne pouvait qu'inhiber ma propre créativité.
0: Vous avez tenu un carnet de notes, des anecdotes justement qui vous ont servi par la suite. Est-ce que vous déjà dans ce milieu-là, vous avez le sentiment qu'il va falloir écrire un moment dessus ou est-ce que c'est venu a posteriori, peut-être en y repensant, vous êtes dit, allez, j'ai la matière, j'y vais? Comment vous êtes lancé finalement?
1: Non, j'ai pas de carnet de notes. Dommage. Mais évidemment, ce que j'ai écrit, c'est en partie inspiré de choses vues et vécues et entendues. Mais pas seulement. Je pense que parfois, la fiction, ça peut être le meilleur véhicule pour montrer une certaine réalité. Donc, je pense qu'on ne peut pas chercher ou déceler ce qui est vrai ou faux. Je pense que tout est vrai parce que tout est inventé. Pour répondre à la question, quand j'étais dans ce milieu auprès des créatrices et des créateurs de contenu, je voyais bien que c'était d'une part un univers fou, singulier. Et surtout, ce que je me disais, c'était que à l'époque, j'avais 25 ans. Il faut aussi se dire que la créateur économie était peut-être pas balbutiante, mais vraiment plus émergente qu'elle ne l'est aujourd'hui. Et à l'époque, à 25 ans, on était déjà du côté des vieux. Moi, j'étais dans un monde, j'en avais pas les codes, je connaissais pas les références, je n'en comprenais pas toujours les créateurs. J'ai appris à les connaître et à les comprendre, mais pour l'anecdote, quand il y avait des soirées YouTube, souvent, j'invitais mon petit frère, qui a presque 10 ans de moins que moi. Donc à l'époque, il avait 15-16 ans. Et il arrivait, il était émerveillé, c'était ses stars. Et puis surtout, lui, il pouvait m'aider à décrypter ce milieu. Et moi, je me suis dit, c'est quand même fou d'avoir un univers qui est aussi important, avec des stars qui sont aussi aimées, mais en même temps, pas si connu que ça. Il y avait un découplage entre leur notoriété et leur popularité. Je me suis dit, il faut montrer ça, il faut expliquer ça. Et après, quand j'ai changé de travail, quand j'ai déménagé, quand je me suis un tout petit peu éloigné de ce monde, ou en tout cas, je suis un petit peu sorti de ça, c'est là que j'ai compris ou trouvé les clés pour raconter une histoire. Parce qu'à la fin, j'espère que ce roman contribue à montrer un monde, mais n'est pas que l'histoire de ce monde, mais bien l'histoire de ces personnages et de leur trajectoire.
0: On va l'évoquer un tout petit peu après. Je remonte en arrière dans l'étude de ce livre. Comment est-ce qu'on traverse l'Atlantique? Parce que je l'ai suggéré en introduction, vous l'avez fait paraître d'abord chez Flammarion Québec, puis ensuite chez Actes Sud en France. Et c'est quoi l'histoire?
1: C'est pour ça que c'est exceptionnel, le blues du businessman. En fait, donc moi, je suis né et j'ai grandi à Paris, d'un père québécois, et donc toute ma famille est au Québec. Donc j'ai vraiment grandi entre ces deux cultures. Et en fait, tout simplement, c'est un éditeur québécois, Erwan Le Seul, de chez Flammarion Québec, qui a lu ce texte et à un moment donné m'a dit « Mais nous avons là un roman ». Et qui m'a aidé à, bien sûr, le travailler pour le publier. Et donc, ça a été publié chez Flammarion Québec, vous le disiez, en début d'année 2025. Et ensuite, Actes Sud l'a publié en France le mois dernier.
0: Est-ce qu'il a été retravaillé entre la version québécoise, si j'ose dire, et la VF? Est-ce qu'on peut en parler? Et si oui, quelle est la nature de

0: si mon éditrice s'y attendait ou dans une telle mesure. Mais moi, à partir du moment où on me redonne mon texte en me disant « Est-ce que tu as des corrections à faire ou des suggestions ?» Il y en a eu un bon paquet. Oui. Il n'y a pas une page qui est restée indemne. Alors parfois, c'est des choses qui sont dérisoires et en même temps, à ce moment-là, pour moi, essentiel, cette virgule ne doit pas être là. Ou ce, voilà, ça va être des détails. Mais oui, les deux versions sont dans le fond identiques, sur la forme assez différentes.
1: Est-ce que les retours de vos lecteurs au Québec ont contribué à cette évolution? Est-ce que ce livre, comme, en fait, c'est intéressant, vous avez un livre qui a déjà vécu. Je serais curieux de savoir quelle réception il a eu outre-Atlantique. Et puis bon, ça fait un mois, c'est peut-être encore un peu précoce, mais est-ce que vous avez déjà des lecteurs qui vous écrivent, qui vous disent « j'ai lu Mal luné, j'y ai reconnu des choses, je me projette dedans ». C'est pas la peine de répondre à ça tout de suite, mais moi, à un moment, je me suis presque dit « tiens, il y a peut-être un petit manuel que je pourrais exploiter pour faire développer les médias d'Anachronique ». Je vous lirai un extrait un peu plus tard où je me suis dit « il y a vraiment presque un tuto pour... » alors plus pour YouTube, mais peut-être pour Instagram. Mais voilà, est-ce que vous avez des retours de cette sorte?
0: Alors, je vais commencer par la dernière quand même, sur la question du tuto. Si, comme je disais aux créatrices et aux créateurs avec qui je travaillais à l'époque, s'il y avait une recette magique, je l'appliquerais volontiers pour vous, mais aussi peut-être pour moi-même, parce que ça se saurait. J'y ai mis des anecdotes, des peut-être des clés de compréhension de cet univers. Mais je serais curieux de voir si vous arrivez à les mettre en œuvre. Mais non, au-delà de ça, sur la question du lectorat, alors au Québec, il s'avère, j'ai eu énormément de chance. Il y a eu un accueil public et critique qui a été franchement bon. On a eu des articles très positifs dans la plupart des grands quotidiens québécois. J'ai été invité chez Radio-Canada. Le livre a pu exister. Donc c'était assez formidable à vivre au cœur de la plus grande tempête de neige montréalaise du siècle des 100 dernières années. C'est pour vous dire le niveau. Donc c'était un moment assez surréel. Et sur la deuxième question relative au retour des lecteurs, c'est embryonnaire, ça commence un petit peu autour de lecteurs et de journalistes. Et moi, en fait, déjà qu'on me lise, c'est même plus qu'une chance. C'est un rêve. Et en plus, ce que j'entends, c'est non seulement il y a des gens qui lisent, mais en plus qui me propose une lecture, qui ont une lecture avec un angle et une analyse et des clés de décryptage du roman et qui m'en parlent et me font réfléchir sur le texte. Et c'est des moments assez, assez uniques que je vis grâce à ça et grâce à eux.
1: J'ai envie de lire un petit extrait, mais avant ça, j'avais une question. Et évidemment... oui, c'est ça. Est-ce que vous l'avez envoyé, ce livre, à des booktubeuses, à des booktubeurs? J'imagine qu'on vous la pose, je suis obligé de vous la poser. Est-ce qu'ils réagissent? Moi, je le suis. Je ne suis pas très adepte, je suis peut-être trop vieux, des réseaux sociaux. Vous l'aurez compris, si j'ai besoin de lire votre livre pour me tirer des clés d'analyse, c'est que j'appartiens déjà à l'autre côté du miroir. Mais enfin, vous leur avez envoyé? Ils se sont reconnus?
0: Il a été envoyé. À des influenceuses, des influenceurs, créatrices, créateurs de contenu. Je n'ai pas encore énormément de retours de lecture. Ce sont souvent des gens débordés par les lectures et ou par le reste, comme le roman l'illustre à certains égards. Les quelques retours que j'ai eus étaient très touchants. C'est vrai que celles et ceux qui l'ont aimé, qui le partagent, qui en parlent, ils et elles sont les premiers concernés d'une certaine façon, et donc j'aurais pu m'attendre à ce que on me dise que ça c'est pas vrai, ça c'est too much, ça c'est machin, ce qui aurait été très légitime. C'est un roman, c'est une fiction, il y a des traits qui sont grossis, d'autres qui ne sont volontairement pas montrés, il y a un tri qui s'opère. Donc quand il y a des retours qui sont positifs, ça me touche, ça vient d'une certaine façon conforter le travail qu'on a fait.
1: Je vais lire un extrait. Puisqu'elle a fait de son quotidien l'objet même de sa chaîne, elle doit se débrouiller pour vivre des expériences assez intéressantes pour être filmée et regardée. La

0: fiction, au moins, permet de créer des mondes. La réalité ne pardonne rien. Elle a bien essayé d'exploiter son entourage. Une vidéo avec Ellie qui racontait ce qu'il fait dans l'ombre. Une vidéo avec sa mère qui parle de l'engagement politique. C'est bien la première fois que tu t'y intéresses. Elle a même proposé à sa psy de filmer leur prochaine consultation. Et Couture a failli s'étouffer dans ses perles. Et puis quoi encore ? Alors, la question sous-jacente, c'est celle de la fiction et celle de la réalité. On en a parlé un peu plus tôt. Vous disiez, c'est parce que c'est une fiction que c'est vrai. Mais... est-ce que c'est un texte, je sais que c'est une question qu'on vous a posée, donc je la reprends à mon compte, est-ce que c'est un texte auto-fictionnel et dans le cas contraire, comment est-ce que vous vous projetez dans la fiction? Est-ce que c'est une fiction documentaire? Est-ce que c'est une fiction-fiction? Et est-ce que vous voudriez à la fin que ce texte, on le retienne comme une histoire parmi d'autres, ou comme une histoire informée qui donne justement, comme vous le suggériez encore plus tôt, des clés de lecture de ce qui se passe aujourd'hui, le roman comme clé de compréhension du monde?
1: C'est une excellente question et je vais rebondir sur la dernière partie de la question, sur le roman comme clé de compréhension du monde ou d'un monde. C'est évidemment un programme ambitieux, mais si je peux avoir, à mon modeste niveau, contribué à le décrypter, j'en serais très heureux. Maintenant, sur la partie auto-fictionnelle, je pense... en tout cas, à mon niveau, ce serait faux de dire que je n'ai pas mis une part de moi-même, une part non négligeable de moi-même, dans ce roman. Je pense que ça infuse les personnages, les lieux, les histoires, les récits, les ambitions, les rêves, les désirs avoués ou inavoués. Je pense que tout ça, ça vient infuser le roman. Je ne sais pas si c'est une nécessité ou non, si c'est le cas pour tous les auteurs ou non, et si ce sera le cas, ce serait le cas pour tous mes textes. En tout cas, dans celui-là, oui, il y a une vraie part de moi. Mais pour autant, c'est pas une autofiction. C'est pas, je ne suis aucun des personnages. C'est juste que je pense que l'auteur, en tout cas moi, j'y ai mis une part de moi-même.
0: Est-ce que le fait de faire de votre personnage principal une héroïne, c'est déjà un moyen pour vous de mettre à distance votre personnalité, votre histoire, pour vraiment prendre le pari de la fiction ?
1: Absolument. Absolument. C'était... alors, il y a deux raisons qui ont présidé à ce choix. La première, la plus importante, c'était que, pour le meilleur, parfois, souvent pour le pire, je pense que les créatrices de contenu vivent et subissent ce que je voulais raconter de manière décuplée. Donc j'ai voulu le montrer et l'amplifier comme ça, avec la hate en ligne, le harcèlement, les commentaires sexistes. Donc voilà, ça j'ai vraiment voulu le montrer. La deuxième raison, c'est que c'était évidemment une façon de me détacher du personnage. Moi, mon père, qui était scénariste, m'avait dit un jour, quand on veut écrire, une des techniques un petit peu de base au début, c'est d'écrire ce qu'on connaît. Pas par facilité, mais parce qu'écrire en soi, c'est se confronter à un océan de possibles. Chaque nouvelle page, comme un monde nouveau. Et il m'avait dit, on écrit ce qu'on connaît, ça aide déjà à un petit peu faire le tri. Et donc, je savais que j'allais, d'une certaine façon, écrire ce que je connaissais et que j'allais, ce que je disais précédemment, mettre un peu de moi dans les personnages. Je me suis dit qu'en faisant une personnage principale, en faisant du personnage principal une femme, j'allais aussi limiter cet écueil. Le dernier point aussi, c'était que j'ai quand même l'impression j'avais l'impression au moment de commencer l'écriture de lire et de partager le point de vue de beaucoup moins d'héroïnes femmes que d'héroïnes hommes. Si à mon tout petit niveau, je pouvais aider à commencer à rectifier ça, c'était pas mal.
0: Figurez-vous qu'on va en parler de cet équilibre, parce que effectivement c'est quelque chose que l'on sent chez vous. C'est vos personnages féminins finalement qui sont les plus intéressants et qui sont les plus forts, et vos personnages masculins sont toujours un peu faillibles. Non pas que les personnages féminins ne soient pas, mais elles sont beaucoup plus fortes, beaucoup plus intéressantes, elles prennent beaucoup plus de place, elles n'ont pas peur de s'exprimer, elles n'ont pas peur de vivre, et elles font apparaître, dans toute leur lâcheté, dans toutes leurs inconséquences, dans toutes leurs faiblesses, les hommes qui d'ordinaire auraient pu être les protagonistes. On y reviendra. Je veux rester un tout petit peu en retrait encore avant de plonger dans Mal Luné et d'évoquer avec vous des thèmes plus précis, des anecdotes peut-être de lecture. Est-ce que c'est déjà un roman, d'une certaine manière, contre ce milieu que vous connaissez bien? Et question subsidiaire, est-ce que vous l'avez fait lire à des collègues? Est-ce que, avant de le publier, je veux dire, est-ce que vous avez eu des retours? Est-ce que des gens se sont reconnus? Vous vous dites, ah, tu vas fort, tu vas pas assez fort. À un moment, vous dénoncez la société de surveillance qui prend le pas. Les dernières lignes sont bouleversantes. J'ai pas tellement envie d'en parler maintenant, c'est trop tôt. Mais moi, j'ai senti cette espèce de critique qu'on entend de plus en plus maintenant. On parle de sanctuaire pour évoquer la littérature en retrait de l'intelligence artificielle. Est-ce que vous aussi, à votre échelle, vous avez voulu contribuer à ce mouvement de la littérature contre la technologie, contre certaines dérives de la société, ou peut-être c'est plutôt un incident par rapport au thème que vous traitez sans que ce soit le cœur?
1: Non, bien sûr, c'est une question qui était très centrale quand j'ai commencé à écrire. La première chose, avant même cette critique ou cette réflexion sur cette économie de l'attention, d'abord, je voulais m'assurer de ne jamais être condescendant vis-à-vis des créatrices et des créateurs de contenu, de ne pas émettre de jugement de valeur. D'abord parce que quand je travaillais avec elles et avec eux, moi j'étais admiratif de leur courage, de leur abnégation, de leur capacité de travail, de leur capacité à créer, à s'inventer, se réinventer, parfois de leur folie, mais c'est bien, il en faut de la folie aussi. Et donc c'était le premier écueil que je voulais éviter, c'était qu'on puisse les regarder de haut. Ce serait vraiment malvenu. D'ailleurs, pour l'anecdote, dans la première version du roman, j'avais inséré entre chaque chapitre un scénario d'une vidéo de Luna pour montrer son évolution et pour vraiment faire entrer le lecteur encore plus dans son univers. En fait, ça ne fonctionnait pas du tout parce que les vidéos d'analyse littéraire en scénario, bon déjà, ce n'était pas passionnant. Et puis, évidemment, je les faisais plutôt courtes parce qu'on n'allait pas non plus partir dans 15 pages de scénario. Et du coup, ça restait très superficiel. Et à la lecture, en fait, les premiers retours qui m'avaient été faits, c'était « Luna, en fait, est un peu con-con et son succès, du coup, c'est sûr de l'écume. » Et je n'avais pas du tout envie de véhiculer cette image, donc je les ai complètement enlevés parce que ça aurait été complètement à rebours de la démarche initiale. Ça, c'est sur le sujet des créatrices et des créateurs eux-mêmes et elles-mêmes. Ensuite, sur l'atmosphère, enfin sur ce monde de l'économie de l'attention, je l'ai fait lire à quelques collègues, mais pas avant publication. On l'a publié tel quel. Ceux qui l'ont lu m'ont fait des retours généralement amusés en me disant « Oh bah page X ou Y, je me suis bien marré ». Se reconnaissant généralement à juste titre, mais j'ai pas eu énormément de retours, et surtout je vais vous dire, je n'ai pas eu de retours particulièrement critiques qui m'ont dit ah ça t'exagères ou fallait pas dire ça ou voilà. De toute façon, c'était pas le but non plus n'est pas d'en faire un pamphlet qui dénonce cet univers. Moi bon, ça peut faire toujours un petit peu prétentieux de citer Zola, mais il y a une phrase qui m'avait énormément marqué. Je pense que c'était en quatrième de couverture de L'Assommoir qu'on avait lu au lycée, qui était Zola disait « J'ai montré des plaies, je laisse au législateur le soin de trouver des remèdes. » Moi, j'essaye de montrer un univers que je trouve à la fois passionnant et à certains égards dangereux. Et ensuite, charge à chacune et à chacun d'amplifier la réflexion et de prendre les mesures nécessaires pour se protéger des dérives. Voilà. Et la dernière question sur la place et la puissance de la littérature, je vais citer mon père également, mais qui me parlait de ce sociologue canadien qui, je pense, dans les années 70, Marshall MacLean disait « Medium is the message ». Et c'est une phrase que j'ai mis du temps à comprendre parce que, a fortiori sur YouTube, où le médium permet une pluralité de messages probablement sans précédent dans l'histoire de la communication. Et en fait, j'en viens à penser que quand même, Medium is the message, et que la littérature, quelle qu'elle soit, les livres, quels qu'ils soient, offrent un espace de réflexion et de liberté qu'on ne retrouve pas ailleurs.
0: On va en parler, puisqu'on va se projeter dans l'ouvrage. Moi, j'ai été très sensible aussi à la disons, à la bienveillance du ton pour les créateurs de contenu. C'est facile, en fait, quand on est les élites culturelles, entre guillemets, je mets énormément de guillemets, évidemment, de les prendre de haut, tant du point de vue des médias. Je pourrais dire, moi, une heure d'anachronique, on rentre à fond dans les textes, vous, vous faites 15 minutes, vous vendez pour les maisons d'édition, je regarde l'attaché presse du coin de l'œil, mais bon, là n'est pas le sujet. Et en fait, bah, vous montrez que c'est beaucoup plus complexe que ça, beaucoup plus intéressant, que ce sont des gens beaucoup moins bêtes que potentiellement l'algorithme, que les réseaux peuvent les faire apparaître. Et donc, s'il y a un témoignage de lecture que je peux faire, c'est ne nous arrêtons pas au thème, parce que le traitement de ce sujet le rend vraiment absolument passionnant pour comprendre la société dans laquelle on vit, puisqu'après tout, déçu ou pas du monde dans lequel on vit dedans, et autant le comprendre, je crois, quitte à y vivre. On va développer un peu ce propos, mais avant ça, il me faut parler de mon coup de cœur. Alors, je crois que c'est une chanson qui disait « On ne meurt plus d'amour », et c'est le refrain, non, sinon « On ne meurt plus d'amour, on ne meurt plus d'amour, on ne meurt plus d'amour ». Eh bien, Élodie Wallace nous livre dans son nouveau roman « Juste un chagrin d'amour » qui paraît chez Flammarion, une histoire très intéressante, puisque nous sommes dans le monde de l'univers de la psychiatrie. Le personnage s'enfuit des urgences où elle vient d'atterrir, mais elle est rattrapée et elle a envie de se suicider. Alors, c'est un thème très lourd, c'est un thème très difficile, c'est un livre qui parle de liberté, un livre qui parle d'amour, un livre qui parle de la place que l'on peut avoir dans un monde où on a l'impression de ne plus appartenir. Juste un chagrin d'amour, c'est une histoire douce-amère, c'est un premier roman assez fort. Évidemment, dans Anachronique, on aimerait recevoir tous les primo-romanciers, toutes les primo-romancières pour parler de leur travail. On ne peut pas le faire. Alors, j'ai envie d'évoquer quelques pages de Juste un chagrin d'amour et pour vous en faire entendre la langue. Donc, voici les tout premiers paragraphes. Je pense à Jack Nicholson. Au prix d'un effort surhumain, je garde mon calme. Je sais qu'il y a des choses en psychiatrie qu'on ne dit pas. Que tout ce qui sortira de ma bouche ici pourra être retenu contre moi, soigneusement enregistré, répertorié, consigné dans mon dossier médical, venant grossir la longue liste de mes comportements inappropriés, mes comportements, disons-le, de folle. J'ai envie de hurler au docteur Gardiena que je ne le suis pas folle. Mais si je fais ça, elle pensera précisément l'inverse. Il n'y a que les fous pour clamer leur sanité d'esprit dans un hôpital psychiatrique. Et puis soyons honnêtes, elle aurait quelques raisons de ne pas me croire. Bien, amis auditrices, amis auditeurs, si ces quelques mots, si ces quelques lignes vous donnent envie d'en savoir plus, je vous invite à découvrir Juste un chagrin d'amour, le premier roman d'Élodie Wallace, qui, à mon avis, vaut bien la peine d'être lu. 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Ce soir, je suis en compagnie de Jules Fournier pour parler de Mal Luné, qui est paru récemment aux éditions Actes Sud. Merci d'être avec nous, Jules.
1: Merci à vous.
0: Et avant de reprendre notre conversation sur votre premier roman, nous allons écouter Charles nous parler de cinéma.
2: Cher Jules, cher Thomas, chère Marie. Dans cette chronique, j'ai choisi aujourd'hui d'approfondir davantage la comparaison entre cinéma et littérature, du point de vue du récepteur de l'œuvre, lecteur ou spectateur. Et je vais vous parler d'image mentale. Alors commençons par une question simple. Lorsque vous lisez un livre, votre cerveau forme des images mentales. Autrement dit, il crée. À partir de ces signes conventionnels que sont les caractères d'imprimerie, il forge toute une série d'images, de représentations spécifiques à chaque lecteur. Mais il y a deux types d'images possibles dans ce processus de création. Des photographies, images fixes, ou des vidéos, images animées. Alors, en ce qui vous concerne, quel type prédomine ? La photo ou la vidéo ? Je vous laisse y réfléchir. En tout cas, les chercheurs en neurosciences nous disent que les deux types d'images coexistent chez la plupart des lecteurs dans des proportions variables. Et aussi que cette activité, cela ne vous surprendra pas, est très bonne pour le cerveau. Bien entendu, le type de récit peut influer sur la répartition. Un roman d'action avec un mouvement constant, des combats par exemple, favorise la représentation vidéo. À l'inverse, on peut trouver certains récits, ou plutôt certaines écritures, qui fonctionnent essentiellement par images successives. En voici un très bel exemple issu du nouveau roman, et plus précisément de La Jalousie d'Alain Robbe-Grillet, livre paru en 1957, Bref récit d'un mari jaloux qui ne fait rien d'autre qu'observer minutieusement sa femme, nommée par sa seule initiale, A, dans le cadre d'une villa coloniale. A se présente de trois quarts arrière, comme précédemment, quoique du côté opposé. Elle a gardé son déshabillé matinal, mais sa chevelure, libre encore de tous enroulements ou chignons, est déjà peignée avec soin. Elle brille au grand jour, lorsque la tête en tournant déplace les boucles souples, lourdes, dont la basse noire retombe sur la soie blanche de l'épaule, tandis que la silhouette s'éloigne de rechef vers le fond de la pièce en longeant la cloison du couloir. Le sous-main de cuir, dans l'axe du grand côté de la table, est fermé, comme d'habitude. Dominant la surface du bois verni, au lieu de la chevelure, il n'y a plus que le calendrier des postes où le bateau blanc se détache de la grisaille sur la paroi en retrait. La chambre est maintenant comme vide. A peut avoir ouvert sans bruit la porte du couloir et être sortie de la pièce. Mais il demeure plus probable qu'elle s'y trouve toujours, hors du champ de vision. Le buste de A s'encadre dans l'embrasure en perspective fuyante de la troisième fenêtre. Elle est là, immobile, aussi bien depuis très longtemps. Sur la terre nue du jardin, l'ombre du pilier fait maintenant un angle de 45 degrés avec l'ombre ajourée de la balustrade. A n'est plus à la fenêtre. Vous voyez une image après l'autre, comme des diapositives successives. Le cinéma, lui, j'y viens, fonctionne de façon tout à fait différente. Il dicte ses images et son rythme au spectateur. Il invite à l'immersion sensorielle plutôt qu'à la création. Et, me direz-vous, il impose le choix de la vidéo plutôt que celui de la photo. Certes, mais tout le cinéma? Eh bien, pas tout à fait, car il y a ceci.
3: Ceci est l'histoire d'un homme marqué par une image d'enfance. La scène qui le troubla par sa violence et dont il ne devait comprendre que beaucoup plus tard la signification eut lieu sur la grande jetée d'Orly quelques années avant le début de la Troisième Guerre mondiale.
4: Départ à destination de Rome. Vol Alitalia 333. Embarquement.
3: À Orly le dimanche, les parents mènent leurs enfants voir les avions à partance. De ce dimanche, l'enfant dont nous racontons l'histoire devait revoir longtemps le soleil fixe, le décor planté au bout de la jetée, et un visage de femme. Rien ne distingue les souvenirs des autres moments. Ce n'est que plus tard qu'ils se font reconnaître, à leur cicatrice.
2: Ceci, c'est la première minute de la jetée, film, ou photoroman, pour prendre le terme choisi par l'auteur, de Chris Marker, sorti en 1962. Ce que vous ne pouvez pas voir à la radio, c'est que sur ce beau texte, dit en voix off, défilent des images fixes, au rythme moyen d'une toutes les 4 secondes. Les 26 minutes de la jetée ne sont ainsi qu'un diaporama, un slideshow de 422 clichés photographiques en noir et blanc, dont un seul, celui d'une femme qui se réveille, s'anime un bref instant. Vous me direz que le cinéma est en réalité toujours composé d'images fixes, habituellement 24 images par seconde, et qu'ainsi, Chris Marker ne fait que le prendre au mot en quelque sorte, en ralentissant environ 100 fois le rythme habituel de succession des images. Mais bien sûr, pour l'œil et le cerveau humain, cela change tout. Mais qui est Chris Marker et ce court-métrage, La Jetée? Eh bien, Chris Marker est un artiste, un philosophe et un farceur. Français né à Neuilly-sur-Seine en 1921, il a changé son nom de Christian Busch Villeneuve en Chris Marker pour mieux voyager dans le monde entier. Il a été écrivain, illustrateur, traducteur, essayiste et poète. Il est mort à 91 ans le jour de son anniversaire. Et il a laissé, parmi bien d'autres réalisations, de films inclassables et pourtant régulièrement classés, parmi les chefs-d'œuvre de l'histoire du cinéma, La Jetée et Sans Soleil. Je vous parlerai une autre fois de cette merveille qui est Sans Soleil, mais aujourd'hui, restons sur La Jetée. La Jetée, donc, impose au spectateur une gymnastique qui secoue sa paresse habituelle. Le texte et la bande-son créent un mouvement continu, cependant que les images défilent, une à une, lentement, nous invitant à les relier entre elles, à imaginer les brèves séquences qui les séparent, en s'appuyant sur l'interprétation d'un texte à la fois poétique et précis, comme pour le lecteur de La Jalousie. De quoi parle la jetée d'un homme qui vit la Troisième Guerre mondiale, est prisonnier des vainqueurs, sert de cobaye à des expériences, voyage dans le temps grâce à la force de ses souvenirs, et vit une liaison amoureuse avec une femme du passé, jusqu'à la révélation finale qui boucle le film, que je ne vous divulgage pas. Film donc de science-fiction, mais aussi puissante fable philosophique sur le temps et la mémoire. Car là sont nos images mentales les plus fortes, dans la mémoire, dans nos souvenirs les plus marquants. Écoutez.
3: Le 16e jour, il est sur la jetée, vide. Quelquefois, il retrouve un jour de bonheur, mais différent. Un visage de bonheur, mais différent. Des ruines. Une fille qui pourrait être celle qu'il cherche. Il la croise sur la jetée. D'une voiture, il la voit sourire. D'autres images se présentent, se mêlent dans un musée qui peut être celui de sa mémoire.
2: Peu à peu, au fil du film, les images fixes deviennent des images de mémoire. Elles s'incrustent comme celles de nos propres souvenirs ou de nos rêves. Ces photos d'ailleurs, prises pour le film, car elles résultent d'un vrai tournage, même si c'est un tournage de photos, ces photos donc sont un peu baveuses, fortement contrastées, pas très nettes, comme décidément les images du rêve ou de la mémoire. Le temps et la mémoire, voilà des thèmes qui fascinent Marker. Grob Grillet d'ailleurs, en témoigne l'année dernière à Marianne Bad, dont j'ai déjà parlé ici. Alors lisez Rob Grillet et surtout découvrez Chris Marker et La Jetée. Vous reviendrez de cette brève expérience extratemporelle, sans doute un peu changée.
0: Merci Charles. Jules Fournier, vous êtes avec nous pour parler de votre premier roman, Mal Luné. Je le rappelle, c'est l'histoire d'une jeune fille qui se lance sur les réseaux sociaux, sur YouTube, pour parler de ses lectures. Moi, j'ai envie de vous poser la question. Est-ce que ce livre... Qui fait donc la part belle à la littérature, est un moyen pour vous aussi de dire votre amour de la littérature. Vous évoquez à travers votre personnage un certain nombre d'auteurs, je l'ai cité en introduction, vous aurez compris quelques-unes de mes préférences, mais enfin, je peux le répéter, vous évoquez Nicolas Mathieu, vous évoquez Annie Ernaux, vous évoquez Aragon, vous évoquez Kundera, Albert Cohen, Jean-Paul Sartre, vous évoquez aussi de nombreux écrivains de la francophonie, du Québec, mais pas que du Québec. Donc est-ce que c'est un roman sur vos lectures aussi ?
1: Oui, nécessairement. Moi, je me souviens au collège, un collégien avoir lu le roman de Michel Tremblay, Un ange cornu avec des ailes de tôle, qui justement avait contribué à m'ouvrir les yeux sur le pouvoir de la littérature et sur les mondes magiques qu'elle nous ouvre. Et donc, encore une fois, à mon petit niveau, j'avais envie de faire cet éloge de la littérature et puis j'avais trouvé que c'était un angle intéressant pour aborder ce sujet très contemporain et numérique que de le placer dans le cadre de cette booktubeuse et donc de mettre la littérature au centre du numérique ou l'inverse. Et évidemment que le choix des textes ensuite et des auteurs cités n'est pas un hasard.
0: Vous avez une référence en particulier qui vous a accompagné durant l'écriture, une figure tutélaire qui vous inspire et que vous voulez, non pas imiter, mais peut-être égaler ou peut-être retrouver quand vous écrivez? Est-ce que vous lisez en écrivant ou est-ce que quand vous écrivez, vous vous isolez pour pas subir l'influence de vos auteurs, autrices?
1: C'est une excellente question. Alors déjà, les figures les plus tutélaires pour moi en littérature m'inhibent plus qu'autre chose. Quand je lis Romain Gary, franchement, me dit que ça vaut peut-être pas le coup d'écrire, qu'il l'a écrit et voilà, j'ai l'impression de lire quelque chose d'indépassable. Mais en fait, je lis beaucoup d'auteurs contemporains et là j'ai trouvé des auteurs que j'admirais et qui en même temps me donnait la folle envie ou force parfois d'écrire. Et l'un d'entre eux, vous l'avez cité, c'est Nicolas Mathieu, typiquement, dont le phrasé, dont la langue m'a beaucoup inspiré. J'avais d'ailleurs eu l'opportunité d'échanger quelques messages Insta avec lui en amont de l'écriture, complètement par hasard. Et puis, 6 ans plus tard, j'avais publié sur Instagram le fait que je sortais mon roman chez Flammarion au Québec et il avait liké et je lui avais rappelé cette conversation. Et puis, un an plus tard, je lui ai dit, il semblerait que nous soyons...
0: Dans la même maison.
1: Voilà. Donc,
0: puisque Nicolas Mathieu est édité aux éditions Actes Sud, bien sûr. Et c'est un peu comme vous, d'ailleurs, un écrivain du monde. Il est plus sociologue que vous parce que j'ai souvenir, moi, c'est un écrivain très talentueux qui a une plume très efficace. J'ai souvenir, je crois, dans Leurs enfants après eux, d'une scène où il décrit, c'est une scène de sexe, c'est une scène d'amour. Et au milieu du coït, l'auteur part dans 3 pages d'explications sociologique pour expliquer comment le personnage féminin s'est retrouvé ici, avec une forme d'ailleurs de brio technique, parce qu'il faut le faire, insérer ces pages très sociologisantes ici. Bon, moi, ma tasse de thé n'est pas la littérature sociologique, je pense que si on veut faire de la sociologie, on fait sociologue. Et vous avez tout à fait raison de dire que Nicolas Mathieu est aussi un instagrammeur très investi. Est-il d'ailleurs plus instagrammeur qu'écrivain?
1: Je n'ai pas dit ça.
0: Je ne sais pas, je laisserai nos auditrices, nos auditeurs, les lecteurs le juger. Mais tout ça pour dire qu'effectivement, il y a énormément de thèmes de la société qui traversent votre livre. Un des thèmes, moi, qui m'a le plus touché, c'est celui de la transmission. En fait, vos personnages, ils sont hantés par des figures, soit par le deuil, le père de Luna hante ce roman, à travers sa mère qui porte en fait le foyer quasiment à bout de bras toute seule avec beaucoup de force. Et peut-être que c'est un moyen, le passer par le YouTube livre, de faire son deuil pour Luna. On le voit aussi à travers la figure qui remplace le père d'une certaine manière à distance, Marius, le parrain qui l'a fait lire. On voit également à travers le personnage d'Élie l'importance de sa grand-mère qui lui laisse un appartement, qui lui permet de vivre et de s'épanouir, son héritage en Crète. Enfin, est-ce que ce thème-là, qui est en filigrane, qui n'est pas le cœur du roman, c'est un thème qui est important pour vous? Est-ce que vous aviez voulu y injecter quelque chose? Et quel est le message presque que vous... Est-ce qu'il y a un message à ce sujet dans votre livre?
1: C'est probablement le thème essentiel qui n'est pas le thème du roman. C'est effectivement, vous l'avez dit, le roman traite du numérique, de la littérature, etc. Mais c'est le sous-thème qui traverse ce roman et qui, si je suis tout à fait honnête, et on verra bien de quoi l'avenir sera fait, mais traversera probablement mes prochains romans, si je parviens à écrire des prochains romans. C'est un thème qui est fondamental. Moi, je suis hanté, mais sans la connotation péjorative, mais hanté par les années d'Annie Ernaux, et toutes les images disparaîtront, et ce sera le silence et aucun mot pour le dire. Et donc oui, tout ça habite le livre nécessairement. Et puis pour l'anecdote, dans la plupart des scènes, des lieux, des personnages que vous avez mentionnés, ils peuvent tous être accrochés assez facilement à quelque chose qui me concerne très directement et intimement. Donc on en revient à la question de l'autofiction ou non, et en tout cas de la mesure dans laquelle il y a une part non négligeable de moi dans cet univers. C'est un fait.
0: On a l'impression également que vous avez voulu faire un roman du féminin à travers votre héroïne, qui est une très belle héroïne de roman, Luna, mais aussi à travers les figures masculines qui sont toujours des figures un peu d'anti-héros. Ellie, au départ, qui arrive comme un chevalier blanc pour lui dire on va faire ça ensemble, et qui, par frustration, par jalousie, finit par abandonner totalement le navire, sans grand courage. Le personnage de Marius, qui en fait, on a l'impression que c'est un roc, c'est un personnage présent, et enfin il se rend compte que ses promesses finalement n'ont pas été tenues. Vous avez Andrea, le personnage masculin qui pourrait prendre toute la place et en fait qui s'efface et qu'elle traite d'ailleurs très durement sans que ce soit toujours très justifié. Donc vous montrez aussi les failles de votre héroïne. C'est pas un roman girl power et c'est beaucoup plus complexe que ça, c'est beaucoup plus riche. Et puis les figures paternelles sont absentes. Vous l'évoquiez plus tard, c'est un enjeu aussi pour la littérature de faire voir des héroïnes. Je me souviens d'ailleurs d'un titre, et peut-être que c'est un moyen de vous faire réagir. Je sais plus chez quel éditeur c'était un joli roman, premier roman de Cécile Vigarello qui s'appelait Où naissent les héroïnes. Et j'ai envie de vous poser cette question, où naissent les héroïnes, Jules Fournier?
1: C'est une excellente question et loin de moi l'idée de me substituer à l'autrice en question pour y répondre, mais à mon petit niveau, déjà elles naissaient dans le fait de leur donner la place qu'elles méritent et qui leur revient trop peu souvent. Moi ça me touche beaucoup ce que vous dites et la lecture, une potentielle lecture féministe du roman. Moi, je suis très, très pudique vis-à-vis de ces sujets. C'était très important pour moi, effectivement, de faire la place aux héroïnes féminines. Et en même temps, je ne voulais pas parler de, ou trop parler, ou a fortiori mal parler, d'expériences qui me sont par essence étrangères. Moi, d'une certaine façon, je suis profondément et intimement féministe, mais très pudique à l'idée de me le revendiquer. Parce que je pense qu'on peut vite tomber dans une forme de discours performatif en la matière, et que donc, plutôt que de le dire et de le clamer, j'essaye juste, encore une fois, à mon petit niveau, de le montrer en acte, et donc en l'espèce, en écrivant ce roman sur une héroïne que, par ailleurs, j'admire.
0: Votre roman explore également un thème suranien, celui de l'épopée et de l'élégie. J'ai aimé la référence, puisqu'il se retrouve dans la deuxième partie, qui a un titre « Élégie pour une égérie ». Alors moi, j'ai trouvé ce titre assez joli. Je me suis posé la question, est-ce que c'était pas un titre candidat pour le roman? Vous allez me le dire, puisqu'il y a deux parties, donc « Luna se livre » et puis « Élégie pour une égérie ». Ce serait intéressant de savoir comment vous les avez composées. Est-ce qu'elles sont en miroir? Est-ce qu'elles sont là pour s'appuyer sur la citation de Suran, hein, « Tout commence par une épopée et finit en élégie ». Et est-ce que c'est finalement ça, ce roman, « Splendeur et misère d'une influenceuse »
1: C'est absolument ça. C'est absolument ça. Les titres n'avaient pas de partie initialement, pendant que je les écrivais. Les parties n'avaient pas de titre, plutôt, pendant que j'écrivais. Et ensuite, quand je me suis mis à réfléchir au titre, au singulier, au titre du roman, puisque les parties n'avaient pas nécessairement vocation à avoir un titre, j'ai effectivement pensé à cette citation de Suran et « Élégie pour une égérie », qui était un titre qui me plaisait, que j'ai proposé, qui n'a pas été retenu.
0: Pourquoi ?
1: Parce que, alors déjà moi, le titre, je ne sais pas du tout si tous les auteurs pourraient en dire autant, mais en tout cas pour ce roman, et à vrai dire pour le prochain, qui est presque prêt, les titres, c'est je suis pas marié à un titre, en fait. Je pense que, je suis sûr qu'il y a des autrices, des auteurs qui commencent avec un titre en tête, ou qui pendant l'écriture, il y a une évidence de titre. Et je le disais tout à l'heure, moi, j'ai écrit tout ce roman avec comme titre de travail Luna. Et ensuite, on a commencé à réfléchir à la question du titre. Alors, avant même Élégie pour une égérie, moi, j'avais proposé Mélopée milléniale.
0: Ah, c'est rigolo.
1: On est un peu toujours
0: vous
1: dans
0: aimez
1: la
0: bien
1: même
0: les
1: veine,
0: jeux de son,
1: voilà.
0: Mais Malluné aussi fonctionne comme ça. C'est un très joli titre. Hein. Je trouve que Malluné fonctionne très bien. Et effectivement, vous avez raison. Moi, je demande à toutes les autrices, à tous les auteurs qui viennent, je vais dire, sur mon divan, me parler de leur titre. Beaucoup d'entre eux, effectivement, racontent cette rencontre entre un éditeur et un auteur. Ça, c'est la majorité des cas. Mais il y a aussi certains auteurs qui disent, voilà, c'était une fulgurance. J'avais ce titre et ce titre préside à l'écriture de mon texte. Et puis enfin, il y a une partie qui est beaucoup plus importante que ce que je pensais, qui m'ont dit, moi, mon titre, c'était livre numéro 1, où c'était le nom de mon personnage, où j'avais pas de titre, c'était document 1, document machin. Et donc, moi, je suis toujours très curieux, c'est un peu les coulisses, vous me direz, mais en fait, quand on sait que 8 Français, 9 Français sur 10 rêvent d'écrire, beaucoup se posent la question, mais qu'est-ce qui se passe dans les coulisses? Et c'est ce qu'on essaye de montrer dans la chronique. On n'a pas beaucoup de temps, alors j'ai plein de questions encore. Vous n'avez pas voulu aller jusqu'au roman noir. Je m'explique. Ce qui arrive à votre personnage, je l'ai évoqué, splendeur et misère d'une influenceuse, c'est qu'il y a des misères. Et pourtant, dans la noirceur, dans ce que ce monde numérique peut proposer de pire, votre personnage souffre. Mais on a l'impression que vous n'avez pas voulu lui faire non plus trop mal. Tout reste en suspens, comme une épée de Damoclès. Sa vie psychique est heurtée par sa notoriété qui explose. Elle voit même une psy, vous l'avez entendu à l'antenne. Je me suis posé la question, c'est mon moment taquin. Est-ce que vous n'avez pas un peu Netflixisé votre livre? Est-ce que votre personnage souffre, mais il y a tout de suite les garde-fous, il y a son psy. Elle vient d'une famille, certes, abîmée par la vie, mais totalement fonctionnelle. Même les garçons qui lui font des crasses sont assez sains. Je veux dire, même Ellie qui lui fait une crise de jalousie s'enfuit mais sans lui faire de mal. Andrea est un personnage totalement fuyant mais pas très méchant. On se dit, tiens, c'est que des gentils dans ce livre.
1: Je pense qu'il y a deux niveaux de réponse. La première, c'est que déjà, je suis peut-être une forme d'angoissé optimiste pour boucler avec la question sur la transmission. Et oui, je suis traversé de, comme tout le monde, ou pas d'ailleurs, c'est pas la question, mais de questionnements, au pluriel, avec plusieurs S à la fin. Mais en même temps, fondamentalement, je pense que je suis un optimiste, invétéré. Et donc, je pense que j'avais pas en moi, vraiment, pour l'instant en tout cas, d'écrire une histoire qui serait allée trop dans les extrêmes. Le deuxième niveau de réponse, qui n'est pas contradictoire avec le premier, je vais expliquer pourquoi, c'est que d'une part, vous n'avez pas lu la première version, et d'autre part, vous n'avez pas lu le prochain roman.
0: Alors là, il y a beaucoup trop de choses qui sont jetées. Donc d'une part, vous allez m'envoyer la première version, ça sera sympa, comme ça je pourrai faire mon idée. Et la deuxième, puisque vous me tendez la perche, moi je la saisis. Vous pouvez nous en parler de ce prochain roman ?
1: Non, mais surtout, j'ose même plus regarder mon attaché de presse.
0: Faisons comme si elle n'était pas là.
1: Qui fait un travail incroyable sur ce roman. Et non, mais en fait, il y a des temporalités aussi différentes. Et donc au Québec, ce roman, il est sorti il y a déjà plus d'un an. Et donc il y a une question. J'avais un autre roman, en tout cas.
0: Vous en avez marre et vous voulez parler du prochain.
1: Pas du tout, justement.
0: Désolé, donc, si j'avais su, on aurait parlé du suivant.
1: J'aurais pas voulu. Non, mais c'est juste que le prochain, qui est en cours de maturation avancée, mais pousse plus loin les curseurs potentiels du vice humain, disons-le comme ça.
0: Oui, on a l'impression quand même que ça vous intéresse, ça, la question, cette question presque de moraliste, c'était une de mes questions. Est-ce que finalement vous vous sentez un peu comme la bruyère à chercher des caractères humains, à les exposer dans leurs forces et aussi dans leurs faiblesses ? C'est ça, moi, qui m'a le plus intéressé, c'est que vos personnages ne sont jamais vicieux, mais ils sont faillibles. En fait, on l'est tous. Est-ce que ça, c'est un arrière-plan, sinon de référence, du moins d'habitus d'écrivain que vous explorez, celui du roman moral, pas au sens de l'éthique, mais au sens de roman de mœurs?
1: C'est une excellente question, et en fait, du coup, maintenant, je suis aussi en train de penser au deuxième, où même les vices, même les choses les plus graves qui se passent, je pense que j'essaye de ne pas dépeindre les personnages qui les commettent comme étant fondamentalement mauvais ou fondamentalement bon pour les autres personnages. Je pense que je crois pas à cette forme de dichotomie entre le bon et le mal, le bien et le mal, pardon. Et donc, a fortiori dans ce roman où les curseurs sont moins poussés, je pense que chacun fait un peu ce qu'il peut, en essayant d'être guidé autant que possible par une forme de boussole n'est pas universel, mais voilà, j'avais pas envie de trop caricaturer les personnages.
0: Il y a un passage du livre, je vais mal le citer, donc je vais pas le lire, contrairement à ce que j'avais prévu de faire. Vous évoquez des chefs-d'œuvre. C'est peut-être ma dernière question. C'est quoi pour vous un chef-d'œuvre ? Et surtout, je ne veux pas vous forcer à avoir un discours ni trop modeste, ni trop présomptueux, mais est-ce que vous vous projetez en disant « j'aimerais un jour qu'on considère un de mes textes comme un chef-d'œuvre » ? Est-ce que vous pourriez être amené à en considérer un comme un chef-d'œuvre s'il remplissait un certain nombre de conditions, et si oui, desquelles ? Et finalement, est-ce que cet imaginaire du chef-d'œuvre est quelque chose qui vous hante, comme écrivain, maintenant que vous êtes dans le jeu, ou est-ce que finalement, c'est pas important ?
1: En fait, je vais un petit peu renverser la question. Si par chef-d'œuvre on entend une œuvre, en l'occurrence un livre, mais quelle qu'elle soit, une œuvre qui reste, on revient à la question de la transmission et du temps et de la mémoire. D'une part, je ne peux pas y être complètement insensible. Et de l'autre, il suffit de dézoomer un petit peu la focale et ce sera quand même oublié. Donc ça fait relativiser. Pour moi, je pense que quand on crée quelque chose, quel que soit l'objet, quand on crée quelque chose, on laisse des miettes sur un chemin, et les miettes, elles finiront par être bouffées par les oiseaux, et c'est pas grave, mais les miettes, elles auront été là. Et en attendant que ce livre existe, qu'il dise un petit peu ce que je suis, et ce que je pense être, et ce que je, et un peu ce que j'avais envie de dire et de montrer, qu'il l'immortalise dans ses pages, en soi, pour moi, c'est mon chef-d'œuvre. Ça veut pas dire que le livre est un chef-d'œuvre, loin de là. Mais pour moi, c'est indépassable.
0: des miettes. C'est le joli trait d'union entre Suran et Kierkegaard, d'une certaine manière. On arrive au terme de cette émission. On va avoir le plaisir de la finir en musique avec Marie. Il me reste à vous remercier, Jules Fournier, de nous avoir accompagnés ce soir pour parler de votre premier roman Mal Luné, qui paraît aux éditions Actes Sud après un premier lancement au Québec. On est ravis que Actes Sud vous ait fait traverser l'océan à plus d'un titre pour avoir été avec nous ce soir. Vous pouvez retrouver donc dans toutes les bonnes librairies ce livre, puisqu'il vient de paraître. Et puis, on vous souhaite, puisque je comprends qu'il y a un deuxième bébé dans le four, si j'ose dire, un grand succès pour le second, qu'on accueillera avec grand plaisir et on va vous suivre avec attention.
1: Merci Thomas, mais à très bientôt alors.
0: À très bientôt et bonsoir Marie.
5: Bonsoir à tous. L'été est là, s'installe par vagues de chaleur, nous appelle à ralentir, à fermer la porte de chez nous, et sortir voir la mer. La cigale, c'est LE son de l'été, n'en déplaise aux stars de la pop et aux disquaires. C'est grâce à elle qu'on se sent définitivement en vacances, verre de rosé à la main, glace ou sorbet dans l'autre. Je déplore que peu de compositeurs, voire pas du tout, aient mis les cigales à l'honneur. Contrairement aux autres insectes comme les grillons ou les criquets qui stridulent, la cigale a un chant bien à elle, marqueur fort de l'été, qui nous plonge tout de suite dans un état de bien-être profond. En creusant un peu le sujet, j'ai découvert que certains compositeurs s'étaient amusés à reproduire le bruit d'autres insectes caractéristiques de l'été, mais qui ne nous plongent absolument pas dans un état de bien-être. Saurez-vous reconnaître de quel insecte il s'agit ?

La compositrice Mel Bonis signe une pièce ravissante qu'elle nomme Le Moustique. Ce satané moustique qui nous dérange les nuits d'été. Saviez-vous que c'est le battement de ses ailes qui produit le son caractéristique de son espèce? Le moustique ne chante pas, contrairement à la cigale. Un autre compositeur s'est emparé du sujet en écrivant une pièce véloce, bien connue des musiciens et du grand public. Je ne vous en dis pas plus, mais je vous propose d'écouter l'Orchestre National d'Île-de-France dans cette œuvre de bravoure.

Avez-vous reconnu le fameux vol du bourdon, un autre insecte volant qu'on apprécie déjà plus, qui incarne le printemps, les fleurs, et dont le son, parfois inquiétant, nous prodigue toutefois plus de sérénité que celui des guêpes, des frelons ou des moustiques en tout genre. Rimsky-Korsakov signe ici un tube joué à tous les instruments qui demande une réelle coordination pour les musiciens et en fait donc un morceau de bravoure. Pour faire le tour des sons de l'été, je n'ai pas oublié les abeilles qui butinent tranquillement et apportent de nombreux bienfaits à la faune et à la flore. De la même manière que le moustique, le bourdonnement des bourdons et des abeilles est causé par le bruit produit par leurs ailes. Ces dernières utilisent ces sons ainsi que des danses pour communiquer entre elles, indiquant du danger ou des sources de nourriture. La reine, quant à elle, peut chanter en émettant un bourdonnement aigu et rythmé, indiquant aux autres abeilles quel comportement adopter. C'est Chopin qui leur rend hommage dans son étude en fa mineur numéro 14, joué ici par Yuchan Lim.

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0: Bonjour, aujourd'hui nous avons le plaisir de recevoir Christiane Bourrel, musicologue, sur le thème Liszt épistolier. Bonjour Christiane Bourrel.
1: Bonjour Catherine. Bonjour Paul Hubert.
2: Bonjour.
0: Alors Christiane Bourrel, vous êtes agrégée de lettres classiques et vous avez mené une carrière d'enseignante en français bien sûr, latin et grec, au collège, au lycée. Mais vous aviez aussi beaucoup de goût pour la musique. Et une fois votre carrière terminée, vous avez commencé des études de musicologie à l'université de Strasbourg. Le cursus complet, licence, master et finalement, de fil en aiguille, une thèse qui a abouti à l'édition de l'ouvrage « Liszt épistolier, lettres à son entourage professionnel et familier » qui est édité chez Honoré Champion. Et c'est principalement l'ouvrage dont vous allez nous parler dans cette émission. Bref, vous avez un parcours très atypique.
2: Alors, Christiane Bourrel, notre première question rituelle. Comment avez-vous connu Liszt et que représente-t-il pour vous?
1: Alors, mon travail sur Liszt n'est pas issu d'un projet personnel, mais il est le résultat d'une rencontre. Je connaissais Liszt superficiellement et je m'intéressais plutôt, pour ma recherche en musicologie, à la musique créée de nos jours, qu'elle soit savante ou populaire. Or, au cours de mon master, en fin de première année, ma professeure Martha Grabotz, une universitaire de grande envergure, a proposé aux étudiants, comme sujet de mémoire, de publier de façon scientifique certaines lettres de Liszt conservées à la Bibliothèque nationale. J'ai saisi l'occasion, étant donné ma formation littéraire. J'ai commencé par éditer ces lettres à Lambert Massard. C'était un ami violoniste du même âge que Franz, qui résidait à Paris, tandis que Liszt arpentait l'Europe. On y découvre les exigences de Liszt concernant la façon dont ses œuvres devaient être éditées. Ensuite, en vue d'une thèse, j'ai poursuivi la publication d'autres lettres de Liszt, contenues toujours dans le même fonds conservé à la Bibliothèque nationale. C'était des lettres qui n'avaient pas encore fait l'objet d'une publication scientifique. C'est ainsi que j'ai rencontré, entre autres, 26 lettres de Liszt à sa mère. C'est un corpus particulièrement émouvant, qui représente certains moments forts de la vie de Liszt, comme la mort de ses deux enfants ou son entrée dans les ordres religieux. Durant une dizaine d'années, je me suis immergée dans la vie de Liszt. Et en marge de mon sujet, j'ai aussi exploré à la Bibliothèque nationale d'autres correspondance, en particulier des lettres de Blandine Liszt. Cet élargissement de mes lectures à d'autres personnes de l'entourage de Liszt m'a été utile pour adopter un point de vue extérieur, pour prendre de la distance face à certaines de ces lettres. Ainsi, en matière d'éducation, j'ai pu confronter deux types de conceptions. Il y a d'un côté celle qui a été adoptée par Liszt et qui est conforme à la tradition du pater familias, en vigueur au milieu du XIXe siècle, en vigueur dans l'élite sociale, surtout dans l'aristocratie. En face d'elle, il y a une autre conception, c'est celle que j'ai découverte à travers les lettres de Blandine Liszt, mariée avec Émile Ollivier, futur homme d'État républicain, dont la famille était adepte de Rousseau. Alors, cette théorie est plus ouverte au développement affectif de l'enfant et correspond davantage à la façon dont nous concevons les liens familiaux. C'est une clé qui peut permettre d'interpréter, sans porter de jugement moral et sans faire d'anachronisme, l'attitude de Liszt envers ses enfants. Il est très attaché à remplir le plus parfaitement possible ses devoirs de père, ce qui l'entraîne souvent à une dureté qui pourrait nous paraître à nous excessive. Au bout de ce long compagnonnage, je vois en Liszt une personnalité exceptionnelle, multiple, avec son dynamisme, son intelligence, sa générosité. Et surtout, j'ai découvert un grand musicien qui ne se satisfaisait pas de ses talents de pianiste prodigieux, ni de ses qualités d'organisateur de concerts et de chef d'orchestre, mais tenait avant tout à être reconnu comme compositeur. Notre époque lui rend justice et l'association sur les pas de Liszt en est une preuve.
2: Merci Christiane Bourrel, c'est un beau personnage que vous décrivez là. Alors, comme première pièce illustrative, musicale, vous avez choisi Angioline d'Al Biondo Green, pardonnez l'accent, petit ange aux mèches blondes, extrait des six poésies pour piano seul, interprété par Leslie Howard. Nous l'écoutons.

0: lumineuse, de tendresse, de délicatesse, de simplicité. C'est une pièce pour piano, effectivement peu connue, je pense, qui concerne les enfants de Liszt. Elle est citée dans une lettre de mon livre. C'est une lettre de Daniel, qui est étudiant en Allemagne, qui écrit à sa sœur Blandine pour lui raconter les liens extraordinaires qu'il a avec son père. Et il vient d'entendre un concert de son père et dans ce concert, Daniel cite cette pièce de musique. J'avais d'abord pensé pour cette émission à la prière d'un enfant à son réveil, mais il y aura d'autres exemples de musique d'inspiration religieuse dans la présente émission. Je souhaitais montrer davantage de nuances de la palette de Liszt. On peut attribuer à cette pièce, malgré le titre « Petit ange », une connotation presque laïque, si ce petit ange désigne Blandine Liszt. À l'âge de 3 ans, Blandine est allée rejoindre ses parents à Florence et elle a vécu quelques mois avec ses parents. Liszt, qui a du mal à exprimer ses sentiments avec des mots, a pu évoquer ici son attendrissement secret devant sa petite fille qui a des cheveux blonds comme les anges de Fra Angelico que Liszt admirait aussi.
1: C'est vraiment touchant, mais ça c'est un des aspects de Liszt, hein. C'est ce côté un peu presque naïf. Ouais. D'émerveillement devant l'enfance.
2: La tendresse.
1: Oui, la tendresse, voilà. Alors maintenant, nous allons rentrer dans le vif du sujet et commencer à explorer votre volumineux ouvrage. Et est-ce que vous pouvez déjà nous décrire le rapport de Liszt à l'écriture de lettres, c'est-à-dire l'écriture épistolaire?
0: Alors, on pourrait être étonné de découvrir que Liszt aurait écrit 18 000 lettres.
1: Quoi?
0: Au moins. Sur ces 18 000 lettres, au moins 12 000 sont éditées. Et encore, on peut en trouver, on ne sait pas, de temps en temps, dans les ventes d'autographes, on va trouver de nouvelles lettres de Liszt.
1: Incroyable.
0: Alors, les premières publications ont commencé dès le lendemain de sa mort, par une personne qui s'est fait connaître sous le nom de Lamara. Je n'ai pas le temps d'insister. Il a fallu ensuite attendre 1986, le centenaire de la mort de Liszt, pour voir la parution d'éditions scientifiques, c'est-à-dire sans correction ni censure et avec des annotations. Mais ces éditions s'avèrent vite incomplètes quand on découvre de nouveaux autographes. La solution idéale consisterait en une édition électronique, collaborative et évolutive de ces lettres. Mais un tel type d'édition poserait beaucoup de problèmes économiques, en particulier à propos des droits d'auteur. Donc c'est un projet qui pour le moment ne se réalise pas. Concernant le rapport de Liszt à l'écriture épistolaire, on comprend d'abord que ce soit un labeur pour lui, parce qu'il met un point d'honneur à répondre à toutes les lettres reçues, et dans la forme de l'art. Ensuite, concernant la qualité. Là, j'ai eu la surprise de constater que Liszt se plaint constamment de ne pas savoir écrire, alors que j'étais plongée dans ses lettres et que je pensais l'inverse. Alors, comment essayer de comprendre cela? J'ai cherché et j'ai remarqué d'abord qu'il respecte parfaitement les codes de la correspondance, jusque dans la présentation matérielle de ses lettres. J'ai mesuré la taille des marges qui étaient normées. Ces codes étaient enseignés à son époque dans des manuels épistolaires. Il reflète des codes sociaux qui régissent la société et Liszt était très soucieux de distinctions sociales. Et donc, dans sa correspondance, il aimerait faire partie de l'élite aussi. Parmi ces codes figurent la correction de la langue. Liszt écrit essentiellement en français, c'est sa langue de cœur et celle des élites européennes d'alors. Il se trouve comme ancien professeur de lettres, je peux certifier que Liszt maîtrise parfaitement l'orthographe et la grammaire française, bien mieux que nombre de lycéens actuels. Il contrevient uniquement un petit nombre de règles. Par exemple, il n'accorde jamais les participes passés. Cette question épineuse est ainsi vite réglée. Il néglige aussi assez souvent les accents et ne fait pas la distinction entre le futur en RAI et le conditionnel en RAIS. Mais pour le reste, il est rigoureux, en particulier pour le vocabulaire. Il consulte scrupuleusement des dictionnaires. On voit souvent des mots barrés dans ses lettres, remplacés par un terme plus pertinent.

0: On le voit aussi donner des conseils de rédaction à ses filles par lettre. Il insiste par exemple sur l'importance de la ponctuation et sur la lourdeur des répétitions. Il reproche à sa fille de répéter trois fois le même mot en deux lignes et dit que c'est un style de portière.
1: Et comment a-t-il appris le français alors ?
0: Eh bien justement, je ne sais pas exactement. J'ai cherché dans sa biographie. Oui. Durant son adolescence d'enfant prodige, il n'a pas été à l'école. Il ne l'a donc pas appris de façon scolaire. Dans son enfance, il a appris l'allemand à l'école primaire, à Reading, qui était une partie germanophone de la Hongrie. Alors, je ne sais pas. Je pense que, on le dit généralement autodidacte. Et dans ce cas, je salue sa réussite. Alors, il écrit aussi parfois en allemand, qui était en particulier dans les lettres à sa mère, qui elle est germanophone et ne maîtrise pas le français, mais on verra tout à l'heure qu'elle le parle et l'écrit quand même. Et j'ai lu, mais j'ai lu avec amusement dans une lettre à sa mère, qui elle, non, pardon, j'ai vu dans une lettre de sa mère, qui elle ne lui écrit qu'en allemand, elle lui dit « Écris-moi en français, je ne comprends pas ton allemand ». Alors, puisqu'il s'exprime en un français de bon niveau, comment expliquer son complexe d'infériorité ? Mon hypothèse, c'est que c'est par une ambition d'excellence. Il aurait aimé briller, à l'instar de ses deux compagnes qui étaient des aristocrates rompus à l'écriture littéraire, autant qu'il brillait en musique. Alors, moi, je trouve que son style présente des qualités. Il a, outre la correction de la langue, un regard actuel peut apprécier dans ses lettres un style globalement concis, sobre, proche de celui des oralistes et des écrivains des Lumières. C'est une esthétique plus moderne, donc, que celle qui prévalait à l'époque. Et, force de le reconnaître, il admirait cette écriture littéraire compliquée. Par ailleurs, j'ai été sensible dans son écriture à une qualité de nature musicale. C'est l'art de la variation. Cet art se manifeste par exemple dans le ton de ses lettres, qui est très diversifié. On en parlera plus loin. Et je me suis aussi amusée à le relever dans un exercice d'apparence secondaire, celui des formules de politesse, et en particulier les formules de fin de lettres, qu'on appelle les formules de congé. Ainsi, dans les 20 lettres qu'il envoie à son ami Massard, la formule finale n'est jamais formellement la même. Massard habite chez Madame Kreutzer, la femme des deux frères Kreutzer, musiciens, avec son fils Léon Kreutzer. Et donc Liszt demande à Massard de transmettre ses compliments aux personnes chez qui il vit, ce qui fait partie de le code de la politesse. Alors, dans une lettre, c'est 36 000 belles choses à Madame Kreutzer et une énorme chiquenaude à Léon. Dans une autre, 1000 tendresses à Madame Kreutzer et une bonne et loyale poignée de main à Léon. Une troisième, mes plus tendres tendresses à Madame Kreutzer et pattes à Léon. Et il y en a, sur les 20 lettres, beaucoup d'autres. Mais j'en ai choisi 3.
1: Très bien.
0: Alors, comment expliquer alors son sentiment d'infériorité ? Dans ma thèse, je crois pouvoir expliquer son ressenti. On peut comprendre que écrire une lettre pour lui est quelque chose de difficile. Pourquoi ? Eh bien, parce que les musiciens doivent, dans l'écriture de texte, user d'un outil différent de celui qu'ils utilisent dans leur art. Liszt lui-même dit qu'il a appris à écrire les notes avant de savoir écrire les lettres de l'alphabet. Et que pour exprimer ses sentiments, c'est la musique qui lui vient et non les mots.
2: Alors, vous nous proposez le début de l'œuvre « Les Morts », donc une œuvre aussi peu entendue, peu écoutée. C'est le numéro 1 des 3 odes funèbres dans la version pour orchestre qui est jouée par l'orchestre Radio Symphonique de Berlin, dirigé ici par Karl Anton Rickenbacher.

0: Désolé, Franz, de devoir interrompre tant d'odes funèbres. Qu'avez-vous à nous dire sur cette musique, Christiane Bourrel ?
1: C'est une pièce très profonde qui exprime une grande douleur, mais aussi de la spiritualité. Dans une lettre à sa mère à propos de la mort de son fils Daniel et de celle de sa fille Blandine, Liszt cite le poème de Lamennais qui a servi de base à cette composition. C'est un poème intitulé « Les morts », dans lequel... Liszt est musicien avant d'être épistolier.
0: Je vous rappelle que nous sommes sur Fréquence Protestante 100.7 FM, DAB+, et que nous recevons Christiane Bourrel qui nous parle de Liszt épistolier.
2: Alors, vous nous avez cité 26 lettres de Franz Liszt à sa mère, Anna Liszt. Est-ce que vous pouvez nous faire une forme de portrait en creux d'Anna Liszt ?
1: Oui, alors Anna Liszt se découvre justement à travers les lettres de son fils comme une femme remarquable au destin étonnant. Elle est née en Autriche dans un milieu modeste. Orpheline à 9 ans, elle a été très jeune, femme de chambre chez des bourgeois à Vienne. C'est peut-être cette expérience qui lui permettra par la suite de se sentir à l'aise dans la société parisienne que fréquentait son fils. L'ascension sociale ne lui fait pas peur. Mariée à Adam Liszt, un Hongrois qui avait fait de solides études secondaires et pratiquait la musique, elle a pleinement partagé avec lui le projet d'emmener leur fils de 11 ans, Franz, prodige du piano, se produire en concert dans les cours européennes et se perfectionner à Vienne et à Paris. Sans doute ressentait-elle une immense admiration pour son fils si beau et si doué. Lorsque son mari meurt soudainement en 1827, elle a 39 ans et son fils 16. Elle s'installe alors à Paris, où Franz désire rester. Et elle ne quittera plus la capitale française. Son fils et elle vivent ensemble en très bonne entente. C'est lui qui assure leur subsistance en donnant des leçons de piano, cessant de donner des concerts. Anna assure l'organisation quotidienne de leur petit foyer. D'après les lettres de son fils, elle était pour lui une présence solide, aimante et rassurante. Elle fréquente dès cette époque les membres de la famille Erard, les célèbres fabricants de pianos, et reçoit peu à peu chez elle les amis de son fils, tous artistes ou intellectuels du romantisme naissant. Assez rapidement, sa vie sociale s'enrichit et on vient même la voir en l'absence de Franz. Car celui-ci va devenir un éternel voyageur, un éternel absent. Qu'est-ce qui a permis à Anna de s'adapter ainsi à un monde qui n'était ni de sa langue, ni de sa culture, ni de sa classe sociale ? On ne peut que faire des hypothèses. Il n'est pas impensable qu'elle ait eu, comme son fils, un désir d'élévation sociale. En tout cas, elle y a réussi à sa façon. Certes, grâce à la notoriété de son fils, mais aussi par ses propres qualités. Elle apparaît comme vive, gaie et efficace dans les choses matérielles. Son fils la charge constamment de commissions, comme aller voir des personnes en son nom, lui envoyer des objets, faire le lien avec son impresario Belloni, etc.
2: Un solide sens pratique.
1: Oui, absolument. Elle apprend le français sans méthode, en immersion, et le maîtrise suffisamment pour soutenir des conversations avec des personnes cultivées et pour le lire. On sait qu'elle lisait des articles en français ainsi que des romans. Elle a dévoré Les Misérables de Victor Hugo. Et elle lisait parallèlement des ouvrages en allemand. Elle cite Schiller dans une lettre de consolation à son petit gendre Émile Olivier après la mort de sa femme Blandine. Et je vais citer un passage de cette lettre très émouvante. Donc Blandine écrit à son père pour le rassurer en décembre 1839, juste après la mort de Daniel. Et elle décrit ainsi la réaction de Anna Liszt. Dans son chagrin, elle est comme toujours avant tout dévouée aux autres. Elle songe à vous, à Cosima, à moi. Elle veut me consoler, m'égayer. Nous parlons ensemble de notre pauvre chérie. Les souvenirs d'enfance arrivent un à un. Je lui redis des mots charmants et tendres, les actes gracieux par lesquels Daniel se plaisait à lui témoigner son amour, nos disputes à tous les trois lorsque nous sortions avec elle. Chacun de nous voulait lui donner la main. J'ai découvert dans les archives de la Bibliothèque nationale 4 lettres écrites par Anna en français. Elles sont extrêmement touchantes, pleines de force morale. Et les fautes de français qui les émaillent témoignent à la fois de son courage pour passer outre le jugement du destinataire et de sa générosité. À son fils, elle écrit en allemand. Lui écrit en français. Elle signe A, Liszt. Lui signe F, Liszt. Il n'y a pas de maman ou de choses comme ça. Une lettre de Blandine évoque affectueusement l'accent allemand d'Anna parlant français. Mais peu importe cet accent, Anna a su jouer un rôle capital pour son fils. C'est à elle qu'il confie la garde de ses enfants quand il entame sa vie de concertiste en perpétuelle tournée et que Marie Dagou, la mère de ses enfants, reprend une vie parisienne mondaine. Cette responsabilité d'élever les enfants de Liszt comble Anna de joie. Elle se montre une grand-mère aimante, dynamique et joyeuse, et certainement intelligente. Elle élève les enfants dans l'admiration de leur père, toujours absent. Lors des conflits entre Liszt et Marie Dagou, elle se range toujours aux décisions de son fils, même si elle les désapprouve. Comme quand Liszt retire ses filles de la pension où elle se plaisait. Blandine, Cosima et Daniel vouent à leur grand-mère une immense tendresse. Franz lui fait souvent compliment de son humeur philosophique. C'est ainsi qu'il nomme ce qu'on appellerait aujourd'hui résilience. Elle saura endurer le choc de la mort de Daniel en 1859 à l'âge de 20 ans, puis celle de Blandine en 1862 à l'âge de 26 ans, en cherchant à consoler les autres. Elle réagira avec patience et un esprit positif aux fractures des os dont elle souffrira à partir de la soixantaine et qui finiront par l'immobiliser. Elle suscitait la sympathie de ceux qui la côtoyaient. Elle avait créé des liens profonds avec son petit gendre, Émile Olivier, qui la traitait à son tour comme une mère. Elle était capable de soutenir des conversations avec les comtesses et les princesses que Liszt lui envoyait comme messagère. Liszt rend justice à l'intelligence de sa mère en lui parlant longuement de musique. Par exemple, à l'époque où à Rome, il composait la légende de Sainte-Élisabeth. Ou en lui parlant de politique, en argumentant sur les qualités de Napoléon III, alors que son gendre Émile Olivier, homme d'État, était dans l'opposition à cette époque-là à Napoléon III. Cette femme restait dans l'ombre de son fils prodigieux, qui lui doit sans doute beaucoup, mériterait d'être mieux connue et reconnue.
2: Et merci de nous l'avoir fait mieux connaître aujourd'hui.
0: Une belle réhabilitation.
2: Alors voici, vous nous proposez d'écouter le Stabat Mater Dolorosa de l'Oratorio Christus, interprété par le Beethoven Orchestra de Bonn et le chœur philharmonique tchèque. Ils sont dirigés par Roman Kaufmann.

0: Alors, avez-vous un commentaire à nous faire sur cette musique, Christiane Bourrel ?
1: Oui, je suis très sensible à la beauté spirituelle de cette œuvre que Liszt a composée avec une profonde conviction religieuse. Il la cite fréquemment dans ses dernières lettres à sa mère, en 1865, à l'époque où à Rome, ou déjà autour de 1862, il compose aussi la légende de Sainte-Élisabeth de Hongrie. On découvre ici encore une autre facette de sa musique, vocale et chorale, que je trouve peu jouée actuellement.
0: Effectivement. Alors, de ces lettres, il y a un portrait de Franz Liszt qui se dégage. Pouvez-vous nous le présenter ?
1: Alors, même en me limitant aux 66 autographes que je publie, l'image de Liszt qui apparaît dans ces lettres est celle d'une personnalité multiple aux facettes variées. Bien loin du célèbre mi-tzigane, mi-franciscain, qui est schématique et réducteur. Il se dévoile dans ses lettres comme un personnage, d'abord un personnage conventionnel sur le plan de la forme. Les formules de politesse, les civilités, comme on disait, occupent une grande partie de ses lettres, au début et à la fin, au point parfois de décevoir un lecteur actuel qui serait davantage demandeur d'un contenu consistant. À l'inverse de cet aspect conventionnel, on découvre chez lui un penchant pour l'humour, parfois potache, comme dans cette adresse farfelue d'une lettre qu'il adresse à Lambert Massard. Il écrit Monsieur Lambert Massard, chevalier de l'ordre de l'éléphant, membre correspondant de la Société des pâtés philharmoniques de Strasbourg, Chartres, Énérac, etc. Rue Saint-Georges 18, au coin de la rue Sainte-Victoire, Paris. On y voit aussi un homme galant, voire séducteur. Dans ses lettres à la jeune Euphémie Didier, qui est amoureuse de lui, ou à la belle pianiste Marie Pleyel, son style y est précieux, contourné, sibyllin. Il se découvre aussi être un ami affectueux et complice. À l'égard du violoniste Lambert Massard, qu'il appelle son Pylade, qui est dans une pièce de Racine, Andromaque, l'ami d'Oreste, ou du journaliste Jules Janin, qui a partagé son expérience saint-simonienne. On y voit aussi un musicien plein d'admiration et de vénération pour le poète et député Lamartine. Ou un fils aimant et respectueux qui envoie à sa mère de longues lettres abordant une multiplicité de sujets. On y voit aussi un père exigeant, figure du pater familias. Il dirige de loin l'éducation de son fils Daniel en l'exhortant à l'effort. Il traite avec dureté ses filles Blandine et Cosima lorsqu'il craint qu'elles ne subissent l'influence de leur mère qui lui est devenue hostile. Mais c'est aussi un père pleurant la mort de son fils et puis celle de sa fille, comme nous l'avons dit précédemment. C'est un grand-père courtois qui répond scrupuleusement aux lettres de vœux de son petit-fils et filleul, Daniel Olivier. C'est un être mondain qui aime fréquenter l'élite sociale. Le Gotha de la Rome vaticane défile dans ses lettres à sa mère. On y voit aussi un catholique de plus en plus mystique depuis sa rencontre avec sa deuxième compagne, Caroline de Sayn-Wittgenstein, au point de recevoir les ordres mineurs à 54 ans. C'est aussi, comme je l'ai déjà dit, un partisan militant de l'empereur Napoléon III. Un homme parfois étonnamment sec et cassant, quand il se sent traité de façon inconvenante. Par exemple, par le directeur de la revue musicale Maurice Schitzinger, qui avait critiqué les tarifs élevés de ses concerts. Et c'est aussi, et de façon que je trouve très importante, un musicien qui gère de façon très professionnelle l'édition de ses partitions et qui ambitionne à être reconnu comme compositeur et non plus comme virtuose du clavier.
0: Quel portrait !
2: Alors, vous nous proposez d'écouter le début de la Mephisto Valse, qui est un poème symphonique pour orchestre par le London Symphonic Orchestra, dirigé ici par Bernard Haitink.

0: Pardon, Franz, encore une fois de t'interrompre. Et alors, je suis sûr que vous avez des choses intéressantes à nous dire sur cette Mephistovals, qu'on entend plus souvent au piano d'ailleurs, Mephisto, par rapport à ce qu'on a entendu tout à l'heure.
1: Oui, et j'ai choisi là une interprétation, la version orchestrale, pour montrer justement les multiples facettes de Liszt qui se manifestent non seulement dans sa vie, mais aussi dans son œuvre musicale. Cette pièce contraste avec les autres œuvres que nous écoutons aujourd'hui, qui sont intériorisées ou aériennes. Par son caractère satanique, elle offre une antithèse absolue avec la pièce précédente, le Stabat Mater, profondément mystique.
0: Et oui, c'est vraiment tout le contraste entre le Liszt mystique, religieux, et puis ce côté satanique, qui est le tzigane, enfin, c'est ça, sa fameuse formule tzigane et franciscain. Alors, voici maintenant le moment de notre carnet listien. Alors, Christian Borel, je voudrais rappeler que le 11 avril de cette année, vous avez fait une conférence justement sur ce sujet. Quel était le titre et que vouliez-vous nous expliquer?
1: Alors, le titre, c'est Franz Liszt, un père, un fils, à travers des lettres, un choix de lettres.
0: Ah.
1: Et je voulais aborder un sujet, je pense, enfin, qui n'est pas purement musical à proprement parler, mais qui me semble peu souvent exposé de façon synthétique. On parle à propos de telle époque, de ses relations à ses enfants ou à sa mère, mais là j'ai voulu regrouper ses relations à sa famille.
0: Oui, le père et le fils, oui.
1: Oui.
0: Très vaste sujet. Alors maintenant, les projets de notre association sur les pas de Liszt. Alors, un rappel, en ce moment même se déroule le festival Mélusine à Escolive. Le 1er octobre, une conférence-concert Georges Sand, Chopin, Liszt, géographe à la Société de géographie. Et du 16 au 21 octobre, un voyage Liszt dans le Berry, couplé avec les Listomania de Châteauroux, avec des visites Nohant de La Châtre et de Châteauroux. Il faut dire que en fait, on va fêter les 150 ans de la mort de Georges Sand. Et les Listomania de Châteauroux seront consacrés à ce thème, Georges Sand et Liszt. Et évidemment, on n'oublie pas aussi Chopin. Voilà. Toutes les précisions, vous les trouverez sur le site surlespasdeliszttoutattaché.com.
2: Alors, votre citation de Liszt, celle que vous avez choisie, Christiane Borel.
1: Alors, j'ai choisi un extrait de l'admirable éloge du piano envoyé par Liszt à Lambert Massard en novembre 1837. Parlant des heures de travail qu'il a consacrées à ses transpositions des symphonies de Beethoven pour piano, il écrit « Ces heures de travail, je les regarderai comme bien remplies si j'ai réussi à transporter sur le piano non seulement les grandes lignes de la composition du maître, mais encore cette multitude de linéaments gracieux, cette infinité d'arabesques ingénieuses et fantasques qui serpentent et s'enroulent autour de la pensée principale. Je serai satisfait si j'ai accompli la tâche du graveur intelligent, du traducteur fidèle, qui saisissent l'esprit d'une œuvre avec la lettre et mettent à la portée de tous ce qui était le partage du plus petit nombre. »
2: Mettre à la portée de tous ce qui était le partage du plus petit nombre. En tout cas, c'est ce que vous nous avez permis, Christiane Borel, lors de cette émission, avec ses portraits magnifiques à partir de la correspondance de Liszt. Donc, merci beaucoup.
0: Merci beaucoup.
2: Christiane Borel. Et puis, merci à Felipe, qui était à la technique.
0: Alors, nous terminons en musique avec le début d'une très, très belle pièce qui s'accorde bien avec le thème de cette émission. La légende de Saint-François d'Assise prêchant aux oiseaux. Très belle légende composée vers la fin de sa vie, à l'époque où il était devenu abbé, il avait reçu les ordres mineurs, et donc exprime toute la spiritualité qui irradie dans ses œuvres. N'est-ce pas, Christiane Borel, avez-vous un commentaire sur cette pièce? Non. Bon, nous l'écoutons dans l'interprétation d'Alfred Brendel.

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0: Bonjour à toutes et à tous, bienvenue dans notre émission Dialogue. Pour cette dernière de la saison, j'ai la chance de recevoir aujourd'hui le professeur Iraj Granjbak, chirurgien cardiaque à la PHP et professeur émérite des universités, membre de l'Académie nationale de chirurgie et de médecine, ancien chef de service à l'hôpital de la Pitié-Salpêtrière. Monsieur le professeur, bonjour.
1: Bonjour à vous et à vos auditeurs.
0: Merci infiniment d'avoir accepté mon invitation au micro de Fréquence Protestante.
1: C'est un plaisir pour moi.
0: Nous sommes heureux de vous accueillir à l'occasion de la publication de votre livre « Un cœur, un destin, la révolution de la chirurgie cardiaque » édité chez Odile Jacob. C'est un livre captivant et riche d'anecdotes, très clair, qui retrace votre parcours de chirurgien d'exception et le destin hors norme d'un homme né en Iran en 1941 et qui, arrivé en France à 18 ans pour ses études de médecine, a participé pendant un demi-siècle à l'aventure de la chirurgie du cœur. C'est cette double aventure, la vôtre et celle de la chirurgie cardiaque, que je vous propose d'évoquer. Pour vous présenter à nos auditeurs un bref rappel de votre parcours sous votre contrôle, externe puis interne des hôpitaux de Paris en 1963, vous avez été de 1969 à 1972 chirurgien à l'hôpital Foch à Suresnes, puis de 1972 à 1974, chef de clinique à l'hôpital de la Pitié-Salpêtrière, dans le service du professeur Cabrol, que vous avez remplacé en 1990 comme chef du service de chirurgie cardiovasculaire, un poste que vous avez occupé pendant 18 ans. En 1975, vous avez été nommé à l'âge de 34 ans professeur des universités et vous avez cofondé avec le professeur Cabrol l'Institut de cardiologie de l'hôpital de la Pitié-Salpêtrière, ouvert en 2001. Vous nous en parlerez. L'année 2001 est aussi celle de votre élection de membre titulaire de l'Académie nationale de médecine. En 2010, vous avez été élu président de l'Académie nationale de chirurgie. Vous êtes à la retraite depuis 2012, mais vous continuez certaines activités. Vous présidez l'association ADICARD, vous nous en parlerez, et vous êtes membre du Collège d'experts pour l'indemnisation des victimes du Mediator. Monsieur le professeur, pourquoi avez-vous décidé d'écrire ce livre et à qui est-il destiné ?
1: J'ai hésité, mais en réfléchissant, j'ai pensé que c'est un témoignage et que c'était utile pour mes petits-enfants, c'est utile pour montrer une partie de ce qu'était la France, de la chirurgie cardiaque. Et je crois que la grande histoire avec H, grand H, et la somme des histoires avec petit H. C'est la raison pour laquelle j'ai écrit ce livre.
0: Alors, dans la première partie de cet ouvrage, vous racontez votre enfance heureuse à Téhéran, où vous êtes né en 1941. Quels souvenirs gardez-vous de cette période et de cet autre monde, ce que vous appelez cet autre monde ?
1: Cette période, je le divise en deux parties. La première partie, c'est la fin du Moyen-Âge. La ville de Téhéran, des bâtiments sans étage, dans les ruelles, sans l'eau potable dans les maisons, avec l'électricité intermittente, les hommes se déplaçaient en fiacre, les marchandises sous le dos de l'âne et de mulet, et les caravanes de chameaux apportaient ce qui est nécessaire pour l'alimentation de la ville. Voilà, c'était ça, Téhéran, dans ces années-là. Et puis après, la deuxième partie, c'était l'arrivée dans la modernité. La ville s'est étendue. Les rues sont devenues plus larges. Il y a eu des bâtiments à l'étage. Il y a eu des voitures, ce qui ont remplacé les fiacres. Il y a eu l'arrivée des produits ménagers pour les femmes. Donc, en très peu de temps. Fin de Moyen-Âge, arrivée dans la modernité. Ce qui était quand même, pour le pays, un vrai choc pour passer de l'un à l'autre.
0: Cette arrivée dans la modernité, elle s'est faite dans les années 50.
1: C'était dans les années 50, exactement. 50. Alors effectivement, j'ai eu la chance de vivre dans une famille très aimante. Mon père était professeur à la faculté de médecine. Et puis, on vivait plusieurs générations dans la même maison. Il y avait l'arrière-grand-mère, il y avait la grand-mère, il y avait le frère aîné de mon père avec sa femme et ses enfants. Nous, le frère cadet et la sœur cadet de mon père qui n'étaient pas mariés. Donc on était quand même 12 dans une maison sur 4 générations.
0: Vous appelez cela la tribu.
1: Ce que j'appelle la tribu, la tribu. Effectivement.
0: Alors, dès l'enfance, donc, vous vouliez devenir médecin et professeur, et votre père, donc, que vous évoquez et dont vous étiez proche, était professeur d'anatomie. Est-ce que c'est lui qui est à l'origine de votre vocation ? Mais aussi, il y a eu peut-être l'influence de votre arrière-grand-mère. Enfin.
1: Certainement. Mon père, dans son activité, dans ce qu'il faisait, a joué un rôle dans mon choix. Mais je pense que ça ne suffit pas. Parce que pour être médecin, il faut d'autres caractéristiques. Et première, c'est aimer les autres. Si vous n'aimez pas les autres, vous ne pouvez pas devenir un bon médecin. Il faut écouter les gens. Les médecins reçoivent des gens qui ont quelque chose à dire. Donc il faut les écouter. Il faut partager leur peine. Il faut partager leur douleur. Et si vous n'avez pas cette capacité, cette empathie, cette humanité, c'est pas la peine de faire de la médecine. Donc je pense que si j'ai choisi la médecine, je croyais et je crois que j'avais cette qualité de pouvoir le faire. Vous savez, être médecin, c'est pas quelque chose de facile. De voir des gens qui viennent qui se plaignent. Qui est-ce qui accepterait de faire ça? Quand vous voyez des gens, comme pour le chirurgien, qui n'ont pas l'envie de venir vous voir, et quand ils sont devant vous, ils sont craintifs. Donc ça nécessite quelque chose au-delà.
0: Alors votre père, donc, vos qualités, vos aspirations, mais aussi peut-être dans cette famille, le souci de soigner qu'avait votre grand-père, votre arrière-grand-mère, que vous appelez Madarjun, et qui avait donc des dons particuliers.
1: Mon arrière-grand-mère, c'est une femme exceptionnelle. Elle a vécu 105, 106 ans. Donc je l'ai bien connue et elle a participé très activement à mon éducation. Mais elle était la chef de famille. Son père à elle construisait et il avait laissé à sa fille comme héritage un certain nombre de maisons. Et chez moi, il y a eu 2 générations que les hommes sont morts tôt. Mon père est devenu orphelin à 5 ans. Donc c'est mon arrière-grand-mère qui vendait les maisons au fur et à mesure pour subvenir aux besoins de la famille. Mais ce n'était pas uniquement côté matériel, il y avait en même temps l'éducation et les soins. Donc elle avait le don de soigner, et si vous voulez, je peux vous raconter
0: cette anecdote étonnante.
1: C'est que mon père avait 3 ans quand il a eu un choléra. À l'époque, c'était la mort. Et mon grand-père, ma grand-mère a eu l'idée d'envoyer un domestique chercher des moineaux qu'il a mis dans une marmite, de les faire bougir en ajoutant beaucoup, beaucoup de sel. Après, on enlève les carcasses, on les mouline et ça donne un liquide qui n'est pas du tout appétissant, mais qu'il a mis ça goutte à goutte dans la bouche de mon père, qui avait à l'époque 3 ans. Et comme ça, il a pu être tiré d'affaire.
0: C'est ce que vous appelez le jus de moineau.
1: Le jus de moineau. Et quand on regarde la distance, qu'est-ce qu'elle a fait? Elle a fait ce qu'aujourd'hui on appelle la réanimation de l'eau pour hydrater le sucre et les protéines.
0: C'est une histoire étonnante. Alors, pourquoi avez-vous, à 18 ans, choisi la France pour venir faire vos études de médecine?
1: Tout à fait par hasard. Ça n'a jamais été dans le programme, ni pour mes parents, ni pour moi-même, de venir en France. Mais ce que j'avais fait mes études secondaires au lycée français de Téhéran. À ce propos, je voudrais souligner l'importance des lycées français à travers le monde. Vous avez les diplomates, mais les diplomates parlent avec les politiques du pays. Le lycée français parle avec le peuple, parce qu'ils sont des établissements de grande valeur, les gens le connaissent et qu'ils veulent mettre leurs enfants dans ces lycées. Donc c'est très utile pour la France d'avoir la mission diplomatique, mais en même temps les lycées français. Donc à la fin de mes études
0: donc
1: secondaires...
0: Donc vous parliez très bien le français.
1: Je parlais surtout, je me posais une dissertation grammaticale de l'œuvre de

0: tard. Et on est passé par le banlieue nord de Paris, les bidonvilles, les bâtiments noirs, la pluie, l'humidité qui contrastait avec la sécheresse de l'atmosphère à Téhéran. Et puis, il a fallu s'adapter, s'habituer, et j'ai appris la beauté de ce pays, la beauté des façades de Paris, mais il a fallu un certain nombre de décennies pour cela.
1: Oui, et en fait, avant votre départ en Iran, qu'est-ce que la France représentait ? Vous imaginiez quelque chose, enfin, le pays
0: La France, hier, comme aujourd'hui, une vraie influence dans le monde. Mon père, entre les deux guerres, était au lycée et une partie des cours était en français. C'est la constitution de la France et belge qui a servi pour faire la constitution de l'Iran après la révolution d'abord un régime parlementaire. Et même si l'anglais aujourd'hui est devenu devant, mais les gens restent attachés à la France, à la culture française. Peut-être plus que ce que le français croit.
1: Je vous propose de faire une courte pause musicale. Écoutons un violoniste iranien, compositeur, Parviz Yahaghi, un morceau qui s'appelle Baheneh Shur.

0: Après ces mélodies persanes du compositeur et violoniste iranien Parviz Yahaghi, je retrouve le professeur Yehraj Ganjbak pour un entretien sur son livre « Un cœur, un destin, la révolution de la chirurgie cardiaque ». Vous êtes venu donc faire vos études de médecine en France à l'âge de 18 ans. Et pendant votre internat, vous êtes, écrivez-vous, tombé amoureux de la chirurgie cardiaque. Alors pourquoi avez-vous choisi cette spécialité et pouvez-vous nous rappeler ce qu'est la chirurgie cardiaque et son objectif ?
1: Il faut savoir que pendant très longtemps, plusieurs siècles, on considérait que le cœur était le siège de l'âme et ne pouvait pas être malade. Ce sont des...

0: aux autopsies qui ont destiné après scientifiques qui ont montré que le cœur peut être malade. Et il a fallu 2 siècles pour qu'on puisse mettre au point les différentes explorations qui permettent de connaître les maladies cardiaques chez le vivant. Mais une fois qu'on a trouvé cette maladie, qu'est-ce qu'on fait? Il n'y avait rien à faire jusqu'à les années 50. On disait, votre cœur est fatigué, votre cœur est surmené, votre cœur a besoin du repos, mais pas de solution thérapeutique. La possibilité de traiter les maladies cardiaques a commencé par la chirurgie. Il n'y avait pas d'autre solution à l'époque. Et cette chirurgie nécessitait une technologie particulière et qui ne peut pas se pratiquer n'importe où par n'importe quelle personne. Et c'était une chirurgie qui était neuve. C'est ça qui m'a intéressé, et de pouvoir participer à l'épanouissement de cette chirurgie cardiaque.
1: Quelles ont été les principales étapes de cette chirurgie?
0: Alors, la partie initiale, ça n'a rien à voir avec la chirurgie, c'est la biologie. Il fallait connaître le groupe sanguin pour faire la transfusion sanguine, parce que la chirurgie cardiaque nécessite des transfusions. Deuxièmement, quand il y a le sang qui sort de l'organisme, le sang se coagule. Donc on ne pouvait pas faire d'autre chose que si on arrivait à rendre le sang incoagulable. Donc c'était la découverte d'un produit qui s'appelle l'héparine. Mais une fois que le sang est devenu incoagulable, l'opération est terminée, il fallait que le sang redevienne coagulable. D'où un médicament qui a été trouvé, qui s'appelle protamine, qui est un antidote. Donc, c'est la partie biologique qui était nécessaire. Et après, on arrive à la partie mécanique, qui a pour objet d'arrêter le cœur, ouvrir le cœur si nécessaire, et pour ça, il faut le remplacer. Et le cœur, mais aussi les poumons. Remplacement de la fonction du cœur était très simple. C'était une pompe à galet qui remplissait ce rôle. Mais pour les poumons, c'était beaucoup plus difficile. Enfin, ce qu'on appelait un oxygénateur, il a fallu 3-4 décennies pour arriver à avoir un oxygénateur qui soit fiable, facile à utiliser. Et l'industrie, à aujourd'hui, nous donne des matériels très miniaturisés et très faciles à utiliser.
1: Alors, au début des années 70, vous étiez à l'hôpital Foch et vous avez mis au point, je crois, la possibilité de poursuivre la transplantation cardiaque. Qu'est-ce que la transplantation cardiaque?
0: Alors, les transplantations dans l'ensemble, c'est un rêve de l'humanité, tout le temps. Donc, les premières transplantations ont été faites au début du XXe siècle. On prenait des organes des animaux et on faisait tout ce que vous pouvez imaginer, les plus saugrenus. Évidemment, ça ne marchait pas. Il a fallu attendre l'utilisation des greffons provenant de l'être humain, c'est-à-dire connaître ce qu'est la mort cérébrale.
1: Oui, puisqu'ils étaient prélevés sur des personnes décédées.
0: Exactement. Sauf pour le rein qu'on peut prélever chez un donneur vivant, mais pour le reste, il faut que ce soit la personne décédée qu'on puisse prélever. Or, quand on a commencé à faire les transplantations, au départ, il y avait une mortalité énorme. La quasi-totalité des patients sont morts, sauf le patient Vitria de Marseille qui a survécu. Donc, on disait que la transplantation cardiaque ne marche pas parce que le cœur est un muscle et la transplantation rénale marche parce que le rein est une glande. Donc, le professeur Legrain, qui à Foch s'occupait de transplantation rénale, m'a dit « Pourquoi vous ne faites pas une série expérimentale pour comparer l'évolution immunologique du cœur et du rein ?» C'est comme ça que j'ai mis au point une technique particulière qui permettait sans trop de risques pour avoir une série, j'ai eu une série de 100 et quelques chiens, et qu'on a pu montrer que le cœur et le rein se comportaient exactement pareil au point de vue immunologique. C'est comme ça qu'au fin 71, on avait repris la transplantation cardiaque à Foch. Et après, quand je suis venu à la Pitié, qu'on a continué la transplantation cardiaque à la Pitié-Salpêtrière.
1: Et donc, vos travaux à Foch ont conduit le professeur Cabrol, sans doute, enfin vous le connaissiez je crois, mais à vous appeler dans son service à la Pitié. Et il était à l'époque donc chef du service de chirurgie cardiaque dans cet hôpital. Et il avait réalisé, la première transplantation cardiaque en Europe en avril 1968.
0: Exactement. Cabrol a fait la première transplantation cardiaque en Europe. C'est un patient qui était dans un état désespéré et le patient n'a survécu que 4 jours. Il avait abandonné après la transplantation cardiaque et je pense qu'une des raisons qui m'a fait venir à la Pitié, premièrement, il me connaissait auparavant, il y avait une certaine réputation que j'ai pu avoir et puis surtout je pense qu'il était intéressé pour le programme de transplantation qu'on a commencé en 73 à la Pitié. Et à l'époque, il y avait deux équipes dans le monde qui faisaient des transplantations cardiaques. C'était l'équipe de Chemoué aux États-Unis et notre équipe à la Pitié-Salpêtrière.
1: Alors, vous avez rejoint cette équipe donc en 72. Je crois, oui. Et plus tard, en 82, vous avez participé à la première greffe cœur-poumon. Vous les évoquiez, cette technique. Donc, la première en Europe, en France et en Europe. Puis aussi plus tard, à la première implantation de cœur artificiel en Europe. Alors, en quoi consistaient ces opérations et quels souvenirs en gardez-vous ?
0: Quand vous faites une transplantation, le greffon que vous mettez est étranger à l'organisme. Donc l'organisme, qu'est-ce qu'il fait ? Il essaie de le tuer et le rejeter. C'est le rejet. Pendant la période 72 jusqu'à 80-81, il y avait des traitements, mais qui n'étaient pas particulièrement efficaces. Mais par contre, à ce moment-là, on a trouvé un médicament anti-rejet efficace. Et si on a 2 minutes, je vais vous expliquer la découverte de ce médicament, parce que c'est très passionnant. C'était un biologiste de chez Sandoz, qui va en Norvège pour passer ses vacances. Et comme chaque personne curieuse, il essaye de savoir s'il peut trouver quelque chose. Donc on enlève un petit pot de terre quelque part, qu'il amène en Suisse, pour chercher s'il y a des champignons qui peuvent donner des antibiotiques. Donc il trouve un médicament, un produit qu'il appelle cyclosporine, pénicilline, cyclosporine. Vous voyez, ça va au sang. Et il constate... Et en essayant que c'est un très, très mauvais antibiotique. Et ses chefs ont dit, écoute, c'est pas la peine, on va plus dépenser d'argent pour ça, on l'abandonne. Le hasard a voulu que pendant un week-end, il y avait un défaut, une erreur de manipulation, et ce produit a été mis dans une boîte de pétri où il y avait des lymphocytes. Et quand Borel revient lundi, il voit quoi ? Ah ! Ce médicament a agi au niveau de lymphocytes. Il dit, peut-être que j'ai trouvé quelque chose. Il pousse et trouve un médicament anti-rejet extraordinaire. Et c'est à cause ou grâce à ce médicament qu'il a été possible de faire d'autres types de transplantations, donc transplantation cœur-poumon, qui consiste à enlever non seulement le cœur, mais aussi les deux poumons, et de mettre en place un greffon qui est un cœur et 2 poumons. Voilà, c'est comme ça que c'est venu. Ce n'est pas la technique chirurgicale qui est difficile. C'est l'apparition de cyclosporine qui permettait de contrôler le rejet, de réaliser ce genre d'intervention.
1: À partir de là, donc il y a eu un essor
0: des transplantations pulmonaires. Voilà. Et puis, vous avez parlé de cœur artificiel.
1: Oui, puisque vous avez aussi été pionnier en la matière.
0: Et la même chose, vous savez, on rêve de tout. On rêvait d'avoir un cœur artificiel qui remplace le cœur. Et effectivement, un beau jour, on a trouvé une machine qui remplaçait le cœur. Alors, pour avoir cette machine, il faut savoir que M. Cabrol s'est battu avec tous les politiques, l'administration, les mécénats, etc. Impossible d'obtenir les sommes. C'est Robert Hirson qui a possédé Figaro, qui acceptait de donner une page. Et comme ça qu'on a fait une souscription au peuple et qu'on a pu avoir de l'argent pour avoir ces machines. Et indiscutablement, notre équipe de la Pitié-Salpêtrière a la plus grande expérience de l'implantation de cœurs artificiels dans le monde. Mais on s'est rendu compte qu'un cœur qui est malade, ce n'est pas tout le cœur qui est malade. Il y a des parties qui marchent. Donc c'était dommage d'enlever ce qui marchait dans le cœur pour le remplacer par le plastique. C'est la raison pour laquelle il a été mis au point des petites machines qui n'étaient pas plus grandes que deux doigts collés et qui remplaçaient ou suppliaient ou aidaient une partie du cœur qui était malade. C'est l'assistance circulatoire. Et c'est ça qui est utilisé essentiellement aujourd'hui. Le cœur artificiel total, définitif, n'est pas d'aujourd'hui. Et ce qu'on utilisait, et c'était essentiellement en attente de transplantation, mais on a des machines beaucoup plus petites, beaucoup onéreuses pour faire ça.
1: Oui, en fait, il y a d'autres progrès qui sont Exactement. Arrivés depuis et auxquels vous avez participé.
0: Exactement.
1: Et est-ce que la chirurgie cardiaque continue à évoluer ?
0: Tout évolue. Les maladies cardiaques évoluent. Les premières interventions de chirurgie ont été faites pour le rétrécissement mitral, c'est-à-dire que c'est le clapet qui est à l'intérieur du cœur. Mais c'était rhumatisme articulaire aigu comme séquelle qui donnait ça. C'était le pain quotidien des chirurgiens. Cette maladie n'existe plus. N'existe plus. Parce qu'on arrive à traiter de façon efficace le rhumatisme articulaire aigu. Donc, il n'y a plus de séquelles cardiaques de rhumatisme articulaire aigu. Donc, les maladies évoluent, la chirurgie évolue, il y a des médicaments qui apparaissent, qui modifient les indications, il y a également les cardiologies interventionnelles qui est intervenue. Donc, entre ce qui était dans les années 60-70 et ce qui est dans les années 2010-2020, ça n'a plus rien à voir. Et c'est pas fini, ça va continuer à se modifier.
1: Alors, l'aventure continue. Alors, vous avez participé dans les années 80 aussi à une autre aventure qui était la création de l'Institut de cardiologie de l'hôpital de la Pitié-Salpêtrière, dont vous avez été la cheville ouvrière. Et quelle était votre ambition ?
0: C'est très simple. Vous prenez le parcours de quelqu'un qui est malade du cœur. Il va voir un médecin généraliste qui l'envoie à son cardiologue, qu'il envoie un service hospitalier pour qu'on fasse des examens, qu'il va voir un chirurgien, qu'il va voir l'anesthésiste, etc. C'est un parcours de combattant. Donc l'idée était simple, c'est de créer un institut où le malade est là et ce sont les médecins qui viennent autour de son patient. Donc c'était essentiellement dans le but de faciliter la vie des patients. Et puis en même temps, avec tout ce que je viens de vous dire, comme les progrès qui se sont produits, il fallait mettre tous ces gens ensemble. Parce que quand vous voyez un malade avec le chirurgien, il dit « je peux l'opérer ». Quand vous le mettez avec un médecin cardiologue, il dit « je peux lui donner des médicaments ». Quand vous voyez avec un cardiologue interventionnel, il dit « je peux faire ceci et cela ». Mais qu'est-ce qui est mieux ? Donc il fallait réunir tout ce monde-là pour qu'ils puissent discuter de chaque cas pour savoir qu'est-ce qui est mieux pour le patient. Et puis à côté de ça, on a réuni un grand nombre de médecins et cardiologues. Actuellement, à l'Institut, il y a plus de 50 cardiologues qui travaillent, plus de 10 chirurgiens qui travaillent. Donc, vous avez une masse critique qui nécessite par ailleurs un bassin de population qui soit assez importante.
1: Alors, vous racontez dans le livre, et que nos auditeurs liront bien sûr, tous les obstacles qui ont dû être surmontés pour aboutir à l'ouverture, donc en 2001, de cet institut de cardiologie. Quel est son rôle aujourd'hui, rapidement ?
0: C'est un service hospitalier de l'assistance publique, mais ce qu'il a comme particularité, c'est que c'est l'un des plus grands centres de cardiologie, mais de chirurgie du monde. Voilà, c'est tout.
1: Du monde,
0: voilà. Il est parmi les 10 premiers centres de chirurgie et de cardiologie médico-chirurgicale dans le monde, c'est tout.
1: Est-ce qu'il y a des fonctions de recherche, de formation ?
0: Ah, bien entendu, il y a des unités de recherche qui sont incorporées. parce qu'on ne peut pas mettre d'un côté les cliniciens et de l'autre côté les chercheurs. Il faut qu'ils puissent parler. Le problème numéro un dans nos métiers, en tout cas dans tous les métiers, c'est que les gens n'ont pas l'occasion de se rencontrer et de se parler. Si les gens pouvaient se rencontrer et de se parler, les choses allaient beaucoup plus vite, il y aurait beaucoup moins d'obstacles.
1: Et la formation peut-être des jeunes chirurgiens.
0: Ah bien entendu.
1: Dans ce,
0: bien entendu. Il y a une période dans les années 80 où nous avions en formation des gens qui sont devenus les chefs de file dans les villes de province. 30% des villes de province étaient dirigées pour la chirurgie cardiaque par des gens formés plus ou moins à la Pitié-Salpêtrière.
1: Alors, je vous propose une deuxième pause musicale pour écouter des mélodies persanes. Ce sont celles du compositeur Camille Saint-Saëns, composées pendant la guerre franco-prussienne en 1870 et chantées par une chanteuse lyrique iranienne. Écoutons.

0: Nous venons d'écouter une mélodie persane de Camille Saint-Saëns, composée en 1870 pendant le siège de Paris. Le morceau s'intitule « La brise » et je suis en compagnie du professeur Yeraj Kranjbak, auteur du livre « Un cœur, un destin, la révolution de la chirurgie cardiaque ». Je précise que cette mélodie est chantée par Anoucha Nazari, donc chanteuse lyrique iranienne, installée en France depuis 10 ans et que je crois vous connaissez. Alors, professeur, nous avons parlé de la cardiologie et de votre riche expérience d'un demi-siècle. Je voudrais revenir à l'Iran. Vous avez redécouvert votre pays à l'occasion d'un voyage en 1991. Pouvez-vous nous dire dans quelles circonstances et ce que vous avez ressenti lors de ce voyage ?
1: C'est que je venais de venir d'être chef de service à la Pitié Salpêtrière et je reçois un coup de téléphone de l'ambassade de l'Iran en disant que le ministre de la Santé est en voyage privé et si on pouvait se rencontrer. Donc je le reçois avec plaisir dans mon bureau. Et il était chirurgien vasculaire, son ministre, donc il était un petit peu au courant de ce qu'était la chirurgie et la chirurgie cardiovasculaire. Et je lui propose de visiter le service. Une fois qu'on a visité le service, avant d'entrer dans le bureau, il me dit « Je ne vous demande pas de rentrer en Iran, vous êtes bien à Paris. Mais j'ai voyagé beaucoup, je n'ai pas vu un service aussi efficace avec si peu de moyens. » Est-ce que vous acceptez d'avoir quelques Iraniens pour les former en chirurgie, pour travailler comme vous, qui ne viennent pas nous demander les moyens avec ce qu'ils ont pour le faire. Et en 91, je suis allé en Iran, c'était pour sélectionner des Iraniens qui venaient pour se former avec nous. Voilà. C'est comme ça que j'ai retrouvé l'Iran là, après 32 ans. Voilà. Et j'étais étonné parce que j'ai vu un mégapole de 12 millions, des buildings. Quand vous regardez la montagne, ils ont construit jusqu'à 1800 mètres. Je disais, ils sont fous. Ils ont construit la montagne. Voilà. Et puis après, ils m'ont amené visiter l'hôpital du cœur. Ça m'a étonné. Hein. 8 salles d'opération, 12 salles d'angiographie. Il faisait 4005 opérations à cœur ouvert. Il faisait 250 actes de cardiologie interventionnelle par jour. C'était quelque chose d'exceptionnel. Et en même temps, pendant ce voyage, ils m'ont amené à visiter à 50 km de Téhéran une usine de montage de voitures. Je n'ai pas vu dans cette usine un être humain. Tout était robotisé.
0: En 91.
1: Ce qui montre qu'il y avait un savoir-faire, ce qui montre qu'il y avait une industrie, et qu'entre l'Iran, la fin du Moyen-Âge que je vous ai raconté, et quand vous voyez ce qui était en 91, c'était pas beaucoup de temps. Ça fait 40 ans. En 40 ans, comment les choses ont évolué.
0: Vous êtes retourné après 80 ans ?
1: Je suis retourné. Ma mère, jusqu'à 90 ans, venait passer l'été avec moi. Et après, il est dit 90 ans, je suis fatigué, je ne viens pas. Alors j'ai dit, mais vous pouvez rester ici avec moi en permanence. Elle a dit non, vous ne pourrez pas m'offrir ce que j'ai besoin. Donc il est resté à Téhéran, donc j'allais le voir. Et depuis que ma mère est décédée, malheureusement, je n'ai plus de raison d'y aller.
0: Alors, vous n'avez plus de raison d'y aller, mais avez-vous encore des liens avec l'Iran d'aujourd'hui et avec la culture iranienne ?
1: Bien entendu, il y a des traces qui restent. On ne peut pas dire qu'on n'a pas de lien, il y a reste. Bien sûr, il y a des choses qui restent. Mais je suis ici, je vis ici.
0: Est-ce que vous considérez que votre double culture, donc irano-française, est une chance ?
1: Oui. Je pense que chaque fois qu'on a la possibilité d'avoir l'esprit ouvert sur le monde, c'est une grande opportunité. Et en plaisantant, j'ai dit, je n'ai pas de racines, je dois avoir beaucoup de branches. Donc, il faut avoir une ouverture d'esprit et être ouvert vers le monde. En d'autres termes, il y a des Français d'origine breton, des Français d'origine corse, mais je suis un Français d'origine iranien. Et par-dessus de tout, je suis un citoyen du monde.
0: Oui, vous vous sentez citoyen du monde.
1: Citoyen du monde, oui.
0: Alors, la France est devenue votre pays, vous avez la nationalité française. Bon, la France d'aujourd'hui, il y aurait beaucoup à dire, bien sûr, mais on va peut-être parler de votre domaine. Quel regard portez-vous sur le système de santé français aujourd'hui? Est-ce qu'il est en danger?
1: Je pense que vos auditeurs ont tout intérêt de savoir d'où on part. 1937, ce n'est pas le bon Moyen Âge, hein, c'est même pas un siècle, à 80 km de Paris. L'histoire que je vais raconter, véridique. Dans une ferme, il y avait le vieux qu'on disait, 70 ans, qui avait mal. On appelle le médecin, qui arrive, qui l'examine et qui fait le diagnostic d'une péritonite. Et il dit, il faut t'opérer. Le paysan lui dit, ah, Toubib, tu ne peux pas me guérir avec tes médicaments? Non, c'est pas possible, il faut t'opérer. Le malade ne demande pas est-ce que c'est grave ou c'est pas grave. Il dit, ça coûte combien? Et le médecin qui répond, 2 vaches. Et le paysan lui dit, je suis trop vieux, je ne veux pas les 2 vaches, je les laisse pour les enfants. Voilà d'où on partait. Donc l'arrivée de la protection sociale, c'est un bouleversement extraordinaire. C'est un trésor des Français qui doivent savoir que c'est un trésor et qu'il faudra le protéger. Voilà. Ça permet de traiter tout le monde. Comme j'avais noté dans le livre, un jour, un patient que j'avais opéré me dit, est-ce que je peux vous parler? J'ai dit, bien sûr, qu'est-ce que vous voulez me dire? Je pensais qu'il allait parler de sa santé, de son opération et tout. Il a dit, non, je suis d'origine allemande. Mes parents, en 1932, arrivés de l'Asie, ont migré aux États-Unis. On a pris la nationalité, j'ai fait mes études. Je suis devenu diplomate, l'ambassadeur des États-Unis à 4 reprises dans 4 pays différents. Et je vais vous dire, vous avez la chance extraordinaire de travailler dans cet hôpital. Mais je dis, pourquoi? Je dis, parce que vous pouvez opérer tout le monde. Si vous étiez aux États-Unis, vous n'auriez pas pu le faire. Donc il faut que les Français sachent que dans un hôpital public, tout le monde est opéré, tout le monde est soigné de la même manière, qu'il soit jeune, qu'il soit vieux, que ça soit riche, que ça soit pauvre, ça n'existe pas, ils sont tous soignés. C'est pour ça que je dis aux Français, sachez que vous avez un trésor et gardez votre trésor, mais on va voir tout à l'heure comment il doit faire.
0: Comment le préserver et que faut-il changer? Vous préconisez sans doute quelques réformes que vous évoquez dans votre livre.
1: La sobriété. La sobriété. Il faut que les Français sachent qu'on ne peut pas tout demander à la sécurité sociale. On ne peut pas tout demander. Premièrement, la médecine a changé. Pas le nombre de médecins. On dit toujours qu'il n'y a pas assez de médecins. Le nombre de médecins en 60 ans a été multiplié par 3,5, tandis que la population a été augmentée de 1,4.
0: Et pourtant, il y a des déserts médicaux.
1: Il n'y a jamais eu autant de médecins qu'aujourd'hui. Mais les heures médicales disponibles ont diminué. C'est que les médecins sont devenus comme le reste des Français. 35 heures, 5 semaines congés payés. Et il ne faut pas oublier qu'aujourd'hui, des médecins qui quittent la faculté, 50% sont des salariés. Et pas tous à plein temps. Donc, il faut savoir qu'il y a une médecine qui est morte. On assiste à d'autres médecines qui vont arriver. On est dans une période de transition, d'où ces déserts médicaux que vous dites. Il n'y a pas une solution miracle. Il y a un ensemble des choses qu'il faut faire. Il faut être astucieux. Il faut être astucieux. Il faut créer. Il faut inventer. On ne peut pas dire, écoutez, je fais ça, j'appuie sur un bouton, le problème s'est réglé. Ce n'est pas vrai. Voilà. Donc, l'effet d'avoir des centres de santé avec quelques médecins ensemble, quelques infirmières, un petit laboratoire, c'est une solution, mais ça nécessite que les gens marchent, en tout cas se déplacent, pour 20-30 kilomètres. L'autre solution, c'est des téléconsultations. Et dans les années à venir, moi, je suis persuadé qu'avec informatique, l'intelligence artificielle, énormément de choses peuvent se faire sans contact direct entre le patient et le médecin. Mais nous sommes dans une période intermédiaire. Les malades sont des vieux, ils ne savent pas utiliser tous ces moyens. Donc il faut que tout le monde, les patients, les mairies, les départements, les régions, l'État soit inventif. Ne pas dire « je fais ça, quelque chose pour l'ensemble de la France ». Il faut laisser aux acteurs locaux de faire quelque chose qui leur convient.
0: Alors, sobriété, inventivité, c'est votre message à ce propos aux Français. Nous arrivons au terme de cette émission. Je tiens à vous remercier pour cet entretien passionnant. Je rappelle à nos auditeurs le titre de votre livre, Un cœur, un destin, la révolution de la chirurgie cardiaque, édité chez Odile Jacob. Je vous souhaite, ainsi qu'à nos auditeurs, un très bel été. Et j'espère vous retrouver à une autre occasion. Merci, professeur.
1: Merci beaucoup de m'avoir reçu. Et bonnes vacances également à vos auditeurs.
0: Merci.

0: en 1947, aller jouer à quelques 800 km de Paris, c'était aller jouer dans le désert.
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5: Bonjour à tous et bienvenue dans cette chronique quotidienne, celle du Festival d'Avignon dans sa 80e édition. 80 ans, qui l'eût cru, des fous, comme le dit Jean Villard dans le générique, qui j'espère vous trouvez, que vous retrouvez avec autant de plaisir que moi, j'en bafouille tellement, c'est de l'émotion qui m'étreint. Alors cette année, c'est la Corée du Sud qui est la langue et le pays invité. Donc voilà, nous allons faire quelques petits programme, puisque je vous le rappelle, cette chronique est programmatique. Donc tout d'abord, eh bien, on va aller voir Julien Gosselin et son Mal d'Aurore ce soir dans la cour du Palais des Papes. 10 ans après son adaptation de 2666, ici même au Festival d'Avignon, Julien Gosselin retrouve l'écrivain chilien Roberto Bolaño pour le faire dialoguer avec Lautréamont, grand poète français du XIXe siècle. Tous les deux sont réputés avoir su sonder la violence humaine, ses origines et ses zones d'ombre. C'est un spectacle global, comme sait le faire Julien Gosselin, c'est-à-dire à la fois du théâtre, de la vidéo, qu'on peut même dire du cinéma, live, et de la performance, à tout point de vue, tant les comédiens sont sollicités. On peut se souvenir de la pièce de Léonide Andreïev, Le passé, donnée cet hiver dans le théâtre que Gosselin dirige depuis 2024, c'est-à-dire l'Odéon. C'était proprement incroyable, et incroyable devrait être ce Mal d'Aurore, où il est question d'œuvres d'auteurs et d'artistes qui ont côtoyé au plus proche le mal absolu. Et à ce propos, il y a une mise en garde sur ce spectacle dont certaines scènes peuvent heurter la sensibilité du public. Mal d'Aurore, adapté et mis en scène par Julien Gosselin, ce soir jusqu'au 12 juillet à 22h dans la cour d'honneur du Palais des Papes.

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1: Le lien du sourire et de la douceur. On avait remarqué son sourire bien avant qu'il ne monte sur le trône de l'Église catholique. Dans les rues de son enfance, où les cris et les pleurs couvraient parfois les champs, il ne répondait jamais à la dureté par la dureté. On disait de lui qu'il avait appris très tôt une chose rare. Ne pas rendre au monde son propre visage quand celui-ci se déforme et devient grimaçant. Quand il fut élu en mai 2025, le monde n'allait pas bien. Les frontières brûlaient, les discours se durcissaient, les religions se radicalisaient, et même dans les regards ordinaires s'installait ce pli amer, ce rictus que laisse la fatigue de souffrir trop longtemps. Le jour de son apparition, au balcon de la place Saint-Pierre, il avait souri. Il était resté humble et discret, riche de son seul rayonnement intérieur. Il ne s'agissait pas d'un sourire de façade ni d'un sourire politique, il s'agissait d'un sourire de grâce, d'un sourire protecteur, d'un sourire transcendé, d'un sourire consolateur et miséricordieux. Un sourire de bienveillance, un sourire de compassion et d'empathie, un sourire doux, lent, posé, presque fragile, comme si ce pape savait qu'il devait être partagé avec précaution pour ne pas se briser au contact du vacarme du monde. Au début, ce sourire déconcerta. On attendait des discours, des condamnations, des prises de position fermes. Léon XIV répondait par une présence, et toujours ce sourire. Il ne cessait de prier pour les opprimés, pour les démunis, massés dans les lieux où la douleur s'accumulait. Les villes bombardées et fissurées par la peur, les camps de réfugiés, les ghettos de migrants, les hôpitaux saturés. Partout où il allait, il faisait la même chose. Il écoutait, il souriait. Certains trouvaient cela insuffisant. Un sourire ne stoppe pas une guerre, disait-il. Devant le poids de chaque fardeau, son sourire semblait dire « Tu peux déposer ici ce que tu portes ». Avec le temps, on comprit que ce sourire ne relevait pas de la niaiserie ou de la naïveté. C'était une forme de résistance. Certains se demandèrent ce que le pape, qui avait vécu parmi les pauvres, était allé faire sur le rocher de Monaco, dans ce duché d'ultra-riches, dans ce laboratoire du capitalisme extrême qui paraissait indifférent à tous les malheurs du monde. Son voyage évoquait en fait la rencontre entre deux mondes bien réels, celui de la pauvreté qui ne cessait de s'accroître et celui de l'opulence qui continuait à prospérer. Son voyage était le symbole d'un appel à la solidarité, rappeler aux plus riches leur responsabilité envers les plus fragiles. Il permettait de porter la voix des oubliés dans le royaume du luxe et du superflu, dans le temple de la vanité. Dans un monde où la haine exige des visages fermés, où la peur se nourrit de regards durs, le sourire de Léon XIV opposait quelque chose d'inattendu, une douceur qui ne cédait pas. Dans chaque esprit, une petite voix intérieure semblait dire « La violence veut te convaincre que tu dois lui ressembler pour lui survivre, mais si tu lui ressembles, elle a déjà gagné. » Ainsi, le pape continuait, jour après jour, sourire après sourire. Il prouvait qu'un sourire pouvait être une force, pas pour fuir le monde, mais pour l'empêcher de se pétrifier et de devenir aussi dur qu'un rocher.

0: Chers auditeurs, bonjour, Charfika au micro pour un nouveau numéro de L'Amour des Livres. Émission en direct aujourd'hui et en générique, nous avons entendu un extrait d'une sérénade espagnole composée par Joaquín Nin, le père de celle dont il sera question aujourd'hui. Et avec nous dans le studio, Elisabeth Barillet, bonjour.
1: Bonjour Charles.
0: Alors merci d'être avec nous ce samedi après-midi dans le studio. Vous publiez aux éditions Arléa une nouvelle version de votre livre sur Anaïs Nin, la femme qui voulait tout vivre. Donc vous avez un peu plus d'une vingtaine de livres au compteur, à votre actif, Corps de jeune fille, livre fondateur en 1986, dont on célèbre les 40 ans cette année. Et puis Exaucez-nous, Singe, À ses pieds, L'oreille d'or, on va pas tous les citer.
1: Non, c'est pas la peine.
0: Mais il y a 5 ans, vous étiez venu à ce micro présenté sur les pas de Shiva en Inde dans la lumière d'Arunachala. Et puis j'aimerais aussi que aujourd'hui nous évoquions davantage votre rapport à la littérature à travers la figure d'Anaïs Nin, mais aussi à travers votre précédent roman sorti il y a 2 ans, qui s'intitulait Les sœurs et autres espèces du vivant. Il faut aussi mentionner que vous êtes critique littéraire au Figaro Magazine, voilà. Et puis que vous avez eu aussi entre-temps publié l'année dernière d'autres carnets de voyage sur l'Inde, qui est un de vos pays de cœur. Aussi, vous aimez
1: mon axe fixe. Oui.
0: Vous aimez à vous ressourcer.
1: Non, m'y ressourcer, non. Bien au contraire, j'aime m'y secouer. J'aime. non, c'est pas du tout un pays où je me repose. Non, je dis toujours que l'Inde est mon maître. Parce que c'est grâce à l'Inde que j'ai pu vaincre les peurs, mon côté un peu aventureux. Alors quand je dis ça, les gens sont toujours étonnés parce que en fait c'est vrai que je voyage beaucoup et oui. Là il y a quelques mois j'étais au Bengale et à Calcutta, mais c'est vraiment pour moi. Non, c'est pas pour m'y ressourcer, c'est pour m'éprouver. Plus exactement.
0: Oui, mais c'est peut-être aussi une quête aussi intérieure. Que vous y trouvez cette lumière dont vous parliez sur les pas de Shiva.
1: Oui, j'ai parlé de cette lumière comme un Graal jamais trouvé. Oui. C'est une quête qui n'aboutit jamais en fait, jamais.
0: Peut-être que la recherche est plus importante que l'objet.
1: Oui, c'est le chemin qui est le but presque. Mais oui, non, mais tout à fait. En tout cas, je m'inscris totalement à l'encontre. Vous voyez, quand vous dites ressourcer, pour moi, ça fait très développement personnel. Ça fait très. C'est pas du tout ça, c'est plutôt des interrogations, c'est plutôt que je ne cesse de creuser.
0: Et pourtant, vous avez toujours votre sac à dos et toujours prête.
1: Totalement.
0: Vous êtes comme une baroudeuse presque.
1: oui, sauf que en Inde, il faut éviter d'être habillée comme une baroudeuse. Donc en Inde, je m'habille un peu comme ces old ladies du 19e siècle, c'est-à-dire j'ai une sarienne old England qui me regarde. Je suis toujours impeccablement vêtue, j'ai un grand châle blanc, tout ça, parce que en Inde, il faut l'apparence compte beaucoup. Et en plus, a fortiori si vous voyagez seul, et alors moi je me paye des luxes, genre je voyage avec je prends un chauffeur, vous voyez ce que je veux dire. C'est des choses que je ne faisais pas forcément quand j'avais 20 ans, mais aujourd'hui je continue à voyager par mes propres moyens, mais avec un tout petit peu plus de confort.
0: En tout cas, pour ceux qui vous connaissent et qui ont eu le bonheur de lire vos livres, vous êtes toujours impeccablement vêtu. Alors, venons-en à cette figure d'Anaïs Nin. Il y a un livre qui était sorti en 1991, Anaïs Nin masquée si nue. Et là, vous en avez changé le titre.
1: Tout à fait.
0: Anaïs Nin, la femme qui voulait tout vivre. Alors, pourquoi ce changement de titre? Et puis, est-ce que c'est une édition que vous avez revue en profondeur? Est-ce que vous l'avez complètement recomposée à la lumière des débats d'aujourd'hui?
1: Alors, la question appelle plusieurs réponses. Premièrement, c'était un petit peu une invitation de mon éditrice Anne Bourguignon aux éditions Arléa, qui a donc cette collection de livres de poche. voyant dans la veine de toutes ces auteurs et artistes femmes que l'on redécouvre depuis quelques années, dans la veine dans le sillage du mouvement MeToo, enfin, je ne vais pas m'étendre là-dessus, elle voyait que on lit beaucoup volontiers ce genre de d'ouvrages autour des vies de femmes. Donc elle m'a demandé si je voulais republier cette biographie que j'avais faite. Et qui était la première biographie française et même, j'ai envie de dire, mondiale, parce qu'à l'époque, comme vous avez justement rappelé la date, ça fait quelques années, il n'y avait pas encore de biographie complète sur Anaïs Nin. Donc, ça avait été un travail de biographe classique, 3 ans de travail, j'avais été à Los Angeles, j'avais rencontré des proches d'Anaïs Nin, son frère, son compagnon, enfin bref. Donc, pourquoi pas, mais évidemment, le regard que l'on a aujourd'hui sur des thèmes comme l'inceste, comme le rapport au corps, comme le rapport à la séduction, comme le rapport... Bon, tout ça a énormément changé en 30 ans.
0: L'écriture de soi aussi.
1: L'écriture de soi, tout ça a énormément changé. Donc, j'étais placée devant un peu un dilemme. Évidemment... que je voulais retravailler ce texte, mais je ne voulais pas changer le fond. Oui. Alors, j'ai réécrit en revanche une préface, il y a une préface qui l'explique, et je dis que le fond, en fait, trahit peut-être un peu nos cécités de l'époque, et que je demande aux lecteurs d'aujourd'hui de lire aussi certaines analyses que j'ai pu faire, qui ne sont pas scandaleuses, mais avec le recul de ces 30 ans. Donc ça, c'est une chose, mais je le dis en préface. En revanche, pour ce qui est de l'écriture, j'ai le sentiment que j'écris quand même mieux qu'il y a 30 ans. J'ai trouvé ma vitesse, j'ai trouvé mon rythme. J'aime beaucoup le jazz, j'essaie d'écrire comme ça, un petit peu à l'oreille. Et ce que je ne faisais pas il y a 30 ans, j'étais moins bon styliste. Et pour moi, le style a beaucoup d'importance. Pour moi, le style, c'est la respiration. C'est la respiration d'un texte, c'est son cœur battant, si je puis dire. Donc, j'ai énormément retravaillé. Donc, ça a été un vrai gros travail. Là, l'édition fait en tout presque 100 pages de moins.
0: Ah oui.
1: C'est énorme. Alors, 100 pages, pas on coupe 100 pages, mais c'est vraiment du travail de ciselure.
0: De dentelle, et où il a fallu
1: élaguer. On élague, on coupe, on met des points, nanana. Alors, moi, j'adore ça, parce que ça, c'est mon côté artisan. J'aime faire ce travail, mais évidemment, c'est un gros, gros travail. Voilà, donc ça, c'est une chose. Viser à une plus grande clarté de l'expression. Donc ça, c'est une plus grande... oui, c'est ça, parfois les phrases... Alors, j'ai un jeune critique, oui, il a une trentaine d'années. Il avait lu la première version, qu'il aimait beaucoup. Il m'a dit, ah, mais je ne sais pas laquelle des versions j'aime bien. Je préfère celle-ci, elle est quand même plus sèche, plus... Bah, oui. Je m'adresse aussi à des lecteurs, ou des lectrices plus exactement, de 30 et quelques années. Je m'adresse, j'essaie de m'adresser à des personnes qui n'étaient pas... né forcément il y a 35 ans. Et je pense qu'aujourd'hui, en plus dans un format de poche, je pense qu'aujourd'hui, les personnes ne veulent pas forcément lire un 350 pages en livre de poche pour une biographie. Voilà, donc ça c'est tout. Donc c'est un travail agréable à faire.
0: Et alors, comment aviez-vous été amené il y a 35 ans à vous intéresser à cette romancière, diariste, personnage important du XXe siècle, un peu sulfureux aussi, parce que est-ce qu'elle était un modèle pour vous? Est-ce que vous aviez eu des affinités particulières avec elle? Parce que c'était un de vos... C'était le troisième livre,
1: oui,
0: peut-être.
1: Oui, oui.
0: Alors, est-ce qu'on était encore dans la lancée de Corps de jeune fille?
1: Alors, un modèle, jamais. Je n'ai pas de modèle. Je suis très Nietzschéenne par rapport à ça.
0: Oui, mais il y a des femmes quand même que vous admirez. Par exemple, je pense à Ella Maya.
1: Oui, alors justement, Ella Maya, je l'admire parce que j'ai eu la chance de la rencontrer.
0: Oui.
1: Et je l'admire, presque plus en tant que personne, sur ce qu'elle a fait de sa vie, plus que par rapport à ses livres de styliste. J'aime bien ses livres, mais La Maillard, c'est vraiment une personnalité exceptionnelle qui m'a en effet beaucoup marquée. Non, Anaïs Nin, c'était pas du tout une de mes... En revanche, ce qui moi m'intéressait, c'était le diary, le journal intime. Oui. Parce que quand même, il faut dire que c'est une entreprise unique. Alors, il y a le journal d'Amiel, il y a un tas de journaux assez longs, mais elle l'a tenu pendant 60 années.
0: 15 000 pages, c'est quelque chose de colossal.
1: C'est énorme, et ça m'intéressait parce que moi-même, je tenais un journal depuis l'âge de 13 ans à peu près. J'avais été en colonie de vacances, ça m'était jamais arrivé de ma vie, je devais avoir 13 ans. J'avais demandé à mes parents de m'envoyer en colonie de vacances parce que j'en avais assez d'aller toujours dans les mêmes au bord de la Loire. Et je me suis ennuyée, c'était horrible. J'avais personne à qui parler. Bon, j'avais déjà des goûts un peu marginaux, si je puis dire. Et j'ai commencé à faire le journal à cette époque, à 13 ans, j'ai toujours.
0: Votre journal intime.
1: Que j'ai toujours, je l'ai toujours, ce petit carnet. Et ensuite, je n'ai jamais arrêté, j'en tiens toujours un aujourd'hui. Donc l'expérience, l'acte du journal m'intéressait profondément, ça c'est une chose. Et deuxième chose, je

0: Et éventuellement, et qui a cloisonné aussi beaucoup de,
1: oui,
0: de choses.
1: Oui, bah
0: vie
1: peut-être.
0: Compliquée aussi.
1: Oui, c'est une vie compliquée, mais je pense que quand on veut. Alors, je ne sais pas si c'est, ce n'est pas qu'une question d'être romancier ou artiste ou quoi que ce soit, mais quand on a une grande pulsion de vie, comme c'était son cas, on a envie de tout vivre. Et c'est d'où le titre.
0: D'où le titre, ouais.
1: Et quand on a envie de tout vivre, évidemment, bien, on est obligé de s'arranger avec la réalité, on est obligé de s'arranger avec ses proches. Voilà, quand on sent en soi toutes ces contradictions, la richesse d'une personnalité, pour moi, c'est qu'elle est contradictoire. C'était Cioran qui disait le tout, c'est d'unir ses contradictions. Donc on peut en soi-même se sentir à la fois nonne et à la fois libertine et à la fois poète et à la fois soldat et à la fois tout ça, c'est ce qui fait une personnalité artistique. Mais après, il faut unir tout ça. Donc très souvent, c'est au prix d'arrangements, de mensonges, de trahisons, de voilà. Donc ça, c'est vraiment la vie d'Anaïs Nin. Parce qu'elle voulait tout vivre. Oui.
0: Et où en sommes-nous aujourd'hui avec Anaïs Nin, qui a eu une renommée internationale considérable? Bon, bien sûr, aux États-Unis, au Royaume-Uni, en France aussi, où elle avait vécu assez longuement, en tout cas dans les années où elle était née, même en France,
1: oui,
0: hein, de parents cubains. Oui. Elle a vécu à Louveciennes aussi, ce sont ces premières années qui sont décrites dans le journal que vous évoquez des années 30. Mais on a un peu l'impression que sa figure s'est éloignée de nous.
1: Donc déjà, la grande renommée d'Anaïs Nin, c'est pas années 60, c'est plutôt 70.
0: 70,
1: c'est,
0: ouais.
1: C'est donc, puisque ces journaux sortent en 68-69.
0: Oui.
1: Et en fait, c'est le mouvement féministe
0: 66,
1: de,
0: en fait,
1: de l'époque.
0: Premier.
1: 66, le premier,
0: ouais,
1: vous voyez. Ouais. Donc on est quand même bien avancé, mais ça n'a pas eu un succès tout de suite. En fait, le succès, il a été accompagné par les mouvements féministes. Qui en est à Berkeley, un tout petit peu ultérieur, de 68-69.
0: Ouais.
1: Ça joue à 1-2 ans près. Hein. Mais c'est ça vraiment qui a propulsé
0: l'œuvre,
1: le succès d'Anaïs, enfin en tout cas les succès des journaux. Et le fait qu'elle ait attendu tellement d'années, c'est-à-dire 60 ans avant pas avant d'être publiée, parce qu'elle avait été publiée, mais c'était beaucoup publié à compte d'auteur. Elle avait créé une maison d'édition, une presse plus exactement, enfin bref. Mais sans jamais avoir vraiment des lecteurs, alors que Miller, de son côté, lui, cartonnait, si je puis dire. Donc ça, c'était une grande amertume pour elle. Donc le mouvement féministe américain va là en faire un peu une icône au début.
0: Au début.
1: Au début, puisque évidemment, entre Kate Millett et les féministes radicales de l'époque ou même en France Monique Wittig, enfin tout ça, ça n'a rien à voir avec Anaïs Nin. Évidemment, Anaïs Nin prônait toujours, défendait le pacte amoureux entre l'homme et la femme, éventuellement elle était aussi, elle pouvait. Alors justement, je pense en vous parlant au lesbianisme qu'elle a pratiquée, dit-elle, dans ces années-là où elle devient célèbre, elle va un petit peu revenir un peu sur ses positions en disant oui, bon, j'ai inventé ces choses, etc. Je ne suis pas contre les amours entre femmes, mais c'est pas du tout mon histoire. Donc vous voyez, elle avait des positions, j'ai envie de dire plus conservatrices que qu'on ne veut bien l'imaginer.
0: Notamment une amitié même dans ces années-là avec la femme d'Henry Miller aussi.
1: Oui, bah, l'amitié amoureuse. Hein,
0: oui,
1: elle
0: aurait
1: dit
0: June.
1: Bah, voilà, avec June. Donc voilà, succès donc, aux États-Unis. Ensuite, elle a été évidemment portée sur les fonds baptismaux de la renommée en France par André Bay.
0: Oui.
1: Qui est un grand, grand éditeur des éditions Stock de l'époque. Voilà, exactement. Et André Bay, alors était encore vivante, hein, l'a vraiment a fait en sorte que l'œuvre d'Anaïs soit traduite très bien par Béatrice Comanger. C'est ainsi comme ça. Alors le fait qu'elle ait eu des attaches françaises, le fait qu'elle parlait parfaitement le français, le fait qu'elle était charmante, a fait que, en effet, l'accueil de son œuvre en France a été assez considérable.
0: Elle a bénéficié d'un terreau,
1: exactement.
0: Et puis de témoins aussi.
1: De témoins, voilà, exactement.

0: Donc ça, c'est
1: critique parce qu'on a traduit les journaux, certaines œuvres. Là, je pense que vous faites genre Vénus Erotica qui a été un gros succès.
0: C'était un gros succès.
1: Le Delta de Vénus, mais il y a aussi ces romans qui ont été progressivement publiés.
0: Peu à peu, André Bay a fait un véritable travail d'éditeur, c'est-à-dire il a publié toute son œuvre avec les journaux tels qu'ils étaient édités à l'époque, c'est-à-dire les journaux qui étaient encore expurgés. Oui. Vous regardez les dates, là
1: Non, je regardais, par exemple, Les Miroirs dans le Jardin. Il y avait eu La Maison de l'Inceste qui était sortie. En 69, il n'y avait que 3 livres qui étaient sortis.
0: Très peu.
1: Elle a eu une fin de carrière, finalement, auréolée par tous ses succès, de toutes ses publications de
0: Exactement. Oui,
1: elle a une reconnaissance très tardive, mais importante quand même.
0: Elle a eu une reconnaissance très tardive, une reconnaissance sens, on peut dire mondial, hein, ça c'est certain, et ça a quand même éclairé ses dernières années de vie, parce qu'elle est décédée
1: en 77.
0: Elle est décédée quand même pas très âgée, on dirait aujourd'hui elle n'était pas vieille, ce qui est vrai. Donc elle n'a vraiment joui du succès qu'elle avait appelé de tous ses voeux pendant des années que pendant quelques années. Alors que quand elle était jeune, quand elle était petite même, on peut dire, elle a déjà des idées de renommée, elle a déjà des idées d'être très très très célèbre. Mais il faut dire aussi qu'elle vient d'une famille d'artistes, et en particulier d'un père qui est un artiste qui est un peu connu à l'époque, un compositeur, et qui lui-même était totalement obsédé par la célébrité.
1: Oui, et qui avait obtenu certains succès par ses composition. Il était compositeur, musicien.
0: Tout à fait. Là, on a écouté un morceau. Oui, il était.
1: Et sa mère aussi était.
0: Sa mère était cantatrice. Alors, pas au niveau professionnel. Elle avait arrêté d'être pour élever ses enfants. Mais c'est vrai qu'elle a vécu dans ce milieu, en tout cas jusqu'à ce que le père parte, les quitte. Et le père, c'était une injonction d'être célèbre. Elle s'est beaucoup construite. C'est un peu l'objet du journal. Elle s'est beaucoup construite sur les injonctions de son père. Les injonctions aussi d'être belle, les injonctions d'attiser le désir, les injonctions d'attiser les convoitises. Voilà.
1: Et c'est autant de thèmes qui la poursuivront toute sa vie.
0: Qui construiront son œuvre tout en la rongeant. Ça, c'est certain.
1: Alors, en lisant votre essai biographique, puisque c'est un peu un portrait que vous tracez d'elle, même si l'on suit la chronologie, on est frappé par la multitude de connaissances qu'Anaïs avait su nouer tout au long de sa vie, avec des personnages de premier plan. Alors, évidemment, on pense d'abord à Henry Miller, mais il faudrait aussi mentionner Otto Rank, Alain Dee aussi, Laurence Durel aussi. Par exemple, vous évoquez sa rencontre avec ce cinéaste underground américain, Kenneth Anger. Elle est toujours au carrefour de célébrités.
0: Alors, il faut quand même un petit peu rétablir la chronologie. Les personnes que vous citez au début n'étaient pas célèbres quand elle le rencontre. Henry Miller, quand elle le rencontre en 32, il est absolument inconnu.
1: Oui.
0: Ça, c'est
1: mais oui, mais elle en saisit toute la puissance, toute la valeur. Elle en voit. Et puis, quand on lit son journal, alors est-ce qu'il a été beaucoup retouché? Elle le considère comme un écrivain très important.
0: Oui, elle s'était beaucoup retouchée. Je veux dire, ça c'est sûr que faites l'expérience vous-même, je ne sais pas si vous tenez un journal, vous, Charles ?
1: Ça m'arrive de temps en temps.
0: Ouais. Oui, de temps en temps. Imaginez-vous que, par exemple, dans quelques années ou dans 10 ans, on vous demande de publier votre journal. De toute façon, tout journal, à partir du moment où il y a une publication, il est retravaillé. Et il est un petit peu ciselé et un peu augmenté. Donc c'était certain que le premier tome du journal, c'était un tome, son agent, parce qu'elle avait trouvé un agent, comme en Angleterre ou en Amérique, il faut avoir un agent de toute façon pour vous porter sur les fonds baptismaux de les maisons d'édition. Son agent lui a demandé de ciseler les portraits. Voilà, c'était pas, il faut pas imaginer. Moi, j'ai eu accès aux manuscrits hein, des journaux quand je suis allée à Los Angeles. C'était encore tout à fait. Il n'y avait pas encore la fondation Anaïs Nin. C'était encore dans des valises et dans son bureau. Enfin, c'est, et les, évidemment, les manuscrits ne sont pas du tout. On voit qu'il y a un énorme travail de portrait qui a été fait. Donc, pour en revenir aux gens, vous avez raison. Elle avait des antennes.
1: C'est regroupé aussi son journal un peu en chapitres. Oui. C'est pas des notations au jour le jour non, avec
0: non,
1: des
0: non,
1: dates.
0: Non,
1: c'est
0: non,
1: des...
0: non, non, ouais. Non, non. Elle a énormément retravaillé. Donc, par exemple, Arthaud. Pour faire cette biographie, j'avais rencontré Marthe Robert, qui était la grande gardienne du temple de Artaud, et elle m'avait évidemment dit que tout ce qu'elle raconte, tout ce qu'Anaïs Nin raconte sur Artaud, sa rencontre, qu'elle a une folle. Alors, j'en dis très peu sur Artaud, hein, oui. mais qu'ils ont une liaison, tout ça. Elle m'a dit, mais Artaud, à l'époque, était incapable d'avoir d'approcher une femme de manière aussi proche qu'elle le décrit bien. Mais vous avez raison de dire qu'elle avait des antennes et que... Bon, après, quand elle arrive à New York, à New York, juste après la guerre, bah, où se trouve Breton, où se trouve toute la oui. clique des surréalistes, elle le dit dans ce fameux journal de ces années-là, c'est terrible parce qu'elle essaie d'approcher Breton, elle essaie d'approcher Duchamp, elle essaie d'approcher tous ces gens-là, elle connaît un peu Peggy Guggenheim. Comment elle les connaît? Parce que son mari, Hugh Giller, est un banquier de la banque National Bank of Citibank, et il est devenu courtier un petit peu, il est devenu aussi ce qu'on dirait aujourd'hui conseiller en patrimoine. Dire aujourd'hui. Et donc, il a dans sa clientèle pas mal de gens assez riches, dont Peggy Guggenheim. Voilà. Donc, c'est aussi grâce aussi à son mari oui. qu'elle a pu, en tout cas en Amérique, rencontrer voilà.
1: Qui était surnommé Hugo.
0: Hugo Giller. Et puis ensuite, bah, quand elle va vivre en Californie avec son deuxième mari, parce oui. qu'en fait, elle va être bigame hein, oui. dans un court temps.
1: Mais... Elle a épousé deux hommes, voilà, a été mariée deux fois.
0: Oui, alors après, son mari officiel, si je peux dire Hugo, le premier, a demandé à ce qu'elle casse le second mariage.
1: Il avec qui s'appelait Rupert Paul.
0: Rupert. Ouais, Rupert. Elle a obligé à ce qu'elle casse, mais enfin, elle a été quand même bigame un certain temps. Donc, avec Rupert, qui est le jeune Californien, bah, en Californie, elle va... Mais je ne pense pas que ce soit si compliqué que ça à l'époque. Il y a ses fêtes dans les villas californiennes, et là, elle va rencontrer Kenneth Anger et toute la clique.
1: Ça, c'était dans les années 50, qui la fera tourner.
0: Tout à
1: d'ailleurs,
0: fait.
1: Vous racontez ça.
0: Tout à fait. Et on peut voir, j'invite les auditeurs à regarder, c'est The Dome of Pleasure, Under the Dome of Pleasure. Et ça circule sur le net. Hein. On peut voir les images de ces films expérimentaux en couleur. C'est assez amusant.
1: Et alors, dans son œuvre, quelles sont les parties qui vous ont attiré le plus
0: Encore une fois, c'est le journal. C'est vraiment, parce que pour moi, c'est pas une grande styliste.
1: Ses nouvelles, par exemple, ou
0: érotiques. Oui. Voilà. Alors les nouvelles érotiques, c'était des commandes.
1: Des commandes, oui.
0: Et c'était des commandes, donc c'était payé quelques dollars, je ne me souviens plus exactement la page.
1: Oui.
0: Et donc, évidemment, elle délayait beaucoup et elle le reconnaîtra. Elle dira plus tard que ce n'était pas du tout ce qu'elle avait écrit de meilleur.
1: Mais ça avait été publié, non?
0: C'était pour un collectionneur.
1: Pour un collectionneur, oui. Elle n'acceptera qu'à la fin de sa vie que ça sorte, en fait.
0: Oui, elle acceptera que ça sorte parce que l'éditeur d'alors la convaincra en lui disant « Non, mais... » L'érotisme, c'est l'aide de noblesse, ce qui est vrai, hein, c'est l'aide de noblesse dans l'histoire de la littérature. Il lui a parlé des des textes d'Apollinaire, de Pierre-Louis,
1: Aragon,
0: donc elle va se laisser convaincre et en effet ça lui rapportera un peu d'argent, mais c'est vraiment pas ce qu'elle a écrit meilleur. Moi, c'est pas du tout ce que, en revanche, ce qu'on peut dire quand même, c'est que ces textes, Vénus érotica, les petits oiseaux, ça a quand même réveillé, ça a quand même un peu désinhibé l'écriture féminine érotique
1: des années 70, oui, 80,
0: tout à fait. Oui, tout à fait, ça, je pense que de ce point de vue-là, elle est quand même précurseur.
1: Il y a aussi chez elle une tentation surréaliste aussi, un peu liée aux rêves.
0: Oui, ben ça, c'est son rapport à la psychanalyse.
1: Oui,
0: hein.
1: à la, une forme d'onirisme, les rêves, et puis peut-être l'astrologie aussi, Conrad Morican.
0: Oui.
1: Elle est aussi en contact avec tous ces cercles.
0: Elle est en contact. Alors, Morican, elle n'a pas été en contact. Elle l'a vu d'autres fois.
1: Oui, mais elle l'a lu quand même, peut-être aussi.
0: Elle l'a lu. À lundi, évidemment. Bah, à lundi, Ranke.
1: Oui.
0: Alors, à lundi, Ranke.
1: À lundi, oui.
0: Pardon, Ranke, quand elle le rencontre, oui. Il a écrit son livre, L'art et l'artiste, qui est aujourd'hui considéré comme un classique de la littérature psychanalytique. Mais à l'époque, il faut toujours se méfier en disant, mon Dieu, elle l'a connu, il était célèbre. Non, il n'était pas célèbre. Alain Dee avait beaucoup plus un peu plus de réputation dans les cercles de ces rencontres qu'il organisait, c'est sûr. Et donc, ça a été ces deux psychanalystes. Donc, évidemment, à leur contact, surtout Rank, qui était... et puis, elle a lu Jung, qui lui a fait lire Jung. Rank était beaucoup plus Jungien que Alain Dee.
1: Qui s'est beaucoup intéressé, oui, au mythe, Rank. Et...
0: Bien sûr.
1: Voilà.
0: Donc, c'est vrai que toutes ces rencontres... Et puis, c'était quelqu'un de curieux et c'était quelqu'un qui absorbait. C'était vraiment une éponge. Ça, s'il faut lui reconnaître ça. C'était une femme enthousiaste. C'était une femme... Moi, c'est ce que j'aime en elle. Bon, j'aime cette soif de vivre. J'aime cette sensualité constante. Et puis, cette curiosité intellectuelle.
1: Mais alors, j'avais une question, Elisabeth. Entre 1991, entre la parution de... la première édition de votre livre sur Anaïs et puis cette nouvelle édition, est-ce que vous avez continué à la fréquenter et à relire son journal?
0: Non.
1: En fait, vous l'aviez un peu mise de côté, vous n'y reveniez pas au journal.
0: Non, je vous ai parlé tout à l'heure de Nietzsche. Il y a des auteurs vers lesquels je reviens très régulièrement, mais Anaïs Nin n'en fait pas partie. Ça, c'est clair. Mais, et puis, vous voyez, moi, j'avais 30 ans à l'époque. À 30 ans, la jeune femme que j'étais à 30 ans n'est plus du tout la femme de plus de 60 ans que j'ai aujourd'hui, qui n'a plus forcément les mêmes interrogations qu'elle pouvait avoir il y a 30 ans. Donc, Anaïs Nin répondait peut-être à certaines questions que je me posais. Quoique, même à 30 ans, je lisais plus volontiers Georges Bataille qu'Anaïs Nin
1: sur ces
0: questions.
1: Et vous l'avez relu aussi à la faveur la nouvelle rédaction?
0: Oui, j'ai relu ces...
1: Et alors, vous avez eu une perception différente ou est-ce
0: Non,
1: que...
0: ma perception a été la même, c'est-à-dire que ces journaux sont son chef-d'œuvre.
1: Et il y a des années... en particulier, qui sont plus importantes que d'autres, ou est-ce que ce sont les années fondatrices du début qui comptent davantage que les journaux les plus tardifs?
0: Non, je pense que une très très bonne diariste, tous les journaux sont vraiment...
1: Même quand elle ne voit plus Miller et compagnie.
0: Oui, tous les journaux sont quand même intéressants. Alors c'était une bonne critique, littéraire, elle a écrit aussi quelques critiques.
1: Elle a écrit un essai sur le roman.
0: Tout à fait, oui. Bah, de toute façon, son entrée en littérature... c'était sur un essai sur D.H. Lawrence, D.H. Lawrence and Professional Study. Et c'est quelqu'un qui est très bonne essayiste, et on peut dire aussi elle a peut-être ouvert une voie de l'essayisme de l'essai intime, c'est-à-dire qu'elle faisait entrer la subjectivité de l'artiste dans ses essais, donc ça c'est intéressant aussi.
1: Oui, son essai le roman de l'avenir, et puis il y a eu un recueil aussi, Être une femme.
0: Tout à fait. Alors, Être une femme, c'était aussi des lectures, des conférences.
1: Des conférences et des...
0: qu'elle reprenait.
1: Alors, à la fin des années 60, on la découvre et elle exerce toute une influence importante sur la jeunesse. Et il y a des Californiens qui ont découvert son œuvre et un certain Jim Morrison qui lui inspira cette chanson, The Spy, directement inspirée du roman
0: The Spy in the House of Love.
1: Voilà, l'espionne dans la maison de l'amour. Et je vous propose, chère Elisabeth, qu'on l'écoute et on se retrouve tout de suite après, chers auditeurs.

0: Doors dans l'amour des livres, The Spy, hein, l'espionne dans la maison de l'amour, oui. Inspiré du roman d'Anaïs Nin. Alors, nous sommes en direct avec Elisabeth Barillet qui évoque pour nous la nouvelle édition toute fraîche, toute neuve de son essai biographique sur cette écrivaine américaine Anaïs Nin, la femme qui voulait tout vivre, aux éditions Arléa. Et Elisabeth, vous aviez une remarque oui. à nous faire partager sur Jim Morrison.
1: Oui, bien écoutez, nous sommes le 4 juillet aujourd'hui et en fait Jim Morrison est né le 3 juillet. Voilà, donc peut-être est-ce une conspiration des fantômes, mais hello Jim, how are you? Et voilà, moi j'habite pas très loin de sa dernière adresse qui était rue Beautreilly dans le Marais. Et c'est vrai que ce sont des rues très très calmes, c'est une partie du Marais que j'aime bien et j'aime beaucoup passer sous ces fenêtres et j'ai toujours une pensée pour lui. Ouais.
0: Ouais, oui, lui qui avait cessé la musique pour se consacrer à l'écriture et qui a aussi, à la suite d'autres artistes, avait essayé d'insuffler un versant littéraire
1: tout à fait.
0: Au rock. Voilà.
1: Bon. Bah, c'était un bon poète, hein, oui. Vraiment. Hein, il était...
0: Et certainement, toute cette génération californienne avait pu bénéficier dans les années 60 de la publication des livres d'Henry Miller qui avait
1: oui,
0: été autorisé
1: oui,
0: aux États-Unis.
1: Oui, c'est sûr.
0: D'Anaïs Nin, il y a eu une explosion intellectuelle.
1: Non,
0: à
1: non,
0: ce
1: mais c'est certain. Mais après, l'explosion, elle était de tous ordres. Il y a aussi la pensée indienne, il y a
0: oui.
1: eu
0: ah, oui,
1: en Californie, c'est énorme.
0: Hmm. Le Flower Power, l'été, le Summer of Love de 67. 67, d'ailleurs, c'était l'année du premier album des Doors.
1: Voilà.
0: Ouais, ouais. Donc, y a plein de connexions. Et c'était étonnant de voir aussi ce Jim Morrison dans ce disque pas très estimé par la critique qui s'appelait Morrison Hotel, qui avait composé donc ce morceau.
1: Oui, oui. Ouais. Peut-être a-t-il été attiré par le titre, parce oui. que Spy in the House of Love, c'est très beau comme titre.
0: Oui. Hein,
1: donc, je pense que, vous savez, parfois, on peut être attiré par un élément dans un livre ou puis en faire son vaisseau. Pour...
0: Oui, c'est comme une amorce, comme
1: exactement.
0: Une étincelle qui permet
1: exactement.
0: Après de dérouler...
1: exactement.
0: Alors, ceux qui voudraient entrer dans l'œuvre d'Anaïs Nin, donc vous recommandez essentiellement le journal. Hein,
1: oui, c'est évident.
0: C'est évident.
1: Oui, c'est évident. Le journal, le premier tome dans un premier temps, parce que c'est vraiment ce qui est son tome pour moi le plus réussi. Et puis ensuite, bon, on peut. Et puis ses essais, comme vous le remarquez très très bien. Ces essais, donc beaucoup sont basés sur des conférences, des lectures qu'elle a faites aux États-Unis. Mmh. Et c'est très beau.
0: Oui, parce que dans ce journal, on a l'impression que c'est une quête de l'identité aussi. Et puis, il est question aussi de la vie privée, des vagabonds qu'elle a pu rencontrer. Mais c'est toujours cette recherche éperdue de son moi.
1: Oui, tout à fait. Je pense que elle a été comme beaucoup, comme tout à chacun, et peut-être plus encore pour quelqu'un qui est travaillé par l'envie de créer, hein, que ce soit par littérature ou la musique. Mais elle a été quand même très très tôt dans sa vie confrontée à un père qui avait un ego surdimensionné et qui ne l'a pas du tout mis en confiance. C'est le moins qu'on puisse dire. Donc je pense qu'elle a été elle-même, elle s'est trouvée face à des failles, on dirait, je ne suis pas psychanalyste du tout, mais des failles narcissiques, enfin bon, qu'elle a cessé de combler toute sa vie.
0: Elle était même traumatisée par son père.
1: Oui, elle était
0: trop.
1: Oui, oui, on peut aller jusque là. Son père se revendiquait comme un esthète, alors pire qu'un esthète baudelairien. C'est vraiment, c'est une sorte de désesseinte qui serait coureur de jupons.
0: Oui,
1: enfin,
0: oui,
1: bon,
0: c'est
1: vous voyez,
0: ça,
1: c'est voilà.
0: Très volage.
1: Un personnage pas très, très, très, très, très agréable et pas, en tout cas, attirant. Et en plus, bon, a fortiori, pour être le père d'une... Parce qu'elle avait, elle avait encore deux autres frères, mais elle
0: dont
1: était...
0: un frère portait le même prénom que son père.
1: Que son père, oui, que j'ai rencontré aux États-Unis à l'époque et qui était aussi musicien. Mais donc, c'était l'unique fille de la famille avec un père qui est obsédé par la beauté féminine. Donc, j'imagine que ce n'est pas du tout évident à se, à se, à se construire.
0: Et alors, il y a 2 ans, vous aviez publié à la rentrée littéraire un roman, Elisabeth, Les Sœurs et autres espèces du vivant, qui évoquait la brutalité d'un éloignement, d'une disparition, pourrait-on dire, ou d'une rupture, hein, où la narratrice perdait un moment tout contact avec sa sœur. Alors, ce roman a été très salué par la critique, hein, et... on peut se demander s'il ne marquait pas non plus un tournant aussi dans votre œuvre, parce que c'était des thèmes que vous n'aviez pas abordés jusque-là et puis qui s'éloignaient de ce que vous aviez fait auparavant. Et donc, il y a chez vous un constant souci de renouvellement dans votre écriture et dans vos thèmes.
1: Bah, au renouvellement, je n'en sais rien. En tout cas, moi, ce qui est sûr, c'est que je laisse toujours la vie. La vie fait toujours effraction dans ce que j'écris. Alors, je ne suis pas une conteuse, je ne suis pas une raconteuse d'histoire. De ce point de vue-là, vous savez, il y a la différence romancier, écrivain, écrivain, écrivant, enfin bon, bref.
0: Écrivain pour écrivain.
1: Voilà, écrivain pour écrivain. C'est vrai que je ne suis pas très, très bonne à raconter des histoires qui vous emmènent aux quatre coins de la planète. Non, moi, je suis plutôt dans l'analyse, dans la recherche, et puis dans la recherche du style et d'une certaine vérité humaine, si je puis dire, pour employer des mots un peu compliqués, un peu prétentieux. Mais je ne sais pas si je me renouvelle. J'essaie d'être plus simple dans mon écriture. J'essaie d'être moins posée. J'essaie d'être moins précieux. J'essaie de mettre plus les cartes sur la table. J'essaie de d'être. C'est ça qui est un des atouts d'avancer un peu dans la vie. Et je dirais pas en âge, mais en tout cas, on a moins de choses à prouver.
0: Parce que peut-être en lisant Anaïs Nin, on sent dans votre écriture peut-être un lyrisme plus évident, que l'on devine immédiatement, alors que dans Les Sœurs, il y a évidemment un recul,
1: bien sûr.
0: Une maturité.
1: Oui, peut-être. Oui. C'est peut-être. Puis j'ai envie d'être plus simple, tout en étant subtil. Enfin, ça, c'est tout l'art de la. Mais par exemple, là, je suis en train d'écrire un récit. Qui est assez autobiographique. Et pareil, j'essaie de c'est vraiment un équilibre intéressant à trouver. C'est-à-dire, l'écriture n'est pas thérapeutique. Il ne s'agit pas de faire quelque chose de... On est quand même dans une réinterprétation et l'écriture permet de je dirais pas de sublimer, mais en tout cas de transformer des choses. Donc, mais sans que ça soit précieux. Je pense que je me regardais beaucoup plus écrire quand j'avais... 20 ans de moins, peut-être. Mais voilà. Après, est-ce que j'ai envie de me surprendre? Moi, j'aime pas les sentiers battus. J'ai pas du tout envie d'enquiller. Ça ne m'intéresse pas. D'enquiller les... Si ça avait été le cas, après mon premier roman, Corps de jeune fille, et Dieu sait qu'on a essayé de m'enfermer dans ce genre de cases, donc j'aurais été la jeune fille ravissante qui écrit sur son intimité. Et puis, c'était facile, hein. C'était vraiment facile d'enfoncer cette porte et d'embrayer. Faire ça ne m'intéresse pas du tout. Donc non, moi j'ai envie d'être libre, je suis quelqu'un qui j'ai
0: besoin de continuer à cultiver votre voix aussi et votre
1: tout, je vous cache pas que tous les jours je me dis je suis pas la seule, mais à quoi bon écrire, pour qui, pourquoi, voilà,
0: parce que le découragement,
1: découragement, je sais pas, découragement après
0: la déception, ça peut, vous traverse aussi parfois.
1: Oui, la déception. Moi, j'ai une petite. Il faut garder ses idéaux et renoncer à ses illusions. Mais garder ses idéaux de jeunesse, ça c'est très important, c'est ce qui vous fait un petit peu avancer. Maintenant, non, j'ai pas trop. Alors là, c'est justement les leçons de l'Inde qui m'a quand même appris. appris à faire une grande différence entre ses efforts et les fruits de ses efforts. Voilà, donc moi j'ai accepté d'être une personne qui fait beaucoup d'efforts, je travaille beaucoup, hein, et de ne pas forcément voir ses efforts récompensés. Ça, c'est intéressant de voir ça comme ça. Les choses, il n'y a pas de justice. Quelquefois, on me dit, ah mais non, mais c'est pas juste, t'aurais dû avoir un prix, j'avais été en dernière sélection du Renaudot. C'est pas juste, mais enfin, le monde tel qu'il est n'est pas forcément juste et n'est pas là pour répondre à nos attentes.
2: Mais les sœurs aussi exprimaient des illusions à l'égard des relations humaines aussi, à l'égard de la sœur, de la narratrice qui donnait plus de nouvelles. Et qui
1: pas
2: était...
1: des illusions, non.
2: Une incompréhension, en tout cas.
1: Oui. C'est-à-dire que quand votre, en l'occurrence, c'était fortement autobiographique, quand vous avez une sœur et qui, de jour au lendemain, vous dit je quitte tout, je pars, je mets tout sur le trottoir et je m'en vais avec une valise au fin fond de... En l'occurrence, c'était Dubaï, alors qu'on a une même éducation. Enfin bref, donc c'est vrai qu'il y a de quoi être un peu perturbé. Mais je n'étais pas désillusionnée. Non, pas du tout. C'est juste que...
2: Mais il y a un effet de sidération
1: quand
2: même.
1: Oui, c'est ça, c'est plus de la
2: sidération. D'incompréhension.
1: C'est plus de la sidération. Mais c'est ça qui fait écrire,
2: et
1: justement.
2: L'incommunicabilité aussi qui s'était instaurée
1: Mais c'est ça qui fait écrire. Je pense qu'on n'écrit que sur les énigmes, on n'écrit que sur ce qu'on ne comprend pas, on n'écrit que sur ce qui nous bouleverse, on n'écrit pas sur des choses qu'on comprend tout à fait. On écrit pour, en tout cas moi, je ne pense pas être la seule non plus, et on écrit pour... C'est vraiment une lanterne, c'est vraiment une... Il y en a qui font des psychanalyses, il y en a d'autres qui écrivent.
2: Parce que dans son journal, Anaïs Nin parle souvent de son journal. Dans son journal, comme rempart, comme citadelle, comme lieu de protection qui lui a permis de surmonter toutes les épreuves de la vie.
1: Oui, c'est vrai que c'est vrai qu'un livre en cours ou un manuscrit, ça peut être un rempart. Ça c'est certain. On peut s'y trouver bien, mais il faut pas non plus s'y enfermer entièrement.
2: Et dans Les Sœurs, il y avait un chapitre. Qui était notable, où la narratrice allait voir un spécialiste de la peintre dont il était question,
1: Bassompierre,
2: botaniste, un spécialiste, et qui ressemblait fortement à Julien Gracq dans sa retraite sur les bords de Loire. Et ça, c'est par exemple un modèle pour vous d'écrivain et de...
1: Alors, il se trouve que j'ai eu la chance de rencontrer Julien Gracq. J'ai eu la chance de le rencontrer à Saint-Florent.
2: Saint-Florent-le-Vieil, donc.
1: Saint-Florent-le-Vieil, j'ai eu la chance de le voir chez lui, d'être reçu par lui. À l'époque, je faisais une biographie d'une. On n'en a pas parlé, de la compagne de Georges Bataille, qui était Colette Peignot, qui était Laure, qui était une poétesse, femme politique, militante politique, communiste, enfin bref. Et je savais que, évidemment, très proche du surréalisme par Bataille. Et évidemment, je savais que Julien Gracq avait été proche du surréalisme. Et comme mes parents avaient une maison pas très loin de Saint-Florent, j'avais sollicité, je ne sais plus comment j'avais eu son téléphone, je lui avais sollicité une invitation. Et c'était très troublant, parce qu'au début, il m'avait ouvert la porte. Il avait un petit gilet de laine boutonné jusqu'au dernier bouton, comme ça. Il faisait très, très, très vieux monsieur, vieux bibliothécaire, vous voyez. Et puis très timide. Et puis dès que je commence à lui parler de breton, même sa voix a changé. C'est-à-dire que soudain, c'était très troublant. Ce vieux monsieur se redresse. Retrouve sa voix de jeune homme et son emportement, c'était merveilleux. Et tandis qu'on parlait, j'entendais des pas que j'ai repris dans le roman. Une personne marchait au-dessus de nous et c'était sa sœur. Parce qu'il vivait avec sa sœur, en effet. Oui. Donc ça, c'est des choses que j'ai reprises, évidemment, dans le roman, parce que ce sont des rencontres qu'on ne peut pas oublier.
2: Et c'était une façon de la noter et de ne pas l'oublier, de l'inscrire comme
1: exactement.
2: Ça dans un chapitre. C'était une allusion à peine voilée qu'on pouvait aisément deviner.
1: Le personnage s'appelle Louis Pommier.
2: Voilà.
1: Bon, et le nom réel de Julien Gracq, c'était Poirier.
2: Oui.
1: Donc, c'était évidemment... Bon, ça, vous savez, c'est ces petits plaisirs qu'on s'offre quand on écrit des livres qui ne sont évidemment transcrits et décryptés que par des gens comme vous, c'est-à-dire éminemment cultivés.
2: Non, mais je pense que c'était pas très difficile à détecter. Après, il y avait peut-être encore des choses...
1: Oui, il y a plein de choses.
2: Intertextuel, très enfoui.
1: Il y a plein de choses intertextuelles. Par exemple, il y a un hommage à un film qui s'appelle Ne vous retournez pas de Nicolas Roe avec Donald Sutherland et Julie Christie, qui est un de mes films préférés, qui se passe à Venise. Et il y a un hommage très, très, très précis. Mais ça ne
2: c'est celui-là, il faut,
1: voilà. faut. Ça, c'est les cinéphiles. Mais c'est formidable de faire comme ça, des glisser dans un texte, un sous-texte. Moi, j'aime beaucoup.
2: Dans un livre précédent, vous faisiez également l'éloge de Breaking the Waves.
1: Tout à fait.
2: De Lars von Trier.
1: C'est nos petits plaisirs d'écrivain. Hein.
2: Et donc là, vous nous préparez un nouveau récit, peut-être pour l'année prochaine ou...
1: Tout à fait, oui. Bah, je peux vous le donner le titre, si ça vous amuse. Ça s'appelle la R16.
2: Ah, voilà. Donc qui est à propos d'une route.
1: La R16, voilà, en tout cas.
2: Ah, ou c'est, une voiture peut-être aussi.
1: Oui, c'est
2: une voiture.
1: Oui,
2: pas
1: c'est la voiture.
2: Oui,
1: non, c'est pas la R16, non, c'est la voiture. Donc, avis à l'Automobile Club de France. Voilà, j'espère qu'ils le liront pour leur prix. Mais en tout cas, c'est un texte qui est traversé par pas mal de voitures. Il y a une Jaguar aussi qui traverse les pages de ce livre. Voilà. Donc je m'amuse beaucoup. Alors je relis pas mal de livres techniques sur ces voitures là et
2: sur la mécanique
1: et puis ça permet aussi de parler d'une époque. C'est très intéressant parce que là, quand on lit aujourd'hui les procédés de sécurité, de sécurisation des véhicules aujourd'hui par rapport à aux voitures de ces années-là, c'est aussi un portrait d'une époque. Et je dis que c'est aussi des portraits d'époque qui n'avaient pas une obsession de la sécurité comme on peut l'avoir aujourd'hui. On vit dans une époque où c'est terrible. Et à un moment, je mets, quand tu fais du vélo sans casque, tu es petite, tu fais du vélo sans casque. Et voilà.
2: Et vous conduisez vous-même ?
1: Oui. Oui, je conduis, mais je ne conduis pas une Jaguar, malheureusement. Je conduis.
2: Quand vous êtes en voyage aussi. Non, en Inde, vous prenez toujours le chauffeur.
1: Non, en Inde, je ne conduis pas du tout. Ça serait absolument prendre des risques. Moi, je conduis j'ai une 4x4. Je conduis. J'aime beaucoup conduire sur la piste et ça me plaît beaucoup. Surtout quand il pleut, j'adore foncer dans les flaques.
2: Alors, comme l'émission s'appelle L'amour des livres, peut-être avez-vous une recommandation de lecture à nous proposer pour cet été ou peut-être un de vos projets aussi de lecture en ce moment ou
1: Pour cet été, comme vous l'avez rappelé au début de l'émission, je suis critique littéraire.
2: Oui.
1: Donc, j'ai lu un livre formidable, Arturo Pérez Reverte. Le livre va sortir le 20 août, donc il faudra attendre un peu. Ça s'appelle « Ligne de feu » et c'est sur la guerre d'Espagne.
2: Romancier espagnol.
1: C'est un roman sur la guerre d'Espagne, un roman en particulier sur la bataille de l'Elbre, qui a déterminé du sort de l'issue de la guerre d'Espagne, évidemment, où les républicains ont été malheureusement battus. Et ça fait 600 pages. Vous êtes avec les deux lignes, et du côté des phalangistes et du côté des républicains. Et c'est 600 pages haletantes. Et franchement, c'est un superbe roman. Donc, ça, c'est une recommandation. Oui.
2: Eh bien, merci beaucoup.
1: Moi, je vous en prie.
2: Et Elisabeth, donc, je rappelle les deux titres que nous avons évoqués aujourd'hui. Anaïs Nin, La femme qui voulait tout vivre. Arléa, La collection de poche. Les sœurs et autres espèces du vivant dans la collection La rencontre, toujours chez Arléa. Je voudrais signaler également, dans la même collection chez Arléa, La rencontre, un essai sur l'écrivain japonais Dazai, qui avait écrit La déchéance d'un homme, et puis des poèmes aussi sur le mont Fuji. L'essai s'intitule Sur les pas de Dazai, Christian Merliot.
1: Très beau livre.
2: Voilà, il y a pas mal de portraits de Dazai et l'auteur se rend sur les sites où Dazaï a vécu au Japon. Merci beaucoup Elisabeth d'être venue en ce samedi après-midi.
1: Voilà, votre enthousiasme à l'amour des livres.
2: On remercie également un tandem de choc à la technique, Arnaud et Harry. Merci beaucoup. Et comme nous sommes en plein été, nous allons nous quitter sur l'ouverture du Songe d'une nuit d'été de Mendelssohn. Et on se retrouve, chers auditeurs et auditrices, en septembre avec une émission consacrée cette fois à Simone de Beauvoir et à son œuvre majeure, Le Deuxième Sexe. Merci beaucoup et bon été d'ici là.

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3: Bonjour et bienvenue dans l'Odyssée du PAF, votre voyage au cœur des médias. Alors que la Coupe du Monde bat son plein, je reçois le journaliste qui a décidé de répondre à toutes les questions que vous vous êtes toujours posées sur cet événement planétaire sans jamais oser les demander, Philippe Vandel. Bonjour Philippe Vandel et bienvenue dans l'Odyssée du PAF.
4: Bonjour Thomas et merci de m'accueillir.
3: Philippe, vous publiez aux éditions Kalman-Lévy les pourquoi de la Coupe du Monde, où vous répondez à des questions comme pourquoi y a-t-il des commentaires pendant un match à la télé, pourquoi est-on expulsé par des cartons, ou encore pourquoi tant de joueurs sont des fétichistes du slip. Bon, on va en parler dans un instant, on a hâte d'avoir les réponses à toutes ces questions. Mais avant, j'aimerais revenir sur votre parcours dans les médias. Ma première question, Philippe, est donc un pourquoi plus personnel. Pourquoi être devenu journaliste alors que le journalisme ne vous faisait pas rêver ?
4: C'est une bonne question et je ne me l'explique toujours pas. C'est un concours de circonstances. En fait, moi, je voulais être ingénieur du son. Moi, j'aimais la musique, etc. Et je me suis rendu compte que ce qui me plaisait davantage que la musique, c'était le son. Et je me suis rendu compte que, en fait, les groupes sont ce que le producteur fait. C'est-à-dire que Sheila, c'est pas ce que j'écoute, mais le titre Spacer de Sheila est absolument génial. Parce qu'il a été fait par Nile Rodgers. Et Nile Rodgers, c'est le guitariste de Chic, mais c'est lui qui a fait le son de Let's Dance de Bowie. Et Let's Dance, c'est le seul titre que Bowie qui est devenu un tube planétaire. Et donc, voilà le métier que je voulais faire. J'ai fait l'école de Louis Lumière, qu'on appelait à l'époque Vaugirard, Louis Lumière. Et là, il y avait une prof extraordinaire qui m'a dit « Mais toi, t'es pas fait pour regarder des aiguilles dans des vues-mètres, t'es fait pour parler au micro ». Et alors que je pensais vraiment pas faire ce métier-là. Et voilà comment c'est venu. Et elle bossait pour France Culture et pour France Inter. Donc, vous voyez qu'on est dans l'univers de la radio. Et elle m'a présenté des gens. Et je me suis retrouvé à 20 ans, le plus jeune petit reporter sur France Inter, dans l'émission Adrénaline de Jacques Pradel. Puis ensuite, Radio Nova, plein de choses. Mais au départ, je voulais pas. Je trouvais que les journalistes étaient des gens qui racontaient la vie des autres au lieu de vivre la leur. Et vous avez raison, j'ai toujours pas expurgé ce paradoxe.
3: Et vous l'avez dit, vous avez débuté sur France Inter, puis vous avez vite rejoint Radio Nova. Donc, on était au début des années 80, en pleine explosion des radios libres. Et autant le journalisme ne vous faisait pas rêver, en tout cas au départ, comme vous l'avez dit, autant rejoindre Radio Nova vous faisait rêver, je crois.
4: Parce que c'était la radio que j'écoutais. En fait, je me suis dit, pour faire des choses, il faut être heureux. Et France Inter, je bossais avec Jacques Pradel, et il avait une émission le soir. Et... en radio, je vous apprends rien, le prime time, c'est le matin. Et donc, comme ça marchait très très bien, ils l'ont mis dans la matinale. Mais la matinale, c'est plus les mêmes sujets que le soir. Le soir, c'est des sujets décalés, et la matinale, c'est des sujets conso, santé, famille. Donc, c'était pas pour moi qui avait 20 ans et qui était un jeune chien fou. Donc, je me suis dit, je vais aller postuler pour la seule radio que j'écoutais à l'époque, qui était Radio Nova. Et j'avais interviewé Bizot pour Actuel, donc je l'ai rappelé, et il n'en revenait pas. Un mec de France Inter qui quittait Inter pour aller à Nova, je ne sais pas comment dire, c'est comme si vous quittiez Paris Match pour aller à l'écho de la Creuse, et j'ai rien contre la Creuse.
3: Et justement, à Radio Nova, donc, vous avez parlé de Jean-François Bizot qui était le patron de Radio Nova et qui était aussi le patron d'un magazine qui s'appelait Actuel, donc un magazine alternatif. Et vous, justement, en parallèle de Radio Nova, vous avez fait vos débuts dans la presse. Est-ce que vous pouvez nous raconter en gros ce que c'était Actuel, pour ceux qui ne connaîtraient pas ?
4: C'était extraordinaire. Jean-François, c'était pas seulement le patron, c'était le fondateur, c'était l'âme. C'est que c'était le boss du journal, mais c'était le mec qui écrivait l'édito. Et Actuel, c'était un journal de la contre-culture. Et alors, il faut dire une chose, c'est qu'à cette époque, quand Actuel se lance dans les années 80, avant l'élection de Mitterrand, tout est extrêmement corseté. C'est-à-dire un mec qui se promenait sur les Champs-Élysées avec un pantalon orange, c'est Patrick Rambaud qui m'a raconté ça, les flics lui demandaient ses papiers. Et donc, c'est beaucoup plus facile de faire de la contre-culture que maintenant. Mais c'était un mensuel qui faisait des enquêtes que personne ne faisait jamais. C'était ce qu'on appelle un magazine branché. C'est-à-dire qu'on racontait, j'ai dit n'importe quoi, par exemple, les boîtes de nuit, les bars tendance, ou une toute petite mode qui aurait démarré aux confins de la Jamaïque, mais qui vendait 400 000 par mois. C'est 400 000 par mois, c'est impensable. Un magazine, maintenant, quand il vend 10 000, 12 000, 15 000, et ils font péter le champagne. Et c'était un truc vraiment absolument incroyable. C'était des grands, grands articles qui ont changé l'époque.
3: Et alors que vous êtes journaliste actuel, vous allez inventer un terme indissociable du monde de la télé, zapping.
4: Je reconnais le son.
3: Et je précise que vous êtes à l'origine du mot zapping, hein, pas de la fameuse émission de Canal+, qui a fait les belles heures de la chaîne
4: de 89. Vous savez quoi, j'aurais été très très riche, parce que je ne savais pas qu'on pouvait déposer des mots. Mais voilà un bon exemple, vous avez vraiment choisi le très bon exemple. En fait, je fais un reportage, vous savez comment je trouve ce mot ?
3: Non.
4: Je fais un reportage sur les enfants surdoués.
3: D'accord.
4: Et c'est ça la sérendipité. Et ce qui m'intéresse, c'est à l'époque, on disait que la télévision abêtissait les gens. Comme auparavant, on a dit que le cinéma rendait les gens bêtes, et comme auparavant, on a dit que la littérature abêtissait les gens.
3: C'est fou.
4: En tout cas, on dit que la télé rend les gens bêtes. Et il se trouve qu'il y a une statistique qui est que les gamins, c'est une statistique canadienne, les gamins qui regardent le plus de chaînes sont ceux qui sont les meilleurs en classe. Donc, ça va totalement contre la doxa. Et c'est là où Actuel est un journal absolument génial et Bizot, un type visionnaire. Et au lieu de se dire, tiens, c'est super, on va en faire une brève, il me dit, tu pars au Canada et tu enquêtes là-dessus. Et j'enquête sur les télés, etc. Et ce qui a changé le monde de la télé, on croit souvent que ce qui change le monde, c'est ce qui se fait en Sorbonne. Non, ce qui a changé le monde, c'est l'invention de la pilule et du supermarché. C'est ça qu'a fait mai 68. Mai 68, c'est pas des mecs qui ont étudié Mao dans des chambres de bonne. C'est des garçons qui voulaient aller voir les filles. Et comme maintenant, on pouvait se rencontrer sans avoir d'enfants, la pilule a changé le monde. Et ce qui a changé le monde de la télé, c'est pas la télé. C'est que ce sont les micro-ondes, les ondes à infrarouge et la télécommande. Et donc, il n'y a plus besoin de se lever. Et comme il n'y a plus besoin, vous allez me dire, mais qu'est-ce que ça va changer qu'on n'a plus besoin de se lever? Avant la pub, vous étiez assis devant votre télé. Et il y avait une pub, et il y avait un mec qui vous disait « Regardez, buvez ce jus de pomme, il est vraiment délicieux. » C'était nul, mais il fallait se lever pour changer de chaîne. Une fois que la télécommande a été inventée, vous faites une pub comme ça, eh bien, cette pub-là, vous n'en voulez pas, donc vous changez de chaîne. Donc, il faut que les pubs deviennent intéressantes. Et c'est ça qui a changé le monde, c'est le fait de pouvoir choisir. Et puisque j'y suis, je vous raconte d'où vient le mot, donc en enquêtant là-dessus, les mecs qui bossaient dans la pub dans les années 80, aux États-Unis, parce que la pub vient des États-Unis, enfin les nouveautés viennent des États-Unis, au Canada c'était ça, parce que j'ai vu des publicitaires à New York. Dans les années 60, il lisait la bande dessinée, des bandes dessinées de Buck Rogers. Et Buck Rogers, dans son avion, c'était un aviateur, il avait un rayon de la mort, il pouvait tuer un autre avion avec le rayon de la mort. D'accord ?
3: D'accord.
4: C'était une BD de science-fiction. Et le rayon de la mort, c'était le zap, to zap. Et quand il faisait un zapping, il tuait le truc. Et les publicitaires disaient, il faut qu'on fasse des pubs anti-zapping. Il faut qu'on fasse des pubs que les gens ont envie de voir. Et je raconte tout ça. Et là, Bizot me dit, mais c'est absolument génial comme concept. Et on fait 6 pages. Et voilà, je vous ai raconté mon histoire, l'histoire de Jean-François, l'histoire du zapping, l'histoire de la pub.
3: Excellent, excellent. Et le zapping est devenu aujourd'hui indissociable du paysage médiatique. Et en parlant de télé, justement, vous allez en faire sur TV6, l'ancêtre de M6, au milieu des années 80. Vous y présentez les bons plans d'Actuel. Et c'est grâce à cette émission que vous êtes repéré par Alain de Greff, l'iconique directeur des programmes de Canal+. Et sur Canal, on peut vous voir d'abord aux côtés de Michel Denisot, puis de Philippe Gildas dans le cultissime talk show Nulle part ailleurs. Votre rôle, poser des questions absurdes aux gens. On écoute une archive.
2: Après l'affaire Vimin, etc., c'est le problème des corbeaux et le problème des lettres anonymes. Le problème, c'est que tout le monde peut en subir, parce qu'on les peut les recevoir n'importe comment, mais surtout, on ne sait pas comment lutter contre. Qu'est-ce qu'il faut faire? Est-ce qu'il faut répondre, oui ou non, quand on reçoit une lettre anonyme?
5: Grande et belle question.
2: Eh bien, c'est la question que j'ai posée dans la rue, vous allez voir ça.
5: Ça marche.
2: Des images en couleur, avec la caméra. Est-ce que vous pensez qu'il faut répondre aux lettres anonymes ou non?
6: Répondre comment J'ai pas très bien compris, là.
2: Aux auteurs de lettres anonymes, vous pensez qu'il faut leur répondre?
7: Non. Même pas, ça vaut pas le coup.
2: Pourquoi?
7: Parce que, à ce moment-là, c'est une chaîne sans fin, à mon avis.
2: C'est-à-dire, ils écrivent une lettre anonyme, on leur répond, donc ils réécrivent?
7: Ils réécrivent, à mon avis, je pense.
2: Est-ce qu'il faut leur répondre, aux auteurs de lettres anonymes?
4: J'avais complètement oublié ça. Et c'est drôle parce que je trouve que le lancement est mal fait. Parce que pour que les gens rient plus, j'aurais dû dire, vous savez qu'une lettre anonyme, comme elle est anonyme, on ne peut pas répondre. Et j'aurais dû plus l'expliciter. C'est drôle, hein. J'arrive pas, j'aime pas beaucoup m'entendre et je déteste me voir et je vois tout le temps les défauts. Et je me dis, j'aurais pu faire le lancement bien meilleur.
3: Et sur Canal, vous allez présenter une émission tout aussi culte que nulle part ailleurs, bien que réservée à un public averti, le journal du Hard, dédié au film X. Pourquoi avoir présenté cette émission, Philippe Vandel, alors que l'univers de la pornographie ne vous intéressait pas, comme vous avez pu le déclarer dans différentes interviews?
4: Eh ben justement pour ça. Ce qui est hyper intéressant, c'est de traiter des sujets qui ne vous intéressent pas. Il y a des très très grandes émissions, par exemple « Faites entrer l'accusé », Christophe Ondelat est fasciné par les tueurs en série, c'est pas un tueur en série. Et je me suis rendu compte que quand on fait un sujet, par exemple, moi j'adore la Formule 1.
3: D'accord.
4: Et j'avais écrit un papier sur la Formule 1 dans l'actuel, vous allez me dire quel rapport, mm-hmm. Et ben, je trouvais que je l'ai complètement foiré. Et quand il y a une distance, ce qui m'intéresse, ce qui m'intéressait à l'époque, maintenant tout ça est devenu pourri, mais ce qui me faisait marrer dans le X, c'est que je détestais ça. Et c'est justement cette distance. Et c'est pour ça que je l'ai fait, voilà.
3: Et au début des années 2000, l'aventure...
4: Enfin, attendez, j'ai pas répondu à toute la question, et je l'ai fait parce qu'on me l'a proposé.
3: Ah c'est, oui, d'accord.
4: C'est pas de
3: oui,
4: moi-même.
3: Oui, c'était pas de votre...
4: Fait,
3: d'accord.
4: Non, pas du tout. Je vous ai raconté la genèse de ça. C'est qu'en fait, Canal+, il y avait tous les jours un journal du cinéma qui faisait 6 minutes, qui était présenté par Isabelle Giordano. Et le mercredi, il durait 13 ou 26 minutes, parce que le mercredi, c'est le jour de sortie des films, présenté par Michel Denisot. Et donc, voilà, c'était super. Et le dimanche, il y avait, tous les dimanches, il y avait le journal, il y avait une sorte de star cartoon, parce qu'on diffusait des dessins animés. Et un jour, Degreff et Lescure, donc Alain Degreff, patron des programmes, et Pierre Lescure, président de Canal, disent, mais une fois par mois, on passe un film X, pourquoi on ne ferait pas un journal du X? Donc, un journal du Hard. Michel a refusé de le présenter parce que, il avait des filles, il avait des enfants, et ses filles avaient 12, 11, 13 ans, et il a eu totalement raison, parce que à la cour de récré, c'est pas possible, dira ton père, il fait cette émission. Ils ont proposé à Isabelle Giordano, qui a refusé, elle a eu tort, à chaque fois je lui dis mais merci, un grand merci d'avoir dit non, et là ils me l'ont proposé à moi, voilà. Et j'ai mis une condition, deux conditions, un, écrire tous les textes, parce que souvent les textes sont écrits par des auteurs, et deux, avoir le droit de refuser des images si elles me gênent, si elles me choquent. Voilà, fin de la chose. Mais ce n'était pas mon idée. Et en fait, on en parle beaucoup, mais pour tout vous dire, je l'ai fait 5 ans, il y avait seulement 10

0: J'adore ce son.
1: Le
0: J'adore ce
1: générique
0: son
1: arrêt
0: d'arrêt
1: sur
0: sur image.
1: image, exactement.
0: Ouais.
1: Exactement. Donc diffusé sur France 5, présenté par le journaliste Daniel Schneiderman de 95 à 2007. Le concept, hein, décrypter les médias et notamment la télé. Et vous y étiez chroniqueur et rédacteur en chef, c'est ça?
0: Exactement, ouais, exactement. Quelle bonne émission. C'était
1: Et
0: vraiment formidable.
1: aujourd'hui, Arrêt sur Image, d'ailleurs, pour information, existe toujours, mais en tant que média en ligne. Et
0: Ouais.
1: puisqu'on parle de télé, Philippe, en mars dernier, dans un article publié sur le site de l'INA, consacré aux émissions de décryptage des médias, vous avez déclaré qu'à l'instar de la presse écrite, la télévision était condamnée à devenir un média de niche.
0: Ben
1: Selon vous,
0: évidemment.
1: la télé, grand public, c'est terminé?
0: Ah bah évidemment, la télé grand public, c'est terminé. Alors c'est marrant qu'on se parle aujourd'hui, puisqu'il y a une exception, c'est la Coupe du
1: C'est la
0: Monde.
1: Coupe du Monde, tout à fait.
0: Mais sinon, c'est terminé. Je sais pas si vous avez des enfants. Moi, mes enfants, ils ne regardent jamais la télévision. Parfois un peu les news, mais c'est tout. Ils regardent jamais la télé. C'est plus là que ça se passe. Et en fait, moi, quand j'ai commencé, il y avait, quand je suis né, il y avait, je me souviens plus quand je suis né d'ailleurs, puisqu'on regardait pas la télé. On n'avait pas la télé chez moi avant mes 15 ans. Mais il y avait
1: D'accord.
0: trois chaînes, puis quatre avec Canal, puis 6 avec la 5 et la 6, et puis après la TNT 27. Mais maintenant, on ne sait même plus combien de chaînes il y a, et maintenant, on regarde sur YouTube, et sur YouTube, on ne sait même plus combien de créateurs il y a, et il n'y a pas que YouTube. Sur TikTok, il y a les gens qui sont sur TikTok qui suivent telle ou telle personne, et il y a les gens sur Instagram. Et ce que je trouve de complètement dingue, c'est qu'à l'époque, quand moi j'étais gamin, quand quelqu'un était une vedette, c'était une vedette pour tout le monde. Donc, par exemple, je n'importe quoi, Léon Zitrone, c'était une vedette pour tout le monde. Ou Georges de Caunes, le père d'Antoine de Caunes, c'était une vedette pour tout le monde. Mais maintenant, par exemple, prenez Léna Situation ou Thibaut Inchep, qui sont suivis par 10 ou 12 millions de gens, ma mère ne sait pas qui c'est. Plus personne n'est suivi par tout le monde. Il n'y a que des médias de niche, et la télévision est un média de niche. Et là où c'est complètement dingue, c'est que Netflix, qui a elle-même une niche, vient de mettre sur Netflix TF1. Ce sont des niches dans des niches. Et il y a très très peu d'événements rassembleurs. Il n'y en a plus qu'un. Enfin, c'est le sport. Et dans le sport, c'est la Coupe du Monde.
1: C'est la Coupe du Monde exactement qui fait encore des audiences exceptionnelles.
0: Vous savez pourquoi elle fait des exceptionnels?
1: Bah tiens, vous allez nous le dire, Philippe.
0: Bah, c'est très simple. Mais parce que c'est la télé qui a l'argent pour acheter les droits. Mais si, ce n'était pas M6 qui avait acheté les droits de la Coupe du Monde, mais c'est TikTok. Eh ben, je me serais abonné à TikTok. Je ne l'ai pas. Et si c'est payant, eh ben, je l'aurais pris. Voilà. C'est aussi simple que ça.
1: C'est aussi simple que ça. Et effectivement, vous l'avez dit, hein, TF1 donc a noué un accord avec Netflix il y a quelques jours pour distribuer sur Netflix ses contenus ainsi que ceux de sa plateforme TF1+. C'est une première mondiale et c'est sans doute inéluctable. Les chaînes de télé vont devoir nouer des accords avec les plateformes si elles veulent continuer à attirer les téléspectateurs.
0: Mais je peux vous interrompre?
1: Bien sûr.
0: Il va y avoir une question ou pas du tout?
1: Bah,
0: Parce qu'en fait,
1: je vous écoute.
0: les chaînes de télé vont nouer des contacts avec les plateformes, mais tout d'un coup, les chaînes de télé vont être des plateformes, les plateformes vont être des chaînes de télé, et les sites vont être des plateformes, et les plateformes vont être des sites. Et vous avez vu qu'à la rentrée de TF1, le gros truc, c'est qu'ils ont signé, comment il s'appelle, Carlito et McFly, ou McFly et Carlito,
1: Oui, tout à
0: qui
1: fait.
0: sont des youtubeurs. Voilà, et que tout va se mélanger.
1: Tout à fait, et ça va être très intéressant à suivre. Et puisqu'on décrypte les médias, le décryptage média est donc une de vos spécialités, Philippe, comme on peut l'entendre. Et après Arrêt sur Image, vous avez animé Pif Paf sur Paris Première entre 2007 et 2010, puis participé au
0: Oh,
1: début
0: j'adorais.
1: de Touche pas à mon poste sur D8. Vous avez également plus récemment animé sur Europe 1 Culture Média, donc dédié au décryptage des médias. Et aujourd'hui, vous signez une chronique sur le monde médiatique dans la Tribune Dimanche.
0: Ouais.
1: Et je voudrais faire référence à nouveau à cet article de l'INA dont je vous parlais tout à l'heure. Dans cet article, vous expliquez qu'il est difficile d'être juge et partie quand on parle des médias. Aujourd'hui, vous écrivez dans la Tribune Dimanche, donc qui est un journal du groupe CMA Média du milliardaire Rodolphe Saadé, qui possède aussi BFM TV, RMC ou encore Brut. Est-ce que justement, vous êtes totalement libre de parler des autres médias du groupe dans votre chronique?
0: Alors, je suis totalement libre. Et jamais une seule fois on m'a fait une remarque, et jamais une seule fois on m'a donné une consigne, je veux le dire, comme c'était le cas quand j'étais sur Canal, à une

0: exception près, je vous dirais, si ça vous amuse, je vous raconterai. Il y avait un journal interdit de médias sur Canal+, qui
1: Ah
0: était drôle, c'est
1: bah,
0: l'événement du jeudi, je ne l'ai jamais
1: d'accord.
0: raconté. Je vous raconterai après. Et comme j'ai jamais une seule consigne quand j'étais sur Europe 1, voilà. Et je suis complètement libre. Et même un jour, c'est drôle parce que ils sont et j'adore la Tribune Dimanche. Et ils sont extrêmement respectueux des usages. Et un jour, je parle de BFM ou de RMC et le SR, le secrétaire de rédaction, a mis un truc en crochet en mettant qui appartient au même groupe que la Tribune, voilà. Et je dis, mais c'est pas la peine de le dire parce que je fais pas une enquête politique. Je raconte ce qui se passe ce jour-là à l'antenne où, genre, n'importe quoi, il y a un mec qui a fait une glissade devant la caméra. Voilà, ça qui est amusant. Mais je suis totalement libre. Je vous assure de ça.
1: Et puisque vous m'avez tendu la perche, vous parliez de Canal et de l'événement du jeudi, vous pouvez nous raconter un peu?
0: Histoire géniale qui a jamais été racontée. Je l'ai jamais lue.
1: Super.
0: En fait, quand on faisait Nulle part ailleurs, on n'a jamais invité Jean-François Kahn.
1: Qui était
0: Et
1: le
0: moi, je trouvais
1: patron
0: qu'il
1: de l'événement
0: est
1: du jeudi,
0: le patron et fondateur,
1: qui est fondateur.
0: l'âme de l'événement du jeudi. Et c'était un mec super. Et un jour, j'ai dit à De Greff, mais pourquoi tu n'invites pas? Parce que je voulais le recevoir, je ne sais pas quoi. Il m'a dit non, je ne veux pas, etc. Et je dis, mais pourquoi? Il m'a dit, je vais te dire. Parce que quand Canal allait très, très, très, très mal, ils ont fait un grand papier pour expliquer que c'était nul. Je ne sais plus ce qu'il m'a dit. Ne prenez pas au pied de la lettre ce que je viens de vous dire. Enfin, un papier ultra négatif. Et ils avaient mis cette blague. Vous connaissez la différence entre Canal+ et le Titanic? Eh
1: Non.
0: bien, sur le Titanic, au moins, quand ça coulait, il y avait un orchestre.
1: C'est dur.
0: Et De Greff, non seulement c'est dur, mais De Greff n'a jamais oublié ça. Et c'est pour cette raison que dans Nulle part ailleurs, en live, il y avait un orchestre. On aurait pu se contenter de passer des séquences musicales. Je crois que ça n'a jamais été raconté. Et il y avait un orchestre, il y avait 10 musiciens qui jouaient tous les jingles en live parce que nous, on n'était pas le Titanic.
1: Incroyable. Incroyable cette origine
0: C'est
1: donc
0: pas une belle
1: du
0: histoire,
1: groupe,
0: ça?
1: c'est une très belle histoire. Bah, merci pour cette exclusivité. Je rappelle que
0: Je l'avais
1: l'événement
0: jamais raconté
1: du.
0: publiquement. C'est
1: Bah,
0: la première fois que je la raconte publiquement.
1: merci Philippe pour cette exclusivité. Et je rappelle l'événement du jeudi pour ceux qui ne le sauraient pas, donc qui était un hebdo d'actualité comme Le Point
0: Ouais.
1: ou
0: Et
1: L'Express.
0: qui était l'ancêtre de Marianne.
1: L'ancêtre
0: C'est
1: de
0: devenu
1: Marianne.
0: Marianne,
1: Ouais.
0: l'événement de jeudi.
1: Tout à fait. Et il y aurait
0: Ouais.
1: encore beaucoup à dire sur votre parcours dans les médias, Philippe, vos années dans la bande à Ruquier, vos interviews, tout et son contraire sur France Info. Mais je vous propose de parler à présent de l'événement incontournable du moment, la Coupe du Monde.

0: Un extrait de l'hymne de cette Coupe du Monde interprété par Shakira. Philippe Vandel, vous avez décidé de répondre à toutes les questions que l'on se pose et celles que l'on ne se pose pas sur cet événement planétaire dans les Pourquoi de la Coupe du Monde aux éditions Calman Levy. Et en parlant de Shakira et de sa chanson pour la Coupe du Monde, vous répondez à une question à ce sujet. Pourquoi n'y a-t-il pas d'hymne de la Coupe du Monde? Ou s'il y en a un, pourquoi personne ne le connaît? Alors en effet, il y a un hymne puisqu'on vient de l'écouter, mais pas un hymne unique et reconnaissable, comme par exemple une autre compétition majeure de foot, la Ligue des Champions, qui utilise le même hymne depuis 92.
1: The Champions.
0: Exactement.
1: Qui est un hymne en trois langues, qui est absolument génial, qui est à la fois en allemand, en anglais et en français. Là déjà, juste un petit commentaire, ce qu'on vient d'entendre, c'est quand même une grosse merdouille. mais c'est quand même très très mauvais. Mais c'est qu'en fait, ils n'ont jamais réussi à se mettre d'accord et tous les hymnes, comment dire, ils ont toujours refusé d'avoir des... Enfin, comment dire, l'hymne, ils avaient commandé un hymne. Mais l'hymne est très, très, très mauvais. Il avait été composé en 1994 par un Allemand, j'ai pris des notes, Franz Lambert. C'est tellement nul que personne ne l'a suivi. Mais surtout, il y a une grosse différence, c'est que quand vous mettez l'hymne de la Ligue des Champions, c'est des clubs qui jouent. Donc, il n'y a pas d'hymne par pays. Et ce n'est pas la même manière de percevoir la musique quand on est des pays ou quand on est des villes. Et voilà pourquoi ils n'ont pas fait d'hymne. Alors, ils ont essayé de créer des champions, des hymnes que... Comment dire? Ils ont demandé à plein de chanteurs de faire des hymnes. Ils changent tous les 4 ans et ce n'est jamais réussi et ce n'est pas grave.
0: Et ça n'aura échappé à personne, cette Coupe du Monde a lieu dans 3 pays, les États-Unis, le Canada et le Mexique. Et pourquoi justement, Philippe?
1: Alors, c'est pour 2 raisons. D'abord, ça avait été fait une fois. Normalement, le règlement de la Coupe du Monde, il dit que ça doit être dans un seul pays. Je vous signale au passage que le règlement du prix Goncourt doit dire qu'on récompense un jeune auteur. Et une fois, c'est Marguerite Duras qui l'a eu, alors qu'elle avait, elle avait plus l'âge d'être un jeune auteur, elle avait l'âge d'être arrière-grand-mère. Bref, les lois sont faites pour être transgressées. Et en fait, ça a déjà été transgressé une fois avec la Coupe du Monde Japon-Corée. C'était 2 pays qui n'étaient pas assez, qui n'étaient pas des pays assez puissamment footballistiques pour faire une Coupe du Monde. Et cette fois-ci, elle aurait dit être aux États-Unis. Mais les États-Unis sont détestés par une grande partie des pays du globe. Or, ce sont tous les pays affiliés à la FIFA qui votent pour l'attribution de la Coupe du Monde, comme qui votent pour d'ailleurs n'importe quel sujet. Et un pays, une voix. C'est-à-dire que Curaçao, qui a 500 000 habitants, a une voix au même titre que la Chine, qui a 1,4 milliard. Ou les États-Unis qui ont 350 millions. Et donc, ils se sont dit, on va se grouper avec les Canadiens qui ont une très, très bonne image de marque dans les démocraties. Et on va se grouper avec les Mexicains qui ont une très, très bonne image de marque dans les pays en voie de développement. Et voilà comment ça a été fait. Voilà pourquoi ils sont à 3. Mais quasiment la majorité des matchs va se jouer aux États-Unis, même si le match d'ouverture était au Mexique. Mais la finale sera aux alentours, j'allais dire, aux environs de New York.
0: Et la Coupe du Monde est le premier spectacle planétaire devant les JO ou le Super Bowl. Les audiences télé explosent à chaque fois.
1: Alors, ça dépend. Il y a deux sortes de façons de voir les chiffres.
0: D'accord.
1: Les JO font parfois autant que la Coupe du Monde parce qu'il y a des épreuves tout le temps, tout le temps, tout le temps. Mais les plus gros spectacles, les plus gros records d'audience à la télé, c'est 1,5 milliard de téléspectateurs. C'était France-Argentine en 2022, la finale, donc la dernière finale. 1,5 milliard de téléspectateurs, c'est un quart de l'humanité.
0: C'est colossal.
1: Vous vous rendez compte de ça? Et quand on dit le Super Bowl, non, le Super Bowl, c'est 300 millions, c'est rien du tout. C'est 5 fois moins que la Coupe du Monde.
0: C'est colossal, c'est impressionnant. Et en parlant de télé, Philippe, vous posez justement la question dans votre livre, pourquoi y a-t-il des commentaires pendant un match à la télé?
1: C'est un des pourquoi que je préfère. Parce qu'en fait, je vous expliquais, vous commencez à comprendre comment mon esprit marche en escalier et parfois... à rebrousse-poil. Et en fait, c'est en découvrant une info que je me suis dit, mais c'est absolument excellent cette histoire. C'est qu'en fait, à la base, quand vous allez voir un film, il n'y a pas de commentaire. Quand vous allez au stade, il n'y a pas de commentaire. Et jamais vous dites, putain, le match était nul, il n'y a pas de commentaire. Je retire le putain sur fréquence protestante, je suis désolé. les matchs sans commentaire, c'est absolument génial. En fait, c'est venu comme ça. La télé est arrivée dans les années 50, précédée par la radio. Et la radio, évidemment, il n'y a que du son. Ce n'est pas à vous que je vais l'apprendre, il n'y a que du commentaire. Et les gens voyaient les matchs à la radio, écoutaient les matchs à la radio. Joli lapsus. Ensuite, la télévision est arrivée. Et elle est arrivée après la guerre, la Seconde Guerre mondiale, et les gens n'avaient pas l'argent. Et ils allaient voir les matchs ou dans la rue, devant les magasins de télévision. Il y avait, derrière la vitrine, il y avait un rideau de fer pour pas qu'on pique les télés, qu'on pète la vitre. Et il y avait les télés qui restaient allumées pour faire une sorte de teasing, un produit d'appel. Et les gens descendaient, et à l'époque, il y avait des petits transistors. Et ils écoutaient le match dans leur oreille à la radio, et ils allaient se poster devant la télé. Et quand la télé s'est mise à diffuser les matchs, ils ont, je crois, une fois ou deux, je ne suis pas certain de cette anecdote, diffusé sans commentaire. Mais personne n'en voulait. Et ce que voulaient les gens, c'est qu'il y ait des gens qui parlent. Et les commentateurs radio étaient tellement, tellement bons par rapport à ceux de la télé, puisqu'ils n'en avaient jamais fait, que les gens, très souvent, mettaient la télé allumée, coupaient le son et mettaient le son de la radio.
0: Et donc, les commentaires sont arrivés après, dans les matchs, à la télé.
1: Je peux boucler une boucle ?
0: Bien sûr, bien sûr.
1: Claude Dominique, on a parlé tout à l'heure de comment je suis arrivé à France Inter. Claude Dominique, qui était prof à l'U-Lumière, elle nous disait « La radio, c'est comme la télé, sauf qu'on n'est pas emmerdé par les images. »
0: C'est beau.
1: C'est génial.
0: C'est une belle définition.
1: J'adore. Je suis tellement d'accord avec ça.
0: C'est une très belle définition, effectivement. Et Philippe, vous répondez vraiment à tout type de questions dans votre livre. Alors, aussi bien sur la Coupe du Monde qui se déroule en ce moment que sur le foot en général, ou sur des sujets plus surprenants. Par exemple, j'ai noté celui-ci. Pourquoi certains footballeurs jouent-ils avec des chaussettes trouées ?
1: Alors, je ne sais pas si vous l'avez remarqué, ils ont des chaussettes trouées de 2 ou 3 ou petits trous à l'arrière du mollet. Et en fait, c'est une mode et ils pensent que la circulation sanguine derrière le muscle se fait mieux si la chaussette ne serre pas. Les footballeurs, ils ne mettent pas des chaussettes. La chaussette chez les footballeurs est obligatoire. Ils sont obligés de mettre des chaussettes pour protéger les protège-tibias, plutôt pour tenir les protège-tibias qui eux-mêmes protègent les tibias. En fait, le protège-tibia est obligatoire et la chaussette doit donc tenir le protège-tibia. Et aussi, la chaussette est obligatoire, vous savez pourquoi ?
0: Non.
1: Pour voir dans une action de qui est le pied, qui a touché l'action. Parce que l'arbitre voit de quelle couleur est la jambe qui a touché la balle. Voilà. Et donc, il y a des footballeurs qui mettent ça. Alors, est-ce que c'est vrai ? Est-ce que c'est mieux ? Est-ce que c'est moins bien ? J'en sais rien. C'est une mode actuellement. Souvenez-vous, il y a 10 ans, il y avait la mode de mettre des cuissards. Les types disaient qu'on avait une meilleure accélération avec des cuissards qui enserraient la cuisse. Et je ne sais pas, souvenez, il y a 20 ans, il y avait une mode d'écarteurs de nez qui disait qu'on aérait mieux les poumons avec l'oxygène rentrait mieux. C'était une mode qui était venue du triathlon. Je ne sais pas ce que ça vaut. Moi, je mets des sockets, donc tout va bien.
0: Donc on est bien. Et j'en ai noté un autre qui est aussi absurde. Pourquoi tant de joueurs sont des fétichistes du slip ?
1: Ah, alors, ils ne sont pas fétichistes du slip. Ils sont fétichistes de leur slip. Et en fait, il y a plein de joueurs, Basile Boli l'a raconté, qui ont joué toute leur vie avec le même slip. Souvent, c'est la première fois qu'ils ont une énorme victoire et ils gardent ce slip et ils le remettent tout le temps. Boli raconte qu'il l'a lavé indéfiniment, qu'il l'a fait recoudre par sa femme. Il n'aurait pas pu le recoudre lui-même. C'est la vie, c'était comme ça, c'était les années 70-80. En fait, ça vient d'un truc très simple, c'est comme le sous-fétiche de Long Picsou. C'est qu'en fait, le fétichisme est partout. Alors, on peut ricaner de ça, mais si vous êtes en confiance, vous jouez mieux que si vous n'êtes pas en confiance. Donc, moi, je ne suis pas fétichiste. Mais si je suis entraîneur et si un type qui me dit « Moi, je fais 4 fois le tour du terrain ou la pub de Zidane, toujours la jambe gauche et ensuite la jambe droite, si tu préfères comme ça et si tu mets plus de buts comme ça, je ne vais pas le faire chier à dire « Non, on commence par la droite. Non, on ne fait pas la morale. » Ce qui compte, c'est que les gens soient en confiance. Et ce qu'il y a d'extraordinaire avec le slip, c'est que tout t'es charté dans le football et surtout le football maintenant qui est devenu à la fois un sport, un jeu et un business. Et donc les chaussures, c'est un contrat. Les chaussettes, le short, le maillot, le survêtement, c'est un contrat. La seule chose qui vous appartient, c'est ce que personne ne voit, c'est votre slip. Et donc les gars, ils lui font confiance. Voilà pourquoi ils ont tous leur slip fétiche. Enfin, tous, mais beaucoup, beaucoup ont leur slip fétiche.
0: Et qui dit Coupe du Monde dit pronostic. Et lors de la Coupe du Monde de 2010, un certain Paul Le Poulpe avait créé l'événement. Et pour cause, il avait prédit exactement l'issue des 8 matchs pour lesquels il avait été consulté. Pourquoi et comment a-t-il fait ?
1: Alors, c'est extraordinaire. Parce que moi, ça m'a complètement fasciné. Alors, c'est vraiment génial. Il allait, vous avez vu, il y a plein d'animaux en ce moment. Je ne sais pas si vous avez vu, hier, je voyais un sujet sur M6 et on voyait tous les animaux, un chat qui ne s'est pas trompé, une girafe qui ne s'est pas trompée, etc. Je ne sais pas si vous avez vu ça. Et il y a tout le temps ça. On verra à la fin. On est qu'au début, il reste encore les 32e, les 16e, les quarts, les 8e et la finale. Bref, voilà comment ça s'est passé. C'est qu'en fait, Paul Le Poulpe, il allait vers un aquarium et il y avait dans cet aquarium une moule. Et c'est sa friandise préférée. Et il choisissait un aquarium plutôt qu'un autre. Et les soigneurs du zoo, c'était à Berlin, si je me souviens bien, avaient mis les drapeaux des pays. Et il allait tout le temps, vers le pays qui avait gagné. Et comment il a fait ? Ben, en fait, c'est tout bête. Alors oui, il y a des gens qui ont dit, est-ce que c'est truqué ? Est-ce qu'on a mis les vidéos de Paul Le Poulpe après la victoire ? Comme si moi, je vous annonce la météo de la veille. Pas du tout. Il le donnait avec un jour ou deux jours d'avance. Ensuite, il y a des gens qui ont dit, mais non, c'est truqué. C'est le soigneur qui lui dit où aller. Genre, il met une super moule fraîche et une moule vide de l'autre côté. Oui, mais alors qui est ce soigneur ? Parce que qui est le mec qui prédit tous les bons résultats ? Qu'est-ce qu'il fout à bosser dans un zoo au lieu d'être joueur professionnel ? Non, c'est pas ça du tout. C'est un truc mathématique qui s'appelle le biais du survivant. Je vous raconte. Il devait donner les résultats de 3 matchs de poule et 5 matchs à élimination directe. Donc 3 matchs de poule, vous pouvez faire match nul, victoire ou défaite, donc une chance sur 3, et l'élimination directe, une chance sur 2. Donc, je vais faire rapidement le calcul. Ça fait 3 exposants 3 fois 2 exposants 5. C'est il avait une chance sur 864 de trouver le bon résultat. Donc, on se dit, mais c'est complètement dingue. Alors d'abord, non, ce n'est pas complètement dingue, puisque le loto, c'est une chance sur 19 millions et il y a toujours des gens qui gagnent. Donc là, c'est seulement une chance sur 864. Mais là, ce qui est fou, c'est la psychologie humaine. C'est ce qu'on appelle le biais du survivant. Pourquoi vous m'en parlez maintenant ? Parce qu'il a donné tous les bons résultats et il a survécu. Mais tous les animaux qui n'ont pas donné les bons résultats, eh bien, on n'en parle plus. Donc, on a l'impression que lui-même avait tout deviné. Mais dans le monde entier, il y a des animaux qui essaient de deviner. Et c'est juste une fausse statistique et c'est de l'humain appliqué à la statistique. C'est presque bergsonien.
0: C'est hyper intéressant et on verra justement à la fin de cette Coupe du Monde de cette année s'il y a un autre animal effectivement.
1: Alors là, je vais vous le dire. Ah non, je vais vous le dire. Alors, la réponse, c'est pas s'il y a un autre animal. Il y aura plus de matchs, donc il y aura une chance sur 10 000.
0: Oui.
1: Je dis n'importe quoi. Je dis les chiffres au pif, mais ce qui compte, c'est l'ordre de grandeur. Mais comme il y a 100 000 mecs qui filment leur toutou, leur chat, leur poulpe, leur girafe et leur okapi, il y en a un qui va réussir. Et je vous prends le pari, réinvitez-moi à la fin de la Coupe du Monde, il y a un animal qui aura tout trouvé. C'est, statistiquement, il est impossible que personne ne trouve.
0: Bah, le pari est pris, en direct.
1: Bah, je suis certain de moi. C'est pas comme donner tous les scores des matchs. Il ne donnait pas les scores des matchs, il donnait le résultat.
0: Et puisqu'on a encore un petit peu de temps, il y a un autre pourquoi qui est intéressant. C'est sur la fréquence des... Enfin, la Coupe du Monde est un événement qui a lieu tous les 4 ans. Est-ce que vous pouvez nous expliquer pourquoi, Philippe Vandel ? Pourquoi 4 ans ?
1: Alors, c'est marrant parce que c'est un pourquoi dans le pourquoi. Mm-hmm. En fait, alors je vous dis, la première explication, elle est simple. C'est tous les 4 ans pour deux raisons. Parce que ça crée une sorte d'attente. C'est-à-dire que si on le fait tous les ans, c'est comme la Champions League et ce n'est pas intéressant. On pourrait le faire tous les 2 ans comme la CAN, la Coupe d'Afrique des Nations, mais vous voyez très bien qu'on parle beaucoup moins de la CAN. Même en Afrique, ils parlent plus de la Coupe du Monde que la Coupe d'Afrique des Nations. Alors, ils le font tous les 4 ans. Et ils sont calés sur le plus gros événement sportif mondial jusqu'alors, puisque la Coupe du Monde a été créée par Jules Rimet, le Français, en 1930, qui étaient les Jeux Olympiques. Et les Jeux Olympiques ont lieu tous les 4 ans. Donc, vous savez comment ça se passe, c'est les années paires. Là, on est quoi ? On est en 2026, donc c'est la Coupe du Monde. Dans 2 ans, on sera les JO, dans 2 ans, on sera la Coupe du Monde, et ainsi de suite. Mais après, c'est pourquoi les Jeux Olympiques, c'est tous les 4 ans. Et là, c'est drôle parce que j'ai fait ce pourquoi j'ai fait des pourquoi dans plein d'endroits, dans un autre livre. Les Jeux Olympiques ont lieu tous les 4 ans parce que c'est ce qui semblait juste aux Athéniens, aux Grecs, parce qu'à l'époque, on ne comptait pas le temps en années, ça passait trop vite pour les Grecs. On comptait le nom en Olympie, et une Olympie, c'était 4 ans. Et si vous aviez un enfant de 8 ans, et ben vous avez, ton gosse, il est pas mal quand même, il a quel âge ? Et ben il a 2 Olympies. Et celui qui a 12 ans, et ben il avait 3 Olympies. Et l'ado de 16 ans qui faisait chier tout le monde, il avait 4 Olympies. 4 fois 4, 16. Voilà comment ça fonctionnait. Et donc les Jeux Olympiques, et ils s'appellent Olympiques, parce qu'ils étaient à Olympe et qui duraient 4 ans.
0: D'accord, oui, c'est passionnant, c'est vraiment passionnant.
1: Merci.
0: Je le disais, il y a encore plein d'autres pourquoi et surtout des réponses.
1: Il y en a 60.
0: Il y en a 60. Et moi, je voulais justement avoir les dessous des pourquoi. Comment vous travaillez ? On imagine que c'est un travail titanesque.
1: Alors, c'est titanesque et à la cool. C'est qu'en fait, j'ai tout le temps le cerveau en éveil et je me dis, tiens, ça ferait un bon pourquoi. Parfois, je me pose des questions. Par exemple, je raconte pourquoi la Chine, qui a 1,4 milliard d'habitants, ni l'Inde, 1,4 milliard d'habitants, n'a gagné la Coupe du Monde. J'ai travaillé là-dessus. Mais par exemple, j'ai fait un pourquoi. Pourquoi les footballeurs ont des belles dents? Je ne me suis pas posé la question. C'est parce que j'ai appris l'importance des dents dans le football que j'ai travaillé et je me dis, waouh, ça ferait un super pourquoi. C'est quand j'apprends une histoire, par exemple, l'histoire de pourquoi la Hollande joue en orange alors qu'il n'y a pas d'orange dans le drapeau hollandais, c'est en lisant l'histoire que je me dis, mais c'est tellement dingue, vous savez pourquoi?
0: Bah tiens, allez-y, pourquoi?
1: Eh bien, c'est très simple, parce que vous voyez, j'ai dit la Hollande et j'ai fait exprès de dire la Hollande. En fait, quand la Hollande s'est formée, c'était les Pays-Bas et c'était des provinces unies. Des Pays-Bas. Mais avant, elles avaient tout le temps été sous la coupe soit de la France, soit de la Belgique qui n'existait pas, soit de Charles Quint et de l'Espagne. Et donc, les Pays-Bas, c'était des pays qui étaient bas. Bas, ça veut dire au ras du niveau de la mer, d'où les polders. Et ils sont unis. Et ça a été, il y a eu des provinces unies. Et ils n'avaient pas de couleur parce que chacun avait sa petite couleur. Et le roi, la famille régnante des Pays-Bas, c'était la famille Orange de Nassau. Et elle s'appelait Orange parce qu'il était comte d'Orange qui est dans le Vaucluse. Et quand il a fallu trouver une couleur de maillot, et ben la seule chose qui les réunissait, c'était Orange de Nassau. Nassau, c'est aux Bahamas, il n'y a pas de couleur et c'est trop loin, mais Orange, c'est une couleur. Et ils se sont dit, on va se mettre en orange. Et je me suis dit, waouh, voilà un bon pourquoi.
0: Ouais, c'est vrai que c'est ce qui est hyper intéressant, c'est que non seulement pour ceux qui sont fans de foot ou tout simplement qui aiment regarder des événements comme la Coupe du Monde en ce moment, il y a plein de questions effectivement sur les dessous du foot, mais il y a aussi beaucoup de questions plus absurdes comme celle-ci qu'on ne se pose pas, ou encore il y en a une qui m'a aussi intéressé. On le voit en ce moment dans les matchs. Pourquoi fait des hola dans les stades?
1: Oh là là, c'est très long d'expliquer ça. Vous avez vu l'inconscient, j'ai dit oh là là. c'est très long de raconter ça, mais en fait, c'est l'histoire qui m'a vraiment plu. C'est qu'en fait, la hola ne vient pas du tout du foot. La hola a été inventée par un type qui était cheerleader dans des matchs de foot américain et de baseball aux États-Unis. Les cheerleaders, c'est l'équivalent masculin des pom-pom girls. Et il a réussi à mettre au point une sorte de vague. C'est très compliqué, c'est des maths et c'est presque de la cybernétique pour expliquer ça. Et il se trouve que la première fois où la hola a pris, c'était à la Coupe du Monde du Mexique. Et au Mexique en 86, eh bien pour dire vague, on dit hola. Et voilà pourquoi il y a des hola dans les stades. Mais en fait, pourquoi on les fait ? Parce qu'on les fait et que ça a marché. Je ne peux pas dire mieux. On le fait parce que ça a marché. C'est pourquoi on utilise un portable ? Parce que ça a marché. Mais tout le monde rêvait d'avoir un téléphone portable.
0: Et c'est ça qui est très amusant.
1: Mais l'histoire est absolument géniale. L'histoire de ce cheerleader est absolument géniale. Vous avez raison.
0: Et je vous invite effectivement à retrouver toutes les réponses à tous ces pourquoi et encore plein d'autres. Et je voulais vous poser une question aussi, Philippe, puisque vous avez écrit différents pourquoi. Vous avez par exemple, avant celui-ci, vous aviez par exemple sorti un pourquoi sur les JO en 2024. Quel sera votre prochain pourquoi ?
1: J'ai pas d'idée. J'ai pas d'idée spécifique parce que le JO, c'est un événement. La Coupe du Monde, c'est un événement. Mais sinon, je stocke tout le temps des pourquoi. Et après, en fait, il faut toujours surprendre. Moi, j'ai appris ça d'Actuel et ensuite de Canal+. Et donc, si je fais des pourquoi thématiques, si je sais d'avance ce que je vais faire, ça m'intéresse moins que si je sais pas. Donc, je verrai bien. Et je suis même pas sûr de faire un pourquoi la prochaine fois parce que mon précédent livre, c'était le Dico français, comment parler 12 sous-langages du français. Et c'est ce que j'aime dans ce métier, c'est qu'on ne sait jamais ce qu'on va faire. Et pour surprendre les gens, il faut se surprendre soi-même. Oh là là, cette phrase, dis donc. Non, mais en plus, elle est vraie. On dirait un mec de la télé-réalité. Oh, tu sais quoi, pour se surprendre les gens, il faut se surprendre de soi-même. Non, mais en plus, c'est vrai. Voilà. Il faut que moi, j'ai de l'appétence pour aller écrire. Donc, si je me dis, oh là là, je dois le faire comme une tâche, je ne le fais pas.
0: Et tiens, en parlant de se surprendre, puisqu'il nous reste 2 minutes, Philippe Vandel, un pourquoi qui vous a surpris justement dans les pourquoi de la Coupe du Monde ?
1: Alors là, mais je m'en souviens plus parce que j'ai tellement travaillé dessus. J'aime beaucoup pourquoi on n'a pas le droit d'enlever son maillot. Mmh. Pourquoi les footballeurs n'ont pas le droit de retirer leur maillot ? Quand vous retirez votre maillot, vous prenez un carton jaune. Alors que je ne sais pas si vous avez vu, des fois, ils se mettent des patates dans les tibias et il n'y a pas de faute. Et là, tu retires le maillot et tu as un carton jaune. Et je l'adore parce qu'il est complètement contre-intuitif. C'est pour ça que je l'ai fait. Parce que je ne dis pas pourquoi on prend un carton jaune si on met une mandale. Ce qui est intéressant, c'est pourquoi on prend un carton jaune alors qu'on enlève son maillot. Parce que tous les soirs, les gens, quand ils rentrent chez eux, surtout avec la canicule, ils enlèvent leur maillot et personne ne prend un carton jaune. Eh bien, vous savez pourquoi ?
0: Non.
1: C'est pour interdire les messages publicitaires et les messages politiques.
0: D'accord.
1: Parce qu'ils veulent de l'audience et ils veulent interdire qu'on puisse avoir des messages politiques. Et pourquoi ils ne veulent pas de sponsor ? Parce que la Coupe du Monde a elle-même son sponsor et donc c'est pour ça qu'il n'y a pas de sponsor sur les maillots des équipes nationales.
0: Et je vous invite à retrouver plein d'autres pourquoi et toutes les réponses de Philippe Vandel qui vont vous permettre de regarder cette Coupe du Monde avec un regard plus éclairé.
1: Et de briller en société. Parce que ce qui est génial avec les pourquoi, c'est vous le lisez en douce, et après, quand il y a un dîner, vous dites « oui, mais moi, je sais ». Et là, pim, pim, pim, on marque des points.
0: Exactement, c'est le meilleur argument. Vous avez tout à fait raison, Philippe. Donc, les pourquoi de la Coupe du Monde à retrouver actuellement aux éditions Calman-Lévy. Un grand merci, Philippe Vandel, d'être venu dans l'Odyssée du PAF.
1: Merci, Thomas, et à la prochaine. Et de toute façon, on doit se reparler quand on voudra, dans 2, 3, 4, 5, 6 mois, vous allez voir qu'il y a un animal qui aura donné tous les bons résultats.
0: Tout à fait. Et ben on vous réinvitera.
1: C'est pas mon chat parce que ma chatte, elle n'a rien à foutre. Alors. Donc le foot, ça ne m'intéresse pas.
0: Et ben on vous réinvitera effectivement à ce moment-là. Merci beaucoup, Philippe Vandel.
1: Merci à vous, c'était super.
0: Les pourquoi de la Coupe du Monde aux éditions Calman-Lévy. Merci à Arnaud à la réalisation. Ouais. Et à bientôt pour remettre les pieds dans le paf.
1: Pauvre Arnaud. Pensez pour Arnaud qui a dû se partir Shakira.

0: Bonsoir, bonsoir à tous, bienvenue sur Fréquence Protestante 100.7 FM en région parisienne, DAB+ et fréquenceprotestante.com. On passe la soirée ensemble avec le programme de nos émissions à retrouver dans le détail sur notre site internet. Et puis on démarre dès maintenant, c'est parti, bonne soirée sur Fréquence Protestante.
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1: Bienvenue à vous pour cette émission Musique classique, paroles bibliques. Aujourd'hui, pour la partie biblique au milieu de l'émission, je vous parlerai à nouveau de l'apôtre Paul. Nous l'avions suivi dans nos émissions précédentes à Athènes pour sa rencontre avec les philosophes d'Athènes, ensuite à Corinthe, autre ville gréco-romaine du 1er siècle où il fonde une église de Jésus-Christ, se confrontant à des spiritualités de toutes sortes dans cette ville cosmopolite qui s'infiltre dans sa communauté de jeunes convertis. Aujourd'hui, nous le suivons à Rome, au cœur de l'Empire romain, où Paul a terminé sa vie sous des circonstances que nous évoquons tout à l'heure. Après cette trilogie sur l'apôtre Paul, je vous parlerai la prochaine fois du roi David et les femmes, mais cela sera en septembre. Pour la partie musicale, nous poursuivons notre présentation d'un musicien qui était au XIXe siècle parmi les plus célèbres et aimés, respectés en Europe. Je vous parle de Félix Mendelssohn. Félix Mendelssohn Bartholdy était né en 1810 en Allemagne, à Hambourg, et contemporain de Chopin, de Liszt et de Schumann, qu'il a d'ailleurs tous connus personnellement. Mendelssohn était autant qu'eux un innovateur représentant la période romantique qui succède au classicisme viennois de Haydn, Mozart et Beethoven. Les romantiques cherchent une expression de plus en plus subjective de la musique où les émotions, la fantaisie, l'inspiration de la poésie ou de la nature, voire de la religion, inspirent l'œuvre musicale. C'est l'élan du cœur qui compte et la forme musicale, si importante chez les classiques, devient secondaire. Mais plus que ses collègues, Mendelssohn aime s'exprimer à travers des formes classiques, celles de la symphonie ou le concerto en trois ou quatre parties, celles de l'ouverture, de la sonate, du quatuor ou encore motet ou oratorio. Ses idoles sont Mozart et surtout Beethoven, mais aussi Jean-Sébastien Bach. Bach qui remet à l'honneur après qu'il avait presque Jean-Sébastien Bach avait été oublié depuis sa mort en 1750. Mendelssohn donnera une exécution de la Passion selon Matthieu en 1829. Il a 19-20 ans, ressuscitant cette musique plus exécutée depuis la mort de Bach. Cet événement aura un véritable retentissement partout en Europe. Donc cette remise à l'honneur de la Passion selon Bach, musique oubliée. Mendelssohn explore aussi la musique d'orgue de Jean-Sébastien Bach. Nous en parlerons dans un instant. Une autre grande découverte pour le jeune Mendelssohn est la musique de Handel, qu'il découvre, autre compositeur du XVIIIe siècle, qu'il découvre durant ses nombreux séjours à Londres. La génération de romantiques, ce sont surtout des pianistes exceptionnels. Chopin, bien sûr, né aussi en 1810, mais aussi Liszt, Schumann. Le piano moderne est né dans ce début du XIXe siècle et offre des univers sonores nouvelles que ses compositeurs font explorer à fond. Pensez à Chopin, à Liszt, dans toutes ses possibilités techniques et expressives en nous donnant des œuvres immortelles que nous connaissons. Mendelssohn aussi sera un excellent pianiste doté d'une superbe technique, capable de tout lire et jouer à première vue, et ses interprétations des concertos pour piano de Beethoven font merveille à Londres et à Leipzig à l'époque. Mais comme je viens de dire, Mendelssohn s'est acharné aussi, c'est un grand travailleur d'une énergie incroyable, s'apprivoiser l'orgue. pour pouvoir interpréter la musique du grand Jean-Sébastien Bach qu'il admirait tant. Voilà ce qui était bien rare au XIXe siècle où l'orgue avait perdu la place qu'il avait eue au XVIIe ou au XVIIIe siècle, laissant cette place au piano moderne qui domine la scène musicale au XIXe siècle avec l'opéra et l'orchestre moderne. Le jeune Mendelssohn, dont tous reconnaissent le talent exceptionnel de musicien, compositeur et chef d'orchestre, est nommé en 1835 ans, à l'âge de 25 ans seulement, au célèbre orchestre le Gewandhaus de Leipzig, dans la ville de Bach, où circulaient encore de plein de partitions de la main du grand cantor, Bach donc. D'ailleurs, à partir de 1850 seulement, on va éditer toute l'œuvre de Bach jusqu'à là, seulement conservée par des manuscrits et des copies de ses élèves éparpillées un peu partout. Parmi les pianistes célèbres de sa génération, donc Chopin, Liszt, Schumann, bientôt Brahms, Mendelssohn sera donc aussi un véritable organiste. Comment s'étonner que notre Félix, qui compose avec tant de facilité, composera aussi pour l'orgue. Et avec bonheur. Nous avons de lui 6 sonates et des préludes et fugues où Bach n'est jamais loin, bien sûr. Mais le langage est aussi celui de notre romantique Mendelssohn. Il réussit une sorte de synthèse entre le langage du XVIIIe et du XIXe siècle, ce qui est d'ailleurs un véritable trait du génie de Mendelssohn, cet art de synthèse dans lequel il a excellé, synthèse entre le classicisme de la génération avant, notamment Beethoven, mais donc aussi Bach et Handel au XVIIIe, autant que la musique romantique de sa génération. Et cela autant pour le clavier que dans la musique vocale. Écoutons maintenant une page d'orgue de Félix Mendelssohn, un prélude. Déjà, le nom et les formes font penser à Bach, n'est-ce pas? Mais aussi la richesse polyphonique, mais l'inspiration et les chromatismes, les harmonies sont bien mendelssohniens. 3 minutes 30, page d'orgue de Félix Mendelssohn Bartholdy, ici interprété par une grande interprète française, notre Marie-Claire Alain, un CD de Erato de 1966.

C'était Prélude de Félix Mendelssohn Bartholdy. Et dans ce milieu du 19e siècle, personne ne savait écrire de si belles pages pour l'orgue que Mendelssohn, qui avait donc beaucoup étudié Jean-Sébastien Bach à l'époque, ce qui était rare. Il y a bien sûr Liszt qui a aussi écrit pour l'orgue et de belles pages absolument, mais peut-être pas de cette qualité de Félix Mendelssohn. Si Bach était vraiment une inspiration pour lui, l'autre musicien du XVIIIe siècle qu'il a beaucoup admiré, c'est George Friedrich Händel. Mendelssohn a fait plusieurs séjours à Londres dès sa jeunesse. Or, à Londres, on n'a pas oublié Händel. C'est lui qui avait dominé avec sa musique, ses opéras, ses oratorios religieuses, la scène musicale en Angleterre, une grande partie du XVIIIe siècle, n'est-ce pas? Dans une autre émission, j'en ai parlé. Le Messie de Händel y était exécuté encore chaque année à Noël depuis sa première création, c'est dire. Or, Mendelssohn va chercher des partitions oubliées du maître dans la librairie du British Museum et trouve plein de partitions oubliées qu'il étudie en s'émerveillant devant tant de beauté, de maîtrise exceptionnelle du grand Händel. Surtout la grande musique focale sacrée l'impressionne pour sa puissance et noblesse d'écriture. Il le fait exécuter à Londres et tout le monde s'émerveille avec lui. Et voilà ce qui inspire Mendelssohn à écrire lui-même une musique de focale religieuse de cette envergure, un grand oratorio inspiré par une grande histoire ou personnage biblique, comme les oratorios de Händel, n'est-ce pas? Ainsi naissent deux chefs d'œuvre de sa plume, l'oratorio Elias, le prophète Élie, et Paulus, le grand apôtre Paul. Félix connaît sa Bible. Lui, venant d'une famille juive, ensuite devenue chrétienne, donc j'en ai parlé dans mon émission précédente, Mendelssohn écrira beaucoup de musique focale religieuse et il le fait en maître. Nous avons écouté cela d'ailleurs. Mendelssohn a réussi une remarquable synthèse entre l'héritage de Bach et de Händel et son propre langage musical, ancré dans le romantisme de son temps. Ces deux oratorios, Elias et Paulus, sont aujourd'hui encore régulièrement exécutés par chœur, orchestre et soliste, et il faut attendre Johannes Brahms et son Requiem allemand pour retrouver une telle qualité d'écriture et d'expression musicale. Écoutons maintenant quelques fragments de l'oratorio Elias, exécuté pour la première fois à Londres en 1846, d'abord un chœur de femmes avec aussi deux sopranes et ensuite un chœur qui représente le peuple d'Israël. Voilà, interprété par le Gewandhaus Orchestre de Leipzig sous la baquette de Wolfgang Schwallis. C'est un CD de Philips de 1968.

Vous venez d'entendre deux extraits de l'oratorio Elias de Félix Mendelssohn Bartholdy, créé pour la première fois à Londres en 1886, ici interprété par le Gewandhausorchestre et chœur de Leipzig. Comme troisième volet sur l'apôtre Paul, après l'avoir suivi dans mes deux précédentes émissions à Athènes et à Corinthe, je propose donc de vous parler de Paul à Rome. C'est bien à Rome que Paul est mort, probablement une des victimes, on n'est pas sûr, de la persécution des chrétiens sous l'empereur Néron en 64. C'était l'année 64, donc, d'un terrible incendie qui a ravagé le centre de Rome. Incendie très probablement, selon les rumeurs qui ont d'ailleurs couru depuis le début, incendie dont Néron était l'instigateur probablement, voulant créer au centre de Rome un centre de Rome neuf, grandiose et un somptueux palais pour lui-même sur le Palatin. Néron a fait accuser les chrétiens d'être responsables de cet incendie de Rome en 64. Les chrétiens dont le nombre grandissait chaque jour à Rome, Néron les a fait brûler comme des torches au cœur de Rome, ces chrétiens par centaines, hommes, femmes et enfants. Il est possible que les apôtres Pierre et Paul ont été parmi ces martyrs chrétiens. Ou, dans les années qui ont suivi, on n'a pas de certitude là-dessus. Mais le martyr de Pierre, l'apôtre Pierre et l'apôtre Paul à Rome, la tradition d'ailleurs aussi que les ossements de Pierre ont été conservés à l'église de Saint-Pierre et à Ostia, ont fondé pour les chrétiens l'idée de la primauté de l'évêque de Rome, successeur de Pierre et de Paul. Voilà ce qu'on appelle la succession apostolique, élément clé de la théologie et ecclésiologie catholique. Le pape à Rome est le successeur de Pierre et Paul. Comment Paul est arrivé à Rome? Quelle a été l'importance de sa venue pour les chrétiens de Rome à l'époque? Que peut-on dire sur les chrétiens à Rome dans ce premier siècle, seulement 30 ans après la mort du Christ quand Paul y arrive? Pour répondre à ces questions, nous avons principalement deux sources, textes du Nouveau Testament, les Actes des Apôtres et une lettre de Paul aux chrétiens de Rome, ce qu'on appelle l'Épître aux Romains. Luc est l'auteur des Actes des Apôtres, consacre plus que la moitié de son récit, donc des Actes des Apôtres, à son héros, le grand missionnaire, témoin du Christ, auprès des non-juifs, qui est l'apôtre Paul. Dans son livre, il raconte la conversion de Paul, qui est d'abord pharisien, n'est-ce pas, sur le chemin de Damas, après avoir persécuté les chrétiens à Jérusalem. Luc évoque ses voyages missionnaires en Turquie, Asie mineure à l'époque, et en Grèce, où Paul implante des églises, comme à Corinthe. Il relate ses tensions avec les communautés juives de la diaspora, un peu partout, qui culminent dans l'arrestation de Paul en visite à Jérusalem. Arrêté dans le temple par des responsables juifs, qui le livrent aux autorités romaines. Et Paul sera prisonnier en Césarée, toujours en Palestine, ville port romaine sur le côte de la Judée, où réside le gouverneur romain. Paul, d'ailleurs, il sera entendu par le gouverneur Festus, donc à Césarée, pour se défendre contre les accusations des responsables juifs. Or, au cours de ce procès, Paul rappelle qu'il est citoyen romain et demande d'être jugé selon la loi romaine à Rome, à laquelle il avait droit en tant que citoyen romain. Voilà ce qui peut surprendre Paul, citoyen romain. Oui,
tout à fait plausible historiquement. Dans l'Empire romain, la citoyenneté romaine pouvait être accordée à des personnes même hors Italie qui avaient servi loyalement l'empereur ou qui étaient nées dans une colonie romaine d'ailleurs, ou parfois contre des sommes importantes d'argent, mais le plus souvent parce qu'on avait rendu des services loyaux aux Romains. C'était apparemment le cas de la famille de Paul qui était née à Tarse, qui était une colonie romaine à l'origine en Turquie. Paul sera donc fait appel à la loi romaine et au empereur pour son jugement et il sera envoyé à Rome.

partie du voyage sur mer, avec ses aventures, ses dangers, de toutes les auteurs de l'Antiquité venus jusqu'à nous. Lisez vous-même ce beau, incroyable récit dans les chapitres 27-28 des Actes des Apôtres. Quand Paul arrive sur le côte de l'Italie, pas loin de Rome, Luc raconte qu'une délégation de chrétiens de Rome vient à sa rencontre. À ce moment-là, il existe depuis environ 25-30 ans une communauté chrétienne à Rome. Je reviens dans un instant. À Rome, Paul, en attendant son procès, étant citoyen romain, n'est pas vraiment en prison, mais loge dans une maison avec une ou deux soldats romains qui le surveillent ou l'accompagnent devant sa porte. Luc nous dit que Paul a invité dès le lendemain des responsables juifs à Rome pour discuter avec eux, certainement pour leur annoncer Jésus-Christ en espérant leur conversion à la foi chrétienne. Il échoue en cela largement. Les Actes des Apôtres se terminent étonnamment sur cette scène évoquée de Paul qui prêche à Rome le salut en Jésus-Christ aux Juifs. Et c'est la fin du livre des Actes des Apôtres. Luc nous dit rien du tout sur la mort à Rome du grand apôtre, sur lequel nous avons donc pas vraiment de certitude. On dit aussi que finalement Paul n'a pas été jugé dans un premier temps, remis en liberté, qui sera arrêté une deuxième fois plus tard, ramené à nouveau à Rome. Voilà, il y a plusieurs versions sur ces années-là, mais peu de certitudes historiques donc. Morale de l'histoire. D'ailleurs, pour les Actes des Apôtres, ce n'est pas le destin de Paul qui compte, mais le fait, et c'est important, que l'Évangile est prêché à Rome, au cœur de l'Empire romain. Désormais, on peut dire César doit faire face au Christ, l'empereur au crucifié, Rome à Jérusalem. Et c'est bien, réflexion faite, dans cette confrontation que se jouera le destin de l'Occident. Voilà, en quelque sorte, c'est pourquoi l'histoire de Paul à Rome nous intéresse. Aussi ce soir, c'est bien l'histoire de l'Occident qui s'est jouée quand l'histoire du Christ s'est inscrite dans l'histoire du monde à travers et en confrontation avec Rome. Rome, cette ville qui a créé le plus grand empire du monde dans l'Antiquité. Allant de l'Angleterre à l'Égypte, de la mer Noire en Espagne, l'Empire romain qui s'est vu confronté au message d'un crucifié, sacrifié en Palestine, Judée, par le pouvoir romain, sur l'incitation de religieux juifs, sous le gouverneur Ponce Pilate. Folie des hommes, devenue sagesse de Dieu, comme écrit l'apôtre Paul un jour. Deux faits historiques encore à rappeler en rapport à l'arrivée de Paul à Rome, donc à l'époque de l'empereur Néron. D'abord ceci. Les spécialistes parlent d'environ 17 synagogues juives à Rome au 1er siècle. Il y a donc une communauté juive très importante, c'est lié à plusieurs pages de l'histoire, aussi l'occupation de Judée par les Romains, etc., la guerre juive. Mais donc, il y a une communauté juive très importante à Rome, si cosmopolite, où tous les peuples d'ailleurs se côtoient à l'époque. Rome est la ville la plus grande du bassin méditerranéen, autour d'un million d'habitants. Ce judaïsme a préparé, à Rome et ailleurs, le chemin au christianisme, par sa foi dans un Dieu unique, par ses exigences éthiques, par sa lecture publique des Écritures dans la synagogue, par son attente d'un sauveur, l'attente messianique. Le judaïsme a préparé les chemins au christianisme aussi à Rome. Deuxièmement, Paul arrive à Rome environ 25 ans après la mort du Christ, si on le situe à l'année 33, sous Ponce Pilate. Donc Paul arrive environ 58-59, Néron est empereur. Or, les premières converties au christianisme dans la ville de Rome datent probablement de la première Pentecôte, quand des pèlerins juifs sont revenus de Jérusalem. Ils étaient allés là-bas pour la Pentecôte juive.

Lviv, où, il s'est entendu, à Jérusalem, les apôtres prêchaient la mort et la résurrection du Christ. Et parmi ces pèlerins juifs, il y a eu de premiers convertis à la foi chrétienne qui sont revenus à Rome, où ils vivaient, dans les années 30, donc, assez vite après la mort du Christ. Précisons encore ceci. C'est une église de maison, sans structure ou presque, mais qui grandissait de jour à jour, donc à Rome, de bouche à oreille, de juif au non-juif, du maître à l'esclave, l'épouse à son mari, dans les souches populaires de Rome surtout, mais aussi parmi les commerçants, les artisans, nous le savons, des maisons romaines de grandes familles aussi, jusque dans l'entourage de l'empereur. Selon certaines sources romaines, c'est pourquoi l'empereur Néron s'inquiète de cette croissance de l'Église à Rome. Il se méfie, Néron, de cette religion orientale qui fait tant d'adeptes. Et il se prend donc à ce mouvement qui échappe en quelque sorte au contrôle romain et dont les adeptes, et c'est important, refusent de voir dans l'empereur un dieu sur terre qu'on faisait, voulait le culte romain de l'empereur. L'empereur était divinisé depuis Auguste. Quand Paul arrive à Rome pour son procès devant l'empereur, il n'est pas un inconnu, donc, pour les chrétiens de Rome. Quelques années avant, il avait envoyé une longue lettre à ces chrétiens de Rome, qui est venue jusqu'à nous. C'est le célèbre épître aux Romains de Paul, en tête dans le Nouveau Testament des lettres de Paul. Or, cette lettre est la plus importante que Paul nous a laissée, surtout pour son contenu théologique, donc l'épître aux Romains. Cette lettre nous apprend le plus sur la foi chrétienne telle que l'apôtre l'a prêchée, pensée, systématisée pour les premières communautés chrétiennes. Paul s'y révèle en quelque sorte le premier théologien du christianisme. La théologie de Paul va être déterminante pour le christianisme au premier siècle et bien au-delà. C'est dire toute l'importance de cette lettre aux chrétiens de Rome de l'apôtre Paul. Paul y prend de la hauteur, il discute le destin de l'humanité et ses impasses et l'action salvatrice de Dieu en Jésus-Christ. Mais il néglige pas la vie pratique, il développe une vision éthique de la vie, de l'homme transformé par l'Esprit du Christ. Il cite en abondance l'Écriture juive pour mettre en lumière le Christ, annoncé par le prophète, héritier d'Abraham, le nouvel Adam. Il médite le destin du peuple juif, peuple de la première alliance en rapport à l'Église, peuple de la nouvelle alliance. Il développe sa thèse que l'homme ne peut pas se sauver lui-même, il est sauvé uniquement par l'action de Dieu. Un Dieu qui justifie l'homme, qui est de lui-même injustifiable par ses propres actes, parce que nos actes sont toujours un mélange du bien et du mal. Paul écrit « Nous voulons faire le bien, mais nous faisons le mal ». Cet aspect tragique, cette impuissance fondamentale à faire le bien de l'homme, de l'humanité, Paul l'affirme avec force et argument. Sa propre vie, où il a persécuté l'Église du Christ en pensant faire la volonté de Dieu, lui a donné amplement matière de réflexion sur ce point. Mais Paul a aussi fait l'expérience d'un salut donné gratuitement par le Christ au pécheur qu'il était, lui qui avait tout faux face à Dieu, Paul le pharisien. Il a connu personnellement la miséricorde de Dieu qui l'a sauvé et qui l'a accueilli malgré ses aveuglements, malgré ses fautes. Un Dieu qui libère l'homme pour un amour authentique. Libéré de se justifier devant Dieu, l'homme peut désormais entrer dans le projet de Dieu sans se préoccuper de son propre salut. Enfin, dans l'Épître aux Romains, Paul prêche aussi le Christ mort et ressuscité pour tous les hommes. Cette universalité du salut chrétien est aussi un aspect majeur de cette grande méditation théologique de l'apôtre Paul qui est l'Épître aux Romains. Et donc je viens rapidement vous rappeler les thèmes majeurs.
Cette lettre impressionne par la vigueur, la profondeur de sa pensée, ses argumentations scriptuaires, sa théologie. Dès lors, cette lettre va faire référence dans l'Église de Rome et bien au-delà dans l'Église des premiers siècles et pour l'Église chrétienne des siècles à venir. Saint Augustin fonde sa théologie sur cette lettre de Paul, sa théologie de la grâce. Luther, au XVIe siècle, fonde sa réforme de l'Église sur la pensée de l'apôtre Paul. Karl Barth, au XXe siècle, prend Paul comme point de départ de sa puissante théologie biblique et ecclésiale. Avec son épître aux chrétiens de Rome, Paul a planté, on peut dire, solidement la croix du Christ dans le sol romain, au cœur de l'Empire romain. Malgré les persécutions, le christianisme, mouvement religieux peu structuré au début, mais, et avec ses martyrs, au début du IVe siècle, l'Empire romain accepte officiellement le christianisme comme religion officielle et qui domine désormais dans l'Empire romain dès le début du IVe siècle. Certes, l'Empire romain avait emporté au peuple du bassin méditerranéen durant plusieurs siècles la paix, la Pax Romana. C'est vrai, l'Empire romain avait réussi, il faut le reconnaître, d'unifier politiquement, économiquement des peuples très divers sous la force et la loi romaine. Cela avait apporté une prospérité nouvelle, matérielle, culturelle aussi. C'est le christianisme qui, finalement, donnera à ses peuples une nouvelle espérance qui satisfera aussi le cœur humain, laissé sur sa soif par les religions anciennes, celles des dieux de la Grèce, de Rome, de l'Égypte ou de la Syrie. Mais la force du christianisme sera aussi dans sa pensée, sa théologie cohérente, sa volonté et audace d'entrer en dialogue avec la philosophie de son temps, ce qui a donné naissance à des hommes remarquables comme Saint Augustin, un des plus grands esprits de l'Antiquité, finissant par la profondeur, l'originalité, l'universalité de sa pensée. Mais c'est l'apôtre Paul qui a été le premier théologien de l'Église, qui a ouvert ce chemin à tous, ceux venus après lui cherchant à réfléchir l'événement du Christ, la vie du Christ, sa mort, sa résurrection pour l'humanité. Réfléchir cela théologiquement, philosophiquement, de manière aussi pragmatique dans ses conséquences éthiques, tant pour l'individu que pour la communauté. Et le christianisme se répand toujours sur terre aujourd'hui, oui, malgré ses faiblesses en Occident ou en France, le christianisme grandit en Afrique, en Asie, les spécialistes le disent. Et à Rome, au premier siècle, Paul a posé des bases essentielles à cet édifice, notamment dans sa célèbre lettre aux chrétiens de Rome. Chapeau bas, Paul, merci d'avoir été ce penseur habité par le Christ, d'avoir réfléchi la foi chrétienne pour tous. Toi qui as crié, tous les humains sont au bénéfice de l'amour de Dieu qui a brillé pour nous tous, en Jésus-Christ. Nous revenons pour la fin de cette émission à la musique et notre Félix, c'est-à-dire Félix bienheureux. Félix Mendelssohn Bartholdy a été béni de plein de dons, je l'ai dit, de facilité comme compositeur, comme chef d'orchestre, comme pianiste, comme organiste. Il était doté d'une énergie incroyable. Il avait du style, l'homme, de l'élégance, une grande culture, un sens aussi de mission, de responsabilité en tant que musicien. À 37 ans, il mourra épuisé quelques mois après la mort de sa sœur Fanny, avec laquelle il avait été très proche. Toute l'Europe musicale le pleurera, regrettera sa mort précoce.
reste son œuvre une œuvre très abondante, par moments ignorée ou sous-estimée au XXe siècle encore, aujourd'hui revalorisée et régulièrement exécutée. Une œuvre a été toujours une grande faveur du public parmi toutes ses œuvres de Mendelssohn et est toujours restée à l'affiche. C'est son concerto pour violon et orchestre qui compte parmi les plus beaux et parfaits jamais écrites pour cet instrument, avec celui de Beethoven et de Brahms. Toute Mendelssohn est dans ce concerto pour violon, avec sa science d'écriture, son énergie folle, son élégance, dans une parfaite synthèse entre classicisme et romantisme. Écoutons pour terminer cette émission donc le début de ce concerto pour violon et orchestre de Mendelssohn, ici interprété par un des plus grands violonistes du XXe siècle, Isaac Perlman, avec le Royal Orchestra d'Amsterdam sous la baguette du grand chef néerlandais et regretté Bernard Haitink, un CD de Philips de 1985. Je vous souhaite une bonne nuit et surtout une bonne été. Rendez-vous au mois de septembre pour de nouvelles émissions Musique Classique Parole Publique consacrées à d'autres compositeurs de génie et d'autres sujets bibliques. Bon été à vous, début du concerto pour violon et orchestre de Félix Mendelssohn Bartholdy.

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1: Bonsoir, chères auditrices et chers auditeurs de Radio Fréquence protestante. Nous avons notre culte du lundi soir et j'aimerais ce soir partager quelques pensées de l'Épître aux Hébreux qui est le texte que nous voyons en ce moment si nous suivons dans notre méditation personnelle les textes de la carte biblique que donne la Fédération protestante de France. Et en lisant ce passage de l'Épître aux Hébreux aujourd'hui, nous sommes dans l'Épître aux Hébreux dans le chapitre 11 où il est question de cette foi qui est difficile pour beaucoup, cette foi dont on se pose tant de questions. Je suis régulièrement interpellé par des gens qui me disent, mais comment avoir la foi? Comment savoir que ce que nous lisons dans la Bible, c'est vraiment Dieu qui parle et tout cela? Et en effet, c'est la grande question que nous pouvons nous poser. Mais justement, j'aimerais, au travers de cette méditation, que nous voyons d'abord, nous pouvons voir ici ce que l'auteur des Épîtres aux Hébreux, nous allons prendre là pour le coup la notion générale que nous trouvons dans l'Épître aux Hébreux au chapitre 11 et verset 3. C'est par la foi que nous reconnaissons que l'univers a été formé par la parole de Dieu, en sorte que ce qu'on voit n'a pas été fait de choses visibles. Dans le descriptif des différents hommes de foi qui sont ici mentionnés dans le chapitre 11 de l'Épître aux Hébreux, il est question d'Abel, il est question d'Enoch, et Enoch, qui lui a eu une situation assez particulière, apparemment, une relation avec Dieu qui est assez extraordinaire. Nous n'avons pas beaucoup d'informations là-dessus, mais nous pouvons lire que Enoch n'a point connu la mort et a été enlevé d'un jour à l'autre vers le ciel, comme l'a été Élie d'ailleurs. Et ensuite, dans cette deuxième partie de ce verset qui parle de la foi d'Enoch, il est écrit « Or, sans la foi, il est impossible de lui être agréable, car il faut que celui qui s'approche de Dieu croit que Dieu existe et qu'il est le rémunérateur de ceux qui le cherchent. » Ici est envisagée cette possibilité de se trouver dans la situation sans la foi. Sans la foi, il est impossible de lui être agréable. Alors évidemment, ça c'est quand on lit cela et que on est quelqu'un qui se cherche, qui n'a pas une conviction précise, qui a des doutes et qui se demande un petit peu, comme ces personnes qui disent « j'aimerais bien avoir la foi, mais je n'y arrive pas ». Eh bien ici, dans ce verset, l'écrivain de l'Épître se parle de la foi, il dit « sans la foi, il est impossible d'être agréable à Dieu ». Car il faut que celui qui s'approche. Donc ici, nous avons une première mention. En fait, si nous n'avons pas encore la foi, si nous sommes en recherche, la première des choses qu'il faut faire, c'est s'approcher de Dieu. Comment s'approcher de Dieu? Eh bien, en lisant la Bible, en allant à l'église, en cherchant ce que Dieu dit dans sa parole. Comment? Et donc, il y a cette notion, je m'approche. C'est-à-dire que je ne suis pas en train là de faire le grand... Le grand sage ou bien le grand monsieur ou la grande madame qui dit « Bon Dieu, si tu existes, tu me le montres, hein, sinon j'y crois pas ». Non, ici il y a cette attitude d'humilité où dit si, « Il faut commencer par s'approcher de Dieu et ensuite il faut être conscient de quelque chose, que Dieu existe et qu'il est le rémunérateur de ceux qui le cherchent ». En fait, l'existence de Dieu ici que nous parle l'Épître aux Hébreux n'est pas seulement une question de religion, n'est pas seulement une question de savoir ou pas savoir que Dieu existe, mais ici, nous sommes informés que notre foi, notre marche spirituelle, elle sera un jour traitée avec une rémunération. Et en fait, c'est un des bons messages, de bonnes nouvelles que nous pouvons avoir au sujet de la foi, c'est que lorsque j'ouvre mon cœur, lorsque je m'approche de Dieu, lorsque je laisse le Saint-Esprit agir en moi, et que finalement j'arrive à admettre que Dieu existe, eh bien, il y a Derrière tout ça aussi, une récompense. Dieu n'est pas un Dieu ingrat, et Dieu, il a en même temps prévu, pas seulement que nous devenions des religieux, mais il veut nous bénir et nous donner des bénédictions et des bonnes choses. Nous écoutons un premier chant dans ce culte.

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Nous sommes en train de méditer sur les sujets qui sont d'actualité pour ceux qui méditent selon la carte de lecture biblique sur l'Épître aux Hébreux au chapitre 11. Et nous, il est question de la foi, ce grand sujet qui est très important et qui donne tellement de versions et de soucis à beaucoup de gens. Et nous aimerions, à l'aide de ces textes, à l'aide aussi de ces exemples que nous voyons ici dans l'Épître aux Hébreux, essayer un petit peu de simplifier les choses et de voir comment nous pouvons aussi être un croyant qui a la foi et qui surtout peut recevoir les bénédictions de la foi. Parce que, en fait, c'est dans la Bible, il ne s'agit pas, la foi, tout ce qui est la relation avec Dieu, il ne s'agit pas d'une relation mystique ou d'une religiosité dogmatique qui dit tu peux faire ci, tu peux pas faire ça, etc. Mais en fait, ce que les textes bibliques nous sont donnés pour que nous puissions bénéficier ou connaître, expérimenter les bienfaits de la foi, parce que Dieu n'est pas un Dieu qui veut seulement de la religiosité, il est un grand Dieu d'amour qui veut manifester son amour, et ça c'est le message de la Bible et surtout le Nouveau Testament. Dieu a tant aimé le monde, Dieu aime les hommes et les femmes de la terre, et Dieu voudrait que ça se passe autrement sur cette terre, et Dieu veut, au moins, donne la possibilité à chacune et chacun d'entre nous d'orienter nos vies de sorte que nous puissions vivre quelque chose de cette bénédiction. Voilà. Alors maintenant, nous avons donc par ces exemples de foi, l'Épître aux Hébreux commence par parler, nous allons voir l'exemple de Moïse, mais avant de parler de Moïse, c'est intéressant, il y a les parents de Moïse. Et lui aussi, ils avaient la foi. Alors, nous devons reconnaître que cette foi des parents de Moïse, elle est quand même plutôt audacieuse. Nous nous retrouvons là dans cette situation où le peuple d'Israël est maltraité en Égypte et Dieu a tellement béni le peuple d'Israël que le Pharaon est en train d'opprimer le peuple et... plus on opprimait le peuple, nous disent les textes, et plus la bénédiction coulait sur les Hébreux. Et là, maintenant, il est question de faire mourir tous les garçons pour que, en fait, le peuple ne se reproduise plus. Et aujourd'hui, dans notre culture et dans notre contexte du 21e siècle, nous ne pouvons pas nous imaginer qu'une nation puisse avoir fait une telle horreur que de demander aux sages-femmes de tuer tous les garçons, tous les enfants mâles d'une population, tout simplement parce que elle nous fait peur et qu'on voudrait qu'elle soit affaiblie. Mais voilà, ça c'était la situation. Et il nous est dit, mais là que les parents, quand ils ont eu de Moïse, quand ils ont vu, ils ont essayé de lui sauver la vie. Et ce qui est intéressant ici, justement, parce que quand il est écrit, c'est par la foi que les parents de Moïse ont caché Jésus. Ont caché Moïse pendant 3 mois, et il est intéressant de voir ce qu'ils disent, parce qu'ils virent que l'enfant était beau et qu'ils ne craignirent pas l'ordre du roi. J'ai trouvé cette notion ici. Ils ont trouvé que l'enfant était beau. La foi, c'est voir des choses belles, pas seulement du religieux, mais des choses belles. Et ici, c'est mentionné comme ça. Moïse, il devait être très beau, évidemment, mais les parents ont voulu non pas sauver un garçon qui est leur fils, mais aussi un enfant beau. Et aujourd'hui, dans notre société où il y a tant de négatifs, je pense qu'il est important que nous regardions aussi, pouvons-nous voir quelque chose de beau dans ce qui est autour de nous. Pouvons-nous aussi réaliser cette beauté? Alors, je le sais, il y a quelques semaines de cela, tout le monde se plaignait qu'il faisait froid et qu'il pleuvait, et puis là maintenant, tout le monde se plaint qu'il fait chaud. Et finalement, quand on regarde cela, on s'aperçoit qu'on a de la peine à voir le beau
et le bien dans ce qui nous arrive. On a toujours une tendance à se focaliser sur ce qui est moins bien. Mais ici, la qualité de la foi des parents de Moïse, c'est qu'ils ont vu, on aurait pu dire, bon, ils ont eu de la pitié, etc. On aurait pu donner tas de qualificatifs. Mais c'est tout simple ici, l'écrivain dit non, ils ont vu que Moïse était beau. Je nous encourage, chers auditeurs, à voir aussi aujourd'hui, dans ce que nous vivons, les belles choses qui sont autour de nous. Et ensuite, ils n'ont pas craint l'ordre du roi, ils ont été courageux. Et c'est intéressant que ce passage qui nous parle de la foi, ça n'est pas un texte, une explication que nous avons l'habitude de relever, hein, mais pourtant c'est bien écrit ici dans le texte, que voir la beauté et ne pas être enfermé dans les choses mauvaises, dans les choses négatives, ici, l'ordre du roi qui disait « il faut le tuer ». Eh bien, c'est intéressant ici pour que notre foi puisse prendre racine à nous, que nous apprenions aussi dans notre vie de voir ce qui est beau et de ne pas nous laisser submerger par les choses mauvaises de cette société ou nos propres défauts ou que sais-je, mais que ici, comme les parents de Moïse, il nous est dit, ils virent que l'enfant était beau et n'ont pas eu peur d'être courageux pour faire quelque chose de bien. Nous écoutons un chant.

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Nous parlons de ce passage de l'Épître aux Romains, de l'Épître aux Hébreux, au chapitre 11, qui nous donne les exemples d'hommes dans l'Ancien Testament, d'hommes et de femmes d'ailleurs, qui ont eu la foi et qui, par cette foi qu'ils ont eue, ont trouvé la grâce et le contact, la connexion avec Dieu, ce que nous souhaitons toutes et tous aujourd'hui ici aussi, pouvoir se connecter avec Dieu. Et je me réjouis, moi, d'entendre de plus en plus que, au milieu de ce monde qui est violent, mais d'une violence sans pareil, partout, la guerre, mais même dans notre pays, une jeunesse désespérée qui devient... Nous l'avons vu avec ces exemples-là de l'actualité par rapport à ce qui était une occasion de se réjouir et de faire la fête, la victoire d'une équipe de foot. Je sais que beaucoup aiment bien le foot. Eh bien, voilà, au lieu de que ça fasse un sujet de joie, il a fallu que ça fasse une bagarre et puis tant de désordres et tant de dommages et tant de personnes qui souffrent aujourd'hui, ceux qui ont perdu leur magasin, ceux qui ont été blessés, ceux qui ont été angoissés, ceux qui ont peur, ceux qui ont vu leur voiture brûler. Et tout cela, c'est malheureusement toutes ces images qui nous viennent par-dessus. Et j'aimerais, chères auditrices et chers auditeurs, au travers de ces méditations, de ce culte, que nous puissions voir un autre monde, une autre façon de voir les choses, une autre manière de vivre, même si nous sommes dans ce monde, que nous puissions voir qu'il y a aussi des choses, des expériences qui peuvent nous aider à construire le bonheur. Et ici, bon, maintenant, nous arrivons à l'exemple de Moïse. Alors, Moïse, nous connaissons l'histoire, je vais peut-être vite résumer. Donc, les parents n'ont pas pu le cacher éternellement. Et puis, il a été mis dans une corbeille sur le Nil. Et les parents ont dit, Seigneur, prends soin de cet enfant. Et puis, il a été récupéré par la fille de Pharaon, qui l'a élevé. Et la Bible ne le dit pas, mais un jour, il a certainement appris quelles étaient ses origines, puisque nous voyons plus tard qu'il va s'identifier aux Hébreux, qui est son peuple, au lieu de grandir dans la vision égyptienne qui aurait pu être normalement le seul monde qu'il connaissait, puisque en tant que bébé il pouvait pas se souvenir de ses parents ou quoi que ce soit. Et ici il nous est dit, donc là maintenant on a l'exemple de la foi de Moïse, et ici Moïse est un exemple de foi parce que il a pris des décisions, il a pris des attitudes qui ne sont pas évidentes. Et je ne sais pas, chères auditrices et chers auditeurs, mais si nous avions été dans la situation de Moïse, bon, on va dire, on aurait peut-être fait comme lui. Mais moi, des fois, je me suis dit, peut-être que moi, j'aurais pas eu ce choix aussi noble. Et je me serais peut-être laissé aussi tenter par tout ce qu'on pouvait, ce que Moïse pouvait bénéficier, ce qu'on peut bénéficier quand on a grandi dans le palais du roi. Et donc il nous est dit au chapitre 11, verset 24, c'est par la foi que Moïse, devenu grand, refusa d'être appelé fils de la fille de Pharaon. Il préféra être maltraité avec le peuple de Dieu plutôt que d'avoir pour un temps la jouissance du péché. À un moment donné, Moïse est conscient de sa réalité et il fait un choix. Et ce choix, voilà l'enseignement pour chacune et chacun d'entre nous, si nous voulons avoir accès à la foi et si nous voulons recevoir les bienfaits de la foi, eh bien, regardons ce que Moïse a fait. Il a d'abord refusé d'être appelé la fille de Pharaon, ce qui voulait dire il a refusé de vivre dans ce faste et dans cette richesse dans laquelle il aurait pu, puisque la fille de Pharaon le considérait comme son enfant. Mais non, il a refusé ça, et puis il est allé un pas plus loin.
Il a préféré être maltraité avec le peuple de Dieu plutôt que d'avoir pour un temps la jouissance du péché. Voilà la situation dans laquelle s'est trouvé Moïse. Il a vu, maintenant je vois que je suis hébreu, que je ne suis pas égyptien, et maintenant j'ai la possibilité de me déterminer ou de me familiariser avec mes origines, mon peuple, les Hébreux, ou bien de rester dans ce faste et de jouir de toutes les choses matérielles que pouvait avoir quelqu'un qui avait grandi dans le palais du roi. Il préféra être maltraité avec le peuple de Dieu plutôt que d'avoir un temps la jouissance du péché. Avoir la foi, pour que la foi puisse naître en nous, pour qu'elle puisse vivre, il y a parfois des choix à faire. Et ici, le choix de Moïse était très clair. Il savait qu'en s'identifiant aux Hébreux, eh bien, il allait être dans la maltraitance que vivaient les Hébreux. Et pour cela, eh bien, il a dit non. Moi, je préfère être maltraité avec eux, mais je veux rester l'enfant du peuple, du peuple élu, l'enfant qui est appelé par Dieu à être une nation. Et nous savons que, justement, c'est aussi important que nous sachions que c'est de cette branche de la famille qu'est venu le Messie. Ça, c'était très important. Donc, il a choisi cela. Et, chers auditrices et auditeurs, il y a un choix qu'il a fait. Il a préféré la difficulté d'être croyant que de profiter du péché, il nous a dit. C'est-à-dire de vivre pas avec les choses que Dieu aimerait. Et nous aussi, aujourd'hui, nous sommes parfois confrontés à ces choses. Mais que faisons-nous lorsque nous avons un choix à faire ? Nous écoutons un chant.

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Nous parlons des Hébreux 11, la foi, et nous réfléchissons maintenant sur cette foi de Moïse, qui a apparemment été quelque chose que l'Épître aux Hébreux nous montre comme quelque chose de noble et de bien. Donc Moïse a dû faire un choix, et ensuite, maintenant, nous allons bientôt terminer notre méditation, il nous est dit, « Il regarda l'opprobre de Christ comme une richesse plus grande que les trésors de l'Égypte, car il avait les yeux fixés sur la rémunération. » Si nous lisons les évangiles, nous voyons la grande récompense et les grandes bénédictions que Dieu réserve pour chacune et chacun d'entre nous.

0: 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Il est 22h.
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0: Bonjour à tous. Et voilà l'été, et voilà la saison de la série, du feuilleton, la saison au cours de laquelle on aime suivre un livre, une symphonie, suivre aussi, observer une exposition. Et sur Fréquence Protestante, eh bien, Une Heure Avec prend ses quartiers d'été avec la série Un été avec. Et cette année, c'est avec beaucoup de bonheur que nous allons consacrer cette série à Bénédicte Vergès-Chaignon, historienne française bien connue de celles et ceux d'entre vous qui s'intéressent à la Seconde Guerre mondiale et tout particulièrement aux relations que nos concitoyens ont entretenues avec cette période sombre de notre histoire. Bénédicte Vergès-Chaignon ne saurait être réduite à l'époque qui va de 1939 à 1945. Elle va nous présenter non seulement son propre parcours, mais différents sujets qui la passionnent et qui l'ont conduite à écrire des livres. Et je tiens à vous rassurer tout de suite, chers auditeurs, nous n'allons pas passer 6 heures d'émission à parler de la Seconde Guerre mondiale sous ses angles les plus tragiques. Non, on va se promener un peu dans le passé, et c'est vraiment avec beaucoup de bonheur et d'honneur pour nous que nous rencontrons de nouveau Bénédicte Vergès-Chaignon. Bénédicte, bonjour.
1: Bonjour.
0: Merci beaucoup de nous accueillir et d'accepter cette longue durée d'entretien. Alors, une première question toute simple, Bénédicte Vergès-Chaignon, de quelle manière l'histoire est-elle venue à vous? Et non le contraire, bien sûr.
1: Alors, l'histoire est venue à moi par le truchement de mon père. Mon père était un très gros lecteur et un très gros lecteur d'histoire. Donc, non seulement il y avait beaucoup de livres à la maison, mais il y avait beaucoup de revues d'histoire.
0: D'accord.
1: Et je dirais que c'est peut-être mon premier contact avec l'histoire, c'est Historia, Historama, Le Miroir de l'Histoire, qui étaient au fond, je dirais, des revues qui étaient assez accessibles à partir du moment où on était à la fin de l'école primaire.
0: Oui.
1: Et pour vous donner une comparaison, je me rappelle que quand le magazine L'Histoire est apparu et que papa a commencé à l'acheter, ben, j'étais très dépitée parce que je ne comprenais rien. En fait, c'était trop scientifique, c'était trop sophistiqué pour une petite fille. Donc, j'avais l'impression un peu d'une escroquerie. Alors, dans un registre, je dirais moins adulte, j'aimais aussi énormément toutes sortes de livres illustrés. Alors, on avait, ma sœur et moi, une Iliade et une Odyssée illustrées, ainsi qu'un gros volume illustré à la fois de dessins et de photos sur l'histoire du monde. Et puis aussi, j'ai un souvenir très ému de certaines bandes dessinées. Alors, il y a eu Sissi Impératrice, qui était dans le magazine 15 ans et qui m'avait absolument enchantée quand j'étais petite fille. Et ma grand-mère m'avait offert une version en bande dessinée des Trois Mousquetaires que j'ai relue et relue et relue encore. Voilà. Je dirais, pour les bases, c'est ça, effectivement.
0: On voit au passage, pardonnez-moi cette intrusion dans le récit, Bénédicte, mais on voit au passage que les ouvrages destinés aux enfants, que parfois les adultes prennent avec un peu de dédain ou d'indifférence, peuvent jouer un rôle majeur dans
1: l'évocation. Je les aimais beaucoup. Il faut ajouter qu'il y avait sans doute moins d'offres qu'il n'y en a maintenant.
0: Oui.
1: Donc, je les ai aussi beaucoup relus, alors que, bon, je peux pas dire, mes parents ne lésinaient pas sur l'achat de livres, et puis on allait à la bibliothèque. Mais c'est vrai que ça a beaucoup compté. Je me rappelle très bien de ces livres, de certaines illustrations, mais probablement comme beaucoup de nos auditeurs. voilà, qui gardent un lien affectif très particulier avec certains des livres de leur enfance.
0: Les professeurs ont peut-être joué un rôle aussi. Ne dit-on pas à rebours qu'on a été dégoûté de telle ou telle discipline parce qu'on avait une ou un professeur pénible, injustice bien souvent, il faut le reconnaître, mais une façon de reporter sur les autres sa propre ses propres défaillances.
1: Oui, alors je vais aller tout à fait dans votre sens. Il y a deux choses que j'aimais beaucoup avec l'enseignement de l'histoire, alors y compris à l'école primaire, c'était l'aspect récit.
0: Et voilà.
1: Effectivement, voilà, parce que j'avais l'impression que l'histoire c'était des histoires, donc ça vraiment j'aimais beaucoup. J'aimais les illustrations aussi. Et puis c'est le cercle vertueux, c'est-à-dire comme ça me plaisait et que j'étais sûre d'avoir des bonnes notes, du coup j'étais contente quand arrivait voilà le moment de la leçon d'histoire sous une forme ou sous une autre. À l'époque où moi j'étais au collège puis au lycée, le programme était beaucoup plus chronologique qu'il ne l'est maintenant. Et donc, ça créait cette impression qu'on avançait dans le temps et dans la connaissance pour arriver au lycée à des périodes qui étaient assez palpitantes, puisque moi, quand j'étais en seconde, c'était la Révolution française qui était au cœur du programme, donc il se passait énormément de choses. Et en terminale, à mon époque, on terminait, c'est le cas de le dire, par la Seconde Guerre mondiale.
0: Là,
1: Et comme quoi il y a une prédestination dans la vie, c'est que le sujet
0: merci Calvin, je serai d'accord avec vous, hein, Bénédicte.
1: le sujet que j'ai eu au bac d'histoire était Résistance et collaboration en
0: Ah,
1: France pendant la Seconde Guerre mondiale.
0: fatalitas, votre
1: Et je
0: destin était
1: dois.
0: tracé.
1: Et voilà, et je dois à la vérité d'ajouter que ça a en partie sauvé mon bac, parce que, au contraire, j'ai eu 6 en philo, ce qui était un très fort coefficient, puisque moi j'étais en lettres classiques. Donc, il a fallu pas mal de points d'histoire pour rattraper ça.
0: Et vous vous êtes dit finalement, ce Heidegger était un sale type, je vais étudier la Seconde Guerre
1: Alors.
0: mondiale pour me venger.
1: Frédéric, est-ce que vous voulez que je termine cette confession en vous disant quel était le sujet de philo
0: Allons-y,
1: sur
0: bien
1: lequel
0: sûr.
1: j'ai été tellement médiocre? C'était faut-il défendre le faible?
0: Ah, oh, mais alors, franchement, voilà qui n'est pas très chrétien. J'en profite au passage pour vous demander si justement, en complément de votre formation historique, vous aviez reçu une sorte de, oui, une culture religieuse.
1: Alors oui, plus que ça, puisque moi j'appartenais à une famille catholique pratiquante. Mes parents s'étaient connus par cet intermédiaire parce que mon père était scout routier. Alors ce qu'on appelait les scouts routiers à la fin des années 40, c'était les scouts qui prenaient la route, hein, c'est pas des
0: Oui,
1: scouts
0: il n'était
1: qui.
0: pas camionneur.
1: Voilà. Et donc mon père avait connu les frères de ma mère et c'est comme ça que mes parents
0: Ah,
1: se sont
0: voilà.
1: mariés. Et donc mes parents étaient des catholiques pratiquants, maman était dame cathée comme on disait
0: Eh oui.
1: à l'époque. Et effectivement, je suis allée au catéchisme et aussi à une époque et dans un lieu. Hein, j'habitais Versailles, où je sais pas, 80% de la classe
0: Oui, oui.
1: allait au catéchisme. Hein. Je veux
0: Oui,
1: dire,
0: là, on
1: c'était.
0: pourrait reprendre la célèbre réplique de Louis de Funès dans Rabbi Jacob. Il est catholique comme tout le monde.
1: Comme tout le monde, exactement. Et au fond, eh ben, le mercredi matin était à cet égard une prolongation du restant de la semaine, effectivement. Et il y avait là, bien entendu, aussi une dimension
0: Oui.
1: d'histoire religieuse, bien entendu, alors qui était très, très centrée au fond sur la vie du Christ, hein, pendant ces, je
0: Oui.
1: dirais, ces moments d'apprentissage, en particulier à l'école primaire. Et donc, c'est vrai que, alors, nous possédions aussi, ma sœur et moi, une Bible illustrée. Alors, moi, je trouvais les images un peu roides, faut être honnête, enfin, un peu sinistres. Voilà, c'était une illustration en grisaille,
0: Un peu
1: ça me plaisait moins.
0: sulpicienne, disons, sans doute.
1: Voilà, en tout cas, voilà, c'est vrai que c'était sans doute trop sévère pour des enfants, mais on avait d'autres livres. Alors, par exemple, j'avais dans des tons pastels que j'aimais beaucoup plus, l'histoire de 3 grains de blé qui, vous l'aurez deviné, devenaient des hosties au terme du, mais qui a été très très joliment illustré. Et je me suis rendu compte, mais beaucoup plus tard, hein, évidemment devenue adulte, que le livre de catéchisme qui était utilisé, enfin la série qui était utilisée à l'école, à l'âge de l'école primaire, s'inspirait en fait beaucoup des dessins que Matisse a fait pour la
0: Oui, pour la
1: chapelle de
0: chapelle.
1: Vence ou pour l'église du plateau d'Assy, c'est-à-dire des silhouettes extrêmement stylisées. Et donc, le visage était remplacé simplement par un ovale, ce qui me plaisait pas beaucoup. J'aurais bien voulu que tout le monde ait bouche, nez et yeux, voilà, aussi. Mais en tout cas, bon, c'est vrai que j'ai aussi d'excellents souvenirs d'histoire par rapport à
0: Oui.
1: ça, effectivement.
0: Alors, à
1: Si je
0: Versailles,
1: vais
0: vous auriez...
1: ajouter,
0: Pardon, pardon, allez-y, je vous en
1: non,
0: prie,
1: non, je vous en
0: allez-y.
1: prie, Frédéric, et je vais ajouter que le scoutisme de papa avait eu un mini-rôle historique puisque papa avait fait partie des jeunes qui avaient été, je ne sais pas comment il faut dire, réquisitionnés, requis, demandés pour faire l'accueil des déportés
0: Ah
1: à
0: oui.
1: Paris au printemps 1945. Et donc, papa avait été au Bourget, à la gare d'Orsay, à l'hôtel Lutetia pour cet accueil des
0: Oui.
1: déportés. Alors, j'ouvre une parenthèse. Une fois que moi, j'ai été devenue parent, je me suis dit, mais comment on peut confier de telles
0: Envoyer.
1: tâches à des gens de 15 ou 16 ans? Et mais bien entendu, c'est aussi parce que les organisateurs ne s'attendaient pas à ce que
0: Oui.
1: tous allaient découvrir, voilà, avec l'arrivée de ces déportés. Et en
0: Peut-être
1: tout
0: aussi
1: cas,
0: parce que la jeunesse n'était pas la même jeunesse, c'est-à-dire
1: oui, et d'ailleurs,
0: très impliquée par les affaires de la guerre et non protégée,
1: exactement,
0: peut-être
1: et
0: aussi.
1: beaucoup moins protégée, effectivement, et papa n'allait pas tarder à commencer à travailler puisque mon grand-père est décédé des suites de ses blessures de guerre. Et donc, papa racontait volontiers un certain nombre d'anecdotes ou d'histoires par rapport à cet accueil des déportés. Et j'en viens à

0: Main familiale.
1: Familial, oui. Vivant à Versailles même ou tout près de Versailles, vous auriez pu avoir la fibre Louis XIVienne.
0: Oui. Mais alors peut-être que c'est parce que le château était trop inclus dans notre quotidien.
1: Ah oui.
0: Il faut que vous vous représentiez que dans les années 70 et même jusqu'aux années 80, le château était quand même beaucoup moins visité par des touristes internationaux que maintenant. Par exemple, il n'était visité par des touristes internationaux que à la belle saison. On va
1: Oui.
0: dire du printemps à la Toussaint, à la mauvaise saison, il n'y avait vraiment pas grand monde. Bien entendu, tout ce qui était parc et tout ça n'était pas
1: Fermé.
0: payant comme
1: Oui.
0: ça, voilà, comme ça l'est maintenant. Donc on y allait, je dirais, à tout bout de champ comme promenade dominicale très ordinaire. Et comme les moins de 18 ans avaient la chance de pouvoir entrer gratuitement dans le château, ce qui leur épargnait toute forme de queue, puisqu'au fond, il fallait simplement
1: Prouver qu'on avait moins de
0: montrer,
1: 18
0: voilà,
1: ans.
0: qu'on n'avait pas 18 ans. Et donc, je dirais, on allait aussi très couramment à l'intérieur du château, où je dois quand même dire qu'on visitait beaucoup moins de choses que
1: Ah oui,
0: maintenant, hein.
1: oui.
0: Hein, il y avait vraiment le parcours de base, je dirais, de grands salons, la galerie des glaces, mais beaucoup de choses qui se visitent maintenant
1: Ne se
0: n'étaient pas du
1: visitait
0: tout
1: pas. Oui.
0: accessibles, absolument. Et par exemple, maintenant, il y a les grandes eaux de 3 fois par semaine, voire plus. Quand moi, j'étais enfant, c'était tellement rare et exceptionnel que, eh bien, quand les grandes eaux étaient mises en œuvre, ça sentait affreusement la vase, puisque les canalisations n'avaient pas été utilisées pendant 10 mois. Voilà. Donc, je peux pas dire que ça soit un souvenir grandiose de mon enfance, mais effectivement, j'avais pas une appétence particulière pour cette période, probablement parce que ce que je rencontrais beaucoup dans la bibliothèque de papa, c'était plutôt de l'histoire, je dirais, du 19e et du
1: Oui,
0: 20e siècle.
1: oui. Alors, peu de géographie, Bénédicte Vergès Seignot, dans ce parcours. Souffrez que je vous pose une question à ce sujet, car vous êtes typiquement française, et peut-être nourrissez-vous à l'endroit des choses, de l'espace et de la physique naturelle une sorte de relation difficile.
0: Alors, une relation difficile, ce serait beaucoup dire, mais c'est vrai que j'avais tendance à considérer que la géographie était un peu un appendice de l'histoire. Voilà, soyons honnêtes. Je connaissais et je connais encore tous mes départements et mes préfectures, mais
1: Ce
0: par
1: qui
0: exemple,
1: est un exploit de nos jours, hein,
0: oui,
1: alors.
0: par exemple, je suis quand même une piètre dessinatrice et d'autant plus complexée que papa était dessinateur professionnel, maman peignait, ma sœur dessine très bien. Donc, j'étais vraiment à cet égard le vilain petit canard. Donc, au moment des cartes de géographie, je n'en menais pas très large et… Parmi les pires souvenirs d'une scolarité plus avancée, c'est quand on arrive en classe préparatoire, qu'on fait de la géomorphologie et qu'il y a des courbes
1: Ah,
0: de niveau. Alors
1: ah là, les courbes de niveau,
0: voilà, ça pour
1: pour
0: moi,
1: qui n'en a jamais fait?
0: c'était le fond de la misère. Et alors mon pauvre papa m'expliquait et me réexpliquait X fois et
1: Oui.
0: ça n'a rien changé malheureusement. Voilà.
1: Je compatis, je compatis. Alors, Bénédicte Vergès Seignon, tout cela nous permet de comprendre qu'au fond, vous avez eu la vocation précoce, sans vous l'avouer peut-être d'emblée, de devenir historienne.
0: Alors, il y a une autre

0: dimension, Frédéric, parce que par exemple, je n'ai jamais ambitionné de devenir professeur d'histoire.
1: Mais
0: Voilà.
1: d'ailleurs, vous n'êtes pas explicitement professeur
0: Non, non,
1: d'histoire dans le...
0: j'ai été très peu enseignante, effectivement. La chose que j'ai pas mentionnée, c'est qu'étant petite fille, j'étais tout à fait fascinée par l'émission Bernard Pivot apostrophe.
1: Rendons
0: Alors,
1: hommage à cet homme exceptionnel qui a marqué des générations de
0: des
1: Français.
0: générations, et donc le vendredi à 21h30, je
1: Eh oui.
0: regardais avec mes parents. Alors, quoique très souvent ne comprenant pas, voire m'ennuyant légèrement, j'étais fascinée par cet aspect où vous venez, vous parlez de votre livre, de vos livres, on vous pose des questions intelligentes, vous faites des réponses intelligentes, tout le monde a l'air très intelligent et c'est extrêmement valorisant et je trouvais ça merveilleux et je me disais vers 10 ans que j'aimerais bien être écrivain. Mais j'avais quand même conscience que je n'avais rien à raconter. Voilà. C'était, et donc je suppose, non, je suppose pas. Je suis certaine que le fait d'écrire de l'histoire, ça a été pour moi la solution pour écrire. Effectivement, parce que je ne pense pas du tout que je sois potentiellement un écrivain de fiction, du tout. J'ai besoin, je dirais, des archives hein, en général pour démarrer une écriture. J'ai besoin qu'il y ait quelque chose de préexistant, voilà, pour me lancer. Parce que peut-être on aura l'occasion d'en reparler, mais pour moi, l'écriture, c'est quand même un effort.
1: Ah mais c'est un aussi magnifique de nous le dire, de nous faire cadeau de cette confidence, parce que nos auditeurs qui vous ont lu, et je l'espère, ils sont déjà très nombreux, le savent, votre façon d'écrire est à la fois limpide, fluide et rigoureuse. Et ça, c'est une alchimie que tous les historiennes et toutes les historiennes et tous les historiens ne parviennent pas à saisir pour eux-mêmes, hein. Il existe de grands scientifiques incapables de construire un livre agréable à lire.
0: Alors, écoutez, vous avez évoqué des professeurs et peut-être que j'aurais dû parler aussi des professeurs que j'ai eus dans l'enseignement supérieur et en particulier de Serge Bernstein, qui donc enseignait
1: Magnifique.
0: l'histoire à Sciences Po Paris, où j'ai été son étudiante puis sa thésarde. Et il avait dit que, il nous avait dit que l'histoire est un récit. Donc, il faut que quand on écrive un récit et que d'autre part, la chance que nous avons, nous, historiens, c'est que nous ne sommes pas embarrassés d'un jargon technique, plus ou moins pseudo-scientifique, et que donc nous avons la chance de pouvoir nous adresser potentiellement à tout le monde. Voilà. Et c'est quelque chose qui, grâce à lui, me tient beaucoup à cœur.
1: Merci de rendre hommage à Serge Bernstein, qui est vraiment un très grand professeur et aussi un grand auteur de livres, hein,
0: Tout
1: avec...
0: à fait, un grand historien et un grand enseignant, absolument, à la fois rigoureux mais très bienveillant et pas du tout quelqu'un qui tirait la couverture à lui ou qui tirait profit de ses étudiants.
1: Alors, Bénédicte Vergès-Chaignon, ce goût de l'histoire, du récit, de la littérature aussi, on en reparlera au fil des émissions, tout ça vous façonne et vous fabrique, j'allais dire, historienne aujourd'hui. Au fond, diriez-vous que le choix de la Seconde Guerre mondiale et de ses alentours, était presque naturel pour vous?
0: Alors, bizarrement, il est plus conjoncturel que ce qu'on pourrait penser. En
1: D'accord.
0: fait, comme j'ai fait mes études à Sciences Po, on fait de l'histoire contemporaine. On
1: Oui.
0: faisait de l'histoire qui commençait à la fin du 19e siècle. Donc, de toute façon, quand on proposait des sujets, eh ben, il fallait
1: Oui.
0: commencer au plus tôt vers les années 1870. Et c'est là qu'on était vraiment très capé. Alors, moi, j'aimais beaucoup le 19e siècle, j'aimais beaucoup l'entre-deux-guerres. Et le premier travail que j'ai proposé, donc, qui était un DEA qui correspondrait maintenant à un master 2,
1: Oui.
0: c'était effectivement sur la Première Guerre mondiale et juste après. C'était vraiment sur le tournant des années 1910-1920. Et dans la droite ligne de ça, j'ai proposé un sujet de thèse qui était vraiment sur l'entre-deux-guerres, pour le
1: Oui.
0: coup, puisque j'ai proposé d'étudier un groupe, celui des internes en médecine des hôpitaux de Paris, de 1918 à 1939. Et comme pendant que je faisais ma thèse, je me suis mise à travailler et à travailler avec Daniel Cordier sur la Seconde Guerre mondiale, ça me donnait plein d'opportunités dans les archives de
1: Et
0: lire des
1: oui, et
0: choses,
1: oui, et là
0: voilà.
1: vous vous êtes
0: Donc
1: déplacé chronologiquement.
0: j'ai étendu mon sujet de thèse finalement de 1914 à 1945, et c'est un peu comme ça que les choses se sont enchaînées sur la Seconde Guerre mondiale. Je dois à la vérité de dire à nos auditeurs que aussi les éditeurs commercialement sont plus intéressés
1: Oui.
0: par la Seconde Guerre mondiale, par exemple, que par l'entre-deux-guerres ou les années 1880.
1: Oui.
0: Donc, les premiers projets qu'on m'a proposés étaient sur la Seconde Guerre mondiale.
1: Alors, je suppose que pour une étudiante, rencontrer pour la première fois Daniel Cordier a été quand même un événement, non?
0: Alors, oui et non. Alors, en fait, j'allais à l'origine pour un job d'étudiante de 3 semaines. Et il faut se replacer au fait que Daniel Cordier n'était pas du tout connu à ce moment-là.
1: Ah, voilà.
0: Il n'avait pas publié ses ouvrages sur Jean Moulin encore. Donc, il était totalement inconnu du grand public et pas tellement connu des historiens. Je pense à part Jean-Pierre Azéma à Sciences Po, voilà, c'était un peu le seul à le connaître. Et donc, je suis arrivée, je dirais, assez candidement dans cette entreprise. Donc, en principe, pour 3 semaines. Et je dois vous dire très honnêtement et dire à vos auditeurs que c'est parce que j'avais été appâtée par la somme faramineuse qui m'était proposée pour ces 3 semaines, qui était de 10 000 francs, ce qui représentait, attendez, pour un étudiant, c'était énorme, quoi.
1: Bien sûr.
0: Et donc, j'ai pas beaucoup cherché plus loin. Voilà. Et donc, j'ai été recrutée pour mettre au propre les notes en bas de page. Voilà.
1: D'accord.
0: Et donc, alors j'ai répondu à votre question. Non, c'était pas très impressionnant de rencontrer Daniel Cordier. Oui, a posteriori, ça a changé ma vie. Voilà.
1: Voilà.
0: Mais bien sûr, je ne le savais pas.
1: Voilà, c'est ça. Vous étiez une sorte de Fabrice Del Dongo, mais non pas à Waterloo, mais dans
0: Voilà.
1: l'Austerlitz
0: Bah, pas
1: de...
0: à Waterloo, à Juan-les-Pins, pour le coup.
1: Voilà, c'est ça. Bravo. Oh, bravo pour la métaphore filée. Merci beaucoup. Alors, donc, évidemment, Daniel Cordier va changer votre vie parce que vous allez l'épauler, le guider, enfin, le guider, l'aider plutôt à mettre de l'ordre dans une recherche pharaonique qu'il avait entreprise à l'issue, rappelons cela à nos auditeurs qui n'auraient pas connaissance de cela, à l'issue d'une émission des dossiers de l'écran en 1977, au cours de laquelle Henri Freinet, grande figure de la résistance, promouvant son propre livre, avait expliqué que selon lui, Jean Moulin était crypto-communiste et agent de Staline. Daniel Cordier, qui en avait été le secrétaire de Moulin, a décidé de rendre justice à son à son maître, et ça lui a pris combien? 40 ans peut-être en tout,
0: Oui,
1: hein?
0: alors déjà, 12 années avant la publication du premier tome de la biographie qu'il a consacrée à Jean Moulin.
1: Jean
0: Et
1: Moulin, l'homme du Panthéon, hein, c'est ça, je
0: alors,
1: crois.
0: c'était l'inconnu du Panthéon.
1: L'inconnu
0: Et
1: du Panthéon,
0: il y a
1: pardon.
0: eu 3 tomes. Voilà. Ensuite, il y a eu La République des catacombes. Donc, c'est pas compliqué. Moi, j'arrive en 1989. Ce sera l'année où paraîtront les 2 premiers tomes de l'inconnu du Panthéon. Et j'arrête grosso modo l'essentiel de ma collaboration avec Daniel Cordier après la parution de La République des catacombes en 1999. Voilà. Donc, pendant ces 10 années-là, on travaille ensemble. Après, lui continue, mais beaucoup plus sur ses mémoires, puisque Alias Caracalla va paraître en 2009, voilà, et lui permettre de connaître une notoriété nationale à l'âge de 89 ans. Je lui ai dit toujours, parce que, vous voyez, tous les espoirs sont tout le temps permis, hein, quoi.
1: Absolument. Enfin, gardons-nous de vivre les mêmes événements que Daniel
0: Oui,
1: Cordier, d'être
0: tout à fait.
1: obligés de vivre ce qu'a vécu Daniel Cordier pour
0: Mais en tout cas,
1: accéder à la notoriété.
0: on peut y croire jusqu'au bout, hein,
1: Alors,
0: effectivement.
1: question un peu pratique qui, je le suppose, intéressera quand même nos auditeurs, c'est quand on rencontre un homme comme Cordier à la tête de tant d'archives et de documents, je viens de vous dire, vous l'avez aidé à mettre de l'ordre. Mais moi, je suis installé tranquille devant mon bureau. Pour poser la question, c'est facile, mais pour le faire, c'est une autre aventure, non?
0: Alors, écoutez, le démarrage est très amusant, je pense, puisque donc je voyage pour me rendre chez lui avec un monsieur qui avait été correcteur dans l'édition et qui essayait de mettre un peu de propre dans les très gros manuscrits de Daniel Cordier. Et il me donne à lire pendant le voyage. Des pages consacrées au moment où Jean Moulin, vers 1935, est secrétaire général de la préfecture de la Somme. Et le premier chapitre que je lis concerne une séance du Conseil général de la Somme. Alors, c'est d'un inintérêt que vous pouvez imaginer.
1: Très
0: Et
1: relatif, disons les choses crûment.
0: voilà. Et il y a entre parenthèses des annotations pour les corrections à faire, dont dans cette salle tendue de velours vert foncé, entre parenthèses vérifiée. Et je me dis, OK, c'est l'horreur. Voilà. Donc, j'arrive chez Daniel Cordier. Bon, je pense qu'on aura l'occasion d'en reparler, mais il était à la fois extrêmement policé, hein. C'était l'ancien jeune homme de bonne famille et assez excentrique. Donc, on commence par déjeuner et je commence par me demander si je peux bien manger mes asperges avec mes doigts ou pas. Voilà. Et voilà, c'est l'entretien d'embauche. Voilà à quoi
1: Ah oui.
0: ça se résume. Et on me demande du maître du propre dans les notes parce que à cette époque antédiluvienne de Word,
1: Oui.
0: les notes ne suivent pas automatiquement le texte. Donc en fait, chaque fois qu'il y a un ajout, un retrait, une modification dans le manuscrit, eh bien la numérotation des notes devient fautive et à force, c'est n'importe quoi.
1: Oui.
0: Voilà. Donc ça va être ça le travail quand même assez ingrat, hein,
1: Oui,
0: disons les
1: rébarbatif, disons.
0: voilà, appelons les choses par leur nom, qui n'avancent pas forcément beaucoup et qui donnent l'impression dans l'ensemble, puisque nous travaillons en même temps 2 manuscrits qui sont très gros, hein, parce que les livres, une fois qu'ils sont parus, font chacun pratiquement 700 pages, dont une préface de 300 pages sur le premier volume, hein. Donc,
1: Oui.
0: Vous vous rendez compte de ce qu'on fait tourner. Moi, j'ai 22 ans, hein, donc comment dirais-je, je suis habituée aux méthodes, on va dire, universitaires de l'appareil critique, mais c'est quand même voilà, c'est quand même assez lourd et ça me donne l'impression de quelque chose voilà, qui n'avance pas beaucoup. Et ce qui est très amusant, c'est que dans le même moment, Daniel Cordier est en train de faire refaire son jardin par des jardiniers qui, eux aussi, n'arrêtent pas de faire, défaire, recommencer. Et donc, il y a une construction en abîme, comme ça, de ces tâches sans cesse recommencées.
1: Renouveler, oui. Eh bien, écoutez, oui, c'est tout à fait marquant. Donc, telle une jardinière au travail des archives de Daniel Cordier, vous essayez de mettre de l'ordre. Combien de temps avez-vous dû travailler pour cela?
0: En fait, j'ai travaillé pendant à peu près 3 mois en 1989 et j'étais trop sévère en disant que ça n'en finirait jamais puisque ça s'est fini. Les manuscrits sont partis chez l'éditeur et les deux premiers volumes de Jean Moulin sont parus en septembre, je pense, 1989 ou octobre, je ne sais plus. Honte à moi. Et voilà, je pense qu'on aura l'occasion
1: Oui.
0: de reparler de ça, mais donc ils sont parus au milieu d'une énorme polémique. Et Daniel Cordier m'a gardé à ses côtés, d'abord pour y répondre et pour continuer la suite. Et pendant que voilà, je faisais cette suite avec lui, j'ai rédigé et soutenu ma thèse. Et Daniel Cordier et cette thèse m'ont emmené finalement auprès de Pierre Nora,
1: Oui.
0: voilà, avec lequel j'ai commencé à travailler à la fin des années 1990.
1: Ça, c'est
0: Et
1: formidable, n'est-ce pas,
0: voilà,
1: de se trouver au cœur du réacteur, n'est-ce
0: du
1: pas?
0: réacteur, toujours avec une part de hasard, mais je pense que la vie, elle est faite aussi de hasard et de chance. Mais voilà, et puis bon, j'ai commencé à publier un petit peu, et voilà comment ma profession d'historienne s'est dessinée
1: Bien
0: petit à
1: sûr.
0: petit, effectivement, avec au fond cette variété, c'est-à-dire mes propres livres ou articles, mais aussi du travail d'édition au service d'autres auteurs. Et puis par la suite, la chance de participer à des expositions
1: Oui.
0: historiques, à des podcasts, à des
1: Des
0: émissions, à
1: colonnes,
0: des
1: oui.
0: documentaires, voilà,
1: Oui.
0: toutes sortes de choses qui donnent beaucoup de variété aussi au travail quotidien.
1: Alors, vous dites que la publication des premiers volumes de Daniel Cordier consacrés à Jean Moulin a provoqué un scandale, en tout cas des polémiques. Pourriez-vous nous en dire un petit peu plus, s'il vous plaît?
0: Oui, alors donc nous nous replaçons en 1989, donc déjà beaucoup d'anciens résistants sont encore en vie
1: Et oui, il faut le
0: à ce
1: rappeler.
0: moment-là.
1: Et le président de la République, pour avoir été partisan du maréchal Pétain, a été également partisan de la résistance. Hein?
0: Absolument, puisque c'est François Mitterrand à cette époque-là. Alors c'est antérieurement au livre de Pierre Péan, Une jeunesse française, qui va apporter tous les éclaircissements sur la présence de François Mitterrand à Vichy, à une certaine période. Voilà. Et donc, la particularité, l'une des particularités du travail de Daniel Cordier, vous l'aurez peut-être deviné, c'est qu'il va faire écrire une histoire de la résistance, du moins de la résistance des chefs, fondée très majoritairement sur les archives,
1: Oui.
0: alors que c'est une histoire qui reposait encore beaucoup sur
1: Et voilà.
0: les témoignages de témoins vivants, Alors, qui de manière intéressée, mais aussi parfois de manière totalement sincère, ont des faux souvenirs ou des
1: Oui,
0: torsions dans leur mémoire, comme nous en avons tous.
1: bien
0: Voilà.
1: sûr.
0: Et donc, ils se trouvent brutalement confrontés à des archives qui viennent démentir, corriger, contredire, amender ce qu'ils disent et répètent depuis des décennies.
1: Et qui
0: Voilà.
1: devient une nouvelle vérité à l'époque, parce
0: Absolument,
1: que...
0: tout à fait. Et je vais faire une parenthèse. Daniel Cordier a raconté dans un de ses livres de mémoire qu'il avait été sollicité par un juge d'instruction dans le cadre du procès de René Hardy, donc l'homme qui est accusé d'avoir dénoncé la réunion de Caluire et amené à l'arrestation puis la mort de Jean Moulin. Daniel Cordier dit qu'il ne se rappelait absolument pas de cette déposition auprès d'un juge d'instruction et qu'il avait été bien étonné quand moi, Bénédicte, je lui avais donc apporté le procès-verbal de cette déposition. Et alors là, à nouveau, la construction en abîme continue car je lis ça dans les mémoires de Daniel Cordier et pour ma part, je ne me rappelle absolument pas lui avoir apporté le procès-verbal de déposition. Voilà. Je ne raconterai pas ça si ça ne montrait pas la fragilité incroyable de notre mémoire et de notre témoignage.
1: Oui,
0: Donc,
1: donc
0: dans
1: le
0: la
1: travail
0: pause,
1: de Cordier est fondé sur l'archive, hein.
0: et il est fondé sur l'archive et vraiment sur la vérification. Et donc la polémique est, il y a cet aspect et il y a aussi très ponctuellement le fait que Daniel Cordier va mettre à jour que Henri Freinet est un homme qui a, de sa propre initiative, commencé dans la résistance en croyant que, au fond, le maréchal Pétain et Vichy étaient en quelque sorte favorables au projet de lutte pour la libération du territoire national et qu'il a dû énormément évoluer sur lui-même. Voilà. Et que ça explique, je fais très court, hein, vous m'excuserez, mais ça explique en partie ces dissensions avec Jean Moulin et a posteriori les accusations qu'il a portées contre Jean Moulin. Et maintenant, c'est tout à fait quelque chose qui a été repris en compte par l'historiographie, mais au tournant des années 80 et 90, dire qu'on a été résistant et en même temps qu'on a pu être maréchaliste, c'est inaudible.
1: Voilà,
0: Voilà.
1: voilà.
0: C'est absolument scandaleux. Donc, par exemple, quand Daniel Cordier produit les documents qui lui permettent de dire ça, bien, on l'accuse d'avoir inventé un faux ou d'attribuer faussement à Henri Freinet tel ou tel texte.
1: Alors que plus tard, Henri Freinet lui-même, dans un documentaire d'ailleurs disponible sur le site de l'INA Madeleine, assume très clairement et
0: Absolument.
1: honnêtement
0: Et d'ailleurs, c'est
1: cette
0: grâce à Henri Freinet que, bien avant tout ça, on sait ce qu'il y a dans ce document que Henri Freinet pense être perdu, dont il fait des petites citations qui permettent d'identifier en réalité qu'il est bien l'auteur du document en question. Donc, Henri Freinet n'a pas menti
1: voilà.
0: là-dessus, mais c'est devenu quelque chose de qui paraissait trop compliqué, trop incompatible pour qu'on puisse dire des choses pareilles.
1: Et donc, nous voici là à l'orée de ce feuilleton, dans un décor historique, avec une France qui ouvre ses archives, qui en découvre à la fois les grandeurs et les ombres. Et puis vous, Bénédicte Vergès-Chaignon, jeune femme étudiante en train de construire sa thèse, qui par les hasards de la vie, vous trouvez au centre de tout cela. Avez-vous le sentiment, puisque nous sommes à la fin de ce premier épisode, avez-vous le sentiment que ce que vous aviez reçu dans l'enfance a joué un rôle dans cette orientation.
0: Alors, je vais vous faire d'abord une réponse qui va vous faire sourire, c'est que j'ai évoqué un peu quelle était la personnalité de Daniel Cordier, le fait que je sois une petite jeune fille très bien élevée, très polissée, etc. Ça avait son importance dans notre entente.
1: Oui.
0: C'est vrai que en même temps, comme mes parents avaient pas mal le sens de l'humour, ça me permettait de mettre une certaine distance avec le patron qu'était Daniel Cordier, tout en étant absolument consciente de sa valeur à lui et de la valeur de son travail. Seulement, il mettait beaucoup d'affectif dans le travail. Et moi, je m'efforçais de ne jamais oublier que c'était un travail et pas juste une relation personnelle. Voilà. Donc, je pense que ça a eu beaucoup d'importance dans le fait qu'on ait pu travailler ensemble
1: Oui.
0: pendant 10 ans, je dirais en ne nous étant vraiment disputés qu'une fois,
1: C'est
0: en
1: beau,
0: réalité.
1: c'est
0: Oui,
1: beau.
0: oui. Tout à fait. Après, c'était aussi parce que j'étais bien consciente, je dirais, on avait quand même 45 ans d'écart. J'étais bien consciente du respect que je lui devais
1: Oui, bien
0: aussi à tous
1: sûr.
0: égards.
1: Mais la construction familiale qui est la vôtre jouait son rôle. Vous aviez
0: Oui.
1: bel et bien des parents qui avaient existé, qui existaient encore et qui étaient là pour vous soutenir.
0: Absolument, qui était là pour me soutenir et aussi me soutenir, je dirais, dans cette petite distance critique, puisque quand,
1: Intellectuellement, vous voulez dire?
0: oui, puis même quand Daniel Cordier voyait mes parents, il leur expliquait à chaque fois à quel point j'étais totalement merveilleuse, d'ailleurs tellement merveilleuse que j'aurais dû écrire ses livres à sa place, etc. Enfin, vous imaginez des dithyrambes complètement. Et alors, ça agaçait prodigieusement ma mère. Ma mère était très, très polie, donc elle disait oui. Puis après, elle me disait, il m'agace avec ça, c'est n'importe quoi. Et donc, je pense que voilà, ça me permettait aussi
1: Oui.
0: voilà, de garder une forme de lucidité par rapport à ce que je vivais, qui était quand même assez extraordinaire au sens premier du mot,
1: Oui.
0: quoi.
1: Et vous gardiez la tête froide, vos
0: Voilà,
1: parents vous disaient
0: voilà.
1: attention, ne prends pas la grosse tête, c'est ça.
0: Oui, tout à fait, tout à fait.
1: Bon, et d'emblée, vous vous êtes dit que vous alliez construire votre propre œuvre à l'abri de ce travail-là?
0: Oui, en fait, je me suis rendu compte. D'abord, il y a eu ma thèse, et vous savez, quand on fait une thèse, bah, après, on commence à vous demander un article dérivé d'une partie de votre thèse, une communication dans un colloque, etc. Et je me suis dit que, voilà, moi, comme je travaillais sur les médecins, bah, c'était pas, j'empiétais pas sur l'histoire de la résistance. Et comme
1: Oui.
0: mon travail a pris de l'ampleur par la suite, et ben, moi, je me suis mise à beaucoup travailler, je dirais, sur Vichy, sur la collaboration, justement, bah, pour non seulement pas empiéter sur le travail du patron, mais aussi pour me changer, pour être honnête avec vous,
1: Et
0: parce que
1: regardez la France de l'autre côté, peut-être
0: oui, et
1: aussi.
0: non, mais aussi vraiment prosaïquement, Frédéric, Jean Moulin, enfin 5 jours sur 7 pendant 10 ans, voilà, c'était quand même beaucoup. Voilà. Donc c'est vrai que
1: Oui.
0: j'étais contente de
1: De vous
0: changer un peu
1: intéresser à
0: de
1: d'autres,
0: perspective.
1: oui, voilà.
0: Absolument.
1: À
0: Tout
1: une
0: à fait.
1: époque où nous l'avons dit, et je ne voudrais pas lasser les auditeurs avec cette question, mais quand même, la France ouvre ses archives et durant les années 90, regarde son passé de façon plus lucide.
0: Absolument, parce que justement, la loi d'ouverture des archives publiques, elle date de 1979, donc il y a du travail qui a commencé à s'accumuler par rapport à l'ouverture des archives. Alors quand je dis ouvre, c'est quand même une période où nous devons demander encore beaucoup de dérogations, c'est-à-dire d'autorisation d'accéder à des archives publiques, des demandes qui sont parfois rejetées. Donc, c'est vrai que c'est aussi du travail qui prend du temps, hein, tout
1: Oui.
0: simplement. Il faut jamais que les lecteurs se disent comment ça se fait que ça n'a pas été fait plus tôt. Voilà. Des fois, c'est tout simplement parce qu'il n'y avait pas d'inventaire, donc on ne savait pas que les archives
1: Existait.
0: existaient, donc on ne pouvait pas demander à être autorisé à les voir. Et puis bon, bah, il y a bien sûr le temps d'exploitation. L'autre chose, c'est que maintenant, peut-être les gens se rendent compte que vous emmenez votre smartphone aux archives et vous faites des photos, des documents. Très souvent, maintenant, c'est autorisé. À l'époque, non seulement il n'y a pas de smartphone, enfin, c'est les photos sont argentiques, hein, donc on prend pas des photos de la même manière. De toute façon, c'est pas autorisé de photographier les archives. On recopie à la main, on recopie au crayon à papier, puisqu'on n'a pas droit au stylo et à l'encre dans les archives.
1: Parce que ça
0: Et
1: pourrait abîmer, c'est ça?
0: parce que ça pourrait abîmer les archives. Et pour ma part, j'ai donc recopié à la main l'instruction du premier procès de René Hardy en 1947. Voilà. Et donc, l'avantage de cette méthode, c'est que vous connaissez très bien ce que vous avez lu, puisque ça s'est apparenté à un pinsum. Mais ça met en place une espèce de gymnastique cérébrale où on commence à réfléchir sur la manière dont on va utiliser l'archive
1: Oui.
0: et qu'est-ce qu'elle nous apporte. Voilà.
1: C'est donc très formateur parce qu'il y a une double lecture, la lecture du présent
0: Exactement.
1: et la lecture de l'avenir.
0: De l'avenir. Exactement, vous avez trouvé la bonne expression, Frédéric.
1: Merci beaucoup, Bénédicte Vergès-Seignon. Ainsi s'achève le premier épisode de cet été en votre compagnie et nous nous réjouissons de vous retrouver bientôt. Bonne soirée à vous et bonne soirée à tous.

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0: Aujourd'hui, j'aimerais qu'on puisse aborder un thème pas facile, mais pourtant qui fait bien partie de notre vie, qui est la colère. Oui, à un moment donné, ça nous arrive de nous mettre en colère. Alors pour certains, plus vite que d'autres. Moi, je suis plutôt dans la team plus rapide. Mais la réalité, c'est que cette colère peut vraiment être comme, on pourrait dire, un cancer spirituel qui, petit à petit, grandit et affecte notre être. Et lorsqu'on vit dans une colère ou dans quelque chose qui veut nous détruire, eh bien, on est sujet à être abîmé, fatigué, amer, toutes ces choses. Et quand on est comme ça, on n'est pas heureux, on n'est pas bien. Personne n'a envie d'être aussi avec des gens qui sont amers, qui sont colériques, qui n'arrivent pas à se maîtriser, c'est difficile de pouvoir vivre avec des personnes comme ça. Et du coup, c'est ce que le diable veut. La chose qu'il désire, c'est que des choses qui sont en nous, qui parfois sont, pour certains, on pense, mais c'est plus fort que moi, eh bien, Dieu nous donne des clés pour pouvoir comprendre et pouvoir aussi avoir la victoire sur toutes les choses qui veulent venir nous anéantir. Et Jésus a beaucoup parlé dans son sermon sur la montagne, où il développe des réalités bien concrètes de la vie de tous les jours, comment nous pouvons surmonter ces choses et l'importance de surmonter ces choses. Alors j'aimerais me poser une question en guise de titre d'émission. Es-tu prêt à surmonter ta colère? Je ne demande pas de réponse, je vous la laisse entre vous et Dieu. Donc voilà, c'est notre thème d'aujourd'hui. Es-tu prêt à surmonter ta colère? Pour cela, je vous invite à prendre tout de suite notre premier morceau. Et j'aime beaucoup ce morceau parce que c'est un morceau hispanique et qui justement nous parle de fait de sourire à la vie. C'est le contre-pied de la colère. Sonriele de Daddy Yankee.
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C'était Sonriele et c'est sourire entre guillemets à la vie de Daddy Yankee. Parce que oui, la vie est belle, même si parfois il y a des choses qui peuvent nous toucher, peut-être des choses qui peuvent vraiment nous blesser même, ou des choses qui peuvent nous prendre dans notre être et nous amener à expérimenter la colère. Et donc aujourd'hui, j'aimerais qu'on puisse parler un peu des principes, de pourquoi on est appelé à surmonter cette colère et qui va nous amener à nous dire « Ok, oui, je veux surmonter cette colère ». Premièrement, la nature de la colère, c'est toujours de pouvoir grandir en nous, en nous conduisant à des résultats dangereux, voire même à une intensification. Qu'est-ce que la Bible nous dit en fait ? La Bible nous dit qu'à chaque fois qu'on se met en colère, eh bien, on a ce potentiel de pouvoir laisser place à des esprits mauvais qui viennent et qui viennent nous voilà, c'est comme ouvrir la porte à des choses qui sont mauvaises et qui viennent nous faire du mal. Et cette colère, eh bien, elle est là en nous, elle a ce pouvoir ensuite après d'agir, de faire des choses. Et Paul dira même dans Éphésiens 4, 26, 27, si vous vous mettez en colère, ne péchez pas. Que le soleil ne se couche pas sur votre colère et ne laissez aucune place au diable. Pourquoi ? Parce qu'à chaque fois qu'on laisse la colère venir, vous savez, nous ronger, nous ruminer, nous amener à avoir des pensées mauvaises sur une personne ou de sur une situation, ou d'être vraiment dans ce mal-être ou dans quelque chose peut-être qu'on a vécu qui était difficile. Et je ne dis pas que la colère n'est pas tout. Parfois, c'est pas une question de légitimité, mais c'est ce qu'elle produit en nous. Et c'est pour ça que, vous savez, quand on dit que le soleil ne se couche pas sur votre colère, c'est-à-dire ne la laissez pas grandir. C'est comme c'est quelque chose qui vient à vous. Si à un moment donné, vous ne traitez pas cette chose, eh bien, au début, c'est peut-être quelque chose de petit, mais plus vous la laissez, plus elle va grandir. Et c'est pour ça que c'est important de ne pas laisser cette colère monter en nous. D'autre part, on voit que dans Jésus, lorsqu'il va parler dans Matthieu chapitre 5, il va amener un texte intéressant. Il vous a dit, vous avez entendu qu'il était dit aux anciens, tu ne tueras point. Celui qui tuera mérite d'être puni par les juges. Mais moi, je vous dis que quiconque se met en colère contre son frère mérite d'être puni par les juges. Que celui qui dira à son frère « Raca » mérite d'être puni par le Sanhédrin, et que celui qui dira « Insensé » mérite d'être puni par le feu de la Géhenne. C'est incroyable de voir ce que Jésus dit ici, parce que en fait, lorsqu'il parle de ça, il parle justement de cette colère qui non seulement peut venir, mais qui peut, entre guillemets, aller jusqu'au meurtre. Il dit, on vous a parlé seulement du meurtre, mais moi je vous dis de ne pas se mettre en colère contre son frère. Pourquoi ? Parce que la colère, c'est le début. Et plus ça va aller, c'est comme une porte qu'on ouvre à des choses mauvaises, plus ça va aller. Si on laisse cette colère grandir, grandir, grandir, grandir, grandir, à un moment donné, on peut faire une chose incroyable qu'on n'aurait peut-être même pas imaginé faire, c'est tuer quelqu'un. En fait, c'est le bout de la colère. C'est si vous la laissez grandir, si à un moment donné, vous la stoppez pas, si à un moment donné, vous ne dites pas stop par rapport à quelqu'un, c'est le danger qui vous guette. Alors, bien évidemment, je ne suis pas en train de dire qu'on est tous des tueurs potentiels, mais la réalité, c'est que c'est cette négativité qui peut grandir en nous. Et il dira, même celui qui dira à son frère Raca ou insensé, mérite d'être puni par le feu de la gêne. Raca, c'était de traiter quelqu'un d'imbécile, d'idiot ou de stupide. Et un peu la même chose qu'insensé, sont deux paroles identiques. Et ce qui est intéressant, c'est qu'il dit ici d'être puni par le feu de la Géhenne. C'est quoi le feu de la Géhenne ? Le feu de la Géhenne, en fait, c'était un endroit, une vallée. D'ailleurs, Géhenne vient de Géhimon, qui veut dire la vallée des Himons, où on mettait les ordures à l'époque de Jésus et on les brûlait. On brûlait les ordures pour pas qu'il y ait trop d'infections. Et donc, du coup, c'était un endroit connu voilà, où on brûlait les ordures. Mais elle a même, cette vallée, même une autre signification qui vient même d'avant, où le roi Akaz faisait des sacrifices d'enfants. Et c'est ça qu'en fait, Jésus dit ici, mérite d'être puni par le feu d'enfants, c'est-à-dire que, par le feu de la Géhenne, c'est-à-dire que là, on faisait des choses horribles, inspirées, insufflancées par le diable. Eh bien, si on laisse cette colère monter, à un moment donné, bah, on va se retrouver au même endroit à être jugé dans cet endroit qui représente, entre guillemets, l'enfer, qui représente le lieu où toutes ces personnes qui faisaient des choses horribles vont se retrouver.
Ne laissons pas la colère venir nous détruire. Ne laissons pas la colère venir grandir en nous jusqu'à détruire notre vie, celle des autres. Et trop souvent, on entend même des faits divers ou parfois même voilà, des choses horribles qui se passent entre deux personnes. Parfois même, on entend souvent des couples où l'un tue l'autre. Et c'est tellement horrible parce que c'est exactement ce que j'ai dit. On a laissé la colère grandir jusqu'à un moment donné où on a telle rage, une telle haine qui s'est instaurée en nous que tout notre être n'arrive plus à se maîtriser. Et c'est pour ça qu'on a besoin de l'aide de Dieu pour cela. Alors on va écouter un prochain morceau sur Fréquence Protestante et ce morceau s'intitule « Briser les chaînes » de Konosko.

Donc c'était Konosko sur Fréquence Protestante avec cette merveilleuse chanson Briser les chaînes. Et je crois que c'est vraiment ce qu'on veut faire aujourd'hui en travers de cette émission, c'est comprendre parfois l'impact de la colère. Peut-être parfois on le ressent, mais on ne comprend pas la dimension où on le voit, mais c'est comme si on est un peu impuissant. Mais j'aimerais vous dire aujourd'hui, Dieu est là, Jésus est là, il a souffert pour nous, pour que l'on puisse avoir ces chaînes brisées, cette puissance de la colère brisée. Alors, Jésus va nous donner aussi un autre principe important. Donc, on a vu, premièrement, c'était donc le fait que la colère va grandir et va s'intensifier en nous. Le deuxième principe, c'est qu'on doit agir de toute urgence contre la colère. On ne doit pas la laisser, on doit avoir un esprit opposé pour pouvoir guérir du poison qui est dans notre cœur. C'est comme lorsque vous faites piquer par un serpent, il faut vite amener une antidote pour éviter l'effet du poison qui peut s'étendre à tout notre corps et à nous amener jusqu'à mourir. Et donc, du coup, j'aimerais voir ce que Jésus dit lorsqu'il parle justement dans Matthieu 5, toujours verset 23-24 cette fois-ci. « Si donc tu présentes ton offrande à l'autel et que là tu te souviennes que ton frère a quelque chose contre toi, laisse là ton offrande devant l'autel et va d'abord te réconcilier avec ton frère, puis viens présenter ton offrande. » En fait, ici, Jésus, il est très clair, c'est que lorsque il y a quelque part de la colère, on doit tout de suite aller essayer de pas rester dans cette colère, mais d'aller régler les choses. Parfois, c'est pas facile. Parfois, c'est peut-être un travail vis-à-vis de l'autre, mais parfois, c'est aussi peut-être un travail vis-à-vis de nous, à l'intérieur de nous. Mais ce qui est important, et ce qu'on veut comprendre, c'est si c'est le cas, arrête de faire ce que tu es en train de faire. Là, amener l'offrande, c'était un acte d'adoration qu'on faisait régulièrement au temple pour amener son offrande et pour même demander, entre guillemets, que Dieu, entre guillemets, ne se souvienne pas de nos péchés. Et ici, donc du coup, il disait, va d'abord te réconcilier avec ton frère. Et ça, c'est plus important que tout ce que tu peux faire d'autre. Entre guillemets, c'est un impératif. Et c'est pour ça que le fait d'être dans cette colère, eh bien, si on arrive à lui opposer une force contraire, si on arrive à demander au Seigneur de vraiment nous aider à pouvoir poser cette force contraire, on pourra voir des fruits. C'est intéressant que le premier meurtre de la Bible, c'est deux frères, Caïn et Abel, et on voit que Abel, lui, présentait une offrande et Dieu a agréé son offrande. Par contre, il n'agréait pas l'offrande de Caïn. Et du coup, parce que Caïn ne le faisait pas avec vraiment un cœur pour Dieu, il le faisait avec ses propres conditions, et plutôt que celles de Dieu. Et il était donc le premier homme à lutter contre une racine d'amertume. Dieu lui a posé plusieurs questions. Et Caïn s'est mis à la fois en colère contre Dieu et contre son frère Abel. Regardez ce que Dieu lui dit. Et l'Éternel dit à Caïn, « Pourquoi es-tu irrité ? Pourquoi ton visage est-il abattu ? Certainement, si tu agis bien, tu relèveras ton visage. Et si tu agis mal, le péché se couche à la porte et ses désirs se portent vers toi. Mais toi, domine sur lui. » Ça veut dire qu'il y a une invitation à dire, j'ai pas une fatalité avec la colère. C'est pas parce que quelqu'un m'a fait du mal, je suis en colère contre cette personne, que c'est une fatalité, que je dois rester comme ça. C'est pas si moi j'ai fait du mal à quelqu'un et quelqu'un a quelque chose contre moi, c'est une fatalité et que ça doit rester comme ça. Il y a quelque chose qu'on peut faire pour justement briser ce cycle de la colère. Et ça, c'est ce que Jésus invite les personnes dans son texte à dire, ne laissez pas cette colère prendre de l'ampleur. Allez la contrer et demandez à Dieu de nous aider. Et parfois, peut-être on va échouer, on va pas y arriver tout de suite. Moi, j'aimerais te dire, si à chaque fois que tu tombes, tu te relèves, à la fin, tu auras la victoire. La question, c'est pas combien de fois tu vas tomber, mais c'est, es-tu toujours prêt à te relever ? Es-tu toujours prêt à faire ce que Dieu te demande de faire ? Alors, on va écouter tout de suite un prochain morceau sur Fréquence Protestante qui s'intitule justement « Prince de paix » de Hillsong.

Donc c'est le Prince de Paix sur Référence Protestante avec Hillsong. Et cette chanson est vraiment dans le thème pour nous amener à comprendre que malgré qu'il y ait la colère, eh bien, on peut choisir autre chose. On peut choisir un autre chemin qui peut nous apporter cette paix. Et je sais que parfois, ce n'est pas facile lorsqu'on est dans la colère, parce qu'il y a des choses parfois qu'on ne maîtrise pas, des choses extérieures ou des choses qui réagissent en nous, qui prennent un peu le dessus sur ce qu'on voudrait ou même ce qu'on aimerait faire. Mais c'est important de comprendre pourquoi Jésus dit que c'est important de ne pas se mettre en colère. Il a dit, il dit qu'il ne faut pas tuer. Et moi, je vous dis, il ne faut pas se mettre en colère. Parce que quelque part, la colère, elle va avoir un effet destructeur dans notre vie. Et on voit donc le troisième principe que j'aimerais parler. On a vu, premièrement, la colère grandit, s'intensifie. Deuxièmement, la colère, ben, on doit la contrer. On ne doit pas la laisser contrer. Donc, on doit faire une opposition. Parce que sinon, le troisième principe, c'est qu'on paiera la totalité de la dette de notre colère. Et c'est ce que Jésus dit dans les Matthieu 5, versets 25-26. « Mets-toi rapidement d'accord avec ton adversaire pendant que tu es en chemin avec lui, de peur qu'il ne te livre au juge, que le juge ne te livre à l'officier de justice et que tu ne... sois mis en prison. Je te le dis en vérité, tu n'en sortiras pas avant d'avoir remboursé jusqu'au dernier centime. » Quelque part, ce que Jésus veut dire ici, c'est que la colère, l'objectif de la colère, c'est de t'emprisonner. En fait, on pourrait dire qu'il y a des scènes de colère qui nous poussent à agir. Mais quand une colère, elle vient avec des choses négatives, comme la Bible dit avec le péché, quand ma colère ne pêche pas, c'est quand cette colère vient nous toucher à l'intérieur de nous-mêmes, eh bien, elle nous amène à finalement finir en prison, souvent confronté à un esclavage émotionnel. C'est comme si, quelque part, le diable a réussi à mettre la main sur notre vie et à nous laisser dans un endroit où on n'aime pas être, mais qui est plus fort que nous. Et je sais que tous ceux qui luttent avec la colère, c'est pas forcément évident, c'est pas forcément de plein gré, personne dit chouette, je vais me mettre en colère. Mais c'est quelque part une réaction qui s'est mise, peut-être des portes qui se sont ouvertes, et c'est comme s'il y a quelque chose qui est trop fort pour nous à un moment donné. Et les conséquences de l'amertume de la colère ne disparaîtront pas d'elles-mêmes tant qu'on ne les aura pas résolues. C'est pour ça qu'on doit être prêt à dire « Ok, je ne sais pas comment je vais y arriver, je ne sais pas comment je vais faire, mais je vais faire une chose. Je vais me dresser face à cette colère qui est mon ennemi et qui a le pouvoir de m'emprisonner, qui a le pouvoir de me faire payer jusqu'au bout. » Et des gens peuvent parfois tout perdre, parfois regretter amèrement des choses horribles qu'ils ont faites à cause de cette colère. Et j'aimerais vraiment nous encourager aujourd'hui encore à ne pas regarder à tout ce qui est plus fort que nous, mais de regarder à ce que Dieu, lui, est capable de faire. Et pour ça, on va écouter un prochain morceau qui est en anglais, mais qui nous parle de la puissance qu'il y a lorsqu'on dit le nom de Jésus dans notre vie. I Speak Jesus de Charity Girl.

Ton nom est puissance, ton nom est guérison et ton nom est vie. C'est le refrain de cette chanson et je crois vraiment que c'est ce que nous voulons aussi déclarer pour chacun qui a besoin aujourd'hui de voir Dieu agir parfois au travers de choses qui sont plus fortes que nous, comme on le voit aujourd'hui au travers de la colère. La colère peut nous tenir, la colère peut nous rendre amers, la colère peut nous emmener dans une prison émotionnelle. Mais j'aimerais vous dire qu'aujourd'hui, il est possible de changer. Et pourquoi c'est possible de changer? Simplement parce que Dieu nous appelle à faire une chose qui n'est pas facile, qui demande du courage, qui demande de l'effort, mais qui est tellement bon, c'est de pouvoir pardonner. Beaucoup de personnes refusent de pardonner parce qu'elles ont l'impression qu'elles vont faire un cadeau à celui qui lui a fait du mal. Mais quand vous pardonnez, le plus grand des cadeaux, vous le faites à vous-même. Parce que vous ne laissez pas la prison de la colère vous faire payer des choses parfois dont vous êtes simplement... vous réagissez simplement. C'est pas vous. Parfois, on nous a fait du mal. Du coup, on est en colère contre une personne. Et du coup, on n'avait rien demandé. Cette personne est venue nous faire du mal. Et c'est comme si nous, on a une double peine. Non seulement on a eu du mal, mais en plus, on reste dans cette prison de la colère. Et c'est pour ça que Jésus est venu montrer cette voie. Il est venu montrer que nous pouvons construire des relations avec les autres sur le même fondement que lui utilise avec nous. Il est venu montrer son amour, son acceptation et son pardon à des personnes qui ne le méritaient pas. Mais parce qu'il l'a fait et qu'il a manifesté cela, nous pouvons voir que cela peut aussi avoir un impact dans nos propres vies. Chaque fois qu'on pardonne, en fait, c'est comme si on change de perspective. Au lieu de prendre la perspective humaine seulement, on prend la perspective de Dieu. Le fait d'aimer ce qui, normalement, on ne devrait pas aimer. Le fait de décider de lâcher prise là où on a plutôt envie de garder et de s'opposer et de rendre, là, comme on dit, la monnaie de sa pièce, se venger. Et c'est vrai que ces sentiments sont là. Et loin de moi de juger qui que ce soit, je sais que quand on vit quelque chose de fort, qui nous prend aux tripes, c'est très difficile. Mais pourquoi je vous parle de ça aujourd'hui? C'est pas pour vous mettre encore à vous un fardeau en plus sur vous, mais c'est parce que je crois que c'est une libération incroyable. Qu'est-ce que le pardon? Le pardon, c'est une décision. On peut décider de ne pas pardonner ou on peut décider de pardonner. Et lorsqu'on le fait, on peut voir que lorsqu'on prend cette décision, qui n'est pas facile, mais Dieu peut nous donner vraiment cette force de pouvoir le faire, eh bien, on va pouvoir goûter aux fruits de cela. Alors, c'est quoi aussi le pardon? C'est séparer la culpabilité du coupable. En fait, Dieu est le péché, mais il aime le pécheur. C'est ce paradoxe, on pourrait dire, incroyable de Dieu. Dieu, il aime tous les hommes, même ceux qui font le plus grand des mal, il les aime quand même parce qu'il les a créés. Il n'a qu'un désir, c'est qu'ils quittent ce mal, qu'ils tournent vers lui, qu'ils puissent découvrir qu'il y a des bonnes choses pour eux. Mais il déteste le mal, il déteste qu'on fasse le mal à un pauvre petit, il déteste qu'on fasse le mal à une personne qui est peut-être dans une certaine précarité. Dieu, ce qu'il veut, c'est qu'on puisse faire les choses qui sont bonnes. Mais il est toujours prêt à aimer si même celui qui est coupable reconnaît sa culpabilité et vient devant lui simplement. Pardonner, ce n'est pas oublier. On n'oubliera jamais les offenses qui nous ont réellement blessés. Mais à chaque fois qu'on pardonne, ce sera comme une cicatrice sur notre corps. On se souviendra de ce qui est passé, mais on ne souffrira plus. On ne sera plus dans cette souffrance, on ne sera plus dans cette prison. Et il ne s'agit pas simplement d'exiger un paiement, de se venger, de demander réparation, mais c'est de lâcher prise. Laisser la personne entre les mains de Dieu. 1 Pierre 2:23 nous dit « Lui qui insultait ne rendait pas l'insulte, en parlant de Jésus. Maltraité ne faisait pas de menace, mais s'en remettait à celui qui juge justement. » On va écouter un prochain morceau sur Fréquence Protestante. Et ce morceau s'intitule « Tout est nouveau » parce que j'aimerais déclarer ça sur chacun d'entre vous de Sébastien Korn.

C'était donc Tout est nouveau avec Sébastien Korn. Et c'est ce que j'aimerais vraiment déclarer pour chacun d'entre vous. Le titre de l'émission, c'était « Es-tu prêt à surmonter ta colère ?» Et j'ai envie de dire aujourd'hui, peut-être en fin d'émission, pour dire « Es-tu prêt à vivre libre ?» À sortir de cette prison qui te tient, qui t'enchaîne et qui veut t'emmener à vivre dans l'amertume, la rage et peut-être même à imaginer des choses horribles que tu n'aurais jamais pensé un jour avoir dans tes pensées ou à être prêt à faire ces choses. Et pourquoi ? Parce que la prison de la colère est terrible. Mais la bonne nouvelle, c'est qu'aujourd'hui, on peut pardonner, on peut sortir, on peut décider de faire des choses nouvelles. Avec Dieu, tout est nouveau. Il nous a donné cette force, cette capacité de le faire. Si tu ne sens pas capable, demande au Seigneur, il est capable de le faire pour toi. J'aimerais prier pour toi pour terminer notre émission avant d'écouter un dernier morceau. Seigneur Jésus, merci pour toutes les personnes qui aujourd'hui entendent ce message, qui entendent cette émission et qui comprennent qu'ils ont une opportunité de ne pas rester avec cette colère qui les ronge, cette amertume qui les tient prisonniers, cette chose qui sont plus forts qu'eux, dont ils ont l'impression qu'ils ne peuvent pas sortir, ils ne peuvent pas dépasser. C'est comme quelque chose qui les domine. Merci aujourd'hui parce que toute puissance du mal est anéantie en toi. Et Seigneur, je prie maintenant que tu leur donnes de pouvoir découvrir la vraie liberté en faisant appel à toi, Seigneur Jésus, au travers de ce que tu as fait pour nous, le fait que tu nous as pardonné et que tu nous donnes la capacité de pardonner aux autres. Alors nous pourrons propager cet amour et découvrir la pleine liberté qu'il y a en toi. Merci Seigneur mon Dieu. Que Dieu vous bénisse abondamment. J'espère que vous avez pu être vraiment touchés. Et rappelez-vous, Dieu n'est qu'une petite prière de vous, qu'il y a une petite parole de vous. Il est toujours là, prêt pour vous aider dans tout ce que vous avez besoin de faire. On va se quitter donc avec un dernier morceau sur Fréquence Protestante. Et bien sûr, il n'y a que toi dans mon cœur. C'est ce que dit Hillsong sur Fréquence Protestante. Et je vous dis à très bientôt pour une émission louange.

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1: Chères auditrices, chers auditeurs de clin d'œil, bonjour. J'ai aujourd'hui le grand plaisir de recevoir Bertrand de Sainte-Marie, qui est conservateur en chef du patrimoine, qui est aussi chef, à ce titre, de la conservation du Musée national de la Marine. Et au passage, je voudrais dire qu'il n'y a plus que le Musée de la Marine de Paris, mais signaler également les musées de la Marine de Brest, de Port-Louis, de Rochefort et de Toulon, que vous pouvez évidemment visiter si vous passez dans les régions. Donc, je reçois Bertrand de Sainte-Marie pour l'exposition « La Marine et les peintres, quatre siècles d'art et de pouvoir » qui a lieu au Musée de la Marine, donc au Trocadéro, jusqu'au 2 août 2026 et qui également se joint au Salon de la Marine. Donc, quatre siècles d'art et de pouvoir, Bertrand de Sainte-Marie, en effet. En 1626, Louis XIII octroie à Richelieu, Richelieu qui veut unifier sous sa tutelle tout le commandement maritime, la charge de grand maître, chef et surintendant général de la navigation et commerce de France. Et c'est grâce à cette décision que vous nous proposez cette très brillante exposition, donc « La marine et les peintres, quatre siècles d'art et de pouvoir ».
2: Un grand merci, madame, de me recevoir. Effectivement, c'est l'occasion qui est faite, à l'occasion des 400 ans de la Marine, et bien d'offrir au public, d'offrir à nos visiteurs au Musée national de la Marine, au Palais de Chaillot, au Trocadéro, une grande rétrospective, un grand parcours, cette grande fresque en peinture, avec en effet tous les formats possibles, sur quatre siècles, et bien le grand engagement en mer de la France. Et cette fresque historique, eh bien, elle appartient à tous les Français, elle appartient à l'histoire européenne également. Et c'est vrai qu'il a été particulièrement excitant, galvanisant et stimulant pour moi d'être le commissaire d'une exposition qui réunit autant de différents peintres qui ont été au service, effectivement, des différents pouvoirs successifs. Pourquoi des pouvoirs? Eh bien, parce que la marine a été la marine de guerre, le naval, le fait naval, et même dans ses implications, bien sûr, commerciales, Richelieu le savait bien, ont été au service, justement, de la souveraineté. Et cette souveraineté, elle se développe, elle évolue au fil des siècles. Nous le savons, une marine qui fut royale, mais également révolutionnaire, républicaine, impériale, puis nationale. Et à travers ces différentes époques, eh bien, on se rend compte de la richesse picturale, des styles, de l'influence de tous les courants artistiques qui nous ont bouleversés, c'est-à-dire au fil du temps, qu'ont bouleversé notre regard dans la vision de la mer, mais aussi la vision de tous ces grands personnages, de ces hauts faits d'armes en mer, de l'engagement, de la bravoure en mer. Et c'est pour ça qu'il y a aussi beaucoup de portraits et des genres picturaux très différents qui peuvent appartenir à l'allégorie, à la mythologie, mais également à l'histoire moderne, à la bataille navale, mais aussi à la fête maritime et aux portraits de navires.
1: Donc vous avez un peu résumé l'ensemble de votre exposition, mais on va quand même pousser la porte donc des salles de l'exposition et justement commencer peut-être en quelques mots par parler du tableau de Claude Vignon, un tableau rétrospectif qui appartient justement à vos collections, oui. Un tableau peu connu qui est quand même très particulier et qui est le ravitaillement de l'île de Ré par Claude de Razilly en 1627.
2: Oui, c'est un grand épisode, en effet, de cette période-là. Peu de temps après, justement, le fait que le cardinal de Richelieu s'empare de tous les leviers, grâce à Louis XIII, des leviers du pouvoir naval, eh bien, il y a cet épisode, bien sûr, de La Rochelle, et le ravitaillement de l'île de Ré est représenté, là, en peinture. C'est une occasion toute nouvelle, unique, de représenter à la fois une scène historique, un enjeu, bien sûr, naval, même s'il n'y a pas eu de bataille navale en tant que telle, mais il y a eu ce fameux ravitaillement voilà, pour empêcher les Anglais de justement d'aider la ville de La Rochelle. Ça, c'est vrai que c'est un épisode douloureux de l'histoire de France, mais c'est vrai qu'ici on a à la fois le thème de l'histoire, le héros Claude de Razilly représenté avec sa femme de façon allégorique.
1: Voilà, l'allégorie, c'est voilà. Extraordinaire. Est-ce que vous pouvez le décrire en quelques mots?
2: Le Claude Vignon, ce peintre qui est passé par l'Italie, représente de façon encore encore, je dirais, très chatoyante, baroque, avec son style inimitable. Claude de Razilly lui-même et sa femme, on le sait, en Neptune et Amphitrite, hein, avec ses têtes tout à fait à la fois réalistes, truculentes, en contraste avec cette posture mythologique qui soutiennent leurs armes. Au-dessus d'eux, il y a une renommée qui soutient, qui a une trompe de laquelle on peut lire justement aussi une inscription « Il a vaincu l'océan », hein, qui est un peu ce cri, cette devise latine qui campe le sujet. C'est là où l'histoire rejoint le fait naval, rejoint aussi le portrait de navire, car au centre de la composition, on a pu retrouver cette forme de la couronne, ce grand galion, hein, ce navire amiral, on peut dire, qui a été lancé que 10 ans après le ravitaillement de l'île de Ré. Donc le peintre, sur commande de Louis XIII en 1642, donc bien plus tard, eh bien, joue avec les chronologies, joue avec les sujets, et c'est presque une ode à la politique navale de Richelieu quand la France prend conscience qu'il faut jouer, on peut dire, ce défi naval dans le concert des nations entre l'Espagne, l'Empire ottoman en Méditerranée, mais aussi les Hollandais, bien sûr, et les Anglais. Eh bien, la France ne veut pas s'en tenir qu'aux rivages et qu'aux côtes. Elle veut aussi conquérir pleinement cette conquête des mers et avoir une marine pour ça unifiée avec un commandement centralisé, efficace, porté par le pouvoir en tant que tel.
1: Alors, de Claude Vignon et de cette allégorie, c'est extraordinaire, dont effectivement le seul vrai portrait, c'est celui du navire que vous nous avez décrit, ouais. Bertrand de Sainte-Marie. Évidemment, on ne peut pas ne pas parler de Claude Lorrain et de sa, on peut appeler, marine de poésie, mais également, bien sûr, les peintres de marine néerlandais qui sont les chefs de file de ce type d'expression plastique. Donc, vous exposez Mathieu de Platemontagne, qui est anversois, qui n'est pas très, très connu, et qui est le père de Nicolas, qui, lui, est beaucoup plus connu. Et puis également, vous nous faites découvrir Jean-Baptiste de la Rose,
2: oui.
1: Dont on aimerait avoir plus de tableaux, parce que je crois qu'on ne connaît pas beaucoup, oui. sa production.
2: Oui.
1: Mais vous nous montrez, entre autres, un chantier naval à La Ciotat, une œuvre probablement destinée à un officier de marine.
2: Mmh. Oui, oui, en effet, Jean-Baptiste de la Rose mérite d'être davantage connu du public. Magali Théron est la grande spécialiste de ce peintre, et pas seulement de ce peintre, mais même de toute sa famille, d'une dynastie, hein, qui a été très active en Provence, très active à Toulon. Et Jean-Baptiste de la Rose a été ce peintre éminent à l'arsenal de Toulon. Il a travaillé beaucoup à Toulon, à Marseille, et il a représenté ses vues, ses ports et l'activité navale qui se déploie à travers des métiers très concrets, hein, des navires abattus en carène, des navires, des barques latines qui sont très finement caractérisées, décrites par le peintre dans ces scènes de port où on voit toute l'activité portuaire.
1: Oui, tout à fait, il y a une multitude de personnages.
2: Oui, de détails, des métiers, de détails des métiers, justement. C'est d'un point de vue, je dirais même archéologique, fascinant, et avec un grand respect de l'architecture navale en tant que tel, et c'est cela aussi, ce différent genre pictural qui se met en place, c'est bien sûr ces vues de port. Vous avez raison, cette aventure visuelle, elle s'épanouit grâce aux peintres nordiques, flamands et hollandais, qui, par des jeux, en effet, de corrélation, des voyages, tout ce que l'histoire de l'art connaît, hein, d'échanges entre les contrées nordiques et l'Italie, en passant par la France, et en Italie notamment, beaucoup de peintres ont pu acclimater ce goût des marines et ont transcrit aussi des marines. Claude Lorrain lui-même, voilà, d'origine, comme son nom l'indique, d'origine lorraine, a su réaliser cette fusion, ce mélange d'une esthétique italienne et en même temps de cette rigueur, de cette transcription très littérale, très exacte des navires, cette maîtrise de la peinture de marine, telle que les Flamands d'ailleurs installés à Rome, installés à Gênes, ou des Hollandais aussi. Ce transfuge est fascinant, et ce transfuge, il a lieu aussi auprès de l'Académie royale de peinture et de sculpture dès sa fondation en 1648, avec notamment Matthias van Plattenberg, devenu Mathieu de Platemontagne, comme vous l'évoquez très justement, dont nous avons très peu d'œuvres. Fier quand même au musée, très heureux de pouvoir montrer des estampes qui sont de sa main. Elles sont signées Montaigne. On sait que c'est un des noms de Mathieu de Platemontagne. Elles sont bien de lui et on voit cette finesse de représentation, cette exactitude de représentation de l'élément marin, de l'élément naval.
1: Alors à côté des portraits de vaisseaux, dont vous montrez des exemples également de Bérin, par Bérin et par Puget, nous avons bien sûr des portraits de ministres et d'officiers.
2: Oui, beaucoup de portraits aussi, parce que ce sont les acteurs de la marine. C'est vrai, ça les rapproche aussi du pouvoir. Bien sûr, il y a cet enjeu, c'est un des piliers de la souveraineté, jusqu'à d'ailleurs aujourd'hui, hein, où la marine participe, en effet, en tant que force des armées françaises. Et c'est vrai qu'il était important pour moi de mêler à ces vues de port, à ces grandes fêtes maritimes, ces grands pavois, ces actions en mer, eh bien de mêler ces figures justement qui sont caractérisées. Nous avons un très beau portrait d'officier de marine par Millet, voilà, qui a été à Cherbourg, lieu emblématique pour la marine de France.
1: Alors cet officier-là, c'est un officier anonyme, si on peut dire, tandis que vous présentez également le comte de Toulouse, bien sûr. Un très beau portrait de l'atelier de Rigaud.
2: Oui. Alors, c'est pas un officier anonyme, on sait maintenant qui m'il a représenté. Non, mais c'est vrai qu'il y a d'autres personnages. Et c'est ce que j'ai voulu montrer, c'est finalement la variété aussi de marins, de mousses également, hein, de jeunes mousses, comme de grands officiers, c'est vrai aussi, et qui les rattachent au pouvoir. Hein, et pour les grands de ce monde, que à l'époque, ce soit Louis XIV, en effet, il y a des princes du sang qui ont des très haut titre, justement, au sein de la marine. Il y a une attraction de cette haute noblesse pour la marine. Mais comme à toutes les époques, comme pour Napoléon III, la marine est un élément absolument essentiel. Hein, et il est proche, Napoléon III, d'Antoine Léon Morel-Facio, hein, qui a été un conservateur et directeur du musée naval, donc ancêtre du musée national de la marine. Grande figure qui fut pilotin quand il était jeune, qui fut un marin tout à fait aguerri et en même temps un grand conservateur et peintre qui a représenté des scènes incroyables de marine.
1: Alors, à côté de ces grands noms, hein, comme le duc de Penthièvre, comme le comte de Toulouse, au XIXe siècle, à partir du XIXe siècle, les peintres prennent également des inconnus, des marins du rang, des subordonnés comme sujet. Mmh. Donc, même si Jean-François Millet a peint cet officier là, vers le milieu du siècle, par exemple Horace Vernet peint le choléra à bord de la Malpomène. Un peintre russe ukrainien qui vient en France, donc Émile Bénédicte Hirschfeld, nous propose Le vieux marin à la jambe de bois, un tableau assez mélancolique. Et donc je voudrais également signaler donc en même temps que votre superbe exposition, Bertrand de Sainte-Marie, le Salon de la Marine, et également un ensemble d'hommages à d'anciens peintres de la Marine. Et on découvre ainsi que Charles Lapicque, qu'André Lhote ont été peintres de la Marine.
2: Oui, voilà, c'est ce qu'il faut rappeler au public, en effet, des grands peintres connus et qui étaient aussi peintres de la marine et attirer l'attention à nouveau, hein, sur ce titre octroyé par la marine qui s'est rapproché des artistes. Hein, les tout premiers peintres de la marine en 1830, il y en a deux d'abord et puis ce nombre n'a fait qu'augmenter et cela révèle toute l'attention artistique que la marine a portée sur les représentations du fait marin et du fait naval.
1: Et actuellement, Nicolas Bial est peintre de la marine. Alors, je voudrais bien entendu signaler votre catalogue sous votre direction, Bertrand de Sainte-Marine. Rappelez donc que cette exposition, La marine et les peintres, 4 siècles d'art et de pouvoir, plus le salon de la marine, vous l'avez compris, chers auditeurs, est donc au musée de la marine, au Trocadéro, jusqu'au 2 août de cette année, bien sûr, et que le musée est ouvert tous les jours, sauf le mardi, de 11 à 19 heures. Bertrand de Sainte-Marie, merci beaucoup de nous avoir fait voyager à travers donc 4 siècles d'art et de pouvoir.
2: Un grand merci de votre invitation, madame.

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les accélérations. De la grande baie de la salle, on dominait le panorama de la monstrueuse cité, qui n'était autre que l'enfer. Birmingham, Détroit, Sydney, Osaka, Kranoyarsk, Samarcande, Milan, je voyais les fourmis, les microbes, les hommes un par un s'agiter dans la course infatigable. À quoi ? À quoi ? Ils couraient, se battaient, écrivaient, téléphonaient, discutaient, coupaient, mangeaient, ouvraient, regardaient, embrassaient, poussaient, nettoyaient, salissaient. Je voyais les plis des manches, les échelles des bas, la courbe des épaules, les rides autour des yeux. Les yeux, je les voyais avec cette lumière dedans faite de besoins, de désirs, de souffrances, d'anxiété, d'avidité, de lucre et de peur. Derrière moi, au tableau de commande de l'étrange machine, se tenait la femme puissante qui m'avait arrêté, et ses suivantes. Elle, la commandante, s'approcha de moi et me dit « Tu vois ?» Devant moi s'étendaient à perte de vue les tourments des hommes. Je les voyais se débattre, frémir, rire, se dresser, tomber, se redresser, tomber de nouveau, se frapper, se parler, sourire, pleurer, jurer, tout entier à l'espoir de la minute à venir, de l'histoire à venir, de cette histoire qui allait se dérouler, de ce bonheur qui... La dame impérieuse me dit « Regarde bien ». Elle le saisit de la main droite un levier et lentement le déplaça. Sur un cadran lumineux comme celui d'une horloge, une petite aiguille se dirigea vers la droite. Immédiatement, il y eut comme un remous dans la myriade de créatures qui peuplaient la ville, mais ce n'était pas une effervescence saine, c'était une angoisse, une fièvre, une frénésie, une hâte de faire, d'avancer, de gagner, de se hisser un peu plus sur l'imaginaire très tôt des vanités, des ambitions de nos pauvres victoires. Armées qui combattaient désespérément contre un monstre invisible, les gestes devenaient convulsifs, les visages plus tendus et fatigués, les voix âpres. Elle releva encore un peu plus la manette. Les autres, en bas, se précipitèrent avec une impétuosité multipliée dans les 100 directions de leur manie, tandis qu'impassibles et sombres, les coupoles de leur cathédrale menaçante se perdaient dans la fumée de la nuit. Le voici, une voix gracieuse, attirait mon attention vers un grand écran lumineux de 1 mètre sur 70 centimètres à peu près, où apparaissait en premier plan un homme. Là aussi, il y avait un levier et toute une rangée de boutons que Rosella était en train de manipuler.

L'homme était assis dans un grand bureau. Il devait avoir dans les 45 ans, c'était sûrement quelqu'un d'important, et il se débattait extérieurement et intérieurement contre le monstre invisible. En ce moment, il téléphonait. « Non, disait-il, quoi que vous fassiez, vous ne réussirez jamais à... » « D'accord, ça me plairait. »« Oui, il était à Berne il y a 3 ans. »« À plus forte raison. » Il pourrait demander à mon ami Roger du consortium ou bien à Sutter. Non, ces jours-ci, j'ai autre chose en tête. Comment ? Vous vous êtes fait pincer ? Vous n'allez pas m'amener des histoires. Une secrétaire entra avec une pile de papier. Un second téléphone sonna. La secrétaire décrocha. « C'est la trésorerie, dit-elle. » Lui, tout en souriant, prit également le deuxième récepteur. « Excusez-moi, dit-il dans le premier, on m'appelle sur une autre ligne. Nous reparlerons de cela plus tard et merci pour tout ce que vous avez fait. Merci. » Puis dans le second, « Mon cher Ismani, justement, j'attendais... »« Certainement, certainement. Vous comprenez bien que ce n'est pas la bonne volonté qui manque. »« C'est certain. Pour la République, n'est-ce pas ?»« Non, cela... » Vous ne devriez pas dire cela, mon cher, vous ne devriez pas, réellement. La secrétaire revint. Monsieur Compton est arrivé, il attend que vous le receviez, l'informa-t-elle. Il sourit. Ah, cet enquiquineur de Syrien, se soulagea-t-il en bouchant le micro. Faites-le entrer aussitôt que je sonnerai. La petite Rosella observait la scène avec plaisir. Qui est-ce ? Lui demandai-je. C'est son chouchou, répondit une des jeunes filles qui avait des cheveux roux tressés en désignant Rosella. « Mais qui est-ce ? » ?»« Stephen Tiraboschi, industriel. »« Industriel en quoi ? » ?»« Bah, qui sait, il fabrique des trucs. » On vit à leur entrée dans le bureau le Syrien en question qui était un gros homme myope. Et puis le premier téléphone sonna. Et puis un ingénieur subalterne entra pour annoncer une avarie au troisième secteur. Alors... Stephen se précipita en bas, mais à peine était-il arrivé qu'on le prévint par l'interphone que Stuttgart était en ligne dans son bureau. Alors il remonta précipitamment pour téléphoner. Sur le seuil de son bureau, il se cogna aux 3 représentants de la commission intérieure qui l'attendaient. Et pendant qu'il téléphonait à Stuttgart, le second téléphone sonna. C'était Augusto, ce cher vieil ami malade qui, s'ennuyant tout seul, éprouvait le besoin de parler avec quelqu'un. Stephen, toutefois, continuait à sourire merveilleusement maître de lui. La belle dame de l'enfer donna un léger coup de coude à Rosella. « Allons, ma petite, tu ne vas pas te laisser attendrir par ce type-là, j'espère. »« Oh, vous pensez ?» fit Rosella sérieuse et sa lèvre supérieure se retroussa, maligne et capricieuse. En même temps, elle tira lentement vers elle le levier. Quelque chose se produisit immédiatement dans le bureau de l'ingénieur Tiraboschi. Comme lorsqu'on ouvre le robinet d'eau de sa baignoire où se trouve un cafard, et tandis que l'eau monte, éperdue, la bestiole cherche frénétiquement à grimper ça et là sur la paroi lisse de porcelaine, toujours plus raide et impossible. Le rythme se précipite, l'angoisse, l'orgasme, la palpitation des gestes et des pensées.

0: Il était en train de téléphoner. « Non, disait-il, quoi que vous fassiez, vous n'y réussirez jamais. Il pourrait demander à mon avis ou bien se taire. » La secrétaire entra, l'autre téléphone sonna et la trésorerie. « Excusez-moi, merci, dit-il ensuite. Cher monsieur, certes, la bonne volonté, la secrétaire. Monsieur Compton, le téléphone, l'avarie au troisième secteur, la communication de Stuttgart, la communication intérieure. » Toutefois, il souriait encore droit et jeune fichtre, quelle force! Réunis autour de l'écran, les femmes suivaient la belle opération. Comme elles s'y entendaient, Rosella. Quelle délicatesse dans le supplice, quelle délicieuse poupée. Sur l'écran, maintenant, l'action se précipitait. Dans la trame du travail quotidien de Stephen Tiraboschi, la tourbe infecte des enquiquineurs se glissait, comme autant de punaises ou de tiques. Au téléphone, à la porte, dans le couloir, à la sortie, dans la rue, leurs nez pointus et durs s'insinuaient, pénétrant dans les interstices du temps. Après quoi, ils dilataient leur inexorable puissance. Ils étaient les recommandés, les inventeurs, les amis des amis, les bienfaiteurs, les publics relations, les représentants d'encyclopédie, les ennuyeux sympathiques, les ennuyeux antipathiques. Ils avaient des visages cordiaux, épanouis, des yeux comme des ventouses. Ils exhalaient une odeur particulière. « Magnifique !» dit la dame. « Regardez donc son genou !» Sous l'impulsion cruelle des choses, Stephen, en effet, ne souriait plus comme auparavant et son genou droit commençait à avoir un tic nerveux, tambourinant sur la paroi interne de son bureau métallique qui résonnait en faisant « Doum, doum, doum !» « Allez, Rosella, accélère, accélère !» supplia la petite avec les tresses. « Donne encore un petit coup !» Rosella retroussa curieusement les lèvres, fixa le cran d'arrêt en bloquant le levier et se hâta vers le téléphone. À peine eut-elle fait le numéro qu'on vit Stephen en bas répondre immédiatement. « Alors, tu ne te décides pas à venir ? Il y a une heure que je t'attends, que je suis prête !» lui jeta froidement Rosella. « Commence à venir !» « Mais c'est vendredi, mon chéri, tu m'avais promis, non ? Nous avions décidé de nous rencontrer à 5h, non ? Tu m'avais dit qu'à 5h pile, tu viendrais me chercher. » Il ne souriait absolument plus du tout. « Mais non, ma chérie, c'est une erreur, c'est impossible, je croule sous le travail aujourd'hui. » « Bouh ! » pleurnicha la petite, « c'est toujours comme ça quand j'ai envie de quelque chose, toi. » Il n'est pas permis d'agir comme tu le fais. Voilà, écoute, si dans une heure tu n'es pas venu me prendre ici, je te jure que... Rosella, je te jure que tu ne me reverras jamais plus. » Et elle raccrocha. L'homme sur l'écran haletait. Il n'était plus jeune, il ne se tenait plus droit. Au contraire, il vacillait sous le mitraillage progressif. La secrétaire, l'appel de Livourne, le rendez-vous avec le professeur Fox, le petit speech au Rotary, le cadeau pour l'anniversaire de sa fille, le rapport au congrès de Rotterdam, la secrétaire, le téléphone, le lancement publicitaire de Tempomatic, la secrétaire de téléphone, le téléphone. Il ne peut pas refuser, il ne peut pas se dérober. Il doit courir, galoper, se concentrer, faire des acrobaties pour être à l'heure. Sinon, cette chipie, cette petite fleur, cette garce, le plaque, c'est sûr et certain. Le genou de l'ingénieur Tiraboschi cogne régulièrement contre l'intérieur de son bureau qui résonne gravement. C'est cuit, gémit de plaisir la petite diablesse rousse. Allez, Rosella, encore un petit coup. Serrant les dents dans l'intensité de sa perfidie, Rosella saisit le levier des deux mains et le tira vers elle de toutes ses forces, comme si elle voulait le casser. C'était l'ultime accélération, le tourbillon, la cataracte du dernier jour. L'ingénieur n'était plus Stephen. C'était un pantin fou qui se démenait, vociférait, râlait, sautait ça et là, avec des gestes désarticulés. Rosella était violette de l'effort qu'elle faisait pour tirer le levier. « Et l'infarctus, c'est pour quand ?» demanda la dame avec presque un ton de reproche. « Il y a une résistance invraisemblable, cet homme-là. » « Oh, ça va venir !» cria la rouquine.
1: Un dernier effort musculaire de la douce Rosella se répercuta dans Stephen par une explosion épileptique. À un certain moment, comme il allait empoigner encore une fois le téléphone, il bondit en l'air comme un polichinelle, faisant un saut d'au moins 2 mètres, et sa tête ballottait à droite et à gauche comme un petit drapeau de papier agité par le vent. Il tomba lourdement sur le plancher, sur le dos, raide. « Je dirais que c'est un petit travail fait dans les règles de l'art », approuva la patronne. Puis, comme si elle pensait soudain à autre chose, elle me dévisagea, droit dans les yeux. « Et celui-ci » dit-elle. « Si on essayait un peu avec lui ?»« Oh oui, oui !» jubilait la rouquine. « Non !»

0: quelle étrange maison là-bas, en enfer, où on m'avait logé. Ce que l'on voyait par devant était très beau, la neige tombait avec allégresse pour la veillée de Noël, au milieu des lumières, des girandoles, des allées et venues, des merveilleuses guirlandes de saucisses et de tous ces petits machins brillants. Évidemment, vu de loin comme ça, on ne distinguait pas bien les visages. Ils étaient joyeux ou non, mais le mouvement, l'agitation, la fièvre, ça oui. Sur le rebord d'une fenêtre, un chat s'étirait en somnolant au doux et jeune soleil blanc de mai. 10 heures du matin, si propice aux représentants en économie. Dans les vestibules solennels et bien astiqués des établissements bancaires où pénètrent les rayons obliques du soleil dans les volutes de fumée bleuâtre des Marlboro ou pire avec filtre. Et le crépuscule d'octobre? Qu'est-ce que vous en dites? Le ciel est d'un bleu profond et le soleil frappe, languissant, sur les baies et les gratte-ciels d'aluminium flambant neuf, tandis que la réouverture des universités donne cette sensation de grande aventure qui commence. Et elle qui l'attend, à contre-jour, dans le jardin dépouillé, emmitouflée dans son cher manteau de fourrure, ou encore l'aube vert prusse, complètement lavée par le vent, qui fait grincer les enseignes dans les ruelles du port et froncer les petites vagues irritées, les sirènes gutturales, l'agitation des ombres, le mugissement vert des parcs, l'envie de travailler, ou du moins c'est ce qu'il semble vu de loin. C'est ce qu'il semble. Mais il existe aussi l'autre côté de la maison, l'intérieur, les viscères, les boyaux, les secrets de l'homme. L'autre côté où il n'y a ni Noël, ni soleil de mai, ni aube de cristal, mais une lumière d'un gris crayeux uniforme qui s'engloutit dans la cour à 2h30, 2h45 de l'après-midi, oui. Cela pourrait être les flasques 14h40 d'un tiède et un de lent dimanche maudit. Vous voyez là, juste au-dessous, dans le mur de gauche, cette encoignure où la lumière a du mal à pénétrer, cette rangée de fenêtres mystérieuses, là, se terre des êtres humains qui ont l'illusion de ne pas être vus. Dehors, dans la rue, l'animation, la circulation, l'argent, l'énergie, la luxure, la bataille tumultueuse. Ici, dans la cour des immeubles en copropriété, les solitudes arides, les nôtres, les vôtres. La fenêtre du 9e étage est ouverte tout près de moi. Une espèce de cagibi où se trouve un petit garçon. Il doit avoir dans les 6 ans. Il est laid, assis par terre, bien habillé, immobile, au milieu de morceaux de jouets démantibulés, d'animaux en peluche, de pantins. Le père est à son travail. La mère est dans la pièce à côté avec quelqu'un. Maintenant, le voilà qui se lève lentement avec un sérieux effrayant et il se dirige vers la porte. Vu de dos, il a au moins 58 ans. Petit vieux, il sera tel quel. Il saisit la poignée, la tourne, pousse, mais le battant ne s'ouvre pas. On l'a enfermé de l'extérieur. « Maman, maman !» crie-t-il alors, mais juste 2 fois. Sérieux comme un pape, il revient au milieu de la pièce, soulève un joujou quelconque, qu'on ne distingue pas bien d'où je suis, sans entrain. Il le laisse retomber. Il s'assoit de nouveau, les jambes écartées, avec cette facilité qu'ont les enfants. Il ne regarde même pas la fenêtre, il sait que c'est inutile, mais par contre, il regarde fixement dans un coin qu'on ne peut voir d'ici. Et puis, il a une petite exclamation aiguë et amusée qui ressemble à « oui, oui ». Et puis, de nouveau, le silence. Ses menottes s'ouvrent et se referment sur le linoléum qui recouvre le parterre, comme pour saisir quelque chose qui ne s'y trouve pas. Et il sanglote doucement.
1: Huitième étage. Grand studio, machines électroniques. L'homme est assis à son bureau, le stylo à la main pour corriger un rapport manuscrit. Mais la plume ne bouge pas. Il a 45 ans, de petites moustaches et des lunettes. Il est riche, habitué à commander. Le siège de la secrétaire est vide. Les coursiers sont partis, les fiduciaires des consortiums, les conseillers, délégués, les représentants des Amériques, les banquiers, les plénipotentiaires. Le soir est venu. Passé l'heure, personne, en fait, n'a plus besoin de lui. Fatigué, les 5 téléphones noirs se taisent. L'homme les regarde, anxieux.

yeux, avec une soif indéfinissable et profonde, car les choses grandes, puissantes, solides et enviées qu'il possède ne lui suffisent pas. Besoin de liberté, de folie, de jeunesse, d'amour. Le soir descend. Le soir est descendu, et je vois l'homme important, compétent et redouté. Je le vois qui prend un à un les 5 téléphones noirs, les pose sur ses genoux et les caresse comme de gros chats sournois et égoïstes. Raisonnez, appelez, importunez-moi, ô mes fidèles compagnons de temps de bataille, mais ne me parlez pas seulement de commandes, de chiffres, de traites, ne serait-ce qu'une seule fois. Parlez-moi d'autre chose, de choses frivoles. Mais aucun des 5 matous ne bouge, dur, hermétique, muet. Aucun ne répond aux sollicitations des mains inaccessibles et usées. Dehors, dans le vaste royaume au-delà des 4 murs, tous certes le connaissent et savent son nom. Mais maintenant que la terrible nuit va venir, il n'y en a pas un qui le cherche, l'appelle. Pas une femme, pas le moindre gueux, pas un chien. Ils n'ont plus besoin de lui. 7e étage. On entrevoit à peine 2 pieds nus, abandonnés et immobiles comme ceux d'un petit Christ après la déposition de croix. Maintenant que la famille et les relations sont parties à leurs affaires respectives, ainsi que les commères, les amis, le brave Don Gervasoni, le curé de la paroisse, le directeur de l'école, la maîtresse, le médecin légiste, le commissaire de police, le fleuriste, le sombre entrepreneur, les camarades de classe venus en délégation, maintenant que la maison est vide et que tous ceux qui, 10 minutes auparavant, s'y trouvaient avec leur pitié, leurs larmes, leurs sanglots, sont désormais repartis à leurs affaires, pleins de vie, et qu'ils bavardent, rient, fument, mangent des gâteaux à la crème. Maintenant que le calme est revenu, la femme se met à laver son enfant mort pour qu'il s'en aille tout propre. C'est un camion qui l'a tué. C'est une barque qui l'a noyé, c'est un train qui... c'est une digue. Le drame a suscité une grande émotion, la radio et les journaux en ont parlé. Mais 24 heures ont passé, c'est déjà loin. Oui, il faut un petit linge bien doux, de l'eau tiède, du talc et de l'amour. Personne ne viendra la déranger, l'interrompre. Oh non, ils ont autre chose en tête maintenant. Par moments, j'entends sa voix qui monte. Ce ne sont pas des gémissements et des lamentations, mais une sorte de monologue tranquille, comme en font chaque jour les mamans. « Eh bien, tu n'es qu'un petit cochon. Regarde-moi ces oreilles toutes noires. Et ce cou. Ah, si j'étais pas là, tu serais jolie, oui, pour aller à l'école. Mais qu'est-ce que tu as aujourd'hui, mon poupetto? Tu te laisses faire bien gentiment. Tu ne protestes pas. Tu ne cries pas. « Oh oui, tu es un bon petit garçon ce matin. » Et puis, soudain, le bruit d'une chute lourde, un grand silence en forme de monstre avec une queue qui n'en finit plus. En dessous, au 6e, quelqu'un est en train de laver. Agenouillé sur le carrelage, l'homme frotte pour faire disparaître une tache ovale. D'en haut, on ne peut pas le voir, seulement ses mains qui frottent avec acharnement dans un mouvement circulaire. Un transistor est allumé dans la pièce. Tout en crachant et en sifflant, il diffuse une musique swing. Une tache allongée et brunâtre, couleur de sang, dirait-on. Mais voici que les deux mains disparaissent, abandonnant la serpillière, et l'homme s'approche de la fenêtre. C'est un garçon sur la trentaine, solide, sain, sportif, avec des roues flaquettes. Il regarde tout autour de lui, allume une cigarette, sourit, l'image même de la tranquillité. Il n'est rien arrivé du tout. Une maison respectable et irréprochable. Il fume, tirant de lentes bouffées. Pourquoi diantre devrait-il se presser? Il jette son mégot, se retire. La petite braise incandescente se perd dans les sombres profondeurs avec une trajectoire gracieuse. Et puis,
dans le jour qui baisse, à nouveau ses deux mains qui frottent furieusement et la tache devient de plus en plus noire. Elle s'allonge, s'élargit, se gonfle victorieuse au rythme strident d'une danse, d'un surf, d'une samba, d'un monde lointain où jamais plus il ne retournera, lui.

Au cinquième étage, le dernier ou de l'endroit où je suis placé, je puisse voir quelque chose, il y avait aussi un homme. Je n'irai pas jusqu'à dire qu'il existait vraiment, il était là. La lumière morte du puits d'aération s'éclipsait, comme le garçon décrépit du vieux café une fois le dernier client parti. Je le voyais, de haut en bas, dans une perspective presque verticale. Il était debout, immobile, naufragé perdu dans la mer hostile et sombre qui le cernait d'infini. Je voyais son dos un peu voûté, le dessus de son crâne, ses cheveux courts et gris, debout, comme s'il était au garde-à-vous. Devant qui ? Je le voyais, je le regardais, et soudain je le reconnus à la courbure caractéristique de sa nuque. Mon vieux camarade, lui ! Combien d'années nous avions passé ensemble les mêmes pensées, les mêmes désirs, les mêmes épanchements, les mêmes désespoirs ? Nous étions des amis extraordinairement intimes, bien qu'il eût un physique plutôt ingrat, et pendant des années, j'avais éprouvé une grande affection pour lui. Il se tenait en ce moment devant son miroir, droit et voûté, orgueilleux et battu, maître et serviteur, avec cette vilaine patte d'oie au coin de la paupière. Mais pourquoi aussi immobile? Qu'y avait-il? Quelques souvenirs, ou bien la vieille blessure humiliante qui de temps en temps se rouvre, ou le remords, ou la pensée d'avoir tout gâché, ou les amis perdus, ou les regrets. Regrets de quoi? De la jeunesse enfuie par hasard? Mais il s'en fiche, lui, de la jeunesse. La jeunesse ne lui a apporté que des ennuis et des tristesses. Il s'en fiche bien, lui. Il a tout ce qu'un homme peut honnêtement désirer, lui. Non. Rectification, pas complètement tout, quelque chose seulement, à vrai dire, ou plutôt rien maintenant, s'il y pense bien. C'est alors que je l'appelais en me penchant à la fenêtre. « Eh, bonjour !» dis-je, parce que c'était un vieil ami, mais lui ne se retourna même pas. De la main droite, il fit un signe, comme pour dire « Allez, allez !» Alors zut, adieu. Habillé en gris, un stylo et un bic dans la poche intérieure de son veston, la nuque plutôt décharnée, et il fallait voir comme il cherchait encore à crâner et à plastronner, les mains sur les hanches, l'imbécile, et il souriait encore. C'était moi. Après quoi, à ma grande surprise, l'étage d'en dessous s'ouvrit tout grand. Éclairé au néon, une grande salle dont je n'apercevais pas la fin, pleine à craquer de gens. Au moins, ceux-là ne sont pas seuls, pensais-je. C'était une réception, c'était un concert, un cocktail, une conférence, une assemblée, une réunion. La salle était comble, mais ils continuaient à arriver et ils s'entassaient les uns sur les autres. Je m'aperçus que je m'y trouvais, moi aussi, descendu de l'étage du dessus. Je reconnus une quantité de personnes, les camarades de travail avec lesquels on vit coude à coude pendant des dizaines d'années sans jamais savoir ce qu'ils sont. Les colocataires qui, depuis des dizaines d'années, dorment chaque nuit de l'autre côté de la cloison à 50 centimètres de notre lit et dont nous entendons même la respiration, mais dont nous ne saurons jamais qui ils sont. Il y avait même notre médecin, notre droguiste, le garagiste, la marchande de journaux, le concierge, le garçon de café que pendant des dizaines d'années nous rencontrons chaque jour et à qui nous adressons la parole. Et pourtant, nous ne savons pas, nous ne saurons jamais qui ils sont. Maintenant, ils étaient comprimés dans la foule, les uns contre les autres. Ils se fixaient avec des yeux atones. Personne ne se reconnaissait. Ainsi, quand le pianiste aborda la passionata, quand le conférencier dit « Et soudain !» quand le valet servit le martini, tous eurent un mouvement de la bouche comme des poissons mourants, comme s'ils imploraient un peu d'air, un gramme au moins de cette chose d'un mauvais goût atroce qui s'appelle pitié, amour. Mais personne ne se libérait. Personne n'était capable de sortir de la cage de fer où ils se trouvaient enfermés depuis leur naissance. De cette stupide boîte d'orgueil.

l'Entrümpelung. Dans la métropole de l'enfer aussi, il existe des jours de fête pendant lesquels l'homme se réjouit. Mais comment ? Une de ces fêtes les plus importantes tombe vers la mi-mai et s'appelle Entrümpelung. Coutume qui est peut-être d'origine germanique et dont le nom signifie déblayage, nettoyage en grand. Chaque maison, le 15 mai, se débarrasse de ses vieilleries en les déposant ou en les lançant par les fenêtres sur les trottoirs. La population de la fosse de l'enfer se défait des choses cassées, usées, inutilisables, antipathiques, ennuyeuses. C'est la fête de la jeunesse, du renouveau, de l'espérance. Ah ! Un matin, je dormais dans le petit appartement que m'avait assigné Madame Belzébuth, la terrible femme rencontrée le premier jour. Je dormais et des bruits de meubles poussés et tirés, de pas, tout un tintamarre me réveillèrent. Je patientai une demi-heure. Je regardai ensuite la pendule, il était 7h moins le quart. En robe de chambre, je sortis pour voir ce qui se passait. Des bruits de voix, des gens qui s'appelaient. La sensation que la grande maison était déjà complètement réveillée. Je montai un étage, c'est de là que provenait le tapage. Sur la galerie, une petite vieille en peigne noire, elle aussi, mais coquette, bien peignée, sur la soixantaine. Qu'est-ce qui se passe? Vous ne savez pas? Dans 3 jours, c'est l'Entrümpelung, la grande fête de printemps. Et qui signifie? C'est la fête de la propreté. À la poubelle, tout ce qui ne nous sert plus. Nous le jetons dans la rue. Meubles, livres, papiers, vieilleries, vaisselle, ébréchés, un tas haut comme ça. Et puis, les éboueurs municipaux viennent et enlèvent tout. Toujours avec son doux sourire. Elle était gentille, gracieuse même, malgré ses rides. Son sourire s'accentua. « Avez-vous observé les vieillards ?» demanda-t-elle. « Quels vieillards ? Tous ?» Ces jours-ci, les vieillards sont extraordinairement gentils, patients et serviables. Et vous savez pourquoi ? Je restais muet. Le jour de l'Entrümpelung, expliqua-t-elle, les familles ont le droit, je dirais même le devoir, d'éliminer les charges inutiles. Et pour cette raison, les vieillards sont jetés dehors avec les immondices et les vieilles ferrailles. Je la regardais, abasourdie. « Excusez-moi, madame, mais vous n'avez pas peur ?»« Garnement !» s'écria-t-elle en riant. « Pourquoi devrais-je avoir peur ? Peur de quoi ? Peur d'être jetée aux ordures ? Elle est bien bonne, vous savez. » Elle riait avec un abandon juvénile. Elle ouvrit une porte où se trouvait fixée une carte de visite au nom de Kalinen. « Fedra !» appela-t-elle. « Gianni, venez voir un peu ici, s'il vous plaît. » Du vestibule obscur, ils surgirent tous deux, Gianni et Fedra. « Monsieur Buzzati, présenta-t-elle, mon neveu, Gianni Kalinen et sa femme Fedra. » Elle reprit son souffle. « Écoute, Gianni, écoute un peu, c'est la meilleure que j'ai jamais entendue. Sais-tu ce que vient de me demander ce monsieur ?» Gianni la regarda d'un air las. « Il m'a demandé si je n'avais pas peur de l'Entrümpelung. » Si je n'avais pas peur d'être... tu ne la trouves pas merveilleuse ? Gianni et Fedra souriaient. Ils regardaient la petite vieille avec amour. Maintenant, il rit, à gorge déployée. Il rit de l'absurdité démentielle d'une telle idée. Eux, Gianni et Fedra, se débarrassaient de leur chère, vieille, adorable tante Toussi. Il y eut une bruyante agitation dans la nuit du 14 au 15 mai. Rugissement de camions, chocs sourds, dégringolades, grincements. Le matin, quand je sortis, on aurait dit qu'il y avait eu des barricades. Devant chaque maison, sur le trottoir, amoncelés en vrac, des vieilleries de toute espèce. Meubles démantibulés, chauffe-eau rouillés, poêles, porte-manteaux, vieilles estampes, fourrures mitées. Toutes nos misères, abandonnées sur la plage par le ressac des jours. La lampe démodée, les vieux skis, le vase ébréché, la petite cage vide, les livres que personne n'a lus, le drapeau national délavé, les pots de chambre, le sac de patates pourries, le sac de sueur, le sac de poésie oubliée.

Je me trouvais devant un amoncellement d'armoires, de chaises, de commodes défoncées, paperasses de bureau dans leurs épais dossiers, bicyclettes antiques et solennelles chiffons innommables, putréfactions, chats crevés, cuvettes de WC brisées, indescriptibles résidus ménagers de longues cohabitations douloureuses, ustensiles de ménage, vêtements, hontes intimes arrivées au dernier stade de l'usure. Je regardais en haut, c'était un phalanstère immense et sombre qui prenait le jour avec ses 100 000 fenêtres opaques. Et puis, je remarquais un sac qui remuait tout seul, agité de faibles contorsions internes. Et il y en sortait une voix. « Oh oh !» faisait-elle faible, rauque, résignée. Je regardais autour de moi, épouvanté, une femme à mon côté qui portait un grand sac à provisions, débordant de toutes sortes de bonnes choses. Remarqua ma stupeur. « Et qu'est-ce que vous voulez donc que ce soit ?» L'un d'eux, tout bonnement, un vieux. Il était temps, non ? Un jeune garçon, au toupet provoquant, s'est approché du sac et lui décoche un coup de pied. Un mugissement caverneux lui répond. D'une droguerie sort la patronne souriante avec un seau rempli d'eau et elle s'approche du sac qui grommelle lentement. « Depuis le petit matin qu'il me casse les pieds, celui-là !» T'en as profité de la vie, non ? Alors qu'est-ce que tu réclames encore ? Tiens, attrape, ça te calmera. » Se disant, elle lance le contenu du seau d'eau sur l'homme enfermé dans le sac. C'est un vieillard fatigué qui ne peut plus fournir un quotient normal de productivité. Il n'est plus capable de courir, de rompre, de haïr, de faire l'amour. Et alors, en conséquence, il est éliminé. Bientôt, les employés municipaux arriveront et le jetteront à l'égout. Je sens qu'on me touche l'épaule, c'est elle, Madame Belzébuth, la reine des Amazones, la belle maudite. « Bonjour, mon tout beau, tu ne veux pas venir voir là-haut ?» Elle m'a saisi par le poignet et m'entraîne. La porte vitrée de mon premier jour en enfer, l'ascenseur du premier jour, le bureau laboratoire du premier jour. À nouveau, les petites donzelles perfides, à nouveau, les écrans allumés sur lesquels on découvre l'intimité de millions d'êtres agglutinés tout autour, sur des kilomètres et des kilomètres. Ici, par exemple, on voit une chambre à coucher. Sur le lit, une femme corpulente d'au moins 70 ans, plâtrée jusqu'à la taille. Elle est en train de parler avec une dame d'âge moyen, très élégante. « Envoyez-moi à l'hôpital, madame, envoyez-moi à l'hôpital ici. Je suis un embarras, je ne peux plus rien faire, je ne peux servir à rien. »« Tu plaisantes, chère tata, » répond la dame. « Le docteur va venir aujourd'hui et nous déciderons où. » Pendant qu'elle parle, la diablesse m'explique. Elle a allaité la mère, elle a servi de bonne d'enfant aux filles. Elle élève maintenant les petits-enfants. Ça fait 50 ans qu'elle sert dans la même maison. Elle s'est brisée le fémur. Maintenant, regarde bien. La scène sur l'écran, un bruit confus de voix s'approche, 5 bambins font irruption, ainsi que leurs 2 jeunes mères avec effusion. « Le docteur est arrivé !» crie-t-il, « et le docteur va guérir Tata, le docteur est arrivé, et le docteur va guérir Tata !» Toujours en criant, ils ouvrent en grand la fenêtre, poussent le lit tout contre. « Un peu d'air pur pour Tata, crie-t-il, et maintenant, quelle belle culbute va faire Tata ?» Les 2 femmes et les 5 bambins donnent une terrible poussée à la vieille, la tirent de son lit, la poussent sur le balcon, encore plus près du bord. « Vive Tata !» crie-t-il. En dessous, l'horrible bruit sourd de l'écrasement.

0: Madame Belzébuth m'entraîne aussitôt devant un autre écran. C'est le célèbre Walter Schrumpf des Aciéries, de la grande dynastie Schrumpf. Il vient d'être décoré de l'ordre du mérite, ses employés et les cadres lui présentent leurs félicitations. Dans la grande cour de l'établissement, debout sur une estrade rouge, le vieux Schrumpf remercie les assistants, des larmes d'émotion lui sillonnent les joues. Tandis qu'il parle, deux hauts fonctionnaires en complet croisé bleu s'approchent de lui par derrière, se penchent, lui passent un fil métallique autour des chevilles, se relèvent et brutalement, de toute leur force, donnent une forte secousse. « Il faut que vous sachiez que je vous considère tous comme mes enfants, » disait-il. « Je voudrais que vous me considériez comme un peu... » Il trébuche, tombe, s'étale de tout son long sur l'estrade. Le crochet d'une immense grue descend du ciel. Il le suspende comme un porc par les pieds. Hébété de surprise et de terreur, il balbutie des paroles indistinctes. « Fini de commander, vieux dégoûtant !» Maintenant, il défile devant lui en lui administrant des horions sauvages. Au bout d'une vingtaine de coups, il a déjà perdu ses lunettes, ses dents, sa raison. La grue le soulève et l'emporte. Troisième écran, je vois une maison petite bourgeoise. Je distingue des visages connus, mais oui, c'est la gentille tante Tussie, et voici son neveu, Gianni Kalinin, avec sa sympathique épouse Fedra. Et il y a aussi les deux enfants. De belle humeur, assis devant la table familiale, il parle de l'Entrümpelung, en plaignant ses pauvres vieux. C'est surtout Gianni et Fedra qui se montrent indignés. À ce moment, on sonne à la porte. Ce sont deux employés municipaux, herculéens, en blouse blanche et calot. « C'est bien vous, Madame Teresa Kalinin, dites Tussie ?» demande-t-il en présentant un papier officiel. « C'est moi, » répond la petite vieille. « Pourquoi ?»« Désolée, madame, mais vous devez nous suivre. »« Vous suivez-vous à cette heure-ci ? Et pourquoi ?» La tante Tussie est pâle comme la mort. Elle regarde tout autour d'elle, frappée d'un pressentiment horrible. Elle fixe, implorante, son neveu. Elle fixe, implorante, sa nièce. Mais les neveux ne soufflent mot. « Allons, pas d'histoire !» fait l'un des employés. « Ce papier est parfaitement en règle avec la signature de votre neveu Kalinin et tout. »« C'est impossible !» s'écrie tante Tussie. « Mon neveu ne peut pas avoir signé, il ne peut pas avoir fait ça. » « N'est-ce pas, Gianni ? Mais parle donc, Gianni, explique-lui, toi, que c'est une erreur, un malentendu. » Mais Gianni ne parle pas, n'explique pas. Gianni ne pipe pas et sa femme pas davantage. Les enfants, au contraire, assistent à la scène avec un air réjoui. « Parle, Gianni, je t'en supplie, dis quelque chose !» invoque tante Tussie qui perd pied. Un des gars s'avance et la saisit par un poignet. Elle est légère et fragile comme une enfant. « Allez, grouille-toi, vieille sorcière, c'est fini la belle vie !» Avec une rude célérité professionnelle, comme elle se jette par terre, il l'entraîne, hurlante, hors de la pièce, hors de l'appartement, dans les escaliers, la laissant se cogner douloureusement de marche en marche dans un vilain bruit d'os. Gianni, Fedra et les deux enfants n'ont pas bougé d'un centimètre. Ils poussent un profond soupir. Ah, pas trop tôt. Ah, encore une bonne chose de faite, dit-il en se remettant à manger. Fameux ce ragoût.
1: Fauve volant. Peut-être le directeur a-t-il eu tort de choisir pour faire un reportage sur l'enfer un homme timide, gracile, de santé débile et emprunté comme moi. Au moindre embarras, je rougis, je me mets à bafouiller, je ne fais pas 80 cm de tour de poitrine, j'ai un complexe d'infériorité, le menton fuyant, et si parfois je m'en sors, c'est uniquement par mon zèle. Heureusement que j'ai acheté une automobile. Mais le zèle compte peu dans un endroit comme l'enfer. En apparence, tout ici peut paraître identique à la vie courante. À certains moments, il me semble être réellement à Milan. Les rues semblent les mêmes, les enseignes des magasins, les affiches, les figures des gens, la façon de marcher et ainsi de suite. Et cependant, à peine a-t-on un contact avec son prochain, ne serait-ce que pour une simple demande de renseignement, ou les deux, trois mots que l'on échange en achetant un paquet de cigarettes ou en prenant un café, ça suffit pour qu'immédiatement on remarque une indifférence, un éloignement, une froideur impassible et grise. C'est comme si on touchait une moelleuse couverture en duvet et que l'on s'aperçoive qu'il y a dessous une plaque de fer ou de marbre. Et cette plaque décourageante est aussi large que la ville. Il n'y a pas un seul coin, ici, dans la métropole de l'enfer, où l'on ne se cogne contre cette maudite dureté. Pour ça, il faudrait des types beaucoup plus costauds et débrouillards que moi. Heureusement, maintenant, j'ai une voiture. L'identité de certains quartiers de l'enfer avec Milan est telle qu'il vous vient parfois un doute. On se demande s'il y a vraiment une différence, si en réalité, ce n'est pas une seule et même chose. Je dis Milan comme ça pour dire ma ville, celle de chacun de nous, la ville de la vie normale, parce qu'à Milan aussi, il suffirait d'appuyer un peu sur la couverture, de gratter le doux vernis pour découvrir le dur, la plaque d'indifférence et de glace. Heureusement, j'ai acheté une automobile et la situation s'est améliorée. Cela signifie beaucoup en enfer ici, l'automobile. Lorsque je suis allé en prendre livraison, un fait curieux. Les voitures prêtes à être livrées sont alignées en très longue file dans un hall immense. Eh bien, savez-vous qui était en train de se démener au milieu de ces voitures dans une voyante salopette bleue ? Rosella, la jeune assistante de Madame Belzébuth, la gracieuse petite diablesse. Nous nous sommes reconnus sur le champ, au premier coup d'œil. « Qu'est-ce que vous faites là, accoutré de cette façon ?»« Moi, je travaille. » « Vous avez quitté votre patronne ? Pas le moins du monde. Je vais, je viens. Dans le fond, c'est toujours la même entreprise. » Elle eut un petit rire. Elle tenait à la main un machin qui ressemblait à une grosse seringue. « Et quel est votre travail ici ?»« Finissage des carrosseries, » répondit-elle. « C'est assez intéressant. Allez, bonne journée, au revoir. » Elle fit quelques pas, puis se retourna en criant. « J'ai vu la vôtre, grand modèle, mes compliments. On lui a fait un gonflage spécial. » À ce moment, le chef d'atelier m'appela pour me remettre la voiture. Elle était noire. L'intérieur avait cette exquise odeur de vernis frais, cette espèce de jeunesse, même que diable pouvait fabriquer Rosella dans cette grande usine d'automobile. Se trouvait-elle là par hasard quand j'y étais arrivé ? Et qu'est-ce qu'elle voulait dire avec son gonflage spécial ? Quoi qu'il en fût, à peine m'étais-je assis devant le volant que je me sentis ragaillardi.
0: Mais le véritable changement ne commença toutefois que 2 heures plus tard. Je ne sais pas, j'avais la sensation qu'un fluide, une énergie audacieuse, se dégageait du cercle du volant, montait dans mes bras et se propageait partout. La Bull 370 est certainement une belle automobile. Bien qu'elle ne soit ni bourgeoise, ni cossue, ni même la voiture d'un playboy. 2 places, mais pas sport, avec un museau proéminent et insolent. Depuis que je la conduis, je suis un autre homme. Au volant de la Bull 370, je suis plus jeune et plus fort. Je suis devenu aussi plus beau, moi qui ai toujours tellement souffert de mon physique. Je me suis composé une expression désinvolte, hardie et plutôt moderne. Les femmes devraient me regarder avec plaisir et me désirer. Si je ralentis et que je m'arrête, les belles filles vont se jeter à l'abordage. Ah, quelle fatigue d'avoir à se défendre de leur pluie de baisers. Ma physionomie s'est améliorée, surtout de 3/4, mais plus particulièrement de profil. C'est un profil de consul romain du Premier Empire, à la fois viril et aristocratique. C'est le profil d'un champion de boxe. Mon nez était droit, mou et insignifiant. Désormais, il est plutôt aquilin tout en demeurant Camus, ce qui est très difficile à obtenir. Je ne sais si l'on peut parler de beauté dans le sens classique, mais le fait est que je me plais énormément quand je m'examine dans le rétroviseur. Ce qui est merveilleux surtout, c'est mon assurance quand je roule dans ma boule. Jusqu'à hier, je n'avais pas la moindre importance. Maintenant, je suis devenu très important. Je pense même que je suis l'homme le plus important, à vrai dire l'unique de la capitale tout entière. Il n'y a pas de superlatif assez fort. La confiance en moi, le bien-être physique, une charge d'énergie sauvage, la superbe athlétique. J'ai des pectoraux comme la porte du dôme. J'ai envie de faire sentir qui je suis. J'ai envie de chercher querelle. Pensez donc, moi qui, à la seule idée d'une discussion en public, me sentais défaillir. J'enclenche la première vitesse et la seconde.

ronde. Le tuyau d'échappement vibre et devient incandescent. Mes 80 chevaux galopent par les rues. Leurs sabots claquent bruyamment. 80, 90, 126, 100 000 chevaux pur sang. Tout à l'heure, il y avait un kidam qui venait sur ma droite. J'ai freiné. Mais quand il a vu mon visage, il a freiné aussi et m'a fait signe de passer. Alors, j'ai piqué une colère. « Bouseux, andouille !» criai-je. « C'est à toi de passer. Qu'est-ce que ça signifie, ces plaisanteries ?» Et j'ai fait mine de descendre. Heureusement pour lui, il a décampé. Et ce chauffeur de camion, à un feu rouge, je devais tourner à gauche. Je m'étais arrêté au milieu du croisement, je coupais la route au monstre. L'homme a passé sa tête à la portière, c'était une épouvantable brute avec un bras de gorille. Et il a commencé à cogner sur sa portière comme un démon en hurlant « Hé, grouille-toi, espèce de limace !» Comme il s'était exprimé en dialecte, les gens se sont mis à rire. Alors je suis descendu, je suis allé me planter devant le camion. J'ai senti qu'alentour on faisait silence. Quel visage avais-je à ce moment-là? Tu as quelque chose à dire? Ai-je demandé lentement au gorille. Il y a quelque chose qui te déplaît? Non, moi, excusez-moi, non, je parlais comme ça, pour plaisanter. J'ai entendu dire qu'ici, en enfer, ils mettent sur les volants des voitures un vernis spécial. C'est un produit semblable à cette drogue fameuse qui déchaînait les instincts troubles du docteur Jekyll. Peut-être est-ce la raison pour laquelle tant de personnes douces et soumises se transforment en goujats brutaux et grossiers dès qu'elles conduisent une auto. C'est pour cela que tout souvenir de courtoisie s'efface. On se sent loup parmi les loups. Les ridicules questions de préséance engagent à fond l'honneur sacré. L'impatience, la grossièreté, l'intolérance règnent. Ma voiture doit, de plus, avoir reçu un traitement particulier. La gracieuse Roselle, avec son gonflage spécial, y a été probablement un peu fort dans les doses.

C'est pour cela qu'au volant de ma bulle 370, je me sens, avec satisfaction, un tigre, un nembokide, une plénitude animale de vie, un désir d'excès, l'envie de m'imposer, de me faire craindre et respecter, le goût de l'offense, de l'épithète vulgaire et comme telle humiliante, exactement les choses que jadis je haïssais plus que tout au monde. Et encore autre chose, cette férocité intérieure doit se refléter sur mon visage. Dans mon expression, dans mes mouvements, j'ai l'illusion d'être plus beau qu'avant. Et pourtant, quand ma colère d'automobiliste explose, je lis dans les yeux des spectateurs la répulsion et l'horreur, comme pour Mr. Hyde. Est-ce le démon qui triomphe en moi ? Puis, le soir, lorsque je retourne dans l'immense solitude de ma maison en pensant à la journée qui vient de s'achever, je suis épouvanté. Ainsi donc, l'enfer a pénétré en moi, dans mon sang. Je jouis du mal et de la mortification des autres. Je jouis d'opprimer mon prochain. Souvent, je voudrais fouetter, battre, lacérer, tuer. Certains jours, dans ma voiture, j'erre sans but dans la ville pendant des heures avec le seul espoir d'un incident qui me permettrait de m'en prendre à quelqu'un et de me décharger de la masse de haine et de violence qui gonfle en moi. Non mais vous avez vu cet idiot qui ne s'est aperçu que j'arrivais? Et son rétroviseur, alors à quoi ça lui sert? Pourquoi n'a-t-il pas mis son clignotant? En sortant brusquement du parking, une moyenne cylindrée m'a coupé la route. Je suis allé cogner dedans. Adieu, splendide phare droit. Imbécile, hurlai-je en sautant à terre. Regarde un peu les dégâts que tu as faits. Non mais comment peut-on être aussi bête? C'est un monsieur de 45 ans environ, avec une jolie petite blonde à côté de lui. Il sourit, se penche à ma portière. Voulez-vous que je vous dise, monsieur, quoi? Eh bien, vous avez parfaitement raison. Ah, vous voulez faire de l'esprit maintenant? Lui aussi descend, je m'aperçois avec une joie abjecte que mon aspect le fait frissonner. « Je suis vraiment désolé, » dit-il en me tendant sa carte de visite. « Heureusement, je suis assuré. »« Ah, vous croyez que vous allez vous en tirer comme ça, hein? Vous croyez que ça va se passer comme ça? Avec l'index et le médius réunis, je lui assène des coups secs et méchants sur le nez. « Tonino, laisse-le, viens !» crie la fille de l'auto. Au cinquième coup, l'homme réagit en me repoussant, mais presque avec politesse. « Bravo !» Je fulmine de la violence en plus maintenant. On veut faire le coup de poing. Je le saisis par un bras et le lui tord cruellement derrière le dos. Je le contrains à se baisser. « Lâche !» dit-il. « Au secours, au secours !»« Et maintenant, mon salaud, tu embrasseras le nion que tu as fait à ma voiture. Tu le lècheras avec ta langue comme les chiens. Ça t'apprendra à te tenir. » Les gens étonnés stationnent autour de nous à regarder qu'est-ce qui m'arrive. Pourquoi ai-je tant de haine pour cet homme? Pourquoi voudrais-je le voir mort? Pourquoi cette volupté de violence et d'injustice? Qui m'a ensorcelé? Je suis la méchanceté, la lâcheté, la forêt. Je suis heureux d'une façon répugnante.

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2: 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Il est 1h.
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5: Les habits neufs du grand-duc. Il y avait autrefois un grand-duc qui aimait tant les habits neufs qu'il dépensait tout son argent à sa toilette. Lorsqu'il passait ses soldats en revue, lorsqu'il allait au spectacle ou à la promenade, il n'avait d'autre but que de montrer ses habits neufs. À chaque heure de la journée, il changeait de vêtements. Et comme on dit d'un roi, il est au conseil, on disait de lui, le grand-duc est à sa garde-robe. La capitale était une ville bien gaie, grâce à la quantité d'étrangers qui passaient. Mais un jour, il y vint aussi deux fripons qui se donnèrent pour des tisserands et déclarèrent savoir tisser la plus magnifique étoffe du monde. Non seulement les couleurs et le dessin étaient extraordinairement beaux, mais les vêtements confectionnés avec cette étoffe possédaient une qualité merveilleuse. Ils devenaient invisibles pour toute personne qui ne savait pas bien exercer son emploi ou qui avait l'esprit trop borné.
6: Ce sont des habits impayables.
7: Mais oui, grand-duc. Grâce à eux, vous pourrez devenir invisible et même connaître les pensées des autres.
6: Grâce à eux, je pourrais connaître les hommes incapables de mon gouvernement.
8: Assurément, grand-duc. Les propriétés de cette étoffe sont remarquables.
6: Oh, et je saurais distinguer les habiles des niais. Oui, cette étoffe m'est indispensable.
5: Puis il avança aux deux fripons une forte somme afin qu'ils puissent commencer immédiatement leur travail. Ils dressèrent en effet deux métiers et firent semblant de travailler, quoiqu'il n'y eût absolument rien sur les bobines. Sans cesse, ils demandaient de la soie fine et de l'or magnifique. Mais ils mettaient tout cela dans leur sac, travaillant jusqu'au milieu de la nuit avec des métiers vides.
6: Il faut cependant que je sache où ils en sont.
5: Mais ils se sentaient le cœur serré en pensant que les personnes niaises ou incapables de remplir leurs fonctions ne pourraient voir l'étoffe. Ce n'était pas qu'il doutât de lui-même. Toutefois, il jugea à propos d'envoyer quelqu'un pour examiner le travail avant lui. Tous les habitants de la ville connaissaient la qualité merveilleuse de l'étoffe et tous brûlaient d'impatience de savoir combien leurs voisins étaient bornés ou incapables.
6: Je vais envoyer au tisserand mon bon vieux ministre. C'est lui qui peut le mieux juger l'étoffe. Il se distingue autant par son esprit que par ses capacités.
5: L'honnête vieux ministre entra dans la salle où les deux imposteurs travaillaient avec les métiers vides.
9: Bon Dieu !
5: Pensa-t-il en ouvrant de grands yeux.
9: Je ne vois rien, mais alors, rien du tout.
5: Les deux tisserands l'invitèrent à s'approcher.
7: Cher ministre, comment trouvez-vous le dessin et les couleurs?
5: En même temps, ils montrèrent leur métier et le vieux ministre y fixa ses regards. Mais il ne vit rien, par la raison bien simple qu'il n'y avait rien.
9: Bon Dieu, serais-je vraiment borné? Il faut que personne ne s'en doute. Serais-je vraiment incapable? Oh, je n'ose avouer que l'étoffe est invisible pour moi.
7: Eh bien, qu'en dites-vous?
9: C'est charmant. C'est tout à fait charmant,
5: répondit le ministre en mettant ses lunettes.
9: ce dessin et ses couleurs, oui, on dirait... Enfin, je dirais au grand-duc que j'en suis très content.
8: Oh, c'est heureux pour nous. Merci, monsieur le ministre.
5: Et ils se mirent à lui montrer des couleurs et des dessins imaginaires en leur donnant des noms. Le vieux ministre prêta la plus grande attention pour répéter au grand-duc toutes leurs explications. Les fripons demandaient toujours de l'argent, de la soie et de l'or. Il en fallait énormément pour ce tissu. Bien entendu qu'ils empochèrent le tout. Le métier restait vide, ils travaillaient toujours.

0: Quelque temps après, le grand-duc envoya une autre fonctionnaire honnête pour examiner l'étoffe et voir si elle s'achevait. Il arriva à cette nouvelle députée la même chose qu'au ministre. Elle regardait et regardait toujours, mais ne voyait rien.
1: « N'est-ce pas que ce tissu est admirable ?»
0: demandèrent les deux imposteurs en montrant et expliquant le superbe dessin et les belles couleurs qui n'existaient pas.
2: « Cependant, je ne suis pas niaise. C'est donc que je ne suis pas capable de remplir ma place. C'est assez drôle, mais je prendrai bien garde de la perdre. »
0: Puis elle fit l'éloge de l'étoffe et témoigna toute son admiration pour le choix des couleurs et le dessin. Puis elle alla trouver le grand-duc.
2: « Monsieur le grand-duc, ces étoffes, ces tissus sont d'une magnificence incomparable. Les dessins, les couleurs sont admirables, tout simplement admirables. »
0: Et toute la ville parla de cette étoffe extraordinaire. Enfin, le grand-duc lui-même voulut la voir pendant qu'elle était encore sur le métier. Accompagné d'une foule d'hommes et de femmes choisis, parmi lesquels se trouvaient les deux honnêtes fonctionnaires, il se rendit auprès des adroits filous qui tissaient toujours, mais sans fil de soie, ni d'or, ni aucune espèce de fil.
3: N'est-ce pas que c'est magnifique ?
2: Le dessin et les couleurs sont dignes de votre Altesse.
0: Et ils montrèrent du doigt le métier vide, comme si les autres avaient pu y voir quelque chose.
4: Qu'est-ce donc ? Je ne vois rien, c'est terrible ! Est-ce que je ne serais qu'un niais ? Est-ce que je serais incapable de gouverner ? Jamais rien ne pouvait m'arriver de plus malheureux.
0: Puis tout à coup, il s'écria
4: « C'est magnifique ! J'en témoigne ici toute ma satisfaction !»
0: Il hocha la tête d'un air content et regarda le métier sans oser dire la vérité. Tous les gens de sa suite regardèrent d'eux-mêmes, les uns après les autres, mais sans rien voir, et ils répétaient comme le grand-duc
5: « Oh, c'est magnifique !
4: C'est magnifique !
5: C'est charmant !
4: C'est charmant !
5: C'est admirable !
4: Admirable !»
2: Grand-duc, il vous faudra revêtir cette nouvelle étoffe à la première grande procession.
0: Et la satisfaction était générale. Les deux imposteurs furent décorés et reçurent le titre de gentilhomme tisserand. Toute la nuit qui précéda le jour de la procession, ils veillèrent et travaillèrent à la clarté de 16 bougies. La peine qu'ils se donnaient était visible à tout le monde. Enfin, ils firent semblant d'ôter l'étoffe du métier, coupèrent dans l'air avec de grands ciseaux, cousirent avec une aiguille sans fil, après quoi ils déclarèrent que le vêtement était achevé. Le grand-duc, suivi de ses aides de camp, alla l'examiner et les filous levant un bras en l'air, comme s'ils tenaient quelque chose, dirent
1: « Voici le pantalon, voici l'habit et voici le manteau. Oh, c'est léger comme de la toile d'araignée, il n'y a pas de danger que cela vous pèse sur le corps. » Et voilà surtout en quoi consiste la vertu de cette étoffe.
3: Certainement.
0: Mais il ne voyait rien, puisqu'il n'y avait rien.
6: Si votre Altesse daigne se déshabiller, nous lui essayerons les habits devant la grande glace.
0: Le grand-duc se déshabilla, et les fripons firent semblant de lui présenter une pièce après l'autre. Ils lui prirent le corps comme pour lui attacher quelque chose. Il se tourna et se retourna devant la glace.
2: « Grand Dieu, que cela va bien, quelle coupe élégante, quel dessin, quelle couleur, quel précieux costume !»
0: Le grand maître des cérémonies entra.
7: « Le dais sous lequel votre Altesse doit assister à la procession est à la porte. »
0: Note de l'auteur. Le dais est une espèce de toile faite en forme de ciel de lit, avec un dossier pendant que l'on tend dans l'appartement des princes, des ducs, des ambassadeurs.
4: « Bien, je suis prêt. » « Je crois que je ne suis pas mal ainsi. »
0: Et il se tourna encore une fois devant la glace pour bien regarder l'effet de sa splendeur. Les chambellans, qui devaient porter la queue, firent semblant de ramasser quelque chose par terre. Puis ils élevèrent les mains, ne voulant pas convenir qu'ils ne voyaient rien du tout. Tandis que le grand-duc cheminait fièrement à la procession sous son dais magnifique, tous les hommes, dans la rue et aux fenêtres, s'écriaient
1: « Quel superbe costume ! Comme la queue en est gracieuse, comme la coupe en est parfaite !»
0: Nul ne pouvait laisser voir qu'il ne voyait rien. Il aurait été déclaré niais ou incapable de remplir un emploi. Jamais les habits du grand-duc n'avaient excité une telle admiration. Mais un enfant dit
2: Mais il me semble qu'il n'a pas du tout d'habit.
7: Seigneur Dieu, entendez la voix de l'innocence.
0: Et bientôt, on chuchota dans la foule en répétant les paroles de l'enfant.
2: Il y a un petit enfant qui dit que le grand-duc n'a pas d'habit du tout. Pas d'habit du tout. Il n'a pas d'habit. C'est l'enfant qui l'a dit.
0: Le grand-duc en fut extrêmement mortifié, car il lui semblait qu'ils avaient raison. Cependant, il se raisonna et prit sa résolution.
8: Quoi qu'il en soit, il faut que je reste jusqu'à la fin.
0: Puis il se redressa plus fièrement encore, et les chambellans continuèrent à porter avec respect la queue qui n'existait pas.
7: Chers auditeurs et auditrices, voici notre petit jeu devinette. De quel conte d'Andersen est extraite cette chanson ?

0: L'escargot et le rosier. Le jardin était entouré d'une haie de noisetiers et au dehors s'étendaient des champs et des prés. Au milieu du jardin fleurissait un rosier et sous le rosier vivait un escargot. Et qui avait-il dans l'escargot? Eh bien, lui-même. L'escargot dit
1: « Attendez un peu que mon temps arrive. » Je ferai des choses bien plus grandioses que de fleurir, de porter des noisettes ou donner du lait comme des vaches ou des brebis.
2: À vrai dire, j'attends de vous de grandes choses,
0: approuva le rosier.
2: Mais puis-je vous demander quand les ferez-vous ?

0: Cela ne va pas plus loin.
1: L'été passa, l'automne aussi, et le rosier avait toujours ses boutons et ses fleurs, et il en eut jusqu'à la première neige. Le temps devient froid et pluvieux. Le rosier se pencha et l'escargot se cacha sous la terre. Puis une nouvelle année commença et réapparurent et les petites roses et l'escargot.
0: Vous êtes déjà vieux, monsieur le rosier. Vous devriez bientôt penser à dépérir. Vous avez déjà donné au monde tout ce que vous pouviez. Que cela ait servi à quelque chose est une autre question. Je n'ai pas eu le temps d'y réfléchir. Mais il est évident que vous n'avez rien fait du tout pour votre épanouissement personnel, sans quoi vous auriez produit bien mieux que cela. Vous mourrez bientôt et vous ne serez plus que branche nue.
2: Vous m'effrayez, je n'y ai jamais réfléchi.
0: Évidemment, vous ne vous livrez jamais à la réflexion. N'avez-vous jamais essayé de comprendre pourquoi vous fleurissez et comment seulement cela se produit? Pourquoi cela se passe ainsi et pas autrement?
2: Non, je n'y ai jamais pensé. Je fleurissais joyeusement, car je ne pouvais pas faire autrement. De la terre montait en moi une force, et une force me venait aussi d'en haut. Je sentais un bonheur toujours neuf, toujours grand, et c'est pourquoi je devais toujours fleurir. C'était ma vie, je ne pouvais pas faire autrement.
0: Vous avez mené une vie bien facile.
2: En effet, tout m'a été donné. Mais vous avez reçu encore bien davantage. Vous êtes de ces natures qui réfléchissent et méditent, et vous avez un grand talent qui, un jour, étonnera le monde.
0: Ce n'est absolument pas dans mes intentions. Le monde ne m'intéresse pas. En quoi me concerne-t-il? Je me suffis amplement.
2: Mais nous tous, ne devrions-nous pas donner aux autres le meilleur de nous-mêmes? Apporter ce que nous pouvons. Je sais, je ne donne que mes roses, mais vous, que donnez-vous au monde?
0: Ce que j'ai donné? Ce que je lui donne? Je crache sur le monde. Il ne sert à rien. Je me fiche de lui. Vous continuez à faire éclore vos roses. De toute façon, vous ne savez pas mieux faire. Que le noisetier donne ses noisettes, les vaches et les brebis leur lait, ils ont tous leur public. Moi, je n'ai besoin que de moi.
1: Et l'escargot rentra dans sa coquille et la referma sur lui.
2: C'est bien triste. Moi, j'ai beau faire, je ne peux pas rentrer en moi. Il faut toujours que je forme des boutons et que je les fasse éclore. Les pétales tombent et le vent les emporte. J'ai vu pourtant une femme déposer une petite rose dans son missel. Une autre de mes roses a trouvé sa place sur la poitrine d'une belle jeune fille. Et une autre reçut des baisers d'un enfant heureux. Cela m'a fait bien plaisir, un vrai bonheur. Voilà mes souvenirs, ma vie.
1: Et le rosier continua à fleurir dans l'innocence, et l'escargot à somnoler dans sa petite maison, car le monde ne le concernait pas. Des années et des décennies passèrent. L'escargot et le rosier devinrent poussière dans la poussière. Même la petite rose dans le missel se décomposa. Mais dans le jardin, fleurirent de nouveaux rosiers, et à leurs pieds grandirent de nouveaux escargots. Ils se recroquevillaient toujours dans leur maison et ils crachaient. Le monde ne les concernait pas. Allons-nous relire cette histoire une nouvelle fois? Elle ne sera pas différente.

0: entendre
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0: Chers auditeurs et auditrices, bonjour. Aujourd'hui, nous commencerons par un petit jeu de devinette. De quel conte d'Andersen est extraite cette chanson ?

0: Alors, vous avez trouvé ?
1: Une semaine du petit elfe ferme l'œil. Il n'y a personne au monde qui sache raconter autant d'histoires que ferme l'œil. En voilà un qui raconte bien. Vers le soir, lorsque les enfants sont assis tranquillement à la table ou sur leur petit banc, arrive ferme l'œil. On l'entend à peine monter l'escalier parce qu'il a des pantoufles. Il ouvre tout doucement la porte et pssst, il lance du lait dans les yeux des enfants avec une merveilleuse délicatesse. Et cependant, toujours en assez grande quantité pour qu'ils ne puissent pas tenir leurs yeux ouverts et par conséquent l'apercevoir. Il se glisse derrière eux, leur souffle dans le cou, ce qui leur rend la tête lourde. Oui, mais cela ne leur fait pas de mal, car le petit ferme l'œil a de bonnes intentions pour les enfants. Il veut seulement qu'ils soient tranquilles. Et d'ordinaire, ils ne le sont que quand ils dorment. Il veut qu'ils soient bien tranquilles pour qu'ils puissent leur raconter ces petites histoires.
2: Dès que les enfants sont endormis, ferme l'œil et s'assied sur leur lit. C'est qu'il est joliment vêtu. Il porte un habit de soie, mais d'une couleur qu'il est impossible de dire. Il a des reflets verts, rouges et bleus, suivant le côté où il se tourne. Sous chaque bras, il tient un parapluie. Il en ouvre un qui est orné de belles images au-dessus des enfants aimables. Et alors il rêve toute la nuit les plus charmantes histoires. L'autre parapluie, qui est tout uni, il le déploie sur la tête des enfants méchants, qui dorment alors d'une manière stupide. Et le lendemain, quand ils se réveillent, ils n'ont rêvé de rien du tout.
1: Nous allons entendre maintenant comment ferme l'œil vint tous les soirs, pendant toute une semaine, visiter un petit garçon qui s'appelait Hjalmar. Voici les 7 histoires qu'il lui conta, puisqu'il y a 7 jours dans la semaine. Lundi.
3: Écoute un peu,
2: dit ferme l'œil le soir après avoir fait coucher Hjalmar.
3: Je vais faire ma besogne.
2: Et alors, toutes les fleurs dans leur peau devinrent de grands arbres qui étendaient leurs longues branches jusque sur le tapis et le long des murs, si bien que toute la chambre avait l'air d'un magnifique bosquet. Et toutes les branches étaient couvertes de fleurs, et chaque fleur était plus belle qu'une rose. Elles exhalaient un parfum délicieux, et si on avait voulu les manger, on leur aurait trouvé un goût plus exquis que celui des confitures. Les fruits brillaient comme de l'or, et il y avait aussi, sur les branches, des gâteaux tout remplis de raisins. C'était d'une beauté incomparable. Mais en même temps, des plaintes affreuses sortirent du tiroir qui renfermait les livres de Hjalmar.
3: « Mais qu'est-ce donc ?»
2: Et il courut à la table et ouvrit le tiroir. Quelque chose s'agitait et se remuait d'une manière terrible sur l'ardoise. C'était un chiffre faux qui se trouvait dans l'opération, en sorte qu'elle avait l'air de vouloir se disloquer. Le crayon sauta avec la ficelle qui le retenait, comme s'il eût été un petit chien et qu'il eût voulu rajuster l'opération. Mais il ne le pouvait pas. En même temps, des cris lamentables se firent entendre dans le cahier d'écriture de Hjalmar. Oh, comme c'était affreux! De haut en bas, sur chaque page, de grandes lettres se montraient, chacune avec une petite à son côté. Elles avaient servi comme modèle, et auprès d'elles étaient d'autres petites lettres qui croyaient avoir une mine aussi présentable et qui avaient été tracées par Hjalmar. Mais elles étaient couchées, comme si on les avait fait tomber sur la ligne où elles devaient se tenir debout.
4: Voyons, tenez-vous ainsi,
2: dit le modèle.
4: Tenez-vous ainsi obliquement et prenez-moi un mouvement vigoureux.
5: Nous le voudrions bien,
2: dirent les lettres de Hjalmar.
6: Nous le voudrions bien, mais nous ne le pouvons pas, tant nous sommes malades.
4: En ce cas, on vous administrera un remède.
5: Oh non !
6: Oh non !
5: Oh non !
6: Non !
3: Pour le moment, je n'ai pas le temps de raconter des histoires. Il faut que j'exerce ces gaillards-là. Une, deux.
2: Et il exerçait ainsi les lettres, qui finirent par prendre une position aussi droite et aussi gracieuse que celle du modèle même. Ferme-l'œil est partie. Mais lorsque Hjalmar les examina le lendemain, elles étaient aussi malades qu'auparavant.

0: Mardi. Dès que Hjalmar fut dans son lit, Ferme-l'œil toucha de sa petite seringue enchantée tous les meubles de la chambre. Et tous, aussitôt, se mirent à babiller. Et chacun parla de lui-même. Au-dessus de la commode était suspendu un grand tableau dans un cadre doré qui représentait un paysage. On y voyait de vieux arbres énormes, des fleurs dans l'herbe et une large rivière qui, tournant autour de la forêt, passait devant plusieurs châteaux et ensuite allait se perdre dans la mer irritée. Ferme-l'œil toucha de sa seringue le tableau. Et tout à coup, les oiseaux commencèrent à chanter, les branches à s'agiter et les nuages continuèrent leur course. On pouvait même voir leur ombre s'avancer et couvrir le paysage.
1: Alors Ferme-l'œil éleva le petit Hjalmar jusqu'au cadre. Il posa les pieds de l'enfant sur le tableau, au milieu de l'herbe haute, et l'enfant resta là. Le soleil jetait sur lui ses rayons à travers les branches des arbres. Il courut à l'eau et s'assit dans un petit bateau qui s'y balançait et qui était peint en rouge mêlé de blanc. Les voiles brillaient comme de l'argent et une demi-douzaine de cygnes portant des couronnes d'or autour de leur cou et une étoile bleue étincelante sur leur tête tirèrent le bateau et l'amenèrent devant la verte forêt où les arbres racontaient des histoires de brigands et de sorciers. Et les fleurs, des aventures de charmants petits elfes et les belles paroles que leur avaient murmurées les papillons.
0: Des poissons magnifiques, couverts d'écailles d'or et d'argent, suivaient le bateau. De temps en temps, ils sautaient et l'eau rejaillissait avec bruit. Et derrière eux volaient deux troupeaux d'oiseaux, rouges et bleus, grands et petits. Les cousins dansaient, les hannetons bourdonnaient. Tous voulaient accompagner Hjalmar et tous avaient des histoires à raconter.
1: En voilà une partie de plaisir. Tantôt les forêts étaient touffues et sombres, tantôt elles ressemblaient à un jardin superbe rempli de fleurs et éclairé par le soleil.
0: Ainsi naviguait Hjalmar, tantôt à travers des forêts, tantôt à travers de grands salons, tantôt au milieu d'une ville. Il se trouva qu'il passa par celle où demeurait la bonne qui l'avait toujours tant aimée. Elle le salua et lui fit des signes de tête et dit ces jolis vers qu'elle avait faits elle-même et qu'elle avait envoyés à Hjalmar.
2: Le long du jour, je pense à toi souvent. La nuit aussi, mon cher petit enfant. Que de baisers, Hjalmar, j'ai donné à ta bouche, à tes yeux, à tes bras endormis sur ta couche. Tu bégayas pour moi ta première parole. Un jour, il a fallu pourtant te dire adieu. Va donc, que le Seigneur te bénisse en tout lieu, petit ange lutin dont je suis toujours folle.
1: Et tous les oiseaux l'accompagnaient. Les fleurs dansaient sur leurs tiges et les vieux arbres inclinaient la tête, absolument comme si le petit elfe, Ferme-l'œil, leur racontait aussi des histoires.

0: Mercredi. Comme la pluie tombait à verse, Hjalmar l'entendit en dormant. Et lorsque Fermeleuil ouvrit une fenêtre, l'eau était montée jusqu'à la pluie. Au dehors, tout n'était qu'un grand lac. Près de la maison se tenait amarré un navire superbe.
1: Veux-tu venir avec moi, petit Hjalmar? Tu pourras cette nuit arriver dans des pays étrangers et être de retour ici demain.
2: Tout à coup, Hjalmar, avec sa grande tenue du dimanche, se trouva au milieu du navire. Aussitôt, le temps devint beau et ils traversèrent les rues, contournèrent l'église et avancèrent dans un grand lac. Ils marchèrent longtemps jusqu'à ce qu'ils eussent perdu la terre de vue. Ils aperçurent une troupe de cigognes qui quittaient aussi leur domicile pour aller dans les pays chauds.
0: Elles volaient toujours l'une derrière l'autre. Et elles avaient déjà fait bien du chemin. Il y en avait une si fatiguée que ses ailes ne pouvaient plus la porter. C'était la dernière de la bande. Et bientôt, elle resta à une grande distance en arrière. À la fin, elle descendit les ailes étendues. Et son vol baissait de plus en plus. Elle fit encore quelques efforts, mais inutilement. Ses pieds touchèrent bientôt les cordages du navire. Elle glissa en bas des voiles et boum ! Se trouva sur le pont.
2: Le mousse la prit et la mit dans le poulailler, parmi les poulets, les canards et les dindons. La pauvre cigogne était tout interdite de se trouver au milieu d'eux.
1: En voilà une gaillarde !
2: Et le coq d'Inde se gonfla autant qu'il put et demanda qui elle était. Et les canards marchaient en reculant et en se gourmant, c'est-à-dire en discutant à perte de vue.
3: Qu'est-ce que c'est que ça? Qu'est-ce que c'est que ça?
4: Je suis la cigogne, mes braves canards. J'ai parcouru beaucoup de régions. L'Afrique brûlante, les pyramides d'Égypte et l'Australie où vivent des oiseaux géants semblables à des chevaux, les autruches.
0: Et la cigogne leur parla de l'Afrique. Mais les canards ne comprirent point et se gourmèrent de plus belle.
3: Nous sommes probablement tous d'accord. C'est-à-dire qu'elle est stupide.
5: Sans doute, elle est extraordinairement stupide.
0: Alors la cigogne se tut et pensa à son Afrique. Le dindon prit la parole.
6: Vous avez là de magnifiques jambes minces. Combien les avez-vous payées, l'aune?
0: Firent les canards en ricanant. Mais la cigogne avait l'air de n'y pas faire attention.
6: Pourquoi ne ris-tu pas avec nous? Est-ce que ma question ne te semble pas spirituelle? Peut-être qu'elle est au-dessus de ton intelligence. Hélas, quel esprit borné! Allons, laissons-la et soyons intéressants pour nous-mêmes seulement.
0: Là-dessus, il fit. Et les canards firent. C'était effrayant comme ils s'amusaient. Hjalmar alla au poulailler, ouvrit la porte et appela la cigogne, qui sauta vers lui sur le pont. Elle s'était reposée malgré tout. Et elle eut l'air de faire des signes à Hjalmar pour le remercier. Puis, elle déploya ses ailes et s'envola vers les pays chauds. Les poules gloussèrent et les canards babillèrent en leur langue et la crête du coq d'Inde devint rouge comme du feu.
7: « Demain, nous ferons une bonne soupe avec vous autres, »
0: dit Hjalmar. Et il se réveilla tout étonné de se trouver dans son petit lit. Quel étrange voyage le petit elfe Fermeleuil lui avait fait faire cette nuit-là.

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1: Deuxième épisode.
2: Jeudi.
3: Écoute un peu et n'aie pas peur. Je vais te montrer une petite souris. Elle est venue pour t'inviter à la noce. Deux petites souris vont se marier cette nuit. Elles demeurent sous la marche de la fenêtre de la salle à manger. Et elles ont là une très belle habitation.
4: Et il toucha Hjalmar de sa seringue enchantée. Et alors, sa taille commença à diminuer et continua si bien à s'amoindrir qu'il n'était pas à la fin aussi haut qu'un doigt.
3: Emprunte maintenant les habits d'un de tes soldats de plomb. Tu en trouveras bien qui t'iront. C'est très joli de porter un uniforme quand on est en société.
5: Certainement. Oui, ça m'irait très bien, je crois.
4: Et bientôt, il fut habillé comme un joli petit soldat de plomb. Et la petite souris lui dit
6: « Voulez-vous avoir la bonté de vous asseoir dans le dé à coudre de votre mère et j'aurai l'honneur de vous traîner, surtout pour un charmant jeune homme comme vous ?»
2: Et ils arrivèrent ainsi à la noce des souris. Ils traversèrent d'abord sous la marche une longue allée qui était juste assez haute pour les laisser passer. Toute cette allée était illuminée avec du bois pourri qui brillait comme du phosphore.
6: Ne trouvez-vous pas que cela sent bon ici? Toute l'allée vient d'être frottée avec du lard. Oh, que tout cela est beau!
2: Puis, ils entrèrent dans le salon. À droite se tenaient toutes les dames souris. Elles murmuraient et chuchotaient comme si chacune se moquait de sa voisine. À gauche étaient les messieurs, qui se caressaient la moustache avec leurs pattes. Au milieu du salon se trouvaient les futurs époux. Ils étaient debout dans une croûte de fromage creusée et ils s'embrassaient d'une manière effrayante devant tout le monde. Mais enfin, ils étaient fiancés et le moment définitif approchait.
4: On n'avait jamais rien vu de si magnifique.
2: Toutes les souris déclaraient que cette noce était une des plus belles qu'on pût voir et que la conversation s'était fait remarquer par son bon ton, sa variété et sa délicatesse.
4: Hjalmar retourna chez lui dans l'équipage qu'il avait amené. Il était heureux d'avoir été dans une société si distinguée. Mais aussi, il avait été obligé de se réduire à sa plus simple expression, de s'amincir extraordinairement et de revêtir l'uniforme d'un de ses soldats de plomb.

0: Vendredi.
1: C'est incroyable comme il y a des gens âgés qui voudraient bien me recevoir souvent. Ce sont surtout ceux qui ont fait quelque chose de mal. « Petit chéri, » me disent-ils quand ils ne peuvent dormir. « Nous ne pouvons fermer les paupières et nous passons toute la nuit en ayant devant nous nos mauvaises actions qui, sous la forme de vilains petits sorciers, sont assis sur le lit et nous lancent de l'eau brûlante. Si tu voulais venir pour les chasser et nous procurer un bon sommeil, » disent-ils en soupirant profondément, « nous te le payerons bien. Bonsoir, ferme l'œil. L'argent est tout compté, près de la fenêtre. »
2: « Mais je ne fais rien pour de l'argent. »«
3: Qu'allons-nous faire cette nuit ?»«
2: Si tu en as envie, nous irons à une autre noce, bien différente de celle d'hier. Le grand joujou de ta sœur, qui ressemble à un homme et qu'on appelle Herman, va se marier avec la poupée Berthe. En outre, c'est la fête de la poupée. Et ils vont recevoir de bienheureux cadeaux. »«
3: Ah, je connais cela. » Toutes les fois que les poupées ont besoin d'habits neufs, ma sœur dit que c'est leur fête ou qu'elles vont se marier. C'est bien la 100e fois que cela se fait.
2: Eh bien, ce sera la 101e noce ce soir. Et après, il n'y aura plus rien. Aussi sera-t-elle extraordinairement belle. Regarde un peu.
4: Et Hjalmar dirigea ses yeux vers la table. La petite maison de carton était toute illuminée, et en dehors, les soldats de plomb présentaient les armes. Les fiancés étaient assis tout pensifs, et ils avaient leur raison pour cela, et s'appuyaient sur le pied de la table. Ferme-l'œil, vêtu de la robe noire de la grand-mère, les maria. Lorsque le mariage fut fini, tous les meubles de la chambre entonnèrent une jolie chanson composée par un crayon sur l'air de la retraite.
5: Puis, les fiancés reçurent leurs cadeaux. Seulement, ils refusèrent toute espèce de comestible, car leur amour leur suffisait. L'époux dit
6: « Allons-nous choisir une habitation d'été ou allons-nous voyager ?»
5: On consulta là-dessus l'hirondelle, cette vieille voyageuse, et la vieille poule, qui avait 5 fois déjà amené à bien ses œufs.
7: « Je connais bien des pays chauds magnifiques, où il fait bon vivre, et où les raisins sont énormes. » Où l'air est si doux, où les montagnes sont de toutes les couleurs, comme on n'en voit jamais ici.
5: La poule prit la parole.
8: Dans ce pays-là, il n'y a pas de choux rouges comme ici. J'ai habité la campagne avec mes petits pendant tout un été. Là, il y avait une sablière où nous nous promenions et nous pouvions gratter toute notre aide. Nous étions admis dans un jardin renfermant beaucoup de choux rouges. Comme tout cela était magnifique, je ne puis rien me figurer de plus beau.
7: Cependant, tous les jours se ressemblent et il fait ici bien mauvais temps.
8: On y est habitué.
7: Mais le plus souvent, il fait très froid et il gèle.
8: Cela fait du bien aux choux. Du reste, il fait chaud ici. N'avons-nous pas eu, il y a 4 ans, un été qui a duré 5 semaines? Il faisait tellement chaud qu'on ne pouvait plus respirer. Ensuite, ici, nous n'avons pas tous les animaux venimeux qui sont dans tous les autres pays. Nous y entendons rarement parler de brigands. Celui qui ne trouve pas que notre pays est le plus beau est un scélérat qui ne mérite pas de l'habiter. Moi aussi, j'ai voyagé, j'ai passé une colline qui avait plus de 12 lieues. Mais il n'y avait certes pas de plaisir à voyager.
5: Alors, la poupée, qui se nomme Berthe, dit ceci.
9: Oui, la poule est une femme raisonnable. Je n'y tiens pas du tout à voir les montagnes. Cela ne sert qu'à monter et à descendre. Non. Nous irons plutôt nous établir dans la sablière, en dehors des portes de la ville, et nous nous promènerons dans le jardin aux choux.
4: Il en fut ainsi.

0: samedi.
1: Allez-vous me raconter des histoires ?
2: Nous n'aurons pas le temps ce soir.
0: Répondit le petit elfe en dépliant au-dessus de lui son magnifique parapluie.
2: Regarde un peu, c'est chinois.
3: Tout le parapluie ressemblait à une grande coupe chinoise couverte d'arbres bleus et de ponts pointus, fourmillant de petits chinois qui hochaient la tête.
2: Il faut que nous arrangions tout bien gentiment pour demain, car c'est dimanche. Je vais me rendre dans les tours de l'église pour voir si les petits farfadets polissent les cloches pour leur donner un son agréable. Et ensuite, je vais aller dans les champs pour voir si le vent enlève la poussière de l'herbe et des feuilles. Enfin, ce qui est le plus difficile, je vais aller chercher toutes les étoiles pour les faire briller. Je les pose dans mon tablier, mais il faut d'abord que chacune d'elles soit numérotée et que tous les trous où elles sont fixées soient aussi numérotés. Mais sans cela, je pourrais me tromper de place et mal les attacher. Et nous aurions alors trop d'étoiles filantes, car elles fileraient l'une après l'autre.
3: Tout à coup, un vieux portrait suspendu au mur qui touchait le lit de Hjalmar prit la parole.
4: Écoutez un peu, monsieur Fermeleuil. Je suis le bisaïeul de Hjalmar. Je vous remercie de raconter des histoires à mon garçon, mais n'allez pas lui tourner la tête. Comment voulez-vous descendre les étoiles pour les polir ? Les étoiles sont des globes comme notre Terre, et c'est là précisément ce qu'elles ont de bon.
2: Je te remercie, vieux bisaïeul. Tu es le chef de la famille, c'est possible. Mais moi, je suis plus vieux que toi. Je suis un vieux païen. Les Romains et les Grecs m'appelaient le dieu des songes. J'ai toujours été reçu dans les meilleures maisons, et j'y vais encore. Je sais très bien m'y prendre avec les petits comme avec les grands. Du reste, raconte maintenant toi-même.
3: Et Fermeleuil prit son parapluie et s'en alla.
4: Voyez donc, maintenant il n'est plus permis de dire son opinion.
3: Hjalmar se réveilla.
0: Dimanche.
2: Bonsoir, jeune Hjalmar.
1: Oh, bonsoir, Fermeleuil.
0: Puis, Hjalmar courut au mur et tourna le portrait de son bisaïeul pour qu'il ne se mêlât point comme la veille à la conversation.
1: Tu peux maintenant raconter tes histoires. Raconte-moi les 5 petits pois qui habitaient une cosse et la grosse aiguille qui se croyait aussi fine qu'une aiguille à broder.
2: Non, il ne faut pas abuser. Le bien même peut fatiguer. Tu sais bien que j'aime beaucoup à te montrer du nouveau. Ce soir, je vais te montrer mon frère. Il s'appelle comme moi, Fermeleuil. Mais il ne rend jamais qu'une seule visite à une personne. Il emmène sur son cheval celui qu'il a visité et lui raconte des histoires. Il n'en connaît que 2. L'une est si admirablement jolie que personne au monde ne peut s'en faire une idée. L'autre est si vilaine et si terrible que c'est incroyable.
3: Et alors, Fermeleuil leva le petit Hjalmar jusqu'à la fenêtre et dit
2: « Là, tu verras mon frère, l'autre Fermeleuil. On l'appelle aussi la mort. Vois-tu, il n'est pas aussi laid qu'on le représente dans les livres d'images où il n'est qu'un squelette. Non, il a des broderies d'argent sur son habit, il porte un bel uniforme de hussard, un manteau de velours noir flotte derrière lui sur son cheval. Regarde, comme il avance au grand galop.
0: Hjalmar vit comment le frère de Fermeleuil s'avançait en faisant monter sur son cheval une quantité de personnes jeunes et vieilles. Il en plaça quelques-unes devant lui, d'autres derrière, mais il commençait toujours par leur dire
5: « Voyons votre cahier, vos notes. Quelles sont-elles ?»«
6: Très bonne, oui, très bonne. »«
5: Je veux voir moi-même. »
3: Et alors, elles furent obligées de lui montrer leurs notes. Et tous ceux qui avaient « bien » ou « très bien » furent placés sur le devant du cheval. Et ils entendirent les histoires les plus admirables. Mais ceux qui avaient « passable » ou « mal » montèrent sur le derrière et furent forcés d'écouter les histoires les plus horribles. Ils tremblaient et pleuraient et voulaient sauter en bas du cheval. Mais ils ne pouvaient pas, car ils y étaient comme attachés.
1: Cependant, ferme l'œil, ton frère, la mort, me paraît magnifique. Je n'ai pas peur de lui.
2: Et tu as bien raison. Seulement, tâche d'avoir toujours de bonnes notes sur ton cahier.
4: Voilà qui est instructif. Il est donc quelquefois utile de dire franchement son opinion.
0: Telle est l'histoire du petit elfe Ferme-l'œil, chers petits auditeurs. S'il revient ce soir, il t'en racontera davantage.

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2: Bonjour Nathalie. Nous recevons aujourd'hui Alexandra Cattière et Solène Laurent. Bonjour Alexandra.
3: Bonjour Bertrand.
4: Bonjour Nathalie.
5: Bonjour.
6: Bonjour Bertrand, bonjour Nathalie,
7: bonjour Alexandra.
2: Voilà, nous sommes très heureux de recevoir à la fois une photographe, Alexandra Cattière, et la personne qui l'a présentée au prix Niépce, puisque Alexandra est la lauréate du prix Niépce 2026, décerné par Jean Dimage, et que ce prix doit être présenté par une personnalité qualifiée qui soutient l'artiste, choisit l'artiste, l'aide à éventuellement, le cas échéant, à préparer son dossier. Et donc, c'est pour ça que nous avons deux invités pour une seule photographe. Nathalie, vous pourriez peut-être nous présenter le travail d'Alexandra et la personnalité de Solène.
3: Oui, tout à fait. Donc, c'est un plaisir d'accueillir notre lauréate 2026 de Jean Dimage et dire